0: travailler sur des cas d'usage très spécialisés.
1: C'est pas la prochaine génération de l'informatique, c'est un domaine à part pour des...
0: Oui, absolument.
2: Parce que ça c'est pas tout faire, en fait.
0: Ça sait faire infiniment mieux que les ordinateurs classiques. Ça sait résoudre infiniment mieux et infiniment plus vite que les ordinateurs classiques une petite classe de problèmes qui sont des problèmes fondamentaux, comme la cryptographie. Mmh. Mais quand je dis une petite, c'est comparé à la résolution de tous les sujets universels tels qu'on le voit dès qu'on parle à ChatGPT et qu'on lui demande tout et n'importe quoi. On est vraiment sur de la résolution de sujets bien précis, mais avec des performances qui sont foudroyantes par rapport à l'informatique classique.
1: Ouais. La simulation, le chiffrement quantique.
2: La santé aussi, je crois.
1: Oui, c'est dans la simulation.
2: Oui, simulation.
1: Et dans l'optimisation aussi, par exemple. Je reparle de CMA-CGM, c'est l'optimisation de trajectoire. Savoir, tiens, par rapport à des courants marins, à des choses comme ça, comment on va...
2: Il faut un ordinateur quantique pour piloter un bateau, maintenant.
1: Mais il y a tellement de paramètres qui peuvent entrer en ligne de compte que pour trouver les meilleures trajectoires...
2: Oui, prédire les courants, les vents, la météo, etc.
1: Il y a beaucoup de choses. Enfin, c'est un exemple un peu standard. Puis il y a les capteurs quantiques aussi qui sont l'une des applications. Donc on voit...
0: Communications quantiques aussi, qui sont inviolables.
1: Ça aussi, c'est quelque chose...
0: Mais là, on est loin de. C'est pas Cobly qui va travailler.
1: Deux qubits qui peuvent se comporter exactement pareil à des milliers de kilomètres l'un de l'autre. Va savoir quoi. Ouais.
0: Et si jamais tu interceptes, tu détruis l'État.
1: Exactement.
0: Et donc, tu sais que la communication a été perturbée, interceptée.
2: Eh bien, dites-moi, on se croirait dans Interstellar un peu,
1: oui, non,
2: quand même.
1: Absolument. Non, puis c'est vrai qu'il y a 5 ans, on parlait essentiellement de recherche, et là, ça y est, on commence à dire on arrive à des débuts d'industrialisation. Mais attention, en face, il y a aussi des Google IBM.
3: Avec des moyens gigantesques.
1: Voilà.
2: Voilà. J'espère que vous n'avez pas trop mal à la tête, parce que c'est vrai que quand on évoque le quantique, en général, c'est un sujet.
3: Je pense toujours à cette phrase de Bernd Banke qui, quand il expliquait les taux d'intérêt, il disait. Si vous avez compris, c'est que je me suis bien expliqué. Et j'ai toujours cette impression-là sur le quantique.
2: Hein. Oui, sur le quantique, c'est passionnant, mais c'est très abstrait.
0: Moi, j'avais trouvé une analogie. Pour le cas de Cobly, j'avais trouvé une analogie qui me semblait pas mal. C'est que le quantique, c'est comme un four très spécial, le grand chef de cuisine, mais qu'on ne sait pas installer dans ses cuisines parce qu'on n'a pas les cuisines qu'il faut. Et là, Cobly propose une solution qui se branche sur la prise qu'il y a dans ta cuisine.
2: Oui, qui standardise un peu
0: qui s'approche. Proche d'une utilisation avec des moyens existants.
2: Voilà, et dès que tu parles de cuisine, là, tout le monde comprend. Enfin, moi, personnellement, je comprends.
0: C'est pas plus clair.
2: On enchaîne avec un autre sujet concernant Microsoft. Microsoft qui, vous le savez, s'émancipe d'OpenAI, ou alors OpenAI s'est émancipé de Microsoft. Tout dépend de quel côté on se place. Microsoft prépare en fait ses solutions d'IA. Christophe, tu as un peu creusé le sujet. Explique-nous. En fait, ce que Microsoft est en train de mettre en place en termes de stratégie d'IA.
3: Microsoft, comme la plupart des acteurs logiciels, fait face un peu à une menace existentielle avec l'arrivée de l'IA. On voit bien que tous les acteurs sont chahutés et on se pose des questions avec l'IA générative, est-ce qu'on aura besoin de logiciels ? Donc ils sont face à... Donc pour Microsoft, ils l'ont déjà fait dans le passé, ils ont réussi, l'interface graphique avec Windows à l'imposer, l'Internet, Azure, ils ont réussi un retournement, et là, ils sont de nouveau face à ça. Et en regardant cette rafale d'annonces où on est un peu perdu, je pense que je retrouve quand même des thématiques et un ADN qui existe. C'est-à-dire que face à ça, la première chose, c'est qu'ils s'étaient appuyés sur OpenAI pour rester... je dirais, dans l'écosystème AI, il s'en émancipe autant qu'à mon avis OpenAI s'émancipe.
1: J'ai vu qu'il a repéré aussi en 2017, Satya Nadella.
2: Il a dit, oula, on va les surveiller.
3: J'avais expliqué précédemment que je pense que Microsoft a beaucoup gagné du deal de sortie. Là, ils enfoncent le clou en développant leur propre modèle et finalement en commoditisant le LLM, en disant la valeur, elle est plus sur les agents. Parce qu'aujourd'hui, quand on voit les investissements en dizaines de milliards, il va falloir avoir un retour sur investissement.
1: Tout sur ça. La couche d'infrastructure.
3: Le retour sur investissement, il est sur ASML, sur Nvidia. Mais qui va récupérer la monétisation de tout ça? Et c'est la vision de Microsoft, c'est pas le LLM tout seul, c'est les agents en tant que tels. Donc, ils ont un énorme atout, c'est toutes les données, la base installée qu'ils ont chez les clients. Donc, qu'est-ce qu'ils font? Ils commoditisent, ils développent leur propre modèle IA. Donc, ensuite, ils se disent, on avait copilote, mais ça marche pas très bien. On passe de le copilote à l'autopilote, si je puis dire. C'est-à-dire qu'on imite un peu Open Cloud, toutes ces choses où on dit, on va pouvoir confier les agents. Ils vont même un cran plus loin en disant, vous allez avoir un sorte de, d'alter ego, de chief of staff de vous-même, qui s'appelle Scout ou Scout en anglais, oui. où vous allez pouvoir lui poser les questions. Il va agir comme un utilisateur. Il ne va pas être à côté de vous, mais il va être dans Windows.
1: Il le met dans Teams, c'est
3: oui,
1: tout ça.
3: Hein. Il est au cœur de Windows, il a accès à tous vos outils. Et d'ailleurs, Microsoft le considère comme un utilisateur vu de l'IT. Donc, je pense qu'on va bientôt lui demander de payer une licence aussi. Donc, on a ça. Donc, quelque part, on capitalise sur la part de marché qu'on a. Donc, on enferme l'utilisateur dans ça. Mais néanmoins, on se dit un jour ou l'autre quand même, OpenAI ou Anthropic vont vouloir accéder à ces données. Donc, on met un péage. Donc, c'est WorkIQ. Il s'appelle pas ça comme ça, mais c'est un péage où les API, au début, on peut taper dedans. Puis, petit à petit, on va dire, maintenant, c'est payant. Il faut pas consommer autant. Donc là, on s'assure. Et puis derrière ça, on envoie un bon écran de fumée de ce qu'on aurait appelé en bon vieux temps du vaporware, c'est-à-dire un nouvel écran, un nouvel appareil.
2: Oui, j'ai vu qu'il y avait du hardware
3: aussi. Des badges, dont la philosophie est l'interface utilisateur prédéfinie, ça n'existe plus. Ouais. L'interface, elle est contextuelle. Si je suis une infirmière et que j'ai un badge électronique comme ça, si je donne un compte rendu, tout de suite, c'est le bouton compte rendu qui s'affiche avec l'interface, ce modèle. Et donc, ça,
2: c'est-à-dire que l'IA adapte l'interface selon ce qu'on est en train de dire.
3: C'est-à-dire que ce qu'on a vécu pendant des dizaines d'années, à savoir que c'est l'utilisateur qui doit s'adapter au logiciel, là, c'est le logiciel qui s'adaptera. Donc, ils prennent un cran d'avance sur ce sujet-là et on en est très loin, mais ça permet aussi de... déstabiliser potentiellement.
2: C'est assez exploratoire et c'est assez intéressant.
3: Et donc, je retrouve une approche, finalement, même si la société a changé, etc., mais qui vise je capitalise sur mes positions fortes et j'essaie de me positionner sur la tranche de valeur ajoutée sur laquelle je vais pouvoir aller récupérer l'essentiel de la monétisation.
2: Voilà, là, on est vraiment 100% B2B, hein, oui. Tout ce dont on vous parle là. Hein, c'est vraiment pas pour les particuliers.
1: Et d'ailleurs, tout ça, pour qu'on parle de ces annonces, parce que c'était la grande conférence Build. Hein, on est dans la période des grandes conférences de printemps, d'été, on a la Google I.O., on a WWDC, dont on parlera lundi soir ici d'Apple. Là, c'est la grande conférence développeur de Microsoft Build. Mais moi, je trouve que derrière tout ça, il y a un élément qui est en train de revenir en force, c'est Windows. Windows, ça va devenir le nouvel OS pour les agents. Et je trouve que Microsoft, là-dessus, il joue très... J'ai regardé un petit peu sur YouTube ce passage-là de Satya Nadella. Et il replace Windows au centre du jeu en disant que ça va être l'OS pour les agents. Donc là, il y a un truc assez intelligent. Alors derrière, avec son Scout, là, ses modèles de raisonnement, etc., Il ne met pas OpenAI de côté, mais il dit voilà, ils s'intégreront comme les autres, mais ils seront peut-être obligés de payer.
2: Oui, voilà, c'est ça.
1: Et puis, n'oublions pas leur base installée, quoi. C'est quand même 85% des entreprises aujourd'hui qui sont installées Microsoft. Donc, le jour où ça déploie, ça déploie.
2: Philippe, un mot là-dessus ?
0: Deux remarques. La première, c'est que c'est une démonstration à nouveau de la puissance et de Microsoft et de la vision et de la culture de Satya Nadella, puisque c'est de l'intégration verticale de bout en bout, jusque dans les puces. Là, pour ceux qui nous regardent à la télévision, il y avait également des présentations de puces. Donc, Microsoft conçoit ses processeurs, donc maîtrise toute la chaîne de valeur. Bon, OpenAI, ils ont jusqu'à 2030, mais 4 ans, ça va passer relativement vite. Pour moi, l'annonce qui m'a le plus intéressé, c'est Scout. Comme tu le disais avec beaucoup de malice, le fait que Scout soit vu comme un utilisateur et donc ait son propre compte avec les effets de licence, c'est amusant. Pour moi, il va y avoir des questions assez intéressantes à se poser sur le plan juridique. C'est-à-dire que le jour où Scout te donne un conseil sur un sujet ou prend une décision, organise une réunion à ta place et je sais pas ce qui était prévu ou c'est pas ce qui était voulu, qui va se faire engueuler?
1: Et si tu quittes l'entreprise, qu'est-ce qui devient ton scout là? Est-ce qu'il appartient
0: à l'entreprise? Il pleure, il démissionne, il se détruit. Il part en burn-out.
2: Ouais.
1: Scout en burn-out.
3: Non, le sujet de la sécurité et des risques associés, je l'ai creusé un petit peu et passe en détail. Bon, en disant visiblement, il y a une forme de sandbox au début qui est développée pour vérifier. Mais après, il y a quand même quelqu'un qui appuie sur un bouton pour que ça marche. Et effectivement, avoir un agent qui effectivement prend les décisions pour toi, ça donne ils sont forcés à ce moment-là d'avoir une vraie réflexion de sécurité extrêmement forte et donc une intégration encore plus forte à l'infrastructure Azure, à Entra ID.
0: Je ne pensais pas tellement à la sécurité sur le plan technique, je pensais à la sécurité juridique des utilisateurs.
3: Oui, j'ai compris.
1: Ouais. Bah ça, Microsoft, ils sont forts aussi là-dessus. On parlait des données, la sécurité, c'est partie des gros acteurs.
2: Belle transition, on va parler de juridique encore une fois et de tech. et de voitures autonomes. Ce qui est intéressant avec le véhicule autonome, c'est que vous savez, il y a toujours ce débat qui est responsable quand on conduit et qui est responsable quand on a un accident. Vous savez que Tesla ne se mouille pas. Tesla, leur philosophie est simple. À partir du moment où vous enclenchez le bouton du système autonome, le FSD, vous devez tenir le volant parce que vous êtes responsable de tout ce qui arrive, même si la voiture s'encasse dans un mur toute seule. Vous êtes responsable. Ce qui est intéressant, c'est que BYD, qui est l'un des gros concurrents oui. de Tesla, lui, va à contre-courant avec une décision qui est très intéressante. C'est le premier constructeur, en fait, à couvrir intégralement les accidents. C'est-à-dire qu'ils disent, nous, on est responsables pendant un an, hein. Je tiens quand même à le préciser, c'est la première oui. année.
1: Et puis c'est en Chine pour l'instant.
2: Et c'est en Chine.
1: C'est la première année.
2: Effectivement.
0: Mais c'est l'année pendant laquelle tu n'oses pas lâcher le volant.
2: C'est ça, parce que tu as peur.
1: Et donc, et uniquement sur certaines fonctions, enfin voilà, il y a quand même un...
2: Exactement, cadre. Avec en plus le dernier système qui s'appelle God's Eye, le 5.0. Mais en gros, voilà, vous achetez une BYD, vous cochez toutes les cases, vous êtes en Chine, etc. etc. Si vous avez un accident durant la première année en conduite autonome, eh bien, c'est BYD qui paye. Voilà, c'est pas vous, vous n'êtes pas responsable. Je trouve ça intéressant parce que, ça a fait réfléchir tous les constructeurs automobiles, parce que là, avec ce coup de pied dans la fourmilière, ça va donner forcément des réflexions sur tous les constructeurs auto. Mm-hmm. Et je voulais avoir votre point de vue là-dessus. Je trouve ça hyper intéressant. Qui commence ? Philippe ou Christophe, dites-moi.
1: Vas-y, Philippe.
0: Moi, je suis en train de rechercher parce que j'ai pas assez préparé. Je sais que BYD revendique 200 millions de kilomètres parcourus par sa flotte de voitures tous les jours. J'étais en train de chercher le chiffre de Tesla, le chiffre équivalent, parce que pour annoncer quelque chose comme ça, il faut avoir sacrément confiance dans la capacité d'auto-apprentissage de l'ensemble de ces voitures, dans la capacité de mise à jour, mais ça, BYD, enfin, les Chinois savent faire aussi bien que Tesla sur ce sujet maintenant. Le déplacement que je trouve très intéressant et très intriguant de la part de BYD, c'est que BYD devient son propre assureur. Mmh. Parce que jusqu'ici, à la fin, le juge de paix sur toutes les questions de responsabilité dans tous les domaines d'application de l'IA, ça sera l'assureur qui décidera de prendre ou de ne pas prendre. De dire ça c'est assurable, ça ne l'est pas. BYD prend le sujet de vitesse. Alors, c'est limité, je crois, au périmètre strictement de la Chine.
2: C'est des déplacements urbains aussi.
1: Et puis, ils disent ils pourront aller vérifier les données pour voir si tout a été bien respecté.
2: Oui, bien sûr.
0: Mais néanmoins, ils font ce mouvement de se dire je deviens assureur pour apprendre peut-être ce marché, cette activité-là.
2: Mais c'est un joli coup quand même.
1: Je fais juste une petite parenthèse. Si vous nous regardez en image, vous verrez passer les porte-conteneurs. Enfin, ils construisent leurs propres porte-conteneurs. BYD, on les voit à l'écran.
2: Pour transporter leurs voitures.
1: Ils vont en construire 6 ou 7 pour transporter plus de 9000 voitures. Si vous regardez en télé, vous les voyez apparaître derrière. C'est absolument.
0: Mais ils vendent de la confiance et d'ailleurs, dans les assurances, ils assurent le dommage aux personnes, les frais médicaux, etc. Donc c'est vraiment.
1: La confiance, ça devient l'argument commercial. Tu sais, peu à peu, on est arrivé. Avant, c'était le moteur, 6 cylindres en V, voilà, ça freine bien, etc. Après, on a commencé à parler du multimédia. Voilà, vous pouvez connecter votre téléphone, vous avez tout la partie navigation et tout ça. Et aujourd'hui, alors, il y a la partie électrique, évidemment. Mais là, aujourd'hui, c'est la confiance. Il va maintenant avec nous.
2: La question, excuse-moi, mais ça veut dire quoi ? Ça veut dire que BYD souscrit une assurance lui-même ?
1: Ah, bah certainement.
2: Est-ce qu'ils se disent, OK, bon, on ne prend pas l'assurance ?
1: Non,
2: on part du principe qu'on va avoir statistiquement, tant de millions d'accidents tous les ans sur tout notre parc automobile. Et finalement, c'est des dépenses marketing.
1: Il doit y avoir une assurance.
3: Ils ont certainement eu une assurance spéciale qui a été conçue. Mais encore une fois, c'est sur la Chine uniquement.
0: Oui, je ne connais pas le marché chinois d'assurance. Voilà, c'est peut-être très différent.
3: Je peux penser que c'est le cas. L'autre chose, c'est qu'il y a certainement des petite ligne dans le contrat, il y a ça dans de choses. Mais ce qui est intéressant, c'est le message marketing. Parce que ce qu'on retient, la une, enfin, c'est le message majeur, c'est BYD prend toute la responsabilité, quoi qu'il arrive. Donc c'est une façon de... La meilleure démonstration de confiance, c'est finalement d'accepter d'en payer les erreurs. Et vis-à-vis de... Je pense que aussi, c'est aussi dans l'image de l'entreprise, aujourd'hui, il y a eu notamment aux États-Unis ou en Europe par rapport à Tesla, on se dit BYD, il y avait historiquement une image de la construction des acteurs chinois qui était de moindre qualité. Ils ont Je pense qu'ils ont bien, bien progressé là-dessus. Et là, quelque part, bah, ils ont un différenciateur sur un élément vraiment très important.
1: Quand on y réfléchit, c'est quand même important dans le secteur. Je trouve cette annonce, elle est
2: Ah non, mais c'est pour ça que je voulais qu'on en parle.
3: Ça va mettre la pression sur les...
2: Mais

0: c'est cantonné.
1: C'est la conduite assistée en cycle urbain et le parking autonome. Hein, donc, mais le message envoyé,
2: en tout cas.
1: Mais le message envoyé aux concurrents, il est redoutable.
0: Ah ben, pour moi,
1: c'est chiche.
0: C'est une attaque indirecte ou directe sur Tesla. Hein, dire, vous faites comme ça, nous, on a entièrement confiance en nos IA. Regardez.
3: Ce qui est sûr, c'est qu'ils ont confiance aussi parce que, comme tu le disais, Philippe, il y a un nombre de kilomètres parcourus et que maintenant, la capacité d'apprentissage des systèmes à base de caméras. Ils ont des LIDAR ou pas, BYD? Non, ils ont des caméras comme...
2: Je pense qu'ils ont des LIDAR.
3: Ils ont des LIDAR. Mais enfin, tous ces actes ont une capacité d'apprentissage pour pouvoir, évidemment, de réagir. Ils ont une meilleure confiance dans leur capacité à éviter les accidents.
2: Il nous reste 3 minutes, j'aimerais qu'on évoque un autre sujet, alors qui est intimement lié aussi aux voitures autonomes, c'est non pas des voitures robots, mais des robots humanoïdes, tout simplement. Et il y a quand même un vrai accord entre tous les investisseurs et les industriels en disant, demain, ça va être le nouvel Eldorado technologique, les robots humanoïdes qui vont transformer l'industrie, mais aussi les foyers, parce que dans la prochaine décennie, on achètera des robots humanoïdes comme on achète aujourd'hui peut-être une voiture ou un scooter, etc. Et ces robots, alors évidemment, seront dans les usines, ils le sont déjà, mais peut-être que demain, ils seront à la maison, ils vous rendront un coup de main, ils feront le ménage à votre place, des tâches ménagères, etc. Ou peut-être qu'ils pourront accompagner les personnes âgées. Évidemment, ce n'est pas les constructeurs de robots qui disent ça, c'est vraiment les investisseurs qui disent...
0: Ils mettent un vrai pari, c'est le vrai pari
2: des investisseurs. On met un ticket là-dessus, dans 10 ans, ça va inonder le monde et le marché. Qu'est-ce que vous en pensez ? Rapidement, il nous reste 3 minutes.
0: 3-4 minutes. Là encore, il va falloir faire attention aux Chinois, parce que c'est les Chinois qui sont le plus avancés. On le voit chaque année au CES. On a beau voir notre Tesla, dans le monde occidental, Tesla avec Optimus. Mais tout le reste, Boston Dynamics, c'est avec SoftBank, donc là, on est un peu plus vers le Japon. Mais Figure AI, OneX Technology, ce sont tous...
2: Et Boston, c'est Hyundai, en plus.
0: C'est Hyundai, tu as raison.
2: Peut-être que SoftBank a des parts,
0: non, tu as raison.
2: Mais c'est Hyundai.
0: C'est SoftBank, et puis ils ont revendu à Hyundai. Mais en fait, c'est asiatique. Pour moi, le gros sujet, ça va être une domination chinoise. Parce que là, des robots chinois chez soi, c'est une autre histoire.
2: Philippe.
4: Je le dis de temps en temps quand j'ai la chance et l'occasion d'être sur ce plateau. La Chine a appris en 20 ans à fabriquer des objets de très haute technologie en très, très, très, très grande quantité. Moi, il y a deux sujets qui me fascinent avec les robots humanoïdes. Le premier, c'est qu'on se demande souvent pourquoi c'est des robots humanoïdes, pourquoi ils ont cette forme-là. Oui. Et la réponse pour moi la plus simple, c'est qu'en fait, le monde qui nous entoure a été fait pour notre taille. Et que donc, si on veut substituer des aides au plus grand nombre avec un format générique, en fait, on arrive à l'humanoïde. Et puis pour moi, il y a une très très grande question, mais là qui est plus économique, c'est que c'est très bien de remplacer des gens qui travaillent par ces robots, des aides à domicile, etc. etc. Sauf que ces robots, ils ne paient pas de cotisation, ils ne votent pas, ils ne consomment pas. Et donc toute la question, ça va être de savoir comment est-ce que nos modèles sociaux vont s'adapter. C'est pas une crainte pour moi, c'est vraiment un enjeu de bascule. Parce qu'on va avoir besoin effectivement de toutes ces aides pour des tâches que plus personne ne veut faire et qui pourtant nécessitent de l'aide, avec une très grande question derrière, mais c'est pour une autre fois, qui est celle de la présence, parce qu'un robot pourra sans doute se substituer et assister dans plein de tâches de la vie quotidienne, il ne remplacera jamais la présence de quelqu'un, même quand ce quelqu'un est insupportable.
2: Tu sais, je pense qu'avec les progrès de l'IA générative et des assistants vocaux, on arrive aujourd'hui à avoir des conversations avec des IA qui sont quand même assez bluffantes. Et je me dis que demain, avec les progrès qu'on va avoir dans ce domaine-là, on pourra avoir aussi des interactions bluffantes avec ces machines. Je pense. Oui. Christophe.
3: Non, c'est vrai qu'ils répondent à des grands enjeux, des enjeux de dépendance, etc., mais aussi des enjeux militaires, parce que c'est aussi un énorme risque qu'on... On est obligé de maîtriser ces technologies-là. Donc l'avance qu'ont pris les Chinois, je pense qu'au niveau américain, ils vont mettre le paquet. Nvidia est très très présent sur le sujet. Oui. Pas seulement sur les chipsets, mais aussi sur le développement de sa plateforme, la GR00T, là, je crois que c'est le nom, qui vise en fait à devenir une plateforme sur laquelle ils vont OEMiser finalement cette plateforme logicielle et le potentiel, je crois, c'est de l'ordre de 40.

0: trilliards de dollars de ce qu'a dit Jensen Huang sur ce que représente potentiellement la robotique au sens large. Donc oui, je pense que c'est un énorme enjeu. Et là, c'est un bon exemple là où l'Europe regarde un peu
1: les trains passés.
2: Elle regarde surtout les feux d'artifice chinois dont on n'a pas compris la symbolique. Et quand vous êtes capable de faire des feux d'artifice en 3D avec des effets magiques, avec des milliers de drones parfaitement synchronisés, en fait, vous faites une démonstration de force militaire
0: énorme
2: qui est sous nos yeux.
1: Oui.
2: À tous les nouvel ans chinois, à tous les nouvel ans, c'est sous nos yeux et on n'a pas compris.
1: Ça sera le mot de la fin, parce que c'est vrai que c'est très fort. Bravo, Philippe. Il mérite d'être chez Jolt, hein, quand même. Mm-hmm. Là, ça sera la conclusion.
0: La robotique, c'est fantastique.
1: La robotique, c'est fantastique. Alors, pas tout de suite, mais dans 10 ans. Hein, moi, je pense qu'il y a tout un sujet, évidemment, pour les seniors qui restent chez eux et qui auront besoin d'assistance. On voit que c'est de plus en plus compliqué pour eux de trouver des hommes et des femmes qui viennent. Voilà. Ouais. Et je pense que ces robots peuvent avoir véritablement...
0: Même dans les hôpitaux. Hein.
1: Dans les hôpitaux aussi, bien sûr. Merci beaucoup à tous les trois. Merci à Philippe Devost, Christophe Holnet et Frédéric Simotel. On se retrouve demain, Fred, bien sûr. Et vous restez avec nous, Tech & Co, la quotidienne. Dernière partie dans une minute. On va s'intéresser justement aux lanceurs spatiaux. Et vous le savez qu'aujourd'hui, il est très compliqué de trouver un créneau sur une fusée pour lancer un satellite RIDE. Une startup a peut-être trouvé la solution. Et puis, on parlera de Nanomade, qui est une startup qui arrive à rendre tactile. Ça, c'est impressionnant. N'importe quel matériau, en fait. Et donc, ils peuvent transformer n'importe quel matériau en, fonction tactile. C'est assez impressionnant. Ils vont tout nous expliquer tout à l'heure. 20h30, on revient juste après cette petite pause avec Léa Bénéhaim qui nous rejoint pour le Tech Flash. À tout de suite.
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1: Bonne soirée, merci d'avoir choisi BFM Business et Tech & Co. Comme chaque soir, 19h30, 21h. On sait que vous êtes toujours de plus en plus nombreux à nous écouter, à nous regarder, que ce soit en direct, à la radio, à la télé, ou en replay, ou en podcast. Il est 20h33. Un résumé de l'actu tech du jour. Je sais que vous attendez ce rendez-vous. Eh bien, ça y est, il est là. Et c'est avec Léa Bénéhaim. Et c'est le Tech Flash. Bonsoir, Léa.
5: Bonsoir, François, et bonsoir à tous. Et à la une, plus que quelques jours avant l'introduction en bourse de SpaceX, qui s'annonce déjà comme la plus grosse IPO de l'histoire. Et on connaît désormais le prix de son action, $135. Le groupe d'Elon Musk qui prévoit également de lever $75 milliards à cette occasion, ce qui valoriserait SpaceX à près de $1 800 milliards. Également, dans l'actualité, Alphabet revoit encore à la hausse sa méga levée de fonds destinée à financer son IA. Après avoir annoncé lundi vouloir lever $80 milliards, la maison mère de Google vise désormais 5 milliards de plus. Et ce, pour répondre au fort appétit des investisseurs. Il s'agirait ici de la plus importante levée de capitaux en actions jamais réalisée.
1: Et dans l'actualité, Léa, toujours aux États-Unis, Donald Trump va finalement réguler l'IA. Mais à sa manière.
5: Et oui, cette nuit, le président américain a signé un décret qui donne au gouvernement la possibilité d'examiner les modèles d'IA les plus puissants avant leur sortie commerciale, et ce, afin de se prémunir d'éventuels risques cyber. En revanche, cette évaluation repose uniquement sur la base du volontariat des acteurs de l'IA. Le caractère obligatoire de la mesure a, lui, été abandonné. Et puis le Parlement européen va abandonner Google sur ses ordinateurs professionnels. C'est le moteur de recherche français Quant qui remplacera le géant américain dès demain. Il sera installé par défaut mais sans obligation. Une décision qui s'inscrit dans un plan plus large présenté hier par Bruxelles pour réduire sa dépendance aux fournisseurs étrangers. Et enfin, Apple n'est finalement pas prêt à abandonner le Vision Pro. L'entreprise travaillerait même sur un nouvel outil dédié à son casque. Elle aurait déposé un brevet pour un stylet équipé d'un capteur haptique, un accessoire capable de détecter la texture d'un objet virtuel et de la faire ressentir à son utilisateur. Reste maintenant à voir si ce brevet aboutira un jour à un produit fini. Et pour finir, direction la Silicon Valley où se trouve le Y Combinator, un accélérateur de start-up basé à San Francisco qui a vu passer pas mal de monde, hein, Airbnb, Stripe ou encore Reddit. La rédaction de BFM Tech a pu se rendre sur place pour une émission exclusive à retrouver sur notre chaîne YouTube BFM Tech et on écoute un extrait.
6: 2005, c'était le tout premier batch, on appelle ça un des batchs, des ensembles de boîtes qui passent par le programme. C'est là qu'est passé Reddit. C'est là où Sam Altman, qui est à la tête d'OpenAI, avait sa première boîte, par exemple. Aujourd'hui, Y Combinator a un peu grandi. On est pas loin de 6000 boîtes dans lesquelles on a investi déjà. Donc on a ce programme de 3 mois, 4 fois par an, où on investit $500 000 par société.
7: 3 mois, c'est le temps qu'il faut au Y Combinator pour tenter de transformer une start-up en société à succès. Après être lui-même passé par l'accélérateur en 2014, Nicolas Dessaigne est aujourd'hui l'un des general partners du Y Combinator. En plus d'accompagner les fondateurs pendant le programme, il fait partie de ceux qui sélectionnent les heureux élus parmi près de 80 000 candidatures chaque année. Et pour postuler, rien de plus simple. Chaque founder doit remplir un rapide dossier en ligne, pensé pour être complété en un quart d'heure maximum. Pas de démarche administrative lourde, ni de processus complexe, mais une volonté de comprendre l'essence même de ce qui anime chaque candidat.
1: Voilà, programme à retrouver sur la chaîne YouTube BFM Tech, bien évidemment, et sur le site de BFM Tech. Il est 20h37. On va parler d'espace maintenant avec mon invité.
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1: Valentin Benoît est avec nous. Bonsoir Valentin.
8: Bonsoir François,
1: vous êtes
8: à tous.
1: Président et cofondateur de Ride. Alors ce qui est intéressant, c'est que Ride permet en fait de réserver un créneau pour mettre un satellite en orbite. Ça ne s'adresse pas à monsieur et madame tout le monde, ça c'est clair. Et vous vous dites, mais à quoi ça sert en fait? Pourquoi Ride justement fait cette interface, cet intermédiaire? Eh bien tout simplement parce qu'aujourd'hui, il y a pénurie de lancement de satellites parce que toutes les fusées, évidemment, sont réservées des mois, des années à l'avance. Et c'est un vrai problème. On va peut-être commencer par ça aujourd'hui. Il y a une telle appétence pour l'exploration spatiale et satellites, etc., qu'aujourd'hui, pour trouver un créneau, c'est la galère.
8: Exactement. Il y a une crise, on peut le dire, sur le marché du lancement spatial. Un marché qui est relativement, on va dire, orienté vers l'offre. Et globalement, les satellites aujourd'hui, européens et pas que, ont un vrai problème d'accès à l'espace. Et donc Ride y répond en proposant des services de lancement. Mmh. Globalement, c'est toutes les étapes qui partent depuis l'usine jusqu'au décollage de la fusée. Donc trouver le bon vol, avoir les bonnes autorisations pour pouvoir lancer et aller sur les pas de tir pour intégrer les satellites dans les fusées. Donc D'accord. C'est le métier de Ride, on est un fournisseur de services de lancement. On est leader français et en ce moment, on essaye au plus qu'on puisse proposer des solutions pour un marché en crise, effectivement.
1: Alors, vous allez nous expliquer comment vous faites, mais peut-être un constat. Combien y a-t-il de sociétés aujourd'hui qui ont la capacité à lancer des satellites? On voit que c'est pas facile. On a encore vu la semaine dernière la fusée Blue Origin exploser avant même son décollage. Explosion spectaculaire, incroyable, qui a cramé tous les environs du pâtir. Le pâtir qui a fondu. Enfin bon, ça a été une catastrophe cette histoire-là. On se rend compte que voilà, c'est pas une technologie qui est hyper maîtrisée. C'est pas comme l'aviation, par exemple, en fait.
8: Tout à fait. En fait, chaque fusée est unique, a des technologies de propulsion, moteurs spécifiques. Dans le monde, globalement, il y a une centaine de sociétés de lancement spatiaux, mais très opérationnellement, il n'y en a que très peu qui lancent de manière fréquente. La première, et de très loin, c'est SpaceX, oui. Falcon 9.
1: Qui a réussi à industrialiser en fait, le lancement.
8: Exactement. C'est un modèle en fait, de supply chain et ouais. de manufacturing pour délivrer tous les 3 jours un lancement qui part, qui atteint l'orbite en orbite basse.
1: Voilà, avec 100% de réussite à chaque fois.
8: Pas loin, 95 et quelques, mais effectivement, il y a toujours une marge d'erreur parce que c'est de la haute technologie. En Europe, on a des acteurs qui sont historiques et qui sont toujours très performants. Arianespace avec Ariane 6, Avio en Italie, et globalement...
1: Ouais, mais Ariane 6, bon, on en est au début, voilà, on a quelques lancements par an, enfin...
8: Tout à fait, une dizaine de lancements par an. Après, ce qui est notable quand même sur Ariane 6, c'est qu'aujourd'hui, ils délivrent parfaitement les missions, des missions souveraines, des missions pour Amazon Leo, des missions pour des clients privés. Mais effectivement, en termes de cadence, l'enjeu actuel, c'est la cadence de vol. C'est combien de lancements peuvent désengorger le marché. Ride, parmi d'autres, achète des positions des fusées. Là, on a annoncé très récemment qu'on avait acheté 1 tonne à mettre à disposition pour le marché européen, justement pour désengorger un maximum le marché, mais ce n'est pas suffisant. Donc, en fait, c'est un mouvement qui a encore un petit peu de mal à aboutir. Globalement, la zone de tension, c'est entre maintenant et 2029. on estime qu'après 2029, il y aura un marché beaucoup plus ouvert avec des acteurs européens, sud-asiatiques et américains qui seront en mesure de, entre
1: guillemets, oui, de donner un peu d'oxygène.
8: Absolument,
1: en fait. Parce que votre métier, c'est un peu comme si on fait ça, ça me fait penser un peu au tourisme. Vous préachetez, comme si vous achetiez des places dans un avion, en fait, et pour une destination, et après vous revendez ces places.
8: Exactement.
1: C'est ça ?
8: En fait, on vient.
1: Là, vous achetez des tonnes. Alors, c'est des tonnes, bien
8: exactement.
1: Sûr.
8: En fait, on parle
1: mais à quel
8: tonnes.
1: Lanceur vous avez acheté cette tonne?
8: Aujourd'hui, on a des positions et des tonnes qui sont achetées donc, principalement sur SpaceX, parce que c'est ce qui lance dans des conditions fiables et fréquentes. On discute de manière très étroite avec des fusées européennes. On a lancé plus de 40 satellites dans le monde dans les trois dernières années. On a lancé sur Ariane 6, on a lancé sur Avio en Italie. Donc, globalement, voilà, pour 10 lancements sur SpaceX, on en a un ou deux ailleurs. Et globalement, Ride a toujours un footprint le plus orienté entre donner une part belle à l'Europe dans des conditions de marché qui aujourd'hui vont quand même vers un monopole quasi exclusif de SpaceX sur le vol partagé, donc c'est-à-dire sur les satellites de moins de 500 kilos qui sont tous regroupés sous une même coiffe.
1: Ça veut dire que vous allez voir SpaceX par exemple, vous leur dites écoutez, à combien vous me faites la tonne de lance, enfin je schématise au maximum, mais pour qu'on comprenne bien, à combien vous allez me faire la tonne pour sur SpaceX en fait, c'est ça?
8: Exactement. En fait, aujourd'hui, SpaceX a débloqué un marché commercial de l'accès à l'orbite basse. Il y a des prix qui sont sur étagère, des manifestes de vente.
1: C'est que de l'orbite basse.
8: C'est que de l'orbite basse. Tout ce qui est après orbite un peu plus lointaine, multiplanétaire, c'est, on va dire, un peu plus complexe à opérer. Mais dans l'absolu, c'est les mêmes logiques hein, commerciales avec SpaceX. Ils sont très commerciales orientées. Mais globalement, ce qui est compliqué en ce moment, c'est de débloquer plus de lancements, y compris chez SpaceX, pardon. Puisqu'aujourd'hui, la priorité de SpaceX est donnée à trois axes. Starlink, la défense, dans le contexte qu'on connaît tous, et après la vision presque civilisationnelle d'Elon Musk, avec les data centers en orbite, avec l'exploration lunaire et martienne.
1: C'est-à-dire
8: que
1: eux, ils sont VIP.
8: Exactement.
1: Ils ont le gros de la capacité.
8: Et nous, on doit se battre.
1: Et après, il reste des miettes.
8: Les places restantes, oui, on peut dire ça. Globalement, les vols commerciaux partagés, donc qui est notre créneau, il y a une dizaine de vols par an, là où SpaceX lance quasiment 150 fois par an.
1: Okay. Donc en fait, ouais, donc c'est même pas 10%, reste de même pas 10% en fait.
8: Exactement. Ça reste de bas de ligne, dire des priorités SpaceX, mais pour un ensemble d'acteurs de l'écosystème européen, les opérateurs de satellites, les dispensateurs motorisés, c'est crucial et c'est vital, en fait, ces accès à l'espace. Donc en fait, aujourd'hui, Ride et le marché européen est face à une impasse pour laquelle des solutions se mettent en place, ça prend du temps, mais globalement, Ride fait partie de ces solutions.
1: Mais après, qui vient vous voir, en fait? Ce sont des sociétés qui veulent lancer à tout prix rapidement des satellites, c'est ça?
8: Exactement.
1: Et qui vous disent, ben, écoutez, moi j'ai un satellite
8: plus ou moins rapidement, mais
1: qui fait 300 kilos, j'aimerais qu'il parte en 2028 par exemple, ou 2029, je ne sais pas trop. Est-ce que vous pouvez trouver un créneau? Et vous vous occupez de tout?
8: On trouve le créneau, on gère la logistique pré-lancement et l'intégration sous coiffe. Donc à titre d'exemple, on travaille en France avec des entreprises que vous avez sûrement reçues ici, Spacewalker, ExoTrail, mais le but effectivement, c'est en fait d'accompagner un service, une expertise, qui n'est pas que le courtage en fait, c'est aussi tout le reste. Parce qu'en fait, vous faisiez l'analogie avec l'aviation,
1: le tourisme.
8: Aujourd'hui, lancer un satellite, c'est évidemment acheter une place, mais c'est après répondre à un cahier des charges qui est ultra spécifique, ultra pointu,
1: bien sûr,
8: réglementaire, technique, programmatique. Et nous, on accompagne en fait des clients pour être là dans les bonnes conditions, de prix, de délai.
1: Donc en fait, le client fabrique le satellite, c'est tout. Après, vous vous occupez du reste.
8: Sur le lancement, oui. Après, il l'opère en orbite, donc après, il reprend la main sur le satellite.
1: Pour, mais à partir du moment où il a fabriqué, vous venez le prendre, vous l'acheminez où il faut l'acheminer, il est intégré dans la fusée, il part, et à partir de là, ben, l'opérateur du satellite reprend la main. C'est
8: exactement
1: ça.
8: C'est donc ce qu'on appelle les services de lancement. Et donc c'est un métier qui est assez historique, en fait, finalement, dans le spatial, qui est assez peu connu, mais qui devient de plus en plus critique. Et on est fiers de porter cette voie en France. On est leader français. Et on compte maintenant ouvrir plus encore de positions, encore une fois. Là, on passe vraiment en x10, en fait, par rapport à notre agenda des années précédentes. On avait acheté quelques centaines de kilos, et là, on passe à plusieurs tonnes.
1: D'accord. Vous avez parlé de SpaceX. Est-ce que vous êtes en train de négocier avec Ariane 6 justement pour
8: bien sûr,
1: essayer d'avoir des tonnes, on va dire, libres pour acheminer d'autres satellites?
8: Absolument. Il y avait par exemple un grand congrès spatial européen la semaine dernière à Amsterdam, et donc nous on était intervenants au titre de notre métier. Encore une fois, nous on porte vraiment un discours d'avoir un programme de lancement partagé en Europe, soutenu par les pouvoirs publics, qui donne la part belle aussi à des alternatives concrètes, crédibles à SpaceX. Y compris pour donner, on va dire, une part belle aux satellites européens. Donc c'est clairement des choses qu'on est en train d'essayer de mettre en place le plus possible pour qu'il y ait une certaine équité dans le rapport de pouvoir de l'accès à l'espace.
1: Est-ce qu'il y a malgré tout des lignes rouges que vous ne franchissez pas? On sait qu'il y a des lanceurs en Chine, Bon, la Russie, ok.
8: Bien sûr, la Russie est sous embargo, donc c'est hors de question.
1: Voilà.
8: Globalement, un lancement spatial, c'est très réglementé. Donc, à la fois sur des questions de désorbitement, sur des questions de payload de satellites biologiques, il y a des règles à respecter, on les respecte. Et après, nous, on a notre agenda, c'est-à-dire, effectivement, on ne travaille pas avec des pays qui sont sous embargo, qui sont blacklistés. L'extrême majorité de nos lancements se font en Europe et aux États-Unis. Pour l'instant, ça se passe très bien et on continue comme tel.
1: Très bien. Bah, écoutez, merci beaucoup. Passionnant tout ça. Valentin Benoît, président et cofondateur de Ride. Et tiens, si vous êtes passionné par tout ce qui touche à l'aéronautique et au spatial, sachez que nous serons lundi 15 juin au Paris Air Forum. Rendez-vous, peut-être qu'on se croisera. Voilà. Qui est un rendez-vous qui réunit tous les acteurs importants dans ce domaine-là. Et on vous fera un Tech & Co spécial depuis le Paris Air Forum. Ce sera lundi 15 juin. Merci beaucoup.
8: Merci beaucoup.
1: Et à 20h46, il est temps d'aller, comme chaque soir, du côté de la rédaction de BFM Tech.
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1: Kesso Diallo nous a rejoint sur ce plateau. Bonsoir Kesso.
9: Bonsoir.
1: Alors ce soir, tu vas nous parler de Bouygues, qui a lancé un service de traduction automatique des sous-titres par IA pour rendre ses contenus plus accessibles. Je crois que c'est à la télé.
9: Oui, c'est à la télé et c'est une première dans le secteur des télécoms. Ce service, il est disponible depuis aujourd'hui et il permet de regarder un programme en direct avec les sous-titres qui sont traduits en temps réel. Cette traduction, elle est faite par une IA et en local dans le décodeur B.TV. En fait, c'est la même IA que Bouygues utilise déjà pour optimiser la qualité d'image avec ce décodeur. Mais pour fonctionner, il faut quand même que le flux en direct propose déjà des sous-titres pour malentendants. Ces sous-titres, en fait, ils servent de base de travail à l'IA. Et à partir de là, l'utilisateur peut activer la fonction depuis l'interface de la chaîne qu'il regarde via une icône appelée langue et sous-titres et choisir la langue souhaitée.
1: YouTube fait ça d'ailleurs, je crois. Hein. Ils font aussi, la traduction à la volée. Peut-être pas sur du live,
9: mais
1: par exemple, il y a plein de YouTubeurs américains que vous pouvez retrouver en traduction et même parfois vocale. Ça, c'est impressionnant. Ouais. Vous entendez une voix robotisée qui traduit.
9: Exactement.
1: C'est assez étrange quand même. Mais il y a quand même quelques limites avec ce service Bouygues, je crois, Kesso.
9: Oui, parce qu'en fait, ce service, il est lancé sous forme de test pour commencer. Donc, pour le moment, il n'y a que 5 langues. L'arabe, l'espagnol, le portugais, l'arabe et le mandarin. Mais Bouygues a précisé que ces langues, elles pourraient évoluer selon les résultats de cette phase de test en septembre. Parce que l'objectif avec ce service, c'est d'aider les personnes qui ont des difficultés avec la langue française ou celles qui apprennent une langue étrangère. Mais pour le moment, seulement quelques clients peuvent tester ce service. Et il y a seulement sur quelques chaînes. Donc, il faudra voir comment ce service, il évolue. Mais en attendant, il sera possible de voir à quoi il ressemble au salon Vivatech dans quelques jours.
1: Voilà, et à noter que Samsung notamment propose l'équivalent de ce service sur ses télés de dernière génération avec Copilot et Perplexity, je crois. Ils ont intégré l'IA qui permet de faire des traductions comme ça de contenu étranger à la volée. Merci beaucoup, c'était Kesso Diallo de la rédaction de BFM Tech. Et si vous voulez en savoir plus sur ce sujet, vous pouvez aller jeter un œil sur le site de BFM Tech. 20h48, on va maintenant parler d'une boîte qui s'appelle Nanomade et qui fait un truc assez intéressant. On vous explique tout de suite.
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1: Olivier de Trémaudan est avec nous ce soir sur le plateau. Bonsoir Olivier.
10: Bonsoir.
1: Vous êtes le président et le cofondateur de Nanomade. Vous présentez donc des capteurs tactiles quantiques. Et en fait, en essayant de comprendre ce que vous faites, d'après ce que j'ai saisi, vous arrivez à rendre tactiles des matériaux qui ne le sont pas.
10: Absolument. Comme le métal, par exemple. Vous savez, le verre, le plastique, on a tous des écrans sur soi, des écrans capacitifs, c'est très bien. Ça a juste une limite, c'est que si on appuie fort, on ne mesure pas la pression du doigt. Et surtout, ça ne marche pas sur du métal.
1: Voilà,
10: il n'y a pas la notion de force et ça ne marche pas sur du métal. Nous, notre capteur, c'est un capteur de déformation ultra sensible, extrêmement sensible. On va le coller sous une structure en métal. Donc ça, par exemple, c'est un produit qu'on a présenté en avant-première au CES cette année.
1: Okay.
10: C'est le premier trackpad sous métal, un trackpad de PC comme celui que vous avez devant vous.
1: D'accord.
10: Sauf que celui que vous avez, c'est sur du plastique. Là, c'est sur du métal. Et on a quasiment la même sensibilité qu'un trackpad classique sur un PC. L'intérêt, c'est que sur les PC en métal de marques comme Apple ou Dell, vous êtes obligé de découper pour mettre le trackpad, alors que là, c'est toute la surface du PC qui peut devenir du coup une surface tactile. Donc même quand on ferme le PC, on intègre nos capteurs sous la coque du PC et ça devient une surface tactile pour pouvoir passer des slides et ce genre de choses pendant que le PC est fermé. Voilà ce genre d'application qui sont possibles grâce à notre capteur.
1: Alors pourquoi vous appelez ça capteur tactile quantique ?
10: Alors, est-ce que vous m'autorisez, pardon, un petit peu de physique ?
1: Oui, si vous voulez. Le tout, c'est que vous ne m'endormiez pas les auditeurs et les téléspectateurs. C'est ça. Il est un peu tôt, il est 20h50.
10: En fait, notre capteur, ben voilà, c'est ça. Hein, c'est ce.
1: Oui, donc c'est quoi ?
10: Ça ressemble un peu à une peau de léopard, vous voyez.
1: Oui, c'est une feuille de plastique avec des composants.
10: Tout à fait, qu'on va coller.
1: Avec des circuits imprimés dessus.
10: Avec des circuits imprimés. En fait, ça, c'est des petites jauges de contraintes. Les jauges de contraintes, ça existe, c'est vieux comme le monde. Il y en a dans les balances. C'est ce qui permet de mesurer des déformations et des poids.
1: D'accord.
10: Nous, notre capteur, en fait, on l'a dopé avec des nanoparticules. Et ces nanoparticules, elles vont créer ce qu'on appelle un effet quantique, qui s'appelle un effet tunnel. Et donc, en fait, elles vont être 75 fois plus sensibles que les jauges de contraintes du marché. Et ce 75 fois plus sensible fait que, quand je pose mon doigt sur 0,8 mm d'aluminium, eh ben, je vais pouvoir mesurer les micro-déformations, parce qu'on parle vraiment de micro-déformations de mon doigt, et ainsi savoir où est positionné mon doigt et la pression que j'exerce dessus. Voilà, c'est ça le principe. Un petit peu d'électronique quand même pour faire marcher tout ça. Et c'est de l'électronique imprimée. Donc l'avantage aussi, c'est que ça a un coût qui est très bas. Et donc ça peut intéresser beaucoup d'industries comme l'électronique grand public, comme l'automobile, ce genre d'industrie.
1: C'est vrai que vous citiez les constructeurs de PC, on voit bien Apple qui veut toujours des produits parfaitement finis, qui déteste les mélanges de entre les textures, etc., pour être intéressé par ce type de choses.
10: Absolument, on est actuellement.
1: Vous êtes allé un peu vous avez un peu tapé à la porte de Cupertino ?
10: Alors, c'est difficile de rentrer chez Apple. Toutefois, on est en discussion pour lancer le premier trackpad métallique avec un grand nom du PC.
1: Ah, voilà, bravo.
10: Qui est son sous-traitant qui est basé à Taïwan.
1: D'accord.
10: Donc, si tout va bien, en 2027, on devrait sortir les pré-séries. Et le premier PC avec un trackpad métallique devrait sortir en fin d'année prochaine.
1: Peut-être qu'on le verra alors au CES de 2027, premier
10: tout à
1: PC.
10: Fait, on avec verra au CES. C'est ce qu'on présentera aussi au CES 2027. On est en train de travailler dessus. C'est que notre capteur permet aussi de faire de la peau synthétique. Juste avant mon intervention, vous parliez des robots humanoïdes.
1: Oui.
10: Aujourd'hui, l'enjeu du robot, c'est essentiellement des problématiques liées au toucher à la peau, savoir. Quand le bras touche quelque chose, la peau, l'appréhension, être capable de savoir mettre suffisamment de pression pour tenir un objet. Et aujourd'hui, il y a très peu de technologies qui sont capables de faire ça, qui saturent très vite. Donc en gros, les robots sont capables soit de prendre des petits objets ou des gros, mais pas entre les deux, comme nous, on est capable de le faire. Et notre technologie répond à ça. Et donc là, on est en train de travailler sur un prototype avec un partenaire spécialisé dans les semi-conducteurs, et on va présenter ça au CES dans 6 mois.
1: C'est-à-dire que vous pourriez apporter le sens du toucher au robot.
10: C'est exactement ça. C'est exactement ça, tout à fait.
1: Alors, l'exemple que vous nous montrez là, c'est avec donc du métal, mais est-ce qu'on peut imaginer cette technologie fonctionner sur d'autres matières ou est-ce que toutes les autres matières peuvent être tactiles en fait ?
10: En fait, le principe, c'est qu'on vient mesurer des déformations. Donc, en fait, tant que la matière va se déformer, on va pouvoir mesurer. Donc, ça peut être de la fibre de carbone, ça peut être bien sûr du verre, comme on peut avoir sur les technologies capacitives.
1: Mais est-ce que ça peut, par exemple, je ne sais pas, moi, révolutionner le design d'un meuble qui pourrait devenir tactile, je dis n'importe quoi. Hein.
10: Par exemple, alors après, si le bois est trop épais et qu'on met son doigt dessus et qu'on met juste 4 newtons de force, on ne va rien déformer, donc le capteur ne va pas pouvoir marcher. Mais en effet,
1: Oui, mais si on réduit par exemple l'épaisseur du bois à l'endroit
10: exactement,
1: où on peut
10: une
1: zone tactile.
10: Absolument, c'est ce qu'on fait là, par exemple.
1: Ça fait un peu penser aux chargeurs à induction, vous savez qu'il y a de plus en plus sur les meubles.
10: Complètement.
1: C'est-à-dire que là, au lieu d'avoir un chargeur à induction, on aurait une petite, une interface qui nous permettrait de télécommander de la musique ou une télé.
10: Complètement. Oui, on discute avec des boîtes de design, ils s'éclatent pas mal avec nos capteurs. Après, ce qui prend du temps, c'est de passer du prototype à l'échelle industrielle, mais il y a beaucoup de sujets, en effet, il y a pratiquement pas de limite en termes de design possible avec nos capteurs. Surtout, comme vous avez vu, ils sont flexibles, ils peuvent même être intégrés dans des formes 3D.
1: Oui, et on peut même imaginer aussi enfin, j'imagine que vous avez déjà pensé à plein de choses, mais dans les transports en commun, pour piloter par exemple, je sais pas moi, l'ouverture de quelque chose ou la fermeture de quelque chose, le fait en plus que ce soit totalement tactile, ça peut pas s'abîmer, enfin il n'y a pas de friction mécanique.
10: Il y a le côté extrêmement robuste, là par exemple je suis venu avec un autre exemple, c'est un boîtier de cash machine, de distributeur de billets, oui. Aujourd'hui c'est des boutons mécaniques, extrêmement étanche, anti-vandalisme, ça coûte très cher, c'est pas forcément très robuste. Ben nous, qu'est-ce qu'on a fait ? En fait, on a fait, c'est juste une plaque de métal, on a collé notre capteur derrière.
1: Vous avez prédécoupé des petits ronds.
10: On a prédécoupé des petits ronds, et en fait, ben, quand on pose le doigt, on détecte en fait la déformation, et ça, vous pouvez donner des coups de marteau, vous pouvez le déformer, ça continuera à fonctionner. Voilà, et c'est aussi pour ça qu'on sera présent à Eurosatory, dans 15 jours, et on va présenter...
1: Et on y sera aussi, tiens, on va se croiser.
10: Je vous donnerai l'adresse de notre booth. Et cette technologie est aussi utilisée pour des technologies de la défense, pour créer des interfaces de commande pour le soldat, parce qu'aujourd'hui, le soldat, c'est devenu à lui tout seul une PME, il est sur le champ de bataille, il a des drones à gérer, des moyens de communication. Pour tout ça, il faut des interfaces. Le smartphone, c'est pas assez robuste, et donc on crée des interfaces de commande, comme on a fait là sous le métal. Imaginez que ce capteur, je le colle à l'intérieur d'une arme, du métal, le soldat tient son arme, et en fait, il va pouvoir piloter son drone sans lâcher son arme, avec une interface de commande qui est évoluée, puisqu'on peut faire du swipe, des sliders, comme sur un smartphone, donc extrêmement complexe, et surtout complètement robuste, étanche et robuste, et quasiment indestructible.
1: Très intéressant. Vous êtes beaucoup à faire ça dans le monde ? Enfin, vous avez des concurrents ?
10: On a des concurrents, il y a un Chinois, un Américain principalement, mais avec ce niveau de sensibilité, on n'est que trois à faire ça dans le monde. Le petit plus chez nous, qui n'est pas des moindres, c'est qu'on est beaucoup moins cher qu'eux.
1: En plus, c'est très bien. Est-ce qu'on pourrait demain imaginer rajouter une brique biométrique ? Parce que souvent, on pourrait toucher, on touche avec le doigt. Ça serait formidable de pouvoir aussi reconnaître qui touche cette surface, en fait.
10: Alors, directement comme ça, non, on ne pourrait pas, parce qu'en fait, il n'y a pas assez d'informations qui est transmise par le doigt. Okay. Toutefois, on a une application, celle-là, elle est un petit peu différente. C'est les mêmes capteurs, mais qu'on met sous la mousse d'un siège ou d'un lit. Donc vraiment sous la mousse, on est sous 7 cm de mousse.
1: D'accord.
10: Et le capteur est tellement sensible qu'on va venir mesurer les micro-déformations qui sont dues en fait à votre rythme cardiaque.
1: Okay.
10: Et on va recréer, exactement comme une Apple Watch, avec le même niveau de fiabilité, on va recréer le rythme cardiaque et le rythme respiratoire de la personne qui est assise. Donc c'est totalement non intrusif, non invasif. Et là, bah, du coup, on est dans un dispositif qui n'est pas aujourd'hui certifié médical, mais qui est un dispositif qui permet de récupérer des paramètres physiologiques
1: via
10: les vibrations du corps.
1: Vous devriez le voir, Withings, qui justement est sur ce...
10: On connaît bien Withings. On les connaît bien.
1: Avec ce capteur qui se glisse sous le matelas. Merci beaucoup, Olivier. C'est passionnant, tout ça.
10: Merci à vous.
1: Alors, peut-être qu'on se croisera à Eurosatory.
10: Avec plaisir.
1: Mais je vous souhaite plein de belles réussites pour le CES de 2027, où on sera aussi, bien évidemment, parce que vous savez, chaque année, toute l'équipe de Tech & Co fait le voyage pour vous faire vivre le plus grand salon tech au monde. Ce sera début janvier. Olivier Trémaudan, donc président et cofondateur de Nanomed. Pour terminer ce Tech & Co, on se mercredi, les replays, les podcasts qui vous attendent dans quelques instants. Et on sera là demain, jeudi, bien sûr, dès 19h30. Très belle soirée et à demain.
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13: Et on commence ce déchiffrage avec Bastien Baron de Justae. Bonjour.
14: Bonjour Antoine.
13: On attend Léa Lejeune dans quelques secondes, elle ne va pas tarder à arriver. On va peut-être commencer par ce qui fait l'actu, ce qui fait le climat, ce qui fait le dynamisme du marché en ce moment. Léa, installez-vous tranquille, il n'y a pas de souci. Bonjour. On va peut-être commencer par ce qui anime le marché depuis quelques jours. Toute l'actualité autour de l'intelligence artificielle, autour de la tech, autour des futures introductions en bourse. On continue de lever du cash sur les marchés et il y a de l'appétit. David Salomon, le patron de Goldman Sachs, disait hier, le risque, on a complètement oublié. Maintenant, c'est l'appétit, c'est l'avidité, c'est le règne du greed, hein, comme on dit aux États-Unis. Et la première nouvelle, ça reste quand même Alphabet. Là, on parle pas de produits un peu bizarres pour lever des fonds. On parle de financement par une augmentation de capital et sans doute une des plus importantes de toute l'histoire. On parle de 80 milliards de dollars. Moi, la question que je me pose et que se posent un petit peu les intervenants, c'est que tout ce pognon de dingue, comme dirait Emmanuel Macron, il va bien de quelque part. Il va bien falloir vendre 2-3 trucs pour pouvoir acheter ce qui est en train d'arriver. Est-ce que ce système de vase communicant à un échelon macroéconomique va pas provoquer plus de déséquilibre que de réelles opportunités ? Qui veut commencer ?
14: Ouais, je peux.
13: Allez, Bastien.
14: Non, il y a des sujets assez intéressants. Déjà, on voit qu'il y a encore quelques années, c'était beaucoup de rachats d'actions qu'on voyait.
13: Ouais.
14: Finalement, les sociétés avaient beaucoup de cash. Et là, on voit qu'elles font l'inverse. Elles sont en train de. Enfin, en tout cas, Alphabet, c'est assez étonnant. De faire l'inverse. C'est-à-dire que leur cash, elles sont en train d'en demander plus. Donc, ça, c'est intéressant. On voit qu'il y a Meta aussi qui a fait un certain nombre d'opérations capitalistiques. Donc, ça, c'est le premier point. Les IPO, on voyait que c'était complètement. C'était un soufflet qui était largement retombé depuis quelques années. Là, on voit les IPO. Des niveaux qu'on n'a jamais vus auparavant, donc ça c'est aussi très intéressant. Puis effectivement on voit qu'il y a un petit jeu de vase communicant entre ces différentes sociétés, donc on se pose pas mal de questions. Nous on voit un sujet aussi qui est pas négligeable, c'est qu'avant on voyait beaucoup d'introductions en bourse qui se faisaient beaucoup plus tôt.
13: Ouais.
14: Donc finalement en fait le commun des mortels pouvait en fait profiter d'un effet de gain futur sur la capitalisation. Là, quand on commence à 1000 milliards de valorisation, on peut estimer qu'on est déjà à des niveaux qui sont quand même assez élevés et que le gros gain en fait, qui a été réalisé, il est finalement concentré dans peu de personnes qui détiennent en fait, ces actions.
13: La fameuse concentration.
15: Là, vous parez de Google, vous parlez d'Anthropic. Anthropic, c'est quand même assez tôt, l'introduction en bourse qu'ils viennent d'annoncer là, le 1er juin en disant qu'ils préparaient tous les papiers. Ils ne sont pas les premiers dans le secteur. J'ai l'impression que justement, c'est assez tôt par rapport au début de l'entreprise.
14: Ouais, ça fait 5 ans, ouais, tout à fait. Ouais.
15: Voilà, donc moi j'ai l'impression que ce n'est pas forcément ça le plus important. Par contre, moi ce qui me fait peur, c'est cette idée aujourd'hui qu'il y a une concentration déjà très très forte sur les valeurs tech. Quand on regarde le S&P 500, c'est quand même les valeurs tech qui font les 3/4 de la valeur, enfin 75% des grosses entreprises, des grosses sociétés. Et là, on voit que c'est Google qui est encore en train de lever des fonds. Et derrière, les entreprises IA qui se lancent sur le marché, qui font des IPO, qui préparent tout ça. Et je me dis, mais quel est l'argent des particuliers ou l'argent des fonds, quel est l'argent monumental qu'on va laisser sur ce secteur-là, en fait.
13: C'est ça.
15: Le risque de concentration est de plus en plus fort. Mmh. Et je me demande vraiment ce qui va se passer, parce qu'à un moment, il va y avoir des déceptions. Et puis, il y a, on a vu des progrès monumentaux, mais voilà, jusqu'à où on va continuer à innover, à créer avec de l'IA.
14: Je pense que le sujet Alphabet, il est à mettre à part quand même du sujet Anthropic, OpenAI, etc. Parce que Alphabet, ils ont des valorisations qui sont pas du tout démentielles par rapport aux résultats qu'ils réalisent.
13: Et puis ils ont un track record qui est relativement long.
14: Ils ont fait leur preuve et ils sont ultra diversifiés dans différents secteurs. Donc le sujet IA, ils sont obligés d'y être parce que de toute façon, ils ont les moyens d'y aller. C'est aussi ça, je pense, le vrai sujet. Je suis un peu d'accord par contre par rapport à Anthropic, OpenAI, etc. Ils injectent énormément d'argent. Anthropic, ça a 5 ans, donc la phase de R&D, elle est un peu passée, mais finalement, est-ce qu'ils vont réussir à générer un certain nombre de revenus pour valoriser leur structure actuelle ?
13: Moi, il y a une petite interrogation que j'ai depuis quelques temps quand même, c'est de voir fleurir ces entreprises qui ont donc une importance macroéconomique dans le contexte dans lequel on est, se livrer à cette espèce de petit jeu du marché de la pré-IPO permanente. C'est-à-dire que on mise sur des valorisations totalement colossales via. Alors, on peut y investir justement dans ces pré-IPO, alors via des trucs un petit peu exotiques, des options, des trucs un peu crypto, blockchain, ceci, cela. Mais au milieu de tout ça, on a l'impression que il y a le beurre, l'argent du beurre, le sourire de la crémière. C'est-à-dire que généralement, quand on investit dans des entreprises pré-IPO, c'est du venture capital ou c'est de l'investissement privé, le risque est pricé. Là, on intègre déjà une sorte de risque de marché, mais d'un marché qui n'existe pas et qui n'est pas vraiment transparent, sans aucune norme ni rien. Et moi, l'inquiétude que je peux avoir et que je commence à avoir à pointe du côté des investisseurs de Wall Street, c'est qu'en fait, la mise sur le marché, un petit peu comme si on balançait une météorite dans l'océan Pacifique, c'est l'onde de choc que ça va provoquer sur tout le pourtour, accru par le phénomène de surconcentration dont vous parliez, Léa.
15: Oui. Non, mais moi, j'ai l'impression que ces pratiques-là, justement, devraient être régulées et qu'il y a vraiment un côté, voilà, un oubli légal, législatif là-dessus. Parce que, effectivement, le risque de base, il est quand même pris par les venture capital. Et après, tout le monde est censé être égal quand l'entreprise devient publique, quand elle rentre sur le marché. Exactement. Et vraiment, ces mécanismes-là, voilà, moi, je pense qu'il devrait y avoir plus de régulation. Mais je crois qu'en ce moment, on est plutôt en train de rentrer dans une période de dérégulation de la finance. Donc, c'est peut-être pas le moment où ça va se faire.
13: C'est ça. Et en plus, je vois énormément de mécanismes qui se mettent en place. Alors, du côté des bourses régulées, en plus, pour commencer à miser des options sur les capacités de calcul de tel acteur, le prix du token, le fameux token qui est la sorte de validation de l'entraînement de l'IA. On ne va pas vachement trop beaucoup loin, là.
14: En fait, on voit qu'il y a un peu un phénomène aussi de Paris qui est en train d'arriver versus la partie investissement. On voit que Polymarket, je pense que tout le monde a suivi un petit
13: peu. Mais c'est exactement voilà.
14: Et là, on arrive vraiment à ces sujets-là, parce qu'avant, Polymarket, c'était des paris qui pouvaient être réalisés. Et maintenant, on voit même des paris en bourse, sur la bourse, en fait, qui sont mis en place. Et donc, je pense qu'on arrive aussi sur des choses. On voit un peu les investissements aujourd'hui sont beaucoup plus court-termistes. Et les gens essayent de faire un gain qui soit extrêmement rapide, avec beaucoup de volatilité, etc., avec beaucoup de leviers. Et effectivement, on peut.
15: Mais ça, c'est super quand on est vraiment dans une démarche comme on essaye de faire en France depuis quelques années, à aller vers l'éducation financière, l'investissement, c'est apporter la valeur, c'est investir sur le long terme, avoir des enjeux de paris qui reviennent en plein milieu et qui refloutent cette frontière. Faut pas oublier qu'en France, quand on fait les sondages auprès de la population, les gens trouvent qu'il est plus facile de gagner de l'argent au loto ou dans des jeux de hasard qu'en bourse. Et c'est absolument illogique, statistiquement complètement faux. Et donc voilà, je trouve qu'il y a aussi ce truc là où on repart en arrière sur un côté pédagogie, investissement, c'est quoi la réalité.
13: Polymarket n'a pas encore débarqué chez nous, mais il y a des acteurs du monde crypto qui se mettent justement à jouer ce marché de prédiction. Voilà, il va falloir être vigilant par rapport à tout ça. Je voulais juste qu'on revienne alors sur vraiment un tout autre marché. Là, on va parler immobilier, Léa. On a un rapport de Se Loger Meilleurs Agents, que vous pouvez écouter régulièrement chez Marie-Cœur de Roy, dans les experts de l'IMO. On a une forme de réduction du délai d'amortissement du crédit immobilier.
15: C'est une petite surprise, là, quand même.
13: C'est une petite surprise. Et puis, dans un marché déprimé comme le nôtre, là, c'est peut-être une petite pouce verte, là, quand même.
15: Tout à fait. En fait, on est dans un marché, comme vous dites, déprimé depuis très longtemps. Depuis janvier, on n'arrête pas d'annoncer que le marché va aller mieux, que les ventes vont redémarrer. En fait, ça ne se vérifie pas dans les chiffres. Les taux d'intérêt ont réaugmenté. On est sur du 3,25, 3,50, 3,75, selon la durée. Chez Meilleur Taux. Mais là, vraiment, c'est vrai que ce rapport dit quelque chose de positif. Vous savez que si on achète un appartement, pendant les premières années, on est plutôt perdant. Il faut qu'on arrive à un certain seuil d'années pour être gagnant une fois qu'on a réalisé tous les amortissements, les frais de notaire, les travaux, etc. Et ce que dit cette étude de Se Loger Meilleurs Agents, c'est que enfin, la durée de détention d'un appartement avant de pouvoir le revendre pour être bénéficiaire, enfin est en train de baisser. Ici, deux villes principalement, Bordeaux et Nantes, où il faut un an et demi de moins. Et c'est notamment lié au fait que la location, pour le coup, ça marche bien. Les prix en location des appartements continuent d'augmenter malgré les difficultés de pouvoir d'achat des Français. Et ça, pour les investisseurs immobiliers, c'est plutôt bien parce que ça leur permet de rentabiliser leurs biens plus facilement.
13: Ben voilà, quand même un signe encourageant. Puis on y reviendra tout à l'heure avec vous, Bastien Baron, sur le financement par effet de levier sur le marché immobilier. Moi, j'ai vu ça, j'ai fait... non, mais on va réexpliquer bien tout ça, les opportunités, les risques, etc. Mais enfin, c'est vrai que c'est une forme d'investissement assez particulière. Dites donc, Vous avez déclaré vos impôts, ça y est.
14: C'est le moment là, en tout cas pour.
13: Vaut mieux, oui.
14: Pour Paris, Lille, ouais. Strasbourg, on arrive dans les
13: dernières
14: heures, vu que c'est jusqu'à demain à minuit.
13: Ouais, voilà.
14: Pour le faire. Donc pour la partie déclaration, pour la partie IFI également. On voulait juste revenir très rapidement sur la partie IFI. Nous, on pense que pour faire un beau trait d'union avec l'immobilier. On sait que les valorisations, en tout cas immobilières, n'ont pas explosé ces dernières années, loin de là. Et donc, on sait qu'il y a certaines personnes qui peuvent être assez joueurs historiquement sur les valorisations, en tout cas, qui sont déclarées à l'IFI. Donc, on pense que c'est le bon moment pour potentiellement les réévaluer en étant un peu moins vus, parce que si on augmente de quelques pourcents versus en réalité, ça n'a pas du tout augmenté la valorisation. Mmh. On peut se retrouver dans une valorisation un peu plus réelle que ce qu'on estimait au départ,
13: ouais.
14: En sachant qu'il y a quand même des personnes qui déclarent toujours leur prix d'acquisition d'il y a 20 ou 30 ans. Hein. C'est ça la vraie vie. Donc,
13: oui.
15: Donc ça, on le voit même dans la déclaration de certains ministres qui arrivent pile à 1,3 sur l'immobilier.
13: Pile, juste. Incroyable.
14: Donc il y a ça, et d'un autre côté, on parlait d'IA, donc c'est pareil, ça permet d'en reparler aussi. On sait quand même que les contrôles vont continuer de s'accentuer, vont être automatisés. Mmh. Donc à un moment donné, si vous avez un 100 m² à Paris et qu'il est déclaré à 300 ou 400 000 euros, forcément ça va être compliqué et vous allez vite être rattrapé par la patrouille. Donc on pense que c'est le bon moment en tout cas pour se dire, bon oui, ça va coûter un peu plus cher, mais finalement, il y a une sanction qui pourrait tomber assez facilement et rapidement dans les années à venir si jamais on était trop éloigné d'un prix de marché.
13: Mais qui pourrait nous mettre dans un corner si jamais on est encore en cours de financement ou que voilà. C'est, encore une fois, l'immobilier, c'est un plan, c'est une stratégie. Et voilà, essayer de faire en sorte de pas vu, pas pris, c'est pas une stratégie. Ça, c'est évident. Léa, les trucs à bien vérifier avant de boucler sa déclaration.
15: Les trucs à bien vérifier, il y a des tonnes de choses. Nous, chez Blancache, on a toute une formation là-dessus. L'idée, c'est. On regarde les frais réels, on regarde tous les crédits d'impôt auxquels on ne sait pas forcément qu'on a le droit, si on a des enfants de tel ou tel âge, on regarde toutes les facilitations qu'on peut garder sur des années, et puis voilà, on vérifie, on pointe un par un, je ne vais pas en citer des tonnes, mais par exemple, nous on parle souvent de l'allocation pour les parents isolés qui crée une baisse d'impôt, et qui, en fait, il faut savoir que les parents isolés ont le droit de le garder même après que les enfants aient quitté le foyer. Donc voilà, ça c'est un exemple, mais il y en a des tonnes et des tonnes. Et puis surtout, bien penser à déclarer les dons qu'on a faits. Et là, il y a enfin une bonne nouvelle pour les associations. En 2025, il y a eu 3,6% de dons supplémentaires.
13: C'est ce que j'allais dire. C'est une stat. Ouais, c'est une stat que vous nous sortez. Alors moi, ça me paraît complètement contre-intuitif parce que là, on est tous à garder le moindre centime et à essayer de faire notre budget au cordeau. L'inflation a quand même fait exploser un certain nombre de trucs. Non, on continue à donner aux associations.
15: On continue à donner. Alors, il faut savoir qu'il y avait eu une grosse baisse du don aux associations quand l'IFI avait été réformé, justement, l'impôt sur les grandes fortunes, puisqu'il y avait toute une partie de ces familles-là qui donnaient aux associations. Donc, il y avait une grosse baisse. Et là, je crois que les associations ont réussi l'an dernier leur opération de communication pour expliquer qu'il y avait une baisse des dotations de l'État, qu'il y avait une baisse sur plusieurs années des dons aux associations. Et je pense que ça a fonctionné, puisque là, on est vraiment sur une hausse nette. Et donc, voilà, on le rappelle, quand on a donné à une association d'intérêt général, on peut déclarer 66%, enfin on est remboursé de 66% de la somme déclarée et ça va jusqu'à 75% pour les associations des personnes en grande précarité ou des femmes victimes de violences conjugales ou ce genre de choses très importantes pour la société.
13: Dernier,
14: et justement pour l'IFI aussi, justement, on peut avoir du coup une réduction d'impôt assez forte, donc on voit beaucoup de personnes, et je rejoins ce point-là aussi. C'est le meilleur moyen, en gros, de flécher son impôt. Parce que quelqu'un qui a un IFI de 7500 euros, il fait un don de 10 000 euros. Et en gros, ça va lui coûter de manière effective 2500 euros. Et finalement, il a plus fléché, en fait, les 7500 euros d'IFI qu'il aurait dû à payer et qui serait rentré dans un panier un petit peu percé, on peut le dire. Ça permet quand même ce genre de choses aussi. Ouais.
13: Non, et puis, enfin, je sais pas, autour de cette table, on parle aussi beaucoup chez les clients de la gestion privée de trouver du sens finalement à sa fiscalité aussi. Et ça en fait partie. On va dire un dernier mot, Léa, d'un sujet qui intéresse tout le monde. C'est du Ralex. Bon, le track record de la SCOP, malheureusement, ça s'arrange pas.
15: C'est très triste. Pour être dur, Alex, ça marche.
13: Ouais. Il y a trop de risques dans la comptabilité. Bon, on plie les gaules.
15: On plie pas les gaules tout de suite. On repasse en redressement judiciaire.
13: Oui, voilà. Il y a ça d'abord. On plie les gaules sur le projet d'origine. Maintenant, il y a énormément de Français, je me souviens, qui avaient souscrit pour le soutien de Duralex.
15: 8 700 Français qui avaient donc investi dans Duralex en rachetant des actions en direct
13: ouais.
15: via la plateforme Lita.co qui fait du crowd equity plutôt à impact. Ça avait fait un engouement monstrueux. Donc, mm-hmm. juste pour replacer, hein, Duralex, c'est les verres, les petits verres qu'on avait à la cantine avec les chiffres dessous. Donc, c'est vraiment historique dans la tête des Français. Je pense que c'est pour ça qu'ils avaient donné.
13: Mais
15: je pense pas qu'ils avaient donné en faisant une analyse hyper approfondie des comptes de l'entreprise. Mais je trouve que ça montre effectivement les limites du crowd equity. C'est-à-dire, on y va, on donne, on investit de l'argent, mais c'est presque comme un don dans certaines des levées de fonds, parce que c'est du soutien pour l'entreprise et pour le projet. Mais on oublie un peu de regarder les fondamentaux derrière, de regarder la documentation qui est pour le coup disponible. Et là, effectivement, si on regardait, voilà, il y avait assez peu d'opportunités de croissance, de renouvellement. Et oui, les salariés ont repris la boîte, mais oui, ils sont à nouveau en difficulté. Donc là, ils veulent monter dans du plus haut de gamme, ce qui est un peu étrange parce que c'est pas du tout l'ADN de l'entreprise. Voilà, donc on va leur laisser le temps d'eux. Mais je pense que c'est le moment de rappeler aussi que le crowd equity, ça, c'est aussi de l'investissement dans les entreprises, qu'il faut prendre le temps de regarder la documentation, qu'il faut pas mettre des sommes folles pour les particuliers parce que ça devrait représenter, allez, 10% max de notre portefeuille. Voilà, c'est des beaux projets, c'est génial. Mais
13: Duralex, on va pas leur demander du rendement, quoi. C'est pas, du high yield.
15: On pourrait leur demander l'équilibre quand même. Ce serait pas mal.
13: Bah, déjà, s'il y a l'équilibre, ce sera un grand pas pour eux, c'est sûr.
15: Mais bon. Vérifions les fondamentaux quand on fait du crowd equity. Mettons des sommes limitées par rapport à notre portefeuille. N'oublions pas que ça reste de l'investissement.
13: Léa Lejeune, plan cash. Bastien Baron,
14: un petit point à dire. C'est vrai que j'ai l'impression qu'en France et en Europe, on arrive toujours un petit peu trop tard pour faire ce genre de choses parce que ce qu'il aurait fallu faire, c'est peut-être un petit peu plus de patriotisme sur Duralex, mais avant, pour qu'ils aient un meilleur chiffre d'affaires, effectivement, qu'ils soient plus stabilisés.
13: Une structure plus solide.
14: Et on arrive pour mettre un pansement au dernier moment. Finalement, il est beaucoup trop tard. Alors qu'on aurait pu faire un petit peu de patriotisme de ce point de vue-là.
13: Bastien Baron, juste à vous restez avec nous. On va parler marché immobilier dans quelques minutes. Léa Lejeune, plan cash, merci infiniment d'avoir été avec nous en direct ce matin. On passe aux arbitrages.
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13: Dans une boîte à outils, il y a plein d'outils, effectivement, et il y a des outils qui vous permettent de faire des trucs récurrents dont vous avez l'habitude. Et des fois, il y a un outil qui vous permet de faire la même chose, mais de manière complètement différente. Ça fait réapprendre les choses, finalement, le fonctionnement des choses les plus simples. Et on va en parler avec Bastien Baron de Justae.
14: Antoine.
13: Et rebonjour. Je vais arrêter de faire du mysticisme à deux balles. Et voilà. Vous allez investir dans l'immobilier. Alors, en grande partie grâce à la dette, hein, parce que très peu d'entre nous sont capables de mettre sur la table des chèques aussi importants que ceux nécessaires pour l'achat d'un appartement, bien sûr, mais on va se servir d'un effet de levier. Alors, quand on a commencé à parler de ce sujet, j'ai fait effet de levier. Moi, j'ai le souvenir des problèmes que ça provoque sur les actions, c'est-à-dire que vous remboursez x10 sur les gains que vous effectuez, et puis quand le marché baisse, vous perdez x10. Et des fois même encore plus. Comment ça marche dans l'immobilier et est-ce que c'est bien raisonnable? Voilà les deux premières questions.
14: En fait, l'effet de levier de la dette, on l'utilise tout le temps. C'est-à-dire que tous ceux qui font effectivement de l'immobilier locatif vont utiliser de l'effet de levier. C'est-à-dire que je schématise aujourd'hui, il y a 5 ou 10 ans, on avait un effet de levier de dingue parce qu'on apportait quasiment zéro. On empruntait 100 ou même 110%
13: à des taux,
14: dérisoires.
13: Ridicules.
14: Aujourd'hui, c'est plutôt, il faut apporter entre 10 et 20 pour acheter quelque chose qui vaut 100. Donc là, on a apporté 20, par exemple. C'est-à-dire qu'on a un effet de levier de 5 si on a acheté quelque chose qui vaut 100. Donc l'idée de l'effet de levier, c'est quoi? C'est de réussir à emprunter de l'argent et le faire rémunérer à un taux qui est plus élevé que celui auquel l'argent nous coûte. Donc si vous empruntez de l'argent à 3,5%, on en parlait tout à l'heure, c'est à peu près les chiffres aujourd'hui sur une vingtaine d'années. Si vous arrivez à la rémunérer, on va dire à 6 ou 7%, c'est pertinent.
13: Effet de levier.
14: C'est ça l'effet de levier. Et donc du coup, vous allez pouvoir vous enrichir. Et c'est comme ça, on va dire, que le patrimoine immobilier des Français s'est largement constitué. C'est tout simplement, beaucoup de personnes pendant leur vie active ont utilisé leur salaire, etc. pour pouvoir avoir la chance de pouvoir emprunter. Et ensuite, ont utilisé les loyers des locataires pour rembourser le crédit. Et là, c'est
13: le rendement.
14: Et là, ça marche super bien dans un quand toutes les planètes sont alignées. C'est-à-dire que
13: ce que j'allais vous dire, ça marche bien quand tout va bien.
14: Exactement.
13: Et puis,
14: bah, parfois, c'est l'effet inverse. L'effet inverse, on peut le voir sur ces dernières années, un peu moins sur l'immobilier, on va dire locatif. On l'a beaucoup vu, par contre, sur le crowdfunding immobilier. Là, c'est des opérations qui sont beaucoup plus courtes. Donc, souvent, les opérations qu'on appelle de marchand de biens, où finalement, on va faire une opération sur quelques années. Et quand on a un effet de levier, on a apporté 10 sur un bien qui vaut 100 et qu'on espère le revendre 150, mais que potentiellement, ce bien, s'il a perdu 10%, et finalement, on n'arrive à le revendre que 90, on a apporté 10, vous le revendez 90, vous avez 90 de dette, vous avez tout perdu.
13: C'est ça,
14: l'effet de levier. Un effet de levier x 10, ça perd 10%, vous avez perdu votre mise.
13: Oui, pas oublier que si... on pourrait se dire, ouais, mais l'immobilier, ça reste globalement stable, on va pas commencer à vraiment perdre beaucoup d'argent. Ouais, mais le peu que vous allez perdre...
14: C'est multiplié.
13: Avec l'effet de levier, c'est comme pour les actions, on se met par terre.
14: Tout à fait. Donc c'est ça, donc là on voit justement un vrai exemple de... Il faut se dire, être sur une durée forcément longue, pour éviter ce genre de mouvements qui peuvent être assez puissants. Il faut évidemment, toujours les mêmes sujets par rapport à l'immobilier, il y a une question de localisation. On parlait là des certaines villes comme Nantes ou Bordeaux, où finalement il y avait des améliorations, on va dire, en termes d'intérêt d'investir. Pourquoi ? C'est assez simple, c'est qu'il y a des flux migratoires qui sont positifs vers ces villes-là. Donc tout simplement, c'est-à-dire qu'il y a un marché qui est tendu, et que forcément derrière, vous savez que si vous achetez quelque chose, vous n'allez pas avoir de mal pour le louer. Potentiellement, le marché locatif va continuer à être tendu, les prix vont continuer à monter. Et vous, si vous avez acté un plan aujourd'hui pour vous dire « Ok, j'ai fait un tableau Excel, j'ai acheté un bien qui vaut 100, j'ai apporté 20. »
13: J'ai demandé à Claude.
14: Voilà, par exemple, j'ai apporté 20. Normalement, avec le loyer actuel, ça tourne à peu près. Je suis quasiment sur une opération blanche, ou en tout cas, j'ai anticipé que j'aurais peut-être 100 ou 200 € à mettre en plus tous les mois. Finalement, si... Aujourd'hui, c'est dur d'imaginer qu'il va y avoir une grosse hausse du bien immobilier. Donc, on peut imaginer qu'il va rester sur une valorisation de l'ordre de 100. Par contre, on voit qu'il y a quand même de l'inflation là qui est en train de revenir. Et ça veut forcément dire aussi une inflation qui va jouer sur une indexation des loyers. Donc, vous allez pouvoir potentiellement augmenter vos loyers, etc. etc. Donc, forcément, vous, le taux aujourd'hui en France, on est à taux fixe. Donc là, vous avez des données...
13: Heureusement, d'ailleurs, j'allais dire.
14: Ah, je ne sais pas si c'est fort heureusement, parce que...
13: Quand on entretient un effet de levier, quand on se dit je vais investir avec effet de levier, quand on se dit bon, ben on va voir les dynamiques de taux, faut avoir une foi de dingue. C'est un biais comportemental, ça. Faut vraiment se faire conseiller au millimètre pour ce genre d'opération, parce que vraiment on peut y perdre des plumes et mettre tout le monde dans les ennuis.
14: Alors là, il y a un autre sujet qui est le fait de réussir à calibrer le montage qu'on va mettre en place.
13: Voilà.
14: Je suis complètement d'accord. Ouais. Mais par contre, par rapport à l'immobilier, on voit qu'aujourd'hui ça tend complètement le marché, parce qu'il y en a, il y a beaucoup d'acheteurs qui ont des taux, on en parlait, très très bas. Et j'ai envie qu'ils disent, si c'est pour vendre mon bien, je perds mon taux et je vais en reprendre un qui va être beaucoup plus élevé demain. Finalement, ça ne marche pas.
13: Ouais.
14: Donc, le marché, il est un peu grippé. Quand vous êtes toujours sur un taux qui est sur une base, on va dire, je fais simple pour ne pas faire compliqué, mais qui est inflation plus la marge de la banque, quoi qu'il arrive, la marge de la banque, elle sera à peu près toujours la même dans 2, 10, 20 ans. Donc, vous pourrez toujours vous dire, je vends, changer, j'achète. Le marché est un peu moins, est un peu plus stable. On va dire, il y a toujours en fait, des opérations qui se créent. Aujourd'hui, on voit qu'il est grippé pour cette raison-là. Parce qu'on est à taux fixe.
13: Ouais. Maintenant, on voit que ces considérations autour des effets de levier, ça faisait partie de ce biais comportemental, de ces biais comportementaux qu'on avait à l'époque où les taux étaient zéro ou quasi nuls. On s'est mis tout un tas d'idées dans la tête qui sont de l'ordre de la stratégie, qui sont de l'ordre de la du formatage du cerveau quand on parle d'argent. L'effet de levier, c'est jamais anodin. Et ça, faut pas l'oublier, que ce soit pour l'immobilier, que ce soit pour toute autre forme de placement. Et on se souvient, dans les années 2000, c'était les turbo-put, les turbo-calls, les varans, je me rappelle, c'était les varans. Il y en a qui se sont mis dans des ennuis absolument monstrueux avec ça, qui ont complètement viandé leur épargne. Et c'est un biais comportemental qu'il faut sans doute changer. Et surtout dans cette période où le risque est un peu mal apprécié sur les marchés.
14: Ouais, je pense qu'on est vraiment en risque on. Aujourd'hui, et qu'effectivement, ils ne surpayent pas non plus le risque.
13: Donc, c'est ça.
14: Faut vraiment, en fait, c'est vraiment une question de stratégie. C'est-à-dire, il faut évidemment avoir de l'épargne de côté, parce que quand on monte, je reprends mon exemple avec mon tableau Excel ou mon Claude qui m'a dit qu'il fallait faire ça. Est-ce que tout le monde anticipe le fait qu'il y a un locataire qui va peut-être pas payer? qui va avoir des travaux, qui va avoir voilà, le sujet des vacances locatives. Bah, si ça, on ne l'a pas anticipé et qu'on n'a pas une stratégie patrimoniale globale, on va anticiper avec de l'épargne de précaution, de l'épargne moyen terme, long terme, très long terme, ça ne marche pas. On va se mettre en risque tout de suite, on va peut-être vouloir vendre le bien, mais on a quand même payé 8% de frais de notaire, on va vouloir le vendre vite, donc on va accepter une offre plus basse. Enfin, en fait, après, ça peut vite être un cercle vicieux.
13: Exactement, et nous prendre à la gorge aussi vite que les actions, alors qu'il s'agit quand même de trucs de très long terme et qui justement sont inclus dans la poche très long terme et haute visibilité de votre portefeuille. Miser sur l'effet de levier pour l'immobilier, vaste question, vous pouvez réécouter ça en podcast et en replay, tous les bons conseils de Bastien Baron de Juste. Merci d'avoir été avec nous.
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13: Non, je suis très très content parce que on va parler d'un truc absolument fascinant. Donc Frédéric Lapeyre d'Interenchères, bonjour.
20: Bonjour Antoine.
13: Je vais vous faire part de mon expérience personnelle parce qu'il n'y a pas de mal à ça.

0: portable, etc. Ils ont arrêté. Pourquoi ? Règles de confidentialité, réglementation, données personnelles, machin, t'as un appareil photo sur une montre, non, ça c'est plus possible. Donc ça ne se fait plus, à l'exception de quelques modèles en Chine, mais qui sont très peu accessibles. Mais vous, vous nous avez amené les ancêtres de l'espionnage photographique en plateau, et c'est des objets absolument dingues. Alors, est-ce qu'on peut les présenter, Frédéric Lapeyre?
1: Absolument, je vous emmène dans un cabinet de curiosité.
0: Mais oui, mais c'est ça, j'ai commencé là-dessus tout à l'heure, j'ai dit c'est vraiment le cabinet de curiosité typique.
1: Voilà. Exactement. Alors. Donc, vous avez ici par exemple une cravate.
0: Oui.
1: Qui a un faux bijou orné d'un fer à cheval.
0: Ouais.
1: Évidemment, c'est un objectif 25 mm que vous aviez forcément ici au niveau devant vous.
0: Oui, façon épingle à cravate, donc ça reste discret.
1: Absolument. Ouais. D'ailleurs, ça a été repris par Max La Menace. Hein, si on reprend les séries des années 60, ça reprend ça. Et donc, vous avez une petite poire à activer sous le veston.
0: Ah, ça se déclenche avec une poire. Ouais.
1: Lorsque vous serriez la main de quelqu'un, vous pouviez lui prendre le portrait, lui tirer le portrait en même temps. Voilà.
0: Oh,
1: ça date de la fin du 19e siècle.
0: Ouais. Très Jules Vernesque, oui, en
1: absolument,
0: effet.
1: Absolument.
0: Et alors
1: si on est un petit peu plus dans l'aristocratie, on se baladait avec une canne.
0: Toujours.
1: Comme celle-ci. Alors, elle a la particularité, elle, de renfermer 5 bobines à l'intérieur. Vous pouviez même changer de bobine en plein jour. Donc, extraordinaire, avec des temps de pose courts ou longs, donc instantanés, etc.
0: Montrez bien à côté du micro, voilà. Juste comme ça, c'est très bien. Donc, très très bien, on voit comme bien ça. Comme ça, ouais.
1: Et donc une grande capacité en termes de prise. Je dirais qu'avec cette canne, on pouvait presque couvrir un festival.
0: Génial.
1: Voilà, donc évidemment avec l'objectif ici devant, tout à fait discrètement. Et puis ce qui a été repris, d'ailleurs Hollywood n'a entre guillemets rien inventé, hein, puisque les originaux sont ici. Et les James Bond et autres n'ont fait que copier certaines idées, comme dans les années dans GoldenEye par exemple.
0: Ouais.
1: Où tuer n'est pas joué, eh bien, vous avez des étuis à cigarettes qui se transforment en jumelles. Et bien, ici, c'est pareil, vous avez des jumelles. Alors, il manque la plaque ici, mais donc vous avez à la fois de quoi viser et de quoi tirer.
0: Donc, incroyable.
1: C'est incroyable. Donc, voilà, ça, c'est fin du 19e siècle. C'est très étonnant. Alors, c'est une collection d'à peu près un millier de lots qui a été réunie par un opticien qui était passionné de photographie. Et donc, c'est une vente à suivre qui est organisée par la maison de vente Artus Enchères, à Paris. Donc, vous pouvez voir cette vente sur interenchères.com. Je dis que c'est donc, c'est le 8 et 9 juin. Je dis que c'est un passionné parce que le catalogue que j'ai ici, on se rend compte que ce n'est pas un catalogue de vente. C'est presque un catalogue, un livre d'art, un livre de musée.
0: Oui, un inventaire d'œuvres d'art. Ouais,
1: tout à fait, parce que c'est quelqu'un qui souhaitait partager sa passion. C'était pas un collectionneur qui était dans son coin au fond de son atelier, et donc il a documenté, c'est un opticien, et ça, il a mis le focus sur chacun de ses objets, il a documenté, tracé tout ça, il en a fait une collection, et maintenant la famille souhaite disperser sa collection.
0: Alors, dans cette collection, il y a effectivement ces objets d'espionnage, il y a aussi parmi les premiers appareils photo personnels de l'histoire, des grosses boîtes en bois. Moi, je m'en souviens, des boîtes avec de la visserie en cuivre, des choses. Alors là, totalement Jules Verne, fin du 19e siècle. Et je crois que c'est des choses que beaucoup de gens peuvent retrouver de manière très ordinaire et très très très courante dans des greniers, dans des choses comme ça. Et c'est des objets qui peuvent receler une valeur folle.
1: Tout à fait. Il y a dans cette collection, alors notamment ce qui incarne bien, ce qui illustre bien ça, c'est une lettre de Daguerre, qui était l'un des fondateurs de la photographie.
0: Oui.
1: Ça me touche, j'habite rue Daguerre. Alors voilà, c'est pas un hasard.
0: Très jolie rue.
1: Donc une lettre de 1839 au duc de Neubourg, qui était son mécène et qui a aidé donc à développer son prototype. Voilà. Il y a plein effectivement de, il y a des daguerreotypes, il y a des appareils comme vous dites très très anciens. Il y a aussi des lots qui sont plus récents. On voit aussi la naissance de la photographie et des industriels de la photographie, puisque des Leica. Vous savez, Leica, ça rejoint un petit peu concept de l'appareil photo espion, parce que...
0: Ça me rappelle, c'est exactement ça, parce que ce soit sur le moindre smartphone maintenant, on exige des optiques de marque, des Carl Zeiss. Moi, je vois des

0: des marques comme ça à ressurgir. Leica, je me souviens de marques diverses qui venaient d'Allemagne de l'Est à l'époque, qui étaient vraiment spécialisées sur les optiques de qualité. C'est des choses qui parlent encore, ça, et qui justement réalimentent le marché des vieux appareils.
1: Tout à fait. Ce qui est très intéressant à suivre, c'est la Gen Z. La Gen Z, c'est la génération Z, donc les jeunes, qui aujourd'hui sont en train de, pour ce qui est du visuel, à l'heure où on a Instagram, TikTok, Snapchat qui font la prime à l'instantanéité et au volume, et bien de plus en plus, ces jeunes se portent vers moins mitraillés, mais plus composés. C'est-à-dire adopter justement de l'argentique et donc finalement adopter des appareils qui en fait étaient présents avant la naissance de leurs parents.
0: De la même manière qu'à côté des Spotify machin et tout, ils se remettent à acheter des vinyles.
1: Absolument.
0: Voilà, on veut l'objet, on veut la technicité à portée de main.
1: Tout à fait.
0: Ouais.
1: Et donc il y a un retour à l'argentique, il y a des marques comme Kodak par exemple.
0: Ouais.
1: Qui ont loupé le wagon du numérique, qui voilà une opportunité de se racheter entre guillemets, qui ont réouvert des lignes de production de pellicules. Pentax a sorti il y a 2 ans un nouvel appareil argentique.
0: Incroyable.
1: Dans les grandes villes, on a des laboratoires de développement à l'ancienne qui se développent, c'est le cas de le dire. Donc vraiment, il y a un regain et un retour à quelque chose qui est de l'ordre du temps long.
0: Oui.
1: Alors on profite, on prend le temps.
0: Slow food, slow life.
1: Exactement.
0: Et je dirais par exemple des appareils très récents, qui datent des années 70-80, je pense aux marques japonaises, les Minolta, ça peut aussi être de très belles pièces pour les collectionneurs.
1: Absolument, tout à fait. C'est un beau placement, parce que c'est quelque chose qui ne perd pas de la valeur, contrairement à un smartphone qui perd 30 à 50% de sa valeur dès que vous avez ouvert la boîte.
0: Là, l'argentique, il ne perdra jamais de valeur.
1: Il ne perdra jamais de valeur. Vous avez un Leica 1932 qui s'est vendu à 600 euros en bon état de fonctionnement.
0: Ouais.
1: En Touraine, il y a 2 mois, hôtel des ventes Giraudot, il ne perdra pas de la valeur. Voilà. Et il n'y a pas d'obsolescence programmée.
0: Ah ben non. Oui. Une fois qu'on sait bien le réparer et bien s'en servir, ça...
1: Voilà. Et donc, c'est un beau placement, et c'est aussi un beau placement sur une étagère, parce que ce sont des objets magnifiques.
0: Ouais, absolument. Donc, rappelez-nous cette fameuse vente.
1: C'est la vente qui est organisée par la maison d'hente Artus Enchères, le 8 et 9 juin à Paris, et donc disponible sur interenchères.com.
0: Extraordinaire. Merci beaucoup d'avoir apporté tous ces objets absolument exceptionnels. Vous étiez un peu notre Q de James Bond, là.
1: Oui,
0: vous
1: savez, absolument.
0: Au gadget. Il manquait plus que la Rolex qui prend des photos. Il y en avait une.
1: Tout à fait.
0: Je m'en souviens. Dans un des premiers, c'était celle de Sean Connery. Merci infiniment d'avoir été à l'écoute de Tout pour Investir. On revient demain, évidemment.
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4: Bonjour à tous, il est 9h passé de 32 minutes. Vous êtes en direct sur BFM Business et les experts. On est ensemble pour une heure de débat et de controverse. Avec cette question ce matin, l'économie française est-elle en train de caler? C'est désormais la crainte affichée par le président du MEDEF, Patrick Martin, qui redoute une entrée en récession après un deuxième trimestre particulièrement chahuté, évidemment, par les tensions au Moyen-Orient. Consommation en panne, inflation qui repart, défaillance d'entreprise au plus haut. Faut-il se préparer à un sérieux coup de froid sur l'économie française? Ce sera le premier débat. Ou alors passe-t-on en réalité à côté d'une partie de la réalité, puisque la croissance moins spectaculaire, mais plus solide, et peut-être moins spectaculaire, mais plus solide qu'on le croit. On va voir aussi, ça c'est la révision de l'INSEE de la semaine dernière. Pendant ce temps-là, aux États-Unis, la machine économique montre aussi quelques signes d'affaiblissement. La guerre commerciale de Donald Trump repart de plus belle. Les droits de douane deviennent un instrument géopolitique assumé et l'Europe s'interroge. Faut-il encore jouer les champions du libre-échange quand ses propres industriels regardent vers la Chine? Récession, commerce mondial, protectionnisme et compétitivité. Jusqu'où l'économie mondiale peut-elle encaisser les chocs? C'est le débat des experts ce matin. Il est 9h passé de 33 minutes. Vous êtes en direct sur BFM Business. Allez, c'est parti. Et pour parler de tout ça, j'ai le plaisir d'accueillir Nathalie Janson sur le plateau. Bonjour Nathalie.
5: Bonjour Raphaël.
4: Professeur d'économie à Neoma Business School. À vos côtés, Olivier Provost. Bonjour Olivier.
6: Bonjour Raphaël.
4: Directeur et associé de Rumeurs Publiques et Philippe Trénard. Bonjour Philippe.
7: Bonjour Raphaël.
4: Professeur honoraire au CNAM, membre du Cercle des économistes. Je vais commencer avec professeur Trénard. La France se dirige-t-elle vers une récession? C'est la crainte. Aujourd'hui, c'est hier Patrick Martin, le président du MEDEF, qui tirait la sonnette d'alarme après la contraction de l'économie au premier trimestre. On pensait que la croissance était de zéro au premier trimestre. L'INSEE a révisé, c'est moins 0,1. Alors, on est dans l'épaisseur du trait, bien sûr. Mais quand même, les différents indicateurs macroéconomiques qu'on a depuis pour le deuxième trimestre ne sont pas très réjouissants.
7: Non, les indicateurs économiques ne sont pas réjouissants. Les prévisions que nous avons sur la table, prenons celles du consensus, prenons celles du FMI, prenons celles de la Commission européenne.
4: Et de l'OCDE ce matin même.
7: Oui, et l'OCDE ce matin, mais là nous verrons ce qu'ils disent plus précisément, sont des prévisions qui restent entre guillemets optimistes, parce qu'elles ne sont pas optimistes, mais elles sont optimistes au sens où elles sont au-dessus de zéro, elles ne sont pas au niveau de la stagnation. Oui. Maintenant, si je regarde ce que les statisticiens appellent la marge de confiance, ben la marge de confiance, elle couvre largement le 0% et la stagnation. C'est-à-dire le risque de stagnation, voire même de récession, n'est pas négligeable du tout. Et le problème, c'est que chaque jour...
4: Non, Philippe, parce qu'on est... Oui. Ce scénario de stagflation, on en parle depuis plusieurs semaines, depuis que le conflit au Moyen-Orient est plutôt absolument à moyen et long terme dorénavant. C'est un risque qui est en train de se concrétiser de plus en plus, Olivier Provost.
6: Oui, d'autant qu'on était toujours dans le mythe de l'économie et de redon. Pour la France, c'est-à-dire globalement une économie qui ne montait jamais très haut, mais qui descendait jamais très bas.
4: On nous protège, c'est ce que dit Xavier Muscat, l'ancien secrétaire général de l'Élysée.
6: Sauf que là,
4: on est protégé tous les chocs.
6: Oui, enfin là, honnêtement, si on sort en année blanche, si on sort à zéro, épaisseur du trait circa 0,5 ou 0,2, oui. Honnêtement, tous les acteurs, entreprises et encore plus consommateurs vont directement en subir les conséquences. Et donc là, fondamentalement, si derrière on est en train de basculer en récession, le mythe de l'économie française est de redon. On aura pris un petit coup sur la tête.
4: Ouais, on a un acquis de croissance de 0,4 cette année. C'est pour ça que Philippe disait qu'on sera peut-être pas dans le négatif, mais ce 0,4, on le tire de l'année dernière, de l'année passée, 2025. Ça veut dire que pour Absolument. Fin 2026 et puis surtout 2027, année présidentielle, Nathalie Janson, on risque d'être dans une économie à l'arrêt.
5: Oui, c'est ce qui nous menace effectivement fortement. De toute façon, on voit bien que là, les deux dernières années, enfin les deux derniers budgets, on a bien vu qu'ils se sont faits dans des conditions assez compliquées et qu'en fait, il n'en sort rien. Donc, comme on a un statu quo, que rien ne bouge, exactement, à part des hausses d'impôts qui ne favorisent pas notre modèle, en fait, là, on se retrouve acculé parce qu'on a accumulé tellement en fait, de contrôle des réglementations qu'on a absorbé à chaque fois par des déficits publics, que là, on se retrouve un peu dans nos buts, c'est-à-dire qu'on est dans une économie qui s'étouffe au fur et à mesure. Enfin, donc, on est presque...
4: grenouille dans la cocotte, quoi.
5: Oui, en fait, on est dans la stratégie. On ressemble au Japon de ce point de vue-là. En fait, on est dans une économie qui étouffe et qui fait écho à la zombification, à tout ce que vous voulez, mais cette espèce d'économie qui est toujours là. Il y a toujours le cœur qui bat, mais en fait, il bat de moins en moins vite parce qu'en fait, il est étouffé. Tout
4: Alors, on va voir, parce qu'on a quand même sérieusement revu les chiffres de la croissance 2023-2024. Oui. On va y venir. Philippe, vous souhaitiez réagir?
7: Oui, parce qu'il y avait une dynamique et la plupart des institutions et des prévisionnistes prévoyaient une poursuite de la croissance au-dessus de zéro.
0: Bah oui.
7: Pour quelle raison? Il suffit de voir les hypothèses du FMI, elles sont les plus importantes, les plus intéressantes, parce que là, elles ont été mises par écrit, l'OCDE, nous ne savons pas quelles seront encore ces hypothèses, c'est que la guerre en Iran se termine en juillet. En juillet.
0: Ouais, là on n'y est pas. Hein.
7: Alors, bien évidemment, honnêtement, aujourd'hui, on n'y est pas. Et ce qu'on voit, c'est que progressivement, à reculons, pas du tout en allant de l'avant, mais à reculons, tout le monde révise ses hypothèses, y compris les marchés financiers, en disant c'est pas pour juillet, c'est peut-être pour septembre, et puis si ça commence à être pour décembre, très honnêtement, ça va changer tout.
0: Il y a
7: tout.
0: Des mi-termes qui arrivent quand même, on se dit
7: et surtout,
0: il va
7: ça change
0: arriver.
7: Les anticipations. C'est-à-dire, vous n'avez pas les mêmes décisions d'investissement si la guerre se termine en juillet, ou elle se termine pour la présidentielle américaine. C'est l'autre option.
0: Oui, bien malin, qui pourra le prévoir. Olivier Prévost.
6: L'année de tous les dangers pour moi, c'est 2027. 2026, j'ai envie de dire, c'est presque joué maintenant. On sait que de toute façon, on sera dans l'épaisseur du trait, et effectivement, Philippe a raison de le souligner, il y a de toute façon cet inconnu du Moyen-Orient, mais globalement, personne aujourd'hui ne voit une sortie de crise rapide. L'année 2026, malheureusement, elle est jouée, et elle terminera peu ou prou entre 0, 0,5. L'année de tous les dangers, c'est 2027. Parce que 2027, Raphaël, si on prend les hypothèses, s'il y a un arrêt total des investissements et un vrai arrêt de la consommation, là, c'est pas le zéro qu'on vise, c'est une baisse. C'est-à-dire que fondamentalement, notre moteur qui tourne, comme le disait Nathalie, le moteur, il ralentit, mais le cœur bat encore. Mais si à un moment, vous arrêtez l'investissement et vous arrêtez la consommation, là, excusez-moi, mais on est en état de mort clinique. Donc fondamentalement, l'année de tous les dangers, pour moi, c'est moins 2026 qui est quasiment...
0: Le risque reste à venir, quoi. Il est devant nous.
6: Ah, c'est ce pour moi, et les six premiers mois de 2027, je suis extrêmement...
7: Et j'ajouterai, vous avez tout à fait raison, c'est que si à 2027, à ce moment-là, la théorie de l'économie Eudredon, il faut la poursuivre en 2028, c'est-à-dire la sortie de la récession, ben elle n'est pas évidente du tout. Ça veut dire que 2028 est plombé.
0: Puis
7: peut-être 2029. Donc on voit comment les présidentielles françaises vont se présenter à ce moment-là.
6: À moins de décision politique forte, sauf le cas très improbable d'un candidat ou d'une candidate qui arriverait en prenant des mesures drastiques, rapides, avec effet rapide.
0: Ouais, ce qui est pas tout à fait le propre d'une économie Eudredon qui, par ailleurs, est financée à coût de dépenses sociales, alors qu'on a un déficit
7: et de dette publique
0: à 5%. Donc tout
6: et
0: ça
6: de redistribution massive, on en parlait.
7: Et de redistribution massive.
0: Bon, est-ce qu'on n'est pas, les amis, en même temps, dans un esprit doomish total, comme on l'est très régulièrement dans les experts, il faut bien le reconnaître. C'est souvent une question de lucidité. Parfois, on se trompe, mais y compris à cause de données statistiques erronées. L'INSEE, vendredi, a corrigé de manière spectaculaire la croissance française en 2023 et 2024. En 2023, on était jusqu'ici sur une croissance de 0,9. Eh ben non, en fait, on a fait 1,6% de croissance. En 2024, on n'a pas fait 0,3, on a fait 1,5. Enfin, c'est quand même assez spectaculaire. Oui, 0,3, c'est ça. Oui. Non, en hausse de 0,3, pardon, 1,5. Oui. On n'était pas à 0,3 en 2024 quand même. Bref, les moteurs vont mieux. La production manufacturière a été très supérieure à ce qu'on avait annoncé. D'abord, Olivier Prévost, vous avez suivi la macro pendant de nombreuses années en tant que journaliste. Est-ce qu'on a déjà vu des corrections comme ça deux ans plus tard aussi importante?
6: Alors en France, c'est très rare. Je parle sous le contrôle de Nathalie et Philippe. C'est très rare, c'est très américain. D'habitude, les Américains ont des variations qui peuvent être très spectaculaires. En France, on n'avait pas ces habitudes-là. Donc déjà, il y a une petite question qui peut se poser sur la méthodologie ou les modes de calcul. On a envie de dire, ça fait penser au déficit avec Bercy.
0: Mais oui,
6: on a l'impression
0: d'une espèce
6: de manque de maîtrise des chiffres. Derrière, se poser la question, ok, pour ces chiffres de croissance qui sont un peu du passé, ils ont profité à qui? Ils ont profité à qui? Est-ce qu'ils ont profité aux grandes entreprises? Et après, il y avait le débat à un moment de est-ce qu'ils ont profité aux actionnaires à travers les dividendes?
0: Oui.
6: Et est-ce qu'ils ont profité à une logique de redistribution dont on parlait à l'instant, qui à un moment va être au cœur de la discussion sur la présidentielle de 2027?
5: Ils ont peut-être aussi du coup expliqué le fait que le marché de l'emploi c'est quand même pas si mal
0: bien tenu, c'est vrai.
6: Très bon point.
7: Ça explique pourquoi c'est un résultat étonnant. D'ailleurs, on parlait de baisse de la productivité du travail parce qu'il y avait, on créait tellement d'emplois, il n'y avait pas de production. C'était un tout petit peu étonnant. En revanche, ça met en exergue le problème, la dette publique. Parce que malgré cette croissance, le déficit est gigantesque.
5: Lui, il a pas,
7: et la dette publique explose.
0: Non, mais c'est
7: une perte de contrôle totale des finances publiques par l'État.
4: Bah oui, je rappelle qu'on était à 2,4% de déficit avant le Covid, hein, en 2019, je vais revoir les chiffres tout à l'heure. Ça m'a surpris en fait, ça fait tellement longtemps qu'on n'a pas vu un déficit sur les 3%. Bah non en fait, c'était en 2019 et on avait 2 points de PIB de dépenses en moins, aussi juste avant la crise de la Covid, effectivement. Ma question derrière, c'est est-ce qu'on n'est pas en train de noircir la copie aussi? Depuis la dissolution ratée, 2024-2025, on avait dit que ça allait être catastrophique. L'instabilité politique allait peser sur la croissance. Là, on se dit que le choc exogène... Alors, pour le coup, c'est quand même une crise de l'énergie, donc c'est beaucoup plus tangible. Mais est-ce qu'on pourrait pas avoir de bonnes surprises? On a eu quand même Choose France, 93 milliards d'annonces d'investissement. On verra ce qui se traduit concrètement. Olivier, je vous vois dodeliner de la tête.
6: Dodeline, comme disait De Funès. Honnêtement, si vous voulez qu'on dise un tout petit mot sur Choose France, moi, à un moment, quand je vois Samsung qui investit massivement en France pour de l'IA, en allant acheter l'énergie française pas chère, si on devient le supermarché de l'énergie décarbonée pour les champions de la tech étrangers, qu'ils soient coréens ou américains, au bout d'un moment, je me demande si on ne s'est pas trompé de combat quand même. Hein.
4: Ah.
6: Bah oui, in fine, ok, on fait de l'énergie décarbonée.
4: Sur une station essence, finalement.
6: Non, mais elle va profiter à qui? Si l'énergie de nos centrales nucléaires sert à alimenter l'IA de Samsung, au bout d'un moment.
4: Il n'y a pas un ruissellement, c'est pas de l'argent
6: qui est sur le modèle économique. Quel est le modèle économique qu'on construit derrière? Quand vous voyez, je crois qu'il y avait un exemple très juste qui était cité, le site, l'ex Airbus Hélicoptère, qui s'appelait avant Eurocopter, était à La Courneuve. Oui. Ils avaient un site où ils employaient plus de 300 personnes. Aujourd'hui, sur le même site, sur la même implantation géographique, vous avez un data center.
4: Et oui.
6: Nombre d'emplois, 35.
4: Ouais, c'est ça.
6: 35. Mmh. Rapport de 10 à 1. C'est le symbole de la désindustrialisation qu'on a menée sur notre territoire. Donc encore une fois, quel est le modèle économique qu'on prépare derrière? Et oui, on fait de l'énergie décarbonée, et c'est super bien. Mmh. Nathalie pourrait l'expliquer beaucoup mieux que moi, mais globalement, à qui elle profite?
4: C'est la critique qu'il y a eu après, toujours des critiques évidemment, on peut se féliciter quand même du montant des investissements, mais c'est un, où va l'argent? Si c'est pour acheter des composants qui sont fabriqués ailleurs, on en profitera finalement assez peu. Et deux, l'emploi. Effectivement, des data centers, c'est pas vraiment beaucoup d'emplois, Nathalie Janson.
5: Les data centers, effectivement, ils ont au niveau de la gestion des emplois, au niveau direct, ils n'en emploient pas. C'est pas ceux qui génèrent le plus d'emplois. Maintenant, ça génère une activité et ça maintient effectivement des activités qui sont liées. Mais en emploi direct, non. En emploi indirect, oui. Donc c'est toujours quand même une bonne nouvelle de ce point de vue-là. Et il faut pas le négliger. D'ailleurs, c'est souvent ce qui est négligé quand on parle de l'IA. En fait, on s'aperçoit pas que finalement, il y a des emplois effectivement qui sont moins utile, mais finalement, il y a quand même des emplois. Et il y a même une étude surprenante, si je ne me trompe pas, qui est sortie là, il y a un ou deux jours, qui montre qu'il y a même eu, quand même aux États-Unis, une augmentation des emplois de développeurs.
4: Ah, oui. Comme quoi on a besoin encore de codeurs.
7: Non, mais je suis tout à fait d'accord, il n'y a pas de mauvais emploi. Voilà.
4: On change la structure de l'emploi.
7: On change la structure de l'emploi.
6: Je crois que
7: ce qu'Olivier pointe très justement, c'est que par derrière, y a-t-il de l'investissement? Où va l'investissement? Et les chiffres que nous avons de l'INSEE, il va falloir qu'on regarde très précisément consommation, investissement. Parce que si c'est de la consommation, honnêtement, c'est presque une catastrophe. Alors que nous avons besoin d'investissement et d'investissement lourd pour nourrir la croissance. Et donc, est-ce qu'on va avoir des bonnes surprises ou des mauvaises surprises? Est-ce que nous ne sommes pas pessimistes ou optimistes? Je vais vous dire, la probabilité d'être pessimiste, oui, si nous avons eu d'énormes investissements, mais je ne le crains que non, parce que je n'ai pas, moi, d'informations par ailleurs qui aillent dans ce sens. Donc, nous risquons d'avoir eu beaucoup de consommation. Oui. Et dans ce cas-là, la loi de la statistique, il y a des hauts et des bas, ben les prochaines révisions, elles seront plutôt à la baisse qu'à la hausse.
4: Olivier.
6: Philippe pointe du doigt un sujet absolument crucial dans l'optique de 2027. L'investissement, c'est du capital. Si on continue à véhiculer un discours anti-riche, anti-argent, en n'expliquant pas qu'il faut mettre, si vous voulez prendre des risques, c'est-à-dire développer votre économie, faut mettre du capital sur la table. Ce capital doit avoir un retour sur investissement. Et donc, si on continue à stigmatiser les dividendes, à stigmatiser la rentabilité du capital, à expliquer, malgré la crise du Ralex, que les scopes, c'est formidable, et donc à essayer de véhiculer une espèce de mythe du capitaliste sans capital, c'est une catastrophe. Et donc, fondamentalement, il faut d'urgence, dans l'optique de 2027, réhabiliter la notion de capital dans ce pays, parce que sinon, comme le dit très bien Philippe, la consommation, surtout avec notre modèle redistributif, in fine, c'est une espèce de siphon qui tire l'argent vers le bas, et à la fin, on n'aura plus d'argent pour investir.
4: Et oui, il faut marcher sur ses deux jambes. En même temps, l'investissement manufacturier n'est pas trop mauvais, étonnamment. Après, il y a beaucoup d'investissements dans les services numériques, justement, en ce moment.
5: Oui, en fait, ce qui est très drôle, c'est tout le paradoxe français, c'est-à-dire qu'avec ce modèle-là où on favorise la consommation, en fait, on ouvre grand nos bras à Chine, qu'on fustige. Mais par contre, effectivement, on va les taper sur le capital risque qui est essentiel pour la croissance. Et je voulais juste rebondir, effectivement, ce que souligne Philippe est intéressant parce que c'était l'étude en fait de Blandol en Norvège, justement, qui indiquait que le pire, c'est ce qu'on voit pas, c'est-à-dire la désincitation dans lorsqu'on taxe fortement le capital, comme en Norvège. Donc, c'était l'étude qui a été récemment publiée, enfin qui a été publiée l'année dernière, sur les conséquences de cette taxe sur les riches en Norvège. Eh bien, ce qu'elle a observé, ce qui est allé beaucoup plus dans la microstructure, c'est qu'en fait, il y a une désincitation de la part des entrepreneurs capables de prendre des risques. En fait, du coup, ils
4: ont du bon sens. Hein, si vous taxez massivement, il ne faut pas s'étonner s'il y en a moins. Il est mobile, le capital.
5: Voilà. Soit ils s'en vont pour les prendre ailleurs. Donc, il y a un exil, mais qui n'est pas forcément fiscal, parce qu'il peut arriver très tôt l'exil, c'est-à-dire pendant les études. C'est-à-dire qu'en fait, quelqu'un, au lieu de faire ses études en Norvège, il va ailleurs et c'est là où il va entreprendre. Ou alors, effectivement, plus tard, et pour la même raison, en fait, il va s'abstenir d'entreprendre. Et c'est effectivement, nous, on est sous ce danger, puisque les politiques, enfin, je veux dire, le discours politique est absolument horrible de la part aussi du gouvernement. Quand on entend même le ministre de l'économie parler du fait que les riches payent proportionnellement beaucoup moins d'impôts que la moyenne des Français, c'est
4: l'ex-ministre
5: inaudible.
4: L'ex-ministre de l'économie.
5: Voilà. Oui, l'ex-ministre, pardon.
7: Est-ce que je peux juste ajouter, effectivement, et ça c'est tout le risque de la taxe Sukman, c'est-à-dire la taxe Sukman et le projet de Sukman, vous prenez de l'argent, vous dites, au fond, on va mettre un impôt sur l'investissement, et c'est l'État qui va prendre cet argent et donc qui va le dépenser. Et pourquoi va-t-il le dépenser? Est-ce qu'il va le dépenser pour investir? Je ne crois pas. L'État et le ministère de l'économie et des finances n'a pas la structure organisationnelle pour décider d'investir. C'est absolument pas un organisme d'investissement, encore moins un fonds d'investissement. Oui. Conclusion, ça va partir, n'est-ce pas, dans de la redistribution, dans de la subvention à la consommation, enfin, dans de l'argent orienté vers la consommation. Et dans ce cas-là, nous voyons très bien qu'il n'y aura pas d'investissement. Et donc, que là, pour le coup, la capacité à concurrencer la Chine, néant, puisque s'il n'y a pas d'investissement, il n'y a pas de concurrence avec la Chine. Au contraire, cet argent qu'on va mettre dans la consommation, il va applaudir, il va faire venir rentrer tous les produits de la terre en France. Ben c'est tout à fait le contraire. Donc tout le modèle économique, il faut renverser cette façon de penser, n'est-ce pas, et mettre vraiment la priorité pour l'investissement. Et bien évidemment, comme vous le disiez, Nathalie et Olivier, ça présuppose de ne pas aller commencer à prendre l'argent qui serait destiné naturellement à un investissement pris dans des conditions rationnelles de discussion, etc. Évidemment. et de critique.
4: Ça pose la question de la balance des paiements, on en reviendra dans la seconde partie, dans la seconde partie de l'émission, en parlant protectionnisme aussi, mais je voulais qu'on s'arrête aussi une minute autour de l'économie américaine qui attire les capitaux. On a 300 milliards qui partent chaque année outre-Atlantique de capitaux européens qui vont chercher du rendement, évidemment, puisque le rendement du capital est là-bas bien plus élevé que chez nous. Sauf que les derniers indicateurs inquiètent un peu du côté des États-Unis, avec une croissance revue à la baisse, une inflation qui repart et une épargne des ménages qui fond, le marché immobilier qui se grippe aussi et des taux d'intérêt qui restent assez élevés en dépit des attaques et des pressions de Donald Trump. Est-ce que les États-Unis là sont en train d'arriver à un point d'inflexion? Est-ce qu'ils sont en train de découvrir les limites de leur propre modèle, Olivier?
6: En tout cas, ce qui est sûr, c'est que le dynamiteur en chef de cette situation s'appelle Donald Trump. Ouais. C'est-à-dire que jusqu'à maintenant, vous aviez une vision des États-Unis avec des hauts et des bas, mais où vous pouviez avoir une certaine visibilité. Là, c'est fini, on est dans le brouillard total, les économistes le sont, les consommateurs le sont, les investisseurs aussi en partie. Et donc, aujourd'hui, bien malin peut dire où va l'économie américaine. Vous savez qu'on vient d'entrer en driving season, oui, le moment où les Américains prennent leur voiture pour, oui, partir en vacances. Là, ils voient le prix
4: avec
6: du galon.
4: Assez élevé, oui.
6: Le prix du galon à la pompe, ils font grise mine. C'est autant d'argent qu'ils ne dépenseront pas dans les centres de vacances en Oklahoma ou en Californie. Fondamentalement, oui, l'économie américaine a un sujet. Ce qui la sauve quand même aujourd'hui, c'est Wall Street. C'est-à-dire qu'on a quand même des niveaux des marchés qui restent très élevés. N'oublions jamais que notamment la rémunération des retraites se fait encore beaucoup aux États-Unis via les marchés. Tant que Wall Street ne casse pas, vous avez une corde de rappel américaine qui est liée au marché. D'où le fait qu'un certain nombre de gens commencent à prévoir un crack américain.
4: Eh oui.
6: Là, si ça arrivait, on basculerait dans l'inconnu total. Mais tant que Wall Street résiste, oui, l'économie américaine est en train de canner, elle ne s'effondre pas parce qu'elle a cette corde de rappel de Wall Street.
4: Oui.
6: Mais l'économie au quotidien, et notamment la consommation, oui, elle souffre beaucoup. On va le voir au moment des midterms, Trump a dit qu'ils s'en foutaient. Mais les midterms, à un moment, il va en payer le prix. Parce que l'Américain moyen, il voit ce que ça lui coûte.
4: Oui, l'économie américaine repose sur Wall Street, donc l'IA. Parce que Wall Street aujourd'hui, c'est l'IA, voilà, oui, et la consommation des milliardaires, grosso modo. Ce qu'on appelle l'économie en K.
5: Oui, enfin, c'est effectivement le point que je voulais souligner. En fait, au-delà de Wall Street, en fait, le gros avantage des États-Unis par rapport à l'Europe, c'est effectivement leur capacité d'innovation. Ce qui va avec, c'est la capacité de financer cet esprit d'innover. C'est-à-dire
4: aussi
5: que nous, on a vraiment un petit problème de mode de financement de l'innovation que eux n'ont pas du tout. Donc, effectivement, ceux qui innovent, innovent pour de bon. Et il y a quand même des gains. Les gains, ils sont, on les voit, ils ont eu des gains de productivité dans les services que nous n'avons pas.
4: Eh oui.
5: Donc, c'est ce qui explique qu'effectivement, cette économie a continué quand même à croître de façon assez satisfaisante, que finalement, l'emploi est toujours là, malgré toutes les annonces. Voilà, donc après, il y a de toute façon...
4: Il y a moins de turnover dans l'emploi, il reste au plein emploi.
5: Exactement,
4: quand même.
5: Et les analyses, effectivement, commencent à être un peu sur l'IA. On a à la fois des bonnes et des...
4: On a beaucoup de jobs apocalypse.
5: Oui, mais pourtant, en fait, les chiffres, ceux qui sont effectivement pas à job apocalypse, et qui regardent dans les chiffres, disent que finalement, il n'y a pas de drame pour le moment, et que ça, c'est effectivement toujours ceux qui veulent alarmer.
4: Ouais.
5: Mais bon, globalement, leur avantage, et ça reboucle en fait sur les prix, c'est que si vous avez une productivité élevée, eh bien, vous avez moins de problématiques d'inflation que dans un pays où il n'y a pas de productivité.
4: Évidemment.
5: Donc, même si effectivement, ils ont une inflation, des prix qui réagissent plus, ils ont une productivité qui vont en leur faveur.
7: Non, il est certain, vous signalez la question des prix, la question des prix est importante aux États-Unis parce que nous avons vu une économie américaine qui ne réagit pas aux hausses de tarifs douaniers, curieux.
5: Non.
7: Bon, c'était les marges des entrepreneurs, des importateurs qui ont absorbé le choc. Et tout d'un coup, alors qu'ils sont eux-mêmes producteurs de pétrole, alors qu'ils ne sont pas dépendants du détroit d'Hormuz, mais en revanche dépendants du marché international, tout au moins il n'y a pas de protection sur l'énergie sur le marché américain, les prix explosent aux États-Unis. Nous sommes à 3,8% d'inflation sur les prix à la consommation. Et tenez-vous bien, sur les prix à la production, nous sommes quasiment à 10%. Ça veut dire, or, les prix à la production, c'est les prix à la consommation de demain.
4: Ah oui.
7: Donc, dans ce cadre-là,
4: ça ne va faire qu'empirer, si je vous suis bien.
7: C'est quoi l'activité et la production demain? Et l'un des grands problèmes que l'on a, et notamment avec l'IA, c'est que l'IA dépend aussi du prix de l'énergie, à cause des data centers, etc. Changer les prix de l'énergie, tout le modèle de l'IA, qui est largement spéculatif, au bon sens du terme, c'est-à-dire c'est des gens qui font des paris que ça va marcher, mais il suffit de petits changements sur le prix de l'énergie pour rendre tout votre système d'éminemment profitable à éminemment en perte. Donc là, on a un vrai sujet. Or, jusqu'à présent, Wall Street et tous les marchés sont sur un phénomène lié à l'Iran et à l'inflation de court terme. Il suffit de voir les swaps, les marchés, vous savez, qui échangent des taux futurs, etc. Bon, pour la faire simple, eh bien, qu'est-ce qu'il prévoit? Il prévoit un choc d'inflation cette année, et puis l'année prochaine, plus rien.
5: Mieux.
7: Terminé, tout rentre dans l'ordre, à part que nous ne sommes pas, pour le moment, sur cette trajectoire. Et les derniers propos de Trump, le chaos, littéralement, de la gestion politique de l'Iran, montrent qu'on n'y est pas et qu'on n'y est pas du tout.
4: 2027 s'annonce absolument merveilleuse. On n'en a pas fini avec le chaos de Donald Trump. On va en parler dans la seconde partie de l'émission. Avec un énième rebondissement dans l'épisode des droits de douane, des deux annonces dans la nuit. On vous en parle dans une minute. Les droits de douane pourraient être indexés sur le travail forcé, dorénavant. Mais oui, messieurs, dames, on va vous expliquer tout ça. Et puis, on viendra sur nos outils à nous, Européens, de lutte contre les surcapacités chinoises. Séminaire très important qui s'est tenu en fin de semaine dernière à Bruxelles avec les commissaires européens. Oui, mais, certaines compagnies européennes, notamment du côté de l'Allemagne, sont totalement contre ces outils de défense. On va voir ce qu'il en coûtera à l'Europe. Ne quittez pas, on se retrouve dans une minute.
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4: Il est 10h pile, nous sommes de retour pour la seconde partie de l'émission. C'est les experts. On a encore une demi-heure de débats et de controverses à partager ensemble avec Nathalie Janson, professeure d'économie à Neoma Business School, Olivier Provost, directeur et associé de Rumeurs Publiques, et Philippe Trénard, professeur honoraire au CNAM, membre du Cercle des économistes. On va continuer avec l'économie américaine, avec le président américain Donald Trump, qui veut imposer de nouveaux droits de douane, oui, ça faisait longtemps, à pas moins de 60 économies. C'est le énième rebondissement dans l'épisode de la guerre commerciale. Avec deux annonces à Washington cette nuit, le gouvernement a fait appel de la décision de justice qui impose le remboursement aux entreprises des surtaxes annulées plus tôt cette année par la Cour suprême. On parle de dizaines de milliards de dollars de remboursement. Et puis ensuite, dans la quête d'un prétexte pour maintenir ces taxes, le représentant au commerce américain a dévoilé le résultat d'enquête. Et alors là, il a sorti la carte travail forcé pour faire payer ses principaux partenaires commerciaux. Alors là, il y a deux catégories, ceux qui ne font pas assez, ceux qui nous regardent, ce sont les pays en jaune, ceux qui ne font pas assez contre la lutte contre le travail forcé, cela, ce sera 10% de droits de douane, l'Europe en fait partie, et puis ceux qui instrumentalisent un peu plus ce travail-là, les pays en rouge, Amérique latine, Russie, Asie, l'Australie, eh bien c'est 12,5 points de taxes supplémentaires. Philippe, une première réaction
7: Là, pour le coup, c'est assez surprenant, parce que le pays qui n'en fait pas assez parmi les pays occidentaux, puisque en orange et en jaune, nous avons essentiellement des pays occidentaux, ce sont les États-Unis. Donald Trump vient de rencontrer Xi Jinping, et que je sache, la question du travail forcé au Xinjiang chez les Ouïghours n'était pas sur la table de négociation. Or, le gros du travail forcé dans le monde, aujourd'hui, il se situe là. Donc, quand on parle de travail forcé, c'est la question de la Chine. Donc, le pays qui pose le plus de problèmes à cet égard, parce qu'il importe très clairement dans ses composantes du travail forcé chinois, ce sont les États-Unis. Voilà, donc ce n'est pas l'Europe, au contraire, les autres pays ont plutôt des législations beaucoup plus contraignantes de ce point de vue-là que les États-Unis. Alors, deuxième point, peut-être une précision, Donald Trump ne fait pas appel contre la Cour suprême,

0: il a un budget,
1: alors ça peut,
0: un déficit à
1: un moment, ça peut jouer sur des secteurs extrêmement ciblés. Typiquement, par exemple, parlez-en à un moment aux producteurs de vin ou aux producteurs de fromage.
0: Ben oui.
1: Dès que vous êtes sur des petits volumes à l'échelle mondiale, là, vous pouvez avoir peur. Quand vous êtes sur de l'économie très large, honnêtement, c'est l'épaisseur du trait. Mais deuxièmement, Trump, on le sait comment il fonctionne, que en rapport de force. Regardez les pays sur la carte que vous avez montrée, et notamment les pays en jaune. Les pays en rouge, c'est presque de l'esbrouf. Mais les pays en jaune, vous voyez qu'il y a le Canada et qu'il y a le Mexique, et vous voyez qu'il y a l'Europe. Oh, curieusement, c'est les pays avec lesquels il y a des négociations extrêmement tendues sur, à un moment, des accords globaux. Oui. Donc, en fait, Trump se resserre de cette menace pour continuer à mettre la pression sur ses partenaires commerciaux. Encore une fois, les États-Unis se montrent une fois de plus plus durs avec leurs alliés qu'avec leurs ennemis.
0: Oui.
1: Et donc, il remet un coup de pression sur le thème. Attention, sur les accords commerciaux, je peux avoir d'autres leviers. C'est comme d'habitude le rapport de force sur lequel joue Trump. Mais après, sur les résultats macroéconomiques, ça reste relativement marginal.
0: L'Europe a bien joué face à ça, Philippe, dans la négociation.
2: Moi, je crains que l'Europe ait pas bien joué.
0: Parce qu'on vient de valider l'accord, là, finalement.
2: Est-ce que les États-Unis de Trump sont une contrepartie avec laquelle on peut négocier? Nous avons négocié des droits de douane, nous avons un accord sur les droits de douane, nous nous sommes inclinés devant ces droits de douane américains, il n'était pas question d'en ajouter, première occasion venue, on en ajoute, je pense dans 6 mois, on en ajoutera encore, dans 1 an, encore. Donc, nous découvrons, comme les Américains, qu'il n'y a pas de possibilité de négociation, non point avec les États-Unis, mais avec l'administration Trump, parce que quel que soit l'engagement ou la parole de cette administration, elle ne vaut rien.
1: Et vous perdez à la fin.
2: Et on perd à la fin. Parce qu'à la fin, on a donné quelque chose, mais c'est comme si on n'avait rien donné. Donc, rebelote la fois suivante.
0: L'accord a été renégocié. Là, c'est passé assez sous les radars, mais avec 2 clauses intéressantes. La première, c'est qu'à la fin du mandat de Donald Trump, cet accord tombe.
3: Oui.
0: Donc, c'est retour à la normale. Et secondo, si Donald Trump change une virgule dans ses droits de douane, et il vient de le faire, une semaine après, l'accord est censé tomber aussi. Je ne suis pas sûr que le président américain ait saisi la nuance du texte adopté par les Européens, mais a priori,
2: vous avez
0: vient de décider.
2: Vous avez raison, c'est important ce
0: l'accord
2: point.
0: L'accord US-UE ne veut plus.
2: Oui. Je ne sais pas si... Mais comme nous n'avons pas de juridiction pour décider, puisqu'il n'y a plus d'ordre international et que Donald Trump n'acceptera pas d'arbitrage, je ne sais pas très bien ce que ça va devenir, mais il est clair qu'il n'y a pas d'accord possible et que les accords existants, je ne sais pas ce qu'ils valent.
1: Derrière, ça pose quand même à un moment la question du modèle européen qu'on veut à un moment défendre. Parce que ces accords commerciaux partent à un moment du principe qu'on est une Europe qui produit et qui exporte.
0: Oui.
1: Sauf que
0: parce que le cas, on a une balance commerciale excédentaire de 360
1: milliards. Sauf que toute l'Europe, toute la jurisprudence européenne a été bâtie sur une Europe des consommateurs. C'est-à-dire que fondamentalement, on a bâti un modèle qui est, on est un vaste marché de consommation, et donc vous, produits chinois, rentrez, le consommateur européen va y gagner, puisque je vais avoir des produits de qualité moins chers, et dans le même temps, on est en train de se battre à travers ces accords sur une Europe qui serait encore productive et qui exporterait.
0: Oui.
1: Et fondamentalement, le paradoxe de quelle Europe on défend, il est posé dans ce sujet-là. Et je trouve que, vu de Bruxelles, vu de Berlin ou vu de Paris, il y a des visions que je ne trouve pas totalement coordonnées en la matière.
0: Alors on va y venir justement, parce que la semaine dernière, vendredi dernier, un séminaire s'est tenu à la Commission européenne et les commissaires ont été mandatés en vue du prochain Conseil des chefs d'État et de gouvernement fin juin, qui sera consacré à ces questions de tensions commerciales, notamment avec la Chine. Les commissaires ont été mandatés pour une nouvelle boîte à outils. On adore ça à Bruxelles, les boîtes à outils, pour être plus agile et peut-être un peu plus véloce dans la réaction apportée aux pratiques anti-dumping de la Chine. Parce que quand même, les États-Unis se sont mis sous cloche des produits chinois. Et ça a plutôt bien fonctionné parce que tout cela a été dérouté vers l'Europe. La grande question qui se pose aujourd'hui, c'est est-ce que les chefs d'État vont se saisir de ces outils comme rétorsion commerciale à la Chine. Et là, on se rend compte qu'il y a quand même un pays qui bloque, c'est l'Allemagne. Et qu'au sein de l'Allemagne, en réalité, c'est des grandes compagnies qui bloquent, et notamment les fabricants automobiles, Volkswagen, BMW et Mercedes en tête. Est-ce qu'ils ne sont pas en train de nous flinguer l'économie européenne? La question est un peu brutale, mais je trouve qu'on ne la pose pas assez en France sous ces termes-là. Olivier Provost.
1: Alors,

0: suis un peu le sujet de près pour regarder ce qui se passe en Allemagne. Je pense que c'est plus compliqué que ça. Il y a une bataille intérieure en Allemagne en ce moment. Il y a une bataille intérieure. Oui. Il y a deux forces en opposition entre ceux qui se rendent compte que tout ce qu'a fait l'Allemagne depuis 10 ans, qui était de dire « je défends mon économie exportatrice » et pour ça, fondamentalement, je donne des gages à la Chine pour un donnant-donnant. Et du coup, bah, on s'est opposé aux mesures sur le photovoltaïque pour le taxer. On s'est opposé à un certain nombre de choses. Et donc, in fine, le maillon faible d'une Europe protectionniste était en Allemagne. Et globalement, où un certain nombre de voix en Allemagne disent « on a eu tort, on s'est trompé, ça fait 10 ans, voire 20 ans qu'on s'est trompé, faut faire machine arrière, il faut imposer. »
1: Et ça, on les entend vraiment en Allemagne ?
0: Alors, il y a un débat, notamment politique, et qui commence à se faire entendre au niveau de la Commission européenne, même auprès d'Ursula von der Leyen. Et il y a effectivement des industriels qui disent encore quelques minutes, monsieur le bourreau, qui globalement produisent encore, qui exportent encore un peu vers la Chine, et qui disent, attendez les gars, moi j'ai quand même des voitures à vendre. Mais le débat est très très fort en Allemagne, ça va être intéressant de voir de quel côté retombe la pièce, comme dans Matchpoint. Et fondamentalement, le débat intérieur en Allemagne, il est extrêmement vif là-dessus.
1: Nathalie.
2: Alors moi, je vais être très provocatrice et désagréable. Je pense qu'en fait, c'est inutile. Enfin, maintenant que la Chine est de toute façon commerce avec nous, je pense que c'est complètement illusoire de vouloir empêcher ou... Il vaut mieux une Chine de toute façon qui soit là et qui exporte et qui produise qu'une Chine qui aille mal. Et je pense qu'il faut partir du principe que leur avantage comparatif, c'est la subvention. Donc, on part de ce principe-là.
1: J'ai entendu ce chiffre, on m'a donné de sources européennes ce chiffre. Un quart des entreprises chinoises qui sont présentes en Europe vendent à perte. Mais oui, mais est-ce que c'est pas faire rentrer le loup dans la bergerie et détruire complètement, menacer par exemple l'industrie automobile? On produit aujourd'hui 14 millions d'automobiles européennes, Europe au sens large. Les projections à 2030-2035, c'est qu'on tombe à 8 à 9 millions seulement. Avec non plus 70% de pièces européenne, mais moins de 50%. Est-ce que on ne risque pas de tuer l'économie européenne en faisant ça, Nathalie puis Philippe?
2: Oui, alors non, le commerce international n'a jamais tué les économies. Et par contre, oui, c'est un fait qu'il faut s'adapter. Étant donné que maintenant la Chine et s'est embarquée sur l'automobile, il est certain que soit l'industrie automobile s'adapte en Europe dans la mesure où elle peut s'adapter. Et c'est vrai que là, par exemple, en France, on a quand même quelques petits soucis en matière de coût du travail et de réglementation qui sont effectivement pas faciles. Si vous voulez, effectivement, face à un rouleau compresseur comme ça, vouloir aller sur le même terrain, c'est pas possible. Donc, il faut aller sur un autre terrain. Donc, si c'est pas la voiture électrique telle que la Chine la fabrique, il faut trouver effectivement des alternatives. Le problème, c'est qu'effectivement, comme on est dans des économies, en tout cas en Europe, on réglemente beaucoup, en France encore plus, eh bien la capacité d'aller faire autre chose est moindre. Donc, c'est pour ça que je vous dis, est-ce que vraiment on veut une Chine qui aille moins bien? Non. Par contre, on sait que la Chine, elle est rentrée comme ça dans le commerce mondial. Donc, à ce moment-là, il ne fallait pas la faire rentrer en 2001, parce que faire rentrer de toute façon un pays communiste qui subventionne, on s'attendait à quoi? Ce qui joue avec les lois du marché? Non. Donc, maintenant qu'il est là, effectivement...
1: Oui, l'OCDE vient de pondre un rapport sur les aides il y a 24 heures. Aux surprises, ils subventionnent 6 à 7 fois plus que nous, Européens.
2: Exactement, c'est un pays qui continue. C'est un pays étrange, effectivement, puisqu'il est à la fois, il y a de l'économie privée, entre guillemets, de la concurrence dans les secteurs pour effectivement, parce qu'ils ont compris que c'est pas le planificateur qui sait identifier celui qui gagne.
1: C'est très mathusien, effectivement, on en lance 100.
2: Mais par contre, c'est toujours lui qui donne les grandes voies. Donc, face à ça, qu'est-ce qu'on fait? Soit il fallait les laisser à la porte, mais maintenant qu'ils sont là, il faut juste faire en sorte que nous, on puisse effectivement...
1: Les États-Unis ont fait un autre choix. Ils ont verrouillé 100% de droits de douane sur l'automobile.
2: À nouveau, ils ont d'autres secteurs. Ils sont sur l'IA. Enfin, je pense que eux, le sujet... L'automobile, c'est fini aux États-Unis depuis qu'il y a eu les Japonais. Ils ont appris. Ils font autrement. Et l'automobile existe toujours, mais dans d'autres secteurs. Ils ne font pas des voitures, mais ils aident aux composants. Enfin, il y a d'autres façons de créer. En fait, en Europe, on veut persister sur ça.
1: La vieille industrie, c'est ce que vous dites.
2: Il faut juste adapter son modèle.
3: Non, mais je partage ce point de vue. Tout d'abord, aux États-Unis, il y a des endroits verrouillés et d'autres pas verrouillés.
2: Oui,
3: soyons prêts.
2: Complètement.
3: La particularité de Trump, c'est d'ailleurs d'être contre toute attente, de vouloir protéger les industries en déclin et de vouloir taxer ceux qui ne sont pas en déclin. Par rapport à la Chine, le sujet est quand même complexe. Nous ne parlons pas... C'est comme par rapport aux États-Unis. Nous avons un sujet extrêmement complexe. Nous avons d'abord un sujet politique. Dès lors que les États-Unis deviennent un partenaire moins crédible, pouvons-nous nous permettre d'avoir des relations complètement hostile avec la Chine. C'est un vrai sujet. Où est-ce que nous devons jouer, pardonnez-moi, le renversement des alliances ? À ce stade, je ne sais pas ce qu'il faut conseiller, mais avant de me précipiter dans la porte ouverte, je dirais, attention, nous avons réellement à penser le monde. Et donc à penser, est-ce que nous voulons un monde purement moral, ou est-ce que nous voulons un monde aussi réaliste ? C'est où il y a des puissances, il y en a qui nous sont moins favorables, il y en a qui pensent comme nous, il y en a qui n'en pensent pas comme nous. Question politique. Donc là, je vois un vrai sujet de ma, pour ma part, pour rentrer comme ça, rapidement, sur des droits de douane. Deuxièmement, les droits de douane, ça sert à quoi ? Si vous êtes sur un produit que vous ne savez pas bien produire, ou vous êtes définitivement où vous n'avez aucun avantage comparatif, mettre des droits de douane, c'est simplement vous tirer une balle dans le pied à vous. N'est-ce pas ? Et c'est notamment
1: pour le consommateur.
3: Exemple, les piles chinoises, je suis désolé, les piles françaises ne concurrenceront pas avant plusieurs dizaines d'années, et peut-être jamais, les piles chinoises. C'est pas la peine.
0: Les batteries.
3: Les batteries chinoises. Importons les batteries chinoises, et si possible, au plus bas prix. Si les Chinois veulent nous les subventionner, merci, messieurs les Chinois, subventionnez que le consommateur chinois paye nos batteries.
2: Exactement.
3: Nous y gagnons.
1: Oui, sauf qu'on a une industrie automobile qui existe, avec 13 millions de salariés, qui produit 15 millions de voitures.
3: L'industrie automobile, c'est une industrie classique. Quelque part, c'est pas là ce qui va nous porter dans l'avenir, nous faire retrouver les meilleurs moyens de l'intelligence artificielle. Et c'est là le deuxième
1: point. Donc on abandonne, on est d'accord autour de la table.
3: Il faut dire aux constructeurs européens, faites un effort. Et la voiture, on veut développer la voiture électrique. Or la voiture électrique sans des batteries chinoises, je ne sais pas ce que ça vaut.
1: La prochaine 208 sortira d'abord avec...
3: J'ai une voiture électrique européenne, honnêtement. Alors, dernier point, c'est quoi les secteurs que l'on peut défendre ? C'est ce qu'on appelle, c'était la vieille thèse, vous savez, des industries en enfance, c'est les industries de l'avenir. Là, il faut effectivement que nous les protégeons. Là, il faut investir massivement et l'investissement massif dépend de la protection. Et c'est là qu'il faut s'interroger. Or, aujourd'hui, la question des droits de douane, elle ne porte pas sur la détection des industries en enfance, où il faudrait se protéger et contre les États-Unis et contre la Chine.
1: Oui, il y a un texte qui arrive, d'ailleurs, contre le numérique et la tech.
3: Donc, pour ma part, c'est là qu'il faut enfoncer le coin.
1: Est-ce qu'il n'y a pas une troisième voie, Olivier Provost ? On continue avec l'automobile sur entre « je mets sous cloche, je vous empêche de vendre chez moi » et « j'abandonne mon industrie automobile » qui est peut-être celle du partenariat, ce qu'on a vu avec Stellantis, ce qu'on a vu...
0: Oui, mais c'est un piège absolu parce que les Chinois sont très malins. Les Chinois se sont dit « ah, l'Europe, c'est une démocratie ». Qu'est-ce qui compte dans une démocratie à un moment pour l'électeur ? C'est l'emploi. Donc, le maillon faible, c'est l'emploi. Donc, à un moment, je fais un accord avec Stellantis sur l'usine de Rennes. Donc, Feng arrive. Et pas de problème, je vous garantis l'emploi. Donc, je mets de la production chinoise.
1: C'est le grand sujet. L'investissement chinois en Europe a augmenté de 67%.
0: Donc, je vous sauve l'emploi à court terme, mais à moyen terme. Qu'est-ce qui va se passer à moyen terme ? Une fois que cet emploi sera dépendant à un moment de la production de Dongfeng, qui nous dit à un moment que Dongfeng va garder son investissement à Rennes ? Personne ne le dit. Et d'ailleurs, regardez la réaction extrêmement mal à l'aise des syndicats à Rennes, y compris de la CGT, disant « nous, à court terme, on veut bien sauver l'emploi, mais c'est quoi les garanties ?» Les garanties, quand vous discutez avec la famille Peugeot, à un moment, vous pouvez obtenir des choses sur la table, vous discutez avec Dongfeng, la CGT discutant avec Dongfeng, et à la fin, les garanties posées par Dongfeng, elles sont où ? Elles sont où ? Donc il y a ce piège à un moment de « je garantis l'emploi ».
1: Non, mais les communistes progressent, ils peuvent s'entendre au niveau international.
0: Il y a du communisme à plusieurs vitesses. Hein. Mais en tout cas, ce qui est sûr, c'est que l'autre piège absolu, c'est « je te sauve ton emploi à court terme », mais fondamentalement, une fois que tu m'as laissé entrer, derrière, bien malin qui peut dire quel sera le paysage à 50 ans. Et nous, à un moment, pour sauver notre emploi, c'est-à-dire à un moment nos électeurs, in fine, on laisse rentrer le loup dans la bergerie.
1: Est-ce que c'est pas ce qu'on disait des constructeurs japonais dans les années 90 ? Aujourd'hui, le premier producteur automobile en France s'appelle Toyota, avec 284 000 précisément voitures produites l'année dernière à Valenciennes.
2: Eh bien, ouais, Raphaël, vous m'avez pris effectivement ma remarque. J'étais en train de dire que ça ressemble beaucoup à Toyota qui est arrivé aux États-Unis à l'époque. Et j'imagine que quand on les a vus débarquer, on a dit la même chose. Donc, effectivement, non, c'est pas, il n'y a pas d'évidence sur le fait que les Chinois seraient nécessairement. Eux aussi, ils ont quand même des enjeux, faut pas l'oublier. Leur modèle économique ne va pas si bien. Que ça.
1: Ah bah il va même très mal, lui, en termes de consommation intérieure et de politique intérieure et de démographie.
2: Il faut aussi qu'il s'assure que leurs relations se maintiennent quand même dans le temps avec l'extérieur.
3: Non, mais, écoutez, moi j'ai un petit problème dans ce débat. Je redécouvre un débat que j'ai connu dans les années 80.
2: Complètement, 90, c'était avec les Japonais.
3: Où on me disait, les Japonais et les Coréens vont bientôt subventionner la consommation mondiale d'automobiles. Bien évidemment, quand vous faisiez le calcul entre le PIB coréen et la consommation d'automobiles dans le monde, vous vous aperceviez qu'il y avait une inadéquation totale. Quelque part, il y avait un problème dans l'industrie automobile française. C'était là qu'était le problème. Donc, c'est pour ça que je dis, attention, commençons par faire notre autocritique. Mettre des droits de douane sans autocritique, c'est tout simplement perdu d'avance. Alors, le deuxième point, quel est le problème fondamental de l'Europe et de la France ? Il est où ? D'ailleurs, les Chinoises le disent à l'envi. Il est dans la question du travail. Du coût du travail et de la durée du travail. Nous avons un vrai problème, c'est-à-dire l'Europe travaille peu et la protection ne sera jamais qu'une protection du sous-développement de l'Europe. C'est tout. C'est-à-dire que l'Europe peut continuer à vivre et à se sous-développer grâce à une protection, alors que sans protection, elle ne pourra pas. Donc là, on a un vrai sujet, et je crois qu'il faut reposer la question du travail, n'est-ce pas, de la rémunération du travail, de la protection sociale, de l'ampleur de la protection sociale. Je ne dis pas qu'il faut s'inspirer de la Chine, je crois qu'il y a de vrais problèmes en Chine, y compris des problèmes humains, mais néanmoins, honnêtement, la règle des 35 heures reste un problème de fond, qui, chaque jour, nous coûte un peu plus cher.
1: Je rappelle que c'est parfaitement illégal en Chine, mais la moyenne, le temps de travail hebdomadaire est de 70 heures là-bas. Olivier Provost.
0: Il faut quand même être prudent quand on analyse secteur par secteur, parce qu'on parle de la Corée, et on se dit, oui, l'industrie automobile coréenne n'a pas dominé le monde. Il y en a une, l'industrie coréenne, qui, elle, a dominé le monde, c'est l'industrie, à un moment, de construction des bateaux, notamment des tankers. Et à l'époque, il faut se souvenir que les Chaebol coréens, qui étaient ces consortiums, in fine, ils ont cassé les prix, ils ont tué tous les constructeurs navaux à travers le monde et aujourd'hui, ils sont ultra dominants. Je me demande sur l'industrie automobile parce qu'on voit la voiture dans son ensemble. Mais le jour où les Chinois vont dominer l'industrie de la batterie, il n'y aura plus à un moment un constructeur automobile qui ne sera pas dépendant de ça. Et ce jour-là, ils pourront imposer leurs prix et leurs conditions comme ils voudront. Donc, regardons quand même de près, secteur par secteur. À un moment, en voyant une voiture, ils pourront continuer à produire des voitures en Europe, mais si 80% de la valeur de la voiture est produite par des batteries qui, elles, sont produites en Chine, on aura un petit
3: souci. Est-ce que je peux juste réagir aussi ponctuellement à ce que vous avez dit ? Vous avez raison sur les navires, mais regardons, les méthaniers sont des navires hyper sophistiqués, et honnêtement, l'industrie maritime de construction maritime française des années 80-90 ne serait pas capable de construire des méthaniers aujourd'hui. Donc, si nous devions construire des méthaniers, c'est sur des bases tout à fait nouvelles. Nous pourrions très bien le faire. Or, nous ne le faisons pas. Et la Corée ne subventionne plus sa construction maritime. C'est que là, nous avons un vrai problème qui est lié tant au coût du travail qu'à la spécialisation, à l'éducation et à la formation
0: et
3: du travail, au capital et à l'insuffisance d'ingénieurs de base.
0: D'où viendrait le capital ? C'est un super beau projet, mais si vous n'avez pas le capital à mettre sur la table...
1: Possiblement, Nathalie.
2: Non, je voulais juste rebondir, et puis il ne faut pas oublier que l'industrie automobile aussi devient une industrie très digitalisée.
1: Oui, de la tech, très clairement, c'est du logiciel maintenant, les voitures.
2: Il y aura peut-être les batteries, mais c'est peut-être qu'on pourra aller beaucoup plus sur les logiciels, il y a peut-être d'autres choses qu'on pourrait faire, et il ne faut pas oublier aussi l'émergence de la voiture autonome. Donc, c'est un secteur qui a encore beaucoup d'avenir, ou d'avenir au pluriel, je pense. On n'est pas à la fin des développements possibles. Par contre, effectivement, comme il a été justement remarqué par Philippe Trénard, en fait, notre problème, en évoquant le coût du travail, c'est à nouveau qu'en fait, on a une capacité d'adaptation qui est faible. Donc, en fait, notre problème, c'est qu'en fait, on a face à des gros, grands changements de ce genre, en fait, notre capacité d'adaptation, elle est contrainte par ce carcan qui est le nôtre aujourd'hui.
1: Il faut ouvrir les yeux sur le monde qui nous entoure, Olivier Provost.
0: Alors, il y a une petite voie de sortie quand même, parce que je crois au génie français. Je ne voudrais pas qu'on soit complètement gloomy ce matin.
2: Non,
1: l'optimisme de la volonté.
0: Quand je regarde, par exemple, ce que fait justement Mistral, où vous aviez ce matin en plateau une représentante de la quantique assez formidable, la voie française, qui est une voie étroite, c'est la voie du B2B. C'est-à-dire que le B2C, la bataille est perdue. La bataille est perdue sur le B2C. Encore une fois, on a fait une Europe des consommateurs. Mmh. L'argent ne vient plus là. En revanche, sur le B2B, mmh, on a la chance d'avoir encore en Europe, et notamment en France, des entreprises formidables, que ce soit un Total, que ce soit nos banques, que ce soit, qui sont des boîtes solides, qui sont des boîtes mondiales, qui ont de l'argent et qui ont besoin à un moment de cette intelligence développée par nos champions français. Et en fait, le calcul que fait Arthur Mensch, par exemple, qui est de dire, moi, je ne vais pas dans le B2C, j'y perdrai ma chemise. In fine, la bataille est perdue, et rien ne dit d'ailleurs que les grands Américains vont gagner cette bataille-là, parce que les besoins en énergie sont, dépassent largement les levées de fonds astronomiques qu'ils font quand même.
1: La frugalité de Mistral est un avantage compétitif.
0: En revanche, le B2B, c'est une bonne voie. Et de dire, moi, je conclue des accords avec les grandes boîtes françaises pour, à un moment, leur apporter des solutions B2B en IA, celle-là, elle est intéressante, parce qu'en fait, puisqu'on n'a pas beaucoup d'argent, je rebondis sur ce que disait Philippe sur le manque de capital, on n'a pas beaucoup

0: des solutions.
1: Tout à fait. Donc, Nathalie, votre avis,
2: merci. Oh non, mais je ne doute pas un instant, effectivement, des capacités ingénieuses des industriels, enfin des Français en tout cas, hein, et des entrepreneurs. Simplement, effectivement, on regrette qu'il n'y en ait pas plus, quoi. C'est surtout ça.
0: Ça présuppose quelque part que le règne du
3: On n'a jamais créé autant d'entreprises quand même, hein, en France. Alors les défaillances sont à un niveau très élevé, mais on a quand même beaucoup créé d'entreprises.
1: Et on regrette une deuxième chose, c'est que quand Arthur Mensch se fait auditionner à l'Assemblée nationale, il y a deux députés dans la salle, c'est-à-dire que le point, le maillon faible de tout ça, hein, s'il n'est pas dans l'industriel, il n'est pas dans l'investisseur, il est un peu dans le politique. Oui. Et l'absence à un moment de maturité politique sur ces sujets-là, c'est-à-dire que vous dites à un politique, la sortie par le haut, c'est l'investissement de la tech française dans le B2B, vous leur parlez, mais vous leur parlez chinois, sans mauvais jeu de mots,
3: par rapport à nos débats précédents. Vous avez vu la réaction de Cyrielle Chatelain, la présidente du groupe écologiste à l'Assemblée nationale, suite à l'audition d'Arthur Mensch.
0: Non. Qu'est-ce qu'elle a dit?
3: Qui a dénoncé le fait qu'il utilise le mot « trillion », qui était une sorte
2: de... Ah, c'est un mot emprunté.
3: Pas un mot emprunté, c'est que les gens ne comprennent pas ce que c'est qu'un trillion, et que donc on parle un langage
2: qui n'est pas
3: en dehors de l'entendement des mortels, que c'était presque une violence sociale parler de
0: trillion.
3: C'est là que le combat politique se joue.
0: Si le consommateur est roi, c'est vrai que le terme de trillion n'est pas tout à fait adapté.
3: Oui, mais enfin, ça donne le niveau quand même du débat politique.
1: Moi, ce qui m'inquiète beaucoup, encore une fois, je parlais du génie français, l'endroit où je sens un peu moins le génie français, malheureusement,
2: c'est en politique.
1: Il est un peu dans notre sphère politique. Ça commence dans l'optique de 2027 à être un peu inquiétant.
0: Alors même que la grande tradition française des ingénieurs français, c'était justement d'investir et d'investir d'abord dans le B2B.
1: Oui, hein,
0: ça a été une tradition et qui a fait la force de la France.
1: Tout à fait.
3: Bon, on aura un bon stress test pour la campagne présidentielle. Merci à tous les trois, Nathalie Janson, Olivier Provost, Philippe Trénard, pour cette émission passionnante. 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Tout de suite, c'est BFM Entreprise Outils RH, animé par Sandra Gandoin. Quant à nous, on se retrouve demain, même heure, même endroit, 9h30, en direct sur BFM Business. Très bonne journée à tous.
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7: Il a été président de Vivendi, il a été président d'EDF. Aujourd'hui, il est président du Conseil français de l'énergie. Jean-Bernard Lévy est le premier invité du 18-19. Bonsoir Jean-Bernard Lévy.
8: Bonsoir Edwige Chevrillon.
7: Merci d'être là. Ce matin, vous étiez devant le Sénat.
8: Le Sénat.
7: La commission du développement durable, parce que vous avez commis un rapport avec le conseiller d'État Yves Thiot sur, je cite, hein, c'est vraiment un truc bien français, hein, l'optimisation du soutien public aux énergies renouvelables et aux stockages. C'est un rapport qui vous a été demandé par le Premier ministre. En fait, ce que vous voulez dire, c'est est-ce qu'on a trop dépensé? Est-ce que ça coûte trop cher? On sait que ça va être au cœur de la campagne présidentielle, hein, parce qu'on voit déjà, on a vu une tribune, célèbre tribune de Bruno Retailleau, en disant ça coûte trop cher, le Rassemblement national aussi. Juste deux, trois petits chiffres avant que vous posiez à vous directement la question. C'était 2,6 milliards en 2024, le soutien aux producteurs éoliens. Aujourd'hui, c'est 6,8 milliards. Et ça risque d'être encore plus cher par la suite. Jean-Bernard Lévy, est-ce qu'on a trop donné aux énergies renouvelables?
8: En tout cas, il faut essayer de faire la même chose et que ça coûte moins cher. Et c'était l'objet du rapport que Thierry Thiot et moi avons remis au Premier ministre en avril, parce qu'on risque d'avoir une addition qui monte à 10 milliards. On risque d'avoir une... Parce qu'on a besoin d'électricité. Vous allez me dire, on en exporte beaucoup. Mais si on veut faire des data centers...
7: Je vais vous poser la question, ne faites pas les questions, les réponses.
8: Oui, mais si on veut faire des data centers, il faut bien l'avoir, cette électricité. Elle est moins chère que dans les pays voisins.
7: Est-ce que ça a coûté trop cher?
8: Et donc, je crois qu'il ne faut pas dire trop, pas assez. Il faut dire, on a des objectifs d'électrification, parce que l'électricité, c'est la réponse à la question de la souveraineté en matière d'énergie, à la réponse à la question de la décarbonation, qu'il ne faut pas oublier,

0: bien sûr, elle est compétitive, notre électricité, elle est nettement moins chère que dans les pays voisins.
1: Mais parce qu'elle est nucléaire.
0: Donc, il va falloir plus d'électricité. Et le nucléaire, on sait qu'il n'arrivera pas avant la fin de la prochaine décennie.
1: Ouais,
0: les années 2038 et au-delà. Et en attendant, on a besoin d'électricité. Si on peut l'exporter, eh bien tant mieux, parce que ça fait des recettes en France, ça fait des emplois en France. Et si on peut l'utiliser parce qu'on va avoir davantage de véhicules électriques, davantage de pompes à chaleur, eh bien tant mieux aussi, parce que ça veut dire qu'on remplace des énergies fossiles. On dépend des importations. On l'a encore vu récemment avec la guerre en Iran. On l'avait vu il y a 4 ans avec l'Ukraine. Et on dépend des importations avec les énergies fossiles. Elles polluent, elles créent des émissions de dioxyde de carbone. Si on peut remplacer tout ça par de l'électricité bien de chez nous, si je peux dire, et moins cher, eh bien faisons-le.
1: Alors, mais de toute manière, là, j'ai plein de questions à vous poser, parce qu'effectivement, il y avait Choose France lundi, on a vu qu'il y a des data centers par dizaines qui vont s'installer, qui sont installés ou qui vont s'installer sur le territoire français. Est-ce qu'on a trop d'électricité? Mais juste sur la question, est-ce que c'était trop open bar? En fait, le financement, on peut dire oui.
0: Vous savez, quand on se lance dans un nouveau projet, et ça a été le cas dans les énergies renouvelables, il n'est pas sûr qu'on ait optimisé complètement la dépense.
1: Voilà.
0: Et c'est ce que M. Lecornu nous a demandé. Il a dit, mais ça coûte de plus en plus cher. Ouais. Comment peut-on faire mieux? Il ne dit pas, il faut faire moins d'électricité. Il faut dire, il faut faire
1: en finir avec
0: moins cher pour faire cette nouvelle électricité. Ouais. Comment on peut la faire moins cher? Et c'est le cas dans le nucléaire. On essaye d'optimiser le programme des 6 et peut-être 14 nouveaux réacteurs. C'est le cas dans les énergies renouvelables. On a quand même construit depuis une quinzaine d'années pas mal d'énergies renouvelables en France. Et ça commence à coûter un peu cher à la collectivité. Le Premier ministre dit les finances publiques sont vraiment sous contrainte. Faites-nous des propositions. Et ce sont nos 45 recommandations. C'est assez technique. On va évidemment pas rentrer dans
1: les détails. Non, mais on va en prendre quelques-unes, effectivement, qui sont un peu emblématiques.
0: Absolument. Et comment peut-on faire moins cher avec le même objectif d'électrification, et notamment pour faire venir les centres de données chez nous? Parce que s'il y a un endroit en Europe où les centres de données doivent s'implanter, c'est bien chez nous. C'est bien chez nous. On a peu de points forts en France. On a quoi? Le luxe, le tourisme, l'aérospace.
1: La défense.
0: Et il faut que, oui,
1: la défense.
0: L'aérospace civil et militaire.
1: Oui, d'accord.
0: Et il faut que demain, on ait aussi les centres de données. Ouais. Parce qu'on a cette électricité qui est abondante, qui est compétitive. On a peut-être aussi un peu plus d'espace que dans des pays où la densité de population est plus élevée. Donc, faisons tout pour que les centres de données soient un des points forts de l'économie française dans les années qui viennent.
1: Jean-Bernard Lévitien, j'ai une question. C'est vous qui me l'a suggéré. Vous étiez président d'EDF au moment de la renationalisation d'EDF.
0: De la décision.
1: Décidée,
0: oui.
1: C'était en juin 2022, si mes souvenirs sont bons, par Elisabeth Borne. Et puis là, vous avez vu le rapport de la Cour des comptes qui dit ça a coûté, c'était inutile. Et en plus, ça a coûté très cher. Ça a coûté 9,7 milliards d'euros. C'était une erreur. Je ne sais pas, quelle est votre position aujourd'hui que vous n'êtes plus président d'EDF?
0: D'abord, le président d'EDF, il a un actionnaire, à l'époque à 85%, aujourd'hui à 100%. La décision de sortir EDF de la bourse, qu'on peut appeler une nationalisation, même si techniquement ce n'était pas une nationalisation, peu importe, cette décision est une décision de l'actionnaire. Elle est prise dans un certain contexte. C'est le contexte de la guerre en Ukraine, des difficultés sur le parc nucléaire et de risque d'approvisionnement en gaz. On avait quand même assez peur que, comme on n'avait plus le gaz russe, comment fait-on? À ce moment-là, l'État dit, moi je vais prendre les choses en main. Être coté en bourse, ça a des inconvénients. C'est ce contexte-là. Aujourd'hui, la Cour des comptes dit ça a coûté cher. Il y a bien des gens qui ont trouvé que ça n'avait pas été assez parce que les petits actionnaires n'ont pas été bien servis.
1: Et ça ne servait à rien, en fait, parce qu'à 85%, vous étiez déjà... Enfin, l'État décidait tout.
0: Et l'État a répondu à la Cour des comptes en disant qu'il pensait que cette décision était justifiée vu de l'État. Et vu d'EDF, c'est un constat. Le constat, c'est qu'en effet, le cours de bourse ne va pas bien. L'État dit, je reprends les choses en main. Dans ce contexte-là, le contexte des semaines et des mois qui suivent le déclenchement de la guerre en Ukraine, de l'invasion de l'Ukraine.
1: Est-ce qu'aujourd'hui, il y a un trop-plein, certains disent, il y a un trop-plein d'électricité, sachant qu'en plus, il y a des perspectives de construction des EPR2. Est-ce qu'on a un trop-plein d'électricité en France, en fait?
0: En tout cas, on en exporte, ça rapporte 5 milliards, un peu plus de 5 milliards à la balance commerciale en 2026, comme en 2025, comme en 2024. On en
1: exporte. Mais on n'a pas besoin finalement de trop d'énergie renouvelable. On a
0: crée de l'activité, ça crée de l'emploi et l'électricité qu'on a chez nous, elle est moins chère. Si vous traversez, regardez en Espagne, ils disaient, l'électricité, le gouvernement hier en Espagne a remonté la TVA sur l'électricité.
1: Oui.
0: Donc les Espagnols, même les Espagnols peuvent plus dire que c'est moins cher pour eux. Alors les Italiens, les Allemands, les Britanniques, le Benelux, là clairement, oui, depuis des années, c'est moins cher pour nous.
1: En France, oui,
0: mais avoir beaucoup d'électricité.
1: Est-ce qu'on n'est pas rentré un peu dans une logique folle, vous voyez?
0: Oui, mais avoir beaucoup d'électricité, ça permet que les prix soient bas.
1: Oui.
0: Ça, c'est la loi économique. Et comme on arrive à l'exporter parce qu'on a des interconnexions avec tous nos voisins, eh bien c'est aujourd'hui plutôt une bonne chose, bien sûr.
1: D'accord, donc il faut continuer les énergies renouvelables.
0: Mais il faut
1: électrifier. De votre rapport.
0: Il faut électrifier. Le gouvernement, oui, je crois à juste titre, a lancé un plan d'électrification. On peut dire pourquoi maintenant, pourquoi pas plus tôt, c'est vrai.
1: Oui.
0: Mais il faut mettre des pompes à chaleur.
1: Qu'est-ce que répond l'ancien président d'EDF?
0: L'ancien président d'EDF, par définition, il aurait eu envie qu'il y ait davantage de demandes, oui, d'électricité, notamment pour chauffer pendant des années.
1: Où est-ce que ça,
0: soyons clairs, pendant des années, on a favorisé le chauffage au gaz. Pendant une quinzaine d'années, ça date de la fin des années, de la décennie 2000-2010, on a favorisé le chauffage au gaz, il a fallu qu'EDF se batte pour obtenir de faire valoir que l'électricité, c'est bien plus efficace que le gaz pour se chauffer, si on regarde les émissions de carbone, si on regarde la dépendance à l'étranger. Donc bien sûr que le président d'EDF, il s'est battu, moi-même, mes successeurs, mes prédécesseurs, pour faire en sorte qu'on arrête de croire que le gaz, c'est la bonne solution pour chauffer les ménages, les particuliers.
1: Oui, c'est fou, parce que quand on regarde...
0: Et il y a encore des choses à faire en matière de fiscalité, comme vous le savez.
1: C'était la question d'après, Jean-Bertrand. Non mais c'est fou quand vous regardez quand même. On est toujours, depuis des années, 60% d'énergie fossile et seulement 27% d'électrification. Le président de la République a dit « je veux passer à 30% ». Enfin, lui, il ne sera plus là, mais enfin, il faut passer à 30% en 2030, à 38%, pardon, et même encore plus à 2035. Rien ne bouge. C'est incroyable. Rien ne bouge, je caricature. Ça bouge très doucement.
0: Oui, mais si vous voyez, par exemple, les véhicules électriques, la proportion des véhicules électriques, oui, là, ça est en train de décoller.
1: Oui, mais pourquoi? Parce qu'il y a un choc énergétique, là.
0: Ben oui, bien sûr.
1: Voilà.
0: Bien sûr, mais il y a aussi des aides.
1: Oui.
0: Il y a aussi des aides pour les véhicules électriques. Mmh. Si vous regardez les pompes à chaleur, il y a des aides. La rénovation des logements, il y a des aides. On ne peut plus aujourd'hui, ou dans quelques semaines, on ne pourra plus construire un nouveau logement en France chauffé au gaz. Donc on est en train d'électrifier, il y a des trajectoires qui sont fixées par le gouvernement avec des aides pour électrifier. On a besoin d'électricité, on ne va pas s'en sortir si on continue à dépendre des fossiles alors qu'on veut arrêter d'émettre du carbone et arrêter de dépendre une fois de la Russie, une autre fois du Moyen-Orient.
1: Oui, c'est là quand même, enfin, les politiques, c'est vrai qu'ils devraient peut-être consulter plus des experts, hein, sur ces questions. La question de la fiscalité, alors, est-ce qu'il faut toucher, c'est un des points de votre rapport, est-ce qu'il faut toucher à la fiscalité?
0: Je crois que dans le rapport, il y a peu de mesures, le rapport est assez... concentré sur les sujets du solaire et de l'éolien.
1: Oui.
0: Il y a une mesure de fiscalité qu'on souhaite vivement, et qui est d'ailleurs nous a été soufflée par la profession, c'est que quand vous installez des panneaux solaires sur votre maison, vous bénéficiez d'une TVA qui n'est plus de 20%, qui est de 10%. Quand vous installez une batterie, vous remontez la TVA à 20%. Pourquoi donc? Alors qu'on souhaite au contraire qu'il y ait plus de stockage.
1: Ouais.
0: On souhaite qu'il y ait plus de stockage parce que quand vous dites qu'il y a trop d'électricité, c'est l'après-midi qu'on a trop d'électricité, les prix sont négatifs, ça perturbe tout le système électrique. Si on peut déplacer la consommation des électrons à des moments où on en a l'avantage besoin, notamment le soir, parce qu'il faut s'éclairer, parce qu'il faut se chauffer, parce qu'il faut faire la cuisine, peut-être, avec un four électrique, ça sera bien pour tout le monde. Or, aujourd'hui, la TVA sur les batteries, elle est à 20%, c'est le régime général. Et même, elle entraîne avec elle la TVA sur les panneaux solaires. Donc, on demande une mesure qui est assez simple dans le rapport, c'est que les Français qui souhaitent s'équiper de panneaux solaires et de batteries, et il y en a de plus en plus,
1: oui,
0: la profession nous dit que plus de la moitié des installations de toiture solaire chez les particuliers depuis quelques mois se fait avec des batteries, que tout le monde puisse bénéficier de cette TVA à taux
1: 10%.
0: Réduit. À taux réduit.
1: À taux réduit.
0: Absolument,
1: ouais.
0: À taux réduit.
1: Oui.
0: Et ce n'est pas le cas aujourd'hui, et ça serait une mesure, je crois, de bon aloi, et elle ne coûterait pas très cher, et elle irait dans le sens d'une meilleure utilisation des électrons qui sont produits l'après-midi, parce que ceux-là, effectivement, on n'en a pas besoin, les prix sont négatifs. Si on pouvait les stocker, les utiliser le soir, tant mieux. Tant
1: la
0: mieux.
1: Question des prix négatifs, c'est une question importante, en fait.
0: C'est assez bizarre, c'est assez difficile à expliquer.
1: Oui.
0: Vous produisez, et au lieu de vendre votre produit, vous le livrez avec un chèque.
1: Oui. Vous le vendez à perte quelque part.
0: C'est le contribuable qui paye la différence.
1: Eh ben oui.
0: Oui. Mais c'est quand même un peu bizarre.
1: Ben c'est là où est-ce qu'il ne faut pas revoir. C'est ce que vous avez cherché à comprendre et à trouver des solutions, Jean-Bernard.
0: Exactement.
1: Lévy.
0: Et nous, on propose un certain nombre de mesures, un peu coup de poing, un choc, pour que tout le monde commence à stocker. On n'a pas besoin de subventionner, il y a besoin de mesures techniques pour aller mettre des batteries chez les particuliers, dans les usines, sur le réseau. C'est en train de se faire, pas assez vite, chez certains de nos voisins, parce que le prix des batteries a considérablement baissé. Ouais. Pourquoi ? Parce qu'il y a des batteries dans les véhicules électriques et que ce sont les mêmes dans les véhicules électriques
1: et, puis, comment ça marche
0: et dans le réseau. Ouais. Ce sont les mêmes. Ça marche bien, la gestion de ce système avec davantage de batteries est parfaitement conforme à ce que le système électrique a, ce dont il a besoin. Et donc on dit faut un choc sur les batteries, un choc sur la TVA, des mesures techniques qui doivent être
1: ça
0: prises.
1: Ça coûte combien ? En termes de manque
0: ça
1: à gagner.
0: Ça coûte rien. Ça coûte rien, si, on fera des économies. Par rapport au risque qu'on atteigne 10 milliards, par rapport aux 6,5 de cette année, ou 6,8, par rapport à ce risque de 10 milliards, ça va faire des économies de mettre des batteries. Mais pour ça, il faut quelques mesures techniques et une mesure de TVA. J'ajoute une mesure pour les ménages modestes, qu'on a aussi proposé, c'est que le système solaire plus batterie soit éligible au prêt à taux zéro pour les gens qui construisent leur maison, qui bénéficient d'un prêt bonifié, un prêt à taux zéro. Eh bien, incluons, ce qui n'est pas le cas aujourd'hui, la possibilité, dans l'enveloppe du prêt à taux zéro, de mettre le panneau solaire et la batterie.
1: Est-ce que vous suggérez aussi, voilà, des mesures saines. Il vous a répondu quoi, le Premier ministre, quand vous l'avez
0: demandé ? Il a demandé à Mme Bréjon de s'en occuper, donc je suis sûr que vous la recevrez bientôt pour qu'elle vous donne les réponses à ces questions.
1: Bah donc, sans problème, après les présidentielles, alors. La question qu'on peut se poser aussi, c'est, enfin, que vous la suggérez, c'est que le livret A serve justement à financer des énergies renouvelables, des ENR. Est-ce que c'est une bonne idée ? Alors, il doit peut-être servir à financer la défense, à financer des PME, à financer le nucléaire. C'est quand même l'épargne des Français, et des Français les plus modestes. Est-ce que ça doit vraiment servir à ça ?
0: Il y a un stock d'épargne. J'ai parlé au directeur général de la Caisse des dépôts et consignations, Olivier Sichel. Il m'a dit que, oui, il a les moyens, à travers ce stock d'épargne, qui est assez constant, il monte un peu, il baisse un peu, de continuer l'émission qui sont les siennes, je ne fais que répéter ce qu'il m'a dit, le logement social, le nucléaire, la défense, vous l'avez dit, mais également, sur une petite partie de cette enveloppe, faire baisser le coût de ce qui est projeté actuellement, des grandes fermes éoliennes, notamment en mer. On parle d'investissements de plusieurs milliards d'euros pour chacune de ces installations. Si on peut bonifier les taux d'intérêt grâce au
1: livret A,
0: système
1: du livret A,
0: eh bien profitons-en et ça profitera à la collectivité dans son ensemble. L'électricité qui est fournie par ces turbines en mer, elle profite à toute la France et pas simplement aux gens qui sont riverains des côtes.
1: La question, on voit bien, et c'est une question pour Enedis, c'est que lorsque vous avez des petits parcs éoliens qui se construisent dans la campagne, ou alors c'est un particulier qui fait son éolienne, ses panneaux photovoltaïques, ça coûte très cher en fait, parce qu'il faut le raccorder. Est-ce que vous n'avez pas, avec votre logique de polytechnicien, dit qu'il fallait un peu rationaliser tout ça ?
0: Nous avons suggéré de changer la règle. Aujourd'hui, les opérateurs de réseau, que ce soit RTE sur le transport, Enedis sur les réseaux plus capillaires, plus proches des gens, aujourd'hui, ils ont une règle qui est le premier qui a déposé son dossier, c'est le premier servi. Ouais. Mais si quelqu'un juste veut prendre date, eh bien, il va faire attendre tous ceux qui sont prêts. Donc il y a une réforme qui est en train d'être étudiée chez RTE, chez Enedis aussi, avec le soutien des autorités de l'État, qui est de dire non. Portons un jugement sur la maturité des projets. Ne donnons pas simplement la priorité à celui qui a déposé son dossier une semaine ou un mois avant le collègue qui lui est prêt. Et donc, trouvons les moyens de faire passer les meilleurs projets devant des projets qui ont simplement aujourd'hui pris date et qui, en fait, bloquent tout le monde. Il y a une espèce de congestion à la fois chez RTE et chez Enedis et on doit pouvoir gérer le problème. Et je sais que chez RTE, la nouvelle présidente commence à s'attaquer à ce sujet-là.
1: Ouais. La question qu'on peut se poser, voilà, c'est votre rapport, est-ce qu'il va débloquer quelque chose ou pas ? Parce qu'on va en parler lors de la campagne présidentielle.
0: Je vais vous répondre comme le Normand que je ne suis pas, peut-être ben que oui, peut-être ben que non. Parce que, vous savez, il y a 45 mesures, on est sans illusion, Thierry Thieu et moi, le gouvernement ne va pas du jour au lendemain appliquer les 45 mesures. Il y en a certaines qui peuvent être appliquées tout de suite, on espère que notamment Mme Bréjon va s'en saisir rapidement et les mettre en œuvre. Et certaines étaient déjà lancées, et puis d'autres nécessitent un changement de la loi, une négociation avec la Commission européenne, ça prend plus de temps, et donc on les a d'ailleurs distingués des mesures à effet rapide et des mesures qui ne peuvent pas être mises en place.
1: qu'il faut construire
0: davantage 8, de temps.
1: 14 EPR2.
0: Bon, hein. C'est pas à moi d'y répondre.
1: Non, bah si.
0: Vous non, savez.
1: Mais attendez, vous connaissez très bien ce secteur-là.
0: Au moment où le nucléaire n'était pas vraiment très en vogue, dans les années qui ont suivi, mon arrivée chez EDF dans les années 2015-2016, j'avais dit publiquement qu'il fallait envisager un jour de renouveler le parc français avec 30 EPR2.
1: Ouais.
0: J'avais dit, si on veut renouveler le parc français, il faut avoir en tête qu'il va falloir en construire 30. Et ça n'avait pas ému les autorités de l'État davantage que cela. Donc, on sait qu'on a un programme de renouvellement du parc à lancer. Ensuite, les experts vont dire, on en fait 6, puis on en fait 14, dans la même génération, peut-être après on en fera d'autres. Mais c'est sûr qu'il va falloir en faire pas mal, parce que le parc français actuel, il se porte très bien, il rend des services extraordinaires, mais chacun sait qu'il n'est pas éternel.
1: Ouais, et puis c'est drôle, c'est que maintenant, on subventionne le nucléaire, donc on est un peu à front renversé, si vous voulez, par rapport à il y a encore quelques années, où on subventionnait plutôt les énergies renouvelables.
0: Oui, alors, on ne subventionne pas le nucléaire, c'est le nucléaire plutôt qui bénéficie à tout le monde sur le parc actuel. Les nouvelles constructions, il est prévu qu'elles bénéficient de prix garantis, parce que le parc actuel a été construit dans un moment de monopole. Chaque pays d'Europe avait son monopole. Aujourd'hui, il est nécessaire de garantir des prix pour justifier les investissements. Et c'est le cas dans tous les domaines.
1: Tiens, juste il y aura des garanties de prix. Je sais bien que vous n'êtes plus président d'EDF, vous n'avez pas échappé. Je ne sais pas si vous avez vu, là, c'est une information de Confrères des Échos qui disent qu'il y a une union sacrée de tous les, de tous les géants du BTP, Vinci, Bouygues, qui vont se mettre d'accord pour construire les EPR pour que ça coûte moins cher et que ça aille plus vite. Vous leur dites bravo.
0: J'ai absolument aucun doute que si EDF accepte cette organisation différente de celle qui était envisagée il y a quelque temps, c'est qu'EDF a vérifié que les conditions du marché permettront que ça aille plus vite et que ça coûte moins cher. Sinon, ça ne marche pas.
1: D'accord. Tiens, à propos, allez, encore une petite question. Vous avez été président de Vivendi. La vente des CFR, est-ce que c'est une nécessité pour la réglementation, pour la consolidation du secteur des télécoms? Ou vous qui avez racheté les CFR, qui dirigeait, vous étiez présidente de Vivendi, vous dites c'est quand même dommage.
0: On a fait en sorte que les CFR ne tombent pas dans les mains britanniques. Je vous rappelle, en 2002-2003, il était entre guillemets prévu que British Telecom rachète SFR. On s'est battu comme des lions pour que SFR reste français. SFR ensuite été transféré de Vivendi au groupe de Patrick Drahi qui s'appelle Altice. Aujourd'hui, Patrick Drahi voit qu'il ne peut pas conserver cet actif compte tenu de ses contraintes financières.
1: Donc, SFR va disparaître.
0: Et donc, il semblerait qu'SFR disparaisse. Une petite larme de mon côté.
1: Une petite larme de votre côté. Tiens, et Vincent Bolloré, est-ce qu'il contrôlait de fait Vivendi?
0: Oh bah écoutez, quand j'ai quitté Vivendi il y a maintenant quelques années, Vincent Bolloré n'était pas au capital.
1: Ah, d'accord, réponse de Normand, décidément.
0: Absolument.
1: Merci beaucoup Jean-Bernard Lévy d'avoir
0: été avec nous.
1: Donc ancien président de Vivendi, ancien président d'EDF et président du Conseil français de l'énergie. Merci d'avoir été avec nous. Dans un instant, on va se poser une question, savoir est-ce qu'on rentre en récession ou pas? Et puis, qui sont les riches en France? À tout de suite.
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1: Suite du 18-19, c'est le débat avec mes experts autour de la table. Mathieu Plane, directeur adjoint du département analyse et prévision de l'OFCE. Bonsoir Mathieu.
4: Bonsoir Edwige.
1: Merci d'être là. Christian Saint-Etienne, économiste, professeur au CNAM. Bonsoir Christian.
5: Bonsoir Edwige.
1: Merci d'être là. Ludovic de Sautet, directeur délégué de la rédaction de la Tribune. Bonsoir Ludovic.
6: Bonsoir Edwige.
1: Beaucoup de questions à voir avec vous. D'abord, la première des questions, c'est finalement, est-ce qu'on va finir par y arriver? Est-ce qu'on va finir par rentrer en récession? L'OCDE vient d'abaisser ses prévisions de croissance mondiale pour 2026. Alors, limite que la guerre au Moyen-Orient se termine ou pas. On y va ou on n'y va pas, Mathieu?
5: On n'en est pas loin, ça c'est sûr. Je mettrai pas ma main à couper qu'on va y échapper. Pourquoi? D'abord, peut-être rappeler aux auditeurs ce qu'est une récession. C'est quand même assez
1: technique.
5: Deux trimestres
1: dessus.
5: C'est deux trimestres consécutifs de croissance négative du PIB. Donc deux trimestres où le PIB diminue. On a eu moins 0,1 au premier trimestre. Donc là, ça c'est déjà pas une bonne nouvelle. Sachant que le premier trimestre, finalement, le choc du détroit d'Ormuz, c'est juste à partir du mois de mars.
1: Oui, donc c'était plutôt
5: nos problèmes internes.
1: Oui.
5: qui font qu'on a un coup d'arrêt assez important sur la croissance au premier trimestre. Et dans le deuxième trimestre, on rentre dans le dur. C'est-à-dire que là, on a vu la remontée de l'inflation avec un effet assez négatif sur le pouvoir d'achat, qui a priori aura des effets négatifs sur la conso globale. On commence à voir aussi sur les coûts de production des entreprises, on a des niveaux de défaillance élevés et les enquêtes se dégradent. Et les enquêtes, le climat des affaires se dégrade. Alors paradoxalement, pas trop dans l'industrie, c'est beaucoup plus dans les services et le commerce de détail, mais c'est lié au pouvoir d'achat. Et on voit les enquêtes de confiance des ménages aussi qui sont à des niveaux très bas et en particulier sur les perceptions sur le niveau de vie future en France. Et on est presque à des niveaux historiquement bas. Donc ça montre que du côté des ménages, ce choc est quand même très mal vécu, qui risque de se traduire par une consommation qui était déjà dégradée, mais qui risque de l'être encore plus. Et des entreprises qui subissent aussi le choc et qui risquent d'être extrêmement frileuses sur l'investissement ou l'emploi. Donc pour le moment, le scénario, beaucoup ne pensent pas à la récession.
1: C'est quoi votre prévision à l'OCDE?
5: Alors, on a fait notre prévision il y a deux mois, enfin c'était début avril, on fait des prévisions tous les six mois. Ce qu'on fait, un scénario global.
1: Là, vous faites tourner vos chiffres.
5: On fait tourner nos chiffres. Il faut savoir que pour le deuxième trimestre, on était déjà à zéro. Il y a deux mois. Étant donné que aujourd'hui, la trajectoire, et en tout cas ce qui se passe dans l'étroit d'Hormuz et sur l'énergie, est plus défavorable que ce qu'on pouvait attendre il y a deux mois. En tout cas, ça dure plus.
1: Ouais. Donc,
5: vous savez interpréter ça, c'est-à-dire que le zéro pourrait passer en territoire négatif.
1: Oui. Non, c'est sur Christian Saint-Etienne.
4: Je pense que on est d'accord. Le corollaire, c'est vraisemblablement la montée de l'épargne accumulée déjà, qui est colossale.
1: Non, mais ok, d'accord. Mais vous, est-ce que vous prévoyez, vous n'êtes pas.
4: Non, mais je suis déjà après, moi. C'est-à-dire que la question, c'est est-ce qu'on a des munitions pour rebondir. Pour la récession, malheureusement. On a eu une baisse des volumes, parce qu'on parle de récession, c'est sur les volumes. Donc on a une baisse de volume des achats d'essence, tout ce qui sert pour les transports. Néanmoins, il y a quand même pas de raison fondamentale de paniquer, puisque l'industrie tient à peu près. Après la révision colossale de l'INSEE qui vient d'intervenir, qui est quand même une très très bonne nouvelle. Ce qui est inquiétant sur le très long terme, c'est si l'Europe reste impuissante, comme elle l'est depuis 20 ans, totalement tarée et incapable de voir ce qui se passe, c'est-à-dire la Chine qui enfonce tous nos secteurs après l'étude de l'OCDE lundi.
1: On va rentrer dans une vraie récession, là.
4: Voilà. Oui, ouais. Non, mais ce qui m'inquiète, c'est ce qu'a dit notre camarade tout à l'heure, qui est que les services vont mal. Pourquoi les services vont mal? Parce qu'on s'attendait à une déferlante chinoise sur l'industrie, elle a lieu, mais on s'attendait pas à ce que ça casse tout le secteur de la distribution, et là c'est très embêtant pour le moyen terme.
1: Oui. Alors il y a une petite lueur d'espoir entre guillemets, Ludovic, c'est que l'Europe a enfin compris qu'il se passait quelque chose, Bruxelles, non mais on fait du mauvais esprit, pardon.
4: Réagir.
1: Et donc Bruxelles est en train d'assouplir ses règles, notamment pour la France. Enfin, la France, quand même, on a un petit avertissement.
6: Oui, enfin, c'est un assouplissement, je veux dire, au pied du mur. C'est-à-dire, c'est dire, OK, les dépenses via le choc énergétique, on peut absorber à 0,3% du PIB ou autre. C'était une demande italienne à l'origine, d'ailleurs, principalement, et plus que française. Maintenant, ça a sorti d'énormément de recommandations et qui vont dans le sens de l'analyse de Mathieu. C'est-à-dire que la récession est quand même en train d'arriver comme un mur en face du camion, là, probablement. C'est-à-dire, attention à ne pas mettre en place des mesures qui arroseraient unilatéralement par rapport au choc énergétique, parce que derrière, ce qui est en train de se
4: passer... Ce que la France n'a pas fait,
6: mais l'Italie a fait. Voilà. Et l'Italie, les mesures italiennes, en ce moment, c'est 1 milliard par mois, les mesures italiennes.
4: La facture flambe
6: très très vite, d'autant plus que le détroit d'Hormuz est toujours bloqué. On est le 3 juin, il est toujours bloqué. Donc, ça va très très vite. Pour l'instant, la France est plutôt scrupuleuse, a presque une position allemande dans la façon, mais on voit quand même que de plus en plus, les gouvernements sont en train de toquer à la porte, avec une mesure qui a été passée aujourd'hui par Bruxelles, qui n'est pas anecdotique, c'est-à-dire que dans ce que Bruxelles va considérer avec toutes les aides vis-à-vis des carburants, de la flambée du pétrole, font partie des mesures du type défense, c'est-à-dire qu'elles vont être considérées en dehors des dérapages budgétaires. Ça en dit long dans le monde dans lequel on est. C'est-à-dire que l'essence désormais résorber le coût de l'essence est un effort militaire.
1: Ouais. D'accord. Bah, faut dire que l'origine est militaire, si je veux dire. Enfin, bon.
6: Oui,
1: non, mais c'est
6: oui,
1: pas.
6: Mais ça... Ouais.
1: Mathieu Plame.
5: Enfin, ce que dit, c'est, ils ont.
1: Parlez bien dans votre micro.
5: Oui, pardon. Bruxelles, effectivement, dit jusqu'en 2025. Effectivement, on a plutôt une bonne surprise sur le déficit. On était à 5,15, ce qui est un peu plus bas que ce qui était prévu. D'ailleurs, il y a eu des révisions de croissance du PIB qui sont plutôt aussi favorables sur le passé. Et donc, de l'INSEE, hein, il faut bien avoir ça en tête aussi que des fois on révise le passé, hein, parce qu'au fond, c'est assez difficile d'établir.
4: C'est plus facile que réviser l'avenir, d'ailleurs.
5: C'est, voilà, exactement, c'est plus facile de prévoir le passé que le futur. Mais en fait, et Bruxelles a suspendu la procédure pour déficit excessif. Mais suspendre, ça ne veut pas dire qu'elle l'a retirée. C'est-à-dire qu'elle considère que pendant, on est dans les efforts. Mais elle met
1: que
5: en garde.
1: Pour l'instant, Sébastien Lecornu reste dans les clous.
5: Reste dans les clous.
6: Bon élève.
5: Mais elle met en garde.
6: Hein? Un bon élève.
5: Oui. Pour le moment, bon élève. Mais elle met en garde, en fait, sur la suite. C'est-à-dire que si rien n'est fait, on aurait un déficit qui monterait à 5,7% en 2027. Et là, on serait très loin de la trajectoire de réduction du déficit. Et avec la question de la soutenabilité de la dette, qui dépasserait les 120 points de PIB sans difficulté. Donc, met en garde aussi sur les efforts à venir et d'ajustement. Dans un monde un peu compliqué, parce qu'on est à la fois face au choc énergie et il y a une demande des entreprises, mais une demande sociale pour avoir plus d'intervention, mais effectivement, on n'a pas trop les moyens.
1: Ah ben non.
5: Et puis, un contexte politique qui n'est pas du tout favorable à un compromis sur des mesures d'ajustement budgétaire, que ce soit sur la réduction de dépenses ou certaines mesures fiscales. Donc, j'allais dire, là, on va rentrer dans le dur avec des arbitrages entre les questions budgétaires et les questions de croissance.
6: Ce qui a... Oui. Ah, pardon. Pour bien comprendre la différence entre la situation d'Italie et de la France, pardon Christian, c'est-à-dire que l'Italie aujourd'hui est en train de flamber 1 milliard par mois pour abaisser le coût de l'essence.
1: Et l'Espagne remonte sans taux de TVA.
6: Aujourd'hui, les mesures de Lecornu telles qu'elles ont été placées sont chiffrées à entre 1,2 milliard et 1,7 milliard, on va dire. Mais à voir aussi comment la situation se prolonge. Donc pour l'instant, la France ne se fait pas rattraper sur ce que le gouvernement a mis sur la table pour compenser. La crainte de l'équation, c'est la situation intrinsèque budgétaire de la France.
4: C'est-à-dire la situation de la France avant Hormuz.
6: Ah, voilà, avant Hormuz. C'est-à-dire qu'en fait, Hormuz est révélateur. Bonne, voilà. C'est-à-dire que, contrairement à l'Italie.
4: On traîne une situation qui est très mauvaise. Déjà avant le Covid. Quand on est en 2019, l'Allemagne est en excédent budgétaire, on est à moins 3 points de PIB, et on traîne ça depuis toujours. Si on avait été à zéro en 2019, on ne parlerait pas de la France aujourd'hui. Hein, donc on traîne ce moins 3 de 2019, c'est-à-dire une situation budgétaire qui était déjà très déséquilibrée avant même le Covid, qui s'aggrave pendant le Covid, pas plus que la moyenne des autres pays, sauf qu'on n'a jamais rattrapé ce point de départ qui est pourri, et donc avec Hormuz, on se retrouve avant Hormuz dans une situation qui est un peu aggravée. Pourquoi ? Parce que l'instabilité politique depuis 2 ans ne permet pas de prendre les mesures qui auraient permis de revenir au niveau à l'étiage que les économistes disent dans le vide, qui est qu'il faut revenir le plus vite possible à 2% de PIB si on veut stabiliser la dette. Aujourd'hui, c'est comme un mirage dans le désert, quoi. C'est-à-dire, à mesure qu'on avance, c'est de plus en plus loin. Mais on sait que l'ajustement va devoir se faire. De plus en plus, la question, c'est est-ce qu'on est capable de le faire avec les forces internes, c'est-à-dire le pays se réveille et est d'accord pour prendre des mesures en interne, avec les mesures qu'on connaît, c'est-à-dire il faut reprendre le contrôle de la dépense sociale, il faut restructurer la sphère publique, il faut accélérer sur l'industrie, même s'il y a une bonne nouvelle INSEE. Mais si le pays n'y arrive pas, ben on a l'impression malgré tout que tout le monde se dit ben les décisions seront prises de l'extérieur et nous serons imposées.
1: Et surtout, c'est qu'on sent bien quand on rencontre des dirigeants dans l'industrie, notamment c'est l'arrivée massive l'arrivée, j'ai envie de dire, sans bruit des Chinois partout à tous les niveaux. C'est-à-dire que là, on s'offusque des voitures électriques, etc. Mais paraît-il qu'au niveau industriel, il y a vraiment.
4: Ils ont pénétré la chimie européenne. Ouais,
1: ils ont pénétré vraiment des pans de l'industrie européenne.
4: Je suis sans arrêt en intervention en France là, pour mes activités. Je rencontre beaucoup de chefs d'entreprise. Même parfois, vous rencontrez des groupes de 3 milliards qui sont dans les secteurs de l'agroalimentaire. l'agroalimentaire, de la cosmétique et autres. Je pose toujours la question, alors vos approvisionnements, où est-ce que ça vient? Il y a toujours un, deux ou trois ingrédients qui viennent de Chine, qui n'est plus produit ailleurs, et ils vous disent, même si c'est une fraction de mes inputs, je suis obligé d'arrêter la production. Ouais. Donc, il y a eu une déficience de réflexion sur la souveraineté de l'Europe, absolue, et je pense qu'on va parler de l'Europe après, mais on commence avec 15 ans de retard à prendre la mesure de l'enjeu chinois, et on vient d'avoir une étude, j'espère qu'on va en parler, de l'OCDE, parce qu'elle est majeure, étude de l'OCDE qui est sortie lundi et qui montre que les Chinois ne jouent pas le jeu, avec un niveau de subvention qui est 7 fois plus élevé que celui des Européens. En l'occurrence, on parle de presque 3 points de chiffre d'affaires, ce qui, dans l'industrie, c'est la moitié du résultat net après impôt pour les boîtes qui marchent bien. Donc, il y a une stratégie organisée, mais depuis 20 ans, et qui s'est accentuée depuis Xi Jinping, depuis 15 ans, je pénètre filière après filière l'Europe. Et comme les États-Unis ont stoppé le truc, c'est pas Trump d'ailleurs, c'est Biden qui a stoppé en 2022. Trump ne fait que continuer Biden. Si ça fait 5 ans que les États-Unis prennent les mesures, et nous, on commence à anticiper la possibilité de bouger. Et séjourner le vice-président de la Commission européenne qui a présenté il y a un mois un projet de loi pour redonner du tonus et de la liberté européenne à l'Europe. Ouais. Son projet de loi a été explosé par les pays membres. Donc,
1: alors,
4: il n'y a pas de réaction européenne au niveau de l'enjeu.
1: Deux points. Pour rebondir sur ce que vous avez dit là sur la question de la récession. Est-ce que c'est pas... certes, techniquement, on sera peut-être en réception si on est à 0,1, moins 0,1. Mathieu Plane, notamment avec l'OFCE. En même temps, c'est pas dramatique d'être à moins 0,1%, on est d'accord. Alors que le mot récession risque d'avoir un effet psychologique très important. Or, vous avez raison, Christian Saint-Etienne, pour l'instant, ça tient.
5: Oui, alors c'est vrai qu'il faut pas non plus dramatiser les choses. Qu'on soit à 0 ou moins 0,1, ça va pas changer notre quotidien.
1: Exactement.
5: Le signal est pas bon. Oui. C'est surtout que le signal est pas bon et qu'il semble qu'on ait un coup d'arrêt un peu plus marqué que les autres pour le moment. La réalité,
1: plus
5: c'est
1: que les Allemands.
5: Oui, le premier trimestre est plus mauvais en tout cas. Et ce qu'on dit, c'est que peut-être Sébastien Lecornu a la bonne méthode parce qu'on a pas. Il vaut mieux faire des ciblages sectoriels, mais comme on va mettre moins sur la table, on va aussi moins amortir le choc. C'est un peu l'inverse de ce qu'on a fait avec les boucliers tarifaires. Ce qu'il faut savoir, c'est que peut-être qu'on est le pays européen qui a fait le plus pendant la crise énergétique suite à la guerre en Ukraine, en montant budgétaire, et là on est peut-être le pays qui fait le moins.
1: Ah oui,
5: on est
1: mais en même temps, c'est le boulet budgétaire
5: qu'il faudrait trouver une sorte d'équilibre. C'est aussi un peu ce que disait Christian, c'est-à-dire qu'on n'est pas capable de faire des ajustements budgétaires quand ça va bien, et du coup on les fait quand ça va mal. Mais c'est pas très bon ce qu'on appelle cette politique pro-cyclique. C'est comment tuer le malade dans ce cas-là. Et non, la question, elle est multiple. C'est-à-dire que si la crise dure, c'est qu'à un moment donné, ça va avoir quand même des dégâts assez importants sur notre économie psychologiquement, mais aussi sur le secteur industriel, hein, malgré tout, qui est exposé.
4: La distrib aussi.
5: Et la distrib. La question du pouvoir d'achat, qui déjà préoccupe les Français, même qui est une question en tête de gondole dans les préoccupations. Et cette question budgétaire, on en revient tout de suite, mais c'est que il va falloir faire des efforts budgétaires. Et tout en préservant nos investissements de demain, c'est-à-dire ce qu'on disait, la réindustrialisation, l'IA, la transition énergétique.
1: Et surtout, il va falloir, en fait, il faut même aller plus loin. Il va falloir changer de modèle, notamment
5: le
1: modèle de financement de la protection sociale, les retraites. Il va falloir prendre des décisions lourdes.
5: Et alors, mais ça, pour ça, il faut un consensus politique.
1: Ouais. Bah,
5: et est-ce que vous voyez ce consensus politique? Donc, c'est vrai que quand vous alignez toutes ces informations, c'est assez inquiétant. C'est assez inquiétant. Et aujourd'hui, on est plutôt en train d'acheter le court terme que de construire le long terme. Et on le voit dans les compromis budgétaires. Typiquement, on a du mal à faire des efforts sur la sphère sociale, notamment sur les questions de retraite. Désindexer, c'est un peu un gros mot. Et par contre, on va rogner sur France 2030, sur la transition énergétique, etc.
4: Sur l'université.
1: Sur l'université, l'éducation, sur tout ce qui est facile.
5: Les forces de demain.
1: J'étais avec la présidente de l'Intégrar Monde qui dit, ça y est, toutes les subventions sont rognées d'une manière drastique. Ludovic de Sautier, un peu là-dessus, après on...
6: Pour, pour amplifier ce que les constats que partage avec justesse Mathieu, c'est que je pense qu'il y a un traumatisme, notamment dans, à Bruxelles et dans la lecture de la situation française, c'est la pré-dissolution. C'est-à-dire que d'abord, on est rentré quand même sur deux budgets qui ont traumatisé tout le monde, et on sait que le prochain, parce que c'est l'équation politique dont parlait Mathieu, le prochain budget va être redoutable à quelques mois d'une présidentielle. Donc autant dire que les mesures dont on peut parler les uns les autres, d'ici qu'elles soient mises en place au travers du budget de l'année prochaine, chance beaucoup plus faible de les attendre que le fait qu'on soit en récession. Alors là, honnêtement, ça relèverait du miracle. Et par ailleurs, on ne sait pas, honnêtement, à quelle sauce politiquement la France va être mangée. Et je pense que c'est la grande inquiétude derrière. C'est l'hyper-vigilance dont est victime la France aujourd'hui, et notamment de la part de Bruxelles.
7: Oui, Christian Saint-Étienne. Non, mais je suis d'accord avec mes deux camarades. Le principal blocage français depuis deux ans, il est politique. C'est-à-dire que politiquement, on ne sait pas ni dans quel type d'eau trouble on navigue, ni où va le bateau. Le capitaine est absent, il voyage dans le monde entier, mais il est absent. Il a perdu toute légitimité. Il y a un sous-capitaine qui navigue à la rame pour essayer d'éviter les récifs. Donc, la situation politique est mauvaise, et comme le dit Ludovic, elle devrait le rester 18 mois. Alors, néanmoins, si on revient sur votre question initiale, vous n'avez pas voulu que je donne une bonne nouvelle, mais si on fait deux fois...
1: C'est quoi votre bonne nouvelle ?
7: Non, mais si on fait deux fois de suite moins 0,1, vous avez dit vous-même, c'est pas la mort du petit cheval. Mais ce que j'ai dit en introduction, c'est mais on a énormément d'épargne. Il y a bien un jour, il va y avoir une bonne nouvelle dans ce pays. Et si c'est forcé, c'est statistique dans l'histoire du monde, forcément un jour il y a une bonne nouvelle. Et là, si l'avalanche de l'épargne sort, on peut avoir des trimestres à 0,8 ou 0,9 en 2017.
1: Oui, mais elle est sortie là pour l'instant parce qu'elle finance bien quelque chose. Elle finance l'épargne américaine. Enfin,
5: dette française aussi, en
1: partie. La dette française, voilà.
6: Mais le problème, c'est la bonne nouvelle. C'est-à-dire, mis à part la Coupe du Monde de foot qui est hypothétique, je vois pas ce qui peut arriver.
7: Non, mais un règlement sur Hormuz, parce que les deux côtés sont en difficulté. Trump a besoin de clarifier la situation politique interne à la veille des élections de novembre. Mais enfin, le régime iranien, tout le monde, évidemment, à juste titre. D'ailleurs, moi, je l'ai écrit, j'avais dit quand Trump les avait... Quand Trump a annulé le JCPOA en 2016, qui venait d'être négocié par Obama, il avait dit... Mais c'est écrit dans l'histoire. Ouais. Il a dit, mais c'est des petits mecs. Je vais te les mater en quelques jours. Et j'avais dit, c'est la Perse, 3000 ans. Tu vas pas les mater comme ça. Donc ça, c'est un point. Ceci étant, on admire la résilience du régime. On voit pas le coup sur la population. Mais il y a quand même un moment où ça va devenir de plus en plus difficile, et des deux côtés, ils auront besoin de trouver un accord. Ça arrive dans 15 jours,
5: c'est important ça, parce que nous, aujourd'hui, on a des scénarios qui sont quand même très différents.
7: Voilà.
5: C'est-à-dire
1: le CDE, elle dit de toute manière, révision à la baisse, qui est fin de la guerre ou pas.
5: Il y a révision à la baisse. Oui, mais il faut savoir que révision à la baisse, il y a quand même fin de la guerre. C'est-à-dire qu'on a un choc énergie qui est fort, mais qui va se diffuser petit à petit. Et on reste pas à ce niveau du prix du baril et on n'a pas un emballement. Ça, il faut le savoir. Et puis après, il y a une grande question. Hein. Si ça va plus loin, c'est la réaction des politiques monétaires qui rajoute une couche.
7: Ça, c'est beaucoup plus dangereux.
5: Et aujourd'hui, les taux directs.
1: C'est ce qui est le plus dangereux.
5: Et donc, vous avez le second effet qui se coule, mais qui va pas dans le bon sens, c'est que en plus du choc énergie, vous rajoutez une hausse des coûts des financements. Et donc, ça, c'est quand même extrêmement embêtant. Et ça, c'est le risque dans lequel on peut s'inscrire. Et ça change quand même les scénarios assez rapidement.
6: J'ajoute par rapport au scénario de Christian, il y a un point quand même, et l'AIE, l'Agence internationale sur l'énergie, le dit et le redit, sauf que les semaines passent. C'est que c'est pas parce que demain le détroit d'Hormuz se réouvre et qu'on s'imprime le champagne. On est sur une inertie qui est énorme pour remettre en route, toute la logistique.
7: Il faut 6 semaines au minimum.
6: Aujourd'hui.
7: Non, mais juste pour les bateaux. Et 6 mois pour les pluies.
6: Et même sur le gaz, ça déborde déjà sur 27. Que tous les scénarios qu'on évoque aujourd'hui sont presque des scénarios semi-optimistes. C'est-à-dire qu'on est toujours sur « et si le Détroit réouvre pendant l'été, tatatitatata », mais les conséquences et l'inertie du marché, d'ailleurs qu'on a vécu une inertie positive depuis 2-3 mois, parce que finalement, il y a une sorte d'absorption. Il y aura une inertie négative, c'est très élastique, le marché du pétrole, et cette inertie, on va la recroiser en effet boomerang.
1: Alors, un mot très rapide, oui, ça passe vite, hein.
7: Non, non, mais juste sur un point, il y a quand même quelque chose que personne n'avait vu venir, je ne sais pas, en tout cas, personne ne l'a écrit. Il y a quelque chose de très important qui se passe en Asie, notamment en Chine, mais également en Inde, c'est qu'ils... En termes d'énergie primaire, ils ont rebasculé massivement sur le charbon à une vitesse à laquelle on n'avait pas pensé. Je lisais il y a quelques heures que en énergie primaire, la Chine est revenue à 61% de charbon, qu'elle s'en sort actuellement en n'important que 7 millions de barils par jour, et que c'est du fait des ajustements stratégiques internes de la Chine et de l'Inde que le baril du pétrole n'est pas à 200, mais à 85. Ouais. Donc, il y a des ajustements extrêmement puissants qui sont à l'œuvre et qui font que le scénario du pire n'est pas certain. Et quand même, il faut respirer. Bientôt, c'est le mois de juillet. Donc, il y a quand même une possibilité que ça aille mieux.
1: Respirons un grand coup. Il nous reste 2 minutes pour savoir qui est riche en France et si vous êtes riche. Vous avez vu l'Observatoire des inégalités qui montre qu'il y a 4,8 millions de personnes qui sont riches en France et on est riche pour eux à partir de 4 292 euros par mois pour une personne. Vous en pensez quoi, Mathieu Plane ? Est-ce que vous êtes riche ?
5: Et puis qu'est-ce que vous... On doit
1: y arriver. Mais sérieusement.
5: Alors, c'est quand même assez intéressant de regarder la distribution des revenus en France. Moi, je pense que la richesse, elle est d'abord patrimoniale. Le flux de revenus ne veut pas dire grand-chose. Et puis, ce n'est pas la même chose si vous êtes résident parisien ou si vous êtes à Limoges. Hein. Enfin, c'est des endroits que je connais bien. Vous n'avez pas le même niveau de vie. Bon, c'est des caractéristiques qu'on va donner. Je pense que c'est plus intéressant de raisonner sur les seuils de pauvreté, parce que vous avez des mesures à prendre. La richesse, je veux dire, elle est très différente. D'ailleurs, c'est une des questions à chaque fois qu'on se pose, c'est quand vous rentrez dans les 10% des ménages les plus aisés, dont font partie les personnes qui sont là, au-dessus de ce seuil-là, vous avez des différences extrêmement importantes entre un jeune cadre qui gagne relativement bien sa vie correctement, et des héritiers qui ont des fortunes. Enfin, et donc, je veux dire, on ne parle pas du tout des mêmes personnes. Donc, je ne comprends pas bien l'intérêt d'essayer de trouver un seuil dans lequel on dit on commence à être riche, sachant qu'à mon avis, on distingue très mal les revenus et le patrimoine, ce qui est, à mon avis, un élément beaucoup plus important.
7: Non, je voudrais rajouter qu'au patrimoine financier, il y a un patrimoine qui, pour moi, est encore plus important, c'est le patrimoine culturel. Moi, à 30 ans, je reviens des États-Unis, j'ai vécu 6 ans, j'ai payé mes études en partie, j'ai eu des bourses, j'ai un doctorat d'État, j'ai des masters, j'ai mon patrimoine, c'est en équivalent d'aujourd'hui 1000 euros, je cherche un boulot, j'ai pas d'argent. Donc je serai classé dans les sous-sous pauvres, mais j'ai un patrimoine culturel qui va me permettre de mener carrière. Donc le patrimoine culturel est essentiel. Et pour compléter ce que disait Mathieu, moi ce que, justement, me basant sur mon expérience personnelle, j'ai toujours dit, je suis pas le seul, hein, tous les gens qui étudient ça, c'est pas la pauvreté qui compte, c'est est-ce qu'on peut en sortir. Et ça dépend en partie de la croissance et du système économique.
1: Et ça, c'était Antoine Fouché qui en parle très bien dans son livre et qui dit justement le problème aujourd'hui.
7: C'est que les gens qui sont dedans, ils ont du mal à en sortir.
1: Exactement, et ils n'arrivent pas à gagner plus que leurs parents, alors que ça a toujours été le cas.
7: Est-ce que je peux tester un truc sur Mathieu ? On m'a dit que, j'ai pas eu l'occasion de le vérifier, que 60% des salariés se trouvaient entre le SMIC et le SMIC plus 600 euros.
5: Et que oui, c'est à mon avis, on est bon, parce que
7: c'est pas très loin.
5: Ça doit être juste 2200 euros.
1: Vous allez continuer la discussion.
7: Voilà. Donc,
1: vous allez continuer la discussion.
7: Non, mais juste que 70% des gens ne pouvaient pas sortir de cette marge de 100 euros.
5: Une concentration des salaires en France.
1: Merci Mathieu Plane, merci Ludovic de sauter tout de suite Stéphanie Cole.
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9: Et les experts de l'IMO, c'est donc tous les jours à l'heure de votre déjeuner sur BFM Business. Une demi-heure pour parler de notre immobilier, de nos logements. Et comme tous les jours, ça démarre par cette séquence qui vous concerne, amis professionnels de ce secteur de l'IMO et qui nous concerne, usagers de cet immobilier. Le pro de l'IMO, des témoignages terrain de vos métiers. Et aujourd'hui, un témoignage intéressant. Comment on peut accélérer la vente d'une maison qui avait du mal à se vendre? Bah, peut-être en étant un peu plus transparent et en sachant véritablement quelle est la note de performance énergétique du logement et quels travaux je vais devoir faire pour que ce bien corresponde à mes envies et mes besoins et mes capacités financières surtout. Ensuite, retour en plateau pour le débat du jour et encore de merveilleux professionnels à mes côtés. On va faire le tour de l'état de ces marchés de l'immobilier, l'ancien, le neuf. Les politiques prennent-ils suffisamment de bonnes décisions pour pouvoir permettre à ces secteurs soit de poursuivre dans leur reprise pour l'ancien, soit de se relancer enfin pour le neuf. On verra ça dans quelques instants, mais d'abord, c'est l'heure du pro de l'IMO.
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9: Et on est en ligne avec Manon Delmas, MIF Sud, conseillère immobilier IAD France à Toulouse. Bonjour Manon.
10: Bonjour Marie, merci pour l'invitation.
9: Bah non, merci à vous pour votre témoignage. Bon, 6 mois de vente, et j'allais dire finalement c'est pas tant que ça à l'heure actuelle. Alors, mais 6 mois de vente pour une maison, c'était long, c'était long. Et puis d'un coup d'un seul, baguette magique, j'ai envie de dire, ça s'est débloqué. Enfin, baguette magique, c'était quoi la baguette, Manon?
10: Alors, la baguette magique, ça a été tout simplement, du coup, une reprise en main de ce bien, effectivement, qui ne se vendait pas après 6 mois de commercialisation, 5 visites, 0 offre. Le retour des acquéreurs était sans appel. Ils avaient peur, du coup, de la classification énergétique de la maison. Et donc, la vendeuse m'a contactée pour me demander mon aide. Et donc, bien évidemment, pas de DPE sur la maison, enfin, bien évidemment.
9: Mais je crois que c'était obligatoire, les DPE. C'est plus obligatoire, les DPE?
10: Absolument, vous avez tout à fait raison. Je rappelle aux téléspectateurs qu'effectivement, l'affichage du DPE dans les annonces immobilières est obligatoire depuis le 1er janvier 2022.
9: Et donc là, il y en avait pas. Bah, donc là, il y en avait pas. Donc en même temps, s'ils n'étaient pas à raccord avec la réglementation, ça explique cela. J'imagine que, comme ça, au premier abord, on se disait aussi, non seulement il n'y a pas de diagnostic de performance énergétique, mais j'imagine que la maison, elle paraissait pas être A ou B, c'était pas un logement neuf.
10: Tout à fait, la maison était plutôt ancienne et donc effectivement les acquéreurs avaient peur de cette classe énergétique. Et donc, malgré tout, il y avait quand même eu de l'amélioration puisqu'on avait eu le changement des menuiseries, par exemple, l'isolation par l'intérieur, la pose d'une pompe à chaleur. Donc, il y avait quand même des éléments qui, malgré l'ancienneté de la maison, permettaient d'avoir une meilleure classification énergétique. Donc, c'est ce qui a été nécessaire de faire, en effet, c'était de contacter un professionnel, un diagnostiqueur, pour établir un diagnostic de performance énergétique.
9: Et au final, la note, elle est pas si pourri que ça, quoi. Même D, je pense que pour un logement ancien, c'est plutôt une belle performance quand même.
10: Elle est, tout à fait, la note était très correcte et ce qui a permis effectivement d'avoir finalement le carnet de santé énergétique de la maison qui était plutôt correct et en adéquation avec les travaux qui avaient été réalisés, tout à fait.
9: Et elle s'est vendue du coup, alors vous avez eu des offres, alors j'aime bien l'histoire parce qu'en plus, voilà, comme c'est ce que disait Jacques Chirac, je crois c'est les emmerdes, ça vole souvent en escadrille, c'est que là en l'occurrence, quand bien même vous aviez eu enfin une offre avec un DPE qui finalement était plus que correct, et ben là encore il y a eu des choses qui sont passées, ça n'a pas été aussi simple que ça.
10: Alors effectivement, la suite sur cette maison a été que on a eu des super acquéreurs qui étaient ravis d'acheter cette maison, mais on avait donc l'acheteuse qui est sous curatelle, donc ça a été après un accompagnement bancaire qui a été un peu plus complexe, mais il faut savoir bien s'entourer de professionnels, puisque il faut savoir que quand on est sous curatelle, il y a des délais qui sont un petit peu plus longs, notamment sur l'obtention des assurances de prêt.
9: Mais bon, là, ça y est, elle est vendue. Elle s'est vendue à un bon prix, cette maison?
10: Elle est vendue. Elle s'est vendue au prix et elle s'est vendue en effet en peu de temps après mon intervention, un mois et demi après, elle s'est vendue du coup grâce du coup à tout cet accompagnement derrière qui était nécessaire.
11: Mais c'est toujours intéressant. Merci Manon pour votre témoignage. C'est toujours intéressant ces témoignages de vous, professionnels, hein, parce que c'est des histoires de vie derrière toute acquisition immobilière, que ce soit du côté des vendeurs, des acheteurs, de vous, professionnels. Donc c'est toujours intéressant. Merci Manon. Manon Delmas, MIF Sud, conseillère immobilière IAD à Toulouse. Si comme Manon, vous avez des témoignages terrain à nous apporter, des anecdotes, des coups de cœur, des coups de gueule parfois, et ça arrive assez régulièrement, surtout en ce moment, n'hésitez pas à nous écrire lesexpertsdelimo@bfmbusiness.fr. Allez, c'est l'heure du débat.
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11: Quel duo de choc à ma droite. Pascal Boulanger, président de la Fédération des promoteurs immobiliers. Bonjour Pascal.
13: Bonjour Marie.
11: Et à ma gauche, Loïc Quentin, président de la FNIM. Bonjour Loïc.
14: Bonjour Marie.
11: Et vous êtes les meilleurs représentants de vos segments immobiliers respectifs. J'ai envie de dire l'ancien, l'existant. Je me souviens d'un ancien patron de la FNIM qui a vraiment été très attaché au fait qu'on arrête de dire l'ancien, mais bien l'existant. Et le 9, vous êtes dans un état de santé un peu différent tous les deux, mais vous êtes quand même avec un petit fond d'inquiétude, on va pas se mentir. Je vais commencer par Pascal. Le 9, bon, on attend. C'est un peu sereine, ne vois-tu rien venir. On pensait que la reprise allait s'engager, elle est quand même assez timide aujourd'hui pour la construction neuve.
13: Oui, on a fait une année 2025 catastrophique, je l'ai déjà dit sur votre antenne. Le premier trimestre 2026... On pensait qu'il allait bien démarrer, on avait le dispositif Jean Brun, je pense qu'on y reviendra.
11: Bien sûr, ouais.
13: Et malheureusement, un conflit armé au Moyen-Orient, et on sait par expérience que dans ces moments-là, il n'y a pas d'investisseurs, les gens attendent, ne font pas des prêts de long terme, ils se demandent si les taux d'intérêt ne vont pas monter, ils demandent ce qui va se passer. Il y a une inquiétude, et cette inquiétude n'est pas du tout propice à l'investissement. Donc malgré... l'obtention du dispositif Jean Brun, malgré un début de reprise qu'on pensait avoir. Vous savez, c'est quand même un petit peu un manque de chance. Le 21 février, on obtient le dispositif Jean Brun. Le 28 février, soit 7 jours plus tard...
11: L'Amérique déclare la guerre à l'Iran.
13: Voilà. Donc aujourd'hui, on est dans l'attentisme. On a des bons atouts, mais il y a un climat général qui fait que ça ne redémarre pas.
11: Bon, je vous regarde, Loïc, sur l'existant... Le redémarrage, il a quand même un peu eu lieu en 2025, on ne va pas se mentir. Et quand je dis un peu, parfois, moi, je trouvais qu'il y avait une forme de timidité chez certains acteurs de l'immobilier ancien de me dire oh, sauf. Bon, quand même, 900, c'était quoi, 950 000 ventes l'année dernière.
14: On a terminé à 952 000 ventes. Ouais. 12% de croissance, on avait projeté 11% en janvier 2025, vous voyez, sur l'année 2025.
11: Sacrément fort.
14: Tout à fait, mais on ne se trompe pas forcément dans les prévisions. Et je peux peut-être vous en dire d'autres maintenant. Aujourd'hui, qu'en est-il sur l'année 2026, puisque c'est la question posée. Ouais. 2026 nous inquiète, comme Pascal, c'est une situation qui est très inquiétante pour plusieurs raisons. On a bien démarré l'année, on avait pronostiqué 3 à 5% en janvier 2026, avant que la guerre au Moyen-Orient, la crise, ne soit révélée. Et aujourd'hui, ce qu'on constate, c'est que les derniers chiffres d'avril, en actes signés, on était à fini 2025 à 952 000 transactions, nous terminons avril à 940 000.
11: Donc ça commence déjà à baisser, quoi.
14: Ça a déjà baissé. Alors même si d'année en année, ils ne sont pas comparables, parce qu'il y a eu un mois d'avril l'an dernier qui était exceptionnel,
11: ouais, bien sûr.
14: On peut avoir aussi un rattrapage en mai, mais néanmoins, la tendance est de fond. J'avais dit récemment, il y a un mois, j'ai dit un marché convalescent au bord de la rechute. Et pourquoi au bord de la rechute? C'est provoqué, cette rechute, elle est provoquée principalement par la crise au Moyen-Orient, par une inflation qui est au rendez-vous et qui est de retour. 2,5% d'inflation. Aujourd'hui, nous avions que 0,3% en janvier.
11: Ouais, bien sûr.
14: Les annonces de la Banque Centrale Européenne...
11: La semaine prochaine, le 11 juin.
14: Le 11 juin, il y a fort à croire que dans tous les cas, le taux de la BCE va remonter, ce qui va immédiatement et mécaniquement entraîner un relèvement des taux des prêts consentis aux particuliers en matière immobilière. Donc c'est ça qui nous inquiète, et notamment puisque...
11: Il y a un aspect psychologique aussi pour les acheteurs, c'est-à-dire que quand bien même la hausse dont on parle assez régulièrement à l'antenne des experts de l'IMO et de BFM Business, elle est quand même assez modeste à ce stade sur nos crédits immobiliers. Et pour autant, psychologiquement, on sent qu'il se passe quelque chose chez les acheteurs potentiels de se dire « Oula !»
14: Il y a aussi une crainte, je dirais, un manque de visibilité sur l'avenir politique de la France. Il y aura dans un an, nous aurons un nouveau président de la République, une nouvelle Assemblée nationale constituée, de nouveaux groupes parlementaires et un nouveau ministre du Logement. Et on repart. Et là, c'est l'inconnu la plus totale. Comment le logement va être traité dans la période à venir?
11: On est d'accord, mais déjà on va rester sur effectivement, Loïc, vous mettez le point sur quand même ce qui est l'alpha et l'oméga de vos marchés respectifs, ce sont les conditions de financement des acheteurs. Donc là, aujourd'hui, effectivement, on voit que nos taux d'intérêt, ils ont plutôt une tendance haussière. Je le dis d'un mot quand même, mais il y a des opérations, pour celles et ceux qui souhaiteraient acheter un bien immobilier ancien ou neuf d'ailleurs, hein, il y a des opérations de certaines banques en ce moment qui mettent tout sur la table pour engranger de nouveaux dossiers avant qu'il ne soit trop tard. Allez regarder quand même, parlez-en à vos courtiers, vos banquiers.
14: Il faut en profiter, à 3,25, voilà. C'est pas cher.
11: C'est ça, il y a une offre à 3,10 là, sur 20 ans, tout profil confondu, dans une grande banque nationale. Je crois que ça vaut le coup. Ouais. Je pense que les banques jettent leur dernière force dans la bataille avant qu'elles ne puissent plus.
13: Non mais c'est même pas ça, Marie. Moi, je vois régulièrement, on dit les banques ne veulent pas prêter. C'est faux. Mais c'est vraiment faux.
11: Alors en ce moment, c'est vraiment pas le cas.
13: Moi, je vois régulièrement les patrons de ces banques qui me disent, mais c'est notre cœur, le prêt immobilier, parce que les gens empruntent sur 15 ou 20 ans, et donc on fidélise un client avec un prêt sur 15 ans ou 20 ans,
11: bien sûr.
13: Et après, ils ont d'autres produits à proposer, donc ils ont vraiment envie. Alors, il y a effectivement cette montée, comme vient de dire très justement Loïc, des taux d'intérêt, et puis aussi les critères du HCSF.
11: Le Haut Conseil pour la stabilité financière.
13: Oui, qui sont beaucoup trop rigoureux. Les banques elles-mêmes me le disent. On nous protège de bêtises qu'on va pas commettre. C'est ça que me disent les banques. Et donc, sur le reste à vivre, etc., sur les fameux pourcentages d'endettement.
11: Puis on va avoir le sujet du fameux taux d'usure aussi qui va se poser là.
13: Si y a un peu d'inflation, ça va se remonter. Donc, il faut

0: Je le disais, les taux, ils sont pas si élevés que ça historiquement. Parce que je vois tous les autres, les gens sur, vous regardez sur les réseaux sociaux et qui entendent parler de taux à 3,5%. Ils disent, oh mon Dieu, moi j'ai emprunté à 1%. Ouais, enfin les gars, vous êtes assez peu nombreux finalement historiquement. On est sur des taux quand même qui sont relativement faibles. Moi, les taux
1: j'ai connu des taux à 17%.
0: Voilà, 1982, bah regardez, écoutez.
1: 17%.
2: 81.
1: Ouais. Voilà. Et c'était une période où François Mitterrand disait, les Français gagnent de l'argent en dormant parce qu'on avait des rémunérations de compte à terme à 15 points.
0: Ah bah, ah oui, là pour le coup, voilà. Effectivement, en parallèle, on avait, ouais, bah, j'imagine, et puis le livret A de l'époque, wouhou ! Mais juste quand même, sur le logement neuf, au-delà de nos taux de marché, on a aussi tout un tas de prêts bonifiés qui concernent spécifiquement l'achat d'un logement neuf parce qu'ultra performant. On a le prêt à taux zéro de l'État, mais on a aussi des prêts spécifiques à 0% d'intérêt de la part des banques elles-mêmes. J'ai du mal à comprendre comment, finalement, ce financement qui est finalement vraiment agréable en ce moment pour acheter un logement neuf, ne puisse pas aller dans votre sens de commercialisation de logement neuf. Je regardais vos derniers chiffres à la Fédé. Un quart de projets annulés.
3: Oui, 24%, presque un quart.
0: C'est quand même dingue.
3: Alors qu'en temps normal, c'est négligeable, c'est entre 2 et 3%, peut-être 3,5%. Et on a aujourd'hui, vous savez, le problème, nous, pour démarrer une opération, il faut qu'on ait un taux de réservation, ce qu'on appelle le quota pour démarrer les travaux. C'est ce que nous demandent nos banques. Et quelquefois, on n'arrive jamais à l'obtenir. Donc les premiers clients se désistent en disant, attendez, j'ai réservé il y a un an, je suis toujours pas, je vois que ça démarre toujours pas, je peux plus attendre. Et donc, effectivement, on a actuellement 24% des projets lancés par les opérateurs promoteurs immobiliers qui ne vont pas au bout. Ça veut quand même dire que les trois quarts vont au bout, mais on doit arrêter des projets qui n'ont pas encore techniquement démarré.
0: Mais ma question, Pascal, c'est pourquoi ?
3: Je vous l'ai dit, il n'y a pas de confiance. J'ai beaucoup pesté sur les conditions que nous imposait le gouvernement ou les non-conditions, l'arrêt du Pinel, etc., etc. Aujourd'hui, je le redis sur votre antenne, on a été entendu avec le dispositif Jeanbrun, on a eu le prêt à taux zéro pour les maisons individuelles, on a eu l'amendement pour lequel je m'étais beaucoup battu des donations, qui est toujours en vigueur jusqu'au 31 décembre. Tout ça va dans le bon sens et on a une volonté, je ressens une volonté gouvernementale de nous aider. J'en ai parlé d'ailleurs il y a une quinzaine de jours avec le président Macron qui avait compris, qui m'a dit oui, effectivement, ils ont fait pas un mea culpa, mais ils sont allés trop loin pour nous embêter. Bon, aujourd'hui, ils veulent nous aider, ils sont plus majoritaires. C'est déjà un peu plus compliqué. Quand ils voulaient nous embêter, ils étaient majoritaires. Aujourd'hui, ils veulent, mais ils sont plus majoritaires. Mais il y a ce que Loïc a décrit, ce que j'ai décrit il y a quelques instants. Il y a en France une espèce d'inquiétude, une angoisse internationale également, qui fait que les gens ne sont pas prêts à faire des investissements de long terme. C'est ça qu'on ressent aujourd'hui.
0: Donc c'est plus psychologique,
2: Alors psychologique, et aussi, il y a quand même un gros problème, c'est que les Français n'ont plus confiance dans l'investissement immobilier, dans l'investissement locatif.
0: Et vous faites la bonne pirouette là pour le coup, parce qu'on va parler du Jeanbrun, parce qu'effectivement il a été quand même dès le départ plutôt favorable. Franchement, on ne va pas rentrer dans les détails, parce que je pense qu'encore il y a des améliorations possibles sur
2: favorable
0: le Jeanbrun dans
2: le neuf. Mais pour l'existant.
0: Mais pour l'existant, c'est quand même cataclysmique.
2: Il y a le projet de loi qui va être présenté, qui a été présenté par le ministre, et là, qui contribue finalement à réguler et
0: corriger
2: le tir, et notamment avec un dispositif qui est sensiblement à peu près identique au marché du neuf. Mais la question qui se pose, c'est que les Français n'ont plus confiance. Il faut restaurer cette confiance des investisseurs. Comment auraient-ils confiance aujourd'hui ? D'abord, les taux de rendement sont trop faibles. Le rendement de l'immobilier n'est pas assez élevé par rapport, je dirais, à la pression fiscale, par rapport aux obligations.
0: C'est ce que j'allais dire. À cause de quoi, Loïc ? C'est quoi ? C'est la fiscalité ? Ce sont les prix qui ont trop augmenté au moment où nos taux étaient à 1%
2: Mais c'est l'ensemble. Et toutes les annonces aussi, je dirais, les nouvelles réglementations qui s'appliquent aux propriétaires.
0: La réglementation environnementale, par exemple.
2: Quand on voit que l'encadrement des loyers, ça fait 12 ans, et on va y venir, parce que c'est ce sujet qui vous tient à cœur, monsieur Marie. Hein, donc là, l'encadrement des loyers, on continue encore à parler d'un dispositif qui n'a pas montré son efficacité, mais qui est un véritable épouvantail.
0: Mais il n'a pas montré non plus son inefficacité.
2: L'impôt sur la fortune immobilière qui a été effectivement recréé par Emmanuel Macron, aussi, c'est un épouvantail. Il y a des Français qui ne veulent pas investir dans l'immobilier. Toutes les normes, toutes les obligations, les réglementations, les diagnostics qu'on doit annoncer un contrat, les impayés, etc. Tout sous les risques que prend un propriétaire bailleur.
0: Mais là, encore une fois, je vais boucler la boucle sur l'aspect psychologique, mais est-ce qu'il n'y a pas un aspect plus psychologique qu'autre chose ? Encore une fois, l'encadrement des loyers, à Paris, les loyers n'ont pas baissé depuis la mise en place de l'encadrement des loyers, ils ont juste augmenté un peu moins fort qu'ailleurs. Les impayés de loyers, ils plafonnent à un taux est historiquement élevé, mais qui est de 3%.
2: Mais Marie, on n'a pas besoin d'un encadrement, il y a déjà un encadrement naturel dans tous les loyers sur les zones tendues, où l'augmentation est plafonnée à la seule variation
0: de l'indice réel.
2: Il
0: était aussi introduit
2: dans
0: la loi.
2: C'est 48% du marché locatif en France qui est classé en zone tendue, qui a déjà une limitation à l'augmentation au moment de la sortie.

0: du
1: à la relocation.
0: À la relocation.
1: Mais ça veut dire que quelqu'un qui viendrait investir n'aurait plus
0: mais,
1: de...
0: Mais Chamarie, si l'encadrement des loyers avait été efficace, mais Paris n'aurait pas perdu, il ne perdrait pas 1000 habitants alors, par mois.
1: Oui, mais alors pourquoi une ville comme... Non, mais parce qu'à chaque fois, on me donne l'état du marché locatif parisien, et je l'entends, il est déplorable, et je suis bien placée pour le savoir.
0: 700 logements par mois se libèrent.
1: Mais ma question, c'est pourquoi l'état du marché locatif au niveau national et dans d'autres villes qui n'ont pas l'encadrement des loyers se détériore tout autant.
0: Pour deux facteurs principaux. Vous prenez la part des logements meublés à Paris est passée de 13 à 29% en 14 ans. Toutes les grandes villes de France ont vu effectivement cette érosion. On a accordé plus d'avantages fiscaux à la location meublée qu'à la location nue qui est faite pour notamment...
1: Donc c'est plutôt un vrai choc fiscal. L'encadrement des loyers a bon dos quand même. Il y a une vraie réalité fiscale sur l'investissement locatif en France. Et d'ailleurs, d'où la bataille du neuf pour récupérer un dispositif attractif quand même.
2: Oui, parce qu'on se rend compte que s'il n'y a pas de dispositif attractif, il n'y a pas de modèle économique. Donc, on peut me faire toutes les simulations qu'on veut, on peut me faire toutes les études. Nous, on se rend compte, et ça existe depuis la loi Mennery, 86, ouais. 1940 ans, dès que le dispositif fiscal s'arrête, patatrac, les chiffres se cassent la figure. Ouais. Je vais vous donner encore mes chiffres, je les ai par cœur. Une année normale, on fait 61, 62 000 ventes
1: aux investisseurs
2: privés, l'année dernière, sans dispositif, 9 468 versus 61 62 000. Donc, on a, Loïc a donné un sujet tout à l'heure. On parle de l'impôt sur la fortune. Alors qu'on soit pour ou contre l'ISF, très bien. Mais quand on dit on supprime l'ISF pour mettre que sur l'immobilier, moi j'ai beaucoup de clients, de gens qui me disent mais j'ai plus envie d'avoir l'immobilier, je préfère mettre ça en assurance vie, en liquide, sur la bourse, etc.
1: Plutôt ce qui est dommage, parce qu'il y a un rôle social
2: mais
1: quand
2: oui,
1: même
2: mais
1: hein,
2: pourquoi,
1: dans l'investissement.
2: Pourquoi on a puni l'immobilier? Pour une raison simple, c'est que avec votre compte en banque, vous pouvez le délocaliser, votre appartement, partir à l'étranger, c'est beaucoup plus compliqué. Et tout ça, on a plafonné les loyers, on peut être pour ou contre, mais nous on sait que ça retire des logements du marché. On a donné plus de droits à des locataires, aujourd'hui les propriétaires nous disent « Moi je suis pas dans le débat, je constate ». Et aujourd'hui, il n'y a plus d'intérêt à investir s'il n'y a pas un dispositif fiscal qui compense. Et ça, messieurs Le Cornu et Jean Brun l'ont bien compris. La preuve, on arrête le dispositif, patatrac. Donc il faut retrouver un équilibre, il faut que les rapports locataires-propriétaires se rééquilibrent un peu en faveur des propriétaires, faut pas avoir peur de dire, on a trop protégé.
1: Il y a des villes où il faut que ce soit à l'avantage un peu plus des propriétaires, il y en a d'autres où je pense que c'est les spécificités territoriales de la France et on peut difficilement dire que dans les villes ultra tendues, ce soit les locataires qui aient la main hein, quand même.
2: Mais c'est pas une question...
1: Si on veut équilibrer les rapports,
2: non, mais c'est pas vrai, Marie. Dans ces villes-là, les gens nous disent, de toute façon, si j'ai pas ma rentabilité, je vais payer ceci, je vais payer de l'impôt sur la fortune, je vais payer une taxe foncière. Il y a des endroits où la taxe foncière correspond à 3,5 mois de loyer.
1: Ouais, je suis d'accord. Et c'est pas le cas de Paris, par exemple.
2: 3,5 mois, mais je parle pas de Paris, je vous parle.
1: Non, mais
2: de
1: c'est
2: la
1: pour
2: France.
1: Ça que je parle de ville tendue versus ville moins tendue.
2: Vous avez de l'impôt sur vos revenus, il suffit qu'un locataire paye pas bien ou qu'il y ait des gros travaux qui soient votés dans la copropriété pour que vous ayez des rentabilités négatives. Nous, on entend les gens qui nous disent ça n'a pas d'intérêt. Donc, ils viennent dans le neuf, parce que le neuf, il n'y a pas de travaux pendant 15-20 ans, et puis il y a un avantage fiscal, mais ils ne viennent, viennent plus dans l'ancien, et on voit ce qui se passe, donc il faut rééquilibrer tout ça. D'ailleurs, il y a des programmes politiques que je suis en train de lire, où, pour la première fois, parce que les dernières élections présidentielles, le logement était un peu le grand oublié, on l'a
1: comme
2: dit suffisamment, là, j'ai l'impression que c'est un sujet majeur, et j'en profite d'être sur votre antenne pour interpeller les politiques et les candidats. J'ai commencé à lire des programmes qui vont dans le sens de rééquilibrer, parce qu'on est allé trop loin, et quand on va trop loin, le marché s'est arrêté.
1: Appel aussi hein, de votre côté, Loïc, nos futurs candidats à l'élection présidentielle, de se dire le logement doit être au cœur des débats.
0: On a cessé de le dire. De toute façon, ça fait 3 ans qu'on ne cesse d'interpeller tous les politiques, les 11 groupes parlementaires, tous les ministres successifs, comme quoi le logement est une urgence. Moi, j'ai dit la crise de l'immobilier derrière nous, la crise du logement est devant nous.
1: Ouais.
0: Et là, on va vers la crise. On n'est pas encore dans la crise du logement. Donc, dans tous les cas, c'est la vraie question. Comment allons-nous nous sortir de cette situation? Parce qu'on est une situation de crise inédite au moment où l'État n'a plus les moyens de conduire et d'adopter une politique. Aujourd'hui, les budgets, et on va le voir au moment du projet de loi de finances
1: pour l'année, prochaine,
0: ça va être encore un grand débat parce qu'il n'y a pas beaucoup de marge de manœuvre et pourtant, il faut sauver le logement. Donc la vraie question aujourd'hui, c'est vrai que dans tous les cas, si on continue à exercer une pression fiscale sur le logement, il y a de moins en moins d'investisseurs. Vous parliez de Paris. Paris, c'est pas 3 mois, mais à Paris, avant, c'était 1 mois. Année de l'Algo, l'a passé à 2 mois maintenant. Dans tous les cas, c'est 2 mois de loyer avec 50% d'augmentation de la taxe foncière une année. Donc tout ça, c'est une pression sur les propriétaires et la pression, elle est telle que dans tous les cas, le rendement diminue. Investir aujourd'hui dans le neuf ou dans l'existant, c'est un taux de rendement qui, très souvent, est inférieur au taux de rendement qu'on peut dégager sur des obligations ou les marchés financiers.
1: Qui plus est, à l'heure inflationniste qu'on connaît aujourd'hui. D'un mot quand même, messieurs, parce qu'il nous reste que 4 minutes, il faudrait que l'émission dure 2 heures avec vous.
0: À chaque fois, c'est la même chose.
1: Mais oui, mais je sais, le temps passe vite quand on discute intelligemment. Juste, vous parlez quand même de ces sujets environnementaux, parce que c'est un vrai sujet pour vos deux métiers respectifs, j'ai envie de dire. Il y a les enjeux de rénovation énergétique de votre côté, il y a les enjeux aussi des coûts de construction. Je pense à ça parce qu'effectivement, vous construisez ultra performant, mais dans ce climat inflationniste, est-ce qu'il y a une espèce d'ombre de plus en plus menaçante des promoteurs qui sont engagés dans la construction d'un immeuble et qui vont voir les coûts augmenter et qui pourraient peut-être stopper, se retrouver dans une situation parfois dramatique au niveau de l'entreprise, des surcoûts derrière in fine pour ceux qui achètent? Comment ça se passe en fait?
2: C'est le danger. C'est effectivement le danger puisque aujourd'hui, avec ce conflit, on n'a pas encore vu réellement les prix monter, mais on sait que c'est en train.
1: Ouais.
2: Donc, on vous a vendu un appartement aujourd'hui sur un prix d'un marché estimé, et peut-être que quand on va ouvrir les plis, on ne va pas avoir la faisabilité technique, donc peut-être qu'on abandonnera l'opération, parce que, ou qu'on ira voir les clients en disant, écoutez, voilà les prix tels qu'ils sont, on n'y arrive pas, sauf si vous acceptez un surcoût, ou sinon... Oui, c'est un véritable problème. Vous savez, les promoteurs n'ont pas beaucoup de marge de manœuvre.
1: De marge tout court.
2: J'ai déjà dit sur votre plateau, je peux le redire, la moyenne des marges d'un promoteur, c'est 5%. Le coût de construction, c'est 50%. Si le coût de construction dérape de 10%, et ça va vite 10%, on a déjà mangé toute notre marge. Donc si le coût de construction dérape de 15-20%, on est en marge négative. Donc soit les clients acceptent une augmentation de prix, soit on voit le projet, soit on arrête.
1: Donc, c'est quand même un vrai risque, là, aujourd'hui.
2: Oui, mais beaucoup ont cru, chez les politiques, qu'on avait des marges. On n'annonçait pas nos marges. Moi, maintenant, depuis tant que j'ai pris la présidence de cette fédération, je le dis, nos marges, c'est 5%. Voilà. Et donc, on n'a pas beaucoup de marge de manœuvre.
1: Mais donc, même chose sur l'ancien, j'ai envie de dire.
0: Sur l'existant, ou sur les travaux, bien évidemment, que une inflation sur les matériaux va impacter directement les grands chantiers de rénovation énergétique, c'est la même préoccupation que l'on a. Quand on parle de la rénovation énergétique, aujourd'hui, l'urgence, on a toujours dit que le calendrier n'était pas tenu et ne sera pas tenu. Et on a persisté dans le dogmatisme et dans l'idéologie. La réalité, c'est qu'au 1er janvier 2028, on a à nouveau 540 000 passoires thermiques, logements classés F, qui vont sortir du parc locatif parce que considérés comme indécents. L'urgence, elle n'est pas sur une vision dogmatique et idéologique de la politique du logement. L'urgence, elle est à maintenir des logements existants, qu'ils soient F ou G, qu'on le veuille ou non. Dans tous les cas, il faut d'abord loger les Français et avoir un choc d'offres, ce qui n'est pas le cas encore dans ce pays. Le gouvernement a enfin compris. Merci à Vincent Jeanbrun et Sébastien Lecornu d'accompagner nos fédérations dans ce sens-là. Nous n'avons jamais été autant écoutés. Voilà, finalement, dommage.
1: Depuis deux mandats, vous voulez dire.
0: Depuis deux mandats. Voilà, mais il n'est jamais trop tard, mais il est quand même un peu tard pour redresser la situation dans laquelle nous sommes et de façon rapide.
1: Et on le rappelle à nos auditeurs et téléspectateurs, messieurs, encore une fois, les conditions de crédit ne sont pas aussi terribles qu'on veut bien vous le dire.
0: Il faut y aller, c'est
1: voilà.
0: Encore,
1: et par
0: c'est
1: contre, un tien vaut mieux que deux, tu l'auras, parce que vraiment, on vous conseille vraiment fortement, si vous avez un projet dans les stand-by, là où vous disiez, oh, ça peut peut-être attendre 2 ou 3 mois, peut-être pas. Si c'était pas pour tout de suite, évidemment, il n'y a
0: c'est
1: pas d'urgence à faire une bêtise, mais si c'était quand même incessamment sous peu, allez-y quand même. Et regardez ce qu'on fait aussi dans l'ancien, dans l'existant et dans le neuf, vous allez voir, il y a plein de jolies choses à acheter. Merci à tous les deux d'avoir été avec nous sur
2: Merci
1: le plateau.
2: Marie.
1: Pascal Boulanger, le patron de la FED des promoteurs immobiliers, et Loïc Quentin, le patron de la FNAIM. Les experts de l'IMO reviennent demain pour un nouvel épisode.
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5: Bonjour à tous, je suis ravie de vous retrouver pour ce nouveau numéro de BFM Entreprises, l'émission qui voyage dans les entreprises tout au long de la semaine. Vous savez, le lundi, on parle de leadership, le mardi des outils RH, le mercredi de croissance et le jeudi de transmission. La croissance, c'est le thème du jour. Croissance d'un groupe qui a 150 ans et qui travaille avec le monde entier. Comment bâtir aussi, on va se poser cette question, un champion français, ça demande du temps et une très bonne stratégie. On va en parler avec mes invités. Philippe Maillard, directeur général du groupe APA. Bonjour Philippe.
6: Bonjour.
5: Ravi de vous avoir sur ce plateau. Et Anne Denuel qui est DRH du groupe APA.
7: Bonjour.
5: Merci Anne d'être également avec nous. BFM Entreprises, la croissance, c'est parti.
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5: Philippe, vous allez déjà nous présenter ce que fait le groupe APAV. C'est un groupe spécialisé dans la maîtrise des risques techniques, mais c'est un petit peu plus compliqué que ça quand même.
6: Voilà, tout à fait. Ça fait plus de 150 ans qu'on accompagne des clients entreprises de toute taille ou des collectivités de toute taille dans le domaine de la maîtrise des risques techniques, les risques humains, les risques environnementaux, numériques, climatiques. Et on le fait au travers de missions ou d'activités d'inspection, de contrôle, de certification, de formation professionnelle également. Et progressivement, depuis un groupe qui est né en France, eh bien nous nous sommes développés à l'international et avec une forte accélération ces dernières années dans le cadre du plan stratégique qu'on a élaboré fin 2020.
5: C'est une entreprise qui a 150 ans.
6: Oui, 150 ans, donc qui a vu les évolutions technologiques.
5: Les normes.
6: L'évolution des normes, les différentes crises mondiales ou locales, et qui finalement est aussi représentée aujourd'hui par près de 19 000 on va dire, techniciens, ingénieurs, professionnels, qui sont pour la grande majorité des ingénieurs et des techniciens. On parle d'électricité, on parle de mécanique, on parle de pression, on parle de rayonnement, on parle de carbone, d'environnement, de biodiversité. On est vraiment sur des thématiques, sur les techniques que l'on traduit dans nos activités, encore une fois, pour faire en sorte que nos clients puissent exercer leur métier finalement en toute sécurité. C'est ça notre, finalement, ce que l'objet et l'enjeu de nos activités.
5: Quand vous parlez de vos clients, qui sont-ils et où se trouvent-ils ?
6: Alors nos clients, c'est le client industriel de la PME, de la PME TPE au grand groupe. C'est évidemment les activités de service, c'est aussi les collectivités locales. Et je dirais aujourd'hui, on est quasiment à 50-50% d'activité entre la France et le reste du monde.
5: Le reste du monde, en 150 ans, il a dû bien se diversifier.
6: Oui, il s'est beaucoup diversifié, il s'est beaucoup accéléré depuis 4-5 ans. Aujourd'hui, c'est 15% d'activité en Amérique du Nord, par exemple. C'est 25% en dehors de la France, donc en Europe, donc en Italie, en Espagne, en Scandinavie. Mais c'est également au Moyen-Orient, en Afrique ou en Asie. Donc, de plus en plus, une clientèle internationale de clients locaux et aussi de clients internationaux qu'on accompagne dans les différentes géographies et qui est l'un des enjeux pour nous d'être de cette internationalisation. L'internalisation, c'est à la fois des activités locales, avec des équipes locales qui répondent aux enjeux du pays dans lequel on est établi, avec ses réglementations, je dirais ses clients. Et c'est aussi, dans certains domaines, l'accompagnement de grands groupes français historiquement, mais pas que aujourd'hui, dans leurs activités en dehors de France.
5: Oui, on va voir que les stratégies sont différentes effectivement au fil des années. Votre histoire à vous, avec le groupe APAV, commence quand ?
6: Elle commence tout début 2020, donc juste avant le Covid, ou après 25 ans passés dans un groupe d'environnement, le groupe Suez, je peux le mentionner.
5: Oui.
6: J'ai rejoint le groupe APAV avec cette mission de porter finalement le développement et l'accélération du développement du groupe. Ce qu'on a fait au travers d'un plan stratégique validé fin 2020 et qui a fait que quand on regarde en 2026, eh bien on a doublé de taille, près de 2 milliards d'activités, qu'on a internationalisé nos activités, on a doublé notre portefeuille d'activités internationales qui représente aujourd'hui près quasiment 50% de notre activité. Et puis le groupe est devenu un peu plus connu, plus reconnu pour ses missions et puis on a l'ambition de continuer parce qu'on est dans un marché en croissance. Un secteur dans lequel on a besoin d'entreprises qui aident à bâtir de la confiance. Parce que nos missions, finalement, c'est aider dans un monde qui a besoin d'assurance, qui a besoin de confiance, par nos missions, encore une fois, à donner cette confiance dans le bâtiment dans lequel on vit, dans lequel on travaille, dans le produit qu'on utilise. Voilà, c'est ça l'enjeu de nos métiers. Et c'est un marché en croissance et c'est assez important.
5: Vous êtes aussi un phare dans la nuit de la réglementation et des normes qu'on sait très bien faire en Europe. Donc évidemment, c'est pour ça que je disais que vous êtes un champion français. On va y revenir, bien sûr, Anne. On va parler de l'expansion des troupes, de comment on recrute, de comment on va recruter toutes ces équipes d'ici 2030 dans ce plan. C'est Amplify 2030 dont vous parlez,
6: voilà, donc,
5: ce plan
6: On est sur des plans stratégiques à 5 ans. On a fini le premier qui s'appelait Boost, fin 2025, en ayant coché, je dirais, tous nos objectifs, pas que des objectifs économiques, des objectifs aussi de rayonnement, de notoriété, de motivation des collaborateurs, au travers d'enquêtes d'engagement. Et puis, on a lancé notre nouveau plan, début 2026, s'appelle Amplify. Ça doit nous mener, d'ici 2030, à continuer, finalement, à amplifier nos actions de développement, d'accompagnement de nos clients, des nouvelles offres, des nouveaux produits, des nouveaux services, d'accélération par des acquisitions complémentaires. Et puis évidemment, le tout en continuant à avoir des collaborateurs motivés, engagés, parce que c'est notre première ressource. Ce sont nos collaborateurs qui portent les expertises que l'on met tous les jours à disposition de nos clients.
5: On va voir dans un instant quels profils sont recherchés, parce que c'est vrai que c'est toute l'or de cette activité et d'en trouver les bons profils, en effet. Mais vous parliez d'acquisition. Comment on fait, quand on veut se développer comme ça, ce choix entre s'internationaliser, racheter certains concurrents, trouver des entreprises qui pourraient effectivement compléter le groupe? Comment on fait ces choix-là? Est-ce que ce sont des opportunités et on surveille ce qui se passe autour de nous, ou est-ce que ce sont des plans, est-ce que c'est finalement prémédité tout cela?
6: Alors oui, parce qu'il y a quand même une stratégie, au sens premier du terme. La stratégie, elle consistait à être plus acteur dans les différentes géographies du monde pour être plus équilibré en termes d'activité. Les différentes géographies ne fonctionnent pas au même rythme économique,
5: oui.
6: Et donc c'est bien d'avoir un portefeuille d'activité équilibré. Ça, c'était le premier objectif. Et le deuxième objectif, comme je l'ai indiqué, c'est d'accompagner des grands clients internationaux dans leurs activités. Ils nous connaissent en France, on est réputé en France, ils disent « accompagnez-moi en Allemagne, en Italie, en Espagne ou en Asie ». Donc ça, c'était l'enjeu d'internationalisation. Ensuite, on met en œuvre un plan d'action qui est de se faire connaître et de trouver, dans un marché qui est en consolidation, de trouver des opportunités de croissance externe. Ce que l'on a fait, puisque en 5 ans, on a fait à peu près une trentaine d'acquisitions de toute taille, de la petite entreprise à 1, 2, 3 millions d'euros d'activité, jusqu'à 300 millions d'euros aux États-Unis, au Canada, et qui viennent compléter par des expertises, par un portefeuille de clients, notre activité. Donc, il y a la stratégie, il y a une ambition, et puis après, il faut la mettre en œuvre. Et puis, c'est ce qu'on a fait, voilà, avec des équipes qui sont en charge de porter ces projets d'acquisition, puis de gérer l'intégration. Enfin, je dirais une panoplie relativement classique de développement. Développement organique des produits, des offres, du commerce, et en complément, des acquisitions dans un marché qui est en consolidation et qui présente, selon la formule consacrée, des opportunités de consolidation.
5: Oui, 30 acquisitions en 5 ans, ça paraît énorme vu de l'extérieur. On fait des erreurs, on fait des faux pas dans ces cas-là. Il y en a à la fin, ça ne prend pas, ça arrive.
6: Ça peut arriver. Ouais. Je dois reconnaître que nous n'avons pas eu ces écueils-là aujourd'hui. On peut être parfois déçu de la performance économique des entreprises que l'on achète. Mais je crois que ce qui est important, c'est dans les opérations de due diligence, dans l'évaluation de ces cibles, déjà de regarder l'ADN des sociétés que l'on veut acquérir, la complémentarité de leurs activités, les expertises que ça va apporter. Et après, je dirais, on a un regard, il faut regarder la performance économique, elle peut être plus ou moins forte par rapport à un business plan, mais globalement, ça revient quand même à la qualité, finalement, de l'évaluation des sociétés. Et plus on évalue correctement, moins on a de désagréments.
5: Anne, vous êtes au cœur donc de la stratégie d'embauche qui a été mise en route par ce groupe APAV. C'est 2800 postes qui seront à pourvoir d'ici combien de temps?
7: Alors, 2800 postes chaque année d'ici 2030. Donc, on grandit très, très vite. Oui. Chez Apal, ce qu'il faut savoir, c'est que c'est une société de services. Et Philippe l'a dit, ce que nous vendons, ce sont les expertises des hommes et des femmes du groupe. Donc, effectivement, dans un groupe en croissance qui s'internationalise, les RH sont au cœur du réacteur.
1: Oui.
7: À la fois sur la partie recrutement, où il faut être très réactif, et on est présent dans 60 pays, donc toute la force, c'est l'agilité, proche des bassins d'emploi, main dans la main avec les managers, pour identifier très vite les expertises dont on a besoin, et les intégrer pour les faire rentrer dans notre groupe et prendre leur fonction, leur mission. Et puis on a aussi l'enjeu du développement des carrières, parce qu'une fois qu'ils rentrent, il faut qu'ils restent.
1: Idéalement.
7: Sur des postes d'experts, où il faut leur donner des challenges. La diversité de nos missions sont des challenges pour eux, et également toute une panoplie de formations qui leur permet d'avoir une carrière riche, où ils peuvent changer de métier. En cours de route, dans leur parcours, et ça, c'est une richesse.
1: Il y a une partie en CDI et il y a une bonne partie en alternance, justement. C'est-à-dire que vous en prenez aussi en début de carrière.
7: Exactement.
1: Pour les prendre vraiment au tout début de la formation et en faire des bébés à pave.
7: Alors, on recrute sur tout type de profil, à la fois des débutants, mais également des collaborateurs plus expérimentés. On a besoin, il n'y a pas de spécificité.
1: Oui.
7: On recrute beaucoup d'alternants, effectivement. C'est une richesse. On les accompagne. Certains, d'ailleurs, ont commencé comme inspecteurs débutants et ont continué leur carrière. Certains, aujourd'hui, après plusieurs années, sont directeurs des opérations sur certains périmètres, après être passés par différents types de missions. Donc, effectivement, recruter des alternants, ça nous permet aussi d'attirer des collaborateurs, des profils qu'on n'aurait pas forcément recruté autrement.
1: Dans ce gros vivier, ce gros recrutement auquel vous allez procéder, vous nous cherchez des profils particulièrement formés ou vous préférez des profils intéressants humainement que vous allez faire évoluer justement à votre image, à l'image du groupe ?
7: Dans un recrutement, les deux sont très importants, bien entendu. Dans tout le parcours d'intégration, enfin, qui va de l'identification, le parcours de recrutement et le parcours d'intégration, ça va être tout le challenge. Bien entendu, la technique est importante, mais le savoir-être fait aussi partie des points qu'on va regarder bien spécifiquement. Et l'adéquation avec l'ADN du groupe, c'est très important. Mm-hmm. Surtout dans un groupe en croissance, il faut vraiment, pendant toute la phase de recrutement, qu'on s'assure évidemment des compétences techniques, mais ce n'est pas ça le plus compliqué, c'est le savoir-être et l'adéquation avec notre ADN.
1: Philippe.
6: Oui, le savoir-être parce que nos inspecteurs, nos ingénieurs passent la plupart de leur temps chez les clients, dans les usines, dans les sites industriels, à travailler à leur côté sur leurs projets d'investissement. Et donc ce savoir-être, il est important.
1: Il faut s'adapter à chaque client, en réalité.
6: Et oui, il faut comprendre, il faut écouter, il faut être capable aussi de tenir, je dirais, ses lignes métiers. Parfois, on se retrouve dans des situations où on doit expliquer que des installations ou des projets ne sont pas conformes ou ne sont pas en conformité avec des enjeux de sécurité des travailleurs. Donc, il peut y avoir parfois des moments un peu compliqués à gérer avec des clients. Donc, ce savoir-être sur lequel on parlait Anne, il est important. Et le savoir-faire, encore une fois, on a la base de départ où on l'acquiert au fur et à mesure des missions et de la formation interne qui est un grand enjeu sur lequel nous consacrons beaucoup de temps et d'énergie.
1: Vous parliez vous aviez beaucoup d'ingénieurs tout à l'heure dans ce groupe. C'est très recherché en France, les ingénieurs. Comment on fait pour se rendre attractif en tant qu'APAV ? Alors oui, il y a ces perspectives de carrière, cette évolution, le fait de pouvoir évidemment aller travailler à l'étranger, mais comment on les attire, ces talents finalement de l'entreprise ?
7: Alors déjà, APAV, c'est près de 160 ans d'histoire au service de la sécurité des biens et des personnes. C'est une mission qui a du sens pour nos collaborateurs, qui vont mettre leurs compétences au service de quelque chose qui a du sens et qui a de l'impact. Après, il y a effectivement les parcours, les expertises, et il y a un dernier point qui est très important. on est dans un environnement très bienveillant et convivial. Et ça, ce sont nos nouveaux embauchés qui nous le disent. On a une enquête onboarding et ils remarquent souvent ce côté. On se sent attendu, accueilli. Il y a vraiment un environnement très convivial qui est important et qui fait aussi la différence. Alors après, comment on va les identifier? Alors, ce que j'ai dit tout à l'heure, on a des équipes de recruteurs qui travaillent main dans la main avec les managers pour aller identifier. Alors, de diverses manières, hein. Ça va être via les réseaux, parce qu'aujourd'hui, c'est beaucoup via les réseaux sociaux. La cooptation aussi, qui est très, très importante. Et il faut savoir que nos collaborateurs sont nos meilleurs ambassadeurs. Hein. Vous n'avez qu'à voir le nombre de postes LinkedIn que nos collaborateurs publient tous les jours pour expliquer ce qui se passe à l'intérieur. Donc, la cooptation est un très, très bon moyen de recruter. Et puis après, il y a aussi la mobilité interne. Aujourd'hui, 20-25% de nos postes sont pourvus par de la mobilité interne. Donc ça aussi, c'est une richesse au sein du groupe.
1: Philippe,
6: vous allez participer à des projets emblématiques. C'était la Tour Eiffel pour nos anciens. Ça a été la reconstruction de Notre-Dame. C'est de travailler sur des projets des projets ferroviaires, des projets urbains, des projets de construction des bâtiments dans votre ville ou dans votre village. C'est aussi d'expliquer que ces missions qui font du sens, vous êtes au cœur de projets, au cœur de grandes réalisations, au cœur de la protection finalement globale. C'est vrai que c'est un sens particulier avec des diversités de missions qui sont assez importantes. Ça fait partie des atouts de recrutement.
1: C'est intéressant parce qu'on parle souvent, on dit souvent que l'Europe et la France n'ont pas de champion. Là, on a un champion quand même dans les normes, la réglementation, la certification. Vous dites que ce sont des métiers qui ont du sens. Ça, ce sont des arguments pour recruter ces jeunes, pour les faire venir dans le groupe.
6: Je dirais qu'aujourd'hui, la capacité d'un groupe à se présenter de façon globale, à expliquer que on n'est pas juste français, qu'on a des activités dans différents pays, qu'on peut avoir des missions d'expertise qui peuvent faire qu'on puisse se déplacer en France, en Outre-mer ou dans d'autres pays étrangers, qu'on puisse évoluer, ça fait partie de l'attraction ou de l'attrait d'un groupe. Et puis après, je me permets juste de dire, c'est que il faut faire attention sur la partie réglementation normes. Parfois, il n'y en a pas et néanmoins, les entreprises elles-mêmes souhaitent être accompagnées dans la protection, dans l'évaluation. Donc, finalement, on est un acteur de confiance sur ces enjeux de sécurité.
1: Parlez-moi un peu d'argent quand même. Là, on est en train de recruter sur des postes. Est-ce que être ingénieur dans ce domaine-là, ça permet, on l'a dit, de faire carrière, ça, effectivement, de partir à l'étranger? Ce sont des postes qui sont quand même bien rémunérés. C'est un secteur qui est bien rémunéré, Anne?
7: C'est un secteur qui est rémunéré. Enfin, les ingénieurs sont effectivement rémunérés selon les bassins d'emploi, les métiers. Il y a différents types d'ingénieurs à différentes spécialisations. Ce serait difficile de vous donner des chiffres.
1: Bien sûr.
7: En fonction d'un pays à un autre, d'un bassin d'emploi à un autre. Mais oui, en fait, on peut avoir une bonne, une évolution de carrière avec une rémunération qui va progresser aussi en fonction de cette évolution de carrière.
1: Est-ce qu'on a un sujet féminisation dans ces métiers-là? On en a
6: à
1: souvent.
6: À votre avis?
1: Bah oui, chez les ingénieurs, évidemment. Il faudrait beaucoup de femmes, il faudrait des femmes. On est à combien, là, actuellement
6: Alors, en global, on est aujourd'hui à 27%.
1: Ah, vous êtes plus haut que certaines entreprises.
6: On est à 27%
1: de femmes.
6: De femmes dans la globalité. On est à 26% de femmes managers.
1: Oui.
6: Et ça reste un enjeu. Donc, ça fait partie aussi de nos actions de discrimination positive pour encourager un public féminin à aller vers ces métiers. Oui, comme beaucoup d'entreprises dans le domaine des services techniques ou des services industriels, si je puis utiliser cette expression, on pâtit parfois du manque d'intérêt. Donc, à nous de le développer. L'apprentissage est un bon levier. Aussi, la mise en avant de femmes qui ont réussi. La France est dirigée par une femme, de montrer aussi qu'on est capable de prendre des responsabilités managériales. Enfin, ça fait partie un peu du panel que l'on met en place, je dirais comme beaucoup d'entreprises, pour essayer de promouvoir cette diversité dont on a bien besoin.
1: Oui, effectivement. Anne, pour compléter.
7: Oui, tout à fait. Et ce qu'il faut savoir, c'est que sur ce sujet-là, il n'y a pas de recette miracle. Hein. C'est un ensemble d'actions qu'il faut mener au quotidien, ne jamais lâcher. Il y a des actions qui sont plus long terme. Hein. On a tout un travail auprès des écoles, pour se faire connaître des jeunes ingénieurs, parce que ce n'est pas forcément un métier que tout le monde connaît. Donc, c'est important de leur donner envie. Donc, on a des actions spécifiquement vers les écoles. Et puis après, tout au long de la carrière, où les équipes RH et les managers sont très sensibilisés à les pousser dans leur carrière. Et puis, bien sûr, le dernier levier, le recrutement de collaboratrices plus expérimentées, où là, effectivement, on va avoir une attention particulière à avoir toujours dans nos shortlists des CV de femmes et de suivre le recrutement. Mais encore une fois, pas de recette miracle, un ensemble d'actions et ce sont des actions qui payent à long terme.
1: Sur ce sujet, on dit même souvent dans cette émission qu'il faut aller voir, et on a des entreprises qui sont spécialisées là-dedans, les élèves dès le collège, et on commence hein, à mettre
6: tant
1: d'entreprises au contact des élèves et des jeunes filles pour leur montrer qu'effectivement ces métiers d'ingénieur notamment sont aussi faits pour elles, on y fait carrière et c'est absolument passionnant. Je me posais cette question en écoutant ce que vous disiez Anne sur la culture d'entreprise, sur le fait que vos collaborateurs sont devenus les meilleurs ambassadeurs de l'entreprise. Comment on fait pour garder cette culture alors qu'on grandit à cette vitesse-là, qu'on a des acquisitions très très nombreuses, que ce groupe finalement grandit en permanence, n'a pas forcément de phase de stabilisation pour s'habituer. Comment on fait pour que tous les collaborateurs se sentent finalement dans un groupe homogène ?
6: C'est un enjeu. C'est un enjeu au-delà des biais culturels ou des différences culturelles qui font aussi la richesse d'un groupe international.
1: Oui.
6: Le point qui me paraît important de préciser, c'est que dans les opérations de due diligence sur les acquisitions, l'analyse de l'ADN de l'entreprise, de l'attention aux salariés, de l'attention aux enjeux de santé et sécurité, de l'attention à l'éthique de travail, ça fait partie des grilles de lecture. Mmh. Et des entreprises qui ne cocheraient pas ces cases, qui ne cocheraient pas les cases de « ils sont alignés avec les valeurs du groupe, on les écarterait ou on les écarte ». D'accord ? Donc il y a cette grille de lecture qui est au moins aussi importante que l'activité en tant que telle ou que la performance économique. Donc ça, il ne faut pas le négliger. Bon, et puis après, il y a toutes les actions autour de l'engagement des collaborateurs, de la notoriété, de la reconnaissance. Anne peut donner quelques exemples, mais ça fait partie des enjeux. Mais voilà, sur la partie acquisition, cette grille de lecture, elle est importante. Et je prends juste l'exemple de l'acquisition en Amérique du Nord. Mmh. Nous sommes très vite rendus compte, fin 2024, c'est la plus grosse du groupe, on s'est très vite rendu compte qu'on partageait les mêmes valeurs. Et donc c'était important avant toute autre chose.
1: Dans le recrutement, comment vous faites pour garder cette direction-là, Anne ?
7: C'est dans le process de recrutement, justement, ouais, qu'on s'assure de l'adéquation culturelle.
1: Ça prend un peu de temps.
7: Et les managers le sentent très rapidement si effectivement, c'est quelqu'un qui partage ce qui fait notre force. Et puis, c'est le vrai enjeu, que ce soit de la croissance externe ou les recrutements qu'on va faire, c'est de maintenir ce qui fait notre âme. Parce qu'en grandissant, on peut aussi perdre notre âme, à la fois sur le cœur historique, mais également sur les entreprises qu'on va acquérir. Et c'est tout l'équilibre qu'il va falloir trouver entre s'adapter, parce qu'en fait, on est quand même beaucoup plus grand qu'on ne l'était, sans perdre la proximité, la convivialité, des éléments forts comme la sécurité, comme l'éthique, qui font notre socle, notre ADN. Et je trouve que la manière dont on le mesure le mieux, finalement, c'est la fierté d'appartenance, quelque chose qu'on mesure dans notre baromètre tous les 2 ans, et de s'assurer que finalement, en grandissant, nos collaborateurs sont toujours aussi fiers d'être à PAV. Mmh. Je trouve que c'est un bon élément de mesure de savoir si on a bien intégré nos acquisitions et si nos nouveaux collaborateurs sont également fiers d'être à PAV.
1: Un des éléments très importants aussi quand on achète beaucoup, quand on acquiert beaucoup, qu'on recrute beaucoup, c'est de garder une stabilité financière. Vous avez 2 minutes pour me dire comment on fait cette formule magique, Philippe.
6: Bon, écoutez, on a un actionnariat entre une association qui représente l'histoire et qui représente la vision à long terme,
1: oui,
6: association qui veut évoluer en fondation d'entreprise, et puis un fonds d'investissement qui est minoritaire. Les deux accompagnent depuis 5 ans la croissance croissance, le développement du groupe, avec des taux d'endettement qui restent très très raisonnables. Et donc voilà, on a une équation économique aujourd'hui qui tient totalement la route et qui nous permet d'envisager, je dirais, avec ambition, et vigilance, mais avec ambition, finalement, les développements futurs. Ça fait partie de la poursuite de notre trajectoire de développement en France, mais aussi beaucoup à l'international, dans la vaste étendue de nos métiers.
1: Voilà comment on crée un champion français, européen, de la maîtrise des risques techniques. Merci à tous les deux d'être venus nous présenter ce plan dans BFM Entreprises. Philippe Maillard, directeur général du groupe APAV, et Anne Denuel, DRH du groupe. Émission à retrouver à 12h30. Vous pourrez également la voir en podcast et en replay sur notre appli, sur notre site. Passez une très bonne journée sur BFM Business.
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1: Il est 5h59 sur BFM Business et sur RMC Live. C'est la matinale de l'économie qui commence. On est ensemble et en direct jusqu'à 9h. L'Europe peut-elle se passer de Google, d'Amazon ou de Microsoft? Pour l'instant, on en est loin. L'Union européenne dépend à 80% de fournisseurs non européens sur le numérique. Quand vous entendez non européens, ça veut dire américains. Est-ce qu'on peut continuer à être aussi dépendant? Alors évidemment, non sur le papier. La liste des arguments est connue. Merci Donald Trump. Mais alors, dans la pratique, ça se complique. Est-ce que Quant, SAP, OVH, Mistral peuvent prendre le relais? Il y a des décisions qui sont symboliques, on va vous les raconter dans un instant. Et puis il y a le pragmatisme business. Bruxelles tente un plan, tripler la capacité européenne en centre de données d'ici 2030, couvrir l'intégralité des besoins d'ici 2035. Ça coûte autour de 200 milliards d'euros. Pendant ce temps-là, Meta accélère sur ses offres aux entreprises et Google fait une levée de fonds spectaculaire. 7h45, on a l'invité parfait pour parler de tout ça. Sébastien Missoff, directeur général de Google France, est notre invité. Est-ce qu'il ressent une hostilité européenne? Il nous dira ça tout à l'heure. Ce matin, on va largement parler également d'intelligence artificielle avec les mouvements en bourse. Après les envolées de Dell, d'HP, de Marvel, c'est Valeo qui a pris 17% hier. Pourquoi? Qu'est-ce qu'un équipementier vient faire dans ce dossier? Le lien, c'est les data centers. Étienne Braque va vous raconter tout ça dans quelques instants. L'actualité, c'est aussi avec Léo Dumas. Bonjour Léo.
8: Bonjour Laure, bonjour à tous.
1: Les titres de ce matin.
8: Il y a de plus en plus de millionnaires, mais surtout en Asie et aux États-Unis. Bruxelles veut que la France accélère ses réformes budgétaire et puis changement d'actionnaire chez Bellambra qui veut devenir le nouveau Club Med.
1: On va également parler énergie. Est-ce qu'on a besoin d'un grand Big Bang fiscal pour pousser l'électricité au détriment des fossiles? Il faut revoir tout le système. Le Conseil des prélèvements obligatoires remet le sujet sur la table avec derrière la question du courage politique. La peur des gilets jaunes a anesthésié toute initiative cohérente sur le plan environnemental et pourtant, il faudrait tout revoir. Les détails, ça sera à 6h30. Good Morning Business, c'est parti.
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1: Bruxelles accélère sur la souveraineté technologique.
8: En réponse à ce constat sévère, une dépendance à plus de 80% aux produits, aux infrastructures et aux services numériques américains et chinois, alors la Commission a dévoilé ses propositions. Une série de mesures pour stimuler le marché intérieur de l'IA, du cloud et des puces, Astrid Olivier.
9: Il faut réduire la facture européenne en matière de numérique. Chaque année, l'Europe dépense 260 milliards d'euros dans des produits et services non européens. La Commission veut notamment entrer dans la course des semi-conducteurs, explique la vice-présidente de la Commission, Enna Verkunen.
10: Nous devons nous préparer à conquérir notre part du marché des puces liées à l'IA. On estime que les composants liés à l'IA représenteront plus de 70% du marché total des semi-conducteurs dès 2030. Dans notre plan d'action, nous nous engageons aussi à tripler le nombre de data centers européens dans les 5 à 7 prochaines années.
9: La préférence européenne sera aussi de mise. Les administrations publiques devront obligatoirement stocker leurs données dans des data centers présents sur le sol européen. Les commandes publiques seront aussi réalisées auprès d'entreprises dont la R&D et les emplois sont basés en Europe.
10: Nos usines fonctionneront grâce à des logiciels industriels européens. Nos hôpitaux pourront choisir des IA développées en Europe. Nos innovateurs pourront aussi les utiliser pour développer leurs idées et nos startups devenir des leaders mondiaux. Ici même en Europe.
9: Bruxelles veut aussi lier souveraineté technologique et numérique, mais la Commission a reporté son projet de label vert pour les data centers. À ce stade, le nucléaire français en est exclu, ce qui a provoqué une levée de boucliers.
8: Et en guise de bonne volonté, le premier geste ce matin, il vient du Parlement européen qui abandonne Google comme moteur de recherche par défaut sur sa flotte informatique. C'est le français Quant qui devient prioritaire sur tous les postes, même si les utilisateurs restent libres de choisir d'autres moteurs de recherche. Google, dont la maison mère Alphabet a revu à la hausse son augmentation de capital tant la demande était importante, presque 85 milliards de dollars de nouvelles actions ont été émises plutôt que les 80 annoncées il y a deux jours pour financer ses projets de dépenses en intelligence artificielle.
1: On reparlera de tout ça donc avec Sébastien Missoff, directeur général de Google France, qui nous rejoindra à 7h45. Meta veut conquérir les entreprises avec ses nouveaux agents IA.
8: Le géant américain a lancé hier une nouvelle génération d'assistants virtuels. Ils sont capables de répondre aux clients et même de conclure des ventes automatiquement sur WhatsApp, Messenger ou Instagram. Alors Anthony Morel, l'idée à terme, c'est une entreprise dont la gestion serait en grande partie confiée à l'intelligence artificielle finalement.
11: Oui, c'est exactement ça. En fait, c'est que chaque grande entreprise et chaque petit commerce, un fleuriste, un restaurant paye quelques dizaines d'euros par an pour avoir une sorte d'employé virtuel, un agent IA qui sera intégré directement dans les applications de messagerie et qui pourra en fait travailler 24 heures sur 24 sans jamais prendre de vacances. Pour, par exemple, répondre aux questions des clients. Donc, c'est je me connecte au WhatsApp de mon coiffeur à 23h le soir et je lui demande est-ce que vous avez un créneau demain ? Et il va aller voir dans l'agenda et me prendre la réservation sans aucune intervention humaine. Mais ça va être aussi des agents IA qui vont conclure des ventes, assurer le SAV, les retours clients, faire du conseil aux entreprises aussi, de la veille concurrentielle, du marketing. À terme, l'idée de Mark Zuckerberg, c'est vraiment ça, c'est que cette IA, elle puisse gérer l'entreprise de manière quasiment autonome. Alors, il y a déjà eu des expérimentations, notamment au Mexique et en Inde. Il y a déjà 1 million d'entreprises qui utilisent cet outil. Le fait de proposer des agents IA pour les entreprises, c'est pas nouveau en soi. Microsoft, Anthropic, Salesforce le font déjà. Mais la force et l'atout de Meta, c'est d'avoir ces applications de messagerie qui sont l'écrin parfait pour ça. Ces applications qui sont utilisées par des milliards de personnes aujourd'hui. Et c'est notamment le cas de WhatsApp. Pendant des années, ça a été l'appli de référence pour les boucles familiales, pour discuter avec ses amis. Demain, ce sera peut-être aussi une sorte de guichet universel où on réservera un restaurant, où on commandera un produit, on échangera avec le service après-vente d'une marque sans jamais quitter l'appli, sachant que l'enjeu pour Meta, c'est évidemment un enjeu business de créer des nouvelles sources de revenus, des nouveaux relais de croissance, sachant que le paradoxe de WhatsApp, c'est que c'est l'un des produits les plus utilisés au monde, 3 milliards d'utilisateurs aujourd'hui, mais aussi l'un des moins monétisés aujourd'hui. Là, la formule magique, c'est de transformer chaque conversation commerciale en une source de revenus potentielle.
8: Merci Anthony Morel, et puis à noter que l'IA sera au programme du G7 organisé dans 10 jours à Evian par Emmanuel Macron, puisque le président a invité Sam Altman, le patron d'OpenAI, au sommet des chefs d'État, selon CNBC.
1: 6h05, et les millionnaires dans le monde sont de plus en plus nombreux.
8: Il y en avait en 2025 2 millions de plus qu'un an plus tôt, selon le décompte du World West Report de Capgemini. Alors ça s'explique surtout par la bonne performance des marchés, notamment des valeurs de la tech, Éline Le Faou.
10: L'année 2025 bat encore des records avec une richesse mondiale en hausse de 8% sur un an. En Afrique, les grandes fortunes ont bénéficié de la hausse des prix des métaux précieux. En Europe, c'est le ralentissement de l'inflation qui a permis une hausse du nombre de millionnaires de 6,5%. Mais là où la croissance est la plus flagrante, c'est en Asie-Pacifique et aux États-Unis, deux zones géographiques où les marchés actions régionaux sont florissants, souligne Loïc Pacotte, responsable de la gestion de fortune de Capgemini en Europe.
12: Aux États-Unis, avec la prépondérance des entreprises technologiques et le très fort développement de leur valeur boursière, en particulier l'année passée, effectivement, la valeur des portefeuilles de ces personnes ont explosé.
10: Certains n'hésitent pas à collaborer avec plusieurs sociétés de gestion pour accéder à de meilleures opportunités d'investissement, une exigence que les sociétés tentent de pallier avec de nouveaux outils d'intelligence artificielle.
12: La maîtrise, effectivement, de l'IA va être un facteur différenciant probablement dans la capacité à apporter une expérience beaucoup plus personnalisée, de manière plus efficiente, donc à moindre coût.
10: Les sociétés de gestion le savent, l'enjeu est de taille. Selon l'étude de Capgemini, lorsque l'expérience client est réussie, 53% des particuliers fortunés recommandent leur gestionnaire de fortune.
1: On reparlera des riches à 6h45 avec Raphaël Legendre qui décortiquera le dernier essai de Thomas Piketty avec un édito au secours. Piketty se radicalise.
8: Il est 6h07 et sur le front budgétaire, la France est de nouveau interpellée par la Commission européenne. Elle pointe les finances publiques, toujours très fragiles, de Paris. Et que ce soit sur les dépenses, la fiscalité ou les retraites, Bruxelles appelle à aller beaucoup plus loin dans les réformes, Hugo Babet.
13: La croissance a baissé à 0,7% cette année par l'OCDE, l'inflation revue à la hausse à 2,4%, les voyants budgétaires de la France sont dans le rouge et Bruxelles s'inquiète. Les économies sur le budget 2026 ne sont pas suffisantes pour la Commission, le ministre des Comptes publics s'en défend.
14: Les mesures que nous prenons ici sont donc à titre conservatoire, pour pouvoir d'ores et déjà financer les aides supplémentaires qui ont été décidées, engagées, elles s'élèvent aujourd'hui à 1,4 milliard d'euros.
13: Avec une prévision de dette à 5,1% du PIB, Paris est invité à aller plus loin, mieux évaluer l'efficacité de la dépense publique, l'orienter vers l'innovation, appliquer de nouveau la réforme des retraites, gelée jusqu'en 2028, et changer la fiscalité pour moins taxer le travail et le capital et davantage la consommation et les activités polluantes. Le commissaire européen à l'économie a toutefois félicité la France pour sa gestion de la crise au Moyen-Orient, avec des aides temporaires et ciblées. Bruxelles qui va également dans le sens du plan d'électrification français en autorisant désormais les États à dépenser jusqu'à 0,3% de leur PIB par an pour financer des mesures visant à réduire le recours aux énergies fossiles.
8: Sur le budget militaire, Sébastien Lecornu reconnaît un vrai problème après un vote inattendu au Sénat qui a supprimé la rallonge prévue pour les armées d'ici à 2030. La droite sénatoriale voulait en fait ajouter 14 milliards aux 36 de plus déjà prévus par le gouvernement, mais faute de les avoir obtenus, elle a fait rejeter le reste de la trajectoire.
1: Et on finit avec Bellambra qui change de propriétaire.
8: Le fonds d'investissement Antin devient actionnaire majoritaire aux côtés de BPI France au moment où le groupe en fait a largement entamé une stratégie de montée en gamme, Hélène Cornet.
15: Bellambra, le nouveau Club Med, le groupe de villages de vacances, applique les mêmes recettes que son concurrent, le modèle ciblé historiquement les familles grand public. Après des années Covid difficiles, la direction a engagé un repositionnement plus premium qui semble payant. Le chiffre d'affaires l'an dernier a dépassé la barre des 250 millions d'euros rien que sur la saison d'hiver. Il est en hausse de 6%. Son atout, un parc peu à peu rénové de 44 résidences et clubs avec des emplacements uniques au bord de la mer ou à la montagne. Et c'est ce qui attire les investisseurs. Persuadés que Bellambra offre encore un large potentiel de croissance, il vise 10% par an sur les 5 prochaines années. Son propriétaire depuis 2014, le fonds Caravelle, dit avoir terminé sa mission. Bellambra va connaître un changement total d'actionnaire, donc avec le fonds Antin et BPI France, afin d'accélérer son développement, peut-être même à l'international.
1: 6h10, la bourse. Étienne Bracon rate la marche des 10 séances consécutives de hausse pour le S&P.
16: Moins 0,7 hier soir à la clôture après 9 séances dans le vert. Les dernières statistiques ont été prétexte à quelques prises de profit car l'hypothèse d'une hausse des taux aux États-Unis revient sur la table. Malgré des pressions inflationnistes, l'emploi tient très bien aux États-Unis. Plus 120 000 créations de postes le mois dernier selon l'enquête ADP. Un chiffre qui colle avec les données JOLTS qui montraient mardi qu'il n'y a jamais eu autant d'offres d'emploi sur le marché aux États-Unis depuis 2024. Alors tout ça, ça sera confirmé demain avec les chiffres officiels. Mais en attendant, hier, vous avez deux présidentes de la Fed, les présidents de la Fed de Cleveland et de Dallas, qui ont signalé que des hausses de taux pourraient être nécessaires. Tout cela a eu un impact sur le marché obligataire. Le 2 ans américain est à 4%, le 10 ans à 4,5%, quand le 30 ans est sur cette fameuse barre des 5%.
1: Broadcom hier, deux salles, deux ambiances avec Valeo.
16: Oui, avec notamment Broadcom qui a perdu 13% hier soir en après-bourse. Sixième capitalisation mondiale quand même. Un titre qui a pris 85% l'espace d'un an, dont 38% depuis le début de l'année. Les résultats trimestriels sont ressortis bien au-delà des attentes, plus 88% pour le profit net en l'espace d'un an pour ce fabricant de puces. Mais contrairement aux fois précédentes, il n'a pas revu à la hausse ses prévisions, alors qu'en début d'année, il a enchaîné les annonces avec OpenAI, avec Meta ou avec Anthropic, et le marché n'a pas fait de cadeau. Et donc, ce titre a chuté très clairement hier soir en après-bourse. Cela montre que la barre est très haute et que beaucoup de choses sont intégrées par les marchés. Le secteur technologique du S&P 500 a gagné 45% en ligne droite en l'espace de 10 semaines, donc en 2 mois et demi. Dans une étude relayée par CNBC, les analyses de BTIG montrent que cette zone de surachat ne s'est produite que 10 fois au cours des 35 dernières années et que en dehors de 1995 et de 1997, ça s'est souvent mal terminé. Pour rappel, on est quand même dans une période charnière avec l'IPO la semaine prochaine de SpaceX.
1: Le 12, a priori, ça sera vendredi prochain. On fera une petite émission spéciale pour fêter ça. Ne ratez pas ce moment, Étienne, j'espère que vous serez là. Dans un instant, le pitch. Une intelligence artificielle qui réinvente la production de contenu des influenceurs. C'est fondé par un professionnel du cinéma avec son fils, qui est chercheur en mathématiques. A tout de suite.
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1: 6h15 sur BFM Business et sur AMC Life. Le pitch ce matin, c'est avec Serge Hayat. Bonjour, vous êtes le cofondateur d'Osma Labs. Une minute pour pitcher et on débrief.
26: Donc, je m'appelle Serge Hayat, je suis producteur de films et séries depuis plus de 20 ans. Et Osma Labs, c'est une toute nouvelle société qui fabrique des propriétés intellectuelles, des histoires de fiction, assisté par l'intelligence artificielle. Et ces histoires, on les développe avec des créateurs de contenu qui ont de larges communautés sur les réseaux sociaux. Et grâce à notre fabrique d'histoires et de fiction, on va déployer ces propriétés intellectuelles vers le cinéma, la télévision, des livres, des romans, en capitalisant sur la communauté de ces créateurs de contenu sur les réseaux sociaux.
1: Impeccable, il reste encore 20 secondes. Ça me laisse l'opportunité de vous parler de votre fils. Vous avez créé cette entreprise avec votre fils qui, lui, est chercheur en mathématiques. Vous, vous aviez l'idée, lui, il fait l'algorithme. Ça se passe comment ?
26: En fait, cette idée, on l'a eue ensemble parce que j'ai toujours voulu voir comment on pouvait industrialiser la fabrication d'histoires. Parce qu'une bonne histoire, c'est d'abord un talent qui a envie de partager sa vision du monde sur un certain nombre de thématiques qui lui tiennent à cœur, par son vécu, par son histoire personnelle, etc. Mais une bonne histoire, c'est aussi une dramaturgie qui fait qu'un spectateur, il est happé dès la minute 1 et jusqu'à la dernière minute, et puis on le lâche plus. Et la dramaturgie, en fait, c'est une science depuis Aristote. Ça obéit à des principes qui sont extrêmement clairs. Oui. Et qui dit science dit l'IA peut aider. Et mon fils, lui, il est spécialisé dans la recherche mathématique et dans l'IA, mais il a aussi beaucoup d'affinités et d'appétence pour la dramaturgie. Et donc, il y a quelques années, j'ai été lui demander si on pouvait industrialiser, en fait, la fabrication de toute la partie technique de la dramaturgie grâce à tout ce qui a déjà été produit jusqu'à maintenant. Et en fait,
1: il a dit oui.
26: Il a dit oui après l'apparition de l'IA générative. Oui. Avant, il m'a dit non.
11: Et alors, Anthony, justement, par rapport aux IA génératives qu'on a aujourd'hui, parce qu'on a ChatGPT, Claude, on peut leur demander aussi de générer des histoires ou de générer des personnages ou des univers. Oui. Qu'est-ce que ça apporte de plus, finalement, votre outil à vous ?
26: Parce que, en fait, nous, on a justement entraîné tous ces modèles de langage. Vous parlez d'OpenAI, vous parlez de Claude, de Gemini, etc. Nous, on les a entraînés avec nos propres principes de dramaturgie. C'est-à-dire qu'on les a entraînés à fabriquer ce qui, selon nous, est une bonne histoire en termes d'arche narrative des personnages, en termes de ce qui se passe dans l'histoire, des thématiques sous-jacentes. Vous savez, une histoire, c'est jamais qu'un prétexte à raconter quelque chose d'autre, en fait, qui touche tout le monde.
11: Et ça donne quoi concrètement, si vous nous donniez un ou deux exemples de propriétés intellectuelles qui ont été créées par votre IA ?
26: Ben, en fait, vous prenez par exemple White Mask, c'est un créateur de contenu sur les réseaux sociaux, il a un masque blanc et il erre dans un Paris dystopique en se demandant ce qu'il fait là parce qu'il est amnésique, et ce sont des vidéos courtes d'une minute trente qui font des millions de vues sur les réseaux sociaux. Eh bien, pour White Mask, nous avons créé une histoire complète qui va durer 90 minutes au cinéma et dans laquelle on explique en fait tout ce qui peut se passer autour

0: diminue considérablement les coûts, qui permet d'industrialiser la fabrication et quelque part de démocratiser l'accès à la création, et d'autre part par la créateur économie, donc cet écosystème de créateurs de contenu sur les réseaux sociaux, qui ont une chose que tous les producteurs, et j'en fais partie, parce que ça fait plus de 20 ans que je travaille dans le cinéma et l'audiovisuel, ces créateurs de contenu, ils ont quelque chose que tout le monde envie et que l'argent ne peut pas acheter. C'est une communauté qui leur fait confiance depuis longtemps, avant même le premier jour de tournage et jusqu'à la sortie, du moment que l'histoire se passe dans un univers qui est harmonique avec la communauté de ses créateurs.
1: Et comment ça se passe avec le reste du monde du cinéma ?
0: Avec le reste du monde du cinéma, il y a toujours cette question sur la partie IA. Sur la créateur économie, j'ai organisé, avec mon équipe, on a organisé...
1: Oui, là, je pense que c'est réglé, l'IA, ils acceptent. Mais sur le cinéma, nous, ce qu'on voit, c'est plutôt un mouvement de défiance, avec des pétitions, des mouvements anti-IA.
0: Ça a toujours été le cas. Quand on a introduit des systèmes de montage virtuel, c'était pareil, tout le monde ne jurait que par le montage linéaire. Quand les streamers comme Netflix sont arrivés, c'était pareil.
1: Tout ça
0: c'est pareil, tout le monde va y venir. C'est un leurre de croire que l'IA va remplacer les auteurs et les talents. Les histoires dont je vous parlais que l'on développe, il y a un auteur qui est présent à toutes les étapes du processus de fabrication, à toutes les étapes. C'est impossible parce qu'une bonne histoire, c'est au départ l'expérience vécue et personnelle d'un talent qui a envie de la partager. Et ça, l'IA, on peut faire ce qu'on veut, mais ça ne permet pas de le faire.
1: Merci beaucoup Serge Ayad d'être venu ce matin dans la matinale de l'économie pour nous parler d'Osma Labs.
0: On parlait d'elle.
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1: C'est le retour, Eva Jaco, de la marque Le Gall. Après 2 ans après le dépôt de bilan, elle est ressuscitée par une ETI familiale qui s'appelle Méo Fichot.
3: Oui, et si vous étiez en âge de regarder la télé dans les années 90, écoutez, ça va peut-être vous rappeler quelque chose.
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5: Grand Arabica.
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1: On rit parce qu'avec Anthony, on était en âge de regarder la télé dans les années 90 et donc on a bien connu cette publicité.
3: Voilà, Le Gall, le goût, c'est un slogan qui vous parle, hein, que vous connaissez bien. Bien forcément, c'est un clin d'œil pour vous, pour ceux qui connaissent. Mais attention, l'ambition ici avec ce relancement de marque, c'est d'aller chercher les consommateurs de capsules. Donc fini le café moulu ou en grains. Là, on se focalise sur 2 produits, les capsules et les dosettes. C'est le moyen employé pour relancer cette marque qui, malgré sa popularité, avait tardé à prendre le tournant des années 2010 avec justement les capsules et surtout qui a souffert de la flambée des prix ces dernières années. Aujourd'hui, c'est vrai que la capsule en aluminium, c'est un passage obligé dans l'industrie du café. Avec les dosettes, ce qu'on appelle le café portionné, ça représente la moitié du chiffre d'affaires enregistré dans les rayons des grandes surfaces. Alors avec ces deux marques, Méo Fichot, qui détient déjà 20% du marché du café vendu en grande distribution, eh bien c'est le premier torréfacteur indépendant sur le marché. Mais pour passer à la vitesse supérieure, eh bien, ils se sont dit qu'ils allaient miser sur une marque populaire qui est née au Havre, hein, on le rappelle, en 1851. Un investissement total de 2 millions d'euros pour le groupe qui a dû adapter ses lignes de production dans ses usines et qui a passé 1 an à repositionner cette marque. Alors ici, l'ambition, elle est élevée puisqu'ils veulent prendre 10% de part de marché sur les dosettes et les capsules, soit réaliser 50 millions d'euros de chiffre d'affaires. Ça correspondrait à un tiers à peu près du chiffre d'affaires du groupe.
1: Leur stratégie, c'est le prix.
3: Effectivement, c'est d'aller concurrencer les marques installées. Le Gall se positionne 10% moins cher que les leaders de chaque catégorie, donc l'or pour les capsules et carte noire pour les dosettes. Comptez par exemple 2,95€ pour les 10 capsules, c'est 30 centimes de moins quand même qu'un paquet similaire chez l'or. Et puis pour faire des économies ici, pas de publicité à la télé, pas de marketing à outrance. On va vraiment aller sur le bouche à oreille et ça fonctionne hein, puisque quand vous voyez cette marque dans les rayons, eh bien ça vous fait tilt. Et puis après avoir déserté les rayons pendant 1 an, quand même, là, ils reviennent dans 8000 points de vente avec 16 références.
1: Le secteur du café est un peu bousculé.
3: Oui, les acteurs font face à une crise qui dure finalement, puisque d'après le patron de Lavazza, malgré une stabilisation récente des cours du café, eh bien, les choses ne sont pas prêtes de s'arranger et les prix ne sont toujours pas descendus dans les rayons. Entre les changements climatiques, les tensions géopolitiques, les prix de la matière première restent très volatiles. Et c'est vrai que le marché français est très compétitif, donc on le voit, en ce moment, les acteurs proposent soit des nouveautés, des innovations ou bien, eh bien vont chercher des marques populaires et les relancent. C'est le cas de Méo Fichot.
1: Merci Eva Jaco. L'intelligence artificielle bouleverse le cinéma, on vient de le voir, mais aussi les médias.
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2: Anthony Morel, les médias déclarent la guerre aux géants de l'intelligence artificielle à l'occasion du Congrès mondial des éditeurs de presse qui se tenait jusqu'à hier à Marseille, organisé par CMA Media. Le patron du New York Times a appelé les médias du monde entier à faire face à OpenAI, à Google ou à Anthropic. En gros, il les accuse de vol.
3: Oui, c'est ça, de pillage, hein, sans vergogne. Et c'est un long réquisitoire signé du patron du New York Times, Arthur Sulzberger. Les mots sont assez cash. Notre profession, dit-il, s'est montrée trop discrète, trop passive, trop fragmenté face aux géants de l'intelligence artificielle. Si on résume d'une phrase, il accuse OpenAI et tous ses concurrents d'avoir construit leur modèle en s'appropriant les contenus des médias sans jamais les rémunérer, d'une part pour entraîner leur modèle, parce qu'ils sont très friands évidemment de data, de données qualitatives, donc des informations sourcées, contextualisées, et puis pour ensuite répondre aux questions des gens en désintermédiant les médias, puisque en fait en les court-circuitant, on n'a plus besoin de passer par les médias pour obtenir la réponse à la question que l'on se pose. Et il dénonce une forme de malhonnêteté de la part de ces grands groupes technologiques qui dépensent ou qui investissent des centaines de milliards pour faire tourner leur modèle dans des ingénieurs, dans des data centers, dans de l'électricité. Et il dit... ça leur viendrait pas à l'idée, par exemple, de se brancher clandestinement sur une centrale électrique ou de voler des GPU à Nvidia. Mais pour le dernier ingrédient de la petite sauce magique de l'intelligence artificielle, qui est la data, qui est quand même un élément très important, ben là, il n'y a plus de considération morale ou éthique. On va voler ces contenus sans aucun problème. Et la conséquence directe de cela, moins de revenus pour les médias, donc moins de journalistes pour réaliser le travail d'enquête et donc moins de données aussi pour alimenter l'intelligence artificielle. Une sorte de cercle vicieux qui se met en place.
2: Mais est-ce que ça ressemble à la bataille avec Google il y a 20 ans, c'était le même sujet. Et finalement, on a trouvé une monétisation.
3: Oui, c'est ça, il y a un peu de ça. Et je voudrais pas, parce qu'il y a un côté un peu corporatiste aussi dans tout ça. Il faut être honnête, ce monsieur, il défend aussi son secteur et c'est de bonne guerre. Mais j'allais dire, c'est pas une bataille contre la technologie. Vous avez raison, les médias sont toujours adaptés à la technologie et à l'intelligence artificielle aussi. Je veux dire, tous les journalistes, beaucoup de journalistes en tout cas, utilisent aujourd'hui l'intelligence artificielle au quotidien. La différence, c'est que c'est pas simplement devoir s'adapter à une technologie. Là, c'est le fait que cette révolution technologique, elle s'empare et elle se construit à partir de tout ce que vous avez fait jusqu'ici. Donc, il y a une petite différence de nature. Et par rapport à Google, la question à l'époque, c'était il capte une partie de la valeur, mais en échange, il redirige massivement le trafic vers les sites d'information. Donc, ça générait quand même du clic et d'une certaine manière des revenus. Avec l'intelligence artificielle, c'est tout à fait différent puisqu'on n'a plus du tout besoin d'aller sur les sites des médias. On a juste besoin d'utiliser ChatGPT, Claude, Gemini, Mistral. On a sa réponse directe et en fait, on ne va plus jamais sur les sites
2: d'information.
3: On n'est pas redirigé, sauf si on demande spécifiquement les sources, mais franchement personne ne le fait ou très très peu de
2: gens. Mais du coup, qu'est-ce qu'on peut faire?
3: Alors il y a plusieurs modes d'action. Il y a les procès déjà qui sont intentés par certains groupes de médias, New York Times face à OpenAI notamment. Il y a les accords de licence aussi, il y a des accords qui se nouent entre des médias et des géants de la tech, mais les montants ne sont pas forcément à la hauteur des pertes générées. Il y a des alliances aussi qui commencent à se mettre en place, des coalitions, la SPUR par exemple, dont les membres comptent la BBC, le FT, le Guardian et aussi CMA, donc actionnaire de BFM Business, pour demander un new deal entre éditeurs et plateformes, donc une sorte de partage de la valeur un peu plus équitable. C'est pas un sujet qui est spécifique aux médias en réalité, ça va se poser aussi pour les dessinateurs, les musiciens, les chercheurs. Il y a beaucoup de sujets en fait sur qui crée la valeur et qui doit ensuite la récupérer in fine. Est-ce que c'est simplement les grands groupes technologiques ou est-ce que tous ceux qui participent à sa conception doivent être rémunérés à un moment ou à un autre?
2: Merci beaucoup Anthony Morel. Dans un instant, journal de 6h30, on va revenir sur la fiscalité de l'énergie. Est-ce que la France a besoin d'un grand Big Bang fiscal? Elle a peut-être surtout besoin de courage politique. On en reparle dans un instant, à tout de suite.
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2: 6h31 sur BFM Business et sur AMC Life. Merci d'être avec nous, le journal avec Léo Dumas.
10: Et trois titres à la une. Il ne faut surtout pas baisser la TVA sur les carburants, nous dit la Cour des comptes. On va voir ça dès le début de ce journal. EDF veut une union sacrée du BTP pour construire les futurs EPR2. Et puis les distributeurs à l'offensive pour démonter le rapport du Sénat sur leurs marges. Quel avenir pour la fiscalité de l'énergie ? C'est le Conseil des prélèvements obligatoires qui nous donne ses réponses ce matin en pleine crise des carburants et au moment où la transition est nécessaire. L'organisme d'experts qui est rattaché à la Cour des comptes appelle à un véritable Big Bang fiscal anti-énergie fossile, Margot Fodéré.
11: Absolument. Donc face à la crise actuelle, le Conseil appelle tout d'abord à ne surtout pas baisser la TVA sur les carburants. Rendez-vous compte, elle rapporte 15 milliards d'euros chaque année. Alors forcément, toute modification coûte très cher aux finances publiques. On l'a déjà vu par le passé. En 2022, la remise carburant qui avait été mise en place par le gouvernement avait coûté 9 milliards d'euros aux finances publiques sur 12 mois.
2: À moyen terme, le Conseil des prélèvements obligatoires appelle au contraire à monter la fiscalité sur les carburants.
11: Absolument, en supprimant notamment certaines niches fiscales qui leur sont favorables. Par exemple, on peut citer le tarif spécial qui est mis en place aujourd'hui sur le gazole non routier. En plus, il recommande de relever la fiscalité du diesel pour l'aligner avec celle qui pèse aujourd'hui sur l'essence. Alors, c'est une piste qui est régulièrement mise sur la table par les gouvernements, mais qui avait aussi participé à l'éclatement de la crise des Gilets jaunes en 2018. Et en fait, pour le Conseil des prélèvements obligatoires, tout ça est une question de cohérence avec nos objectifs climatiques. Il faut rendre l'électricité plus attractive et donc moins chère que d'autres formes d'énergie. C'est pourquoi il appelle aussi à augmenter la fiscalité sur le gaz, mais il recommande quand même d'attendre 2030 pour donner de la visibilité aux Français.
10: Merci Margot Fodéré. La suite de la stratégie énergétique du pays, ce sont évidemment les 6 EPR2 qui sont actés. Alors pour leur construction, EDF change de méthode. L'électricien discute en fait avec un consortium qui réunit tous les grands noms du BTP français, une sorte d'union sacrée qui doit faire baisser les coûts alors que le contrat de génie civil est estimé entre 10 et 15 milliards sur un projet total à 72, Jean-Baptiste Huette.
12: Premier enjeu, éviter d'abord une succession d'appels d'offres, site par site, entreprise par entreprise, et donc gagner du temps sur un programme déjà extrêmement serré. Au départ, Eiffage avait remporté seul le chantier des deux premiers réacteurs à Penly, mais EDF veut désormais remettre de la concurrence et surtout négocier une logique d'ensemble. Charge au groupe de BTP de négocier entre eux et de s'entendre sur la répartition des tâches. Vaste chantier en perspective. Objectif, créer un effet de série. Standardiser les méthodes, faire baisser les coûts, sécuriser les délais et tirer parti des retours d'expérience, en particulier ceux du nucléaire britannique, comme Hinkley Point C où Bouygues est engagé, un chantier où la logistique a été particulièrement soignée et ça c'est le nerf de la guerre sur les chantiers XXL. Le consortium, explique une source à BFM Business, doit s'accorder d'ici cet automne et une décision finale d'EDF est attendue à la fin de l'année.
2: 6h34, l'actualité des entreprises et Daniel Kretinsky qui se prépare à une année exceptionnelle en 2026.
10: Oui, sa holding EP a publié hier des résultats intégrant les deux énormes acquisitions réalisées l'an dernier, la Poste britannique, la Royal Mail, le distributeur allemand Metro. Et alors le chiffre d'affaires cumulé atteint en fait le montant record de 81 milliards d'euros, c'est-à-dire comme LVMH, Mathieu Pechberti.
13: Pour la première fois, Daniel Kretinsky se hisse à la hauteur de Bernard Arnault. Le milliardaire tchèque publie une projection des résultats de son empire, prenant en compte les acquisitions de Royal Mail et Metro en année pleine, alors qu'elles ont été finalisées courant 2025. Ils ressortent à 81 milliards d'euros de chiffre d'affaires, juste au-dessus des 80,8 milliards d'euros que LVMH a réalisé en 2025. La marge du groupe EP s'élève à 7 milliards d'euros, au même niveau qu'en 2023, lorsque les activités de production d'électricité avait profité de la crise énergétique et de l'envolée des prix. Anticipant les surcapacités en Europe, Daniel Kretinsky a ensuite diversifié son empire dans la logistique avec Royal Mail et dans la distribution avec l'allemand Metro, le français Casino et d'ici la fin de l'année Fnac Darty. Il a surtout vendu il y a un mois la moitié de son empire énergétique à Total Energy, dont il a récupéré 4% du capital. La hausse du cours de bourse du pétrolier lui a déjà permis d'afficher une plus-value latente de 2 milliards d'euros.
10: Les distributeurs français ont formellement lancé leur contre-attaque hier, deux semaines après la publication d'un rapport sénatorial sur leurs marges. La fédération qui les représente organisait une conférence pour démonter ce rapport, chiffre à l'appui, avec sur place Pauline Tadevin et Olivier Mélan pour BFM Business.
14: Pour la grande distribution, le rapport sur les marges est truffé d'erreurs et de chiffres faux. En premier lieu, le camembert qui présente la répartition de la valeur captée par tous les maillons de la chaîne alimentaire. Pour 100 euros, d'après le rapport, 8 reviennent aux agriculteurs, 14 aux industriels et 40 aux distributeurs, sauf que c'est beaucoup moins, d'après Judith Giguet, déléguée générale de la FCD.
15: Dans ce détail, vous trouvez évidemment les services, la restauration, les grossistes, les petits commerces et la distribution. Et au sein de ces 40 euros ou 40% de valeur créée, eh bien il y a 9% qui reviennent à la distribution.
14: S'ils refusent d'être tenus seuls responsables des tensions dans le secteur, les distributeurs ne prétendent pas pour autant être parfaits, selon la déléguée générale de leur fédération, qui se dit prête à améliorer certaines pratiques, notamment dans les négociations avec les PME.
15: Les distributeurs sont prêts à aller plus loin, et c'est-à-dire de mettre en place des dispositions propres à toutes les entreprises industrielles qui font moins de 350 millions de chiffre d'affaires consolidés monde.
14: Sur ce seuil de 350 millions d'euros aussi, les gros industriels ne sont pas d'accord, selon la grande distribution, qui assure en revanche avoir le soutien du ministre du Commerce et des PME, Serge Papin.
2: Il est 6h37 sur BFM Business et sur RMC Life, la bourse. Étienne Marc, on a parlé des IPO américaines, de la levée de fonds de Google absolument stratosphérique. D'ailleurs, ils ont levé 85 milliards oui. Finalement au lieu des 80 de départ. Et bien, il y a DeepSeek aussi qui va lever de l'argent, 7 milliards. C'est le chinois DeepSeek.
16: Oui, c'est un montant qui est limite risible hein, par rapport aux 85 milliards d'Alphabet, par rapport aux 1000 milliards de valorisation espérée chez Anthropic ou encore aux 1760 milliards attendus la semaine prochaine pour SpaceX. Hier, la start-up chinoise, donc DeepSeek, a annoncé qu'elle allait lever des capitaux sur les marchés. Pour rappel, elle n'est pas cotée en bourse, hein, donc ça se fait dans le secteur du non-coté. Il lève un peu plus de 7 milliards de dollars auprès des acteurs chinois Tencent et Cattle. Alors aujourd'hui, la valorisation de cette société dépasserait à peine les 50 milliards de dollars. Donc Wall Street n'a plus du tout peur de DeepSeek, contrairement à janvier 2025. Souvenez-vous, il y a un an et demi, il y avait eu un mini-séisme oui. sur les marchés avec la sortie de ce modèle d'intelligence artificielle. Bon, depuis, le Nasdaq a pris 35% en ligne droite et même la dernière version V4 train de DeepSeek d'avril accuse du retard visiblement selon les derniers tests par rapport aux solutions américaines. À Paris, hier, c'est le mot IA Data Center qui a fait décoller Valeo, plus 18% à la clôture pour Valeo. L'entreprise ne se contente plus d'être un équipementier automobile. Le groupe compte bien surfer sur la vague d'intelligence artificielle en produisant des systèmes de refroidissement pour data center. Alors à l'origine, ces systèmes étaient destinés à refroidir les batteries, notamment les batteries de véhicules électriques. Et puis finalement, ils se sont dit, le marché des data centers est tellement colossal qu'on pourrait faire partie de l'aventure. Ouais. Et donc en fait, ils ont dit à certains investisseurs qu'ils faisaient des tests. Hein. Pour l'instant, ce n'est pas du tout commercialisé, c'est des tests. Mais le simple fait de dire qu'on fait des tests pour refroidir des data centers a fait décoller ce titre de 18% hier soir à la Bourse de Paris.
2: On en reparlera avec notre invité à 7h45, Sébastien Missoff, le directeur général de Google France, sur cette folie de l'intelligence artificielle. Dans un instant, on reviendra sur la question des riches avec Raphaël Legendre, mais avant, c'est le plus.
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2: Des algues pour favoriser la cicatrisation. Le laboratoire Brossière fabrique des compresses et des mèches à base de composants issus d'algues brunes. Une toute nouvelle usine va voir le jour. C'est juste à côté de la première, à Fontevraud, l'abbaye. C'est dans le Maine-et-Loire. Valentine Adbi est allée faire un tour.
17: À contre-courant de nombreux laboratoires pharmaceutiques, Brottier a décidé de se concentrer exclusivement sur la fabrication de ses deux produits phares, l'algostérile pour les plaies complexes et le coalgan pour les petits saignements. Des produits confectionnés à partir d'alginate de calcium, issus d'algues brunes venues de Norvège ou du Chili. Bérangère Guénier, responsable de la chaîne de production.
18: On va prendre de la poudre d'alginate de sodium et du chlorure de calcium et ça va instantanément gélifier pour devenir des fibres solides et résistantes qu'on va pouvoir textiliser.
17: Ces fibres sont alors transformées en compresses ou en mèches, mais l'intérêt de l'alginate réside surtout dans les ions calcium qu'il contient. Hervé Richard, médecin et directeur de la communication médicale chez Brottier.
19: Et ces ions calcium, au contact d'une plaie, sont libérés dans la plaie. Et c'est ça qui va permettre de stimuler la cicatrisation. Ça fait un vrai boost de la cicatrisation, les ions calcium qui sont des activateurs cellulaires.
17: La compresse a conservé son ADN, mais l'usine n'a plus grand-chose à voir avec celle des débuts. Depuis la fin des années 40 et la première mèche de Pierre Brottier, le laboratoire s'est développé et modernisé.
19: Toutes nos machines, on les achète à des sociétés qui créent des machines pour l'industrie textile et que nous, après, on retransforme complètement sur le site pour répondre à nos cahiers des charges, pour faire non pas un tissu vêtement, mais pour faire un dispositif médical.
17: L'essentiel des ventes est réalisé en France, principalement auprès des hôpitaux. Le laboratoire développe aussi sa présence à l'international, notamment aux États-Unis et au Japon. Une croissance qui pousse Brottier à préparer l'avenir. Le laboratoire va investir 30 millions d'euros dans la construction d'un nouveau site de production à Fontevraud. David Richoux, le directeur du site actuel.
20: On n'a qu'un seul site industriel. En cas d'événement majeur grave, Brottier serait très vite en difficulté. Donc cette nouvelle usine, elle a une double fonction. Développer la gamme existante et sécuriser notre procédé de production, mais surtout, évidemment, produire des nouveaux dispositifs médicaux, toujours avec une matière première issue des algues.
17: 3000 mètres carrés de la nouvelle usine seront dédiés au développement de nouveaux produits. Elle devrait être mise en service à partir de 2029.
2: Avec vous Raphaël Legendre, dans un instant sur BFM Business et sur AMC Life, on va revenir sur les dernières publications de Thomas Piketty. Vous dites non aux apôtres de l'appauvrissement.
21: Il n'y a pas que Thomas Piketty, il y a l'Observatoire des inégalités aussi qui nous a gratifié d'un formidable rapport sur la richesse, évidemment. Moi je dis non aux ayatollahs de la taxe qui veulent nous dire tous égaux, effectivement, mais dans la pauvreté.
2: Avec vous Annalisa Capellini, on va partir à Cuba. Les taux se resserrent clairement autour de l'île.
22: Oui, parce que les entreprises étrangères commencent à se désengager. C'est bien la preuve que la stratégie de Donald Trump fonctionne pour l'instant.
2: On voit ça dans un instant, tout de suite.
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2: Raphaël, vous êtes très énervé ce matin contre 2 rapports publiés cette semaine qui s'attaquent à la création de richesses. Vous dites qu'il y en a marre.
21: Oui, il est des colères saines, Laure.
2: Oui. Effectivement.
21: Alors le premier, c'est l'inénarrable rapport sur la richesse de l'Observatoire des inégalités. C'est le 4e du nom. Le coup de génie de ce pseudo-groupe scientifique, c'est de se faire passer, du fait de ce nom, Observatoire des inégalités, pour un centre quasiment officiel, parapublic, bon, qui n'est en fait qu'une association militante, plutôt trotskiste, fondée par un ancien journaliste d'Alternative économique et un prof de philo. Donc il n'y a rien d'économique là-dedans. Alors pour rappel, leur rapport, c'est on est riche à 4300 euros net par mois pour une personne. Donc ça fait quand même beaucoup de monde. Et puis ce qui est drôle, c'est ce qui les scandalise. Ce qui les scandalise, ça je l'ai tiré du précédent rapport, pour eux, les riches, c'est une classe qui vit dans des logements confortables, là où elle le décide, se déplace comme elle le souhaite et accède à une panoplie de services et profite bien de ses loisirs. Quel scandale, Laure. Il faut vite taxer tous ces gens-là. Ça transpire le sentiment hideux de l'envie à chaque ligne. Et toujours, évidemment, sous couvert de recherches et de débats d'idées, bien sûr. La vérité, c'est qu'on aimerait qu'ils avancent démasqués, nos amis de l'Observatoire des inégalités. C'est une association militante d'extrême gauche qu'elle se présente comme telle.
2: L'autre rapport, c'est celui de Thomas Piketty.
21: Oui, effectivement. Alors là, Thomas Piketty, lui, prépare le monde de la prospérité en 2100. Un monde où l'ensemble du globe toucherait le même salaire, on est toujours dans l'égalitarisme pur et parfait, mais de 5 000 euros par mois, tout le monde autour du globe. Alors c'est formidable, aujourd'hui, pour les membres de l'Observatoire de l'égalité, ils seraient riches, donc ils seraient taxés. Mais on a Horizon 2100, donc ça repousse un peu plus loin. Mais alors, ce qui est formidable avec Thomas Piketty, c'est qu'il ne le fait pas par la croissance, il le fait par la redistribution, comme d'habitude. Et alors lui, son mode d'emploi pour la prospérité, c'est moins travailler en Europe, hein, une croissance quasi nulle, une réduction massive du temps de travail et de la taxe, évidemment, encore et toujours. Taxe mondiale sur le patrimoine jusqu'à 20%, taxe mondiale sur les revenus jusqu'à 90%, et puis la création d'un fonds mondial chargé de répartir toutes ces richesses. Là, on est sur un niveau de planification mondiale. On a passé un autre niveau. Alors évidemment, c'est une boîte à outils pure et parfaite pour casser la croissance et donc le moteur de la prospérité.
2: Il y a aussi le think tank de McKinsey qui a sorti une étude sur la prospérité en 2100. Alors là, ça n'a rien à voir, c'est l'anti-Piketty.
21: Oui, alors c'est ça qui est drôle, c'est qu'ils ont le même objectif, la prospérité pour tous. Mais vous avez d'un côté Piketty et la taxe mania, et de l'autre McKinsey. Le think tank de McKinsey, le McKinsey Global Institute. Alors lui, il parle d'un constat simple, c'est que l'humanité n'a jamais autant progressé en réalité. Chiffre à la pluie, hein, le revenu mondial a été multiplié par 6 en un siècle. L'espérance de vie a doublé. La pauvreté extrême est passée de 60 à moins de 10% et le taux d'alphabétisation de 30 à près de 90%. Qu'est-ce qui a permis ça ? C'est le capitalisme. La conclusion est évidente, le capitalisme et la croissance, ça marche. Et donc, il faut continuer. Plus d'innovation, plus d'investissement, plus d'énergie, plus de commerce, plus d'IA. Bref, plus d'entreprises, ce qu'on défend tous les jours sur BFM Business.
2: Merci beaucoup Raphaël, on se retrouve à 9h30 comme tous les jours dans Les Experts sur BFM Business. On part à Cuba.
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2: Anaïsa Capellini, les entreprises étrangères commencent clairement à se désengager de Cuba. Il sera désormais plus possible, par exemple, de payer avec Visa et Mastercard, ce que ça peut accélérer la chute de l'île.
22: En tout cas, c'est ce qu'espèrent les Américains qui continuent dans leur stratégie. Ils essayent de s'attaquer à toutes les sources de revenus pour Cuba. Ils essayent de fermer une après les autres toutes les portes de sortie du régime. Parce que si les entreprises occidentales choisissent de quitter Cuba, ce n'est pas vraiment un choix. Elles y sont contraintes parce qu'elles craignent les nouvelles sanctions américaines qui vont rentrer en vigueur demain et qui vont cibler toutes les entreprises étrangères qui collaborent avec le GAESA. Alors qu'est-ce que c'est que ce GAESA ? C'est le groupe d'administration d'entreprises. En gros, c'est un conglomérat militaire qui est lié à l'armée cubaine, qui contrôle beaucoup de secteurs de l'économie du pays. Selon les Américains, et en particulier selon Marco Rubio, le GAESA, c'est un instrument qui sert surtout aux dirigeants cubains pour s'enrichir, pour finalement être corrompus. Et selon le département d'État américain, le GAESA détient jusqu'à 70% de l'économie cubaine. Les Cubains, eux, s'en défendent. Ils disent que non, il ne s'agit pas d'une structure opaque, mais au contraire, d'une structure qui a été créée historiquement pour faire face au siège économique américain. C'est comme ça qu'ils l'appellent. Et alors, c'est peut-être justement parce que ce GAESA est efficace et qu'il arrive à son but que c'est la nouvelle cible des Américains, puisque empêcher les entreprises étrangères de collaborer avec le GAESA, bah, ça veut dire étouffer le régime de l'extérieur sans intervention militaire. Et on sait que c'est ça le but des Américains.
2: Il y a un secteur qui est particulièrement touché par les départs d'étrangers, c'est l'hôtellerie.
22: Oui, effectivement, il y a les Espagnols surtout qui quittent le pays avec Iberostar et Meliá. Ce sont deux géants du tourisme implantés depuis des décennies à Cuba. Ils géraient plus de 50 hôtels ensemble. Ils ont annoncé ces dernières heures qu'ils vont en abandonner la plupart. En fait, ils abandonnent tous les hôtels qu'ils co-géraient en partenariat avec GAESA. La situation devient trop critique, trop complexe. Je cite le communiqué d'Iberostar. Il y a aussi les groupes canadiens, notamment la chaîne Blue Diamond qui a décidé de cesser toutes les activités dans le pays directement. Il n'invoque pas officiellement les sanctions américaines, mais il parle de la situation difficile du tourisme sur l'île. Et c'est vrai qu'effectivement, le tourisme qui est essentiel pour Cuba et représenté 50% du PIB l'année dernière est en baisse, une baisse extraordinaire de 35 000 touristes au mois de mars cette année. En 2024, ils étaient 8 fois plus. Donc effectivement, là encore, une preuve que la stratégie américaine pour l'instant fonctionne. Donc il y a le secteur hôtelier, il y a aussi le secteur maritime, avec les compagnies maritimes qui se désengagent elles aussi. Il y a la française CMA CGM, propriétaire de BFM Business, et l'allemande Hapag-Lloyd, qui ont décidé de suspendre temporairement les réservations de frais à destination de Cuba il y a quelques jours.
2: Qui reste ?
22: quelques entreprises, mais attention, ce sont des entreprises qui risquent de se faire manger par les États-Unis. Il y a la société minière canadienne Cherrit, notamment, qui avait décidé de suspendre ses activités à Cuba avant d'annoncer qu'elle envisage plutôt de rester, mais de faire entrer au capital Gillon Capital. C'est un groupe d'investissement américain qui appartient à la famille de Ray Washburn. C'est un ancien conseiller de Donald Trump. Une tentative de prise de contrôle qui est représentative de la stratégie américaine pour Cuba. Elle est énoncée très clairement par Marco Rubio. Leur système économique ne fonctionne pas, je cite Marco Rubio. Il est défaillant et on ne peut pas le réparer avec le système politique actuel. Ce qu'il faut comprendre, c'est que les États-Unis vont essayer de le changer, ce système politique, pour arriver à leur fin politique et économique.
2: Merci beaucoup, Anna. Lisa Capellini. Dans un instant, journal de 7h, on va revenir sur les questions de technologie. Est-ce que l'Europe peut se passer des Américains? Alors, sur le papier, il y a tous les arguments pour dire oui. On a SAP, on a Quant, on a OVH, on a Mistral. C'est plus compliqué quand vous êtes pragmatique sur le plan business. On va en parler avec nos invités. 7h45, Sébastien Missoff, directeur général de Google France, sera avec nous. Et puis, dans le débat entre Emmanuel Le Chypre et Jean-Marc Daniel, on parlera de conjoncture. Est-ce que la France va tout droit vers la récession? Non, répond Jean-Marc. À tout de suite.
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12: Bienvenue dans Trajectoire, la chronique des entrepreneurs. Aujourd'hui, je reçois Stéphane Perre, directeur général d'Evidency, une legal tech française spécialisée dans la confiance numérique. Bonjour Stéphane.
13: Bonjour Karine.
12: Alors aujourd'hui, la prévention de la fraude documentaire, c'est une urgence absolue?
13: Oui, tout d'abord par rapport à l'impact économique de la fraude. Il est estimé à environ 65 milliards d'euros par an pour la France, ce qui est l'équivalent quelque part du budget de la Défense nationale. Et le deuxième point, c'est surtout l'accélération, plus précisément le côté exponentiel, avec des outils de fraude boostés par l'IA qui deviennent accessibles à tous et permettent de la fraude en masse.
12: Alors comment est-ce qu'on lutte contre ce fléau?
13: Alors il y a deux manières, hein. Il y a la détection et il y a la prévention. La plupart des efforts aujourd'hui sont faits sur la détection des entreprises telles que les banques, les assurances, équipes de solutions pour pouvoir repérer de fausses photos de sinistres, de fausses attestations. Nous, on pense que ce n'est pas suffisant et il vaut mieux prévenir que guérir.
12: Comment, du coup, Evidency fait-elle pour prévenir cette fraude?
13: Alors, surtout, elle permet aux entreprises de prévenir cette fraude, qu'elles soient acteurs de cette prévention de la fraude, en faisant une chose très simple, c'est que dès qu'elles émettent des documents, elles y apposent leur identité d'entreprise. En fait, c'est un peu comme le tampon d'entreprise, mais numérique. Ça s'appelle le cachet électronique. Ça peut s'appliquer à des factures, à des communiqués de presse, à des diplômes, et même dans la construction, comme c'est le cas avec notre client Vinci Construction, sur les bons de pesée de matériaux tels que l'enrobé.
12: Et ça, ça permet justement de s'approprier le document, en tout cas de toujours l'estampiller en quelque sorte.
13: L'estampiller et donc le vérifier.
12: Merci Stéphane Perre d'être venu nous parler d'Evidency dans Trajectoire.
13: Merci à vous.
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2: 6h58 sur BFM Business et sur RMC Live, c'est la matinale de l'économie qui continue. On est ensemble et en direct jusqu'à 9h. La tech et l'Europe. Est-ce que l'Europe peut se passer de Google, d'Amazon ou de Microsoft? Pour l'instant, on en est loin. Est-ce qu'on peut continuer à être aussi dépendant? Sur le papier, la réponse est facile. Hein. C'est clairement non. On peut dire merci à Donald Trump. Mais alors, dans la pratique, ça se complique. Est-ce que Quant, SAP, OVH, Mistral peuvent prendre le relais? Il y a des décisions symboliques qu'on va vous raconter dans un instant. Et puis, il y a le pragmatisme business. Bruxelles tente un plan, tripler la capacité européenne des centres de données d'ici 2030, couvrir l'intégralité des besoins d'ici 2035. La facture est estimée à 200 milliards d'euros. Pendant ce temps-là, Meta accélère sur ses offres aux entreprises et Google fait une levée de fonds spectaculaire. 7h45, on a l'invité parfait pour parler de tout ça. Est-ce que l'Europe peut réellement se passer de Google? Est-ce qu'il ressent l'hostilité européenne? Sébastien Missoff, directeur général de Google en France, est notre invité. Ce matin, on va également largement parler d'intelligence artificielle avec l'ensemble de nos invités et des mouvements incroyables en bourse après les envolées de Dell, d'HP ou de Marvel. C'est au tour de Valeo de prendre 17%. Pourquoi? Qu'est-ce qu'un équipement automobile vient faire dans ce dossier? Le lien, ce sont les data centers. Étienne Brack va tout nous expliquer. L'actualité sociale avec Léo Dumas, les titres de ce matin.
0: Il y a de plus en plus de millionnaires, mais surtout en Asie, aux États-Unis. Bruxelles veut que la France accélère ses réformes budgétaires et puis Victoria's Secret se relance après des années de polémiques.
2: L'énergie a-t-elle besoin d'un grand Big Bang fiscal pour pousser l'électrification au détriment des énergies fossiles? Il faut revoir tout le système. Le Conseil des prélèvements obligatoires remet le sujet sur la table avec derrière la question du courage politique. La peur des gilets jaunes a anesthésié toute initiative cohérente sur le plan environnemental. Il faudrait tout revoir. Les détails, ça sera à 7h30. Pour l'instant, il est 7h pile. Good Morning Business, c'est parti.
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2: Bruxelles accélère sur la souveraineté technologique.
0: En réponse à ce constat sévère, une dépendance à plus de 80% aux produits, aux infrastructures et aux services numériques américains et chinois. Alors la Commission a dévoilé ses propositions. Une série de mesures pour stimuler le marché intérieur de l'IA, du cloud et des puces, Astré Olivier.
4: Il faut réduire la facture européenne en matière de numérique. Chaque année, l'Europe dépense 260 milliards d'euros dans des produits et services non européens. La Commission veut notamment entrer dans la course des semi-conducteurs, explique la vice-présidente de la Commission, Enna Verkunen.
5: Nous devons nous préparer à conquérir notre part du marché des puces liées à l'IA. On estime que les composants liés à l'IA représenteront plus de 70% du marché total des semi-conducteurs dès 2030. Dans notre plan d'action, nous nous engageons aussi à tripler le nombre de data centers européens dans les 5 à 7 prochaines années.
4: La préférence européenne sera aussi de mise. Les administrations publiques devront obligatoirement stocker leurs données dans des data centers présents sur le sol européen. Les commandes publiques seront aussi réalisées auprès d'entreprises dont la R&D et les emplois sont basés en Europe.
5: Nos usines fonctionneront grâce à des logiciels industriels européens. Nos hôpitaux pourront choisir des IA développées en Europe. Nos innovateurs pourront aussi les utiliser pour développer leurs idées et nos startups devenir des leaders mondiaux. Ici même en Europe.
4: Bruxelles veut aussi lier souveraineté technologique et numérique, mais la Commission a reporté son projet de label vert pour les data centers. À ce stade, le nucléaire français en est exclu, ce qui a provoqué une levée de boucliers.
0: Et en guise de bonne volonté, le premier geste ce matin, il vient du Parlement européen qui abandonne Google comme moteur de recherche par défaut sur sa flotte informatique. Et c'est le français Quant qui devient prioritaire sur tous les postes, même si les utilisateurs peuvent quand même choisir le moteur de recherche qu'ils veulent. Google, dont la maison Alphabet, la maison mère, a revu à la hausse son augmentation de capital, tant la demande était importante, presque 85 milliards de dollars de nouvelles actions ont été émises, plutôt que les 80 annoncées il y a deux jours pour financer ses projets de dépenses en intelligence artificielle.
2: On en reparlera avec Sébastien Missoff à 7h45, directeur général de Google France. Anthony Morel, Quant, vous pensez que ça existait toujours ou pas?
6: Je savais que ça existait toujours, mais ça fait très longtemps que je ne l'ai pas utilisé, je dois avouer.
2: Quant à Léo Dumas, il ne savait pas que ça existait. Ouais. Il n'avait jamais entendu ce nom.
6: Bah oui, nous on a connu l'émergence de, ouais, de ce Google européen ou ce qu'on pensait qu'il allait pouvoir devenir un Google européen. Bon, on a quand même vite déchanté.
2: Et bah, si vous l'aurez par moteur de recherche par défaut sur les postes si vous travaillez au Parlement européen. On va parler de Meta qui pendant ce temps-là veut conquérir les entreprises avec ses nouveaux agents IA.
0: Oui, le géant américain a lancé hier une nouvelle génération d'assistants virtuels. Ils sont capables de répondre aux clients et même de conclure des ventes. ventes automatiquement, que ce soit sur WhatsApp, Messenger ou Instagram. Alors, l'idée à terme, Anthony Morel, c'est une entreprise dont la gestion sera en grande partie confiée à l'IA, finalement.
6: Oui, c'est vraiment ça. C'est-à-dire que chaque grande entreprise, mais aussi chaque commerce, fleuriste, restaurant, paye quelques dizaines d'euros par an pour avoir une sorte d'employé virtuel sous forme d'un agent IA qui travaillerait 24 heures sur 24 sans prendre de vacances et qui pourrait réaliser tout un tas de tâches. Donc, par exemple, répondre aux questions des clients. Donc, on pourrait se connecter au WhatsApp d'un coiffeur, par exemple, et lui demander est-ce que vous avez un créneau demain ? Et en fait, c'est l'IA qui va aller chercher dans l'agenda, qui va prendre la réservation et qui va tout faire de manière automatique sans intervention humaine. Mais ça va être aussi des IA qui vont pouvoir, à terme, conclure des ventes, assurer le SAV, les retours clients, faire aussi du conseil pour les chefs d'entreprise, de la veille concurrentielle, du marketing. Donc, vraiment, l'idée de Mark Zuckerberg, c'est qu'à terme, cette IA, elle puisse eh bien, gérer une grande partie du travail de l'entreprise de manière totalement automatisée. Il y a déjà eu des premières expérimentations en Inde et au Mexique. Il y a déjà plus d'un million d'entreprises qui utilisent cet outil, mais maintenant, le déploiement se fait de manière mondiale. Alors, le fait de proposer des IA comme ça aux entreprises, c'est pas nouveau. Hein. Microsoft, Google, Anthropic, Salesforce le font aussi, mais la force de Meta, eh bien, c'est de pouvoir intégrer finalement ces agents dans des outils conversationnels qui sont utilisés par des milliards de personnes, que ce soit Messenger, Instagram et surtout, j'allais dire, WhatsApp qui est voilà, l'application des discussions, des boucles familiales et qui va se transformer en une sorte de guichet unique finalement où on va pouvoir réserver un restaurant, commander un produit, échanger avec le service client d'une entreprise. Ça va être aussi, parce qu'il y a un enjeu business, une source de revenus et même un relais de croissance pour Meta qui essaye de se diversifier avec la publicité. Et c'est un peu le paradoxe d'ailleurs de WhatsApp hein, qui est l'un des outils technologiques les plus utilisés au monde, plus de 3 milliards d'utilisateurs, mais l'un aussi des plus mal monétisés. Avec ses agents, Mark Zuckerberg a peut-être trouvé la formule magique en transformant chaque conversation en source de revenus potentiels.
0: Merci Anthony Morel. L'IA qui sera aussi au cœur du G7 organisé dans 10 jours à Evian par Emmanuel Macron, puisque le président a invité Sam Altman, le patron d'OpenAI, au sommet des chefs d'État directement, selon CNBC.
2: 7h05, les millionnaires dans le monde sont de plus en plus nombreux.
0: Oui, il y en avait en 2025 2 millions de plus qu'un an plus tôt, selon le décompte du World Wealth Report de Capgemini ce matin. Alors, ça s'explique surtout par la très bonne performance des marchés l'an dernier, notamment sur les valeurs de la tech, Hélène Lefaou.
5: L'année 2025 bat encore des records avec une richesse mondiale en hausse de 8% sur un an. En Afrique, les grandes fortunes ont bénéficié de la hausse des prix des métaux précieux. En Europe, c'est le ralentissement de l'inflation qui a permis une hausse du nombre de millionnaires de 6,5%. Mais là où la croissance est la plus flagrante, c'est en Asie-Pacifique et aux États-Unis, deux zones géographiques où les marchés actions régionaux sont florissants, souligne Loïc Pacotte, responsable de la gestion de fortune de Capgemini en Europe.
1: Aux États-Unis, avec la prépondérance des entreprises technologiques et le très fort développement de leurs valeurs boursières, en particulier l'année passée, effectivement, la valeur des portefeuilles de ces personnes ont explosé.
5: Certains n'hésitent pas à collaborer avec plusieurs sociétés de gestion pour accéder à de meilleures opportunités d'investissement, une exigence que les sociétés tentent de pallier avec de nouveaux outils d'intelligence artificielle.
1: La maîtrise, effectivement, de l'IA va être un facteur différenciant, probablement, dans la capacité à apporter une expérience beaucoup plus personnalisée, de manière plus efficiente, donc à moindre coût.
5: Les sociétés de gestion le savent, l'enjeu est de taille. Selon l'étude de Capgemini, lorsque l'expérience client est réussie, 53% des particuliers fortunés recommandent leur gestionnaire de fortune.
0: Il est 7h07 et sur le front budgétaire, la France est de nouveau interpellée par la Commission européenne. Elle pointe des finances publiques toujours fragiles à Paris. Et du coup, que ce soit sur les dépenses, la fiscalité ou les retraites, elle appelle à aller beaucoup plus loin dans les réformes, Hugo Babet.
19: La croissance a baissé à 0,7% cette année par l'OCDE, l'inflation revue à la hausse à 2,4%, les voyants budgétaires de la France sont dans le rouge et Bruxelles s'inquiète. Les économies sur le budget 2026 ne sont pas suffisantes pour la Commission, le ministre des Comptes publics s'en défend.
20: Les mesures que nous prenons ici sont donc à titre conservatoire, pour pouvoir d'ores et déjà financer les aides supplémentaires qui ont été décidées, engagées. Elles s'élèvent aujourd'hui à 1,4 milliard d'euros.
19: Avec une prévision de dette à 5,1% du PIB, Paris est invité à aller plus loin, mieux évaluer l'efficacité de la dépense publique, l'orienter vers l'innovation, appliquer de nouveau la réforme des retraites, gelée jusqu'en 2028, et changer la fiscalité pour moins taxer le travail et le capital et davantage la consommation et les activités polluantes. Le commissaire européen à l'économie a toutefois félicité la France pour sa gestion de la crise au Moyen-Orient, avec des aides temporaires et ciblées. Bruxelles qui va également dans le sens du plan d'électrification français en autorisant désormais les États à dépenser jusqu'à 0,3% de leur PIB par an pour financer des mesures visant à réduire le recours aux énergies fossiles.
0: Sur le budget militaire, il y a un vrai problème, reconnaît Sébastien Lecornu après un vote inattendu au Sénat qui a supprimé en fait la rallonge prévue pour les armées d'ici à 2030. C'est la droite sénatoriale qui voulait ajouter 14 milliards aux 36 de plus déjà prévus, mais faute de les avoir obtenus, elle a fait rejeter le reste de la feuille de route.
2: Et avant la bourse, un focus sur la célèbre marque de lingerie américaine Victoria's Secret qui renaît de ses cendres après des années de scandales et de polémiques.
0: Oui, l'action a pris 40% dans la foulée des résultats en début de semaine. La stratégie de la CEO Hillary Supper a... qui est bousculée par des fonds depuis son arrivée il y a près de 2 ans, semble en fait finir par payer, Pauline Tadevin.
7: Et si la clé pour redresser une marque de lingerie comme Victoria's Secret était d'en confier les rênes à une femme, c'est en tout cas la conviction d'un expert américain, patron de Global Data Retail. Pendant longtemps, disait-il à Bloomberg l'an dernier, la marque a été dirigée par des hommes et ils ont tout gâché. Il estimait aussi que parfois, les investisseurs feraient mieux de se calmer et de prendre un moment pour réfléchir parce qu'ils ne comprenaient rien à la mode féminine. Hillary Super, passée par Guess, Gap et par la marque de lingerie de Rihanna, a en effet été la cible d'actionnaires depuis son arrivée. L'Australien Bibi Hassi, qui militait encore récemment pour faire tomber le conseil d'administration, et le fonds activiste Barrington, qui lui a reproché son manque d'expérience. Depuis 2 ans, Hillary Super travaille à rendre Victoria's Secret à nouveau sexy. Elle gagne notamment des parts de marché sur ses soutiens-gorge et elle a élargi la clientèle de la marque. À l'Assemblée Générale jeudi prochain, aux actionnaires contestataires, elle pourra désormais opposer des résultats.
2: Il est 7h10 et justement, on va sur les marchés.
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2: Étienne Brack, on n'a pas atteint les 10 séances consécutives dans le vert du côté du S&P.
21: Ça a bloqué après 9 séances, moins 0,7% hier soir à la clôture pour le S&P 500. Les dernières statistiques ont été prétexte à quelques prises de profit aux États-Unis et surtout l'hypothèse d'une hausse des taux du côté de la Fed refait surface, avec notamment des données de l'emploi qui sont ressorties supérieures aux attentes hier, comme mardi, plus 120 000 créations de postes aux États-Unis le mois dernier selon l'enquête ADP. Ça colle avec l'enquête JOLTS qui montrait qu'il n'y a jamais eu autant d'offres d'emploi non pourvues aux États-Unis depuis novembre 2024. Alors ça sera à confirmer demain avec les données officielles du ministère du Travail, mais en attendant, vous avez deux membres de la Fed, les présidentes des Fed de Cleveland et de Dallas, qui ont signalé que des hausses de taux pourraient être nécessaires, notamment à la fin de l'année, et ça a eu un impact sur le marché obligataire. Le 2 ans est à 4%, le 10 ans américain est à 4,5% quand le fameux 30 ans revient sur la barre des 5%.
2: Alors, du côté de Broadcom et Valeo, deux salles de ambiance.
21: Ah, avec d'un côté Broadcom qui était à moins 13% hier soir en après-bourse, et de l'autre côté Valeo qui a pris 18%. Alors commençons par Broadcom, c'est quand même la 6e capitalisation mondiale, un titre qui a pris 85% en l'espace d'un an, donc 40% depuis le début de l'année. Et hier soir, le titre a trébuché car les résultats trimestriels certes étaient au-delà des attentes, mais le groupe n'a pas revu à la hausse ses prévisions, alors que depuis le début de l'année, il n'arrête pas de dire que tout va bien, qu'il a fait des annonces avec OpenAI, Meta ou encore Anthropic. Et forcément, le marché ne fait pas de cadeaux, surtout sur des tels niveaux de valorisation dans ce secteur technologique. Pour rappel, le secteur technologique dans le S&P 500 a pris 45% en ligne droite sur les 2 derniers mois. Une étude relayée par CNBC de BTIG montre que ça s'est assez rarement produit, seulement 10 fois sur les 35 dernières années, et qu'à l'exception de 1995 et de 1997, derrière, ça a été suivi au mieux de stabilisation et au pire d'une baisse. Et donc Valeo qui a pris 18%, on en reparlera dans une demi-heure, parce que le groupe ne veut plus se contenter d'être un équipementier automobile. Désormais, il veut participer à l'aventure IA en fabriquant des systèmes de refroidissement pour data center.
2: Il aurait tort de se priver. Il est 7h12, le débat.
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2: Face à Emmanuel Lechypre, aujourd'hui c'est Jean-Marc Daniel. La croissance française s'est finalement repliée de 0,1 au premier trimestre. L'évolution du conflit au Moyen-Orient pèse et va continuer de peser. On a la baisse de la croissance, la chute de l'investissement et de la consommation. Est-ce que la France va entrer en récession?
9: Eh ben voilà, vous avez tout dit. On y est.
2: Vous dites oui. On
9: y... Oui, effectivement. Bah, moi, je ne vois pas comment on pourrait éviter effectivement la récession. Vous l'avez dit, on part déjà d'une base négative sur le premier trimestre. Alors, la récession, techniquement, c'est deux trimestres de baisse du PIB consécutive. Et je ne vois pas comment le deuxième trimestre pourrait être positif. On a tous les indicateurs qui, objectivement, tous les indicateurs avancés qui sont en train de piquer du nez. Si vous regardez la confiance des ménages, par exemple, on est sur les deux derniers mois à un rythme de chute qui est similaire à celui qu'on a connu au début du Covid ou au moment de la guerre en Ukraine. C'est quand même pas rien. Si vous regardez la situation financière des entreprises, on a eu hier, par exemple, une note de l'Observatoire d'Axonaut qui nous dit que les impayés pour les TPE et PME ont bondi de 17% en mai. Et je vous dis 17%, c'est pas mai par rapport à un an plus tôt, c'est mai par rapport au mois d'avril, plus 17%. Et l'environnement international, il est aussi assez préoccupant, puisqu'on a eu les prévisions de l'OCDE hier, qui nous dit que si le conflit se prolonge, la croissance mondiale, ce sera pas 2,9% cette année, mais ce sera 2,1%. Donc, je vois pas quels sont les moteurs qui peuvent tourner. En plus, alors vous pouvez vous dire, la politique économique, la politique économique manque de bol, il va falloir trouver plutôt 10 à 15 milliards d'euros d'économies supplémentaires et donc pas relancer par la dépense publique. Et puis, l'argent moins cher, très bien, sauf que la BCE aujourd'hui nous dit plutôt qu'elle va augmenter ses taux d'intérêt que les baisser. Donc, tout ça fabrique sans doute une récession. Alors, entendons-nous bien, il ne s'agit pas de dire qu'on va avoir une baisse spectaculaire du PIB, mais en réalité, entre une conjoncture où vous baissez de moins 0,1 et une conjoncture où vous augmentez de plus 0,1, il n'y a pas beaucoup de différence économique, sauf que ça fait une énorme différence psychologique. C'est-à-dire que quand vous prononcez le mot récession, quand vous dites la France est en récession, même si c'est de peu, ça a quand même des effets dévastateurs psychologiques sur le comportement des ménages, sur le comportement des entreprises.
2: Jean-Marc, vous dites non, pas de récession.
11: Non, je ne pense pas qu'il y aura de récession. D'abord, encore une fois, le comportement des ménages, depuis le temps que je dis aux gens qu'il faut relire le chapitre 22 de la théorie générale de Keynes.
2: Et qu'ils ne le font pas.
11: Et qu'ils ne le font toujours pas. Et qu'on continue à nous bassiner avec la consommation, la consommation. Dans un pays qui a un déficit commercial de l'ampleur que nous avons, la consommation ne joue aucun rôle sur la réalité de la croissance économique. Déjà, dans le chapitre 22, Keynes explique pourquoi c'est pas un moteur de la croissance. Et en plus, dans un pays qui a un tel déficit de sa balance des paiements courants et de sa balance commerciale, elle est un élément qui n'est pas à prendre en compte. Alors, en réalité...
9: À développer, Jean-Marc, c'est comme phénomène, c'est intéressant.
11: Ah ben, il faut lire le chapitre 22, je ne vais pas reprendre tout le chapitre, ce qu'explique assez bien Keynes.
9: C'est que ce qu'on gagne en conso, on le perd en commerce.
11: Et puis exactement, parce que la consommation, elle est d'abord très inerte, avec une propension à consommer qui est stable dans le temps, et quand elle se met à bouger, la propension à consommer, en général, ça se traduit par une modification des importations, et donc ça ne s'entraduit pas par de la croissance.
2: Donc vous pouvez hurler récession, ça ne change rien.
11: Alors, c'est pas cet aspect-là qui est en jeu. Par rapport à ce que vient de décrire Emmanuel, effectivement, la croissance économique, c'est une tendance. La tendance, la croissance potentielle, elle est faible, mais elle n'a pas été modifiée par les événements récents. Il y a l'opposition dans le cycle à laquelle je tiens beaucoup. Et donc, il y a un indicateur qui est le taux d'utilisation des capacités de production. On est, par rapport à cet indicateur, on voit bien qu'il a pris 2 ans de retard avec la Covid par rapport à la dynamique cyclique antérieure. Les bonnes années antérieures, c'était le début 2008, le début 2017. C'est-à-dire que tous les 9 ans à peu près, donc c'est cette année qui devrait être la bonne année, avec 2 ans de retard, donc on est dans la phase vers une amélioration cyclique de la situation. Ce qui est la déception effectivement, c'est que cette amélioration, elle est effectivement constatée sur l'année 2025. Vous regardez cet indicateur, il est monté régulièrement depuis le début 2025, la fin 2024, et puis au premier trimestre, là je reconnais effectivement cet indicateur marque le pas, avec associé l'estimation revue à la baisse de l'INSEE sur la croissance. Mais fondamentalement, mentalement, l'INSEE anticipe une remontée de cet indicateur vers les 82 qui est son point d'équilibre, et dans les considérations mises en avant par le FMI sur la correction de la croissance économique de 0,9 à 0,7% pour la France, correction qui a été faite à la fin du mois de mai, ils mettent en avant le fait qu'il y a une dynamique de réutilisation des capacités de production qui n'a pas de raison d'être bloquée. C'est-à-dire qu'il y a eu un plafond, mais la dynamique est quand même normalement vers l'amélioration. Restent effectivement les aléas. Alors là, sur les aléas, c'est la formule célèbre, c'est « je ne suis pas Madame,
2: Madame Irma ». Donc une... moins 4 ou plus 4, vous n'en savez rien.
11: Voilà, moins 4 ou plus 4, j'en sais rien. Je rappelle que c'est Bruno Le Maire, ministre de l'économie, que je plagie en disant ça, puisque sur ce plateau, ici même, il avait dit « écoutez, je ne suis pas Madame Irma ». Et je rappelle également que le gouverneur de la Banque de France, François Villeroy de Galhau, qui a dit « nous allons être obligés de revoir à la baisse nos prévisions », avait dit deux choses au début de la récession, au début de la crise, pas de la récession, mais de la crise. Il avait dit « écoutez, il y a deux choses sur lesquelles je ne peux pas prendre position. Je ne suis pas psychiatre, donc je ne sais pas ce que va faire la politique américaine. Je ne suis pas militaire, je ne sais pas au bout de combien de temps le conflit va s'arrêter. » Donc, on est toujours dans cette phase d'incertitude.
9: Sauf que, remarque, il y a un autre cycle qui a des effets aussi à peu près aussi réguliers que le cycle économique. C'est quand même le cycle électoral et le cycle présidentiel. Mmh. Or, on voit très bien qu'à chaque cycle présidentiel...
2: Il y a de l'attentisme.
9: Voilà, et on le voit... Déjà, aujourd'hui, regardez les derniers chiffres sur l'immobilier, par exemple. Mmh. Secteur, l'immobilier neuf, ça, on se disait, ça y est, c'est en train de...
2: Horrible.
9: Mais on se disait, 2025, c'est, ça y est, il y a une convalescence, c'est en train de redémarrer. Là, paf, premier trimestre sur les ventes, horrible. Vous êtes à un plancher historique. Et là, vous avez l'observatoire BPCE qui nous dit, sur les ventes dans l'ancien, on va faire moins 6% cette année. Donc, on va aussi, là, avoir un moteur qui ne tourne pas, et tant qu'on n'aura pas...
2: Mais ça ne veut pas dire récession.
11: Non, ça ne veut pas dire récession. Là où je pourrais rejoindre Emmanuel, c'est sur le fait qu'il y a des menaces qui seraient des décisions absurdes, ou des événements politiques qui contreraient... Effectivement, les élections, une angoisse autour du résultat des élections, et décisions économiques absurdes, ce serait un redressement, un relèvement des taux d'intérêt de la BCE. Ouais. Ce serait totalement inopportun et totalement contre-productif.
2: Si vous écoutez toutes les déclarations d'Isabelle Schnabel ces 10 derniers jours, on y va quand même tout droit. Hein.
11: Oui, c'est ça qui m'inquiète. C'est que, on n'est pas à l'abri d'une bêtise.
2: Dès qu'on prenne les paris,
9: moi je peux vous parier que le prochain mouvement de la BCE, ce sera une baisse des taux d'intérêt.
2: Alors, on peut la semaine prochaine.
9: Non, quand je vous dis prochain mouvement...
2: On vous parle de la semaine prochaine.
9: Quand il y aura

0: se tient actuellement en Russie le forum économique de Saint-Pétersbourg. C'est jusqu'au 6 juin et pendant ce temps-là, la guerre se poursuit en Ukraine avec des villes également qui sont ciblées toujours en Russie par des drones ukrainiens en riposte. On en parle avec Nicolas Tanzer. Bonjour.
1: Bonjour. Laure.
0: Enseignant en géostratégie et à Sciences Po. Je rappelle votre dernier livre, Fin de la politique des grandes puissances. C'est publié aux éditions de l'Observatoire. Ce forum de Saint-Pétersbourg, on disait auparavant que c'était une sorte de Davos russe. Aujourd'hui, clairement, ça ressemble à quoi ?
2: Ben, ça ressemble. Alors déjà, il y a un truc extraordinaire, c'est que vous saviez que le président Zelensky, le 9 mai, avait donné l'autorisation à Poutine de tenir sa mini-parade croupion à Moscou. Et là, vous avez eu, parce que Poutine n'a pas demandé l'autorisation aux Ukrainiens cette fois-ci, il a eu tort, vous avez eu des drones qui sont arrivés sur la ville de Saint-Pétersbourg le jour même du forum. Alors c'était une grande manifestation. On se rappelle qu'en 2018, la France, le président français y était, vous avez les chefs d'entreprise, vous avez un certain nombre, alors, j'allais dire, de personnalités intellectuelles. Ceux qui viennent aujourd'hui, vous savez, c'est Candace Owen, vous savez, celle qui est l'autrice, je dirais, du fake sur Madame Macron.
0: Sur Brigitte Macron,
2: voilà, et qui est poursuivie. Vous avez Tate, qui est un multirécidiviste violeur. Vous avez des gens de la sphère complotiste, etc. Et puis, pas d'entreprise française, heureusement, enfin, en tout cas, j'espère. Des entreprises allemandes, ce qui a suscité, d'ailleurs, une vague d'indignation en Allemagne, y compris par un certain nombre de parlementaires, membres de la CDU, donc du chancelier Merz. Pourquoi est-ce qu'il y a des entreprises allemandes ? Mais sinon, effectivement, c'est un forum voilà, qui aujourd'hui se fait dans une Russie qui est complètement déclinante, perdue, et qui est en train de perdre la guerre en Ukraine.
0: Annalisa.
3: Vous avez mentionné les attaques de drones. Kaja Kallas, qui est la chef de la diplomatie européenne, dit que la Russie panique face à ces attaques de drones. Mark Rutte dit que la Russie est de plus en plus désespérée. Est-ce que c'est vrai ? Vous partagez cette analyse ?
2: Oui, vous savez, moi, j'ai quelque chose que j'ai vu, j'étais encore en Ukraine il y a un mois. Honnêtement, aujourd'hui, quand on voit les capacités, je dirais, des Ukrainiens en matière de drones, 7 millions de drones vont être produits cette année, 4 millions l'année dernière, en matière également de plus en plus de missiles, et que vous voyez que la Russie recule quand même maintenant pour le troisième mois consécutif sur le front, je veux dire, la Russie ne peut pas tenir. La Russie est en train de perdre. Alors pour l'instant,
0: mais vous êtes très clair. Vous dites la Russie est en train de perdre la guerre en Ukraine.
2: Elle perd la guerre. Elle perd également, évidemment, des positions sur le plan économique de plus en plus. Son économie est vraiment en position d'effondrement. Je dis pas qu'elle va s'effondrer tout demain. Attention, je suis très précis là-dessus. Elle a une capacité encore de tenir, malheureusement, pendant encore peut-être quelques mois, voire peut-être même quelques années, parce que il y a une forte résilience, comme on dit, de la population russe qui est habituée aux privations, à une vie absolument terrible. Voilà. Donc ça, c'est pas le sujet. Mais effectivement, bon, la Russie ne peut plus gagner, mais ça, je le disais déjà il y a 3 ans.
0: Ouais.
2: Mais là, elle est en train de perdre. Mais en même temps, les Ukrainiens n'ont pas encore les capacités, malgré tout, j'espère qu'ils l'auront à la fin de l'année, c'est fort possible, de complètement déloger les Russes de l'ensemble des positions qu'ils occupent.
0: Malgré le manque de soutien américain, malgré tout ça, ils ont créé un arsenal militaro-industriel indépendant.
2: Ah ben oui, c'est-à-dire que non seulement, effectivement, depuis le début, quand même, c'est le principal pourvoyeur de sécurité de l'Europe. Parce que si les Ukrainiens n'avaient pas tenu à partir de 2022, c'est l'Europe qui aurait été aujourd'hui directement attaquée. Enfin, l'Europe, l'Union européenne, je veux dire, parce que l'Ukraine, c'est l'Europe. Mais aussi, tout simplement, pourvoyeur de sécurité dans le Golfe. On a vu effectivement aujourd'hui l'Ukraine signer des accords de coopération avec plusieurs pays du Golfe, donner effectivement des intercepteurs de drones. L'Ukraine vend des armes. Pensez, en pleine guerre, il y a un certain nombre d'armes dont le président Zelensky dit « putain, on en a trop, c'est pas la peine de les garder, on les vend ». C'est quand même extraordinaire. Je veux dire, ce peuple, effectivement, a réussi collectivement à être la première armée de loin, de l'Europe, et aujourd'hui à avoir dégagé une capacité d'innovation qu'aucune armée du monde n'a, au point même que les Américains veulent essayer de récupérer les systèmes technologiques des drones ukrainiens. J'espère que les Ukrainiens ne vont pas se laisser faire par les géants, je dirais, de l'armement américain, d'ailleurs. Bon,
0: Annalisa.
3: Il y a aussi la question économique qui inquiète les Russes, avec une croissance qui décélère et une explosion des dépenses liées à la guerre. On parle de 24 milliards d'euros de dépassement pour l'année. L'effort de guerre russe peut durer encore combien de temps à ce niveau-là ?
2: Alors, combien de temps ? Je ne sais pas. Honnêtement, je ne sais pas. Il y a d'ailleurs beaucoup de divisions selon les experts. Ce qui est vrai, c'est que tout le reste de l'économie est de plus en plus sacrifié. C'est-à-dire les infrastructures, bien sûr les investissements dans l'éducation, dans l'hôpital, etc. Il n'y a plus de PME véritables en Russie, quasiment plus. L'inflation, effectivement, a atteint des niveaux à deux chiffres, hein, dans la réalité, même si c'est 9% officiellement, en fait, c'est plutôt 10%.

0: 9-20%. Les taux d'intérêt sont aussi très élevés. Les réserves de change s'effondrent. Même si le rouble plutôt tient, mais ce n'est pas nécessairement une très bonne nouvelle pour l'économie après les effondrements de l'année dernière. Bon, ça va. Donc, mais le problème, encore une fois, c'est que vous avez dans beaucoup de provinces, vous avez une autoconsommation. Vous avez un peuple russe complètement apathique qui ne se révolte pas. Donc, effectivement, d'une certaine manière, c'est une souffrance. Et puis, vous avez quand même une petite partie de la population russe qui profite de l'économie de guerre, de salaires, par exemple, qui sont beaucoup plus élevés dans l'industrie de défense ou des industries qui travaillent pour l'armement.
1: Et qui a besoin que le conflit se poursuive, du coup.
0: Voilà, donc ça se poursuit. Mais tous les signaux et tous les économistes autour de Poutine... Alors, ce qui est intéressant, c'est que depuis un mois, vous avez des économistes et des gens qui parlent ouvertement de ces problèmes-là.
1: À Vladimir Poutine, notamment.
0: Qui en parle à Vladimir Poutine, qui en parle publiquement dans les médias. Voilà. Et ça, c'est nouveau. Alors que, par contre, les militaires ne parlent pas à Poutine, évidemment, de la déroute militaire qu'ils sont en train de subir. Parce que c'est pas le même milieu. Et là, évidemment, ils craignent quand même la répression du chef s'ils lui disent la vérité.
1: Merci beaucoup, Nicolas Tenzer, d'être venu ce matin dans la matinale de l'économie. Dans un instant, le journal, on va parler d'énergie. Est-ce qu'il faut tout revoir sur la fiscalité en France? Le Conseil des prélèvements obligatoires dit que oui, ce qu'il faudrait, c'est un peu de courage politique. À tout de suite.
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1: 7h31, le journal avec Léo Dumas.
19: Et trois titres à la une. Il ne faut surtout pas baisser la TVA sur les carburants, nous dit la Cour des comptes. On va voir ça dès le début de ce journal. EDF veut une union sacrée du BTP pour construire les futurs EPR et puis les distributeurs à l'offensive pour démonter le rapport du Sénat sur leurs marges. Quel avenir pour la fiscalité de l'énergie ? C'est le Conseil des prélèvements obligatoires qui nous donne ses réponses ce matin en pleine crise du carburant et au moment où la transition est nécessaire. L'organisme d'experts qui est rattaché à la Cour des comptes appelle à un véritable Big Bang fiscal anti-énergie fossile, Margot Fodéré.
20: Absolument. Face à la crise actuelle et contrairement à certaines demandes que l'on peut entendre en ce moment, le Conseil des prélèvements obligatoires recommande d'abord de ne surtout pas baisser la TVA sur les carburants. Rendez-vous compte, chaque année, elle rapporte 15 milliards d'euros dans les caisses de l'État. Alors forcément, toute modification coûte très cher aux finances publiques. On l'a déjà vu d'ailleurs dans le passé. En 2022, la remise carburant qui avait été mise en place par le gouvernement avait coûté 9 milliards d'euros sur 12 mois.
1: Alors, à moyen terme, le Conseil des prélèvements obligatoires, il dit justement qu'il ne faut surtout pas baisser. Il dit qu'il faut plutôt monter la fiscalité sur les carburants, ce qui est l'inverse de ce qu'on entend politiquement.
20: C'est exactement ça. En fait, il appelle même à supprimer certaines niches fiscales qui leur sont favorables. Alors, l'organisme ne donne pas de pistes précises, mais on peut citer par exemple le tarif spécial qui est accordé au gazole non routier. En parallèle, il recommande d'aligner la fiscalité du diesel au même niveau que la fiscalité qui pèse sur l'essence. C'est une piste qui est régulièrement mise sur la table par les gouvernements successifs, mais qui avait aussi participé à l'éclatement de la crise des Gilets jaunes en 2018. En fait, pour le Conseil des prélèvements obligatoires, tout ça est une question de cohérence avec nos objectifs climatiques. Et donc, au-delà de la question des carburants, il faut tout simplement rendre l'électricité plus attractive, moins chère que les autres formes d'énergie. C'est pourquoi il appelle aussi à augmenter la fiscalité sur le gaz, mais il recommande quand même d'attendre 2030 pour donner de la visibilité aux Français.
19: Merci Margot Fodéré. Toujours sur les carburants, au mois de mai, la consommation a continué de décliner en France. Moins 12% sur un an, selon les chiffres donnés par Bercy, après déjà moins 11% au mois d'avril. La suite de la stratégie énergétique du pays, ce sont évidemment les EPR2, les 6 qui sont actés pour leur construction. EDF veut changer de méthode. L'électricien discute en fait avec un consortium qui réunit tous les grands noms du BTP français. Une sorte d'union sacrée pour faire baisser les coûts alors que le contrat de génie civil est estimé entre 10 et 15 milliards, Jean-Baptiste Huette.
21: Premier enjeu, éviter d'abord une succession d'appels d'offres, site par site, entreprise par entreprise, et donc gagner du temps sur un programme déjà extrêmement serré. Au départ, Eiffage avait remporté seul le chantier des deux premiers réacteurs à Penly, mais EDF veut désormais remettre de la concurrence et surtout négocier une logique d'ensemble. Charge au groupe de BTP de négocier entre eux et de s'entendre sur la répartition des tâches. Vaste chantier en perspective. Objectif, créer un effet de série. Standardiser les méthodes, faire baisser les coûts, sécuriser les délais et tirer parti des retours d'expérience, en particulier ceux du nucléaire britannique, comme Hinkley Point C, où Bouygues est engagé, un chantier où la logistique a été particulièrement soignée, et ça, c'est le nerf de la guerre sur les chantiers XXL. Le consortium, explique une source à BFM Business, doit s'accorder d'ici cet automne, et une décision finale d'EDF est attendue à la fin de l'année.
1: L'actualité des entreprises et Daniel Kretinsky qui se prépare à une année 2026 exceptionnelle.
19: Sa holding EP a publié hier des résultats intégrant les deux énormes acquisitions réalisées l'an dernier, la Poste britannique, la Royal Mail et aussi le distributeur allemand Metro. Et alors le chiffre d'affaires cumulé atteint le montant record de 81 milliards d'euros, c'est-à-dire comme LVMH, Mathieu Pechberti.
0: Pour la première fois, Daniel Kretinsky se hisse à la hauteur de Bernard Arnault. Le milliardaire tchèque publie une projection des résultats de son empire, prenant en compte les acquisitions de Royal Mail et Metro en année pleine, alors qu'elles ont été finalisées courant 2025. Ils ressortent à 81 milliards d'euros de chiffre d'affaires, juste au-dessus des 80,8 milliards d'euros que LVMH a réalisé en 2025. La marge du groupe EP s'élève à 7 milliards d'euros, au même niveau qu'en 2023, lorsque les activités de production d'électricité avait profité de la crise énergétique et de l'envolée des prix. Anticipant les surcapacités en Europe, Daniel Kretinsky a ensuite diversifié son empire dans la logistique avec Royal Mail et dans la distribution avec l'allemand Metro, le français Casino et d'ici la fin de l'année Fnac Darty. Il a surtout vendu il y a un mois la moitié de son empire énergétique à Total Energy, dont il a récupéré 4% du capital. La hausse du cours de bourse du pétrolier lui a déjà permis d'afficher une plus-value latente de 2 milliards d'euros.
19: 7h36, les distributeurs français ont formellement lancé leur contre-attaque. Deux semaines après la publication du rapport sénatorial sur leur marge, la fédération qui les représente organisait hier une conférence pour démonter ce rapport. Chiffre à l'appui avec sur place Pauline Tadevin et Olivier Mélan pour BFM Business.
2: Pour la grande distribution, le rapport sur les marges est truffé d'erreurs et de chiffres faux. En premier lieu, le camembert qui présente la répartition de la valeur captée par tous les maillons de la chaîne alimentaire. Pour 100 euros, d'après le rapport, 8 reviennent aux agriculteurs, 14 aux industriels et 40 aux distributeurs, sauf que c'est beaucoup moins, d'après Judith Giguet, déléguée générale de la FCD.
22: Dans ce détail, vous trouvez évidemment les services, la restauration, les grossistes, les petits commerces et la distribution. Et au sein de ces 40 euros ou 40% de valeur créée, eh bien il y a 9% qui reviennent à la distribution.
2: S'ils refusent d'être tenus seuls responsables des tensions dans le secteur, les distributeurs ne prétendent pas pour autant être parfaits, selon la déléguée générale de leur fédération, qui se dit prête à améliorer certaines pratiques, notamment dans les négociations avec les PME.
22: Les distributeurs sont prêts à aller plus loin, et c'est-à-dire de mettre en place des dispositions propres à toutes les entreprises industrielles qui font moins de 350 millions de chiffre d'affaires consolidés mondes.
2: Sur ce seuil de 350 millions d'euros aussi, les gros industriels ne sont pas d'accord, selon la grande distribution, qui assure en revanche avoir le soutien du ministre du Commerce et des PME, Serge Papin.
1: Il est 7h38, la bourse. Étienne Brack, on a des nouvelles de DeepSeek.
23: DeepSeek, la start-up d'intelligence artificielle chinoise qui fait appel au marché. Alors, elle n'est pas à côté en bourse, hein, pour rappel. Donc, ça se passe sur le marché privé. Ils vont lever 50 milliards de yuan. Ça représente 7,4 milliards de dollars. Alors, c'est vrai que c'est un montant qui peut paraître limite risible, hein, par rapport aux sociétés américaines, avec donc la semaine prochaine SpaceX, hein, qui devrait lever 75 milliards de dollars. Alphabet, la maison mère de Google, qui fait appel au marché actions désormais et qui finalement lève pas 80 mais 85 milliards de dollars, quand du côté des États-Unis toujours vous avez Anthropic, hein, qui frôle les 1000 milliards de dollars de valorisation, pas boursière bien sûr puisque le groupe n'est pas encore en bourse, mais en tout cas 1000 milliards d'un côté pour Anthropic. Du côté de DeepSeek, avec ce tour de table, on est aux alentours des 50 milliards, donc on est quand même dans deux échelles qui sont totalement différentes. Et d'ailleurs, hier, cette annonce de DeepSeek n'a pas du tout fait trembler les indices, hein, contrairement à il y a un an et demi où, souvenez-vous, il y avait des inquiétudes par rapport à la tech chinoise. La tech américaine continue aujourd'hui de dérouler son plan, même si pour une fois, hier soir, il n'y a pas eu de record du côté des États-Unis.
1: Merci Étienne, on se retrouve dans une demi-heure. Dans un instant, notre invité, c'est Sébastien Missoff, directeur général de Google en France. Est-ce qu'il ressent une hostilité européenne? Qu'est-ce qu'il pense du continent qui veut se passer de Google et consorts? Est-ce que c'est seulement possible? On en parle dans un instant et puis à tout de suite.

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0: 7h44 sur BFM Business et sur RMC Live. Notre invité ce matin, c'est Sébastien Missoff. Bonjour, vous êtes le directeur général de Google en France. Alors, vous êtes l'invité idoine aujourd'hui puisqu'il y a Bruxelles qui a présenté hier un plan pour être plus indépendant des acteurs du numérique américain. L'objectif, c'est de réussir à se passer de Google, d'Amazon, de Microsoft. Est-ce que vous ressentez, vous, quand vous êtes dans les appels d'offres, quand vous travaillez avec les entreprises européennes, aujourd'hui un mouvement où on vous dit je vais regarder ce que je peux faire sans Google ou sans d'autres acteurs? Est-ce que vous sentez une sorte d'hostilité contre les Américains?
1: Aujourd'hui, plus que jamais, il y a une question de choix, il y a une question d'avoir le contrôle entre les différents outils qu'on utilise. C'est le cas pour les utilisateurs, c'est le cas pour les entreprises. Et aujourd'hui, les utilisateurs, les entreprises veulent travailler avec les solutions qui leur correspondent le mieux. Et c'est toute notre démarche d'être compétitif, de continuer à bluffer les utilisateurs et d'apporter des meilleures solutions. Il y a des questions qui se posent quelquefois sur des enjeux de souveraineté, par exemple sur des enjeux de stockage de données, oui, sur lesquels on travaille à des réponses spécifiques.
0: Ça veut dire les stocker en Europe.
1: À des besoins spécifiques. Et c'est par exemple ce qui a été fait avec Sense, qui est la nouvelle entreprise qui a créé Thales, avec des technologies de Google, qui permet d'avoir des données qui sont entièrement stockées en Europe et qui ont eu la certification Secnum Cloud, qui permet de valider que les données sont entièrement protégées et restent en Europe.
0: Mais ce que j'entends dans votre réponse, et ça fait écho avec le fait que le Parlement européen dise qu'il faut utiliser Quant plutôt que Google, c'est que vous dites, peu importe le sujet de souveraineté, nous on a la meilleure techno.
1: D'abord, c'est les utilisateurs qui choisissent. C'est ça, c'est le principe d'une économie de marché.
0: Mais pour vous, quand vous entendez ça, c'est symbolique, c'est politique. Quand on dit qu'il ne faut plus utiliser Google, mais on va vous mettre Quant dont on n'avait pas entendu parler depuis quelques années, ça vous fait quoi comme réaction?
1: On avait déjà entendu en France il y a quelques années sur le fait que Quant avait été mis par défaut. On continue à innover et on continue à apporter à travers Google des évolutions qui font que les utilisateurs, on espère, vont continuer à nous choisir.
0: Dans ce monde fou de l'intelligence artificielle, là on voit à quel point c'est la guerre de l'argent, avec des IPO qui vont arriver du côté d'autres acteurs américains, avec cette levée de capitaux hier. Google voulait 80 milliards sur les marchés actions, finalement ça sera 85 milliards. L'enjeu c'est ça, derrière vous dites c'est vraiment ça, il faut de l'argent. C'est comme ça que se passera la bataille, où à un moment donné on peut avoir la meilleure technologie sans avoir autant d'argent?
1: Alors d'abord, c'est moins une affaire d'argent qu'une affaire d'usage. Aujourd'hui, si on regarde les derniers chiffres qu'on a pu communiquer sur Gemini, qui est notre agent, on a plus de 900 millions d'utilisateurs. Il y a 7 fois plus de requêtes qu'il y a un an. Donc on voit qu'il y a un appétit très fort pour ces types de questions et ce type d'usage. Et sur la partie entreprise, le chiffre d'affaires de Google Cloud a augmenté de 63% au premier trimestre. Donc on voit des besoins très significatifs des clients et des utilisateurs. Et pour financer les modèles qui travaillent sur cette demande, évidemment, c'est des investissements très significatifs.
0: Ce qu'il faut, c'est être sur tous les maillons de la chaîne. C'est-à-dire que Google n'est pas juste Gemini ou des lunettes. Il faut être aussi sur les puces, sur les infrastructures. C'est ça la stratégie de Google, c'est d'être partout en fait.
1: Google, on ne veut pas avoir de dépendance sur des sujets aussi importants. Et puis, c'est des enjeux d'économie d'énergie. Le fait d'avoir toute la chaîne, d'être capable d'avoir les TPU, les GPU, d'avoir nos propres modèles et de les utiliser sur nos solutions, nous permet sur ces éléments d'avoir un avantage compétitif.
0: Parce que sur certaines intelligences artificielles, on voit à quel point tout d'un coup ça peut basculer. Vous avez une concurrence qui est quand même très forte avec OpenAI, avec Anthropic. Comment vous regardez la communication d'Anthropic qui passe pour l'intelligence artificielle des gentils? On voit un cofondateur qui est avec le pape pour parler d'éthique. On voit des entreprises françaises qui disent moi j'utilise Claude parce que c'est plus éthique. Comment ils ont réussi ça et comment vous regardez ça?
1: D'abord, ils ont une clarté dans leur positionnement. Ils ont travaillé énormément sur la partie B2B qui donne cette clarté de positionnement et moins peut-être les enjeux qu'ils peuvent avoir de B2C sur lesquels d'autres entreprises ont pu être challengées. Et ensuite, délivrent sur un certain nombre de promesses, en particulier sur l'écriture du code, de façon très positive.
0: Mais vous travaillez, vous, sur ces sujets d'éthique? On voit Donald Trump là, qui a mis en place une règle aux États-Unis où le gouvernement pourra regarder les intelligences artificielles de manière volontaire avant qu'elles ne sortent. Est-ce qu'il faut faire plus, faire attention? On a vu beaucoup de communication, notamment d'Anthropic, en disant « nous, on a Mythos, c'est tellement puissant qu'on préfère attendre pour le sortir ».
1: Alors, c'est des sujets importants. Il y a d'un côté, en effet, ce qu'on a évoqué tout à l'heure, sur le fait que ce sont des usages en pleine accélération de la part des utilisateurs, de la part des entreprises. C'est aussi un certain nombre d'inquiétudes qu'on entend sur ce que peuvent faire ces intelligences artificielles. Et donc, le mot de confiance est absolument clé, d'être capable de bien répondre aux questions, des questions qui peuvent se poser sur l'emploi, des questions qui peuvent se poser sur ces modèles. Et dans le cas de Google, en tout cas, c'est vraiment la priorité d'arriver à trouver l'équilibre entre ces innovations sur les produits et de continuer à garder la confiance dans les partenariats sur lesquels on peut travailler et dans la transparence des modèles qu'on partage.
0: Et quelle est votre vision, vous, sur l'emploi? À quel point ça va bouleverser le monde du travail? Vous la voyez balayer le travail, faire de nous un travailleur augmenté, les deux à la fois?
1: Donc, ce sont des inquiétudes que j'entends régulièrement. Si je prends mon exemple personnel, je suis depuis un peu plus de 20 ans chez Google. Quand j'ai commencé en 2006, il y avait une cinquantaine de personnes qui travaillaient sur la France. On avait une dizaine de personnes qui s'occupaient de juste mettre manuellement les mots-clés sur toutes les campagnes. Il y a 700 orthographes différents.
0: Ah oui, ça se faisait manuellement.
1: Pour Britney Spears, et donc une grande partie de mes équipes, c'était une tâche qu'on faisait faire. On mettait toutes les orthographes différentes pour chacun des mots-clés.
0: Ah
1: cette
0: oui.
1: tâche aujourd'hui n'existe plus. Elle a été automatisée, mais il y a plus de 50 personnes. Il y a plus de 500 personnes qui travaillent avec les annonceurs français. Donc on voit bien qu'à partir du moment où il y a ces gains de productivité, les entreprises grandissent, ça a été le cas pour nous, et c'est des tâches différentes. Et au niveau macroéconomique, si on sort de mon propre exemple, deux tiers des métiers aujourd'hui n'existaient pas en 1940, donc on arrive à voir les tâches qui disparaissent, et on a plus de mal à se projeter sur des nouveaux métiers. Aujourd'hui, dans les rôles qu'on a dans les équipes, sur la structuration des données, sur adapter les niveaux formats à l'heure de l'intelligence artificielle, ce sont des nouvelles tâches qui continue à se développer. Et donc, oui, j'ai la conviction qu'on va voir des tâches qui vont continuer à disparaître de façon non linéaire, mais d'autres qui vont continuer à se créer et, en général, un impact positif sur l'emploi dans les années qui viennent.
0: Hier, le patron du New York Times a accusé les entreprises d'intelligence artificielle de capter la valeur produite par les médias. Il a expliqué hier, lors d'un forum qui était organisé par CMA Media, qu'il fallait absolument récupérer la valeur pour qu'on puisse continuer à payer des journalistes et à payer de l'enquête. Qui paiera demain pour l'information? Est-ce que c'est Gemini ou est-ce que vous voyez encore des entreprises de presse exister?
1: On voit absolument encore des entreprises de presse exister. J'étais à Marseille, faisais partie de ces discussions, c'est un moment très important. Ouais. Vous savez, sur ce sujet, d'abord, il y a des lois, il y a l'article 15 et le fait, à travers le droit voisin, de contribuer au financement de la presse. Google est un acteur aujourd'hui qui paye tous les acteurs de presse éligibles en France sur ses impressions, sur lequel on a su trouver des accords, sur lequel on a su être responsable et avoir ce financement.
0: Le débat ressemble pour vous à celui qu'on avait sur Google il y a 20 ans, justement, où on avait ce débat avec les éditeurs de presse, où il y avait cette redirection vers les sites. Aujourd'hui, pour vous, c'est la même chose. On peut trouver un accord pour rémunérer la valeur ajoutée.
1: Il n'y a pas de cas de technologie qui avance sans que ce soit bénéfice à tout l'écosystème. Et donc, évidemment, aujourd'hui, le fait d'avoir un Internet fort avec des redirections vers des sites et tout un écosystème est absolument clé. Et évidemment, on y travaille.
0: Dernier point sur le fonds Google Venture qui a réalisé son premier investissement dans une start-up en France. Ça s'appelle Moken. C'est un spécialiste dans la lutte contre le vol d'identifiants. Ils étaient venus chez nous pitcher en octobre 2025. Qu'est-ce qui vous a plu, vous, dans ce groupe?
1: D'abord, le sujet de la cybersécurité qui était un des enjeux absolument clés sur lequel on travaille. On a déjà une entreprise Mendiant qui avait été un des rachats importants de Google sur lequel on travaille avec énormément d'acteurs et une entreprise très innovante et donc qui a attirer les investisseurs de chez Google.
0: Dernier point, comment vous regardez Mistral aujourd'hui? Vous dites ça vaut le coup, on y est, la concurrence européenne est possible, ou vous dites l'Europe envoie des fonds à fond perdu et ça n'est pas possible de concurrencer les Américains?
1: Ouais, alors, d'abord, c'est un moment génial de nouvelles technologies, de champs des possibles comme on ne l'a jamais vu. On connaît très bien Arthur Mensch qui était dans les équipes de Google DeepMind ouais. il y a quelques années et pour lequel j'ai beaucoup d'admiration. Et donc, c'est un moment de formidable champ des possibles et génial de voir un Français, un acteur européen, se développer dans cet écosystème.
0: Merci beaucoup Sébastien Missoff d'être venu ce matin dans la matinale de l'économie. Dans un instant, le journal. On va revenir sur les annonces du côté de Bruxelles. Annonce sur la capacité européenne en centre de données qui doit tripler d'ici 2030, ainsi que sur la couverture de l'intégralité des besoins. On vous donne tous les chiffres dans un instant. À tout de suite.
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25: Bonjour à tous, le parapluie, accessoire indispensable de ce jeudi puisque ça s'annonce perturbé sur l'ensemble du pays avec beaucoup de passages nuageux, de la pluie, on a en fait la perturbation d'hier qui continue son chemin et que l'on retrouve ce matin entre le sud-ouest, les frontières du nord avec des pluies qui seront plus marquées entre le Pays Basque, le Massif Central, moins soutenu en allant sur le nord du territoire. C'est vrai qu'on aura un ciel de traîne près des côtes de la Manche avec des averses localement orageuses, du vent sensible près du littoral. Le matin c'est plutôt lumineux et calme entre le golfe du Lion, la Méditerranée, les Alpes, la Corse. L'après-midi, la perturbation continue son chemin. On la retrouve entre les Pyrénées, les Alpes du Nord, en allant jusqu'à l'Alsace avec parfois des pluies qui seront soutenues. Soyez prudents, elles vont se renforcer par rapport à la matinée. Entre l'Atlantique et la moitié nord, eh bien, le ciel de traîne se généralise avec des averses localement orageuses entre le centre et les Ardennes. Pour vos températures ce matin, eh bien, comptez de 11 à 19 degrés et l'après-midi, on ira jusqu'à 28 degrés du côté de Perpignan, encore de Marseille. Il fera 22 degrés du côté de Paris et 18 degrés du côté de Nancy.
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0: Il est quasiment 8h sur BFM Business et sur RMC Live. C'est la matinale de l'économie qui continue. On est ensemble et en direct jusqu'à 9h. L'Europe peut-elle se passer de Google, d'Amazon ou de Microsoft? Pour l'instant, on en est loin. Est-ce qu'on peut continuer à être aussi dépendant? Non, sur le papier, hein, la liste des arguments est connue. Merci Donald Trump. Mais alors, dans la pratique, ça se complique. Est-ce que Quant, SAP, OVH et Mistral peuvent prendre le relais? Il y a des décisions symboliques qu'on va raconter dans un instant. Et puis le pragmatisme business. Bruxelles tente un plan, tripler la capacité européenne en centre de données d'ici 2030. 2030, couvrir l'intégralité des besoins. D'ici 2035, ça va coûter autour de 200 milliards d'euros. Pendant ce temps, la Meta accélère sur ses offres aux entreprises et Google fait une levée de fonds spectaculaire. Ce matin, on va également largement parler d'intelligence artificielle en bourse avec cette prise de ce gain du côté de Valeo, plus 17% en une séance. Pourquoi ? Pourquoi un équipementier automobile a gagné autant grâce à l'intelligence artificielle ? Eh bien, le lien, c'est dans les data centers. C'est Étienne Braque qui nous expliquera tout ça. L'actualité associée avec Léo Dumas, les titres de ce matin.
6: Il y a de plus en plus de millionnaires, mais surtout aux États-Unis et en Asie. Bruxelles veut que la France accélère ses réformes budgétaires. Et puis, changement d'actionnaire chez Bellambra qui veut devenir le nouveau Club Med.
0: L'énergie a-t-elle besoin d'un grand Big Bang fiscal pour pousser l'électricité au détriment des énergies fossiles ? Le Conseil des prélèvements obligatoires remet le sujet sur la table avec derrière la question du courage politique. Et il en faut parce que la peur des gilets jaunes a anesthésié toute initiative cohérente sur le plan de l'énergie. On vous détaillera tout d'ici la prochaine demi-heure. 8h pile, Good Morning Business, c'est parti.
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0: Bruxelles accélère sur la souveraineté technologique.
6: En réponse à ce constat sévère, une dépendance à plus de 80% aux produits, aux infrastructures, aux services numériques américains et chinois, alors la Commission a dévoilé ses propositions. Une série de mesures pour stimuler le marché intérieur de l'IA, du cloud et des puces, Astrid Olivier.
10: Il faut réduire la facture européenne en matière de numérique. Chaque année, l'Europe dépense 260 milliards d'euros dans des produits et services non européens. La Commission veut notamment entrer dans la course des semi-conducteurs, explique la vice-présidente de la Commission, Enna Verkkunen.
11: Nous devons nous préparer à conquérir notre part du marché des puces liées à l'IA. On estime que les composants liés à l'IA représenteront plus de 70% du marché total des semi-conducteurs dès 2030. Dans notre plan d'action, nous nous engageons aussi à tripler le nombre de data centers européens dans les 5 à 7 prochaines années.
10: La préférence européenne sera aussi de mise. Les administrations publiques devront obligatoirement stocker leurs données dans des data centers présents sur le sol européen. Les commandes publiques seront aussi réalisées auprès d'entreprises dont la R&D et les emplois sont basés en Europe.
11: Nos usines fonctionneront grâce à des logiciels industriels européens. Nos hôpitaux pourront choisir des IA développées en Europe. Nos innovateurs pourront aussi les utiliser pour développer leurs idées et nos start-up devenir des leaders mondiaux. Ici même en Europe.
10: Bruxelles veut aussi lier souveraineté technologique et numérique, mais la Commission a reporté son projet de label vert pour les data centers. À ce stade, le nucléaire français en est exclu, ce qui a provoqué une levée de boucliers.
6: Et en guise de bonne volonté, le premier geste ce matin vient du Parlement européen qui abandonne Google comme moteur de recherche par défaut sur sa flotte informatique. C'est le français Quant qui devient prioritaire sur tous les postes, même si les utilisateurs restent libres de choisir d'autres moteurs de recherche. Google, dont la maison mère Alphabet a revu à la hausse son augmentation de capital tant la demande était importante, presque 85 milliards de dollars de nouvelles actions ont été émises plutôt que les 80 annoncées il y a deux jours pour financer ses dépenses d'intelligence artificielle.
0: Meta veut conquérir les entreprises avec ses nouveaux agents IA.
6: Oui, le géant américain a lancé hier une nouvelle génération d'assistants virtuels. Ils sont capables de répondre aux clients et même de conclure des ventes directement et automatiquement sur Instagram, Messenger et WhatsApp. Alors Anthony Morel, l'idée à terme, c'est d'avoir une entreprise à laquelle où une grande partie de la gestion serait confiée directement à l'intelligence artificielle.
12: C'est ça, elle serait automatisée grâce à ses agents, que ce soit des grandes entreprises, mais aussi des artisans, des commerçants, qu'on ait en fait la possibilité d'avoir des sortes d'employés virtuels, si on peut le dire comme ça, qui sont capables de travailler 24 heures sur 24 sans prendre de vacances pour réaliser tout un tas de choses de manière autonome. Donc ça peut être effectivement discuté avec les clients. Donc on peut imaginer un scénario où vous allez sur WhatsApp pour prendre un rendez-vous chez le coiffeur. Donc vous demandez est-ce que vous avez un créneau demain, et c'est l'IA qui va aller chercher dans l'agenda, qui va boucler la réservation sans aucune intervention humaine. Mais ça va être aussi recommander des produits, conclure des ventes, gérer le SAV, les retours clients, faire du conseil aussi pour les chefs d'entreprise, conseil marketing, de la veille technologique ou concurrentielle. À terme, l'idée de Mark Zuckerberg, c'est vraiment ça, c'est que l'IA puisse gérer les entreprises de manière quasiment autonome. Alors, il y a déjà eu des expérimentations, notamment au Mexique et en Inde. Ça s'est plutôt bien passé. Il y a 1 million d'entreprises qui utilisent ces outils-là aujourd'hui. Et donc là, maintenant, ça va être déployé à l'échelle mondiale. Alors, le fait de déployer des agents IA dans les entreprises, c'est pas nouveau. Des entreprises comme Anthropic, Meta, Google ou Salesforce le font aussi. Mais Meta, ils ont quand même une force particulière. C'est le fait de pouvoir intégrer ça dans des messageries qui sont utilisées par tout le monde aujourd'hui, dans Instagram, dans Messenger et surtout dans WhatsApp. WhatsApp, c'était vraiment les boucles familiales, les discussions entre amis. Eh bien, ça pourrait se transformer en une sorte de guichet universel où on pourra réserver un restaurant, commander un produit, échanger avec le service client d'une marque sans jamais quitter l'appli, sachant que l'enjeu derrière, c'est un enjeu business. Ce sera payant. Tout ça, il y aura un système d'abonnement, relais de croissance potentielle pour Meta qui essaye de se diversifier à côté de la publicité, notamment WhatsApp, hein, qui lui a coûté très cher, qui est un service utilisé par plus de 3 milliards de personnes, mais qui est très mal monétisé aujourd'hui. Demain, il pourrait transformer chaque conversation en source de revenus potentiels.
6: Merci Anthony Morel. L'IA qui sera aussi au cœur du G7, organisé dans 10 jours à Évian par Emmanuel Macron, puisque le président a invité Sam Altman, le patron d'OpenAI, directement à ce sommet des chefs d'État, selon CNBC.
0: 8h05, et les millionnaires dans le monde sont de plus en plus nombreux.
6: Il y en avait en 2025 2 millions de plus qu'un an plus tôt, selon le décompte ce matin du World West Report de Capgemini. Alors ça s'explique surtout par la très bonne performance des marchés l'an dernier, en particulier des valeurs de la tech, Hélène Lefaou.
11: L'année 2025 bat encore des records avec une richesse mondiale en hausse de 8% sur un an. En Afrique, les grandes fortunes ont bénéficié de la hausse des prix des métaux précieux. En Europe, c'est le ralentissement de l'inflation qui a permis une hausse du nombre de millionnaires de 6,5%. Mais là où la croissance est la plus flagrante, c'est en Asie-Pacifique et aux États-Unis, deux zones géographiques où les marchés actions régionaux sont florissants, souligne Loïc Pacotte, responsable de la gestion de fortune de Capgemini en Europe.
1: Aux États-Unis, avec la prépondérance des entreprises technologiques et le très fort développement de leurs valeurs boursières, en particulier l'année passée, effectivement, la valeur des portefeuilles de ces personnes ont explosé.
11: Certains n'hésitent pas à collaborer avec plusieurs sociétés de gestion pour accéder à de meilleures opportunités d'investissement, une exigence que les sociétés tentent de pallier avec de nouveaux outils d'intelligence artificielle.
1: La maîtrise, effectivement, de l'IA va être un facteur différenciant, probablement, dans la capacité à apporter une expérience beaucoup plus personnalisée, de manière plus efficiente, donc à moindre coût.
11: Les sociétés de gestion le savent, l'enjeu est de taille. Selon l'étude de Capgemini, lorsque l'expérience client est réussie, 53% des particuliers fortunés recommandent leur gestionnaire de fortune.
6: Il est 8h07. Sur le front budgétaire, la France est encore interpellée par la Commission européenne. Elle pointe les finances publiques toujours très fragiles à Paris. Et que ce soit sur les dépenses, les retraites, où la fiscalité, Bruxelles appelle à aller beaucoup plus loin dans les réformes, Hugo Babet.
2: La croissance a baissé à 0,7% cette année par l'OCDE, l'inflation revue à la hausse à 2,4%, les voyants budgétaires de la France sont dans le rouge et Bruxelles s'inquiète. Les économies sur le budget 2026 ne sont pas suffisantes pour la Commission, le ministre des Comptes publics s'en défend.
3: Les mesures que nous prenons ici sont donc à titre conservatoire, pour pouvoir d'ores et déjà financer les aides supplémentaires qui ont été décidées, engagées. Elles s'élèvent aujourd'hui à 1,4 milliard d'euros.
2: Avec une prévision de dette à 5,1% du PIB, Paris est invité à aller plus loin, mieux évaluer l'efficacité de la dépense publique, l'orienter vers l'innovation, appliquer de nouveau la réforme des retraites, gelée jusqu'en 2028, et changer la fiscalité pour moins taxer le travail et le capital et davantage la consommation et les activités polluantes. Le commissaire européen à l'économie a toutefois félicité la France pour sa gestion de la crise au Moyen-Orient, avec des aides temporaires et ciblées. Bruxelles qui va également dans le sens du plan d'électrification français en autorisant désormais les États à dépenser jusqu'à 0,3% de leur PIB par an pour financer des mesures visant à réduire le recours aux énergies fossiles.
6: Et sur le budget militaire, il y a un vrai problème, reconnaît Sébastien Lecornu après un vote assez inattendu au Sénat qui a supprimé la rallonge prévue pour les armées d'ici à 2030. C'est la droite sénatoriale en fait qui voulait ajouter 14 milliards aux 36 de plus déjà prévus par le gouvernement, mais faute de les avoir obtenus, elle a fait rejeter l'ensemble de l'article.
0: Il est 8h09, la Bourse.
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0: L'ouverture des marchés européens dans 50 minutes. Qu'est-ce qu'on attend, Anthony
4: Morel ? Très légère baisse.
12: Hier soir, on n'a pas eu de record à Wall Street pour une fois. Et ça s'est vu ce matin, notamment sur les places asiatiques. Vous avez le Nikkei qui a perdu jusqu'à 1,5% en séance avec des prises de bénéfices, notamment sur SoftBank qui a perdu plus de 10% cette nuit après sa très belle séance lundi. Hein. Souvenez-vous avec les annonces de Choose France. Broadcom a publié ses résultats hier soir. Ils étaient au-delà des attentes. Hein. Pour rappel, c'est la 6e capitalisation mondiale à un groupe qui fabrique des puces, qui travaille notamment avec OpenAI, avec tous les grands noms de l'intelligence artificielle dans le monde. Mais le groupe n'a pas revu à la hausse ses prévisions pour cette année, contrairement aux fois précédentes. Et ça a été sanctionné en bourse, d'autant plus que ces dernières semaines, il a multiplié les annonces avec OpenAI, Meta ou encore Anthropique. Du côté des États-Unis, il faut voir quand même que le secteur technologique a quand même gagné 45%, hein, secteur technologique du S&P 500 sur les deux derniers mois. Hein. Donc là, ça fait une petite pause à court terme, d'autant plus que vous avez l'introduction en bourse de SpaceX la semaine prochaine. Cette nuit, le groupe a confirmé qu'il souhaitait lever 75 milliards de dollars. La valorisation est quand même attendue au-delà des 1700 milliards de dollars. Ça sera quand même un grand moment historique et ça sera intéressant de voir si Wall Street continue à battre des records dans ce contexte.
0: On fera une émission spéciale le vendredi prochain pour l'entrée en bourse de SpaceX. Ne ratez pas ce rendez-vous. Et maintenant, c'est Anthony Morel.
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0: Anthony, les médias déclarent la guerre aux géants de l'IA à l'occasion du congrès mondial des éditeurs de presse organisé par CMA Media qui se tenait hier à Marseille. Le patron du New York Times a appelé les médias du monde entier à faire front commun face à OpenAI, à Google ou à Anthropique. Il les accuse en gros de vol.
12: Oui, c'est ça, de pillage organisé, on pourrait le dire comme ça. Hein. Alors c'est vrai que c'est un long réquisitoire de la part du patron du New York Times, Arthur Sulzberger, avec des mots qui sont assez cash. Pour le résumer en une phrase, il accuse OpenAI et ses concurrents d'avoir construit leur modèle, eh bien, en s'appropriant les contenus des médias sans jamais les rémunérer. À la fois pour entraîner les modèles, hein, ils sont très gourmands évidemment en données, en data, et notamment en data qualifiée, contextualisée, sourcée, donc pour ça les médias sont assez bien placés. Et puis ensuite, pour répondre aux questions des utilisateurs. Quand il y a des prompts, on pose la question et on ne va plus sur le site de presse, on a directement la réponse dans ChatGPT. Et ils dénoncent une forme de malhonnêteté parce que tous ces grands groupes technologiques, ils investissent des milliards, des centaines de milliards en réalité pour construire leur modèle, c'est-à-dire en cerveau humain, en data center, en électricité. Et il explique que ça ne leur viendrait pas à l'esprit de se brancher clandestinement sur une centrale électrique ou de voler des GPU à Nvidia. Mais pour le dernier ingrédient de la recette, qui est la data, qui est quand même essentielle pour construire l'intelligence artificielle, là, il n'y a plus de considération morale ni éthique. On pille sans aucun problème. Et la conséquence de ça, c'est qu'il y a moins de revenus, donc moins de journalistes pour réaliser le travail d'enquête, qui va ensuite permettre d'avoir de nouvelles data qui vont permettre de nourrir l'intelligence artificielle. Donc, c'est une sorte de cercle vicieux.
0: Mais est-ce que c'est le même combat qu'il y a 20 ans avec Google ?
12: Pas tout à fait, j'allais dire, parce que le combat avec Google, c'était un combat sur, en gros, Google était accusé de capter de la valeur, mais en échange, il redirigeait massivement du trafic.
0: Là, vous n'avez pas toujours besoin d'être redirigé.
12: Voilà, exactement, c'est ça. C'est la fin de l'intermédiation, en fait. Et donc, du coup, le court-circuitage total des médias traditionnels. Alors, on va se dire, il y a un réflexe corporatiste aussi derrière ça, et on pourrait se dire, ce monsieur du New York Times, il défend son secteur, et c'est de bonne guerre. Mais j'allais dire, c'est un petit peu différent. C'est-à-dire, OK, tous les secteurs d'activité sont concernés par la révolution de l'intelligence artificielle, mais là, c'est pas simplement ça, c'est la révolution technologique qui s'empare de tout ce que vous avez fait jusqu'ici pour pouvoir exister, pour pouvoir créer en fait ce qu'elle propose au grand public. Donc il y a une petite particularité de ce point de vue-là.
0: Et du coup, une fois qu'on a dit ça, qu'est-ce qu'on fait ?
12: Alors il y a plusieurs modes d'action. Il y a ceux qui attaquent carrément en justice, c'est le cas du New York Times qui a un gros procès en cours face à OpenAI. Vous avez des accords de licence aussi qui commencent à voir le jour entre des éditeurs de presse et puis des géants de l'intelligence artificielle. Et vous avez des coalitions qui se mettent en place, comme la Spur qui a été conçue par notamment la BBC, le FT, le Guardian, maintenant aussi CMA, CGM, donc actionnaire de BFM Business, pour demander un meilleur partage de la valeur. C'est un sujet qui ne concerne pas seulement les médias, on pourrait citer aussi les artistes, les illustrateurs, les musiciens et plein d'autres secteurs. Cette question du partage de la valeur entre ceux qui conçoivent les modèles d'intelligence artificielle et ceux qui y ont participé malgré eux et qui pourraient en percevoir les fruits d'une manière ou d'une autre.
0: Merci Anthony Lafrenchek.
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0: Une bonne partie des bornes de commandes, c'est lui, chez Amorino, à la Croissanterie, chez Sodexo, chez Elior. Jérôme Varnier, bonjour, vous êtes le directeur général et cofondateur d'InnoVorder. Vous venez d'annoncer 20 millions d'euros de levée de fonds pour devenir le leader européen des solutions digitales dans la restauration. Est-ce que c'est vrai que plus on, quand on commande avec une borne digitale, on consomme plus que si on fait une commande classique à une caisse ?
4: Alors oui, c'est pas une légende, c'est une réalité. En fait, le fait d'être face à une machine, une interface avec des images, des parcours de vente construits pour donner envie aux clients, contribue à augmenter et à consommer un petit peu plus. Et donc c'est une légende.
0: Vous rajoutez une petite boîte de nuggets sur le côté, évidemment.
12: Toujours très très bien fait. Et j'imagine que demain on va aller encore plus loin parce que maintenant, évidemment, il y a l'intégration de l'intelligence artificielle. Quand on parle de numérisation ou de digitalisation, c'est pas seulement justement les bornes automatiques. Ça va beaucoup plus loin que ça. C'est quoi les prochaines étapes justement qu'on va voir arriver là dans les restaurants?
4: C'est tout l'enjeu en fait. Sur les 10 dernières années, on a assisté à une transformation digitale très forte de la restauration et aujourd'hui, une nouvelle révolution, une nouvelle transformation est en marche, celle de l'intégration de l'intelligence artificielle dans le quotidien des restaurateurs. Et cette révolution, elle permet à la fois de gagner beaucoup de temps dans le métier de restaurateur, mais aussi effectivement de personnaliser les interfaces, les parcours de vente pour donner toujours plus envie aux clients de revenir, de consommer et de passer un agréable moment au sein de l'établissement.
12: Parce que je voyais, alors, par exemple, que vous proposez, je voyais sur votre site internet, il y a le scan plateau. Ça c'est aussi.
0: Ça c'est quoi?
12: Scan plateau, c'est. Enfin, je parle sous votre contrôle. Hein, c'est en fait, on passe son plateau à la cantine et en fait, ça va analyser directement les aliments et ça va être facturé automatiquement sans qu'on ait rien besoin de faire. C'est ça. Et même analyser potentiellement les restes de nourriture pour optimiser ensuite les quantités d'aliments.
0: Ou les calories. Rendez cette mousse au chocolat. Bah,
12: par exemple. Non, mais j'imagine c'est un peu ça, non?
4: C'est un petit peu ça l'idée. En fait, on équipe des centaines de restaurants d'entreprise, donc des cantines d'entreprise ou des cantines scolaires. Et donc il y a le self que vous connaissez tous. Tout le monde a déjà été dans un self d'entreprise et on installe ce qu'on appelle un scan plateau qui permet de prendre en photo et une intelligence artificielle va automatiquement reconnaître, ce qui permet d'éliminer tous les temps d'attente qu'on a pu connaître au self et donc manger chaud et manger avec ses collègues en même temps.
0: Mais à la fin, au restaurant, je parle avec qui? Parce que du coup, il n'y a plus d'interaction. Donc ma commande, elle est à la borne. Je paye à la borne. J'ai plus d'interaction avec aucun restaurateur, en fait.
4: Alors, c'est vraiment pas l'idée. L'idée, c'est de digitaliser ce que nous, on appelle les tâches à faible valeur ajoutée, prendre la commande, faire un paiement, demander une facture pour au contraire libérer du temps aux serveurs, aux restaurateurs pour faire ce qui est son cœur de métier, cuisiner, accueillir, recevoir, faire vivre une expérience.
12: Vous pensez quoi justement des expériences qui essayent de pousser les choses encore plus loin? On en a parlé régulièrement, récemment encore.
0: Avec McDo, donc, qui faisait des commandes vocales qui partaient en vrille.
12: Exactement, où en fait les gens, parce que c'était pas encore mûr la technologie, et les gens se retrouvaient avec des glaces goût bacon parce que l'IA avait pas bien compris, ou encore des cafés qui tentent de complètement tout automatiser et donc de supprimer finalement le paramètre humain. C'est ça le futur de la restauration selon vous ou pas du tout?
4: C'est une partie du futur de la restauration. En fait, il y aura toujours différents types de restauration. Il y a des restaurants où on n'a absolument pas envie de passer par une borne ou un QR code pour commander. On a envie d'avoir un serveur. Et dans d'autres cas d'usage, quand on commande pour se faire livrer, par exemple, ce qu'on veut, c'est quelque chose qui soit complètement automatisé, un parcours fluide. Donc, c'est s'adapter à tous les cas d'usage.
0: Vous n'avez pas de concurrents aujourd'hui européens? Parce que votre succès, il est incroyable. Vous êtes déjà venu plusieurs fois. À chaque fois, vous grandissez en termes de clients. Dès maintenant, vous avez la restauration d'entreprise. C'est quoi aujourd'hui votre enjeu pour vous implanter sur le plan européen?
4: Aujourd'hui, notre enjeu, et c'est un peu tout le sens de cette opération qu'on annonce aujourd'hui, c'est qu'on a réussi avec nos équipes, nos clients, nos partenaires à créer un leader français qui accompagne les plus grandes chaînes et les plus grands groupes de la restauration dans cette transformation digitale. Notre ambition aujourd'hui, c'est de passer à l'échelle européenne et donc d'accompagner nos clients français mais aussi les grandes enseignes internationales dans un déploiement massif en Europe sur ce qu'on a plutôt bien réussi à faire en France.
12: Ces outils aujourd'hui sont réservés justement aux grandes chaînes de restauration ou est-ce que même les petits restaurateurs traditionnels, artisanaux peuvent aussi intégrer ces briques technologiques-là?
4: Alors, nous on travaille avec tout type de restaurateurs mais c'est vrai que la plupart de nos clients sont quand même des chaînes et des grands groupes, mais même si vous avez 1, 2, 3, 4, 5 restaurants, on a des clients qui ont ça et qui utilisent. Après, tout dépend de ce qu'on veut faire de son restaurant, la manière dont on veut le gérer, mais tout le type de restaurateur peut utiliser nos solutions.
0: Ce qu'il faut, c'est que l'écran marche bien, parce que sinon, ça rend ma boule. Quoi. Non, mais c'est ça, un des enjeux, quand vous êtes chez McDo ou un autre, c'est que parfois, vous cliquez, ça ne marche pas. Non, on ne pas ce genre de cas.
4: C'est un des enjeux. Après, on arrive à avoir des solutions aujourd'hui qui sont extrêmement stables. Mais effectivement, dès qu'on parle de digital, il y a cet enjeu d'offrir la solution la plus stable et la plus pérenne
12: C'est très frustrant pour le client quand vous voyez qu'il y a deux écrans en panne et qu'il y a une file d'attente qui se forme sur les autres. Ça, c'est
0: il faut appuyer 8 fois sur le vert.
12: Ouais, exactement.
4: Mais je vous laisserai dire à McDonald's, qui n'est pas client chez InnovOrder, peut-être de penser à ce sujet pour des solutions.
12: C'est parce qu'ils sont chez les concurrents,
0: ça ne fonctionne pas. Et voilà, on y arrive, exactement. Il est 8h19. Dans un instant, on va continuer évidemment avec l'actualité économique. Vous ne bougez pas, on revient tout de suite.
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17: Il est 8h23 et on va parler borne maintenant que les ventes de véhicules électriques décollent. On est avec Jean Gadra, bonjour, vous êtes le directeur marketing Europe d'Allego. On voit aujourd'hui que désormais les Français sont prêts, qu'ils achètent des véhicules électriques. La question quand même, c'est de ne pas se retrouver à faire la queue aux bornes. C'est tout l'enjeu vous de notre déploiement. Vous annoncez aujourd'hui des recharges électriques ultra rapides sur 36 aires du réseau APRR. Je ne sais pas si on dit APRR ou AP2R.
18: AP2R.
17: Quand on dit recharge électrique ultra rapide, c'est combien de temps?
18: C'est 18-20 minutes pour recharger jusqu'à 80% de son véhicule.
17: Donc un tout petit peu plus qu'un plein, mais pas tant que ça, quoi.
18: Exactement. Moi, je fais l'expérience avec mes filles. Dépêchez-vous, on repart, la voiture est prête, il faut y aller.
17: Donc ça, c'est ce que vous avez annoncé. Est-ce qu'aujourd'hui, on se recharge chez soi ou sur l'autoroute? Est-ce que ce sont les deux usages ou est-ce qu'il va en falloir partout des bornes?
18: Alors, on a commencé par chez soi. C'était effectivement la première vague d'équipement et ce sont les premiers acheteurs de voitures électriques qui avaient cette facilité. Ensuite, il y a une deuxième vague, c'est dans les lieux où on va avec sa voiture, donc les lieux qu'on appelle de passage, donc les supermarchés, le cinéma et peut-être la gym. Et pour compléter ce maillage, il y a sur l'itinérance, donc quand on n'est plus sur une recharge quotidienne, venir mailler le réseau autoroutier français. Donc on a fait d'abord les aires de service et maintenant les aires de repos.
17: Mais ce qui veut dire qu'aujourd'hui, quand vous regardez le maillage français, on est à combien de pourcentage de ce qu'il faudrait pour que l'ensemble des Français soient tranquilles si tout le monde s'équipait?
18: Oui, alors, donc c'est quelque chose qui est progressif. Hein. Il y avait au début l'histoire de l'œuf et de la poule qui commence. Mmh. J'achète une voiture et la borne est prête sur le réseau. Il y a eu beaucoup d'avances qui ont été prises sur la France. Donc on a eu un peu d'anticipation sur la partie infrastructure.

0: On a une conjoncture qui nous aide aujourd'hui, effectivement avec un prix de l'essence qui augmente, des aides comme le leasing social qui poussent beaucoup de nouveaux acquéreurs sur le marché. Donc on a cet équilibre qui croît de manière assez homogène et aujourd'hui, à part le 15 août ou le 14 juillet, on n'aura pas d'attente à la prise.
1: Donc c'est une peur qui est désormais qui n'existe plus, quoi. C'est une crainte qu'il faut balayer.
0: Exactement. C'est vrai que c'était dans les premières craintes. Déjà, est-ce que ça va marcher? Ensuite, est-ce que j'arrivais à en trouver? Donc là, tout l'écosystème travaille de manière qualitative là-dessus. Et maintenant, on travaille beaucoup plus l'expérience client. Qu'est-ce qu'on va offrir au-delà de la charge, avec des partenariats comme celui que Allego a signé avec Burger King, où on a un programme de fidélité couplé pour avoir des avantages.
1: D'accord.
0: Et venir chercher un petit peu de valeur pour le client.
1: Qu'est-ce que c'est aujourd'hui la possibilité, quand vous avez une caravane, un camion, un hors gabarit, de se charger? Ça existe? C'est la même charge ou pas?
0: Alors, c'est le véhicule, oui, on est sur le véhicule léger, sur le même type de chargeur. Et donc, dans ces aires d'autoroute, il y a, sur une dizaine de bornes, deux bornes de prise qui sont dédiées pour ces véhicules longs. Donc, on n'a pas besoin de débrancher sa remorque pour se recharger.
1: Mais c'est la même prise, c'est juste une question de longueur de fil, j'ai envie de vous dire.
0: Oui, et de stationnement. On se gare en ligne et après on repart dans l'angle. On n'est pas en bataille ou en angle pour se garer. Mais ce cas d'usage est aussi couvert sur les aires de repos.
1: Et pour les camions, vous réfléchissez ou pour l'instant il n'y a pas assez de camions électriques, ça vaut pas le coup? Alors, là c'est l'œuf ou la poule.
0: Qui est-ce qui commence entre l'infrastructure et la partie transport? Il y a beaucoup d'aides qui sont faites et qui sont déployées et mises à disposition des entreprises. Donc nous indirectement, on voit des camions qui viennent se recharger sur nos aires de
1: même prise. Pas besoin d'infrastructures particulières.
0: Oui.
1: Merci beaucoup d'être venu ce matin, Jean Gadra, pour nous parler d'Allego. Dans un instant, Jean, le 8h30, le Club de la Bourse avec nos invités. Vous ne bougez pas, tout de suite.
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1: 8h30 sur BFM Business et sur AMC Life, le journal avec Léo Dumas.
15: Bien à la une ce matin, c'est Bruxelles qui accélère sur la souveraineté technologique. La Commission a dévoilé une série de mesures pour stimuler le marché européen de l'IA, du cloud et des puces. Elle veut tripler, par exemple, le nombre de data centers d'ici 7 ans sur le sol des 27 et y stocker obligatoirement les données des administrations publiques. La préférence européenne sera aussi introduite dans la commande publique de logiciels et d'agents IA. Mais pas d'inquiétude pour le directeur général de Google en France, Sébastien Mizoff, ce matin sur BFM Business, qui sait s'adapter aux contraintes de souveraineté.
8: Aujourd'hui, les utilisateurs, les entreprises veulent travailler avec les solutions qui leur correspondent le mieux. Et c'est toute notre démarche d'être compétitif, de continuer à bluffer les utilisateurs et d'apporter des meilleures solutions. Il y a des questions qui se posent, quelquefois sur des enjeux de souveraineté, par exemple sur des enjeux de stockage des données, oui, sur lesquels on travaille. Et c'est par exemple ce qui a été fait avec Sense, qui est la nouvelle entreprise qui a créé Thales, avec des technologies de Google, qui permet d'avoir des données qui sont entièrement stockées en Europe.
15: J-11 avant le G7 organisé à Evian par Emmanuel Macron, on risque aussi d'y parler beaucoup d'intelligence artificielle puisque le président a invité Sam Altman, le patron d'OpenAI, à ce sommet qui réunit les chefs d'État selon CNBC. Sur le front diplomatique, l'Union européenne se dit prête à avancer sur les négociations d'adhésion avec l'Ukraine. Le veto hongrois semble-t-il été levé. Les représentants des 27 ont ainsi donné un feu vert préliminaire à l'ouverture de discussions thématiques avec Kiev, mais aussi avec la Moldavie. Elle pourrait avoir lieu dès la semaine prochaine à Luxembourg, à l'occasion d'une réunion ministérielle. En France, la consommation de carburant continue de décliner. Au mois de mai, moins 12% sur un an, selon les chiffres donnés par Bercy, après déjà moins 11% au mois d'avril. Et puis, dans le secteur auto, c'est maintenant Nissan qui pensait accueillir un constructeur chinois dans une de ses usines européennes. Le japonais dit qu'il pourrait fabriquer des voitures pour le compte du groupe Chery dès l'an prochain à Sunderland dans le nord-est de l'Angleterre, mais Nissan assure que ce site restera sa propriété et que les salariés resteront sous sa bannière.
1: L'actualité internationale avec Annalisa Capellini à la une de la presse. Donald Trump qui ne veut pas reprendre la guerre totale contre l'Iran, c'est ce que nous dit le Wall Street Journal.
16: Oui, sauf si les soldats américains sont tués, c'est le seul cas de figure qui pourrait pousser le président américain à reprendre le conflit. C'est ce que Donald Trump pourrait avouer à ses conseillers selon le Wall Street Journal. Il serait prêt en revanche à tolérer des flambées de violence mineures. Ça prouve en tout cas une fois de plus que Donald Trump semble prêt à faire tenir le cessez-le-feu quoi qu'il en coûte. C'est pour ça aussi qu'il a beaucoup œuvré pour imposer à son allié israélien une trêve au Liban, notamment avec ce coup de fil très tendu avec Benjamin Netanyahou. Selon le Financial Times, eh bien, il n'y a rien de nouveau sous le soleil. En réalité, Donald Trump et Benjamin Netanyahou rejouent le face-à-face de Beyrouth de 1982. À l'époque, Ronald Reagan avait appelé furieux, là encore, le Premier ministre israélien de l'époque qui avait accepté de mettre en pause son offensive. C'est un article à lire parce que ça donne une bonne mise en perspective historique de ce qui se passe en ce moment au Liban.
1: En Europe, la presse allemande se divise sur la défaite aux Nations Unies.
16: Oui, parce qu'en plus des 5 membres permanents au Conseil de sécurité de l'ONU, il y a 10 sièges tournants, dont 2 pour l'Europe occidentale, qui sont donc renouvelés. Et hier, l'Allemagne a échoué à être élue, puisque ce sont les Autrichiens et les Portugais qui ont été choisis par l'Assemblée Générale. C'est un gros problème pour Friedrich Merz, selon le Handelsblatt. C'est sa pire défaite en termes de politique étrangère. C'est Johann Wadepool, qui est le ministre des Affaires étrangères, qui a dû s'exprimer officiellement après cet affront. Mais en réalité, Laurent Desblatt dit que la responsabilité repose bien sur le chancelier qui est déjà très en difficulté et sous pression et pour lequel cette défaite n'arrange rien. En revanche, ce n'est pas si grave, selon le Frankfurter Allgemeine Zeitung. Berlin a finalement déployé beaucoup d'efforts diplomatiques pour quelque chose qui n'est pas très important, ça n'aurait pas fait une grande différence. Le Conseil de sécurité de l'ONU n'est plus un organe directeur de la politique mondiale, nous dit le journal. L'Allemagne doit obtenir ailleurs ce dont elle a réellement besoin pour sa sécurité.
1: Merci beaucoup, Annalisa. La Bourse. Étienne Brac, ouverture dans 25 minutes, qu'est-ce qu'on attend ?
17: Très légère baisse en vue pour les indices européens. Ce matin, c'était du rouge du côté de l'Asie, avec notamment le Nikkei qui a fait une pause assez marquée, 1,5% de baisse cette nuit, avec notamment SoftBank qui a perdu un peu plus de 10%. Hier soir, c'est Broadcom qui a publié ses résultats qui étaient en baisse de plus de 10%, moins 13 même. Les résultats étaient conformes aux attentes, même légèrement au-delà des attentes, mais le groupe n'a pas revu à la hausse ses prévisions. Et sachant qu'il y avait beaucoup d'attentes pour ce fabricant de puces, qui est même devenu la 6e capitalisation mondiale, eh bien le marché a vendu la nouvelle. Preuve qu'en ce moment, tout le monde cherche de l'argent dans l'intelligence artificielle. Vous avez Schneider Electric qui annonce ce matin lever 800 millions d'euros avec des obligations convertibles à échéance 2034. Et puis, autre valeur à suivre tout à l'heure à l'ouverture à 9h, c'est Rémy Cointreau qui a publié ce matin son résultat annuel. Annuel, oui, puisque c'est un exercice décalé. Forte baisse de ses résultats. Résultats opérationnels en baisse de plus de 10%, 11,5% en données organiques. Mais le marché s'attendait à 12,8%, donc c'est légèrement mieux que prévu. Et puis surtout, le groupe espère que la dynamique va s'améliorer. En tout cas, il est confiant grâce notamment à une reprise des ventes dans les duty free, dans les magasins d'aéroports, sachant que vous avez une base de comparaison qui est assez facile, hein, puisque 2024 a été une année très compliquée pour le secteur des spiritueux, que ce soit avec les droits de douane de Donald Trump, mais bien sûr avec l'effet devise, hein, l'euro-dollar qui a fortement pénalisé Rémy Cointreau.
1: Merci Étienne, dans un instant. Le club de la bourse, Bertie Bayard du Figaro avec Eric Muller de Musinic & Co. Vous ne bougez pas, à tout de suite.
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1: 8h38, le club de la bourse ce matin, c'est avec Bertie Bayard. Bonjour, rédactrice en chef au Figaro, à côté de vous Eric Muller. Bonjour, responsable des stratégies obligataires corporelles chez Musinic & Co. Je le racontais pendant la publicité, hier, nous débattions sur ce plateau des taux européens et on disait, tout le monde dit que la Banque Centrale Européenne ne devrait pas augmenter ses taux. J'étais pris au mot par Étienne qui m'a dit, je vais trouver quelqu'un qui va défendre le fait qu'il faut que la Banque Centrale Européenne monte les taux d'intérêt. Et c'est vous, Eric Muller, vous pensez qu'elle doit changer sa politique monétaire et augmenter ses taux.
29: Compte tenu de ce qui se passe sur le marché du pétrole et sur le marché des produits pétroliers, du risque d'avoir un taux de pétrole assez élevé au-delà des prévisions qui avaient été calées en mars pendant plus longtemps, je crois que la hausse du 11 juin devient obligatoire. C'est un exercice de taux, mais c'est aussi un exercice de communication. Le principe des banques centrales, c'est de pouvoir à la fois monter leur outil essentiel de politique monétaire, mais aussi de pouvoir contrôler l'ensemble de la courbe des taux et les anticipations d'inflation à long terme.
1: C'est les anticipations qui comptent. Hein.
29: C'est exactement ça. C'est un exercice de communication, c'est un mal nécessaire pour avoir une communication assez précise, assez forte, comme en mars d'ailleurs, pour pouvoir laisser les taux de marché à un certain niveau qui contrôle les anticipations d'inflation à long terme. Et ça, c'est important parce qu'on va stabiliser la partie longue de la courbe des taux à ce moment-là. Et c'est l'endettement français, l'endettement européen qui se refinance à des taux du coup moins élevés. Si on ne faisait pas ça, on lâcherait à ce moment-là les anticipations d'inflation, comme on l'a vu aux États-Unis à un moment donné. Hein, le 5 ans a monté relativement fort. Et ça, c'est dangereux pour l'ensemble de la
1: courbe. Et 0,25, ça suffit ?
29: Alors 0,25 plus le discours, ça devrait suffire pour l'instant. Ensuite, on va voir, parce que si jamais le pétrole redescend aux alentours de 75 $ le baril, le scénario change complètement. Nous ne pensons pas que ça puisse redescendre à des niveaux de 75 rapidement. Ça devrait rester à des niveaux de 90 à 95 assez longtemps. Et du coup, la prochaine hausse de septembre est probablement quelque chose qu'il faut imaginer aujourd'hui. Mais je crois que c'est très clair que pour l'instant, ils sont, comme ils disent, réunion par réunion. On observe les datas et à ce moment-là, on agira. Parce qu'il y a des effets directs, indirects et de second tour. Et c'est ce mélange-là qui fera qu'une deuxième hausse des taux est nécessaire. En tout cas, la première, à mon sens, l'est.
1: Bertie, on entend aussi dire que 0,25, bon, bah, ça permet de taper les anticipations d'inflation et ça ne fera pas trop mal à l'économie européenne. Quand vous êtes français, vous craignez quand même les hausses de taux de la Banque Centrale Européenne?
0: Oui, bah, on voit, étant donné la situation conjoncturelle et les derniers chiffres qu'on a pu voir sur de croissance qui commencent à donner des indications non seulement de stagnation, mais voire de possible récession. Évidemment, on est inquiet de voir qu'il pourrait y avoir en plus un resserrement de la politique monétaire. Je ne vois pas trop l'intérêt, j'allais dire, de se précipiter dès le mois de juin. J'entends bien le raisonnement, effectivement, sur les anticipations d'inflation qui commencent à frémir. Cela dit, étant donné l'énorme incertitude qu'on a sur l'évolution des choses, à la fois géopolitique et donc sur les répercussions sur le marché pétrolier, pourquoi ne pas laisser passer l'été pour donner le signal de la hausse des taux du point de vue de l'activité, hein, donc je sais bien que pour la Banque Centrale, ce qui compte, c'est les anticipations d'inflation, mais du point de vue d'activité, donner ce signal-là en plus avant l'été, là où on a une incertitude qui va perdurer probablement jusqu'à après l'été sur l'évolution géopolitique et des marchés de l'énergie, ça me paraît très justifié d'attendre au moins la rentrée pour casser le sujet inflation.
1: Éric, pourquoi on ne peut pas attendre ?
29: Parce que ça fait déjà 4 mois. Parce que ça fait déjà 4 mois que ce conflit a démarré, ça fait 4 mois que les prix du pétrole sont élevés et qu'on commence à voir les signaux, non pas de hausse de prix direct, mais de indirect. Vous prenez par exemple l'enquête de la Commission européenne qui sont les selling price expectations. Donc, ça veut dire en gros quelles sont les attentes de prix chargés pour les entreprises. Elles sont en forte hausse. J'ai construit mon petit modèle pour voir à peu près où l'inflation sous-jacente serait avec ce seul indice-là. Et on obtient quelque chose aux alentours de 3%. Donc c'est une déviation qui serait un peu trop forte. Il vaut mieux tuer dans l'œuf le risque d'anticipation d'inflation que d'attendre trop longtemps et de se retrouver dans la situation de 2022 où la BCE a été critiquée pour avoir agi trop peu, trop tard. Et il a fallu à ce moment-là agir très fortement.
1: Oui, mais c'est toujours la même question. Ça ne fait pas baisser les prix du pétrole?
29: Ça ne fait pas baisser les prix du pétrole demain, mais ça fait baisser l'ensemble des anticipations d'inflation sur l'ensemble de la courbe. Là encore, c'est un exercice de communication. Ce qu'on regarde, c'est le futur, c'est l'anticipation du marché. Pas le prix à la pompe à la rue, je suis d'accord.
1: Merci.
0: Ça dépend aussi de ce qui va se passer de l'autre côté de l'Atlantique, c'est-à-dire qu'il y a un problème aussi de savoir si on a des banques centrales qui se suivent, qui se précèdent, qui évoluent en parallèle, ou si on a un décrochage trop fort entre les États-Unis et l'Europe, et donc il faudra voir aussi comment ça évolue du côté de la politique monétaire américaine dans les prochains mois.
1: Étienne, sur les anticipations de hausse ou de baisse des taux, ça change en permanence en fait, oui. Notamment au niveau américain, c'est compliqué d'y voir clair.
17: Il y a encore quelques semaines de cela, le marché n'anticipe pas du tout de hausse de taux du côté des États-Unis. Et désormais, pourquoi pas une hausse de taux d'ici décembre? Alors pour l'instant, c'est vraiment timide. Et typiquement, hier, vous avez 2 présidents de Fed régionales, en l'occurrence les Fed de Dallas et les Fed de Cleveland, qui ont dit, au vu du contexte, il faudrait peut-être en effet commencer à réfléchir à remonter les taux. Alors pour l'instant, c'est très timide. Hein. Vous savez, les banquiers centraux, c'est jamais direct. Mais en tout cas, la question se pose de plus en plus. D'autant plus que dans quelques jours, on aura l'inflation du mois de mai aux États-Unis. Cette inflation aux États-Unis, elle aurait frôlé les 4%. Elle devrait être à nouveau sur des plus hauts de 2023. Et ça, forcément, ça pose problème. D'autant plus qu'on le verra demain, on aura des données d'emploi. L'emploi est très vigoureux aux États-Unis. Pour l'instant, ça tient. Hier, ADP vous dit plus de 100 000 créations de postes. Quand vous regardez l'enquête JOLTS, vous avez des offres d'emploi qui sont sur des niveaux historiques, en termes de non pourvus sur des niveaux de 2024. Donc, ça va être là aussi une réunion importante, non pas la semaine prochaine, mais dans 15 jours, puisque ça sera également la première réunion du nouveau patron de la Fed.
1: Vous voyez Kevin Warsh, Eric Müller, pour augmenter les taux dans la prochaine année comme première décision de politique monétaire?
29: Déjà,
1: ça serait cocasse quand même.
29: L'ironie vient que sa première réunion, il faudra enlever le biais à l'assouplissement qui existe aujourd'hui dans le communiqué de la Fed qu'elle publie au moment de sa réunion, où on voit bien qu'il y a un biais d'assouplissement, il va falloir l'enlever dès le prochain meeting. Donc sa première décision sera d'avoir un discours un tout petit peu plus hawkish, comme on dit en anglais, c'est-à-dire d'enlever ce biais à l'assouplissement.
1: Mais pourquoi ils en ont besoin, l'économie américaine, de cet assouplissement, non ?
29: Non, l'économie américaine tient bien. On a 1,6% de croissance au premier trimestre. Le deuxième trimestre, pour l'instant, s'annonce aux alentours de 2,5% de croissance en rythme annualisé trimestriel. Et la contribution de l'investissement des entreprises, et en particulier sur l'IA, parce que hors IA, hors tech, l'investissement se contracte, mais l'investissement sur l'intelligence artificielle booste vraiment les chiffres de croissance. Donc, et le consommateur a été au rendez-vous au premier semestre 2026. Vous savez, ils ont eu des taxes, un rabais sur les taxes, et donc ils peuvent réclamer un trop-perçu avec le budget de 2026, réclamer un trop-perçu au Trésor américain. Et par rapport à l'année dernière, il y a à peu près 55 à 60 milliards de plus qui sont reversés aux consommateurs. Ça dope pour l'instant la consommation. Deuxième partie de l'année, ce sera peut-être un peu plus faible. On verra. Mais pour l'instant, ça tient bien. Donc, il n'y a pas de raison d'assouplir. Et le marché du travail se stabilise, voire donne quelques signes de réveil.
1: Merci Bayard. Kevin Warsh qui pourrait augmenter les taux, alors qu'on l'a dépeint comme complètement aligné avec Donald Trump ces derniers mois.
0: C'était le sens et le but de sa nomination, hein, même si ce n'était pas le profil qu'on avait attendu le plus. Mais Donald Trump a beaucoup insisté là-dessus. Donc effectivement, commencer le mandat par un acte de révolte vis-à-vis de la Maison-Blanche, ça va être un petit peu compliqué.
1: Après, c'est un spécialiste des taux qui connaît bien les marchés. Enfin, c'est pas un illuminé sorti de n'importe où. Hein, c'est quelqu'un de marché.
0: Le but est quand même de tenir la maison. Hein, et les États-Unis ont quand même un petit sujet de marché obligataire aussi sur lesquels ils ne peuvent pas se permettre de faire totalement n'importe quoi.
1: L'autre sujet de la matinée, c'est l'intelligence artificielle. Avec Bruxelles qui nous dit je vais faire en sorte que l'Europe puisse se passer dans les prochaines années de Google, de Microsoft et de tous les acteurs américains. Alors sur le papier, on comprend bien les arguments. C'est plus compliqué quand même sur le plan technique et technologique. On était avec le patron de Google à 7h45. Je vous invite à le réécouter en replay. Et en podcast, lui, clairement, il dit tout ça, c'est de la politique. À un moment donné, les entreprises, elles prennent le plus performant. Et le plus performant, c'est souvent les Américains. On a eu quand même, sur le plan des financements, Étienne Braque, des opérations spectaculaires, notamment celle de Google hier.
17: Qui devait lever au départ 80 milliards de dollars. Et puis finalement, il y a eu tellement de demandes qu'ils ont levé 85 milliards de dollars. La nouveauté, c'est que contrairement au début d'année, ça ne s'est pas fait sur le marché obligataire. Ça s'est fait par une augmentation de capital. Donc, ils émettent des nouvelles actions à hauteur de 85 milliards de dollars. Ça se fait en plusieurs temps, mais en tout cas, ça n'a pas affolé les marchés. 80 milliards de dollars, c'est le montant ou presque va lever la semaine prochaine SpaceX. Hein. Si tout va bien, ça devrait se passer jeudi et vendredi prochain. On aura quand même, in fine, une valorisation de plus de 1700 milliards de dollars. C'est quand même stratosphérique. Hein. Ça sera la plus grande introduction jamais vue. Quand du côté d'Anthropique, on nous annonce également une introduction en bourse, le dossier a été déposé. Dernier tour de table, 1000 milliards de valorisation. Et puis, dans le même temps, vous avez DeepSeek hier qui a dit, bon, nous, on va lever 7 milliards de dollars. C'est vrai que ça devient limite risible, hein, dans le sens où l'écart se creuse entre la tech américaine et les autres techs, que ce soit en Europe, mais aussi en Asie.
1: Comment on regarde, Bertie Bayard, en tant que journaliste économique, ça fait des années que vous suivez l'ensemble de la micro et de la macro, ce qui se passe aujourd'hui sur les marchés avec l'intelligence artificielle. Parfois, Étienne, le matin, est déboussolé par certaines valeurs qui ont pris 30% sur des petites annonces. Hier, Valeo, 17% sur...
17: 18.
1: 18 sur une annonce d'une recherche autour des data centers. Mais c'est peanuts, en fait.
17: Pour l'instant, ce sont des tests. Hein. Ils sont en train de tester des systèmes de refroidissement pour data center. À l'origine, c'était pour les batteries, notamment de véhicules. Et là, ils se disent, en fait, le marché du data center est énorme. On pourrait, nous aussi, se mettre à refroidir par des systèmes liquides des data centers.
1: Bertie, vous regardez ça comment ?
0: Oui, avec beaucoup d'étonnement. C'est-à-dire qu'effectivement, il faut regarder chaque jour. On voit arriver des chiffres qui sont absolument dingues. Je veux dire. Parfois, un petit peu de nostalgie pour l'époque où on parlait de licorne.
1: Oui.
0: Juste, il y a quelques années encore, la marque du succès, c'était d'arriver à 1 milliard de valorisation. Ça, c'est
1: complètement... On est à 1 000 milliards désormais.
0: Voilà, c'est la nouvelle unité de compte, première remarque. La deuxième remarque, c'est qu'effectivement, comme il s'agit de sociétés, les hyperscalers, qui ont une capacité d'investissement qui est complètement dingue, les quatre grands hyperscalers vont investir ou prévoient d'investir, disent-ils, plus de 700 milliards de dollars cette année, sur la seule année 2026. À un moment, il faut bien que ça ruisselle un peu, quoi. Et donc, typiquement, le cas Valeo, on a comme ça toute une chaîne de valeur qui est en train de grappiller un petit peu ou beaucoup de cet investissement qui va avoir lieu dans les mois qui viennent, essentiellement en Europe en tout cas, d'État sur la filière construction de data center. Et donc, ça va des groupes de services à l'énergie au BTP, en passant maintenant par, et puis quand même un petit peu les sociétés de puces et de logiciels en Europe qui peuvent en prendre une partie. Donc voilà, cet investissement-là, il ruisselle un peu. Après, on a ce gouffre, effectivement, qui existe entre les États-Unis et le reste du monde, et les États-Unis et l'Europe en particulier. Vous avez le Masa Yoshi-san, qui est le patron de SoftBank, là, qui était à Paris pour le fameux Choose France, qui disait « Non, je ne dirais pas que l'Europe est en retard, je dirais que les États-Unis sont en avance. » Oui, c'est une jolie périphrase.
1: Il est poli parce qu'il vient
0: pour montrer cet écart qui est absolument dingue. Quand on regarde ce qui se passe ici en Europe, regardez ce que fait Mistral pour essayer de rester accroché à la course. C'est la version scope de ce que font les multinationales américaines aujourd'hui.
1: Ça vaut 12 milliards aujourd'hui, Mistral.
0: Ça vaut 12 milliards, c'est très bien. Hein, mais voilà, avec ses clients, Mistral ne peut pas mettre sur la table de l'argent avant que les clients soient là. C'est l'immense différence avec un Google, un Microsoft, etc. Eux, ils commencent par payer, par acheter les capacités de calcul.
1: Et puis après, on verra.
0: Fabriquer, et ensuite, ils verront. Mistral doit appeler ses clients en leur demandant de s'engager à lui acheter des services pour les années qui viennent. Et pour les grandes entreprises européennes qui le font manifestement aussi avec une volonté politique de conserver une part de souveraineté européenne, parce qu'elles comprennent bien cet enjeu, c'est très difficile de s'engager sur 5 ans, sur 10 ans, sur une technologie qui évolue en plus tellement rapidement qu'ils ne savent pas de quelle capacité de calcul ils auront besoin dans 5 ans.
1: Éric Muller, c'est comme ça qu'il faut regarder l'économie. Tous les investissements vont vers l'intelligence artificielle et puis après ça ruisselle. C'est comme ça que ça fonctionne désormais ?
29: Non. Pas tout à fait, parce que le ruissellement, il est contrôlé dans la ligne et de manière verticale. Mais si je peux me permettre, je voudrais ajouter un point là-dessus, c'est que les Américains ont un business model à côté qui génère des cash flows énormes. C'est comme ça qu'ils peuvent financer leurs investissements. Parce que Microsoft a son business à côté de logiciels. Mistral n'a pas d'autre business que ça. Donc, évidemment, c'est une question de trésorerie et de gestion de trésorerie, et la capacité d'investissement ne va pas être là. Et les 760 milliards prévus cette année vont être 30% supérieurs l'année prochaine. On va arriver à 1 trillion 200 milliards de dollars d'investissement. Donc, c'est absolument colossal. Alors, pour l'instant, ce qui se passe, c'est que ce qu'il faut bien voir dans l'investissement en IA, c'est qu'ils ont, pour les États-Unis, par exemple, c'est qu'ils importent aussi beaucoup de chips. Donc, en termes de PIB, on voit bien dans l'investissement la dichotomie majeure qui se produit, et pour l'instant, on ne voit pas les effets de ruissellement. Mais il ne faut pas oublier non plus qu'une grande partie de ces investissements sont des produits importés. Donc, dans le calcul du PIB, on a des importations qui sont assez massives. Deuxième point qui est intéressant, c'est que développer l'IA, c'est une chose, le logiciel IA, c'est une chose, mais le data center, lui, peut être délocalisé. Et c'est là peut-être une des chances européennes ou asiatiques.
1: Délocaliser vos data centers chez nous.
29: Exactement, avec une énergie relativement à bas coût, avec une capacité potentielle de refroidissement qui va évoluer. Là, on a un challenge, parce que si le premier challenge, on l'a un peu perdu, le deuxième, on peut le gagner.
1: Merci beaucoup à tous les deux d'être venus ce matin dans la matinale de l'économie, Bertie Bayard et Éric Muller. Il nous reste 20 secondes, Étienne Brack. L'ouverture, ça s'annonce comment ?
17: Légèrement dans le rouge. Pour une fois, hier soir, Wall Street n'a pas battu de record. Une pause après 9 séances consécutives dans le vert pour le S&P 500 et puis l'Asie également qui était très légèrement dans le rouge ce matin. Et puis donc, deux valeurs à suivre, notamment à l'ouverture, Wavestone qui a publié ses résultats hier soir et Rémi Cointreau ce matin.
1: Dans un instant, vous suivez ça sur Good Morning Market, sur BFM Business, sur AMC Life. On dit bonne journée, à demain.
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10: Bonjour à tous, le parapluie, accessoire indispensable de ce jeudi puisque ça s'annonce perturbé sur l'ensemble du pays avec beaucoup de passages nuageux, de la pluie, on a en fait la perturbation d'hier qui continue son chemin et que l'on retrouve ce matin entre le sud-ouest, les frontières du nord avec des pluies qui seront plus marquées entre le Pays Basque, le Massif Central, moins soutenu en allant sur le nord du territoire. C'est vrai qu'on aura un ciel de traîne près des côtes de la Manche avec des averses localement orageuses, du vent sensible près du littoral. Le matin c'est plutôt lumineux et calme entre le golfe du Lion, la Méditerranée, les Alpes, la Corse. L'après-midi, la perturbation continue son chemin. On la retrouve entre les Pyrénées, les Alpes du Nord, en allant jusqu'à l'Alsace avec parfois des pluies qui seront soutenues. Soyez prudents, elles vont se renforcer par rapport à la matinée. Entre l'Atlantique et la moitié nord, eh bien, le ciel de traîne se généralise avec des averses localement orageuses entre le centre et les Ardennes. Pour vos températures ce matin, eh bien, comptez de 11 à 19 degrés. Et l'après-midi, on ira jusqu'à 28 degrés du côté de Perpignan, encore de Marseille. Il fera 22 degrés du côté de Paris et 18 degrés du côté de Nancy.
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17: Deuxième partie Good Morning Market. Dans un instant, l'ouverture de la Bourse de Paris. En préouverture, nous étions très légèrement dans le rouge, de l'ordre de 0,2%. Ça sera confirmé, bien sûr, dans quelques instants. Nous surveillerons avec beaucoup d'attention Rémy Cointreau, qui est en hausse de 4% en préouverture, après avoir publié ses résultats ce matin. Résultat annuel en forte baisse, hein, baisse de plus de 10% du résultat opérationnel. Mais c'est légèrement mieux qu'attendu. Et puis surtout, le groupe se montre plutôt confiant pour l'exercice à venir. Ça devrait être salué, sachant qu'on a quand même eu un parcours cauchemardesque sur ce titre qui a perdu plus de 80% depuis ses plus hauts historiques. Wellstone a également publié ses résultats hier soir après la clôture. Et puis alors Broadcom, bien sûr, nous parlerons de ce titre en début d'émission avec Arnaud Morvillet, gérant chez Usage Gestion. Le titre était en baisse de 13% en après-bourse. Broadcom a publié des résultats légèrement au-delà des attentes, mais n'a pas revu à la hausse ses prévisions pour cette année. Ça a été sanctionné par le marché, d'autant plus que ça a été l'une des plus belles success stories de Wall Street ces derniers mois, plus 40% depuis le début de l'année, plus 80% en l'espace d'un an pour ce fabricant de puces qui a enchaîné les contrats, que ce soit avec Anthropic ou encore avec OpenAI. Pierre-Alexis Dumont sera également avec nous dans la prochaine demi-heure. Sycomore Asset Management pour nous partager ses convictions alors que la tech tire encore et toujours les indices américains, même si pour une fois hier on n'a pas eu de record à Wall Street. Première baisse pour le S&P 500 après 9 séances consécutives dans le vert. Et puis enfin, nous terminerons l'émission avec Jean-Louis Cussac qui nous parlera de son analyse technique alors que du côté de la Bourse de Paris, on plafonne encore et toujours sur les niveaux des 8200 points. Quasiment 9h, tout de suite, c'est toute la formation économique du jour avec Léo Dumas.
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6: Et à la une, la situation toujours instable au Moyen-Orient, les négociations patinent entre Washington et Téhéran où le guide suprême doit faire une déclaration ce jeudi. Donald Trump, lui, s'exprimait hier soir alors que les députés américains ont voté en faveur de la fin de la guerre. Le président, lui, affiche toujours sa confiance sur l'imminence d'un accord.
11: La négociation en elle-même se passe très bien. Ça pourrait avoir lieu, ça pourrait aussi ne pas avoir lieu. Mais si ça a lieu, ça pourrait se faire pendant le week-end.
6: Ici en Europe, l'Union se dit prête à avancer sur les négociations d'adhésion avec l'Ukraine. Le veto hongrois a, semble-t-il, été levé. Les représentants des 27 ont ainsi donné un feu vert préliminaire à l'ouverture de discussions thématiques avec Kiev, mais aussi avec la Moldavie. Elle pourrait avoir lieu dès la semaine prochaine à Luxembourg à l'occasion d'une réunion ministérielle. Bruxelles, qui veut aussi accélérer sur la souveraineté technologique. La Commission a dévoilé ses propositions et notamment la préférence européenne qui sera de mise dans les stockages de données publiques et dans les commandes publiques après la mise en œuvre d'une série de mesures pour doper le marché intérieur de l'IA, du cloud et des puces. Écoutez la commissaire européenne qui est en charge.
12: Nous devons nous préparer à conquérir notre part du marché des puces liées à l'IA. On estime que les composants liés à l'IA représenteront plus de 70% du marché total des semi-conducteurs dès 2030. Dans notre plan d'action, nous nous engageons aussi à tripler le nombre de data centers européens dans les 5 à 7 prochaines années.
6: Et en guise de bonne volonté, le premier geste ce matin, il vient du Parlement européen qui abandonne Google comme moteur de recherche par défaut sur sa flotte informatique. C'est le français Quant qui devient prioritaire sur les postes, même si les utilisateurs restent libres de choisir d'autres moteurs de recherche.
10: Merci beaucoup Léo Dumas pour ce rappel de l'information économique du jour. 9h02, dans un instant nous parlerons de la séance. Le CAC 40 est parfaitement stable, Rémi Cointreau plus 10%, Houston moins 2, et puis surtout il faudra suivre avec beaucoup d'attention Broadcom, avec notamment dans un instant les équipes d'usage gestion qui reviendront sur cette publication. Raphaël Legendre avec nous en plateau pour nous parler des experts que nous retrouvons à partir de 9h30. Quel est le programme du jour, Raphaël?
13: On va parler de deux femmes, Étienne, ce matin. Deux femmes à la tête de syndicats qui remettent leur mandat. C'est Marie-Lise Léon à la CFDT et Sophie Binet à la CGT. On va voir quelles images elles laissent des syndicats vis-à-vis des Français après 3 ans à la tête des centrales syndicales. Ce sera le sondage exclusif Odoxa JP Challenge BFM Business présenté par notre partenaire. Et puis on reviendra évidemment sur le semestre européen, l'avis de la Commission européenne sur la trajectoire budgétaire française. Une commission plutôt clémente, voire conciliante avec les finances publiques du pays, alors que le ministre des Comptes publics, David Amiel, était auditionné hier au Parlement. On verra, il a laissé plutôt les parlementaires sur leur faim. Et puis, on parlera de dépendance technologique. Léo Dumas l'a dit, Bruxelles a présenté son grand plan pour la souveraineté technologique. On va voir ce qu'en pensent mes experts. Ce plan est-il crédible? Faut-il craindre des répercussions des Américains? Et puis enfin, on parlera observatoire des inégalités et grand plan de Thomas Piketty pour réduire la pauvreté d'ici 2100. Avec cette question, la chasse aux riches est-elle rouverte? Voilà pour le programme du jour pour les experts, avec Gaël Mac de Challenge, Gaël Slimane d'Odoxa et Ryan Nézard, professeur à Sciences Po.
10: Les experts, 9h30, 10h, en attendant il est 9h03 et la séance du jour a débuté. Le CAC 40 est parfaitement stable ce matin, 8155 points. Pernod Ricard est la plus forte hausse, plus 2,4% dans le sillage de la publication de Rémi Cointreau ce matin qui surprend positivement. Le titre est en hausse de 10%, c'est la plus forte hausse du SBF 120 au-delà des 41 euros, alors que le groupe a publié une baisse de ses résultats, oui, mais une baisse moins forte qu'anticipée. Et puis surtout, le groupe prévoit une amélioration de 100 millions d'euros de son résultat opérationnel sur l'exercice à venir, grâce notamment à une reprise de l'activité dans les duty-free. Les duty-free, une activité qui a été pénalisée l'an passé, avec notamment la Chine qui avait fermé temporairement les ventes de cognac dans les aéroports. Wavestone, de son côté, est en hausse de 0,4%, 46,45 €. Publication des résultats hier soir pour ce cabinet de conseil, avec un groupe qui se montre prudent sur ses objectifs à venir, dans le sens où l'objectif de marge opérationnelle pour l'exercice 2027-2028 ne sera pas de environ 15%, mais plutôt de l'ordre de 13%. Ça montre quand même l'attentisme des donneurs d'ordre aujourd'hui dans ce secteur informatique, à l'heure où il y a beaucoup de questions sur l'intelligence artificielle, et puis aussi et surtout sur le contexte européen, industriel en France, mais aussi en Europe. L'autre valeur à suivre ce matin, Schneider Electric,
17: Public qui lance une émission obligataire de 800 millions d'euros sur une convertible, alors que le groupe a annoncé en début de semaine un investissement important en France avec le partenaire SoftBank. SoftBank était d'ailleurs en baisse de 10% ce matin, ce qui a plombé l'indice Nikkei qui était en baisse d'un peu plus d'1%. Les futurs américains sont en très légère baisse ce matin. Ça sera bien sûr à confirmer tout à l'heure à 15h30, d'ailleurs dans BFM Bourse avec Guillaume Sommerer. C'est surtout Broadcom qui va peser sur le S&P 500 et sur le Nasdaq. Le titre était en baisse de plus de 13% hier. Nous en parlons dans un instant avec les équipes d'Usage Gestion. Broadcom qui a publié des résultats, certes légèrement supérieurs aux attentes, mais qui n'a pas relevé ses prévisions pour cette année. Et comme toujours, le marché est dans l'anticipation, d'autant plus que le titre a quand même gagné de l'ordre de 35-40% depuis le début de l'année. On voit ça dans un instant, à tout de suite.
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17: C'est parti pour Good Morning Market. 9h08, le CAC 40 est donc en très légère hausse de 0,2%, 8170 points. L'éclairage de Jean-Louis Cussac, ça sera à partir de 9h25, juste avant, comme chaque jour, à partir de 9h, nous parlons de valeurs. Et une nouvelle fois, il y a beaucoup de valeurs qui font l'actualité ce matin, à commencer notamment par Broadcom qui a publié ses résultats hier soir. Bonjour Arnaud Morvillet, merci de nous accompagner ce matin. Vous êtes gérant de portefeuille chez Usage Gestion. Dans un instant, nous parlerons de Ralph Lauren, mais également de Dick's Sporting Goods. Pour vous, ce sont deux convictions, deux titres à surveiller, deux titres d'ailleurs qui sont proches de leur record historique. Commençons quand même avant avec Broadcom. C'est quand même le titre qu'il faudra suivre cet après-midi à Wall Street. Moins 13 hier soir en après-bourse, et pourtant les résultats étaient au-delà des attentes.
30: Ça a été très bon. Broadcom aujourd'hui est clairement au cœur de l'écosystème IA et les puces IA aujourd'hui sont en forte croissance chez Broadcom. Plus de 2,5 fois l'année dernière, le même trimestre de l'année dernière, donc c'est vraiment très forte. Et également, ça va accélérer à 3 fois pour le prochain trimestre, donc réellement une forte demande pour les puces.
17: Un titre aujourd'hui qui est devenu l'une des plus grande capitalisation boursière de la cote. C'est quand même la sixième capitalisation mondiale. Ça pèse 2300 milliards de dollars de capitalisation boursière. Comme vous l'avez souligné, une dynamique portée par l'intelligence artificielle. Mais alors, je lisais des notes cette nuit qui disaient, en fait, le problème, c'est que le groupe n'a pas revu à la hausse ses prévisions pour cette année. Est-ce que c'est ce qui explique ce moins 13 ou vous avez vu d'autres détails qui clochent un petit peu dans cette publication?
30: Il y a un ensemble de facteurs effectivement qui peuvent expliquer cette prise de profit après les résultats. Vous avez mentionné donc le non-relèvement de la guidance. On sait que c'est 100 milliards de chiffre d'affaires pour 2027, la guidance sur tout ce qui est l'écosystème IA de Broadcom. Les prises de commandes sont 30 milliards sur le trimestre. Ils ont livré à peu près 11 milliards sur l'IA. Donc voilà, le cadre de commande est beaucoup plus élevé qu'il ne l'était avant. Donc nous, on est très confiants sur ces 100 milliards qu'on considère clairement comme un plancher aujourd'hui.
17: Et aujourd'hui, vous continuez à accompagner cette dynamique d'intelligence artificielle après quand même un parcours extraordinaire. Le site a fait plus 80% l'espace d'un an, plus 40% ou presque depuis le début de l'année. Pour vous, c'est pas déjà dans les cours toutes ces nouvelles?
30: Non, ce qui était, c'est sûr qu'avant la publication, Broadcom a déjà beaucoup monté. Vous l'avez mentionné dans l'émission d'avant, mais Google a levé 85 milliards de dollars. On connaît la relation entre Google et Broadcom sur les TPU. Donc clairement, voilà, une levée de fonds pour Google garantit que l'argent parte à un de ses principaux clients, qui était Broadcom. Le marché avait anticipé probablement un relèvement de guidance qui n'a pas eu lieu. Il y a un peu de spec et de haute monnaie avant la publication, ce qui explique probablement une partie du retracement après bourse. Mais pour nous, l'écoute historique à long terme, elle est plutôt renforcée post-publication.
17: Et ça sera bien sûr une baisse à confirmer tout à l'heure à l'ouverture de Wall Street à 15h30. Vous pourrez bien sûr suivre tout cela dans BFM Bourse. Autre conviction aujourd'hui, en dehors de Broadcom, que vous souhaitez mettre en avant, Arnaud Morvillet, c'est Ralph Lauren et Dick's Sporting Goods. Ce sont deux acteurs qui sont cotés aux États-Unis. Alors Ralph Lauren, on ne présente pas, tout le monde connaît. Par contre, tout le monde n'a pas connaissance peut-être du très beau parcours en bourse ces deux dernières années. Il y a eu un redressement spectaculaire.
30: Ouais, clairement, Ralph Lauren est une entreprise aujourd'hui qui est extrêmement bien gérée, qui gagne des parts de marché dans son industrie. La publication du T4 était très très bonne. Ralph Lauren a cru de plus de 12% quand on compare à ce qui se passait hier sur PVH avec Tommy Hilfiger, Calvin Klein, voilà, ce genre de marques qui sont à peu près dans la même catégorie. On n'est pas du tout sur les mêmes chiffres. Donc clairement, Ralph Lauren accélère aujourd'hui. Ce qui est important avec Ralph Lauren, c'est vraiment la croissance en Asie. Elle a cru de 25% au dernier trimestre en Asie. Ralph Lauren a ouvert 30 magasins sur l'année dans cette région du monde et prévoit d'en faire au moins autant dans les prochaines années. Donc voilà, ce qui va clairement alimenter la croissance du groupe et l'effet d'ouverture et d'accélération du chiffre d'affaires en Asie est un effet relutif également sur les marges. Donc voilà, on a vraiment une entreprise qui est saine au niveau du bilan, qui va accélérer sur sa croissance et sur ses marges. Donc voilà, c'est clairement un titre sur lequel on peut se positionner si on joue une fin de conflit dans les prochains jours. Pardon.
17: $359 pour un titre Ralph Lauren. Le titre est en hausse de 200% sur les 5 dernières années. C'est vrai qu'on parle souvent sur ce plateau de la consommation aux États-Unis, le fait que le consommateur américain a le moral dans les chaussettes, sur des plus bas historiques, etc. Quand on regarde Ralph Lauren, ça ne se voit pas du tout.
30: Ouais, encore une fois, c'est l'histoire de l'industrie. Il y a des marques qui marchent bien à un moment, des marques qui marchent moins bien. Et clairement, le consommateur américain, aujourd'hui, il est encore présent. On a vu les chiffres de Macy's hier, qui est un opérateur de département store de distribution, mais plutôt haut de gamme. Les chiffres étaient très bons. Ils ont même relevé la guidance sur l'année de chiffre d'affaires. Donc voilà, les marques qui marchent bien, qui sont désirables, qui ont un appétit fort de la part des consommateurs aujourd'hui, marchent très bien. Il n'y a pas de problème, il n'y a pas un effondrement de la consommation.
17: Et il faut faire le tri, et c'est votre Exactement. Job de gérant. Autre Exactement. Valeur aujourd'hui que vous admirez, en tout cas que vous aimez bien, ouais. C'est Dick's Sporting Goods. Pour vous, c'est un petit peu le décathlon américain.
30: Ouais, c'est le plus grand détaillant de sport et d'articles de sport aux États-Unis. Donc c'est une entreprise aujourd'hui qui fait 14 milliards de chiffre d'affaires, qui a plusieurs types de magasins, donc un concept très intéressant qui s'appelle les House of Sports, et une trentaine aux États-Unis qui sont des magasins de 9000 m2, c'est des magasins immenses sur lesquels on peut essayer les produits, faire du sport sur place. Donc c'est clairement des vitrines pour les marques qui sont bien récompensées de cette exposition chez Dick's. Dick's a changé a accéléré ces dernières années, ils ont racheté en 2025 Foot Locker, qui était une entreprise plutôt de type mondial, avec 3000 magasins dans le monde entier. Donc ils essaient de rationaliser un peu les magasins de Foot Locker. Et ce qui est intéressant, c'est que pour la première fois depuis plusieurs trimestres, Foot Locker est passé en territoire positif au niveau de sa croissance. Donc c'est une entreprise qui est vraiment sur un trou de marge, en fait. On peut espérer que la marge de Foot Locker s'améliore, et ce qui sera un effet relatif au niveau du groupe. Et sur les sous-jacents que l'on connaît qui sont très bons sur le sport, notamment aux États-Unis, avec les événements qui arrivent, hein, la Coupe du Monde de football 2026, les Jeux Olympiques de Los Angeles, et le 4 juillet qui va être un événement aussi important pour la distribution, avec des, voilà, un aspect patriotique très fort évidemment pour le 250e anniversaire de l'indépendance des États-Unis. On est sur voilà, une entreprise qui va croître son chiffre d'affaires environ à 5-6%, et probablement c'est BPA à deux chiffres avec la révolution de Foot Locker.
17: C'est un groupe qui pèse 20 milliards de dollars de capitalisation boursière. Ouais. Est-ce que la croissance, elle se fera pas aussi en dehors des États-Unis? Alors certes, Foot Locker a des boutiques à l'international, mais ouais, sur Dick's Sporting Goods, est-ce qu'on peut voir demain peut-être une croissance organique plus forte à l'international?
30: Alors il y aura une croissance organique au niveau des États-Unis, ça c'est certain. Pour l'instant, il n'y a pas de plan précis sur l'international. Et ce qui est important réellement, c'est de rationaliser le réseau de Foot Locker pour améliorer réellement la marge du groupe. C'est là où Dick's Sporting Goods est attendu aujourd'hui.
17: Merci beaucoup Arnaud Morvillet, nous a partagé ce matin vos convictions avec donc Brocom, Ralph Lauren et donc enfin Dick's Sporting Goods, trois valeurs bien sûr qui sont cotées aux États-Unis. 9h15, on va continuer à parler de la tech américaine ce matin avec Pierre-Alexis Dumont. Bonjour Pierre-Alexis Dumont, merci d'être avec nous en plateau. Vous êtes le directeur des investissements de Sycomore Asset Management. Bon, il y a un instant, on commentait la publication de Broadcom. Bon, à nouveau, je vais vous parler de l'intelligence artificielle, parce que comment ne pas faire l'impasse sur ce qui est en train de se passer en ce moment, que ce soit Dell qui prend 40-45% en l'espace de deux jours, HP plus 20-25%, John Sung-young qui trouve que Marvel, c'est une société super, le titre prend 35% en deux jours. Et là, hier, Broadcom, moins 11. Bref, chaque jour, en fait, il y a des exemples de variations très violentes. Comment vous regardez cette volatilité qui est quand même historique? On ne parle pas de micro-cap.
0: Ah non, c'est des volatilités historiques. Et juste pour vous donner un ordre de grandeur, depuis le début de l'année, si on regarde les différents segments de la technologie, donc la technologie, on regarde les différents segments de la technologie, il y a plus de 100% de différence entre le segment des semi-conducteurs et le segment des softwares en l'espace de 5 mois. Donc on a une dispersion et une volatilité très forte avec, il faut le dire, en ce moment, un phénomène d'accélération qui crée un phénomène d'engouement. Et donc, on est dans une période où la moindre annonce crée, et vous le disiez très bien, hein, des réactions boursières qui sont relativement importantes, voire très importantes, 20, 30, 40% de hausse sur des contrats dont certains... hier, on a eu aussi Valeo qui prenait 14% sur un contrat sur la batterie qui va représenter moins de 1% de son chiffre d'affaires. Donc voilà, on a...
17: Pour l'instant, ce sont des tests. Hein, le groupe a bien dit, c'est des tests, c'est pas de la commercialisation encore.
0: Oui, mais c'est 14% en bourse. Voilà. Donc... tout ça pour dire que, clairement, nous, on garde notre conviction que l'IA est un phénomène qui passe du phénomène d'expérimentation à un vrai boom industriel qui s'étend. Mais plus il s'étend, plus il va falloir être sélectif entre les gagnants et les perdants, puisqu'on va avoir des gagnants et des perdants. Et là, aujourd'hui, ce qu'on voit, c'est que ce phénomène d'engouement crée un halo qui emmène des titres sur lesquels, soit vous avez deux problèmes, une opportunité certes, mais à très long terme, et avec la vitesse à laquelle avance la technologie, le très long terme, c'est plus que long. Voilà, on ne sait pas du tout dans 5 ans à quoi va ressembler la technologie des data centers, donc attention à ça. Et deuxième chose, des réactions boursières sur des sociétés qui sont, en grosso modo, assez peu exposées directement à l'IA, c'est 1, 2, 3, 5% du chiffre d'affaires. Donc avant que ça fasse une différence au niveau du groupe, il faudrait vraiment que cette division-là explose. Donc nous, on est très sélectif et on va se concentrer évidemment sur les sociétés qui sont les gagnants aujourd'hui et qui pourront continuer à l'être, puisqu'ils vont gagner beaucoup d'argent, donc ils vont pouvoir réinvestir. On voyait hier SK Hynix qui va doubler sa production de mémoire et qui va gagner plus de 140 milliards de dollars cette année. Donc on a une vraie avantage compétitif aux premiers entrants qui sont dans des phénomènes de boule de neige et qui peuvent de ce fait garder leur position.
17: Néanmoins, on ne peut pas mettre tout sur l'intelligence artificielle. Même si aujourd'hui, c'est compliqué de diversifier. Quand vous voyez Air Liquide qui vous dit hier, justement, SK Hynix, on fait un partenariat avec eux. Schneider Electric, en début de semaine, on fait un partenariat avec SoftBank. C'est-à-dire qu'en fait, même des valeurs industrielles, même des défensives comme Veolia disent, nous, aujourd'hui, on fait de l'IA. C'est-à-dire qu'en fait, aujourd'hui, chercher une boîte qui ne parle pas d'intelligence artificielle, c'est quand même hyper difficile.
0: Alors, vous posez la bonne question. Ça, c'est clair, c'est qu'aujourd'hui, le problème que l'on a, c'est un phénomène de diversification. Après, j'ai envie de dire qu'il y a des bonnes nouvelles. Les bonnes nouvelles, c'est que comme le périmètre s'élargit, on n'est plus concentré sur les Magnificent Seven ou les hyperscalers. Maintenant, on a l'infrastructure IA, on a le phénomène qui s'étend aussi à l'Asie. Et l'Asie est aussi une source d'opportunité très intéressante sur ce point-là. Et après, on a l'infrastructure qui crée une opportunité sur les matières premières. Donc, c'est lié à l'IA.
17: Mais si demain, on veut se protéger en se disant le Nasdaq ou le S&P va peut-être corriger. On est quand même sur une hausse du S&P Tech 50%, 50% en deux mois.
0: Exactement.
17: Hein. On ne va pas prendre 50% tous les six mois ou tous les deux mois. Si demain, ça baisse, comment on peut se dire, tiens, demain, si je me réveille, le S&P fait moins 4, je peux dormir tranquille?
0: Alors, c'est une bonne question. Donc, il y a une des possibilités, c'est déjà de se diversifier à l'intérieur de l'IA et d'être sélectif là. Et la deuxième possibilité, c'est de préparer l'avenir. Donc aujourd'hui, on a un phénomène qui est le détroit d'Hormuz, hein, qui crée quand même des disruptions dans l'économie. Et donc là, nous, on prépare les portefeuilles à ces disruptions-là avec deux grandes conséquences, qui est un, aujourd'hui, on va avoir une période relativement longue d'inflation plus élevée qu'attendue et sans doute de prix de l'énergie et de prix des matières premières qui vont rester à des niveaux élevés. Donc ça nécessite de réinvestir sur la partie matières premières, hors forcément de l'électrification, mais sur d'autres thématiques que celles, donc la partie aluminium. Voilà, donc ça c'est des sociétés comme Norsk Hydro en Europe, voilà des choses de ce type. Donc ça

0: Alors, vous parliez de Ralph Lauren, donc déjà, ouais. Sur la partie conso, il y a aussi une vraie dispersion. Hein. En Europe, vous avez Moncler, hein, qui est une marque qui marche très bien. Donc, on reste exposé sur cette partie consommation. Et par contre, on prépare les portefeuilles, c'est vrai, à une réouverture potentielle d'Hormuz qui créerait un phénomène d'appel d'air et de bol d'air sur notamment la partie consommation. Donc on a aujourd'hui identifié des sociétés qui seraient intéressantes dans ce contexte-là, des sociétés telles qu'Unilever, voilà, où aujourd'hui on a vraiment eu une dispersion énorme, et vous le disiez, 40% de hausse sur la tech, et nous on anticipe que voilà, dans un contexte où les choses s'améliorent, on aura un catalyseur suffisant pour revenir sur cette partie-là. Et nous, en plus, l'autre chose, c'est que ça diversifie les portefeuilles, ce qui est clairement le but recherché.
1: Plus 45% pour le S&P Tech en l'espace de 2 mois et demi, en l'espace de 10 semaines. Alors, je lisais ce matin sur CNBC, les analystes de BTIG disent très clairement qu'on est en zone de surachat. Mmh. Ça s'est rarement produit et souvent... ça finit pas très bien. Bon, on verra comment ça va se passer. Justement, on va en parler avec Jean-Louis Cussac. Merci beaucoup en tout cas d'avoir accompagné ce matin Pierre-Alexis Dumont, le directeur des investissements de Sycomore Asset Management. 9h23, on va en effet faire un tour du côté de Perceval Finance Conseil. Bonjour Jean-Louis Cussac, merci de nous accompagner ce matin. Bon, est-ce que vous pensez également que là on est en zone de surachat là sur les valeurs technologiques, sur le S&P, sur le segment technologique du S&P 500 qui a donc pris 45% en ligne droite en l'espace de 10 semaines?
2: En tant qu'analyste technique, j'essaye de pas penser, mais de toute façon, cette idée, on l'a depuis très longtemps. On se dit, mais c'est pas possible, ça va s'arrêter. Et ça ne s'est pas arrêté, donc... il n'y a plus rien à dire. C'est une situation qu'il faut accepter. Il y a des effets peut-être FOMO, il y a des effets d'entraînement, donc des effets je ne sais de quoi, de confiance absolue, puisqu'on a eu les pires situations. Et à chaque fois, le marché est reparti. Donc, c'est accompagné en même temps de grosses positions vendeuses à découvert, hein, sur l'ensemble sur différents marchés, sur les actions, sur des secteurs, sur des indices. Il y a beaucoup d'arbitrage. Les forces techniques de construction, tous ces arbitrages représentent une somme d'argent mais gigantesque. C'est un équilibre instable. Parfois, il faut un petit catalyseur qui fait que on dévisse comme au mois d'avril. Encore une fois, avril 2026, avril 2025. On a des volatilités implicites qui ne sont jamais faibles. On est vraiment dans des marchés de méfiance. On tourne à 14, 15. En Europe, vous vous rendez compte, malgré la situation, le blocage du détroit qui est reporté, puisqu'on n'a pas de site, on a un cessez-le-feu qui a été reporté. Donc on se dit, mais le pétrole, quand est-ce qu'il va vraiment passer? Là, Air France a dit que, bon, pour l'été, il n'y avait pas de problème, mais à la rentrée, il n'y avait pas de visibilité et ils vont être en manque probablement de kérosène. C'est comme ça. Les investisseurs se disent que tout finira par s'arranger, probablement, comme les fois précédentes. Donc on est dans cet état d'esprit. Maintenant, sur le plan technique, il se passe des choses assez fortes, assez importantes, mais on a eu cette accélération le 25 mai, gap à la hausse, et depuis, vous voyez, comme il n'y a pas de conviction, beaucoup de confusion en face de nous, les marchés sont en lévitation. Notamment en Europe, ils attendent toujours avec un côté plutôt optimiste, autour de 8100. À chaque fois qu'on a un mouvement, ce n'est pas accompagné de volume. Il n'y a pas de pression vendeuse. Hier, on a vu dans la journée, à un moment donné, à la mi-séance, même un peu avant, on voyait qu'il n'y avait plus grand-chose, que les valeurs secondaires étaient un peu vendues, que voilà. Donc New York a fini par retracer. Et là également, le Russell, les petites capilles, enfin entre guillemets, ont retracé deux fois plus que le SP500, quand même. Alors évidemment, la Broadcom a mis un coup sur le futur SP500 dans la nuit, il a reculé davantage, mais déjà il se reprend un petit peu, vous voyez, il n'y a pas de relais, il y a toujours cet espoir que ça finira bien. Donc on est nettement au-dessus des niveaux d'alerte, vous voyez. Après la fantastique accélération du SP500, je sais pas, mais une alerte apparaîtrait peut-être en dessous des 7000, vous vous rendez compte? C'est un niveau pratiquement un des plus hauts que nous avions avant le mois d'avril. Et quand on est tombé à 6004 et on

0: est repassé à 7006. Voilà, c'est vraiment une situation très particulière, avec toujours des menaces, comment ça va finir entre l'Iran et les États-Unis. Pour l'instant, manifestement, le fait qu'il n'y ait rien qui se passe, ça n'inquiète pas, ça n'inquiète personne. Sur le CAC 40, vous voyez, par exemple, la première alerte vraiment de retournement de situation, peut-être à la baisse, faudrait voir les volumes, faudrait voir un peu la conviction qui accompagne ce mouvement éventuel, ça serait les 7008 cassés, vous voyez. 7008 cassés, on pourrait se dire, à partir de là, on pourrait peut-être quand même travailler plutôt dans le sens vendeur. Mais là, techniquement, si vous voulez, la hausse, le signal de hausse qui a été donné il y a longtemps maintenant, mais n'est pas infirmé. Donc, tous les jours, on essaye, avec beaucoup de prudence, bien évidemment, d'acheter dans des bonnes conditions. Ce matin, on est parti sur un point bas. Déjà, le marché a rebondi facilement. Il y a une grosse volatilité de la liquidité, c'est-à-dire qu'elle est là, elle n'est pas là. Et il n'y a rien dans les mouvements qui viennent contrer ces mouvements.
1: Les marchés qui sont encore et toujours de retracement. Dans l'espoir, on est au bout. Merci beaucoup Jean-Louis Cussac de nous avoir accompagnés ce matin. Donald Trump qui dit que des discussions pourraient se tenir ce week-end et que les négociations se passent très bien avec l'Iran. Le CAC 40 progresse de 0,5%. Capgemini plus 4%, Pernod plus 2%, dans le sillage donc de Rémy Cointreau qui gagne 12% après ses résultats. Autant de valeurs que vous pourrez bien sûr décortiquer cet après-midi dans BFM Bourse avec Guillaume Sommerer et puis bien sûr Broadcom qui est donc en baisse de 13% après ses résultats. Dans un instant les experts, 9h30, 10h30. Très bonne journée.
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4: Bonjour à tous, il est 9h passé de 31 minutes. Vous êtes en direct sur BFM Business, c'est les experts. On est ensemble pour une heure de débat et de controverses. Trois ans après avoir pris la tête de la CFDT et de la CGT, Marie-Lise Léon et Sophie Binet remettent toutes les deux leur mandat en jeu ce mois-ci. Les deux centrales tiennent leur congrès, la CGT en ce moment même. Alors, peu de suspense sur leur reconduction, mais une question ce matin. Ont-elles amélioré l'image et l'influence des syndicats en France? On va vous donner tous les résultats exclusifs de notre sondage mensuel Odoxa AJP Challenge BFM Business et on va voir que les Français ne sont pas tendres avec ceux qui sont pourtant censés les représenter dans le monde du travail. On va ensuite parler budget avec l'avis de la Commission européenne sur la trajectoire française, tout cela dans le cadre du semestre européen. Une France globalement en bonne voie, nous dit Bruxelles, alors que nous sommes pourtant quasiment bonnet d'âne des déficits en Europe. Alors, trop conciliante, la Commission, ce sera le thème du deuxième débat ce matin avec mes experts. On va aussi revenir largement sur le plan présenté hier par Bruxelles, encore une fois, après l'industrie. La Commission a présenté un grand plan pour la souveraineté numérique et technologique en Europe, alors que plus de 80% des produits, services et infrastructures numériques de l'Union européenne dépendent de fournisseurs non européens aujourd'hui. Mais ce plan est-il à la hauteur des enjeux? Et puis surtout, est-il crédible? Ce sera le troisième sujet du jour. Et puis si on a le temps, on va regarder la nouvelle recette de Thomas Piketty pour instaurer une prospérité mondiale d'ici, pas tout de suite, 2100. Vous verrez, surprise, ça passe par beaucoup de taxes. On va voir si tout cela fonctionne au final. Voilà pour le programme du jour. Il est 9h passé de 33 minutes. Vous êtes en direct sur BFM Business pour les experts. Allez, c'est parti. Et pour parler de tout ça, j'ai le plaisir d'accueillir sur le plateau Gaëlle Mac. Bonjour Gaëlle.
5: Bonjour.
4: Directrice déléguée de la rédaction de Challenge. À vos côtés, votre comparse Gaëlle Slimane. Bonjour Gaëlle.
6: Bonjour Raphaël.
4: Président de l'Oxa et Ryan Nézar. Bonjour Ryan. Bonjour. Professeur à Sciences Po. Gaëlle, je le disais, c'est l'heure, tout comme tous les premiers jeudis du mois, du sondage mensuel Odoxa. Vous allez nous dire comment va le moral des Français. Avec une petite surprise, d'ailleurs, pour commencer.
6: Pas si pire que ça.
4: Ouais. Finalement, il faut nourrir l'optimisme. Et puis surtout, ce grand sondage sur les Français et les syndicats, alors que, je vous le disais, la CGT tient en ce moment même son congrès, et la CFDT, elle, ça arrivera dans quelques jours.
6: Pour le moral, pour une fois, le sondeur n'est pas porteur de trop mauvaises nouvelles. Je crois que il y a des, comment dit-on, en bourse, prise de bénéfices.
4: Oui.
6: Et donc, on est tombé très, très, très bas avec cette guerre au Moyen-Orient. Et à un moment donné,
4: on finit
6: quand même par se lasser des tweets quotidiens de Donald Trump,
4: ouais,
6: et des annonces les plus improbables. Donc, le moral s'améliore. On a un gain ce mois-ci par rapport au mois dernier de 5 points. J'en chausse mes lunettes tellement ça me paraît spectaculaire.
4: C'est quand même hyper surprenant. Pardon Gaël, qu'est-ce qui explique? Tous les indicateurs macroéconomiques sont... dégoûtants. Voilà, dans le rouge.
6: Juste rappeler les choses. 79% des Français ne sont pas confiants en l'avenir de la situation économique de leur pays. Ça, c'est la photographie.
4: Oui.
6: On ne demande pas aux gens de dire si ça va mieux, mais c'est un indice pour eux-mêmes, c'est un indice sur la confiance en la situation économique de leur pays qui est à 79% négatif. Les moins de 30% qui restent et qui sont à peine 20% qui restent et qui sont positifs, ça représente pas grand-chose. Mais c'est moins pire que le mois dernier,
4: oui,
6: parce que on était sur un point bas. Et le mois d'avant aussi, on était sur des points très bas où on venait d'avoir des rebonds sur le conflit au Moyen-Orient, sur les hausses du prix du pétrole. Et donc, à un moment donné, la tendance, elle n'est pas bonne, quoi qu'il arrive.
4: Hein. Ouais.
6: Ça fait, je le dis souvent à propos de ce moral économique, depuis presque 2 ans maintenant, ça fait effectivement 2 ans, depuis la dissolution, que nos concitoyens ont le sentiment que leur pays va dans le mur et qu'il n'y a plus de pilote dans l'avion parce qu'on ne peut pas gouverner le pays. Donc, ça, c'est pour le moral. Les seuls moments où il s'améliore, d'ailleurs, alors que les Français nous disent ne pas croire en la politique, vous regarderez la courbe sur notre site Odoxa ou sur celui de BFM ou de Challenge ou d'AJP d'ailleurs. Les seuls moments où on voit l'indice de morale remonter nettement, c'est au moment d'élection présidentielle. Oui. Et donc, on verra dans quelques mois des Français nous dire « je ne crois pas à la politique, je ne crois pas dans les politiques ». Et en même temps, leur indice de confiance en l'avenir économique s'améliorer. Nous sommes le peuple le plus politique au monde.
4: Oui.
6: Voilà pour l'économie.
4: Et comme quoi le mythe de l'homme providentiel fonctionne toujours et encore, de manière assez étonnante, je dois dire.
6: Ma conviction, c'est que la raison pour... Ce n'est pas lié au génie des peuples. Ce n'est pas une question de rapport des Français à la police. Ce n'est pas tant cela. C'est plutôt notre système politique qui produit fondamentalement ça. Nous sommes quasiment le seul pays au monde en démocratie à confier les rênes de tous les pouvoirs à un seul homme au moment de la présidentielle. Même aux États-Unis, il y a davantage de contre-pouvoirs, Gaël. Même aux États-Unis. Mais là, c'est Donald Trump et on verra avec les midterms. Mais en France, on a vraiment cette singularité. Et donc, forcément, on attend beaucoup trop de celui qu'on a élu. Et on le déteste immédiatement. Vous regardez les popularités des présidents, 70% à l'arrivée.
4: Eh oui.
6: Et
4: il faut qu'il parte pour que ça remonte dans la cote de popularité. C'est l'ONU.
6: Voulez-vous qu'on parle des syndicats ?
4: On va parler des syndicats. Juste un point. Est-ce que traditionnellement, votre sondage sur le moral des Français remonte au mois de mai ? Est-ce que c'est pas l'effet
6: pluie ? Ah non, un effet de saisonnalité.
4: Les soleils.
6: L'effet
5: jours fériés.
6: On est en juin et mai, tel mois dernier. Peut-être les jours fériés.
4: Le repos des jours fériés que voulait supprimer François Bayrou.
6: Alors non, ça, c'était pas très populaire.
4: Allez, on passe aux syndicats.
6: Alors
4: effectivement.
6: Les syndicats, vous l'avez dit dans votre lancement, Raphaël, on est sur une très large majorité de mauvaises opinions à l'égard des syndicats en général. On a 62% de mauvaises opinions contre 38% de bonnes opinions. Et quand on regarde comment est cette popularité des syndicats depuis 10 ans, globalement, on est à peu près toujours dans cet étiage-là. Donc, elles n'ont pas, pour revenir à...
4: De tiers un tiers, quoi, pour faire simple.
6: Ouais, en gros, c'est ça. Elles n'ont pas amélioré l'image des syndicats en France, les deux dirigeantes des deux principales centrales syndicales de notre pays. Elles n'ont pas non plus profité de l'effet d'enthousiasme qu'il y avait eu dans le combat commun contre la réforme des retraites. Mais elles n'ont pas aggravé la situation non plus. Et surtout, les syndicats ont une image totalement typée. On a un prof de Sciences Po en face de moi. Il n'y a à peu près aucun autre sujet qui suscite, même les sujets immigration, insécurité, autant de stéréotypes politiques que sur les syndicats. Pour faire simple, les trois quarts des sympathisants de tous les partis de gauche, quand on les prend en moyenne, disent « nous avons une bonne opinion des syndicats ». Et à l'inverse, les sympathisants de tous les autres partis politiques et du principal parti politique, c'est-à-dire les gens sans proximité partisane, tous ont une mauvaise image des syndicats. Donc, à part
4: Trop politisés, les syndicats, c'est ce que vous nous dites, finalement, si vous voulez élargir leur base.
6: Moi, je ne dis rien. Je décris ces chiffres qui montrent que si on aime les syndicats, c'est qu'on est de gauche.
4: Ryan Nézard, vous confirmez ?
7: Alors, moi, j'ai trouvé intéressant dans le sondage Odoxa un point concernant l'image de la CFDT en particulier.
6: Ah,
7: parce qu'en
6: fait, on y viendra après.
7: Bon, ben, je vous laisse peut-être le faire. Mais peut-être pour introduire le débat. Parce que je pense que dire les syndicats de manière générale, c'est...
4: C'est trop large.
7: C'est avoir une approche peut-être un peu trop globalisante. L'image de la CFDT est intéressante. Elle est d'autant plus populaire, en l'occurrence Marie-Lise Léon, chez les sympathisants du Parti Socialiste, des écologistes et de Renaissance.
4: Une voix qui porte à gauche.
7: Je trouve que c'est intéressant, mais...
4: Centre-gauche.
7: Voilà. On va dire...
4: Moins radical, effectivement, que la CGT.
7: Parti progressiste de l'opinion. Et donc, on voit qu'il y a aussi un jeu de positionnement des syndicats les uns par rapport aux autres. Ça, c'est le premier point. Le deuxième point, sur l'image négative, hélas, je crains qu'elle ne soit partagée par les partis politiques et, pardon, cher Raphaël, aussi par les médias. Donc, l'image négative que peuvent avoir les Français à l'égard des syndicats, elle n'est pas forcément, d'ailleurs, fondée, parce que, en réalité, beaucoup de syndicats sont dans une posture constructive, de compromis, derrière
4: les
7: caméras.
4: Et des postures nationales qui ne sont pas forcément celles que l'on retrouve au sein des entreprises.
7: Moi, j'aimerais vous raconter deux choses là-dessus, sans être trop long. La première, c'est sur les retraites. Vous en avez parlé. On a beaucoup, évidemment, commenté l'opposition. À l'époque, c'était... Laurent Berger, de la CFDT, main dans la main avec la CGT, à la réforme d'Elisabeth Borne. Ce qu'on a peu raconté, c'est que sur d'autres sujets passés un peu sous le radar, ces syndicats ont aussi fait des compromis sur les retraites. Exemple sur l'Agirc-Arrco. L'an dernier, la CFDT a proposé de sous-indexer les retraites à Agirc-Arrco.
4: Non, mais sur les complémentaires, 2025. Les partenaires sociaux qui gèrent les complémentaires sont beaucoup plus sérieux que...
7: Mais parce qu'ils ont à la fois
4: l'État gestionnaire
7: la responsabilité
4: général.
7: Et les leviers.
4: Eh oui.
7: Deuxième exemple, Les RAF, alors les RAF, pardon, c'est un sigle un petit peu barbare. Mmh. C'est la retraite additionnelle de la fonction publique. Pour le dire en français,
4: le seul fonds d'investissement, le seul fonds de
7: capitalisation pour les agents publics.
4: Existe,
7: voilà. Exactement. Mmh. Beaucoup d'ailleurs ignorent son existence. Ça, c'est géré, y compris par les partenaires sociaux. Vous avez un membre de la CFDT qui siège au conseil d'administration et qui décide de placer, je crois que c'est à peu près 50 milliards d'actifs qui sont gérés, de placer ces actifs pour produire du rendement et ensuite verser les prestations aux ayants droit. Et donc, vous voyez qu'en fait, sous les radars, derrière ces portes closes, vous avez des syndicats qui peuvent avoir des postures constructives, de compromis et qui ne correspondent pas à l'image générale qu'en effet votre enquête montre auprès des Français.
4: Ça, on l'a vu souvent, nous, en tant que journaliste, Gaël Mac, effectivement, ces accords qui sont signés, notamment par la CGT, hein, qui ne signe traditionnellement aucun accord interprofessionnel, mais par contre, qui négocie beaucoup au sein de l'entreprise. Il y a une forme de dichotomie, comme ça, entre la posture politique au niveau national et puis ce qui se négocie dans l'entreprise.
5: Oui, oui. Alors, c'est vrai que je pense que, juste un tout petit peu, pour refaire un petit point sur ces chiffres, c'est vrai que ce qui pouvait être un tout petit peu décevant, c'est que finalement, les deux syndicats ont renouvelé leur personnel politique, oui. Ils ont pris chacun une femme, ils ont pris des femmes plus jeunes. C'est vrai que Sophie Binet, elle a à la fois un discours qui reste offensif à la manière de la CGT, mais elle vient quand même de la CGT cadre.
4: Oui.
5: Et voilà, et elle portait quand même un discours.
4: C'est une forme de disruption quand elle est arrivée, d'ailleurs.
5: Exactement. Hein. Pour la je veux dire,
4: CGT,
5: voilà.
4: Qui est plutôt dans l'industrie,
5: et,
4: normalement.
5: Et d'ailleurs, les deux aussi ont quand même adopté une posture plus de coopération que leurs prédécesseurs. Bon, elles ont chacune sur leur.
4: Chacun à sa manière.
5: Chacune,
4: oui.
5: Chacun dans son couloir de nage, mais bon. Et à la fin, c'est vrai que. Et en plus, le syndicalisme n'avait pas eu de victoire, disons, de scalp avant cette réforme des retraites, quand même, qui était quand même un bon. Qui était un acquis. Or, c'est vrai qu'elles n'en ont pas particulièrement tiré avantage. Enfin, je veux dire, ça ne se voit pas. Bon, je pense aussi qu'on est quand même dans une conjoncture assez morose. C'est vrai que la CGT fait des recensions sur le nombre de plans sociaux, sur la industrialisation, etc. qui, bon, en fait, paradoxalement, déprime et décourage un peu plutôt que porte à la lutte, finalement.
4: Mmh. Moi, ce qui m'a surpris, Gaël Sliman, c'est un Français sur deux incapable de dire qui est quand même le secrétaire de l'un ou de l'autre. On les a tellement vus pendant la bataille des retraites, encore pendant le conclave.
6: Alors, ne me spoilez pas trop l'un et l'autre, parce que je n'ai pas encore livré les chiffres sur l'image de la CFDT et l'image de la CGT.
4: Je vous tends le micro.
6: Donc, sur la CFDT, on est à 57% de mauvaises opinions, 42% de bonnes. Et là, pour le coup, il y a une très forte baisse, moins 9 points par rapport à la dernière mesure que nous avions effectuée il y a 6 ans. Et sur la CGT, on est à 62% de mauvaises opinions et à 37% de bonnes. Et c'est moins 6 points par rapport à cette mesure d'il y a 6 ans.
4: Qu'est-ce qui explique
6: ça? Ça veut dire qu'on a l'image des syndicats au global, qui globalement ne bouge pas trop, est assez stable. Et les deux mastodontes, les deux principaux poids lourds syndicaux, eux voient leur image baisser depuis ces 6 dernières années. Alors, je n'ai pas un suivi quotidien ou régulier, c'est sur deux mesures. Une hypothèse que l'on peut formuler, c'est une déception, ce qu'évoquait Gaël Mac il y a un instant, sur un renouvellement qui a été fait, qu'on a vu, et après je reviendrai à leur non-notoriété parce que ça se discute, mais donc un renouvellement s'est fait et ça ne produit pas tant d'effets que cela. Deuxièmement, comment prendre ce qui s'est passé au moment de la réforme des retraites? Vous avez des syndicats qui sont en phase, tous les deux, avec, en gros, les trois quarts des Français, pour s'opposer à cette réforme. Vous avez des millions de personnes dans la rue, en cumulé, même pas en cumulé d'ailleurs, à chaque mouvement. Et à la fin, qu'est-ce que ça donne? Eh bien, rien, du point de vue de l'opinion. Ça n'a pas été efficace.
4: Eh oui.
6: Du coup, une hypothèse, c'est cette question de l'inefficacité. Et après, je vais rejoindre ce que disait Ryan il y a un instant sur ce qu'il avait soulevé sur l'image de la CFDT. Il y a effectivement, et moi aussi, c'est ce que je relevais dans l'étude, d'intéressant. Une fois qu'on a dit les syndicats pris en global sont plutôt soutenus par la gauche et rejetés par les autres partis ou les gens sans proximité partisane, c'est vrai qu'il y a une différence de structure d'image de la CFDT et de la CGT. Pour la CGT, une image positive auprès des partis les plus à gauche, oui. Avec un carton auprès des sympathisants insoumis. Et pour la CFDT, une image qui est surtout bonne au Parti Socialiste et qui n'est pas mal non plus, finalement, à Renaissance. Donc, on voit, et je rappelle d'ailleurs, on se souvient peut-être pas bien, que la CFDT, s'ils étaient aussi en colère, Laurent Berger à l'époque, contre la réforme Borne, c'est que ils avaient topé avec Macron sur une autre réforme, oui. Qui était la réforme à points, que Édouard Philippe devait porter, et avec laquelle d'ailleurs les Français étaient plutôt d'accord. Donc il y a vraiment eu, de ce point de vue-là, sur la CFDT, un sentiment de trahison. Après, j'en reviens aux popularités des deux héroïnes du moment, donc les deux leaders des deux mouvements
4: qui remettent leur mandat en jeu.
6: Marie-Lise Léon pour la CFDT et Sophie Binet pour la CGT. Attention, c'est la question qu'on pose, c'est une question où on demande si on a une bonne opinion, une mauvaise opinion, oui. ou si on a, on ne connaît pas suffisamment.
4: Ou pas d'opinion du tout.
6: Non, oui. Ou si on ne connaît pas suffisamment la personne pour avoir une opinion à son sujet. Et je pense que c'est... Alors, vous avez raison de le rappeler, Raphaël, on a beaucoup de Français, 63% qui ne connaissent pas suffisamment Marie-Lise Léon pour émettre une opinion à son endroit. Et Sophie Binet, un Français sur deux, 51%. Dans le cas de Sophie Binet, qu'on a davantage vu, je pense, mmh. je pense que ce n'est pas que les gens n'identifient pas tant que cela qui elle est, mais c'est que dit-elle ? Où est-elle ? Et je rejoins ce que disait Gaël il y a un instant, on entend quand même beaucoup de messages qui sont des messages qui sont surprenants pour la base cégétiste dans la bouche de Sophie Binet, parce qu'elle porte beaucoup, souvent, sur des aspects sociétaux, sur des aspects que certains pourraient qualifier de woke, ou qui peuvent être sur des sujets d'égalité des sexes, ou des sujets comme ceux-là, et moins sur les sujets d'industrie classique, de défense des catégories populaires par rapport au patronat. Et ça explique peut-être son manque de réussite dans l'opinion. Et là encore, on observe sur les deux personnalités, les deux leaders syndicales, la même dichotomie, très fort soutien pour ceux qui la connaissent, oui. de Sophie Binet chez les Insoumis. Et à contrario, pour Marie-Lise Léon, on est plus soutenu au Parti Socialiste et au centre-gauche.
4: Oui, plus les sociodémocrates. Moi, ce que je retiens, c'est quand même, on a l'impression d'une forme de désenchantement vis-à-vis des acteurs syndicaux, de tous ceux qui font les politiques publiques, en réalité. C'est la même chose avec les politiques, oui. évidemment. Mais j'ai l'impression que les Français mettent un peu tout ça dans la même nasse, oui, en disant, oui. ils peuvent négocier tout ce qu'ils veulent, de toute façon,
6: oui, c'est vrai qu'il y a une défiance à l'égard des politiques, à l'égard des journalistes.
5: Si on faisait des institutions,
6: des institutions,
5: des sondages sur les sondeurs, de tous les corps intermédiaires, en gros, voilà.
4: Il y a un sujet qu'on n'évoque pas, il y a une centrale qu'on n'évoque pas là, c'est Force ouvrière. Peut-être de son rapport avec l'extrême droite, pour le coup, qui est un véritable sujet aussi. La CGT et la CFDT sont deux centrales qui se sont exprimées clairement contre le Rassemblement National, refusent que leurs adhérents soient membres du Rassemblement National et en ont exclu certains oui. qui s'étaient présentés d'ailleurs aux législatives. Vous sondez les gens sur
6: On a pris les deux, on a fait les syndicats au global et puis les deux CFDT-CGT parce qu'ils avaient une actualité là. On n'a pas sondé sur FO qui est moins connu aussi du grand public. Là, on est en train de parler. Vous voyez, quand on parle des deux leaders, des deux centrales syndicales, on a la moitié des Français ou plus qui ne les connaissent pas suffisamment pour avoir une opinion à leur égard. Je pense que côté FO, ce serait encore pire.
4: Vous avez beaucoup négocié avec les syndicats, Ryan, quand vous étiez membre de cabinet. Est-ce qu'ils influent réellement les réformes ? Comment se passent ces discussions ?
7: Alors oui, moi j'ai eu, par exemple, à l'Éducation nationale, plusieurs expériences dans lesquelles, notamment avec les négociateurs de la CFDT, c'était vraiment de très bons négociateurs qui connaissaient bien leur dossier, y compris les éléments techniques sur, par exemple, les grilles salariales des professeurs, sur tel ou tel élément, y compris pédagogique, à l'Éducation nationale. Et j'ai souvenir, c'était en 2023, l'automne 2023, qu'on avait fait, je crois que c'était 3-4 mois de round de négociation sur une réforme de la formation des professeurs. Et alors, il n'y avait pas que la CFDT, il y a sept organisations syndicales représentatives oui. à l'Éducation nationale, donc tout le monde était dans la pièce. Mais c'est vrai que c'était des négociateurs relativement constructifs, au sens où ils arrivaient avec des objectifs, des demandes, mais dès lors que vous faisiez un pas, ils faisaient aussi un pas. Et ça m'a vraiment marqué, parce que j'avais une image qu'on peut tous avoir en tant que citoyen d'organisation parfois un petit peu
4: attachée
7: à... Rigide. Pas forcément conservatrice, mais en tout cas
6: rigide.
7: Ouais, attachée à certains objectifs et pas dans une posture de compromis. C'était juste après la réforme des retraites, par ailleurs. Et en fait, leur intérêt, leur enjeu, c'est de ramener des victoires à la maison, si je peux dire. C'est de dire à leur base c'est assez légitime, hein, aux personnes qu'elle représente, de leur dire, bah, écoutez, on a fait railler, on a négocié, le gouvernement n'est pas d'accord avec nous à 100% et chacun est dans son rôle, mais on a obtenu des choses utiles, utiles pour vous et utiles pour le pays. Donc voilà, c'est pas pour redorer le blason des partenaires sociaux, ils n'ont pas besoin de moi pour
4: non,
7: ça.
4: Non, mais c'est la logique
7: mais de cette expérience-là
4: confrontation qui est parfois...
7: quand on est constructif de part et d'autre, on peut y arriver.
4: Parce que Gaël, en Allemagne par exemple, on sait que les syndicats sont là d'abord et avant tout pour défendre l'intérêt de l'entreprise, la prospérité commune qui revient aussi aux salariés.
5: Oui, alors bon,
4: par des hausses de salaire, c'est pas tout à fait la même logique non plus.
5: Oui, hein. l'organisation allemande est différente dans le sens où souvent les syndicats sont membres des conseils d'administration. Enfin, il y a une sorte de cogestion.
4: Et beaucoup plus puissant.
5: Et plus puissant.
4: Du fait du nombre
5: d'adhérents. Mais aussi sont contestés. Hein, je veux dire, dernièrement, il y a eu quand même des contestations aussi des syndicats. Mais c'est vrai que en France, il y avait et ça c'est pas du tout récent. Maintenant, il y a quand même une désyndicalisation, c'est-à-dire ils ont quand même un problème d'adhérents. D'ailleurs, la CGT le reconnaît. Ils recrutent et ils perdent des adhérents. Ils n'arrivent pas à garder une base vraiment importante. Ouais. Et en fait, il y a un décalage entre leur importance institutionnelle, parce qu'on a besoin de partenaires sociaux, donc ils sont bien présents dans l'ensemble des instances représentatives, et leur poids électoral, enfin, entre guillemets, c'est-à-dire leur poids dans la population salariée qui, depuis très longtemps maintenant, est en déclin, ça c'est sûr.
4: Bon, pour terminer, Gaëlle, l'enjeu de Sophie Binet et Marie-Lise Léon pour les trois prochaines années. On sait qu'elles vont être reconduites, a priori, il y a assez peu de suspense sur ce point-là. Mais c'est donc peut-être davantage de lisibilité, de notoriété ?
6: Bah, y a un premier enjeu qu'elles ne peuvent pas maîtriser, c'est qui sera à l'Élysée l'an prochain. Et ça, c'est un sacré enjeu.
4: Oui.
6: Parce que selon qui sera le président de la République, ça changera totalement la stratégie nationale que pourront avoir ces syndicats. Si c'est Jordan Bardella, par exemple, vous avez évoqué le rapport très clair qu'entretiennent la CFDT et la CGT à l'égard du Rassemblement National, ça va être difficile de ne pas être dans une confrontation, peut-être stérile, mais c'est inéluctable. Si c'est un autre président, alors, il faudra qu'elle puisse construire une relation, qu'évoquait Ryan, de négociation, de transaction. Le coche a été raté pour la CFDT, mais encore une fois, de ce que l'on sait, pas par sa faute, mais à cause d'Emmanuel Macron, au moment de cette réforme qui a été avortée, portée par Édouard Philippe sur la retraite à points. Parce que là aussi, la CFDT, qui longtemps a été traité par la CGT de syndicats vendus au patronat, pas assez à gauche, pas assez, ne défendant pas assez les travailleurs, la CFDT avait pris des risques en allant assez loin dans les discussions avec un Premier ministre dans le cadre d'une réforme des retraites qui n'est jamais très populaire ou qui ne fait jamais très plaisir.
7: Mais elle le fait toujours d'ailleurs. Marie-Lise Léon, quand elle dit qu'aujourd'hui il n'y a pas de tabou sur la capitalisation et qu'elle prône plutôt une retraite à la carte et pas forcément revenir aux 62 ans et donc prête à travailler plutôt sur la durée de cotisation que sur un retour concernant l'âge légal.
6: Mais ils le font toujours.
7: Je donne mon avis citoyen, mais je trouve que c'est plutôt courageux comme posture, a fortiori en étant à l'aveugle sur la prochaine présidence de la République.
6: En sachant qu'ils ont en tête, les syndicats, une chose que je rappelle ici, hein, il est faux de dire que les Français considèrent qu'il n'est pas utile de travailler davantage. On répète ça tout le temps sur les plateaux. Les gens n'ont pas compris qu'il fallait travailler plus avec le vieillissement. On l'entend comme si c'était une vérité. C'est faux. On l'a sondé à maintes reprises, les Français dans les enquêtes comprennent, savent que la durée de vie s'accroissant, eh bien, il faudra trouver les moyens de travailler davantage. Mais ils disent juste une chose, et qui se comprend. Il y a un deal en France, arrêtez de nous comparer aux autres pays européens, parce que dans les autres pays européens, c'est l'âge.
4: Oui.
6: En France, il y a une règle qui est la durée de cotisation. Donc, si on vieillit davantage, il faudra cotiser davantage. Et il y a une réforme qui existe, qui était la réforme Touraine, qui incluait déjà dans l'esprit, avec la CFDT, la progressivité. C'est-à-dire que si on vieillit, mécaniquement, la durée de cotisation augmente. Ce qui a rendu les gens fous au moment de la réforme des retraites,
4: c'est l'âge pivot.
6: C'est qu'on dise, non seulement il y aura une durée de cotisation, mais en plus il y aura un âge. Et je rappelle juste que là, quand on fait des qualis, les gens nous disent, mais quelle est cette blague ? Si on doit cotiser 43 ans, le fils de cadre... qui va commencer à bosser à 25 ans parce qu'il va faire des études supérieures.
4: Oui.
6: Bah, les 43 ans, ça l'amène à 68 ans. Et donc, on peut bien mettre une retraite à 64, 65 ou 67, comme le souhaite Édouard Philippe, ça ne changera rien pour les gens les plus aisés. En revanche, l'ouvrier qui commencera à bosser à 20 ans, je ne prends même pas les âges très jeunes exprès, hein, et ben lui, la durée de cotisation, 43 ans, ça l'amène à 63. Si on lui dit « tu vas bosser jusqu'à 64 », ça lui fait un an de plus. Et ça, c'est un refus des politiques d'expliquer pourquoi, parce qu'il y a des arguments, je ne vais pas y revenir, on en a parlé sur ce plateau maintes fois, mais il y a des arguments pour jouer sur l'âge. Mais il aurait fallu expliquer, et pas que sur la cotisation, mais il aurait fallu expliquer aux Français pourquoi on faisait ce qui pouvait leur sembler une injustice, pourquoi c'était utile pour le pays, comment on voulait la compenser. Ça n'a pas été fait.
4: Et que 40% des Français n'étaient pas concernés par la réforme 2023 d'Elisabeth Borne, effectivement, puisqu'ils avaient commencé à travailler jeunes et qu'il y avait beaucoup de dérogations aussi. C'est vrai qu'il y a eu un véritable problème de pédagogie. Et cette réforme des retraites, évidemment, sera au cœur de la présidentielle, sera aussi l'un des principaux leviers pour rétablir les comptes publics déficitaires de la France. La Commission européenne a publié hier, dans le cadre de son semestre européen, des recommandations, son avis d'abord, sur l'état d'avancement de ce rétablissement, et puis des recommandations sur les voies et moyens de réduire ce déficit. On va en parler tout de suite après une courte pause publicitaire. Et à Bruxelles toujours, hier a été présenté un grand plan de souveraineté technologique pour réduire nos dépendances en produits, en services, en infrastructures numériques. On va voir ce qu'en pensent mes experts. Rendez-vous tout de suite dans une minute.
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4: Il est bientôt 10h, vous êtes toujours sur BFM Business en direct pour les experts, pour une demi-heure de débat et de controverse. On va se diriger du côté de Bruxelles. Maintenant, la Commission européenne a rendu hier son avis sur la trajectoire budgétaire française. Elle estime que l'Hexagone, grosso modo, a respecté ses engagements en matière budgétaire et que la mise en œuvre des réformes et des investissements promis à Bruxelles en 2024 est, je cite, « globalement en bonne voie ». La procédure pour déficit excessif engagé en 2024 reste donc suspendue pour l'instant. Rien Ezar, vous êtes un grand spécialiste des finances publiques. Est-ce que, je veux dire, la première question, quand on voit ça, je rappelle qu'on est quand même dans le trio de que des déficits les plus élevés, hein, ou trio de tête des déficits les plus élevés.
7: La dette.
4: pour le déficit et pour la dette. Ma question est simple ce matin. La Commission est-elle lucide ou trop conciliante?
7: Non, la Commission a raison de dire que la France a commencé à faire des efforts. Si on regarde sur la période 2024 et 2025, l'objectif qui avait été donné de faire augmenter les dépenses publiques en France de 4,6% a été en fait non seulement respecté, mais l'évolution a même été de 4,3%, donc c'est plus faible.
4: On a fait mieux que nos engagements.
7: On a fait mieux que la cible qu'on s'était...
4: Il faut rappeler que c'est le nouveau corpus.
7: C'est la nouvelle
4: maintenant,
7: méthode.
4: Hein,
7: on parle souvent du déficit à 3%. La réalité aujourd'hui, c'est que le pilotage des politiques budgétaires en Europe, dans la zone euro, se fait maintenant plutôt sur les dépenses que sur le déficit strictement. Donc, elle a plutôt raison de dire ça. Néanmoins, deuxième point vient tout de suite nuancer le premier, c'est que le plus dur de l'effort est à venir. Parce que ce que dit aussi la Commission, c'est que quand on regarde nos dépenses publiques, 60% sont liées au modèle social.
4: Oui.
7: Que quand on regarde certains secteurs, on a parlé des retraites tout à l'heure, le secteur de la santé, le secteur de la masse salariale publique, les collectivités locales, etc. Il y a des gains qui sont possibles de réorganisation, de productivité. Et donc la Commission, mais comme tous les organismes internationaux, hein, l'OCDE fait pareil, le FMI fait pareil, des économistes indépendants font pareil, cible, souligne, pointe les gains qu'on peut réaliser à l'avenir. Moi, ce que je trouve aussi intéressant pour finir, c'est que dans l'analyse de la Commission, finalement, c'est pas qu'un plan comptable ce que fait la Commission, c'est pas uniquement budgétaire, il y a aussi une analyse économique.
4: Oui.
7: Et ce que dit la Commission, c'est que un des problèmes aussi de la France aujourd'hui, de notre économie, c'est le manque de productivité. Et c'est lié à un investissement dans la recherche et le développement insuffisant. C'était 2,2% de notre richesse l'an dernier. Il faut juste se rendre compte que l'an dernier, en 2025, on a dépensé autant pour rembourser les intérêts de la dette que pour investir dans la recherche et le développement, collectivement en France. Donc c'est très insuffisant sur ce volet innovation. Et deuxièmement, c'est insuffisant aussi sur le volet formation, avec encore, que ce soit dans l'enseignement secondaire ou dans l'enseignement supérieur, un niveau de qualification qui est insuffisant, des filières de formation qui ne sont pas toujours adaptées à la réalité de l'économie et à ses transformations actuelle. Donc je trouve intéressant que la Commission n'ait pas qu'une approche budgétaire et elle recommande aussi finalement des évolutions de notre modèle économique au sens large, et y compris de notre fiscalité, parce qu'elle dit aussi que la France se singularise par, on le sait, hein, une fiscalité trop importante sur le travail et les facteurs de production en général et pas assez sur la consommation. Oui. Donc voilà, je trouve que ce sont plutôt des recommandations pertinentes et intéressantes.
4: Elle nous dit aussi qu'on a un véritable problème avec les retraites et que si on ne fait rien, le déficit pourrait déraper à 5,7% du déficit l'année prochaine.
5: Oui, c'est ça. C'est-à-dire que, bon, oui, la Commission, elle a quand même une habitude ancienne maintenant d'être très conciliante avec la France, hein, quand même. Il faut dire ça. Alors d'abord, il faut quand même voir que les règles européennes, c'est-à-dire le moins de 3% de déficit
4: public... Voilà, ont changé récemment, hein, après le Covid.
5: Et le 60% de dette publique. Bon, il y a 11 pays qui sont en procédure de déficit excessif. Donc en fait, ces règles sont devenues théoriques, mais je veux dire, voilà, à partir du moment où il y a quasi la moitié des pays qui ne les respectent pas, bon, voilà. Après, la France, elle a toujours eu ce syndrome un peu du too big to fail. C'est un pays qui est... Enfin, voilà, je veux dire, c'est un moteur de l'Union européenne. C'est le plus important pays après l'Allemagne.
4: C'est la deuxième économie de la zone euro.
5: Voilà, donc deuxième économie de la zone euro. Donc, bon, on peut
4: Ça veut dire qu'on est fort avec les faibles avec les forts.
5: Bah oui, c'est toujours été un peu ça. Hein. C'est une règle dans les faits. Et c'est vrai que, bon, quand on regarde quand même, parce que vous disiez qu'on était dans le classement de tête, oui, avec l'Italie et la Grèce, hein, donc on est dans le classement de tête, mais sauf que l'Italie et la Grèce, elles vont dans le bon sens.
4: Eh oui.
5: Et nous, on ne va pas vraiment dans le bon sens. Voilà. Et par rapport à ce que vous disiez, oui, effectivement, là déjà, alors, notre objectif de cette année, c'est quand même de réduire notre déficit de 5,1 à 5.
4: Oui. Hein,
5: c'est un tout petit 0,1.
4: Ça va pas très loin.
5: Il va être très compliqué, hein, manifestement.
4: En plus.
5: Très compliqué à faire. Voilà.
4: Avec une croissance, évidemment.
5: Avec une croissance à zéro, une inflation qui remonte, etc.
4: Pas aller très loin cette année.
5: Ensuite, les deux sujets, c'est-à-dire que pour le moment, comment on a bouclé nos budgets avec un impôt sur les sociétés exceptionnel sur les grandes entreprises qui nous a rapporté, qui nous rapporte plus de 7 milliards d'euros.
4: 7,5 milliards,
5: ouais. Voilà. Donc, tout ça, c'est des mesures one shot à moins à moins qu'on décide qu'on annule toute la baisse de l'impôt sur les sociétés.
4: C'est tout choc, déjà, pour la surtaxe directe. C'est peut-être, on dit jamais 203.
5: Voilà, donc ça, je veux dire, c'est quand même pas sur le fond très tenable et très recommandé. Et l'autre point, ce qui, dans les recommandations de la Commission européenne, globalement aux pays européens, c'était en gros, mettez le paquet sur l'innovation, investissez sur l'avenir, etc. Ils sont où les gels de crédit là que l'État est en train de faire?
4: Alors
5: les principaux gels de crédit.
4: J'ai une audition du ministre des Comptes publics.
5: C'est France 2030, oui. Investissement d'avenir. Hein, je veux dire, là on leur prend 400 millions si j'ai bien suivi, et c'est enseignement supérieur et recherche. Donc, qui sont de nouveau, là encore, 300 millions. On avait dit qu'on allait enfin augmenter le budget de la recherche. Et en fait, on annule toute l'augmentation et on revient à zéro. Donc, en fait, qu'est-ce qu'on se retrouve à faire? On se retrouve à dans les périodes de disette budgétaire et de gel de crédit. Les trois principales enveloppes dans lesquelles on a pris, c'est effectivement la recherche, les investissements d'avenir, et le troisième, c'est l'environnement, l'écologie.
4: Oui.
5: Voilà, la transition énergétique. Bon, on peut pas dire qu'on va véritablement dans le sens des recommandations de la Commission qui nous dit il faut mettre le paquet sur l'innovation.
4: Oui, effectivement. Et la Commission qui nous dit qu'on sera à 120% de dette l'année prochaine, les Français, ils en pensent quoi de cette dérive, Yann Slimane ?
6: Ça explique ce que je disais tout à l'heure sur les deux années d'indice de morale économique catastrophique de nos concitoyens, puisque en réalité, tout le monde comprend bien, et la première raison, à mon avis, qui fait qu'on est magnanime ou sympathique avec la France, c'est qu'il n'y a rien de possible. On ne peut rien faire. Aujourd'hui, on ne peut rien faire. Et on le sait depuis la dissolution. Il n'y a aucun moyen d'imaginer quelques réformes possibles qui permettraient d'engranger un minimum de réduction de la dette, de mettre de l'argent dans les caisses. Donc on s'en prend à des choses qui sont utiles, qui sont indiquées comme stratégiques pour l'avenir,
4: ouais,
6: mais qui ne vont pas générer des manifestations dans la rue. À partir du moment où vous avez une assemblée en trois tiers, entre l'extrême droite, la gauche, le centre et LR, on va dire, qui ne peuvent pas, et c'est sain d'ailleurs, qui ne peuvent pas être d'accord sur les solutions, et c'est très sain qu'ils ne soient pas d'accord sur les solutions, et où vous savez qu'il y a l'élection présidentielle qui arrive derrière et qui est la mère de toutes les batailles, on savait depuis deux ans que rien ne se ferait, et que rien ne se fera cette année. Le budget, le prochain,
4: oui,
6: va être encore tout pourri, pour dire les choses de manière extrême, si tant est qu'il y en ait un, mais non, mais il sera forcément mauvais. On va être en année présidentielle. Et oui, la Commission européenne ne veut pas tirer une balle dans le dos du principal pays locomotive, oui, de l'Europe, en le poussant sans doute en plus, et ne veut pas non plus le pousser en plus dans les bras du Rassemblement national, qui est un petit peu le favori aujourd'hui et qui n'est pas forcément le parti qui fait le plus envie à la Commission européenne pour la France.
4: C'était une des craintes au niveau de l'Europe, effectivement, avec la poussée des extrêmes absolument de partout, en Allemagne, en Europe de l'Est, en Europe du Nord y compris, avec cette idée que des décisions étaient prises très loin du pays, s'imposaient aux États membres, et ça avait nourri cette poussée de l'extrême droite. C'est pour ça que la Commission a décidé de lever le pied un peu. On verra si ça a un effet ou pas. Gaël Slimane parlait d'une prochaine loi de finances qui sera probablement pourrie. Ryan Ezar, vous disiez ou pas, peut-être qu'il n'y en aura pas.
6: S'il y en a une, disait-il.
7: Si tant est qu'en effet, elle puisse être adoptée. On sait que les deux dernières années, l'adoption s'est faite au prix à la fois de 49.3,
4: oui,
7: et de compromis qui ont fait sacrifier plutôt l'avenir.
5: Et d'un retard de l'année, hein, c'est toujours été.
7: Absolument,
5: en
7: et à chaque fois en février. Et juste un point pour compléter. Vous disiez tout à l'heure, à très juste titre, que on fait des économies qui sont un peu des expédients pour passer l'année, mais que les choix faits sur l'innovation, l'écologie sont préjudiciables à terme. Évidemment, c'est tout à fait juste. Mais c'est fait par le gouvernement aujourd'hui, parce que, ça a été dit, il n'y a pas d'autre marge de manœuvre. Ouais. Moi, je rappelle juste deux choses. Ouais. Au moment du budget initial qui avait été présenté à l'automne 2025 par le gouvernement, il y avait deux choix qui étaient proposés, parmi d'autres. Le choix sur la santé de faire porter des économies notamment sur la consommation de médicaments, ouais. en essayant de se dire, bah, peut-être que on peut être un peu plus sobre, peut-être qu'il y a des gaspillages, et donc on va introduire des franchises, on va inciter à réduire la consommation.
4: On monte à 1,50€, quoi. Hein,
7: absolument. Ouais,
5: je crois qu'on est champion d'Europe de la consommation de médicaments.
7: Oui. Et ce qui était d'ailleurs une recommandation de revue de dépenses qui avait été demandée à des experts, parce que la Commission dit qu'il faut faire des revues de dépenses, il faut que les experts vous disent.
4: Ça fait partie de la préconisation de la Commission européenne.
7: Et derrière, que l'exécutif et le Parlement en tirent les conséquences. Bah, l'exécutif l'a fait, le Parlement a rejeté cet article. Deuxième exemple, sur les retraites, la proposition avait été faite. Souvenez tout le débat sur l'année blanche de dire, bah écoutez, on demande un effort sur les retraites, ouais. simplement pour freiner cette mécanique infernale du déficit qu'ont fait tous les, j'allais dire les oppositions en fait. On peut même plus parler de majorité d'opposition, mais qu'ont fait tous les autres partis. Ils ont rejeté ces articles. Donc in fine, moi je suis d'accord, il n'y a pas de marge de manœuvre aujourd'hui pour un gouvernement, quel qu'il soit. Et donc en effet, c'est sans doute l'élection qui arrive l'an prochain qui permettra de trancher tous ces choix.
6: Débloquer ça, ouais.
4: La Commission qui propose aussi une TVA sociale. Baisser la fiscalité du travail et rehausser les taxes sur la consommation.
6: C'est une des mesures les plus impopulaires qui existent.
4: Ah.
6: Voilà.
7: Et pourtant parmi les plus pertinentes
5: de l'économie. C'est un vieux serpent de mer. Hein,
6: la TVA sociale,
5: déjà Nicolas Sarkozy.
4: Oui, c'était Borloo. Hein, ça avait coûté quelques dizaines de sièges à l'UMP.
6: Vous vous rappelez, aux législatives.
4: Ouais. Et depuis, plus personne n'ose la toucher. Et ça serait pourtant la plus efficace, vous dites Ryan Nézard. Pourquoi?
7: Alors, il y a deux manières de faire. Il y a la manière qui consiste à dire on va baisser les cotisations des employeurs, et il y a la manière qui consiste à dire on va rapprocher le salaire net du salaire brut.
4: Oui, c'est le grand sujet quand même qui monte pour la présidentielle.
7: C'est deux philosophies différentes. Et si, moi, je pense que c'est important, si vous voulez inciter à l'activité, si vous voulez inciter à la reprise d'emploi, et que vous voulez faire que le travail soit rémunéré à sa juste hauteur, et je pense que c'est aussi une des préoccupations importantes des Français aujourd'hui, le fait de dire on supprime des impôts ou des charges sur le salaire qui est touché in fine par les actifs, c'est quand même un vrai facteur, et d'ailleurs qui a été évalué au plan macroéconomique, de création d'emplois. C'est potentiellement 300 000 créations d'emplois en un quinquennat. Donc, c'est du pouvoir d'achat pour les gens, c'est de la création d'emplois, donc derrière, c'est des rentrées sociales et fiscales,
4: oui.
7: mais c'est un choix de société. Il n'y a pas un autre pays d'Europe avec notre modèle social qui n'est pas aujourd'hui une TVA à 25%. Regardez la Suède, regardez le Danemark. C'est pas vrai qu'on peut avoir une assiette de financement de la protection sociale aussi étroite, oui. qui pèse uniquement sur le travail. Plus de 80% pèse sur le travail aujourd'hui pour financer la sécurité sociale. C'est pas vrai qu'on peut faire ça tout en ayant des salaires qui payent dignement. C'est pas vrai. Donc c'est un choix qu'il faut faire.
6: Et voilà, on en revient à la politique. En réalité, pour pouvoir proposer des arbitrages aux gens, qui sont des arbitrages dont on pense qu'ils seront utiles pour le pays et pour eux, et les convaincre. Parce que vous avez raison, les Français demandent que le travail soit, paye plus. C'est constant. Mais les Français disent, de tous les impôts, celui qu'on déteste le plus, c'est la TVA. Toute hausse de la TVA, ils sont pas...
4: On a martelé que c'était injuste.
6: Ils sont pas bêtes. Ils voient bien que c'est l'impôt qui rapporte le plus, qui pèse le plus lourd. Effectivement, ils ont un sentiment d'injustice parce qu'on est habitué à des impôts progressifs. Or, la TVA, tout le monde la paye, et sur des produits de grande consommation. Mais sur des produits de grande consommation courants de Madame Michu ou Monsieur Durand, au supermarché, sur les produits
7: d'un... Vous ne touchez pas au taux à 5,5 sur l'alimentation, sur les loyers, il n'y a pas de TVA. Les deux premières dépenses, c'est le logement et l'alimentation.
6: Oui, d'accord, mais il n'empêche que sur le reste, ça va les concerner et que ça va leur déplaire. Et là où je veux en venir, c'est que pour expliquer ça, il faut susciter une certaine confiance. Il faut avoir l'adhésion de gens à qui vous avez présenté ça au moment d'une campagne, et il faut ensuite le mettre en œuvre. Et même si les gens continuent de ne pas approuver, ils l'acceptent. Mitterrand a aboli la peine de mort en 81, les deux tiers des Français étaient pour la peine de mort. Mais c'était dans son programme, il l'avait dit. Bon, il l'a dit, il le fait.
4: Oui,
6: et donc c'est
4: politique.
6: Pour ça qu'il faut attendre 2027,
4: politique.
6: Malheureusement.
4: Quel Mac ?
5: Oui, en tout cas, c'est vrai qu'il y a quelques années, Patrick Artus avait fait un calcul où il avait regardé si on augmente un point de taxe, quelles taxes sont les plus nocives. On prend la TVA, on prend l'impôt sur les sociétés, on prend l'impôt sur le revenu, on prend la CSG, on prend les cotisations, et on regarde à chaque fois quel est l'effet un peu sur l'emploi, la croissance, etc. Mais c'est pas non plus si étonnant. Il s'est avéré quand même que la taxation la plus nocive pour l'emploi, c'était quand même les cotisations sociales. Et en fait, tous les systèmes, même très redistributifs, comme en Europe du Nord, le Danemark, ont fait ce transfert il y a déjà 20 ans, voilà, de se dire on veut garder un système très redistributif, mais par contre, ça ne peut pas s'appuyer uniquement sur le salaire, enfin sur le coût du travail, donc on va faire ce transfert des cotisations vers d'autres assiettes fiscales, et notamment vers la TVA. Mais c'est vrai que, pour en revenir à ce que disait Gaël, comme thème de campagne, c'est compliqué à expliquer. Hein. Ça reste assez... Oui. C'est un
6: avec
5: peu technique.
6: Avec la retraite à 67 ans, on met les deux.
17: Voilà,
6: retraite
17: ça fait un bon
6: à
17: programme.
6: 67 ans et hausse de 5 points de la TVA.
17: Que ça soit très
5: c'est
17: désirable.
5: C'est un peu technique. La TVA, tout le monde comprend bien ce que c'est. Les cotisations sociales, pas forcément. Elles sont sur le bulletin de paie. On les voit pas. Donc, c'est pas facile à mener comme combat, mais c'est vrai qu'il faut...
17: Et c'est un combat important.
5: Voilà.
7: Ça peut faire gagner 10% de pouvoir d'achat pour le salarié médian en France. Enfin, c'est quand même massif, hein. Y compris après avoir payé la TVA.
17: 10%.
7: Ah oui.
17: Parce que le point de TVA est à 12 milliards quand même, 12-13 milliards quoi, à peu près.
6: Pas y compris après avoir...
7: Si vous transférez, c'est exactement ce que vous décriviez, Galmac, si vous transférez aujourd'hui, mettons 60 milliards d'euros depuis la feuille de paye des salariés vers la TVA, les gens qui bossent, c'est une médiane, peuvent y gagner 200 euros par mois. C'est massif comme effet macroéconomique. Et derrière, c'est de
5: les
7: la consommation.
5: Les travailleurs, ça veut dire que ça va se répartir.
7: C'est une incitation à aller travailler. C'est de la richesse qu'on crée dans le pays.
17: Partie du Big Bang fiscal que propose Pierre Cazeneuve, un député EPR Renaissance. Mais alors, c'est hausse de la TVA, hausse de la CSG et rétablissement de la taxe d'habitation pour financer tout ça. 200 euros pour 15 millions d'actifs, mais beaucoup de hausse d'impôts.
6: Et qui, par contre, n'en bénéficie pas, ce qui est normal, vu que c'est le projet, les retraités. Et pour qui votent les retraités? Pour les partis qui peuvent proposer cette mesure.
5: Non, et surtout, qui vote? Les retraités.
6: À la présidentielle, ils votent plus, mais tout le monde vote à la présidentielle.
7: C'est pour ça qu'il faut aussi avoir... c'est un peu politique ce que je veux dire, mais un projet de société.
6: Oui.
7: Et c'est pas simplement que chacun regarde sur sa propre feuille. C'est de se dire, est-ce qu'une société dans laquelle on fait peser l'essentiel des charges sur les gens qui bossent, est-ce que c'est tenable? En tout cas, il faut choisir. Soit on veut un modèle social, évidemment, je suis favorable, soit on veut un modèle social, il faut le financer, et ça ne peut pas toujours reposer sur les mêmes. Soit on se dit, un peu à l'anglo-saxonne, finalement, on jette les gens vers les assurances privées, pourquoi pas, mais auquel cas, il faut l'assumer. Et aujourd'hui, ce n'est pas tellement le choix que font les politiques français.
17: Juste un dernier mot sur le coût de la crise. Hier, le ministre des Comptes publics, David Amiel, était auditionné par le Parlement. Il a détaillé les 6 milliards d'économies que la puissance publique devra faire pour compenser le coût de la crise. Les parlementaires n'ont pas été convaincus, visiblement, puisque pour eux, le compte n'y est pas. C'est flou, on n'a pas l'ensemble des économies, mais surtout, l'OCDE vient de réviser la croissance mondiale pour tout le monde. On se dirige tout droit, possiblement, vers une récession avec le conflit au Moyen-Orient qui dure. Cette crise, elle va coûter beaucoup plus que 6 milliards, Ryan Nézard.
7: Oui, ça, on le sait déjà. Ne serait-ce que par l'effet, de la croissance. C'est-à-dire qu'aujourd'hui, le gouvernement a une prévision de croissance de 0,9% pour 2026.
17: Il va falloir qu'on la divise par deux, grosso modo.
7: Potentiellement. Et si c'était demain 0,5 au lieu de 0,9, ça veut dire, en fait, pour les caisses de l'État, de l'ordre, je fais le calcul de tête, de l'ordre de 6 milliards d'euros en plus de déficit. Donc vous voyez qu'on double tout de suite l'addition. Donc c'est normal que le gouvernement et le Parlement soient un peu soumis aux aléas de cette conjoncture économique et réagissent un peu au coup par coup. Après, je pense qu'il faut aussi se dire, à un moment donné, il ne faut pas courir après la crise. C'est-à-dire qu'il ne faut pas non plus faire des coupes aveugles à ce point qu'on s'inflige nous-mêmes une récession. On n'est quand même pas loin, parce que le premier trimestre était
5: à zéro.
17: Moins zéro. Ça a été révisé à la baisse, c'est moins zéro.
7: Il ne faut pas qu'on s'inflige une récession simplement pour essayer de maintenir absolument un objectif de déficit alors qu'il n'y a plus de croissance. Il faut avoir un peu de discernement.
17: Allez, il nous reste moins de 10 minutes à passer ensemble. Il est 10h19, vous êtes toujours en direct sur BFM Business. C'est les experts. Le dernier débat va concerner notre souveraineté numérique. Stéphane Séjourné, commissaire européen à l'industrie, avait porté un texte pour notre défense industrielle, notamment face aux surcapacités chinoises. C'était le thème d'un séminaire à la Commission européenne vendredi dernier. Hier, la Commission a présenté un grand plan de souveraineté pour lutter contre nos dépendances technologique. Plus de 80% des produits, services et infrastructures numériques sont extra-européennes. Nos dépendances, nos produits viennent d'en dehors de nos frontières. Et afin de réduire cette dépendance, eh bien, Bruxelles vient de dévoiler un paquet inédit sur cette souveraineté. Que contient-il ? Est-ce qu'il est à la hauteur des enjeux, surtout, Gaëlle Mac ?
5: Alors, que contient-il ? Il est quand même un peu offensif, quand même, on va dire. Disons que
17: l'accueil est assez mitigé, hein,
5: voilà.
17: Je trouve,
5: alors,
17: ce matin.
5: Bon, c'est toujours l'Europe, elle est quand même confrontée à un problème de fond qui est que, en fait, les deux zones qui lui font concurrence, les États-Unis et la Chine, sont tous les deux très agressifs et, en fait, n'accepte de l'Europe que ce soit un marché de consommateurs passifs et finalement qui viennent acheter ces produits et donc ils sont quand même assez prompts à, ils sont très attentifs et ils sont prompts aux rétorsions et aux représailles très vite. Donc on doit toujours un peu s'excuser, si j'ai bien compris, de quand on veut faire un programme de souveraineté. Alors dans ce cadre, il y a deux sujets majeurs. Il y a un premier sujet sur les semi-conducteurs, donc qui passe par des aides publiques d'un côté, donc ça c'est la carotte, et oui, par un peu le bâton en disant que bon, pour les entreprises qui jouent pas le jeu d'acheter, enfin d'essayer d'acheter au maximum européen, on va parfois leur imposer. Alors là, il y avait quand même eu un précédent, hein, c'est-à-dire que la Chine a tout à coup interdit à l'export des puces pour les automobiles, des puces Nexperia.

0: espérer avoir 20% de parts de marché dans les semi-conducteurs d'ici 2030 et que ça a été très mitigé le bilan aujourd'hui puisqu'on est à 10,5, donc je ne pense pas qu'on va être à 20% d'ici 2030. C'est un discours un peu offensif, mais je suis pas sûre que ça soit suivi des faits. Ouais. Et le deuxième sujet, c'était sur le cloud. Le cloud et l'IA, donc là il y a des exclusions de marché public pour certaines entreprises étrangères et il y a l'instauration pour la défense, dans le domaine de la défense qui est vraiment quand même super critique, d'obligation de recourir au cloud européen. Je rappelle que les États-Unis disposent d'un texte depuis Trump 1 qui Cloud Act, qui dit que un peu comme à la chinoise d'ailleurs,
1: il peut nous siphonner toutes nos données,
0: que Amazon, Meta,
1: ce que disent les grandes plateformes, qui nous promettent un cloud très sécurisé,
0: qu'ils doivent donner leurs données aux autorités si elles le réclament, y compris celles qui ne sont pas hébergées aux États-Unis. Donc, mais je rappelle que c'est quand même c'est aux États membres de mettre en œuvre ces recommandations. Donc là encore, on peut s'attendre à des fortes disparités.
2: Peut-être deux chiffres. On réalise des baromètres sur l'innovation, notamment avec BFM. Chez Frédéric Simotel, on les présente souvent, avec Saegus. Et dans ces baromètres, que nous disent les gens que nous interrogeons, donc les Français d'une part, dont les salariés qui l'utilisent dans le cadre de leur travail, et ceux qu'on appelle les pros de la tech, c'est-à-dire des gens qui travaillent dans l'univers tech, très pointu sur ces sujets-là. Sur cette question de la souveraineté, ils nous disent que c'est extrêmement important. Et année après année, quand on leur demande les IA qu'ils utilisent, si elles sont françaises ou chinoises, américaines, eh bien, on se rend compte que la part de ceux qui utilisent de l'IA française décroît et est archi minoritaire.
1: Ah oui, décroît, parce qu'on a l'impression qu'il y a un élan en ce moment. Il y a beaucoup
2: d'organisations
1: autour de Mistral.
2: Il y a eu une poussée Mistral l'année dernière.
1: Patriotisme économique.
2: Oui, mais il y a une volonté. C'est-à-dire que les gens nous disent « j'aimerais bien », on va le résumer comme ça, j'aimerais bien, je voudrais, j'ai testé, mais à l'usage, on est sur ChatGPT, Claude et consorts. Premier élément. Deuxième élément, sur le rapport à l'Europe et à la souveraineté, il y a une attente qui peut... Alors, ça ne suffira pas à réconcilier les Français avec l'Europe, mais peut-être à donner le sentiment qu'on n'est pas toujours les idiots du village international, parce que c'est un petit peu comme ça que les Français voient l'Union européenne, et pas que les Français d'ailleurs, quand on fait des sondages au niveau européen, c'est ce que nous disent les gens. Et sur la souveraineté, ils nous disent deux choses. La France élue et l'Europe n'agissent pas suffisamment pour garantir leur souveraineté en matière d'IA, à plus de 70% chez les Français, 75% chez les pros de la tech. Et si la France élue et la France et l'Europe n'investissent pas et n'encouragent pas suffisamment le développement de l'IA pour une majorité de Français et pour plus des deux tiers des pros de la tech. Oui. Donc on est bien sur ces sujets qui touchent aujourd'hui nos concitoyens.
1: Il y a un changement quand même qu'on peut saluer et qu'on peut noter, c'est que la souveraineté était vue par la réglementation jusqu'ici à Bruxelles. Là, on passe un cap vers l'idée d'une industrialisation quand même. Il y a tout un pilier sur le cloud, notamment, et l'AI Development Act, qui vise à tripler la capacité des centres de données durables en Europe d'ici 2030, là, dans ce paquet de la Commission IANESA.
3: Non, pour moi, ce ne sont que de bonnes nouvelles, ce qui a été annoncé par la Commission hier. C'est plus d'investissements dans les infrastructures, ce que vous venez de dire, les fameux 200 milliards d'euros pour tripler la capacité des data centers en Europe d'ici 2030. C'est plus de préférences européennes, ça a été évoqué sur les données, ce qui permettra de nous protéger. Alors, il y a le domaine de la défense où c'est le plus critique avec dans l'échelle de souveraineté, le niveau de protection le plus élevé, mais ça va aussi jusqu'au niveau le plus faible, le fait d'avoir un stockage des données à minima en Europe. Ensuite, c'est plus de protectionnisme sur les marchés publics, ce qui l'a aussi été. Alors, c'est pas écrit protectionnisme dans les documents de la Commission européenne, mais c'est ça que ça veut dire en vrai. C'est de dire, par exemple, la Commission va passer des marchés sur le cloud.
1: Enfin, j'ai envie de dire.
3: Absolument. Oui. Et va le faire avec des clauses qui vont favoriser les entreprises européennes.
1: 264 milliards de dépenses informatiques annuelles pour soutenir nos propres acteurs.
3: J'en termine par là, c'est de pouvoir créer enfin des champions européens du numérique. Et bon sang de bonsoir, on a tous les atouts. On a SAP sur les logiciels de gestion d'entreprise, on a OVH sur le cloud computing,

0: Et oui. On a Mistral, ça a été dit, sur les modèles d'IA, ASML sur les semi-conducteurs, Pasquale sur le calcul quantique, je vais arrêter là, la liste. Mais on a tous les atouts, on a les chercheurs, on a maintenant l'énergie, et particulièrement en France, l'énergie décarbonée abondante et peu chère grâce au nucléaire. Maintenant, ce qui manque, c'est l'investissement, c'est le capital.
1: Et donc, les marchés de capitaux. Bah oui,
0: voilà, évidemment. Ce qu'il va falloir ajouter à cette stratégie
1: pour
0: qu'elle réussisse, c'est l'union des capitaux.
1: Un levier de décision. Bon, voilà, ce sera le mot de la fin. Merci beaucoup à tous les trois, Ryan Nézard, Gaël Sliman et Gaël Mac, pour cette émission passionnante, disponible en podcast et replay sur l'application BFM Business. 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Quant à nous, on se retrouve demain, même en même endroit, 9h30, en direct. Très bonne journée à tous.
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7: Bonjour à tous, je suis ravie de vous retrouver pour ce nouveau numéro de BFM Entreprise, l'émission qui voyage dans les entreprises tout au long de la semaine. Vous savez, le lundi, on parle de leadership, le mardi des outils RH, le mercredi de croissance et le jeudi de transmission. La croissance, c'est le thème du jour. Croissance d'un groupe qui a 150 ans et qui travaille avec le monde entier. Comment bâtir aussi, on va se poser cette question, un champion français? Ça demande du temps et une très bonne stratégie. On va en parler avec mes invités. Philippe Maillard, directeur général du groupe APA. Bonjour Philippe.
8: Bonjour.
7: Ravi de vous avoir sur ce plateau. Et Anne Denuel, qui est DRH du groupe APA.
9: Bonjour.
7: Merci Anne d'être également avec nous. BFM Entreprise, la croissance, c'est parti.
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7: Philippe, vous allez déjà nous présenter ce que fait le groupe APAV. C'est un groupe spécialisé dans la maîtrise des risques techniques, mais c'est un petit peu plus compliqué que ça quand même.
8: Voilà, tout à fait. Ça fait plus de 150 ans qu'on accompagne des clients entreprises de toute taille ou des collectivités de toute taille dans le domaine de la maîtrise des risques techniques, les risques humains, les risques environnementaux, numériques, climatiques. Et on le fait au travers de missions ou d'activités d'inspection, de contrôle, de certification, de formation professionnelle également. Et progressivement, depuis un groupe qui est né en France, eh bien, nous nous sommes développés à l'international et avec une forte accélération ces dernières années dans le cadre du plan stratégique qu'on a élaboré fin 2020.
7: C'est une entreprise qui a 150 ans.
8: Oui, 150 ans, donc qui a vu les évolutions technologiques.
7: Les normes.
8: L'évolution des normes, les différentes crises mondiales ou locales, et qui finalement est aussi représentée aujourd'hui par près de 19 000 on va dire, techniciens, ingénieurs, professionnels, qui sont pour la grande majorité des ingénieurs et des techniciens. On parle d'électricité, on parle de mécanique, on parle de pression, on parle de rayonnement, on parle de carbone, d'environnement, de biodiversité. On est vraiment sur des thématiques, sur les techniques que l'on traduit dans nos activités, encore une fois, pour faire en sorte que nos clients puissent exercer leur métier finalement en toute sécurité. C'est ça notre, finalement, ce que l'objet et l'enjeu de nos activités.
7: Quand vous parlez de vos clients, qui sont-ils et où se trouvent-ils ?
8: Alors nos clients, c'est le client industriel de la PME, de la PME, TPE au grand groupe. C'est évidemment les activités de service, c'est aussi les collectivités locales. Et je dirais aujourd'hui, on est quasiment à 50-50% d'activité entre la France et le reste du monde.
7: Le reste du monde, en 150 ans, il a dû bien se diversifier.
8: Oui, il s'est beaucoup diversifié, il s'est beaucoup accéléré depuis 4-5 ans. Aujourd'hui, c'est 15% d'activité en Amérique du Nord, par exemple. C'est 25% en dehors de la France, donc en Europe, donc en Italie, en Espagne, en Scandinavie. Mais c'est également au Moyen-Orient, en Afrique ou en Asie. Donc, de plus en plus, une clientèle internationale de clients locaux et aussi de clients internationaux qu'on accompagne dans nos différentes géographies et qui est l'un des enjeux pour nous d'être de cette internationalisation. L'internalisation, c'est à la fois des activités locales, avec des équipes locales qui répondent aux enjeux du pays dans lequel on est établi, avec ses réglementations, je dirais ses clients. Et c'est aussi, dans certains domaines, l'accompagnement de grands groupes français historiquement, mais pas que aujourd'hui, dans leurs activités en dehors de France.
7: Oui, on va voir que les stratégies sont différentes effectivement au fil des années. Votre histoire à vous avec le groupe APAV, commence quand ?
8: Elle commence tout début 2020, donc juste avant le Covid,
7: ouais.
8: Où après 25 ans passés dans un groupe d'environnement, le groupe Suez, je peux le mentionner,
7: oui.
8: J'ai rejoint le groupe APAV avec cette mission de porter finalement le développement et l'accélération du développement du groupe. Ce qu'on a fait au travers d'un plan stratégique validé fin 2020 et qui a fait que quand on regarde en 2026, eh bien on a doublé de taille, près de 2 milliards d'activités, qu'on a internationalisé nos activités, on a doublé notre portefeuille d'activités internationales qui représente aujourd'hui près quasiment 50% de notre activité. Et puis le groupe est devenu un peu plus connu, plus reconnu pour ses missions et puis on a l'ambition de continuer parce qu'on est dans un marché en croissance. Un secteur dans lequel on a besoin d'entreprises qui aident à bâtir de la confiance. Parce que nos missions, finalement, c'est aider dans un monde qui a besoin d'assurance, qui a besoin de confiance, par nos missions, encore une fois, à donner cette confiance dans le bâtiment dans lequel on vit, dans lequel on travaille, dans le produit qu'on utilise. Voilà, c'est ça l'enjeu de nos métiers. Et c'est un marché en croissance et c'est assez important.
7: Vous êtes aussi un phare dans la nuit de la réglementation et des normes qu'on sait très bien faire en Europe. Donc évidemment, c'est pour ça que je disais que vous êtes un champion français. On va y revenir, bien sûr. Anne, on va parler de l'expansion des troupes, de comment on recrute, de comment on va recruter toutes ces équipes d'ici 2030 dans ce plan. C'est Amplify 2030 dont vous parlez,
8: voilà, donc,
7: ce plan
8: On est sur des plans stratégiques à 5 ans. On a fini le premier qui s'appelait Boost, fin 2025, en ayant coché, je dirais, tous nos objectifs, pas que des objectifs économiques, des objectifs aussi de rayonnement, de notoriété, de motivation des collaborateurs, au travers d'enquêtes d'engagement. Et puis, on a lancé notre nouveau plan, début 2026, s'appelle Amplify. Ça doit nous mener, d'ici 2030, à continuer, finalement, à amplifier nos actions de développement, d'accompagnement de nos clients, des nouvelles offres, des nouveaux produits, des nouveaux services, d'accélération par des acquisitions complémentaires. Et puis évidemment, le tout en continuant à avoir des collaborateurs motivés, engagés, parce que c'est notre première ressource. Ce sont nos collaborateurs qui portent les expertises que l'on met tous les jours à disposition de nos clients.
7: On va voir dans un instant hein, quels profils sont recherchés, parce que c'est vrai que c'est toute l'or de cette activité et d'en trouver les bons profils, en effet. Mais vous parliez d'acquisition. Comment on fait, quand on veut se développer comme ça, ce choix entre s'internationaliser, racheter certains concurrents, trouver des entreprises qui pourraient effectivement compléter le groupe? Comment on fait ces choix-là? Est-ce que ce sont des opportunités et on survit veille ce qui se passe autour de nous, ou est-ce que ce sont des plans, est-ce que c'est finalement prémédité tout cela?
8: Alors oui, parce qu'il y a quand même une stratégie, au sens premier du terme. La stratégie, elle consistait à être plus acteur dans les différentes géographies du monde, pour être plus équilibré en termes d'activité. Les différentes géographies ne fonctionnent pas au même rythme économique,
7: oui.
8: Et donc c'est bien d'avoir un portefeuille d'activité équilibré. Ça, c'était le premier objectif. Et le deuxième objectif, comme je l'ai indiqué, c'est d'accompagner des grands clients internationaux dans leurs activités. Ils nous connaissent en France, on est réputé en France, ils disent « accompagnez-moi en Allemagne, en Italie, en Espagne ou en Asie ». Donc ça, c'était l'enjeu d'internationalisation. Ben, ensuite, on met en œuvre un plan d'action qui est de se faire connaître et de trouver, dans un marché qui est en consolidation, de trouver des opportunités de croissance externe, ce que l'on a fait, hein, puisque en 5 ans, on a fait à peu près une trentaine d'acquisitions de toute taille, de la petite entreprise à 1, 2, 3 millions d'euros d'activité, jusqu'à 300 millions d'euros aux États-Unis et au Canada, et qui viennent compléter par des expertises, par un portefeuille de clients, notre activité. Donc il y a la stratégie, il y a une ambition, puis après il faut la mettre en œuvre. Et puis c'est ce qu'on a fait, voilà, avec des équipes qui sont en charge de porter ces projets d'acquisition, puis de gérer l'intégration. Enfin, je dirais une panoplie relativement classique de développement organique des produits, des offres, du commerce, et en complément des acquisitions dans un marché qui est en consolidation et qui présente, selon la formule consacrée, des opportunités de consolidation.
7: Oui. 30 acquisitions en 5 ans, ça paraît énorme vu de l'extérieur. On fait des erreurs, on fait des faux pas dans ces cas-là. Il y en a à la fin, ça ne prend pas, ça arrive.
8: Ça peut arriver. Ouais. Je dois reconnaître que nous n'avons pas eu ces écueils-là aujourd'hui. On peut être parfois déçu de la performance économique des entreprises que l'on achète. Mais je crois que ce qui est important, c'est dans les opérations de due diligence, dans l'évaluation de ces cibles, déjà de regarder l'ADN des sociétés que l'on veut acquérir, la complémentarité de leurs activités, les expertises que ça va apporter. Et après, je dirais, on a un regard, il faut regarder la performance économique, elle peut être plus ou moins forte par rapport à un business plan, mais globalement, ça revient quand même à la qualité, finalement, de l'évaluation des sociétés, et plus on évalue correctement, moins on a de désagréments.
7: Anne, vous êtes au cœur donc de la stratégie d'embauche qui a été mise en route par ce groupe APAV. C'est 2800 postes qui seront à pourvoir d'ici combien de temps?
9: Alors 2800 postes chaque année d'ici 2030. Donc on grandit très très vite,
7: oui.
9: Chez APAV. Ce qu'il faut savoir, c'est que c'est une société de service, et Philippe l'a dit. Ce que nous vendons, ce sont les expertises des hommes et des femmes du groupe. Donc effectivement, dans un groupe en croissance qui s'internationalise, les RH sont au cœur du réacteur.
7: Oui.
9: À la fois sur la partie recrutement, où il faut être très réactif, et on est présent dans 60 pays. Donc toute la force, c'est l'agilité, proche des bassins d'emploi, main dans la main avec les managers, pour identifier très vite les expertises dont on a besoin et les intégrer pour les faire rentrer dans notre groupe et prendre leurs fonctions, leurs missions. Et puis, on a aussi l'enjeu du développement des carrières, hein, parce qu'une fois qu'ils rentrent, il faut qu'ils restent.
7: Idéalement.
9: Sur des postes d'experts, où il faut leur donner des challenges. La diversité de nos missions sont des challenges pour eux, et également toute une panoplie de formations qui leur permet d'avoir une carrière riche, où ils peuvent changer de métier en cours de route, dans leur parcours, et ça, c'est une richesse.
7: Il y a une partie en CDI, et il y a une bonne partie en alternance, justement. C'est-à-dire que vous en prenez aussi en début de carrière.
9: Exactement.
7: Pour les prendre vraiment au tout début de la formation, et en faire des bébés APAV.
9: Alors, on recrute sur tout type de profil, mm-hmm. à la fois des débutants, hein, mais également des collaborateurs plus expérimentés. On a besoin, il n'y a pas de spécificité.
10: Ouais.
9: On recrute beaucoup d'alternants, effectivement. C'est une richesse. On les accompagne. Certains, d'ailleurs, ont commencé comme inspecteurs débutants et ont continué leur carrière. Certains, aujourd'hui, après plusieurs années, sont directeurs des opérations sur certains périmètres, après avoir être passés par différents types de missions. Donc, effectivement, recruter des alternants, ça nous permet aussi d'attirer des collaborateurs, des profils qu'on n'aurait pas forcément recruté autrement.
10: Dans ce gros vivier, ce gros recrutement auquel vous allez procéder, vous cherchez des profils particulièrement formés ou vous préférez des profils intéressants humainement que vous allez faire évoluer justement à votre image, à l'image du groupe ?
9: Dans un recrutement, les deux sont très importants, bien entendu. Dans tout le parcours d'intégration, enfin qui va de l'identification, le parcours de recrutement et le parcours d'intégration, ça va être tout le challenge. Bien entendu, la technique est importante, mais le savoir-être fait aussi partie des points qu'on va regarder bien spécifiquement. Et l'adéquation avec l'ADN du groupe, c'est très important. Mm-hmm. Surtout dans un groupe en croissance, il faut vraiment, pendant toute la phase de recrutement, qu'on s'assure évidemment des compétences techniques, mais ce n'est pas ça le plus compliqué, c'est le savoir-être et l'adéquation avec notre ADN.
10: Philippe.
8: Oui, le savoir-être parce que nos inspecteurs, nos ingénieurs passent la plupart de leur temps chez les clients, dans les usines, dans les sites industriels, à travailler à leur côté sur leurs projets d'investissement. Et donc ce savoir-être, il est important.
10: Il faut s'adapter à chaque client, en réalité.
8: Et oui, il faut comprendre, il faut écouter, il faut être capable aussi de tenir, je dirais, ses lignes métiers. Parfois, on se retrouve dans des situations où on doit expliquer que des installations ou des projets ne sont pas conformes, ou ne sont pas en conformité avec des enjeux de sécurité des travailleurs. Donc, il peut y avoir parfois des moments un peu compliqués à gérer avec des clients. Donc, ce savoir-être sur lequel dont parlait Anne, il est important. Et le savoir-faire, encore une fois, on a la base de départ où on l'acquiert au fur et à mesure des missions et de la formation interne qui est un grand enjeu sur lequel nous consacrons beaucoup de temps et d'énergie.
10: Vous parliez vous aviez beaucoup d'ingénieurs tout à l'heure dans ce groupe. C'est très recherché en France, les ingénieurs. Comment on fait pour se rendre attractif en tant qu'capable ? Alors oui, il y a ces perspectives de carrière, cette évolution, le fait de pouvoir évidemment aller travailler à l'étranger, mais comment on les attire, ces talents finalement de l'entreprise ?
9: Alors déjà, à PAV, c'est près de 160 ans d'histoire au service de la sécurité des biens et des personnes. C'est une mission qui a du sens pour nos collaborateurs, qui vont mettre leurs compétences au service de quelque chose qui a du sens et qui a de l'impact. Après, il y a effectivement les parcours, les expertises, et il y a un dernier point qui est très important. On est dans un environnement très bienveillant et convivial. Et ça, ce sont nos nouveaux embauchés qui nous le disent. On a une enquête onboarding. Mm-hmm. Et ils remarquent souvent ce côté, on se sent attendu, accueilli. Il y a vraiment un environnement très convivial qui est important et qui fait aussi la différence. Alors après, comment on va les identifier ? Alors, ce que j'ai dit tout à l'heure, on a des équipes de recruteurs qui travaillent main dans la main avec les managers pour aller identifier, alors, de diverses manières, hein. Ça va être via les réseaux, parce qu'aujourd'hui, c'est beaucoup via les réseaux sociaux. La cooptation aussi, qui est très, très importante. Et il faut savoir que nos collaborateurs sont nos meilleurs ambassadeurs. Hein. Vous n'avez qu'à voir le nombre de posts LinkedIn que nos collaborateurs publient tous les jours pour expliquer ce qui se passe à l'intérieur. Donc, la cooptation est un très, très bon moyen de recruter. Et puis après, il y a aussi la mobilité interne. Aujourd'hui, 20-25% de nos postes sont pourvus par de la mobilité interne. Donc ça aussi, c'est une richesse au sein du groupe.
10: Philippe.
8: Vous allez participer à des projets emblématiques. C'était la Tour Eiffel pour nos anciens. ça a été la reconstruction de Notre-Dame, c'est de travailler sur des projets des projets ferroviaires, des projets urbains, des projets de construction des bâtiments dans votre ville ou dans votre village. C'est aussi d'expliquer que ces missions qui font du sens, vous êtes au cœur de projets, au cœur de grandes réalisations, au cœur de la protection finalement globale. Et c'est vrai que c'est un sens particulier avec des diversités de missions qui sont assez importantes. Ça fait partie des atouts de recrutement.
10: C'est intéressant parce qu'on parle souvent, on dit souvent que l'Europe et la France n'ont pas de champion. Là, on a un champion quand même dans les normes, la réglementation, la certification. Vous dites que ce sont des métiers qui ont du sens. Ça, ce sont des arguments pour recruter ces jeunes, pour les faire venir dans le groupe.
8: Je dirais qu'aujourd'hui, la capacité d'un groupe à se présenter de façon globale, à expliquer qu'on n'est pas juste français, qu'on a des activités dans différents pays, qu'on peut avoir des missions d'expertise qui peuvent faire qu'on puisse se déplacer en France, en Outre-mer ou dans d'autres pays étrangers, qu'on puisse évoluer, ça fait partie de l'attraction ou de l'attrait d'un groupe. Et puis après, je me permets juste de dire, c'est que il faut faire attention sur la partie réglementation normes. Parfois, il n'y en a pas et néanmoins, les entreprises elles-mêmes souhaitent être accompagnées dans la protection, dans l'évaluation. Donc, finalement, on est un acteur de confiance sur ces enjeux de sécurité.
10: Parlez-moi un peu d'argent quand même. Là, on est en train de recruter sur des postes. Est-ce que être ingénieur dans ce domaine-là, ça permet, on l'a dit, de faire carrière, ça, effectivement, de partir à l'étranger. Ce sont des postes qui sont quand même bien rémunérés. C'est un secteur qui est bien rémunéré, Anne ?
9: C'est un secteur qui est rémunéré. Enfin, les ingénieurs sont effectivement rémunérés selon les bassins d'emploi, les métiers. Il y a différents types d'ingénieurs à différentes spécialisations. Ce serait difficile de vous donner des chiffres.
10: Bien sûr.
9: En fonction d'un pays à un autre, d'un bassin d'emploi à un autre. Mais oui, en fait, on peut avoir une bonne, une évolution de carrière avec une rémunération qui va progresser aussi en fonction de cette évolution de carrière.
10: Est-ce qu'on a un sujet féminisation dans ces métiers-là ? On en a
8: à
10: souvent.
8: À votre avis ?
10: Bah oui.
9: Qui va progresser aussi en fonction de cette évolution de carrière.
10: Est-ce qu'on a un sujet féminisation dans ces métiers-là ? On en a
8: à
10: souvent.
8: À votre avis ?
10: Bah oui, chez les ingénieurs, évidemment. Il faudrait beaucoup de femmes, il faudrait des femmes. On est à combien là actuellement
8: Alors, en global, on est aujourd'hui à 27%.
10: Ah, vous êtes plus haut que certaines entreprises.
8: On est à 27%
10: de femmes.
8: De femmes dans la globalité. On est à 26% de femmes managers.
10: Oui.
8: Mais ça reste un enjeu. Donc, ça fait partie aussi de nos actions de discrimination positive pour encourager un public féminin à aller vers ces métiers. Oui, comme beaucoup d'entreprises dans le domaine des services techniques ou des services industriels, si je puis utiliser cette expression, on pâtit parfois du manque d'intérêt. Donc, à nous de le développer. L'apprentissage est un bon levier. Aussi, la mise en avant de femmes qui ont réussi. La France est dirigée par une femme, de montrer aussi qu'on est capable de prendre des responsabilités managériales. Enfin, ça fait partie un peu du panel que l'on met en place, je dirais comme beaucoup d'entreprises, pour essayer de promouvoir cette diversité dont on a bien besoin.
10: Oui, effectivement, Anne, pour compléter.
9: Oui, tout à fait. Et ce qu'il faut savoir, c'est que sur ce sujet-là, il n'y a pas de recette miracle. Hein. C'est un ensemble d'actions qu'il faut mener au quotidien, ne jamais lâcher. Il y a des actions qui sont plus long terme. Hein. On a tout un travail auprès des écoles.
10: Bien sûr.
9: Pour se faire connaître des jeunes ingénieurs. Parce que ce n'est pas forcément un métier que tout le monde connaît. Donc, c'est important de leur donner envie. Donc, on a des actions spécifiquement vers les écoles. Et puis après, tout au long de la carrière, où les équipes RH et les managers sont très sensibilisés à les pousser dans leur carrière. Et puis, bien sûr, le dernier levier, le recrutement de collaboratrices plus expérimentées, où là, effectivement, on va avoir une attention particulière à avoir toujours dans nos shortlists des CV de femmes et de suivre le recrutement. Mais encore une fois, pas de recette miracle, un ensemble d'actions et ce sont des actions qui payent à long terme.
10: Sur ce sujet, on dit même souvent dans cette émission qu'il faut aller voir, et on a des entreprises qui sont spécialisées là-dedans, les élèves dès le collège, et on commence à mettre
8: tant
10: d'entreprises au contact des élèves et des jeunes filles pour leur montrer qu'effectivement ces métiers d'ingénieur, notamment, sont aussi faits pour elle. On y fait carrière et c'est absolument passionnant. Je me posais cette question en écoutant ce que vous disiez, Anne, sur la culture d'entreprise, sur le fait que vos collaborateurs sont devenus les meilleurs ambassadeurs de l'entreprise. Comment on fait pour garder cette culture alors qu'on grandit à cette vitesse-là, qu'on a des acquisitions très, très nombreuses, que ce groupe, finalement, grandit en permanence, n'a pas forcément de phase de stabilisation pour s'habituer. Comment on fait pour que tous les collaborateurs se sentent finalement dans un groupe homogène ?
8: C'est un enjeu. C'est un enjeu au-delà des biais culturels ou des différences culturelles qui font aussi la richesse d'un groupe international.
10: Ouais.
8: Le point qui me paraît important de préciser, c'est que dans les opérations de due diligence sur les acquisitions, l'analyse de l'ADN de l'entreprise, de l'attention aux salariés, de l'attention aux enjeux de santé et sécurité, de l'attention à l'éthique de travail, ça fait partie des grilles de lecture. Mmh. Et des

0: entreprises qui ne cocheraient pas ces cases, qui ne cocheraient pas les cases de ils sont alignés avec les valeurs du groupe, on les écarterait ou on les écarte. D'accord ? Donc il y a cette grille de lecture qui est au moins aussi importante que l'activité en tant que telle ou que la performance économique. Donc ça, il ne faut pas le négliger. Bon. Et puis après, il y a toutes les actions autour de l'engagement des collaborateurs, de la notoriété, de la reconnaissance. Anne peut donner quelques exemples, mais ça fait partie des enjeux. Mais voilà, sur la partie acquisition, cette grille de lecture, elle est importante. Et je prends juste l'exemple de l'acquisition en Amérique du Nord. Mmh. Nous sommes très vite rendu compte, fin 2024, c'est la plus grosse du groupe, on s'est très vite rendu compte qu'on partageait les mêmes valeurs. Et donc c'était important avant toute autre chose.
1: Dans le recrutement, comment vous faites pour garder cette direction-là, Anne ?
2: C'est dans le process de recrutement justement, ouais, qu'on s'assure de l'adéquation culturelle.
1: Ça prend un peu de temps.
2: Et les managers le sentent très rapidement, ouais, si effectivement c'est quelqu'un qui partage ce qui fait notre force. Et puis c'est le vrai enjeu, que ce soit de la croissance externe ou les recrutements qu'on va faire, c'est de maintenir ce qui fait notre âme. Parce qu'en grandissant, on peut aussi perdre notre âme, à la fois sur le cœur historique, mais également sur les entreprises qu'on va acquérir. Et c'est tout l'équilibre qu'il va falloir trouver entre s'adapter, parce qu'en fait, on est quand même beaucoup plus grand qu'on ne l'était, sans perdre la proximité, la convivialité, des éléments forts comme la sécurité, comme l'éthique, qui font notre socle, notre ADN. Et je trouve que la manière dont on le mesure le mieux, finalement, c'est la fierté d'appartenance, quelque chose qu'on mesure dans notre baromètre tous les deux ans, et de s'assurer que finalement, en grandissant, nos collaborateurs sont toujours aussi fiers d'être à PAV. Je trouve que c'est un bon élément de mesure de savoir si on a bien intégré nos acquisitions et si nos nouveaux collaborateurs sont également fiers d'être à PAV.
1: Un des éléments très importants aussi quand on achète beaucoup, quand on acquiert beaucoup, qu'on recrute beaucoup, c'est de garder une stabilité financière. Vous avez deux minutes pour me dire comment on fait cette formule magique, Philippe.
0: Bon, bah écoutez, on a un actionnariat entre une association qui représente l'histoire et qui représente la vision à long terme, oui, association qui veut évoluer en fondation d'entreprise, et puis un fonds d'investissement qui est minoritaire. Les deux accompagnent depuis 5 ans la croissance, le développement du groupe, avec des taux d'endettement qui restent très très raisonnables. Et donc voilà, on a une équation économique aujourd'hui qui tient totalement la route et qui nous permet d'envisager, je dirais, avec ambition et vigilance, mais avec ambition, finalement, les développements futurs. Ça fait partie de la poursuite de notre trajectoire de développement en France, mais aussi beaucoup à l'international, dans la vaste étendue de nos métiers.
1: Voilà comment on crée un champion français, européen, de la maîtrise des risques techniques. Merci à tous les deux d'être venus nous présenter ce plan dans BFM Entreprise. Philippe Maillard, directeur général du groupe APAV, et Anne Denuel, DRH du groupe. Émission à retrouver à 12h30. Vous pourrez également la voir en podcast et en replay sur notre appli, sur notre site. Passez une très bonne journée sur BFM Business.
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1: Eva Jaco, dans un marché de l'habillement qui est en recul, la mode sous licence, elle progresse, plus 13% en volume en France. Comment expliquer ce succès ?
4: Eh bien déjà parce qu'acheter un t-shirt à l'effigie de votre héros préféré, c'est plus attrayant que d'acheter un t-shirt basique. Ça dépend vraiment du coup de cœur, et il y en a pour tous les goûts. Vous avez des t-shirts Lilo & Stitch, des pulls Pat Patrouille, des pantalons Spider-Man ou même des chaussettes Hello Kitty. Les vêtements sous licence sont en plein essor. Ils représentent plus de 30% du chiffre d'affaires du marché français des licences, estimé à près de 8 milliards de dollars en 2024. Et surtout, on les retrouve partout, chez Primark, Lahl, Kiabi, Gémeaux, Jules et même chez Leclerc. Ils représentent une vraie opportunité pour le secteur de la mode, avec des pics dans l'année, comme lors de la rentrée des classes ou des sorties de films ou de dessins animés qui permettent d'attirer les consommateurs en magasin. Ce marché est soumis au temps fort. Vous voyez, en ce moment, il y a les 30 ans de Pokémon. Ça fonctionne plutôt bien. Il y a aussi la sortie de Blockbuster qui va arriver cet été. On peut citer Spider-Man, Spider-Man, Vaiana ou encore les Mignons. Alors pourquoi est-ce que ça plaît autant? Eh bien c'est un achat plaisir, ce qu'on appelle un achat d'impulsion. D'ailleurs, selon l'étude qui vient de sortir de Worldpanel et Sun City, 77% des achats de vêtements sous licence n'étaient pas prévus initialement.
5: J'ose pas vous demander si c'est que pour les enfants, parce que votre voisin de plateau porte régulièrement des t-shirts sous licence. Bah, encore ce matin.
6: Hein, voilà.
4: Vous êtes exactement la cible.
6: Licence Zelda, vous l'aurez
5: donc
6: connu.
5: C'est les enfants et Anthony Morel.
4: Oui, alors c'est vrai que les enfants, ça reste le cœur de cible. D'ailleurs, les licences les plus vendues, ce sont des personnages de dessins animés, mais les adultes s'y mettent aussi. Les adolescents, les adultes, le phénomène est devenu transgénérationnel. On a beaucoup de licences sur Stranger Things, des vêtements qui se vendent. Et puis, il y a les femmes aussi, les femmes qui achètent plutôt des pyjamas. En tout, c'est près de 10 millions de Français qui achètent en moyenne 5 articles de licence par an.
5: Alors, qui produit ces vêtements ?
4: Alors, parfois, ça peut être directement la marque ou le distributeur, comme Primark. Eux, ils ont un bureau dans leur siège à Dublin et ce sont les équipes qui conçoivent ces produits-là. Ils ont des droits de licence avec Disney, Marvel, Netflix, la NBA ou encore Universal. Et il y a des fabricants spécialisés, comme par exemple Sun City. Eux, ils détiennent 300 licences et ils conçoivent, ils produisent directement et ensuite, ils vendent aux marques. Ça fonctionne plutôt bien. Eux, ils sont en croissance de 12,5% avec un chiffre d'affaires de 55 millions d'euros.
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12: Bienvenue pour cette nouvelle édition de Tout pour investir, l'émission qui parle de vos investissements, de vos finances personnelles, de votre patrimoine en direct, à la radio, à la télé, sur le web, évidemment. L'intégralité de nos chroniques est à retrouver en podcast et en replay. Audit, dernier jour pour votre déclaration d'impôt si vous habitez dans les derniers départements français, du 55 au 976. Je suis sûr qu'il y en a certains qui vont bondir en écoutant cette émission et en faisant « Ah mince !» Alors pas de problème, même en dernière minute et même s'il y a plein de choses compliquées parfois, on va vous donner tous les bons conseils pratiques pour bien le faire à l'arrache. Mais en bonne compagnie avec Géraldine Métifeux d'Alter Egal et Mireille Wimbert, on reviendra aussi sur les principales actualités de marché hein, avec l'IA, les semi-conducteurs qui dominent encore l'actualité aujourd'hui. On y reviendra aussi avec Andrea Twini de Saxo Bank, particulièrement anticiper l'impact des résultats des perspectives de Broadcom hein, qui était très attendu et ça se passe pas très bien, vous allez voir, ça augure d'une ouverture compliquée à Wall Street. On continuera aussi à explorer la folie du moment, les méga introductions en bourse attendues ces prochains mois, alors notamment SpaceX la semaine prochaine théoriquement et Anthropic cet automne. Tout ceci est-il bien raisonnable? On en parlera avec nos amis de Carré Partners, Alex Lang et Wendy Souvanarat, en fin d'émission. On parlera aussi des small et mid cap en bourse, le journal des small et mid avec Eric Lewin de Bourse Direct. On reviendra sur la performance des indices au terme de cette première partie d'année, sur les dossiers chauds qui ont animé le secteur. Enfin, l'apport session, visiblement un sujet important qui vous tracasse, on a plein de questions dessus et tous les professionnels qu'on reçoit autour de ce plateau nous disent que c'est un véritable enjeu. Alors pas de panique, on va défricher le terrain, tout décrypter avec une spécialiste de l'ingénierie patrimoniale. Marie Damourette de Neuflis OBC sera avec nous tout à l'heure. Toutes vos questions, précisément, vous pouvez nous les poser par mail. L'adresse c'est direct@bfmbusiness.fr. Vous pouvez nous envoyer un SMS au 732-16 et vous tapez le mot-clé business suivi de votre message. Ou vous me posez directement vos questions sur mon compte Twitter ou LinkedIn. Le reste de l'actualité du jour, avant le G7, qui est organisé à Évian par Emmanuel Macron, et on risque aussi d'y parler beaucoup d'IA, puisque le président a invité Sam Altman, rien que lui, le patron d'OpenAI à ce sommet qui réunit les chefs d'État, c'est une information de CNBC. Sur le front diplomatique, l'Union européenne se dit prête à avancer sur les négociations d'adhésion avec l'Ukraine. Le veto hongrois semble-t-il été levé. Les représentants des 27 ont ainsi donné un feu vert préliminaire à l'ouverture de premières discussions thématiques là-dessus avec Kiev, mais aussi avec la Moldavie. Elle pourrait avoir lieu dès la semaine prochaine à Luxembourg à l'occasion d'une réunion ministérielle. En France, la consommation de carburant a continué de décliner au mois de mai, moins 12% sur un an selon les chiffres donnés par Bercy, après déjà moins 11% au mois d'avril. Enfin, secteur auto, c'est maintenant Nissan qui pense à accueillir un constructeur chinois dans une de ses usines européennes. Le japonais dit qu'il pourrait fabriquer des voitures pour le compte du groupe Chery dès l'année prochaine à Sunderland, dans le nord de l'Angleterre. C'est une usine qui est ravagée justement par les sous-capacités de production. Nissan assure que le site restera bien sa propriété, que les salariés resteront sous sa bannière. Allez, on regarde le tableau de bord du jour.
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12: Avec un CAC 40 qui repart, alors il y a un phénomène qui est en train de se passer qui est assez intéressant. Le CAC 40, donc plus 0,69% à 8206 points. L'Eurostock 50, plus 0,12, plus 0,3 pour le DAX à Francfort et plus 0,75% du côté de Madrid. Londres est en léger repli, moins 0,2%, même score d'ailleurs pour Milan. Ce qui se passe sur le CAC 40 est assez symptomatique de cette fragmentation qui est en train de toucher la high-tech. C'est-à-dire qu'on a d'un côté les semi-conducteurs qui n'en finissent pas de grimper. Bon, là, on marque un point d'arrêt très, très net. Pourquoi ? Parce qu'on a eu les résultats, les perspectives de Broadcom aux États-Unis, les spécialistes de la puce programmable, qui est vraiment un nœud très important dans la chaîne de valeur de l'intelligence artificielle. Et du coup, on a été déçus. On pensait que Broadcom allait faire tellement mieux que prévu qu'il allait relever ses prévisions. En fait, non, les prévisions restent dans les dynamiques du moment. Et du coup, ça a beaucoup déçu les marchés. Hier à Wall Street, le titre était en très forte baisse, 15% en après-bourse. Et ça tire à la baisse l'ensemble du secteur des semi-conducteurs à Paris, à l'image d'ST Microelectronics qui perd 5,9% à 64,34€, ou de Soitec qui perd quasiment 9%, on est à 151,10€. C'est à mettre en équivalence avec quand même tout ce que ces titres gagnent depuis le 1er janvier, qui est quand même spectaculaire. Donc il y avait des bénéfices à prendre là-dessus. Mais ce qui remonte, c'est tous les secteurs qui ont souffert de ce fameux risque de disruption par l'intelligence artificielle, et notamment le secteur des logiciels. On a Capgemini qui remonte de 5,2% à 102,80€, Dassault Systèmes plus 4,2% à 19,83€. Donc là, la fragmentation, vous la voyez vraiment. Et c'est un phénomène assez intéressant à suivre. Et qu'est-ce qu'on a parmi les secteurs qui sont en hausse ? On a le luxe qui se réveille. LVMH plus 3, 474,80€. Kering plus 2,6% à 250,35€. Et dans le même ordre d'idée, parce que c'est de là que vient la bonne nouvelle, on a Pernod Ricard qui gagne 2,3% à 62,34€. Pourquoi ? On a eu les résultats et les perspectives de Rémy Cointreau, un spécialiste des alcools de luxe, et notamment du cognac, qui rassure les investisseurs. Faut dire que le titre subit une déroute boursière depuis un petit peu plus d'un an, qui est très inquiétante. Mais là, du fait de nouvelles un petit peu moins mauvaises que prévues, le titre rebondit très très largement, plus 9,8% 1,8%. 41,18 €, et c'est sans doute l'origine hein, de ce rebond de l'ensemble du secteur du luxe. On va regarder un petit peu les taux obligataires. On reste quand même sur des niveaux de tension pas très confortables. 3,68 pour le 10 ans français, 3,03 pour la dette allemande 10 ans et 4,48 pour le 10 ans américain. Et puis sur le pétrole, là aussi, on corrige un petit peu, mais enfin, on reste sur les niveaux de rebond de ces derniers jours. Le Brent de mer du Nord, 96,46 et 94,87 $. Pour le brut léger américain, allez, on déchiffre l'actu du jour.
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12: D'autant plus que je suis absolument certain qu'il y en a qui vont écouter cette émission en disant « Ah oui, zut !» Ben oui, c'est le dernier jour pour déclarer vos impôts. Si vous êtes du département qui vont du 55 au 976, très exactement, ainsi que tous les Parisiens, entre autres. Mais pas de panique. Géraldine Métifeux, Alter Egal. Bonjour Géraldine.
6: Bonjour Antoine.
12: Mireille Wimbert, des établissements Mireille Wimbert. Bonjour.
6: Bonjour Antoine.
12: Bon, allez, pas de panique pour tous ceux qui nous écoutent. C'est pas grave. Hein, à force de « ouais, je m'en occuperai ce week-end, puis le week-end, on va à Bricorama », enfin bref. Je raconte ma vie. On oublie de déclarer ses impôts. Qu'est-ce qu'on fait ?
6: Alors, déjà, il faut le faire. Absolument. C'est ce soir, 23h59, pour ceux, vous avez dit, à partir du département 55. Donc, c'est de la Meuse jusqu'à Mayotte. Donc, tous les Parisiens sont là-dedans. Donc, ça, il faut le faire absolument. Même si vous avez un petit doute. Pourquoi ? Si vous ne le faites pas, c'est une pénalité de 10%. C'est fâcheux. Il vaut mieux le faire. Et puis, vous corrigerez ensuite. Vous allez recevoir votre avis d'imposition fin juillet, début août. Et à ce moment-là, le service des impôts ouvre en ligne un service de rectification. Donc, vous pourrez rectifier à ce moment-là. Et c'est mieux de faire comme ça. Si vous avez encore un doute aujourd'hui, vous pouvez encore joindre le service des impôts. Alors, il y a des files d'attente un peu partout. Vous pouvez les joindre par téléphone. Oui. 0809 401 401. Ils répondent jusqu'à 19h. Vous pouvez les joindre par mail. Où vous pouvez y aller. Mais encore une fois, les agents des impôts ne vont pas travailler jusqu'à 23h59 ce soir. Donc ça, c'est à vos risques et périls. Mais encore
12: d'autant
6: une fois,
12: avoir un peu
6: si
12: de
6: vous
12: monde
6: n'avez pas eu la réponse aujourd'hui, faites votre déclaration, vous la corrigerez ensuite.
13: Bah après, on peut faire une mention express, Mireille. Donc, si on a un doute sur des cases qu'on a mal remplies, etc., on peut faire une mention express pour l'indiquer. Moi, je ne suis pas très fan des rectifications en septembre, mais ça dépend du niveau de revenu. Parce que globalement, si vous avez des assez hauts revenus, c'est bien si vous n'attirez pas spécifiquement l'œil sur votre déclaration avec une rectification en septembre, histoire que les mecs s'y repenchent un peu pour être sûr de vérifier s'il n'y a pas un sujet. Et notamment si vous faites partie des 61 000 contribuables qui sont dans la tranche à 45%, j'inciterai ces 61 000, dont ceux qui ne sont pas nos clients, parce que ceux qui sont nos clients, on l'aura déjà fait, à le faire en temps voulu et éviter tant que faire se peut les modifications qui effectivement sont ouvertes jusqu'en décembre.
6: Oui, donc c'est début août jusque, enfin mi-août, début ou mi-août, on ne sait pas encore quand est-ce que ça ouvre, jusque mi-décembre, donc pas trop de panique. Effectivement, si vraiment vous avez une question métaphysique, faites quand même votre déclaration et vous rectifierez ensuite.
12: Oui, rendez votre copie déjà.
6: Oui, s'il
12: ensuite,
6: vous plaît.
12: Ensuite, on négocie éventuellement. Voilà. Quand on déclare ses impôts et quand on a des investissements, de l'assurance vie, un portefeuille un petit peu construit déjà, c'est quoi les cases cruciales, celles sur lesquelles on peut se tromper en plus?
6: Je ne sais pas, dites-moi. Voilà.
12: Géraldine.
6: Alors, Géraldine est une spécialiste 3VG, de la case.
13: 3VG. Alors d'abord, pas de panique quand
6: moi,
13: on a une assurance vie. Mais oui, en plus, on en a parlé.
6: Je ne sais plus comment
13: on en a fait 50 cette année, donc je suis pas mal sur les cases. Non, là où il y a... Alors, sur l'assurance vie, si vous n'avez pas reçu un IFU de votre compagnie d'assurance vie, c'est probablement que vous n'avez pas fait de rachat et que donc vous n'avez rien à déclarer. Mais si vous avez une assurance vie et que vous avez fait des rachats, genre vous complétez vos revenus avec, etc., etc., il y a des cases qui vont être genre les 2ZZ ou ce genre de cases-là qui déterminent si vous êtes sur des rachats sur des contrats d'assurance vie qui sont avant 2017 ou après 2017. Pourquoi avant ou après ? Hop,
6: la fiscalité a changé.
13: Exactement, merci.
6: Alors, ce que je voulais dire là-dessus, en fait, c'est que là, pas de panique aussi. Même si vous avez des rachats qui dépendent de différents régimes fiscaux, de toute façon, la compagnie d'assurance vie, dans ce qu'elle vous envoie, vous dit précisément pour chaque rachat quelle part, quelle case, et elle indique le nom de la case.
13: Parfois même, c'est pré-rempli. Pas toujours.
6: Ah, ça, je sais pas. Ouais.
13: Parfois, ça l'est pas toujours. Il y a certaines compagnies qui doivent le faire suffisamment en amont et informer l'administration fiscale, et donc ça peut être fait en amont. Si ces titres dans votre PEA, normalement, vous n'avez rien non plus à déclarer, parce que tant que vous ne sortez pas du PEA, il ne se passe rien, y compris les dividendes, donc pas de panique non plus. Si vous avez des comptes-titres, Ça, en revanche, les comptes-titres, normalement, ils tournent s'il y a des cessions. Donc là, vous allez les retrouver avec des cases de type... Alors, c'est tout ce qui est revenu de capitaux immobiliers, c'est la deuxième page de votre déclaration. Oui. Donc, ça va être de TT, de TR, de SC, de L1, de CK, et ainsi de suite. Donc ça, c'est important de le remplir correctement. Mais là, de la même façon, normalement, les IFU sont relativement bien faits. Ça devient plus tordu ou plus compliqué quand il s'agit de déclarer en 2074. C'est-à-dire qu'il faut faire le détail vous-même des calculs de vos plus ou moins values de valeur mobilière. Et là, si par malheur, vous y êtes pris ce matin, prenez la journée, les gars.
14: Ouais.
13: Au cas où.
14: Ouais.
13: On n'est jamais à l'abri. Et vérifier si c'est des moins-values imputables. Alors, du coup, c'est la 2074 CMV, donc pour calculer réellement les moins-values. Donc là, vérifier que vous avez bien indiqué vos moins-values passées. Mmh. Si on ne pouvait pas les imputer. Mais c'est là encore, on pourra rectifier. Je vous rappelle que d'ailleurs, on peut rectifier ces déclarations sur 3 années. Donc, si vous avez oublié de déclarer avant, dire, bah mince, j'ai oublié, hop, vous redéclarez 24, 23, et hop, sur le coup, sur 25, on pourra quand même imputer les moins-values. Mmh. Très important. Peut-être une petite nouveauté sur les cases cette année. Il y a des dons, je ne sais pas si vous savez, il y a des dons qui sont, alors, genre, femmes battues, machin, etc. Je ne me souviens pas d'une terme de la case, précisément.
14: Oui.
13: Et où on a 75% de réduction.
14: Oui.
13: Bon, avant, c'était que 1 000 euros, mais pour tous les dons que vous avez effectués après le 14 octobre, enfin après le 13, donc à compter du 14 octobre 2025, et je me souviens plus bien de la raison, vous pouvez doubler ce montant. Donc, vous pouvez aller jusqu'à 2 000 euros de dons qui sont imputables en CTD et celles en dessous, qui sont jusqu'à 75%. Il faut juste bien faire le détail et mettre l'un d'un côté de l'autre.
6: Justement, ce sont les dons à toutes les associations d'aide à la personne. Aide à la personne, donc ce sont les Restos du Cœur, c'est ce qu'on appelle la réduction Coluche.
14: Voilà.
6: Donc avant, on avait le droit à 75% de 1 000 euros. Vous mettiez 1 000 euros, vous aviez 750. Maintenant, c'est 75% de 2 000. Bah, vous avez le double, 1 500 euros de réduction d'impôt. Donc c'est effectivement. Donc il y a le logement des gens, il y a l'alimentation, il y a les soins, il y a effectivement les femmes.
14: De manière générale.
6: Donc il y a tout un tas d'associations, renseignez-vous. Voilà.
13: Alors, en fait, normalement, quand c'est 75%, si vous avez un petit reçu fiscal qui vous dit que c'est, je crois que c'est l'article 238 du CGI ou de l'article 200, mais en tout cas, vous avez un petit reçu fiscal qui mentionne bien quand c'est 75% versus la 7UF qui est à 66%.
14: Ouais. Et là, c'est notifié. Ouais.
6: Et de normalement, toute façon, si vous dépassez les 2 000 euros, qui est le nouveau plafond, puisqu'il est passé de 1 000 à 2 000, au-dessus, vous avez encore une réduction d'impôt jusqu'à 66%
13: C'est 66% le taux, exactement.
6: Voilà.
13: Ouais, tout ça.
6: Donc, voilà. Mais enfin, c'est mieux qu'avant.
14: Et on l'a vu en plus avec nos spécialistes du patrimoine sur, toutes ces choses qui peuvent être pré-remplies. C'est de mieux en mieux fait parce que l'IA est en train de doucement rentrer chez Bercy, donc on est plus précis. Alors, ça peut être un petit peu embêtant pour ceux qui ont des choses à se reprocher ou qui ont oublié des choses, parce que là, ce sera relevé systématiquement. Mais aussi, ça pourrait être beaucoup mieux notifié et donc vous faciliter la vie. On a rapidement parlé de l'assurance vie, Mireille. Bon, oui. Ça a encore été un carton le mois dernier. Les raisons, elles sont faciles à déterminer. Maintenant, les chiffres restent quand même spectaculaires.
6: Alors, ce que disait France Assureur avant-hier, c'est que c'est le meilleur mois d'avril quasiment de tous les temps. Il y a plus de 5 milliards de collecte nette, donc les entrées moins les sorties. On a plus de 24 milliards depuis le début de l'année. L'assurance vie, c'est le succès de l'année. Ça redevient sans conteste le placement préféré des Français. Alors pourquoi ? Il y a plusieurs raisons. D'abord, le livret A est à 1,5. L'assurance vie, le fonds garanti en euros est à 2,60 en moyenne. Donc c'est le placement sans risque sur le fonds en euros le plus rémunérateur du marché. C'est la première raison. La deuxième raison, ça c'est Philippe Crevel qui l'évoquait. Il dit en fait, les livrets A, on a 15% de livrets A qui sont au plafond. Donc les gens qui veulent verser, ils ne peuvent pas verser sur le livret A. Enfin ceux-là, ces gens-là qui ont un peu d'argent, donc ils versent sur l'assurance vie. Et il y a une troisième raison. Vous savez qu'il y a eu une nouvelle législation qui dit qu'on ne peut plus avoir un plan d'épargne logement, un PEL, au-delà de 15 ans. Au-delà de 15 ans, les PEL, il faut les fermer. Ça va courir de maintenant jusqu'au 2030. Il y aura 3,2 millions de PEL qui vont arriver à échéance. Et il va falloir replacer cette épargne. Ça représente 93 milliards d'euros de maintenant jusqu'à 2030. Voyez et donc, les gens là, qui sortent du PEL en ce moment, qu'est-ce qu'ils font ? Eh bien, naturellement, ils vont plutôt sur l'assurance vie. Donc, l'assurance vie, vraiment, c'est un bon, bonne dynamique là, depuis le début de l'année.
14: Et puis, le PER, là aussi, il y a peut-être une problématique. On en parlait beaucoup là, ces derniers temps du fait que voilà, les marchés prennent une tenue un peu spécifique et ça dépend comment on est exposé sur un PER, mais il n'est peut-être pas inintéressant de se fixer des petites bornes tous les 5 ans.
6: Oui.
14: C'est ce que vous nous conseillez, Mireille.
6: En fait, le PER, il a été modifié et vraiment simplifié à partir de la loi PAC de 2019.
14: Ouais.
6: Dans cette loi PAC, on a redessiné les contours de ce produit, donc plan d'épargne retraite. Et qu'est-ce qu'on a dit ? On a dit... Si vous l'assurance vie, vous ne pouvez pas changer d'assureur. Vous êtes coincé chez votre assureur. Le PER, vous pouvez changer d'assureur. Mais Si vous changez, il y a des frais, mais il y a des frais pour les pères qui ont moins de 5 ans. Mmh. Si votre père a plus de 5 ans, vous pouvez changer d'assureur sans frais aucun. Donc là, il faut regarder, puisque la loi Pacte, il y a eu beaucoup de pères souscrits juste après la loi Pacte, 2020-2021, et là, on arrive aux 5 ans, où on y est. Donc là, il faut regarder. Après, vous allez me dire, mais oui, mais le PER, comment je compare ? L'assurance vie, c'est extrêmement simple, vous avez des tableaux, des classements partout, c'est sur les sites des assureurs. Le PER, souvent, dans les PER, on choisit, sauf quand on a un très bon gestionnaire de patrimoine.
13: Merci, Mireille, je n'arrive pas à jouer cette
6: phrase. Non, mais bien sûr, mais bien sûr. Mais quand on n'a pas de gestionnaire de patrimoine qui est capable de vous orienter financièrement, on choisit un profil. Mmh. Et ces profils, hélas, on n'a pas les... Moi, je connais les performances des profils de mon père à moi, mais je ne sais pas les performances de ceux des autres.
13: On peut les avoir, Mireille.
6: Pour la simple et bonne raison que ça dépend de mon âge, du moment où j'ai versé, etc. Donc c'est assez compliqué justement de savoir. Et du coup, on ne sait pas. Alors moi, j'ai un conseil à vous donner. Le PER, c'est quelque chose, c'est de l'épargne pour la retraite. Il est hors de question que sous prétexte d'un avantage fiscal, effectivement bien dodu, l'avantage fiscal, il est génial pour les gens qui payent des impôts. Pour autant, il ne faut pas se laisser aveugler par cet avantage fiscal. Et il faut impérativement checker son PER tous les ans pour vérifier les performances. Alors, on fait ça sur 3 à 5 ans, on regarde ce qu'il vaut. Donc, le profil équilibré, s'il n'a pas fait au moins le rendement du fonds en euros de l'assurance vie de l'assureur, ça ne va pas. C'est qu'il y a un problème. Le profil équilibré, c'est fonds en euros plus 1,5%. S'il n'a pas fait au moins ça, on regarde sur 5 ans, il peut y avoir des accidents une année, ça arrive. Mmh. Et puis le profil dynamique, moi je conseille, si ce n'est pas plus de 2,5% par rapport au fonds en euros, on regarde, on change. Et souvent, ces performances, elles ne sont pas très bonnes. Pourquoi ? Parce qu'il y a trop de frais. Ce sont les frais qui grignotent les performances.
14: Ah, mais oui, ça, oui.
6: Et dans les PER, c'est encore un produit, c'est plus chargé, c'est plus de frais que dans l'assurance vie. Il y a encore beaucoup, beaucoup de frais à l'entrée. Ça veut dire que quand vous mettez 100 sur un PER, on vous prend 3 ou 4% tout de suite. Vous n'avez rien fait,
13: ça
6: vous versez 100. Comment ?
13: Ça se négocie exactement sur les contrats d'assurance, c'est le même concept.
6: Ça se négocie chez un CGP, ça ne se négocie pas forcément dans sa banque.
13: Quand on est à la banque. Mais il ne faut pas mettre l'argent dans la banque.
6: Non, non, bien sûr, mais ça, c'est un autre...
13: C'est le principe.
6: Il y a quand même beaucoup, beaucoup de gens qui investissent à travers leur banque ou leur...
13: Non, voilà. Bien, mais...
6: Donc, tout le monde ne peut pas négocier ses frais. Mmh. Et donc, il y a encore des contrats sur lesquels il y a des frais. Ouais. Et ça, ça obère. Quand vous avez 3% de frais d'entrée, bah, il faut, l'année d'après, au moins 4% pour récupérer vos 100. Donc, vous voyez...
14: Il n'y a pas que la fiscalité ni l'inflation.
6: Donc, j'invite les gens, vraiment, une fois que les impôts seront finis, parce que la priorité aujourd'hui, on l'a bien compris, ce sont les impôts. À partir de demain, alors vous n'êtes pas obligé de faire ça tout de suite, vous pouvez faire ça après les vacances. Mais vous regardez votre PER, c'est important parce que la retraite, il faut vraiment la préparer.
14: Voilà, et puis on ne le répétera jamais assez, l'avantage fiscal, c'est un cadeau bonus, c'est pas une stratégie.
13: Surtout que le PER, c'est moyennement un cadeau, hein, parce qu'on vous le reprend d'une main quand vous êtes à la retraite. Hein, donc c'est pas,
14: c'est complètement
13: exact. Hein, c'est-à-dire que si vous ne changez pas tellement de tranches et que vous restez dans une tranche à 30% activité ou la retraite, pas sûr qu'il y ait un avantage si important. Pour revenir sur le concept, vous n'êtes pas obligé d'être en gestion pilotée. Ça a été très fréquent. Comme ça a été beaucoup vendu, comme Mireille l'a dit, ils ont souhaité au Trésor qu'il y ait précisément plus de profils pour que les gens qui sont un peu en déshérence de conseil, alors que ça ne devrait plus
6: c'est
13: exister.
6: C'est plus de 90% des gens qui sont dans les profils.
13: Plus de 90%, c'est énorme. Mais ce qui veut dire qu'il y a finalement peu d'accompagnement sur cette matière. Mais sans doute parce qu'il y a des tickets trop petits, peut-être, je ne sais pas.
6: Oui, exactement.
13: Mais c'est ça. Voilà. Mais donc, de fait, franchement, je ne suis pas certaine que le profil soit une bonne idée parce que d'abord, un profil, ça veut dire que, imaginons que vous ayez 55 ans, ok ? Donc pas si âgé que ça. Et que votre profil, du coup, vous amène à être assez sécurisé, mais pas immédiatement. Qu'à 57, ça change. Je ne sais pas, ça loque, et du coup, ça change. Sauf qu'en fait, de 50 à 55, vous avez été extrêmement dynamique, sauf que c'est genre 2008-2015, ça ne sert pas à grand-chose, vous n'avez pas gagné beaucoup d'argent sur cette période. Là, on vous loque et on vous met sur un truc plus sécurisé. Je ne sais pas si le profil fonctionne très bien.
6: Ce que veut dire, madame, c'est qu'en fait, sur ce profil de gestion, il y a une règle qui est, pour sécuriser, plus vous approchez de la retraite, plus l'assureur, automatiquement, vous bascule sur quelque chose sans risque. Pourquoi ? Pour éviter qu'au moment où vous prenez votre retraite, évidemment, si la veille, il y a un crash, vous êtes bien embêté. Donc, le fait de sécuriser...
13: Ça part d'un bon sentiment, mais c'est moyen
6: ce
13: dans l'exécution.
6: Ce que dit madame, et c'est vrai que quand on est chez un CGP, mais là, c'est des gens qui sont plus fortunés,
13: c'est vrai.
6: Vous pouvez piloter ça de manière plus fine. Effectivement, il y a des gens à 55 ans qui ont une espérance de vie d'encore 30 ans. C'est dommage. Quand les marchés sont bons, ou quand on a une échéance assez longue, de tout sécuriser ou de sécuriser une grosse partie sur le fonds en euros ou sur des fonds monétaires, ne sais pas.
13: C'est donc, effectivement, c'est en euros en général.
6: Le pilotage est beaucoup plus fin chez les CGP, ouais. Mais encore faut-il entrer chez un CGP.
13: Oui, mais à cette époque de l'éducation financière, je ne sais pas pour me tirer une balle dans le pied, mais celui qui n'a pas d'argent, il peut aller, alors je sais qu'il y en a qui écoutent les IA, mais il y a quand même énormément de podcasts ou de trucs de finances personnelles qui vous permettent de prendre un peu d'informations. Et voilà. Mais ce qui est très important, c'est de respecter son profil de risque au fond. C'est-à-dire, est-ce que je suis capable de prendre des risques? Parce qu'on peut être très très jeune et pas être capable d'en prendre. C'est pas une question d'âge ou de raison, hein, parfois.
14: Non, bien sûr. C'est la stratégie du PER, c'est-à-dire que le risque est l'allié du temps long. Et une fois que on est sur la période où on va profiter de tout ce qui a été versé, il n'est plus question de prendre de risques du tout. Ou alors il est transféré à la génération d'après. Juste un dernier mot, Géraldine, très rapidement. Vous avez vu, va y avoir un programme de suppression de postes du côté de BNP en Belgique, vaguement lié à l'intelligence artificielle.
13: Complètement lié à l'intelligence artificielle.
14: Je n'y crois pas.
13: À l'intelligence artificielle ou à la suppression des postes?
14: Non, je pense que tout ça n'est qu'un prétexte.
13: Ah oui,
14: je pense que les gens
13: avec vous.
14: Non, je pense que les gens qui ont un compte en banque, qui ont des

0: 9 mois, c'est vrai que c'est peut-être beaucoup.
1: Vous avez dit 9 mois.
0: Je me suis emballée.
2: 9 mois,
0: je suis emballée. Oh. 9 semaines, 9 semaines. D'ailleurs, c'est énorme. Déjà, c'est énorme. Mais clairement, je pense qu'il y a un problème de coût. Et d'ailleurs, ils le disent qu'ils vont améliorer leur rentabilité. Mm. Donc, c'est des départs qui ne vont pas être remplacés. Maintenant, est-ce que l'IA peut faire des choses? Dès à présent, moi, je suis assez dubitatif sur ce que peut faire l'IA dans le conseil. À mon avis, pas grand-chose. Parce qu'il y a des choses qui sont personnalisées. Pourquoi et les gens ont besoin d'une disponibilité.
2: Ouais, pourquoi pas sur des applis? Pourquoi pas sur du numérique, etc. Ça, j'entends. Sur le travail bancaire.
0: Oui, mais attendez, là, ce qu'ils disent, c'est qu'ils vont remplacer des gens sur son poste sur tout ce qui est KYC, c'est-à-dire, en fond, tout ce qui va être remplissage de formulaires, connaissances clients. Donc, ce n'est pas le conseil...
2: Connaissances clients, ouais, vous avez dit le mot qui va bloquer tout le monde, là.
0: Alors, connaissances... Oui, alors déjà, il y a des clients qui n'aiment pas le concept de remplir les documents, mais...
2: Oui, on est d'accord.
0: Déjà, ils bloquent tout seul.
1: On est obligé.
0: Non, on est obligé, ça, je vous confirme, le nombre de fois où je l'explique, je vous rassure, mais c'est pas le message, parfois, passe très bien. Mais ça veut dire quoi? C'est-à-dire qu'au fond, tous ces formulaires ou les mises à jour, etc., on n'a pas forcément besoin de 10 gigas derrière un ordinateur pour le faire, et ça, c'est pas faux. Dans les data... Dans les call centers, on en parle tellement que, du coup... Dans les call centers, sincèrement... L'internet et donc probablement des IA peuvent remplacer cette partie-là. Donc on habille sous IA parce que ça fait moderne.
2: Voilà.
0: La réalité, c'est que de toute façon, c'est des postes qui ont vocation à être supprimés parce qu'on n'a pas vocation à garder des gens qui font ça. Je suis d'accord avec vous que c'est reste, mais c'est quand même beaucoup. Hein. C'est 1000 postes supprimés d'ici à 28. Hein. C'est pas zéro quand même.
2: Ouais, on est d'accord. Merci infiniment, Géraldine Métifeu, Alter Egal et Mireille Wimbert d'avoir été avec nous. Et puis vous avez jusqu'à 23h59 pour réécouter tout ça en podcast, en replay. C'était plein de précisions. C'était parfait justement pour vous aider éventuellement à déclarer votre impôt sur le revenu en mode express. Tout de suite, les arbitrages de marché.
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2: Et on rejoint tout de suite Andrea Tueni, Saxo Bank. Bonjour Andrea. Alors, du côté
4: Bonjour.
2: De la géopolitique, ça évolue peu. Enfin, c'est-à-dire que c'est en dents de scie. Les marchés ont décidé de mettre ça de côté et de se consacrer à de la tendance pure. Maintenant, voilà, hein, depuis hier, on a quand même une belle hausse sur les rendements obligataires et sur le pétrole qui nous font dire qu'on n'est vraiment pas sorti d'affaires.
4: Ouais, c'est-à-dire que la résolution de ce conflit géopolitique, elle s'éloigne un petit peu plus de jour en jour. Alors là, on a eu un petit peu d'espoir hier avec un potentiel accord de cessez-le-feu entre le Liban et Israël, mais on n'a rien de vraiment concret en tout cas, et on sent que ce conflit est quand même parti pour s'enliser, pour durer, et donc forcément, on a des marchés qui se réajustent et qui s'adaptent un petit peu à cette nouvelle réalité. Donc on a un pétrole en effet qui est remonté, et on a surtout on s'éloigne hein, parce qu'il y a une vraie zone, on va dire un peu de tampon, un peu support sur le pétrole autour de 90. On s'éloigne de cette zone, on se rapproche proche à nouveau plutôt de la zone 96-100 sur le Brent, et donc forcément ça crée un petit peu plus de stress sur le marché. Mais pour autant, on le voit, le CAC il a quand même plutôt bien performé à l'ouverture, on a réussi à progresser de plus de 0,5%. Et puis derrière, on a un petit peu patiné. On sent quand même une conviction qui est pas très très forte. On sent que les mouvements surtout de hausse ne sont pas particulièrement accompagnés, notamment par des volumes ou par des intérêts ouverts sur des contrats futurs ou sur des options. Donc c'est encore assez limité en termes de conviction. Mais si on regarde de manière aussi plus générale sur le CAC, si on regarde la performance depuis le début de l'année, on a surtout un indice qui continue de sous-performer les autres indices européens. Et ça commence à soulever aussi pas mal de questions. On peut s'interroger, savoir si cette dynamique-là va se poursuivre ou pas. Et pour le moment, il n'y a pas quand même beaucoup d'indicateurs qui nous amènent à penser que ça va changer. Alors c'est vrai que le CAC a été touché un peu comme l'Allemagne et le DAX en plein cœur de cette crise géopolitique par le poids du secteur industriel qui a évidemment pesé. Sauf qu'entre-temps, on a le secteur industriel allemand qui lui a bien mieux rebondi que le secteur industriel français. On a aussi toujours cette même problématique d'une pondération qui est assez faible sur des valeurs de la tech et évidemment sur l'intelligence artificielle qui est un secteur qui lui a bien fait performer les indices américains. Donc on a toujours cette dynamique-là, on a surtout eu des mauvaises nouvelles sur le plan macroéconomique, à la fois sur du PIB, mais aussi sur des indices d'activité. Donc on a quand même cette double composition, enfin ce double effet, à la fois poids macroéconomique qui commence vraiment à peser, mais aussi composition de l'indice particulière qui ne joue pas aussi en la faveur d'un rebond ou d'une reprise un petit peu sur le CAC. Et puis bon, si on se projette même à plus loin, il va y avoir aussi des échéances politiques qui ne devraient pas aider, on va dire, le CAC à surperformer ses pairs en Europe. Donc ça, c'est une situation qui peut un petit peu compliquer la chose. Et donc voilà, on a toujours un indice qui évolue dans un range qui reste assez serré. On a une zone de résistance hein, qu'on a testé quasiment ce matin au-dessus des 8250 vers 8259-60 points. Et puis après, on a toujours des points de support qui sont assez marqués, qui sont à peu près à 50 points d'écart à chaque fois. 8150, 8100 surtout, et puis après derrière 8050. Voilà à peu près le scénario, on va dire, et les points techniques qu'on peut observer sur le CAC. Et peut-être oui aussi un mot sur Broadcom qui a eu une

0: des résultats un petit peu compliqués hier, mais ce qui est assez intéressant surtout de noter, donc au-delà de la déception qu'on a eue sur les revenus affiliés IA du côté de Broadcom, ce qui est assez étonnant, c'est qu'il n'y a pas eu vraiment de contagion sur les marchés européens ce matin, parce qu'on l'a vu, hein, l'ouverture encore une fois sur le CAC a été positive, et là pour le coup on a juste un petit ralentissement, mais on a quand même eu une ouverture dans le vert sur les indices européens et aussi sur le CAC, donc on n'a pas vraiment eu l'effet négatif qu'on a pu observer sur Broadcom et sur les indices américains hier.
1: Oui, parce que ça se limite juste au secteur des semi-conducteurs. Alors c'est vrai qu'il est en forte baisse, hein, moins 5,7 pour STMicroelectronics et Soitec qui perd quasiment 9%, mais alors là il y a aussi l'effet prise de bénéfices, hein, vu que les titres sont en hausse spectaculaire depuis le début de l'année. Mais parallèlement, on voit que contrebalance ce phénomène Broadcom, tous ceux qui étaient censés être disruptés par l'IA, et on a une sorte de fragmentation dans la tech, c'est-à-dire que alors on a d'un côté les semi-conducteurs et de l'autre les éditeurs de logiciels, les sociétés d'intégration, les Capgemini, les Dassault Systèmes qui signent les deux plus fortes hausses du CAC 40. Donc tout cela s'équilibre un petit peu. Merci infiniment Andrea Tueni de Saxo Bank. Restez avec nous, on fait une petite pause. Dans quelques instants, on ouvre la boîte à outils. On va parler de la porcession. Ça, c'est un sujet qui vous intéresse. À tout de suite.
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1: On ouvre la boîte à outils et on vous écoute dans cette rubrique parce qu'on est vraiment à l'écoute et on a à cœur de répondre à toutes vos questions, à toutes les interrogations que vous pouvez avoir sur certains mécanismes de l'ingénierie patrimoniale au sens propre du terme. C'est là qu'on a besoin d'outils. Marie Damourette, Neuflys OBC, bonjour.
7: Bonjour Antoine.
1: Alors, il y a des questions chez nous, il y a des questions chez vous aussi, de plus en plus, sur ce qu'on appelle l'apport avant cession de titres. On parle souvent de codes compliqués. C'est 150-0 Bter, en gros, ça s'appelle.
7: Donc,
1: faut retenir le. Voilà. Alors, qu'est-ce que c'est et quel rôle ça a au sein d'un patrimoine construit et un petit peu charpenté?
7: Alors, le mécanisme d'apport précession ou, comme vous le qualifiez justement, 150-0 Bter, c'est dans notre jargon un peu fiscal, c'est un mécanisme qui intéresse beaucoup de chefs d'entreprise puisqu'il permet à un chef d'entreprise qui détient sa participation d'apporter ses titres à une société holding, qu'il contrôle. Et au moment de l'apport, il est rémunéré par des titres. Il doit déclarer la plus-value, il doit déclarer l'impôt correspondant, mais il n'a pas à le payer. Donc ça permet une mise entre parenthèses de l'imposition. Et en fonction en fait de la suite de l'histoire, on peut conserver ce report d'imposition. Voilà, dès lors qu'on respecte bien ce texte du 150-0 BTR.
1: Alors, ces parenthèses, elles se libèrent à quel moment, à quelle occasion ? Est-ce qu'on a intérêt de les libérer à certains moments précis ?
7: Alors, ce qu'il faut bien comprendre, c'est donc que cette plus-value est mise entre parenthèses sous condition. Si le chef d'entreprise vend les titres de sa société holding, il doit acquitter l'impôt. Puisque là, il y a une cession de ces titres.
1: D'accord.
7: Donc, c'est impératif, l'impôt est dû. Et de la même manière, si la société holding vend dans un certain délai, et ce délai imposé par le texte, c'est avant 3 ans, eh bien, il est normalement redevable de cette imposition. L'idée, c'est que l'administration fiscale est plutôt favorable à des réinvestissements opérationnels, donc est encline en fait à favoriser fiscalement ce type d'opération, mais il faut quand même que ça soit fléché vers des investissements opérationnels. Donc si vous vendez à brève échéance pour faire du patrimonial, ça fait tomber l'impôt en substance.
1: Ok, comme ça on est clair. Alors c'est vrai que ce mot de holding, voilà, c'était le mot valise qui était au cœur des discussions et des débats autour de l'élaboration de la dernière loi budgétaire. C'était un petit peu une sorte d'épouvantail, l'apanage des très riches qui veulent endormir un certain nombre d'actifs aux yeux de l'administration fiscale. C'est beaucoup plus compliqué que ça. Et ça concerne beaucoup plus de gens qu'on ne le croit.
7: C'est effectivement bien plus complexe que ça. Il ne faut pas prendre de raccourcis. Ce n'est pas un véhicule qui permet d'éviter l'impôt.
1: Voilà.
7: C'est un véhicule qui, bien structuré, peut permettre de réinvestir sur des montants plus importants, mais dans un cadre bien défini. Mmh. Et d'ailleurs, ce cadre, il a été revu par la loi de finances pour 2026. Donc, le 150-0 BTR a subi des modifications. Donc, je vous le disais, si on vend les titres dans les 3 ans de l'apport, on doit réinvestir sur de l'opérationnel. Mmh. Donc, le texte est venu modifier à la fois les modalités de réalisation de cet investissement. Mmh. On était sur un réinvestissement qui devait se faire sous 2 ans et à hauteur de 60%. On est passé à un taux de 70%, donc c'est beaucoup plus important. 70% du prix perçu par la holding doit être réinvesti sur de l'opérationnel. Mmh. Par contre, on a 3 ans pour le faire, ça c'est plutôt une bonne nouvelle. L'autre élément fondamental d'évolution, c'est qu'avant, on devait conserver cet investissement s'il était fait en direct uniquement pendant 12 mois. Maintenant, on devra le conserver pendant 5 ans, donc c'est très impliquant.
1: Ah oui.
7: Et la dernière évolution, quand on parle d'investissement opérationnel, on pense bien sûr à des investissements dans des PME qui ont des activités commerciales, industrielles, agricoles, libérales. Mais il y avait aussi un certain nombre d'activités immobilières qui pouvaient fonctionner, notamment les activités de marchand de biens et promotion immobilière, qui sont des activités en fait commerciales. Mmh. Et bien dorénavant, elles sont exclues par le texte. Donc ça, c'est une nouveauté fondamentale, c'est que l'éligibilité des activités a été clairement resserrée.
1: Maintenant, c'est aussi le revers de la médaille, c'est-à-dire qu'on a tellement parlé de ces holdings que finalement, il y a beaucoup de gens qui viennent vous voir pour dire, qui ont des tas de questions dessus et qui veulent un petit peu savoir, alors s'ils ne sont pas concernés, comment ils pourraient être concernés de manière à gérer leurs actifs de manière un petit peu plus rationnelle, un petit peu plus efficace, et d'autres qui doivent avoir à cœur d'éviter qu'on s'attaque à eux parce qu'il y a marqué holding sur leur constitution de portefeuille. Comment ça se passe vis-à-vis des clients? Je suppose que vous avez pas mal de questions dessus.
7: On a énormément de questions, hein. Effectivement, les clients viennent nous voir en pensant que c'est la solution qui permettra de résoudre en fait tout leur questionnement, tous leurs objectifs. C'est pas nécessairement le cas. C'est un outil parmi tant d'autres, mais encore une fois, à bien calibrer, à utiliser dans un cadre qui, encore une fois, est très contraint par le Code général des impôts. Donc, c'est vrai que parfois, ils ont l'impression que c'est le bon levier fiscal. C'est vraiment le véhicule qui permettra d'éviter l'impôt, sans mesurer en fait toutes les implications patrimoniales que cela représente. Et c'est là où nous, on alerte, en fait, on challenge nos clients sur ces sujets-là.
1: Parce qu'il peut y avoir un certain nombre de pièges, en fait, tout simplement.
7: Il y a des pièges. Le premier piège, c'est de penser que finalement, si on réinvestit tout, on va éviter complètement l'impôt et de ne pas tenir compte à la fois du timing de la vie de son entreprise, donc de ne pas tenir compte de ces fameux 3 ans. Et c'est vrai, quand on cède à brève échéance, la contrainte de réinvestissement, elle est très lourde. Réinvestir 70% du prix dans de l'opérationnel, ça ne correspond pas à toutes les configurations de nos clients. Donc, il faut bien calibrer l'apport, il faut bien le timer. Et les autres pièges, ils sont plus en lien avec d'autres moments de vie, enfin d'autres actes qui pourraient être mis en œuvre par le client, notamment des actes de transmission, parce que c'est vrai que la holding, on l'oublie aussi, au-delà de la fiscalité, c'est un très bel outil de transmission.
8: Bien sûr.
7: Mais il faut savoir que quand on est avec une plus-value en report d'imposition, on a des contraintes de conservation des titres au niveau des donataires qui s'imposent.
8: Ouais.
7: Et là aussi, la loi de finances l'a alourdi. On est sur des durées de 6, voire 11 ans pour pouvoir vraiment effacer cette plus-value. Donc ça, c'est un élément très important. Quand on a un projet de donation, il faut vraiment en tenir compte. Le troisième piège, celui-ci, il est aussi de plus en plus fréquent parce que nos clients sont de plus en plus mobiles à l'international. Et en cas d'expatriation, en fait, le report d'imposition, il vit très très mal en fait l'exit tax. Donc il faut vraiment avoir une analyse fine de tous ces sujets-là pour pas tomber dans ces pièges et pas se retrouver à devoir acquitter un impôt qu'on pensait finalement oublier par le temps qui passe.
1: Ouais. Réponse claire, nette, précise. Merci infiniment, Marie Damourette. Neuflyse, OBC sur ce dossier de l'apport cession. Alors, c'est technique, mais c'est précis. Vous pouvez réécouter tout ça en podcast et en replay quand vous voulez. Merci infiniment d'avoir été avec nous. Et on va passer au journal des Small et Mid Caps.
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1: Avec Eric et Win de Bourse Direct. Bonjour mon cher Eric.
9: Ça va Antoine ?
1: Ça va. Bon, bien, comme il faut. Même avec les mauvaises nouvelles, on arrive encore à grimper sur les marchés, donc c'est plutôt pas mal. Et puis, il y a nos small et mid.
9: Pas mal.
1: Et nos small et mid, elles se portent plutôt bien. Alors c'est vrai qu'on est un peu à la moitié de l'année. Ça donne quoi les indices small et mid cap, les indices small par rapport aux indices généraux ?
9: 5% de hausse depuis le début de l'année, le CAC doit être à plus 1, c'est pas mal. Ce qu'il faut dire en fait, c'est qu'on est un peu biaisé quand même par nos capitalisations boursières. Pourquoi ? Parce que par exemple, la plus forte capitalisation boursière du CAC Small, c'est OVH Cloud, qui fait à peu près 2,5 milliards, hausse de 130% depuis le début de l'année. Morel et Prom, numéro 3 grâce au pétrole, 68% de hausse. Et X-Fab dans les semi-conducteurs, c'est le numéro 6, plus 140%. Et les capis respectifs, donc OVH est 2,5 milliards, Morel c'est 1,8 milliard et 1,6 milliard pour nos amis de X-Fab. Donc ça veut dire quoi ? C'est comme si on avait STM qui était la plus forte pondération du CAC 40. Je vous rappelle que STM depuis le début de l'année c'est plus 206%. On aurait avec STM qui serait la plus forte capitalisation du CAC 40, un CAC 40 qui gagnerait 10% depuis le début de l'année.
1: Ouais.
9: Donc c'est un peu biaisé, mais ne boudons pas notre plaisir. Il faut noter quand même qu'il y a un afflux de particuliers monstrueux sur tous les titres liés à l'IA. Alors c'est vrai qu'avec Broadcom hier, on a du Calray, du Ribert qui fait moins 10 aujourd'hui, mais quand même les performances sont exceptionnelles. Calray plus 1040%.
1: Oui, il faut voir ce que ça a donné toute cette année.
9: Ribert plus 340%. Dès qu'on parle d'un peu d'IA, de data center, de réchauffer les data centers, c'est l'explosion atomique. Ça me rappelle vraiment ce qu'on avait connu dans les dot-com, et c'est ainsi. Donc il y a une frénésie, et ce que je vois, et on le voit chez Bourse Direct, puisque je suis maintenant stratégiste action, c'est qu'il y a de plus en plus de particuliers qui s'intéressent à la bourse. Il y a des comptes de plus en plus, Bourse Direct, il doit y avoir plus de 400 000 comptes, il y a de plus en plus de particuliers qui viennent, qui s'intéressent, qui se rendent compte qu'ils font un complément de revenus, surtout les jeunes qui se disent que dans 30 ans, il n'y aura sans doute pas de retraite. Donc c'est vrai que c'est un phénomène nouveau, et que font ces gens-là ? Avant, ils allaient pour certains sur le Bitcoin, ils vont sur les small et mid parce qu'il y a plus de performance, parce qu'il y a plus
1: de volatilité aussi.
9: De volatilité, et ça les intéresse plus. Alors, ce qui est marrant, c'est que quand j'ai commencé la bourse il y a 35-40 ans, les gens qui faisaient de la bourse comme moi, on allait sur de l'air liquide, on allait sur du Saint-Gobain après la privatisation, parce que c'était des dossiers tranquilles pour se constituer un revenu. Là, c'est vraiment du spiel. C'est pour ça qu'on a parfois des frénésies, parce que par exemple, Soitec qui doit gagner quoi ? 500 ou 600%
1: on est au-delà de 500%,
9: Mais attendez, c'est une boîte qui est quand même ultra déficitaire. C'est hors de prix en termes de valorisation.
1: Ça, et donc, on l'a dit et redit.
9: C'est pas du tout les gérants de fonds qui vont là-dessus. On oublie de préciser, mais par exemple, sur une boîte comme Calray, c'est pas les gérants de fonds. Vous trouvez très peu de gérants de fonds. C'est du particulier.
1: C'est vraiment les particuliers.
9: Parce que les gérants de fonds ont toujours des exigences de ratios financiers. Et ça, c'est une vraie nouveauté cette année, mon cher Antoine.
1: C'est une nouveauté par rapport à l'année dernière. Maintenant, il se passe à peu près la même chose que l'année dernière. C'est-à-dire qu'on est sur un marché qui est extrêmement concentré. L'année dernière, c'est c'était la défense, c'était bon, un petit peu les semi-conducteurs, c'était beaucoup les biotech aussi. Et là, on a à nouveau un marché qui est très concentré autour des semi-conducteurs toujours, et puis de 2-3 valeurs qui ont fait l'actualité, mais alors du coup, qui ont changé complètement de dimension. À l'exemple un petit peu d'Exel Technologies l'année dernière.
9: Non, c'est un peu ça. Et ce qu'il faut voir aussi, c'est que c'est quand vous parlez avec l'homme de la rue, il vous dit attendez, le pétrole n'arrête pas d'augmenter, on est en quasi-récession, on a vu les chiffres de l'INSEE qui ne sont pas bons, l'inflation remonte fortement puisque la BCE, on parle d'une hausse des taux la semaine prochaine, et pourtant les marchés sont au plus haut parce que les investisseurs du monde entier ne regardent que l'IA en se disant ça va être une telle révolution que même si le baril de pétrole monte, il n'y aura pas de frein à la croissance. Tout ça va tenir jusqu'au moment où on l'a vu hier avec Broadcom, on l'a vu hier avec des boîtes de cybersécurité, la croissance est forte mais elle n'est pas suffisante pour que ça continue à monter et c'est là que le problème peut se passer. Donc attention quand même, on est quand même dans une espèce de bulle et puis ne parlons pas de ce qui va se passer avec SpaceX, avec la valorisation, etc. On va pas en parler là, c'est pas le sujet, mais on risque d'avoir vraiment une bulle qui se constitue de plus en plus.
1: Bon, et puis il y a un titre qui continue de faire l'actualité, c'est Abivax. Alors, l'année dernière, c'était la hausse, l'euphorie, les spéculations autour d'une reprise par Eli Lilly. Là, c'est une phase qui est quand même redoutablement plus difficile et qui nous ramène finalement à l'an 2000 et à tous ces emballements et ces chutes brutales autour des biotech.
9: Alors, Abivax, bon, ça vient de reprendre 20% en ligne droite mercredi-jeudi. Ça avait perdu 43%.
1: Après avoir perdu, voilà, 43%.
9: Mardi, vous rappelez qu'il y a quelques semaines, on l'avait commenté ensemble. Alors, il paraît que le jet privé du patron d'Eli Lilly était au Bourget pour l'acquisition, etc. Le titre avait flambé. Alors, que s'est-il passé? Pourquoi moins 43% mardi? Parce qu'ils ont eu des résultats cliniques qui ont montré la très forte efficacité de leurs médicaments dans ce qu'on appelle la rectalite hémorragique. Mais, il y a eu 7 cas de cancer observé sur 200 patients, c'est-à-dire qu'il y a un effet positif et un effet négatif. Et puis, il y a des données de phase 2 du même médicament, mais là, pour la maladie de Crohn, les données sont attendues non pas fin 2026, mais mi-2027. Que se sont dit les investisseurs? Pourquoi moins 43? Ils se sont dit, aucune big pharma mondiale n'achètera Abivax dans ces conditions, et donc moins 43%. Ce qu'on peut dire, c'est que le groupe va quand même tenir jusqu'à fin 2027 avec 500 millions de trésors. Maintenant, est-ce qu'AstraZeneca et Eli Lilly ira sur ce dossier? Il faut dire qu'on est quand même encore sur une valorisation de 5 milliards d'euros. Je rappelle quand même que la plus petite capi du CAC 40, ça va être Renault avec 8 milliards, là on est à 5. Bon, il y a une différence importante. Il faudrait plus qu'ils se plantent, et ça me fait dire qu'il faut faire très très attention sur ce monde des biotech. Vous rappelez, on l'avait commenté avec Guillaume, tout Paris disait oui, c'est bon, l'opération financière va avoir lieu. Eh bien non, c'est plus compliqué. Donc vraiment, biotech, 5% du portefeuille sur les biotech, pas plus, même s'il y a des beaux dossiers comme du nanobiotics, comme du THX Pharma.
1: Il nous reste 2 minutes. Là, il y a quand même quelques autres small et mid cap qui ont fait l'actualité en ce début d'année, dont on n'a pas beaucoup parlé.
9: Alors il y a pas mal d'opérations financières. Alors en fait, il y a un petit truc, une petite piste d'investissement que j'ai envie de dire à nos amis téléspectateurs, c'est que parfois il faut regarder quand vous avez une OPA, il faut regarder les gens qui n'ont pas apporté à l'OPA, les fonds d'investissement, et qui sont susceptibles d'apporter si l'OPA est relevé quelques années après. On a vu ça avec Lexibook. Lexibook, il y avait une OPA initiale à 4 euros fin 2024, et puis vous avez un petit fonds qui s'appelle Moneta, avec nos amis Andrés Carré et Romain Burnand, qui avait refusé d'apporter. Que s'est-il passé? Hier, annonce d'OPA à 8 euros. 8 euros, 4 à 8 euros.
1: Et là, on est bien.
9: Autre opération, Instalux, on est dans les profilés en aluminium. Eh bien, il y avait Amiral Gestion qui n'avait pas, qui avait toujours 6,3% du capital. La famille a fait une OPA à 500 euros, prime de 174%. Et ça, c'est un phénomène très intéressant, c'est-à-dire qu'il faut voir quand il y a une OPA, parfois vous n'êtes pas obligé de la porter, et parfois vous pouvez avoir des bonnes surprises sur ce dossier. Le dernier dossier, c'est la fermière du casino municipal de Cannes. On a eu à 1797 euros le Qatar qui avait apporté ses titres à la famille Barrière. La famille Barrière voulait faire une opération financière à 1797 euros. Le titre est remonté très vite. Et finalement, on a appris la semaine dernière que la famille Barrière proposait 2700 euros pour sortir le dossier de la cote. Vous voyez, 1897 euros, 2700 euros, ça fait quand même 900 euros de spread, c'est important. Et encore, certains me disent que c'est pas cher, parce que la fermière du casino municipal de Cannes, il y a quand même l'hôtel Majestic à Cannes, l'hôtel Grès d'Albion, des plages à Cannes, et surtout le fameux Carl Gustav à Saint-Barthélemy, où vous irez peut-être un jour. Il vous faut beaucoup d'argent, parce que c'est 4000 balles la nuit.
1: C'est l'inflation.
9: Ce que je veux dire, c'est que souvent dans les petits dossiers, c'est très intéressant de regarder l'actionnariat. Et ce que je dis, c'est n'apportez pas vos titres tout de suite à l'OPA.
1: Forcément, systématiquement.
9: Gardez 5 à 10%. Et si vous voyez qu'un grand fonds n'apporte pas ces titres, eh bien, restez avec ce grand fonds parce que très souvent, la suite est intéressante. On l'a vu avec Lexibook, on l'a vu avec Fermière du Casino Municipal de Cannes et ça devrait continuer.
1: Mais bon conseil stratégique, effectivement. On termine, là, il nous reste une minute. Franken-Pommery. Là, ça va pas super bien.
9: Alors, petit rapprochement stratégique possible avec Henkel International. Henkel International allemand pour le mousseux. Le titre avait gagné 15% hier. C'est pas la forme. Hein. C'est un groupe qui a vu son chiffre d'affaires reculer de 3%. Mais surtout, ils ont un problème puisque l'endettement représente 18 fois l'EBITDA. J'ai pas vu un dossier. Alors, il y a des stocks hein, quand même.
1: Oui.
9: Il y a des stocks.

0: Ils avaient vendu 8SICK à Lançon pour 50 millions, donc ouais. ils ont fait revenir du cash, ouais. mais c'est quand même un dossier extrêmement compliqué en bourse. Il n'y a toujours pas les comptes 2025, ils devaient avoir lieu le 5, c'est reporté après le 30 juin. Ouais. Donc ça reste quand même un dossier, et puis il y a quand même 2 mois de négociation sur ce deal, donc on dit qu'ils sont en deal avec ce groupe allemand. Attendons pour savoir plus. Absolument. N'achetez pas pour le moment, parce que c'est un dossier vraiment à recapitaliser en urgence. Vranken, Pommery, mais un secteur du champagne qui a du mal en bourse. Hein. LVMH a du mal, Lançon a du mal. Ouais. Laurent Perrier, qui est un exceptionnel groupe, ça vaut 7 à 8 fois les bénéfices. Personne n'en veut, donc il y a vraiment... Et, sauf ce matin, Rémy Cointeau, après ses résultats, qui progresse de 12 à 14%. Mais le secteur reste quand même très compliqué.
1: Il n'y a que les très gros qui arrivent à peu près à s'en sortir. Enfin, Rémy Cointeau...
0: Très gros, quand vous voyez sur un an Pernod et Rémy, c'est pas bizance quand même.
1: Non, et puis c'est surtout Rémy Cointreau qui a bu le bouillon, si je puis dire. Eric Lewin, Bourse Direct, merci infiniment d'avoir été avec nous pour cette nouvelle édition du journal des Small et Mid Cap, que vous pouvez retrouver évidemment en podcast et en replay. Restez avec nous, on termine l'émission, on termine TPI dans un instant en parlant de la folie des introductions en bourse du côté de Wall Street. Est-ce qu'on participe à la fête et comment? Carré Partners dans un instant avec nous.
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1: Alors, Alexandre Leng, Carré Partners, Wendy Souvanarat, merci
4: bonjour
1: beaucoup
4: Antoine.
1: D'être là. On va parler de la folie des IPO à venir. Alors vous avez les mains dans le cambouis, puisque très concrètement, vous traitez des produits qui vont aller chercher justement la performance et la valeur un petit peu intrinsèque de ces entreprises qui vont s'introduire en bourse. Alors, on parle de SpaceX. SpaceX, théoriquement, c'est la semaine prochaine. Mmh. Bon, on espère.
5: Le 12 juin.
1: Voilà. Et du côté d'Anthropique, là, ce sera sans doute plutôt près de l'automne. Moi, je voulais commencer par une question toute bête. Est-ce que finalement... on n'a pas vocation, alors peut-être pas avec ces deux majors qui vraiment ont l'intention de s'introduire en bourse, mais finalement évoluer tout doucement vers un marché où on va avoir des super géants de la tech qui vont être en permanence en pré-IPO. C'est-à-dire qu'on aura les rendements du private equity, du venture capital même, mais voilà, on va continuer à avoir un marché qui est presque liquide, en fait, si on regarde sur le marché secondaire. Est-ce que vous sentez qu'on est un petit peu dans cette ambiance-là de pré-IPO permanente, en fait?
4: Absolument. La pré-IPO permanente, je pense que ça résume bien la situation. Aujourd'hui, on assiste à une bascule, en réalité. On a les grands géants de la tech. Le premier élément, c'est qu'ils restent privés beaucoup plus longtemps. On s'en était parlé. On passe d'une phase où les grands géants comme Facebook ou Google restaient privés 5-6 ans. Maintenant, on se parle de 10-12 ans. Donc déjà, l'allongement est évident. Le deuxième, c'est que désormais, ces géants de la tech, avant l'introduction en bourse, lèvent des montants qui sont bien supérieurs en réalité aux montants même d'IPO qu'on connaissait. Ouais. Donc pour se remettre dans le contexte, décembre 2019, la dernière IPO qu'on a en tête, Saudi Aramco, lève 25,6 milliards. Mmh. En comparaison, hein, j'en veux pour preuve Anthropique, qui nous annonce, là, à la fin du mois de mai, 65 milliards de levées. Donc, on le voit, on est déjà sur 2,5 fois la plus grande IPO qu'on avait en tête. Donc, en réalité, il y a une fenêtre de création de valeur qui est née, effectivement, avant l'introduction en bourse. Et si je poursuis cet exemple Anthropique, mars 2025, 61,5 milliards. Mai 965, on se parle d'un multiple de 15 en 15 mois. Donc, de toute évidence, un marché est né, et ce marché est effectivement très intéressant.
1: Et intéressant parce qu'il y a à la fois une certaine forme de liquidité, mais en même temps, de la volatilité. C'est-à-dire que, par exemple, Anthropique, moi, j'ai lu tout et n'importe quoi ces 6 derniers mois, avec des valorisations qui sont allées jusqu'à 1400 milliards, puis qui sont redescendues fortement, qui remontent, etc. Et c'est courbe sinusoïdale, on dirait vraiment un marché boursier parallèle. Hein. C'est assez étonnant, Alex.
5: Ouais, on en parlait avec Wendy, et je pense que tu vas revenir sur le sujet, mais il faut faire attention, effectivement. Et Anthropique, ça a été tout et n'importe quoi. Ouais. Anthropique, SpaceX, ces entreprises qui, effectivement, font beaucoup d'émulation parce que très médiatisés, très, que ce soit par le dirigeant ou l'entreprise, auprès notamment du grand public, ont connu, connaissent en ce moment, hein, effectivement, une espèce de Far West financier.
1: C'est un peu, c'est ça,
5: y a,
1: hein.
5: On pourrait se dire que ce pré-IPO, hein, c'est Eldorado ou Far West financier, y a un peu de tout, parce qu'effectivement, il y a une opportunité qui est considérable, avec des volumes de transactions sur le marché secondaire qui explosent, une liquidité qui n'existait pas dans le non-coté et qui permet justement de faire cette espèce de bourse avant la bourse. Peut-être que effectivement vous faites référence là à ces, notamment ces espèces de fonds crypto qu'on a pu voir, où on a du Anthropique tokenisé qui monte à 1200, 1300, 1500 dollars, puis qui redescend, parce qu'en réalité, c'est pas Anthropique qu'on est en train d'acheter.
1: Et oui, c'est exactement ça. Et c'est moi ce qui m'intéresse dans cette espèce de bourse pré-IPO permanente, c'est aussi que, bon, premièrement, point de vue régulation, encadrement, il y aurait beaucoup de choses à dire, mais parallèlement, on a quand même une étiquette de prix sur une forme de valeur, jusqu'à ce que, finalement, pour éclaircir ce problème de valorisation de l'IA, on en vienne à tokeniser le token, si je puis dire, c'est-à-dire commencer à investir en direct via des options ou via des produits financiers sur la puissance de calcul, sur la data en elle-même nécessaire à l'IA. Et c'est ce que sont en train de faire des sociétés de bourse un petit peu plus classiques, comme le marché de Chicago, par exemple, en ce moment.
4: Ouais, absolument. Et c'est important que vous le rappeliez. Effectivement, moi, j'aime bien cette image du Far West financier, parce que c'est vraiment ce qui est en train de se passer. Aujourd'hui, il faut quand même se le rappeler. Le marché privé, même si effectivement on a peut-être un pré-IPO permanent, n'est pas un marché public. Donc sur le marché public, c'est assez simple, vous achetez une action, deux investisseurs qui achètent une même action vont avoir les mêmes droits, la même transparence, le même prix. Ça n'est pas le cas sur les marchés privés. Donc c'est absolument essentiel pour un investisseur qui souhaite s'y exposer, d'aller avoir l'exigence et la rigueur en face. Et pour ça, vraiment, je voudrais citer trois éléments absolument clés à vérifier. Le premier, c'est qu'achète-t-on ? En réalité, achetons. Est-ce qu'on achète une exposition économique directe à la cible ? On se parlait d'Anthropique, c'est une question. Ou alors, est-ce qu'on achète une exposition indirecte via un véhicule d'investissement, voire un véhicule d'un autre véhicule ?
1: C'est ça.
4: Vous devez pouvoir répondre à ces questions. La deuxième est d'autant plus importante, la chaîne de détention. Est-ce que le vendeur qui vous vend ces titres a réellement la propriété de ces titres ? Et là, je ne vous parle pas d'un papier qui ne serait pas suffisant. Ouais. Je vous rappelle qu'on est à l'ère de l'IA. Hein. Donc en 2026, un papier, c'est malheureusement facile à réaliser. Je vous parle d'un document qui serait validé, audité par des avocats dont c'est le métier, dans votre juridiction, mais également dans la juridiction cible. On se parlait d'Anthropique, ce serait les États-Unis.
1: Bien sûr.
4: Et enfin, et là, ça va faire écho à la communication d'Anthropique il y a quelques mois, s'assurer de l'autorisation de transfert. Est-ce que l'entité cible à laquelle vous achetez les titres, à autoriser le transfert de vos titres. Et ça, c'est extrêmement important. Sinon, qu'est-ce qui se passe ? On vous promet d'entrer dans un SPV qui achèterait potentiellement des parts d'Anthropique, mais la cession en réalité n'a pas été validée. Donc, ce qui se passe, c'est que vous achetez une coquille vide. Et donc ça, c'est important de s'en rappeler. Ouais. C'est un marché qui n'est pas normé comme la bourse.
1: Exactement.
4: Et donc, il faut l'exigence, la rigueur institutionnelle nécessaire pour y entrer.
1: Alexandre ?
5: Et c'est exactement le cas que vous citiez, hein, sur ces espèces de fonds tokenisés qui proposent d'acheter du Anthropique et non-Anthropique. On se parle de fonds qui, pour beaucoup, n'ont pas encore les actions Anthropique.
1: Mais bien sûr.
5: Et donc, qui ont promis d'avoir une exposition future. Sauf qu'en fait, Anthropique a dit, on n'autorisera pas le transfert. Ben donc, si vous n'avez, vous achetez les parts d'un véhicule qui n'a pas déjà les actions, vous vous exposez à un potentiel refus de la société de transférer les actions que potentiellement ce fonds, ce véhicule voulait acheter à un autre vendeur. Et donc, vous vous retrouvez avec des actions d'un véhicule qui n'a rien.
1: Ouais, d'autant que Anthropique et SpaceX ont été clairs, hein, ce sera qu'un nombre limité de titres et en plus sur une part de capitalisation qui sera pas forcément très très grosse. Donc faites bien attention, réécoutez tout ça en podcast, en replay, parce qu'il y a vraiment tous les bons conseils si vous voulez surfer sur la vague sans prendre trop de risques. Nos amis de Carré Partners étaient là, Alexandre Leng, Wendy Souvanarat, merci d'avoir été avec nous encore pour éclairer ce Far West un petit peu des IPO géantes, et notamment sur la tech et sur l'IA. TPI, c'est fini pour aujourd'hui. Vous retrouvez Marie-Cœur de Roy, les experts de l'IMO, dans quelques minutes. Je vous retrouve à 15h30 aux côtés de Guillaume Sommerer. Ce sera BFM Bourse. À tout à l'heure.
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3: Bonjour, la perturbation annoncée hier est bel et bien présente sur le territoire avec de nombreux nuages et des pluies de plus en plus régulières à l'heure actuelle, notamment vers la Dordogne, vers le Lot et Garonne, conditions météo très dégradées également en mer face à l'océan Atlantique dans la région de Biarritz ou encore d'Anglette. On est à peu près au même endroit. En effet, les nuages sont très présents et puis les vagues, elles aussi, sont levées par un vent assez sensible. Le vent se calme en revanche entre Corse et continent. Ça, c'est une bonne nouvelle. C'est vrai que ça a soufflé très fort ces dernières heures. D'ailleurs, entre la Provence-Alpes-Côte d'Azur, on va dire la région de Nice, les Alpes-Maritimes, le Var et la Corse, pas de pluie pour vous cet après-midi, mais au contraire, de belles éclaircies. Les précipitations, en revanche, elles qui sont entrées ce matin par l'ouest du pays, elles avancent. Elles gagneront notamment le centre-est avec de bonnes quantités. Soyez vigilants. On va se retrouver sans doute avec de l'eau sur les axes routiers principaux et secondaires. Soyez vigilants. Ça fait plusieurs journées maintenant. Il ne pleuvait pas de façon abondante et donc on se retrouve avec des sols très secs qui auront du mal à absorber ces précipitations. À l'arrière, un ciel de traîne bien actif, bien en forme, avec également de bonnes rafales de vent toujours entre France et Angleterre. Les températures entre 15 et 28 degrés, c'est bien en dessous des normales de saison. De la Nouvelle-Aquitaine en remontant vers la Bourgogne.
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4: Et il est midi sur BFM Business, l'heure des experts de l'IMO. Mais avant cela, un rappel de l'actualité économique du jour et un peu de répit sur les marchés financiers. Les places européennes sont dans le vert, y compris le CAC 40. Le pétrole repart très légèrement à la baisse avec un baril de Brent autour des 96$ quand même. Le marché obligataire, lui, reste en revanche sous tension avec un 10 ans français à 3,67% ce midi et un 10 ans allemand toujours au-delà des 3%. Il faut dire que sur le front diplomatique, les dernières déclarations sont toujours assez contradictoires. Si hier soir Donald Trump a jugé possible que les discussions avec l'Iran aboutissent le week-end prochain, le guide suprême, lui, a fait une déclaration écrite aujourd'hui estimant que les États-Unis et Israël cherchaient, je cite, à diviser la nation iranienne. Il parle également de revers cuisants des ennemis de l'Iran sur le champ de bataille. Des éléments contradictoires également côté libanais. Israël assure ce midi que ses tirs continueront dans le sud du Liban malgré un nouvel accord de cessez-le-feu trouvé la nuit dernière. Enfin, côté entreprise, on en sait un petit peu plus sur ce qui pourrait être la plus grande entrée en bourse de l'histoire qui devrait avoir lieu vendredi prochain à Wall Street, celle de SpaceX. Son patron Elon Musk espère obtenir 75 milliards de dollars avec l'opération. D'après les documents publiés ces dernières heures par le gendarme boursier américain, la valorisation de l'entreprise serait alors de 1765 milliards de dollars. Allez, c'est l'heure des experts de l'IMO.
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13: Et les experts de l'IMO, c'est tous les jours à l'heure de votre déjeuner sur BFM Business. Une demi-heure pour parler de notre immobilier, de nos logements. Et comme tous les jours, ça démarre par cette séquence qui vous concerne, amis professionnels de l'immobilier. Le pro de l'IMO, ces séquences de témoignages de vos métiers, vos anecdotes, vos coups de cœur, vos coups de gueule, pour nous en apprendre davantage sur ce qu'il est aussi possible de faire sur ce marché de l'immobilier. Et aujourd'hui, focus sur le crédit vendeur. Imaginez que ce soit le vendeur qui vous prête l'argent pour acheter sa maison. Oui, oui, c'est possible, c'est un peu plus complexe que ça, on verra ça dans quelques instants, mais c'est possible. Ensuite, retour en plateau pour le débat du jour. Aujourd'hui, on va parler SCPI, mais on va le faire avec un angle un peu nouveau. On va se poser la question de savoir si le choc démographique actuel doit, peut réorienter nos stratégies d'investissement. On verra ça dans quelques instants, mais d'abord, c'est l'heure du Pro de l'Immo.
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13: Et on est en ligne avec Aurélien Denecher, directeur des agences L'Adresse Anjoumène. Bonjour Aurélien.
14: Bonjour Marie.
13: Et vous voulez nous parler du crédit vendeur? Moi je trouve ça génial. Racontez-nous un peu, parce que j'ai résumé grossièrement, mais dites-nous un peu en quoi ça consiste, ce crédit vendeur.
14: Très bien fait. Effectivement, en fait, on a des possibilités d'apporter des solutions qui sont des fois un petit peu différenciantes et qui permettent de débloquer des solutions. Vous avez parlé du crédit vendeur. On a cette possibilité dans l'immobilier de pouvoir accéder au crédit vendeur via donc une solution qui s'appelle la vente à terme libre. En fait, on a eu un cas bien présent qui me semblait assez intéressant de le partager avec vous tous. On a eu une maison à vendre en campagne du Maine-et-Loire et on a des propriétaires, c'est une maison qui se destinait beaucoup aux primo-accédants, qui ont bien eu des difficultés à trouver un acheteur solvable pour acheter leur maison et au bout d'un an, ils se retrouvaient donc dans la situation de ne pas réussir à vendre le bien. Donc le propriétaire-vendeur avait plus de 75 ans. Son projet de vie à lui, c'était d'aller vivre avec sa nouvelle conjointe dans une location à l'autre bout du département. Donc il avait déjà, premier constat, pas besoin de l'ensemble de la somme tout de suite. Et pour le coup, étant donné qu'il avait des difficultés à vendre son bien, on lui a proposé cette solution. Alors ni plus ni moins, qu'est-ce que ça représentait pour lui? C'était de mettre en vente son bien avec une mensualité sur 24 ans, et qui permettait finalement à l'acquéreur d'accéder à ce bien sans supporter le coût du crédit et le coût de l'assurance.
13: En gros, je vous interromps Aurélien, mais en gros, il a fait un PTZ, quoi, c'est ça l'idée?
14: C'est fou, hein. C'est assez fou. Et pour le coup, eh bien, on a pu trouver des acheteurs et ça a même rendu son bien plus attractif puisque, pour tout vous dire, il avait une idée de valeur de son bien à 160 000 euros. Quand on lui a présenté la solution, on s'est dit, étant donné que je vais faire quand même un petit effort de supporter le fait d'attendre ses rentrées de fonds mensuelles sur cette période de 20 ans, je vais remonter mon prix de 10 000 euros. Il a même mis à la vente sa maison à 170 000 euros. Avantage pour lui, pour le coup, il a vendu sa maison. Avantage pour les acquéreurs. Ces acquéreurs qui n'étaient pas solvables, ils sont devenus solvables puisque du coup, dans le calcul du tiers d'endettement, on n'avait plus du coup de coût de crédit et d'assurance. Et la maison s'est vendue très rapidement.
13: Mais alors attendez, parce que pour le faire court quand même, parce que le vendeur, certes, il a vendu 10 000 euros plus cher, mais enfin quand même, à la fin, il va récupérer, donc je regarde mes petites notes, il a récupéré 30 000 euros versés cash, mais pour le reste, en fait, ça va être des mensualités que vont Exactement. Lui verser les fameux acheteurs. C'est ça l'idée?
14: Exactement. En fait, finalement, on se retrouve pas très très loin d'une solution viagère, à la seule différence qu'on a donc un bien qui est libre tout de suite, puisque ici on va parler de vente à terme libre, et qu'on a une durée définie. Pour le reste...
13: Oui, alors quand même, je veux pas être pessimiste pour ce vendeur, je sais qu'on vit de plus en plus tard, mais enfin là, il a 75 ans, il fait un crédit sur 20 ans, si mes calculs sont bons, ça pousse à 95 ans. Ma question, elle est simple, c'est que du coup, est-ce que finalement il s'y retrouve ce monsieur? Parce que il faut aussi, dans la solution viagère, il y a aussi cette idée de financer les vieux jours, etc. Donc là, est-ce qu'il va s'y retrouver? Comment ça se passe au moment de son décès?
14: Alors, il s'y retrouve complètement, puisque pour le coup, il a retrouvé ses sommes au fur et à mesure. Et au moment de son décès, ça fait partie de sa succession. C'est donc ses héritiers qui vont profiter de ses mensualités.
13: Et, par exemple, si les acheteurs voulaient tout verser d'un coup pour X ou Y raison, parce qu'ils ont une grosse rentrée d'argent à un moment, est-ce que c'est possible aussi de sortir de ce système de mensualités
14: Là, pour le coup, c'est un accord entre les parties, puisque quand même, il y a une hypothèque qui est montée quand on met cette solution en place par le notaire.
13: Oui, parce que j'allais dire, il n'y a pas d'assurance, du coup, il n'y a pas d'assurance de prêt.
14: Pas d'assurance, mais il y a quand même des contraintes. Il y a un cadre qui est bien défini et qui est enregistré à l'acte notarial par le notaire. La première, c'est qu'il y a une hypothèque qui est inscrite sur le bien vendu au nom des vendeurs. Donc, si on veut finalement sortir plus tôt du schéma, pourquoi pas, mais il faut repasser devant son notaire pour lever cette hypothèque. Et également, on a une clause résolutoire qui indique quoi ? Qui indique que si à un moment, il y a un versement qui n'est pas effectué, l'hypothèque déjà va prendre son effet. Et la deuxième chose, c'est que la clause résolutoire va faire que le contrat s'annule et que toutes les sommes versées, en plus, sont perdues. Donc ça,
13: c'est, oui, donc c'est quand même bordé. C'est quand même bordé juridiquement. Juste d'un mot, Aurélien, ça aurait pu être un autre montage. Je veux dire, est-ce qu'on peut le faire avec une enveloppe du cash au départ un peu plus élevée que là, où on est que entre guillemets sur 30 000 euros et tout le reste en mensualité sur 20 ans ?
14: Effectivement, en fait, c'est des jeux de phase communicants. C'est-à-dire que plus vous mettez d'apport à l'origine, plus la mensualité sera faible, inversement. Et pour le coup, on peut complètement organiser sa vente en fonction des besoins de chacun. Et des accords, bien sûr, de chacun. Quand je parle des besoins de chacun, c'est du vendeur et des capacités à financer de l'acheteur.
13: Eh ben, merci pour ce témoignage, Aurélien. C'est une solution intéressante et je pense qu'elle s'adresse effectivement, vous disiez qu'on n'est pas très loin d'une sorte de solution viagère. Je pense qu'effectivement, les personnes, les seniors, les personnes qui commencent à gagner en âge et qui pourraient être un peu pressées de vendre, ça peut les intéresser. Aurélien Denécher, directeur des agences L'Adresse Anjoumène. Si, comme Aurélien, vous avez des témoignages terrain à nous apporter, n'hésitez pas à nous écrire. On a une adresse mail. Les experts Delimo@bfmbusiness.fr. Allez, c'est l'heure du débat.
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13: Et alors, c'était pas du tout anticipé, mais je trouve que le lien, il est parfaitement faisable avec le sujet qu'on va aborder aujourd'hui dans le cadre de notre débat. On parlait de solutions viagères. Comme on va parler de choc démographique avec vous, messieurs, Christian de Carangal, directeur général de l'IEIF, l'Institut de l'épargne immobilière et foncière. Bonjour.
16: Bonjour, Marie.
13: Et également à mes côtés, David Fink, le directeur général de Real. Bonjour.
17: Bonjour, Marie.
13: Alors, je le disais, on va parler SCPI parce que c'est l'aboutissement de ce qu'on va se dire. Mais le sujet, au-delà de ça, c'est nos stratégies d'investissement à l'heure de ce choc démographique. On le sait, on l'a vu, là, dans notre produit IMO du jour, il y a de beaucoup plus en plus de seniors qui cherchent parfois à quitter leur maison pour aller ailleurs. Est-ce que ça doit aussi réorienter la manière dont on réfléchit quand on veut investir notre épargne en immobilier ? Alors, je sais que c'était quelque chose qu'on voulait aborder en fin d'échange, mais quand même, je vais en parler. C'est-à-dire que cette semaine, on a parlé de Parcoursup, du logement étudiant, etc. Et je disais aux intervenants... Est-ce que franchement, il faut encore investir dans le logement étudiant ? On fait plus d'enfants. Est-ce que finalement, le sens de l'histoire, c'est pas d'investir dans l'immobilier de santé, dans les résidences seniors, dans les EHPAD ? Messieurs, je ne sais pas lequel de vous deux souhaite commencer.
16: Bon, je vais peut-être faire un petit démarrage et puis après je te laisserai la parole. Mais en fait, moi, je voulais dire, d'abord, c'est la démographie, c'est pas une tendance de marché. C'est une certitude globale. Qui est factuel, et donc ça va entraîner des thèses d'investissement qui vont avoir un lien direct ou indirect avec le vieillissement de la population.
13: Exactement.
16: Alors je vais vous donner trois chiffres, et je ne vais pas vous abreuver de chiffres, mais en réalité le vieillissement de la population, la France va taper le mur, ce qu'on appelle du vieillissement, et quand je parle de la France, c'est aussi l'Europe. Trois chiffres, aujourd'hui, en 2050, on va se parler sur... C'est pas loin, 2050, c'est la moins de 25 ans. Hein. En 2050, il y aura 23 millions de personnes qui auront plus de 60 ans. C'est beaucoup, hein. Ça fait 5 millions...
13: J'en ferai partie, hein. On va pas se mentir.
16: Ça fait 5 millions de plus qu'en 2021, dans sa première chose. Ouais. Si je prends les plus âgés, les plus de 85 ans, aujourd'hui, ils représentent à peu près 13% de la population des personnes âgées. En 2050, ils vont représenter 19%, c'est énorme.
13: Ouais.
16: Et en 2070, ils vont représenter 22%. Et là, je vais vous le traduire en chiffres sur l'hébergement. Vous parlez des EHPAD, puisqu'on est spécialiste de l'EHPAD, puisqu'en réalité, on a des fonds Pierre Valsanté qui en fait investissent dans ce domaine-là depuis plus de 10 ans. Il faudrait construire 365 000 places d'EHPAD. Donc, c'est beaucoup.
13: Ouais.
16: Ça veut dire que c'est 3 EHPAD par semaine pendant 25 ans. Pour vous donner un ordre d'idée. Parce que faut toujours un peu frapper les auditeurs.
13: Bah, bien sûr. Et on se rend compte aujourd'hui, justement, de la pénurie. Parce que là, aujourd'hui, il n'y a pas suffisamment de quoi accueillir les personnes âgées qui cherchent ce type d'établissement.
16: Non, il y en a pas assez. Et encore que, je veux dire, c'est devant nous le problème. Le problème, il n'est pas derrière nous. Je veux dire, le mur, on va le taper.
13: On va le prendre en pleine tête, oui. Bah, vous pouvez le dire, hein, David. Clairement. Ça, c'est
18: dans 2 ans, hein.
13: Oui. Donc, pourquoi dans deux ans ?
17: Pourquoi dans deux ans ? Parce que globalement, on considère que l'entrée en résidence service senior ou en EHPAD, c'est aux alentours de 82-83 ans.
13: D'accord.
17: Le début du baby boom, c'est 46. Vous rajoutez 82-83 ans, ça arrive dans deux ans. Donc, le début de l'arrivée de cette vague démographique de personnes assez âgées, voire très âgées, elle est imminente.
13: Mais à partir du moment où on se dit ce genre de choses, où on se dit que justement, on est sur un vieillissement de la population, on les a vues, toutes les études sur la dénatalité, sur le fait qu'aujourd'hui, on avait plus de cercueils que de berceaux, est-ce que justement, aujourd'hui, il faut se dire, bah, on met le paquet là-dessus parce qu'on a un déficit, 365 000 places d'EHPAD nécessaires d'ici à 2050, on se rend compte de ce mur-là quand même. Oui. Est-ce que là, il faut se dire, bah, vraiment, il faut investir dans la construction de logements adaptés, de résidences-services spécialisées et d'EHPAD a fortiori en fin de vie ?
17: Alors, moi, en tout cas, je suis persuadé, je pense que David dira la même chose, mais je suis persuadé que c'est une classe d'actifs structurellement en croissance. On en a pour 30 ans. Hein. Les baby-boomers, c'est 30 ans. Donc, et en plus, c'est une question de société. Enfin, je veux dire, il faut qu'on trouve des manières de loger nos seniors de manière adaptée, de manière... Voilà, donc il y a des vrais besoins qui, comme l'a dit David, vont croître de manière très très forte dans les 10 années qui viennent.
13: Et ce qui est intéressant, c'est que j'ai l'impression, alors certes, en volume, on ne construit pas assez, on est tous d'accord là-dessus, mais enfin, il y a un choix quand on... voilà, je ne suis pas encore aux 60 ans, mais je me rappelle, il y a quelques années, quand j'étais petite fille, c'était la maison de retraite ou rien. Aujourd'hui, on a quand même un panel d'offres immobilière à destination des personnes âgées, qui est quand même beaucoup plus large entre justement ces résidences-services, des résidences intergénérationnelles du côté du logement social et j'espère bientôt du logement privé parce qu'il serait temps, et les fameux EHPAD, les maisons de retraite. Aujourd'hui, on a quand même un portefeuille assez large à destination des seniors ou des personnes qui gagnent en âge.
16: Alors vous avez raison, parce qu'on ne va pas en EHPAD à 60 ans. Christian l'a dit, c'est plutôt 80, après 80, 90.
13: Ouais, ouais.
16: Tout le monde veut rester à domicile. Ça, je vous le dis, tout le monde veut rester à domicile. Et on a créé des classes d'actifs qui vont, en fait, correspondre à une espèce de parcours d'hébergement de la personne âgée.
13: Ouais.
16: Il y a le parcours de soins, c'est le parcours d'hébergement. Alors, la première chose, vous restez à domicile. La résidence service senior, c'est plutôt 75 ans. Dès lors que vous avez un des membres de votre famille, un des conjoints qui décède, il souhaite se mettre dans un environnement qui sera plus social, parce qu'il va se retrouver un petit peu seul chez lui. Donc, il va dans une résidence service senior. Mais il n'y a pas de soins. Il faut le savoir.
13: Il y a
16: du service.
13: C'est pour des gens qui sont encore autonomes. Mmh.
16: Très autonomes. Et après, on peut avoir du co-living pour personnes âgées, donc des petites unités de vie de l'habitat inclusif, dans lequel, en réalité, il peut y avoir...
13: C'est la coloc des papis et mamies.
16: Exactement.
13: Quoi.
16: Et l'inclusif, c'est peut-être aussi, et c'est ça, l'ouverture des EHPAD vers aussi autre chose que des personnes âgées. Ouais. C'est de se dire, on est dans un environnement sociétal dans lequel, en réalité, il faut aussi ne pas être exclu. On l'a vu avec le Covid, l'exclusion. Puis après, l'EHPAD, c'est plutôt, j'allais dire, le parcours de fin de vie. Et dans les EHPAD, on aura de plus en plus de gens qui vont être dans des très grandes dépendances et qui, ce sera les deux dernières années de leur
13: vie. C'est le bout du bout. Mais oui, mais c'est intéressant, en fait, de dire ça, parce que justement, sur ce côté, on veut rester à domicile le plus longtemps possible. Mais c'est peut-être parce que l'alternative, elle était un peu nulle avant, quoi. C'était ça ou l'EHPAD. Ouais. Et d'où l'intérêt de construire aussi un immobilier adapté à nos évolutions de vie sans passer justement du domicile dans lequel on a vécu 40-50 ans à un mouroir, parce que ça se transforme comme ça maintenant aujourd'hui.
16: Alors je vais vous dire, c'est aussi parce que la longévité
13: c'est
16: accru,
13: bien sûr,
16: aujourd'hui que hier. Donc c'est vrai que les maisons de retraite existaient. Vous partiez à la retraite à 65 ans, quelquefois vous mouriez à 70 ans. Bon. Aujourd'hui, vous pouvez vivre 25-30 ans. Après
13: la retraite. Ouais, bien sûr.
16: Et donc, bien évidemment, il faut s'adapter. Et puis, c'est pas la même population que l'on a. Ce sont des gens qui ont des besoins de services et ils ont besoin de retrouver ces services aussi dans les établissements.
13: Mais une fois qu'on dit... Ouais.
17: Ce qui est vrai quand même, c'est que les opérateurs doivent réfléchir à des modèles plus adaptés. Parce qu'aujourd'hui, on voit que c'est souvent très cher. Donc il y a une question de bouquet de services, de modulation, de capacité de s'offrir ces résidences services seniors.
13: Ah bah bien sûr.
17: Mais en même temps.
13: Mais quand on voit le prix des EHPAD aussi, c'est quand même stratosphérique. Enfin, en Île-de-France, regardez les tarifs. À titre personnel, je les connais bien. C'est quand même incroyable. Oui. C'est-à-dire que on ne comprend pas quelle est l'alternative du coup pour une personne très âgée et qui est en dépendance totale. C'est quand même assez dingue. Et c'est pour ça que justement ces solutions un petit peu alternatives commencent à fleurir. Ma question derrière, c'est ok, on a bien compris l'enjeu démographique et se dire il faut construire, il faut mettre le paquet sur ces résidences dédiées aux vieillissement de la population. Mais pour le reste, il y a quand même d'autres segments qui sont intéressants. Est-ce que vous allez me dire, il faut vraiment aller que là, ou est-ce qu'il y a d'autres éléments? Moi, je regardais dans les éléments de préparation qu'on m'a envoyé à votre sujet, vous vouliez parler du bureau. Et j'ai adoré un truc, parce que comme on parle SCPI, moi, je me souviens d'un temps, oh là là, la SCPI, c'est le bureau. C'est le bureau, c'est quoi? Le bureau. Et là, vous me dites, bah ouais, on en est revenu avec le Covid, mais en fait, le bureau, il était mort avant le Covid, c'est ça que vous me disiez?
17: Alors, oui. En fait, c'est une analyse qu'on a fait récemment à l'IEIF, mais qui nous semble essentiel. Quand on voit le volume en Île-de-France, on a plus de 6 millions de mètres carrés disponibles. Et on s'est dit, c'est pas possible que ce soit lié que au télétravail. Donc, on a analysé les choses. Et en fait, ce qui se passe, c'est que depuis 2008, les générations du baby-boomer partent à la retraite. Elles sont plus nombreuses que les générations qui rentrent sur le marché du travail. Et donc, du coup, vous avez eu une inflexion de la croissance de la population active, et pour être plus précis, des emplois de bureau, parce qu'on les a listés, qui passent de 2 à 3 % de croissance par an depuis les années 50 à entre 0,5 et 1 % de croissance par an. Donc, ça freine vachement. Et du coup, deux chiffres qui frappent. Entre 2000 et 2007, on a construit 23 mètres carrés par nouvel emploi de bureau.
13: Ouais.
17: Entre 2008 et 2019, on a construit 44 mètres carrés par nouvel emploi de bureau.
13: Alors que moi, j'avais l'impression qu'on était plutôt en train de resserrer. Là, aujourd'hui, on fait le process inverse. Non,
17: mais maintenant, oui, bien sûr.
13: 44 mètres carrés, un T4 à Paris.
17: Alors là, je parle du bureau, hein, mais il n'empêche que... Voilà. Et donc, ça veut dire qu'avant même le Covid... Et effectivement, la montée en puissance du télétravail qui a réduit encore la demande, on était déjà en suroffre. Et cette suroffre, pour nous, notre estimation, c'est qu'elle représente à peu près les deux tiers de l'explication de la suroffre actuelle. Mais l'autre chose qu'il faut avoir en tête aussi, c'est que quand on regarde les prévisions de l'INSEE, enfin les projections de l'INSEE, à horizon 2050, la croissance démographique de la population active, elle augmente encore un tout petit peu jusqu'en 2040 et après elle commence à baisser doucement. Donc ça veut dire quoi? Ça veut dire qu'en tout cas en Île-de-France, on est probablement à la fin de la tertiarisation.
13: Ouais.
17: On l'a accompagné des années 45-50 jusqu'à maintenant. Mais le gâteau est fini. Il ne va plus croître. Donc, ça veut dire...
13: Sauf si on refait des bébés, et ça sera à projection 20, 30,
17: oui,
13: 40 ans.
17: On est d'accord. Mais le problème, c'est que toutes les politiques pour inciter à refaire des bébés, ça ne marche pas totalement. Et là, on est passé, je vous le rappelle, le dernier pic, c'était 2010, 2,3 enfants, 2,03 enfants par femme. On est à 1,56, ça veut dire qu'on est rentré dans la norme classique des pays. Voilà. Et donc, globalement, ce qu'on veut dire derrière ça, ça ne veut pas dire que le bureau est mort. Ça veut dire qu'il va falloir passer d'une économie de l'expansion foncière à une économie encore plus fortement de la restructuration, de la rénovation, de la transformation d'usage. Voilà, il faut que les bureaux... Et du coup, il va y avoir une concurrence encore plus forte entre les territoires. Et donc, du coup, il y a des territoires qui vont s'en sortir. Il y a des territoires qui vont beaucoup plus souffrir. On le voit déjà avec des taux de vacances qui sont stratosphériques à certains endroits. Et donc là, il va falloir envisager de faire autre chose que du bureau.
13: Alors, on fait quoi?
16: On fait de la santé.
13: Eh oui, mais lui, il prêche pour sa paroisse, forcément, David.
16: Oui, mais parce que c'est vrai que
13: dans ce match bureau je ne sais pas comment le dire, senior autour du senior immobilier pour senior, globalement...
17: Fait du logement aussi.
16: Oui, du logement.
17: On fait du logement, c'est fondamental.
16: Oui.
17: On n'a pas assez de besoins de logement, ils sont trop chers. Et alors là, pour le coup, les tendances démographiques...
13: Décohabitation,
17: etc. Certes, les besoins en logement vont ralentir à horizon 2050, mais ils restent toujours positifs.
13: Ouais.
17: Alors par contre, avec une offre qui va devoir être différente, parce qu'il y aura de plus en plus de ménages seuls, ou de ménages à deux personnes, et beaucoup moins de très grandes familles.
13: Ouais, mais justement, donc, alors, c'est passionnant. Évoluer. Il faut que je retourne sur cette étude qui m'avait vraiment hyper intéressée, sur justement, là, on se pose des questions entre nous, là, sur les évolutions démographiques et leur impact. À une certaine échéance, quand j'aurai acheté suffisamment de SCPI dédiés à la santé, à l'immobilier pour seniors, etc., et qu'on aura construit ce qu'il faut pour les fameux baby-boomers, ils vont lâcher leur appartement familial et ils vont revenir sur le marché.
17: Oui.
13: Et donc, quelque part, en fait, il y aura aussi ce moment où est-ce que effectivement, il ne faut pas se poser la question de savoir si on a vraiment besoin, c'est horrible ce que je vais dire, mes amis promoteurs ne vont pas du tout aimer, mais est-ce qu'on a vraiment besoin de construire si d'ici 20, 30, 40 ans on va retrouver tous les biens?
17: Nous on a fait le calcul on a fait le calcul, en gros d'ici 2040 en France on va avoir 11,7 millions de résidences principales qui vont revenir sur le marché liées au décès des baby-boomers. Alors il y en a dans des zones détendue, j'ai envie de dire, là c'est dommage, c'est comme ça. Mais il y en a plein dans les zones tendues aussi. Mais il n'y en a pas assez.

0: aussi le soin.
1: Le soin, la santé.
0: Parce que plus vous allez vieillir, bon, plus vous aurez besoin d'être hébergé à un moment donné dans un parcours d'hébergement, mais aussi vous aurez besoin de vous soigner. Vous consommez de plus en plus de soins, et c'est normal. Et donc, on a besoin de cliniques, on a besoin d'établissements spécialisés pour faire ce parcours de soins. Et l'Europe, c'est exactement pareil. Notre fonds, on est sur 9 pays. Pourquoi on est sur 9 pays ? Parce qu'on a bien compris dès le début, il y a 10 ans, qu'en réalité, ce n'était pas un problème franco-français. Ouais. C'est un problème européen. Et vous avez des pays qui sont plus en avance que d'autres. Mmh. On a d'abord investi en Allemagne parce qu'ils étaient, entre guillemets, plus, c'était le pays le plus vieux d'Europe. Donc, les besoins avaient déjà été intégrés. Donc, il y avait déjà des actifs. Et aujourd'hui, on investit un peu plus dans les pays du Sud, l'Italie, l'Espagne, parce que...
1: Qui, petit à petit, se retrouvent confrontés aux mêmes problématiques.
0: Aux mêmes problématiques.
1: Voilà. Mais du coup, il y a aussi un intérêt, vous me voyez venir, il y a aussi un intérêt financier à aller investir aussi à l'échelle de l'Europe. Je dis ça à celles et ceux qui nous écoutent et qui nous regardent et qui seraient tentés d'investir dans ces véhicules type SCPI, investir dans des SCPI européennes sur la santé, c'est aussi fiscalement plus intéressant ?
0: Alors, c'est fiscalement plus intéressant, bien évidemment, parce qu'en réalité, tout ce qui est...
1: Bah oui, je suis obligée de le dire.
0: Mais allez-y, 70% de notre patrimoine immobilier sur Pierreval Santé est en Europe. Et donc, notre investisseur, en réalité, il ne paye pas de l'impôt sur les 70% de revenus et il ne paye pas de prélèvements sociaux.
1: Donc, je suis une coquine, mais il faut que je le dise.
0: C'est un avantage.
1: Ça ne veut pas dire qu'il ne faut pas investir en France. Hein, mais...
0: Ah non, 30% de notre patrimoine est en France. Et après, on a créé une deuxième SCPI où on a voulu élargir, parce qu'on ne va pas aller qu'en Europe, on va aller aussi en Amérique du Nord.
1: Aux États-Unis. Au Canada ?
0: Au Canada, on a commencé avec Real Horizon Santé, on a créé notre cette SCPI pour en fait aller sur un spectre plus large, c'est-à-dire le soin, ce que vous avez dit tout à l'heure, et la zone géographique. Donc on a commencé au Canada, on ira aux États-Unis, parce que les problématiques sont mondiales.
1: Mondiales, mais évidemment. Bon, il ne nous reste que 2 minutes parce que le temps passe vite, c'est horrible.
2: J'ai peut-être une chose à rajouter quand même, on a longtemps eu l'impression qu'on avait une exception française. C'est fini. Et je pense qu'il faut avoir ça en tête du point de vue démographique. C'est fini.
1: Ah mais ça, j'en suis convaincue. Mais du coup, pour conclure, parce qu'il nous reste moins de 2 minutes, du coup, désormais, j'appelle mon réalisateur en régie en lui disant « Laisse-moi un peu de temps. » Quand même, on n'a pas parlé des étudiants et on n'a pas parlé des jeunes. Et donc, je voudrais que d'un mot, vous puissiez me dire, est-ce que du coup, les seniors versus les jeunes en termes de stratégie d'investissement, je choisis quoi aujourd'hui ? Parce qu'il y a des résidences aussi adaptées aux jeunes aujourd'hui.
2: Alors, là encore, juste quelques chiffres et puis je pense que David aura envie de réagir, mais moi aussi. Aujourd'hui, on a un vrai déficit de résidences étudiantes.
1: Ouais.
2: Très clair. Y a une place de résidence étudiante pour 8 étudiants. Donc, on est vraiment, et on est en dessous de la moyenne européenne. Mais, et c'est là que la démographie nous rattrape, attention, entre 2032 et 2042, si on ne fait pas plus d'enfants, on a une baisse de 20% des étudiants français. Et ce ne sera pas le volant d'étudiants internationaux qui comblera le trou. Donc, attention, je pense qu'il faut... penser les résidences étudiantes comme des actifs qui peuvent être transformés, réversibles.
1: Mais comme tout l'immobilier, j'ai envie de dire aujourd'hui.
2: Bien sûr.
1: C'est à peu près l'idée, David, un dernier mot.
0: Moi, je pense que dans l'immobilier, il faut regarder, si vous voulez, l'utilité sur le long terme. C'est ça.
2: C'est ça.
0: Et après, regarder. Et la démographie, on le sait, mais on ne l'a pas suffisamment regardé et on ne l'a pas suffisamment transformé en besoin et en se dire, mais voilà, il faut plutôt construire de l'hébergement pour personnes âgées et puis des résidences étudiantes, mais pas en construire trop.
2: Ben oui.
0: Et on ne doit pas se retrouver dans des déficits abyssaux.
1: Oui, parce qu'on va avoir le mur, on va se le prendre plus tard. Ah oui. Ben, c'est ça le sujet. Et en vrai, si je boucle la boucle, le sujet, c'est la réversibilité de notre immobilier.
2: Exactement.
1: Lui ne bouge pas, mais nous, on doit pouvoir le modifier en fonction de nos besoins parce qu'eux, ils évoluent au fur et à mesure des années. Merci à tous les deux, c'est terminé, ça aurait pu durer encore plus longtemps. Comme chaque jour dans les Experts de l'Immo, Christian de Kerangal, directeur général de l'IEIF, l'Institut de l'épargne immobilière et foncière, et David Fink, le directeur général de Real, qui était avec nous aujourd'hui dans les Experts de l'Immo sur BFM Business. Petite absence, les Experts de l'Immo qui reviennent demain à l'antenne.
2: Super.
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14: Bonjour à tous, je suis ravie de vous retrouver pour cette nouvelle émission BFM Entreprise, l'émission qui, vous le savez, plonge au cœur des boîtes tout au long de la semaine. Le lundi, on parle de leadership, le mardi des outils RH, le mercredi de croissance et le jeudi de transmission. Ça va être le cas aujourd'hui, vous le savez d'ailleurs, en ce moment on en parle beaucoup, c'est un sujet très sensible en France. Il y a des milliers, voire des dizaines de milliers d'entreprises qui vont être reprises bientôt pour des difficultés, pour des raisons de départ à la retraite du patron. Bref, c'est un très gros sujet dont on parle sur BFM Business. Et sachez que parfois, il est possible de reprendre sa propre société. C'est le cas aujourd'hui de cette entreprise dont on va vous parler avec mes invités. Frédéric Deprin, fondateur et repreneur d'Apitech. Bonjour.
15: Bonjour.
14: Ravi de vous avoir dans cette émission. Et face à vous, Marie Téléchéa, avocate et fondatrice du cabinet Téléchéa Avocat. Bonjour Marie.
16: Bonjour.
14: Vous êtes occupée de ce dossier. On va en parler dans les détails. 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
14: Je ne savais même pas qu'on pouvait reprendre sa propre entreprise. Vous allez nous expliquer votre cas, Frédéric. Vous êtes fondateur et repreneur de la même société. En fait, au départ, vous avez créé Apitech, c'était en 2004. Vous veniez d'où à la base, avant ça?
15: Alors, avant ça, d'où je venais? De l'automatisme. Je travaillais en tant qu'automaticien, donc je travaillais dans différentes sociétés. J'ai fondé Apitech à l'âge de 29 ans.
14: Ouais.
15: Donc je ne peux pas dire que j'avais une très très grande expérience quand j'ai monté cette société, mais je tiens à souligner que je venais de l'apprentissage. Donc j'ai appris mon métier d'automaticien en passant par 6 années d'apprentissage. Voilà, je travaillais dans un bureau d'études avant de fonder Apitech, et chez un fabricant de machines pour les arts graphiques. Et puis, j'ai toujours eu en moi cette envie de vouloir monter en fait une entreprise, de dire, tiens, et pourquoi pas faire mon métier pour moi-même.
14: Donc, c'est
15: comme ça
14: qu'est
15: né Apitech, en tant qu'automaticien, donc dans l'industrie, voilà, où j'allais chercher des clients et j'automatisais des lignes de production, des machines spéciales. Voilà.
14: Et malgré ce manque d'expérience, finalement, vous lancez dans l'entrepreneuriat, ça ne vous fait pas peur? Oui, il y a un peu d'inconscient, bon, comme tout le monde qui se lance dans l'entrepreneuriat.
15: Ça fait toujours un peu peur quand même, on se demandait.
14: Oui.
15: Mais il y a tellement de plaisir à pouvoir entreprendre que, en tout cas, je me lance. Et puis, disons qu'à l'époque, je ne voyais pas tellement ce qui pouvait m'arriver. Le pire des cas, c'était un échec et j'allais retrouver un travail.
14: Donc, vous êtes automaticien.
15: Ouais.
14: Effectivement, Apitech, est spécialisé dans l'automatisme industriel, les machines spéciales. C'est quoi, concrètement, ces machines spéciales, par exemple?
15: Une machine spéciale, c'est une machine qu'on va faire en petite série, qui va être réalisée, conçue, pour pouvoir automatiser une fonction bien spéciale dans un processus de production.
14: Donc ça peut être dans tous les domaines.
15: Dans n'importe quelle industrie, dans n'importe quel domaine, voilà. Donc c'est le fait d'inventer sur mesure une machine généralement automatique.
14: On est en 2004. Comment vit Apitech dans les premières années, avant de prendre ce tournant de la food tech?
15: Alors, comment vit Apitech? Déjà, je me suis rendu compte en montant Apitech que je n'avais pas forcément fait d'études, moi, commerciales. D'accord? Donc, il a fallu que j'apprenne à faire du commerce, à trouver des clients. Je dirais que ça s'est passé assez bien, hein, assez rapidement. On a trouvé des marchés, on a automatisé. Je connaissais du mieux possible, en tout cas, le métier. Et donc, je ne m'attaquais pas non plus aux plus grosses affaires, quoi qu'on en ait décroché de très belles rapidement. J'ai toujours eu dans la tête, si j'arrivais à trouver un produit que je pourrais vendre en grande série, donc sortir du spécial, ça pourrait être pas mal.
14: C'est voilà. Ça le tournant de la food tech en 2012.
15: C'est le tournant de la food tech en 2012, effectivement. Ouais. Donc il s'était quand même passé pas mal d'années à travailler dans l'industrie. Voilà.
14: Et donc, ça donne, pour le coup, là, des machines, et on en voit beaucoup aujourd'hui, parce que c'est devenu très développé, des distributeurs automatiques de baguettes. C'est ce genre de machines que vous développez.
15: C'est par ça que j'ai commencé, effectivement. Ouais. Donc, ça devait être en 2012, effectivement. Je m'associe à des gens, Apitech spécialisé dans l'automatisme et l'informatique industrielle, et puis mes associés, eux, spécialisés dans la tôlerie et la peinture. Et donc, on fait un distributeur de baguettes ensemble, on s'associe. Et puis, quelques années plus tard, ce monde de la food tech me plaît bien, et je décide donc de développer un distributeur de pizza. Voilà, on est
14: élargissez
15: à peu près en 2015.
14: En fait ce business model.
15: Exactement.
14: À plusieurs produits.
15: Exactement.
14: Et ça, l'entreprise va bien, l'entreprise est en croissance.
15: Exactement, l'entreprise est en croissance, va bien, alors avec des hauts et des bas, parce que quand on est dans ce genre de croissance et dans ce monde un petit peu de R&D, déjà c'est de nouveaux marchés pour moi, parce que je ne vends plus à des industriels, je discutais avec des patrons de maintenance, des patrons de production, des patrons d'usine à qui j'allais vendre mes solutions, donc plus comme un chargé d'affaires, et là j'arrivais dans la vente directe. J'allais vendre à des commerçants une machine, donc finalement le circuit de décision est complètement différent et la manière de vendre ces machines est complètement différente également.
14: Vous prenez presque un nouveau métier là.
15: Et exactement, c'était un nouveau métier, la seule chose qui me restait c'était finalement les machines et l'automatisme.
14: Ouais. Hein.
15: J'ai eu des difficultés qui étaient quand même liées, j'aurais tendance à dire, au financement. Hein,
14: on va le voir, effectivement, au moment, mais quand même au début des années 2000, le texte est concluant, ces distributeurs, ça marche bien, l'actionnaire investit massivement, et vous dépassez les frontières, vous internationalisez, enfin, c'est quand même des sacrés pas pour une entreprise, tout ça.
15: Oui, mais ça, c'est pas au début des années 2000.
14: Ça, c'est pas au début des années 2020.
15: Exactement,
14: oui, c'est ça.
15: Les années 2020. Donc en 2015, devant moi, cette croissance que je peux entrevoir, puisque je me dis que ces machines, je vais pouvoir les vendre en grande série, eh bien je cherche donc un investisseur, quelqu'un qui va croire en moi, et donc je trouve cet investisseur et on décide finalement d'avancer vite. Hein, donc vite, ça veut dire qu'au départ, j'avais beaucoup de sous-traitants qui réalisaient les pièces de mes machines, et on s'intègre. Donc s'intégrer, ça veut dire que on va acheter de la tôle, on va acheter des composants électroniques et on va faire nous-mêmes nos machines, voilà, sans sous-traitant.
14: Ouais.
15: Alors ce qui a représenté beaucoup d'embauches, hein, puisque on va dire que post-Covid, on était à peu près 200. D'accord. Je m'associe en 2016, post-Covid, on est passé à cette époque, on se retrouve 200 et on était en 2016, on était 5. Donc en 4 ans, et le chiffre d'affaires passe à peu près de 500 000 euros à l'époque, en 2020, une trentaine de millions d'euros, si je me souviens bien. Donc vous voyez un petit peu la croissance qu'il y a eu en 4 ans.
14: Et vous distribuez, on disait que vous internationalisez, vous distribuez dans quel pays? Combien de pays?
15: Alors au départ, surtout en Allemagne, habitant en Lorraine, bon, on est assez proche de l'Allemagne, donc on a beaucoup vendu en Allemagne, également un petit peu en Angleterre. On a cherché les pays, dès l'instant où on avait de la demande, hein, puisqu'on créait du lead, eh bien, ont cherché à vendre dans ces pays, donc majoritairement quand même en Allemagne et en Autriche.
14: C'est un business qui existait, c'est vous qui l'avez amené, ou il y avait des gens qui avaient déjà pensé à créer ce genre de machine aussi dans ces pays-là?
15: Non, moi je ne l'ai pas amené, il y avait déjà effectivement un acteur connu et reconnu qui fabrique des distributeurs à pizza. Et donc, voilà, j'étais un nouvel acteur.
14: Oui, c'est ça, vous partagez le marché. Ouais, ouais, ouais. Ça a l'air florissant, ça a l'air de très bien marcher jusqu'à ces années 2020. Quand les difficultés apparaissent-elles et pourquoi, Frédéric ?
15: Alors, les difficultés n'apparaissent pas en 2020. Mm-hmm. En 2020, on continue à accélérer. Si vous voulez, en 2020, moi, je décide d'ouvrir un laboratoire à pizza qui va permettre de créer, enfin, en tout cas, de prouver un business model. C'est-à-dire, ce laboratoire à pizza, j'allais pouvoir exploiter 40 à 50 machines. Il faut savoir que mes clients historiques à l'époque pouvaient acheter jusqu'à une dizaine de machines. Mais j'aurais souhaité pouvoir accélérer, d'accord, les ventes et me dire, tiens, même ces clients-là croiront à un modèle qui était avoir un laboratoire, fabriquer plus massivement des pizzas et avoir une tournée de livraison, enfin plusieurs tournées de livraison. Mmh. Donc exploiter une quarantaine de machines, ce que j'avais en tête. Donc, je me suis dit, je vais faire ce laboratoire, je vais prouver le modèle. Et puis ensuite, derrière, j'irai chercher des investisseurs en France et à l'étranger. C'était surtout pour l'étranger, parce qu'à l'étranger, on remarquait que c'était ce qui plairait plus. En France, il y a beaucoup de restaurants qui fabriquent des pizzas. À l'étranger, un peu moins.
14: Ça veut dire que suivant les pays que vous desservez, votre business model n'est pas le même. Vous diversifiez un petit peu pour l'étranger. Et c'est ça qui a posé problème.
15: C'est pas ce qui a posé problème.
14: C'est quoi qui a commencé à faire émerger les difficultés.
15: Donc, en faisant ce laboratoire à pizza et en commençant à exploiter plusieurs machines nous-mêmes, l'investisseur principal dit, tiens, le modèle est quand même beau. Moi, je vais y mettre les moyens. Et finalement, on va créer plusieurs dizaines de laboratoires. Donc, on va fabriquer beaucoup de pizzas, fabriquer beaucoup de machines et les exploiter nous-mêmes. Mm-hmm. C'est ce qu'on a fait. D'accord ? C'est ce qu'on a fait. Donc, ça a pris à peu près 3 ans, 4 ans. Avec, comme dans tout projet, peut-être certaines erreurs stratégiques. Il a fallu un petit peu retourner le modèle aussi. Ça a consommé beaucoup d'argent. Mais ce qui n'a pas joué en notre faveur, finalement, c'est une situation post-Covid. La guerre en Ukraine, les matières premières devenues rares, qui explosent, remontée des taux. Enfin, on a connu
14: c'est le marché qui se retourne.
15: Et un petit peu, et puis on a du mal à se faire financer. Donc l'investisseur, il fait ce qu'il peut, il met beaucoup, beaucoup d'argent, mais finalement, on n'arrive pas à trouver des banques qui ont envie de croire au modèle. En tout cas, il reste frileux. Et puis, force des choses, à un moment donné, on manque d'argent,
14: ouais,
15: simplement.
14: C'est ça. Alors, voilà. Il a des idées, l'investisseur, mais effectivement, vous n'avez pas, au final, assez de fonds pour tout développer.
15: Non.
14: Marie, quand arrive ce dossier d'Apitech sur votre bureau ?
7: Déjà, Apitech était en redressement judiciaire. Et je rencontre donc Frédéric Deprin, qui était à l'époque le directeur général et qui était quand même dans une situation un peu désemparée parce qu'il était en train de perdre sa propre entreprise.
14: Ouais.
7: Et là, en fait, j'ai fait une analyse assez rapide de la situation. J'ai vu déjà que Frédéric Deprin était un bon dirigeant et que l'origine des difficultés, elles étaient quand même conjoncturelles. Et ça, c'est une première étape pour pouvoir présenter une offre de reprise. C'est-à-dire que l'origine des difficultés n'était pas liée au management de Frédéric Deprin. Et j'ai vu également, très rapidement, que les salariés aussi étaient derrière Frédéric Deprin.
14: Oui, parce que le business était cohérent, au final, dans cette entreprise.
7: En tout cas, c'était l'origine des difficultés et le projet, en tout cas, de Frédéric Deprin était cohérent.
14: Ouais, ouais, ouais.
7: Donc ça, c'est la première étape. Et donc, je lui ai dit, mais pourquoi tu rachèterais pas finalement ton entreprise à la barre du tribunal ? Il y avait un appel d'offres qui avait été lancé. C'était une entreprise, de toute façon, qui allait être cédée à la barre du tribunal. Et donc là, je lui ai lancé cette idée. Parce que, contrairement à une idée reçue, le fondateur, le dirigeant, peut, sous certaines conditions, racheter son entreprise, sa propre entreprise à la barre du tribunal.
14: On va y revenir, parce qu'on n'a pas exactement identifié ce que cette situation de manque d'argent avait fait à l'entreprise en soi, justement avant d'arriver en redressement judiciaire. Ça fait quoi ? Ça veut dire qu'on doit se séparer des équipes, qu'on ne peut plus produire ? C'est quoi les effets concrets sur votre business ?
15: Concrètement, dès l'instant où on a ce manque d'argent qui est arrivé principalement de l'actionnaire principal, on est sur une phase de croissance très très forte, avec beaucoup d'emplois, Et donc, ça consomme des fonds. Une entreprise qui se crée aussi vite consomme des fonds longtemps. Donc, à un moment donné, mais vous avez beau faire du chiffre d'affaires et rentrer de l'argent. On allait faire, en 2025, une trentaine de millions d'euros de vente de pizza, ce qui était quand même pas anodin.
14: Ouais.
15: Mais il y avait beaucoup de gens à faire vivre.
14: Il y a trop de monde, en fait.
15: Finalement, voilà, ça s'arrête. Ouais. Quand vous n'avez plus d'argent, bah, les salaires, on se demande comment on va les payer à la fin du mois. Et puis, on est obligé de déposer son bilan. Hein. On n'a pas le choix. Hein. Donc, c'est vraiment un problème lié à la trésorerie.
14: Dans ces cas-là, c'est quoi les options, justement, juste avant de revenir avant cette décision hein, dont on a parlé à l'instant, mais c'est ça. Qu'est-ce qui se passe concrètement quand on est dans cette situation-là? C'est quoi les choix qu'on a, Marie?
7: Ben, en fait, là, l'actionnaire a décidé qu'il fallait arrêter d'investir de l'argent parce qu'il ne croyait plus, hein, si j'ai bien compris, au modèle.
15: Mmh. Donc, c'est pas qu'il ne croyait plus, c'est qu'il ne pouvait plus.
7: Il ne pouvait plus. Donc voilà, donc les salaires, il y avait quand même 800 salariés dans ce dossier, c'est un gros dossier, hein,
14: ouais.
7: Epitech.
14: Ouais.
7: On n'a plus qu'une possibilité, c'est recherche d'un repreneur.
14: Ouais.
7: Et pour que les salaires soient bien pris en charge par les AGS, il faut effectivement régulariser une déclaration d'état de cessation des paiements et solliciter un redressement judiciaire. Avec un appel d'offres très rapide, ce qui a été le cas dans Epitech.
14: Donc, ce que je disais en début d'émission, c'est que je ne savais pas qu'on pouvait reprendre sa propre entreprise, effectivement. Mmh. C'est intéressant parce que ça veut dire qu'on considère que malgré le fait que cette entreprise est dans cet état-là pour le moment, ça ne veut pas forcément être. C'est pas forcément la faute du dirigeant, au final, déjà.
15: Non. Non, c'est pas forcément de sa faute. Non. Là, il y a tout un contexte, tout un projet qui finalement ne pouvait plus se financer.
14: Oui.
15: Une stratégie, oui. Alors, c'est sûr qu'après coup, si on s'était concerté, on aurait peut-être fait des choses différemment, c'est même certain. Hein? Mais là, on était dans cette situation, on n'avait plus le choix.
14: Donc, dans les repreneurs potentiels, effectivement, il y a Frédéric qui peut reprendre sa propre entreprise. Qu'est-ce que ça implique?
7: Alors, pour revenir à ce que vous disiez, Sandra, surtout en ce moment, avec tous les événements conjoncturels,
14: oui.
7: Donc cette règle de possibilité de reprendre une entreprise par le propre dirigeant, là, il faut la regarder. Donc ça implique de faire une offre de reprise sous condition d'obtention d'autorisation du ministère public. En fait, le tribunal n'a pas le droit d'examiner l'offre de reprise du dirigeant si le ministère public, donc qui est le garant de l'ordre public, a autorisé cet examen. On va le savoir à la fin, si on est autorisé ou pas, juste avant l'audience d'examen de l'offre.
14: D'accord.
7: Et en réalité, qu'est-ce qu'il va regarder le parquet? Il va accepter l'offre si c'est la meilleure offre par rapport aux autres candidats. Donc, on se rappelle, c'est quoi la meilleure offre? C'est déjà, par rapport à l'offre du dirigeant, un diagnostic précis de l'origine des difficultés. Qu'est-ce qui s'est passé pour en arriver là? Et comment je vais assurer que je ne me retrouverai pas devant le tribunal de commerce dans 2 ans?
14: Oui, c'est ça.
7: Première étape. L'offre qui préserve les emplois, donc qui reprend le maximum d'emplois, le meilleur projet d'entreprise, et le dirigeant connaît bien son entreprise, avec le meilleur BP et bien sûr un BP financé. En l'espèce, on a quand même un dirigeant qui a mis son argent personnel sur la table aussi pour acheter cette entreprise. Et enfin, troisième point, le prix de cession. Donc en l'espèce, l'offre de Frédéric Depran était quand même meilleure. Et on a été autorisé, le tribunal a pu examiner son offre et on a gagné.
14: Il y avait d'autres offres de reprise. Vous étiez face à d'autres dossiers?
15: Oui, face à mon concurrent, notamment.
14: Le concurrent voulait vous reprendre?
15: Oui.
14: Ah oui,
7: des belles offres.
14: Ouais, là, c'est un pari risqué. Enfin, c'est une situation où on peut tout perdre, quoi.
15: Ah bah évidemment.
14: Vous êtes dans quel état d'esprit à ce moment-là, Frédéric?
15: Écoutez, l'état d'esprit, faut peut-être remonter à avant. Hein, c'est au moment où ça arrive, on a l'impression de... C'est une tempête terrible. Hein. Je me suis dit, mince, qu'est-ce que je vais finalement faire de ma vie? Qu'est-ce que j'ai envie de faire? Qu'est-ce qui va m'arriver? Je pensais à tous ces gens qui allaient perdre aussi leur emploi. Tout ce travail qu'on a fourni pour en arriver là.
14: Ouais, ça faisait 20 ans que vous y étiez. Hein.
15: Bah oui, c'est... Puis vous savez, quand vous avez pensé vos machines, vous avez pensé à vous avez réalisé vos lignes de production, vous avez intégré tout votre modèle. Finalement, c'est quand même beaucoup, beaucoup de travail et beaucoup de réflexion. Donc tout ça allait s'effacer. Et je me suis dit, c'est pas possible. Forcément, je peux sortir de ce rêve, là. Je peux faire quelque chose. Ce mauvais rêve. Et donc, Marie me dit, reprends ta société. Et je me suis dit, effectivement, je vais faire une offre pour reprendre ma société. À ce moment-là, peu de temps après, je vois que mon concurrent va se positionner. Je me suis dit, j'ai deux options. Bah, ou ça passe, ou ça passe pas. Mm-hmm. Si ça passe pas, j'aurais fait le maximum. Je serais allé au bout. Voilà. J'aurais essayé de sauver un maximum d'employés, j'aurais essayé de sauver mon projet, j'aurais essayé de reprendre la main.
14: D'accord ? Mais ça passe.
15: Mais ça passe.
14: Ouais, ça passe.
15: Et là, forcément, quand ça passe, ben, on est très heureux.
14: Ça prend combien de temps ce processus de reprendre
15: c'est
14: sa
15: rapide.
14: Propre
7: Alors,
14: société ?
7: Ça dépend des sociétés, ça dépend de la trésorerie mm-hmm. de la société. L'intérêt de l'administrateur judiciaire, c'est de recueillir les meilleures offres. Donc, il lui faut plus il a de temps, plus on va aller chercher les candidats, plus on va faire monter les enchères. Mais si la société a plus de cash, ce qui était le cas, enfin les sociétés en l'espèce, bah, ça peut partir très vite. Donc, il faut racheter en 3 semaines. Mais l'avantage, c'est que le dirigeant qui connaît bien son entreprise, il va pouvoir se positionner assez rapidement dans ce délai court, alors qu'un concurrent ou une entreprise tierce, 3 semaines, ça va être short pour se positionner.
14: Mmh, mmh. Vous êtes reparti... est-ce que vous considérez que vous êtes reparti de zéro ?
15: Non, on repart pas de zéro, parce que le zéro, je le connais. C'est pas zéro, ça. Non, non. J'ai tendance à dire qu'on repart un peu dans les meilleures conditions. C'est-à-dire qu'on a choisi quand même, on allait vouloir redémarrer, on l'a exprimé dans un projet. Ce projet, maintenant, il faut s'y tenir.
14: Mmh.
15: D'accord ? Donc non, c'est pas de zéro. Il y a une certaine remise à zéro, effectivement, la confiance des clients. Mais avant la confiance des clients, avant tout, bien les humains qui travaillent dans cette société.
14: Les salariés.
15: Les salariés sur qui on va devoir compter
14: ouais.
15: et qui comptent sur nous, qui ont perdu des collègues, parce que beaucoup sont partis.
14: Vous êtes reparti avec combien de salariés sur cette deuxième aventure ?
15: Alors, on est reparti avec 38 ou 39 salariés. Je dirais 39. Voilà, mais l'un d'eux avait un mandat social, donc bon, on m'a dit 38. Aujourd'hui, je souligne quand même qu'après 6 mois, on est quand même 44. D'accord ? Donc il y a déjà eu un petit peu
14: ça
15: de...
14: Ça reprend.
15: Ben oui, il y a ça déjà eu un peu de... Voilà, exactement. Ouais.
14: Qu'est-ce que vous faites différemment aujourd'hui dans le business et dans la stratégie par rapport à ce que vous faisiez avant la reprise ?
15: Oui.
14: Parce que, je veux dire, un contexte et une conjoncture, ben, oui. ça vous tombe dessus. Alors il faut quand même se prémunir.
15: Oui. Alors, revenons à l'idée de base qui était en fait ce premier laboratoire qui consistait à avoir un business case, un nouveau business case, d'accord ? Montrer comment on allait pouvoir exploiter beaucoup de machines au départ d'un labo. Finalement, on a prouvé le concept avec Just Queen. Just Queen, moi, je ne reprends pas, d'accord ? Je me positionne uniquement sur APTech, qui était la société qui concevait, fabriquait, mettait en service... Voilà, toute la partie machine.
14: Toute la partie machine, vous revenez sur votre business model de base.
15: Exactement.
14: Votre idée du départ.
15: Exactement.
14: Ouais.
15: Et là, les clients ont bien vu ce qui s'était passé avec Just Queen, donc croient en ce nouveau business model qui est d'exploiter beaucoup de machines au départ d'un labo. Ils y croient, ça se voit. Mm-hmm. Maintenant, je le sais. Beaucoup de machines ont été fabriquées pour déployer Just Queen. Donc ces machines, elles étaient en stock. D'accord ? Donc, déployant ces machines-là, eh bien, on avait toujours un objectif de croissance avec cette reprise. Dire, bah, ces machines vont se déployer, ça fera plus de maintenance. Et il y a également un logiciel qui permet de les exploiter, qui nécessite un abonnement mensuel. Donc, on voit tout de suite qu'on va pouvoir recréer de la valeur et surtout du récurrent et développer à nouveau la société.
14: Mmh,
15: ça, c'est déjà une première chose. Deuxième chose, au moment où on reprend, bah c'est se dire comment je vais pouvoir m'appuyer sur les clients historiques. D'accord ? Donc récupérer évidemment la confiance qui avait pu être perdue, parce qu'on les a quand même concurrencés à un moment donné avec notre société Just Queen. Donc c'est tout ce travail qui restait à faire, et là rien n'est gagné, parce qu'on a beau avoir repris la société, il y a de l'humain derrière qui doit croire en vous à nouveau.
14: Comment elle va, la société, aujourd'hui ? Vous l'avez
15: dit,
14: vous avez déjà réembauché un petit peu.
15: On a déjà réembauché. Je trouve que, en tout cas, je sens des salariés, je les sens heureux, je les sens bien. On passe tous beaucoup de temps ensemble. Je veux dire, il y a beaucoup d'échanges. C'est une société qui est déjà très agile et bien structurée, parce qu'elle s'est appuyée sur des processus qu'on avait dans cette grosse société. Donc pour une société de petite cinquantaine de personnes aujourd'hui, bien finalement, on a déjà beaucoup de process, beaucoup d'organisation. Et puis le chiffre d'affaires va bon train, donc on est plutôt très heureux.
14: C'est optimiste, c'est l'heure du conseil de l'expert.
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14: La fin de l'émission pour retenir un peu les leçons de cette aventure. Qu'est-ce qui vous a manqué ? Qu'est-ce que vous referiez différemment si vous aviez à revivre ça ou face à de nouvelles difficultés ?
15: Ce que je referais différemment, c'est que je me repositionnerai en 2021 quand l'actionnaire principal, que je respecte beaucoup, a finalement décidé d'aller très vite en ouvrant lui-même les labos. J'appuierai le conseil en disant non, on doit absolument essayer de rester sur l'idée de base. On prouve le concept, ouais. Cherchons des investisseurs, premièrement, ce qui nous aurait fabriqué beaucoup moins de machines. On aurait pu garder énormément de fonds, hein, parce qu'on avait beaucoup de stocks, hein, même au moment de la liquidation. Et le projet aurait certainement réussi. C'était quand même une sacrée bonne idée.
14: C'est un beau rebond, hein, c'est quand même, mais, ce que vous racontez.
15: Mais,
14: hein.
15: Mais j'insiste quand même sur le fait que si je n'avais pas rencontré cet investisseur, je ne serais pas là aujourd'hui. D'accord ?
14: Il a donc fait partie de l'aventure d'une façon ou d'une autre.
15: Et je lui dois.
14: Voilà. Marie, en quoi c'est important de se faire accompagner et cette option-là, de reprendre sa propre entreprise, est-ce que c'est fréquent ?
7: C'est indispensable de se faire accompagner quand on veut reprendre une entreprise comme Apitech, qui était quand même un gros dossier, et surtout quand on était l'ancien dirigeant. Pourquoi ? Parce qu'il faut montrer patte blanche, il faut montrer qu'on est sérieux, et donc être sérieux, ça veut dire quoi ? Déjà prendre un conseil, être présenté, mettre des moyens, en fait, hein, dans cette offre de reprise. Donc être accompagné, c'est très important. Et sur ce dossier, moi, j'ai vu tout de suite que Frédéric avait le potentiel de reprendre son activité. En revanche, c'est assez rare quand même. Le principe, c'est que les tribunaux n'aiment pas ça. Hein. Pourquoi ? Parce que sinon, ça donnerait envie à des dirigeants d'organiser leur propre faillite et quelque part récupérer leur entreprise sans les actionnaires et sans le passif. Donc c'est une exception. J'ai vu, je le vois assez vite maintenant avec mes quelques années d'expérience, que Frédéric avait tout à fait le potentiel de reprendre et j'ai eu raison puisque c'est un succès, c'est un très beau succès.
14: Bravo. Le mot de la fin, Frédéric ?
15: Le mot de la fin, c'est... Bah Marie, je te remercie. Parce que je fais partie de l'équipe, bah, t'as cru en moi, beaucoup ont cru en moi, et puis ça m'a permis de me battre plus fort. Je suis très heureux.
14: Oui, voilà. Apitech est reparti dans le business. On lui souhaite le meilleur. Merci à tous les deux d'être venus dans cette émission. Frédéric Deprin, fondateur et repreneur d'Apitech, du coup. Marie Téléchéa, avocate et fondatrice du cabinet Téléchéa Avocat. Merci à tous les deux. Émission à retrouver sur notre antenne à 12h30, évidemment, et en podcast et en replay sur notre appli et notre site. Passez une très bonne journée sur BFM Business.
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0: Bonjour, la perturbation annoncée hier est bel et bien présente sur le territoire avec de nombreux nuages et des pluies de plus en plus régulières à l'heure actuelle, notamment vers la Dordogne, vers le Lot et Garonne, conditions météo très dégradées également en mer face à l'océan Atlantique dans la région de Biarritz ou encore d'Anglet. On est à peu près au même endroit. En effet, les nuages sont très présents et puis les vagues, elles aussi sont levées par un vent assez sensible. Le vent se calme en revanche entre Corse et continent, ça c'est une bonne nouvelle, c'est vrai que ça a soufflé très fort ces dernières heures. D'ailleurs, entre la Provence-Alpes-Côte d'Azur, on va dire la région de Nice, les Alpes-Maritimes, le Var et la Corse, pas de pluie pour vous cet après-midi, mais au contraire de belles éclaircies. Les précipitations en revanche, elles qui sont entrées ce matin par l'ouest du pays, elles avancent. Elles gagneront notamment le centre-est avec de bonnes quantités, hein. Soyez vigilants, on va se retrouver sans doute avec de l'eau sur les axes routiers principaux et secondaires. Soyez vigilants, ça fait plusieurs journées maintenant. Il ne pleuvait pas de façon abondante et donc on se retrouve avec des sols très secs qui auront du mal à absorber ces précipitations. À l'arrière, un ciel de traîne bien actif, bien en forme, avec également de bonnes rafales de vent toujours entre France et Angleterre. Les températures entre 15 et 28 degrés, c'est bien en dessous des normales de saison. De la Nouvelle-Aquitaine en remontant vers la Bourgogne.
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1: Bonjour à tous, bienvenue dans la semaine de Culturia. Comme chaque week-end, on vous fait un petit résumé du meilleur de l'actualité intelligence artificielle de ces derniers jours. Et c'est vrai qu'en ce moment, on parle beaucoup d'IA agentique, la capacité de l'intelligence artificielle à réaliser des tâches de manière autonome. Et pourquoi pas un jour à gérer elle-même une entreprise ? Le problème, c'est que ça ne se passe pas toujours comme prévu.
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2: Anthony Morel est de retour. L'intelligence artificielle est-elle capable de gérer un restaurant ? Ça sera sûrement le cas un jour. Pour l'instant, c'est encore un petit peu compliqué. On a eu un exemple, notamment chez Pizza Hut. Ça tourne au cauchemar.
1: Oui, c'est ça. Les clients reçoivent des pizzas froides et c'est à cause de l'intelligence artificielle. En tout cas, c'est ce qu'estime l'un des plus gros franchisés des États-Unis, un monsieur qui détient plus de 100 restaurants là-bas, donc vraiment un gros morceau. Et il a porté plainte contre la maison mère, contre Pizza Hut, parce qu'il estime que l'intelligence artificielle qu'on lui a imposé, lui fait perdre énormément d'argent. En fait, il faut comprendre que chez Pizza Hut, depuis quelques mois, eh bien, tous les franchisés sont obligés d'utiliser une IA qui s'appelle DragonTail. C'est une IA qui est censée optimiser tout le processus de production. Donc, en gros, de la prise de commande, tout ce qui se passe dans les cuisines, ensuite, comment les livreurs récupèrent les commandes, etc. Donc, tout est fait pour être optimisé. Et sur le papier, c'est vrai que c'est génial. C'est des gains d'efficacité, de productivité. Tout ça, c'est formidable. Sauf que la vision de l'efficacité d'une intelligence artificielle, c'est pas forcément compatible avec la satisfaction client. C'est-à-dire que concrètement, avant, quand vous commandiez une pizza, c'était assez simple. On commande la pizza est préparée en cuisine, le livreur la récupère, il va la livrer. Là, avec l'IA, c'est différent parce qu'elle essaye d'optimiser notamment le trajet que vont réaliser les livreurs. Et donc, pour faire ça, eh bien, elle essaye de regrouper des commandes. Et quand elle regroupe des commandes, qu'est-ce qui se passe ? Vous avez des pizzas en fait, qui restent sur le comptoir pendant 15-20 minutes en attendant qu'il y ait une autre pizza pour que le livreur ait moins de kilomètres et moins de trajet à faire, très très bien pour en termes d'efficacité et de gains sur les coûts, sauf que le résultat, c'est que les clients sont livrés plus tard, donc en moyenne c'est quand même moins de 50% de pizzas livrées en moins de 30 minutes contre 90% auparavant, et surtout une satisfaction client qui est en baisse parce que les pizzas arrivent froides tout simplement.
2: Anthony, c'est un mauvais prompt de départ, il suffisait de dire il faut toujours être livré avec une pizza chaude.
1: C'est exactement ça, en fait pour moi c'est vraiment un cas d'école de l'IA conçue à la va-vite et intégrée à la va vite dans l'entreprise. Ça nous montre que vraiment, si on lui donne pas les bons objectifs, en fait, ça ne fonctionne pas bien. Et c'est pas le premier exemple dans les fast-foods. Il y a plein de fast-foods qui sont mordus les doigts, qui ont essayé d'intégrer l'IA parce que maintenant, il faut mettre de l'intelligence artificielle partout, sinon vous êtes ringard. Et donc, on a eu par exemple McDo, on a eu Taco Bell qui ont intégré de l'intelligence artificielle. Alors, pas forcément organisationnelle d'ailleurs, mais ça peut être par exemple des systèmes de commandes en utilisant une IA vocale.
2: Ah oui, vous aviez raconté, ça marche pas.
1: La technologie n'est pas mature. Et donc, on s'est rendu compte. Alors, il y a des vidéos qui sont devenues virale sur les réseaux sociaux où il y a des clients qui arrivent devant une borne, qui passent une commande et on leur ajoute 100€ de nuggets de poulet alors qu'ils n'ont rien demandé, ou on ajoute un supplément bacon à leur glace, enfin des choses complètement idiotes comme ça, mais ça fonctionne quand même. On a eu aussi un exemple, on en a parlé à l'antenne il y a quelques semaines, de ce café qui a ouvert ses portes à Stockholm, là entièrement géré par un agent IA, donc qui gère à la fois les recrutements.
2: Et lui aussi il fait n'importe quoi.
1: Et c'est ça, en fait, on s'est rendu compte que c'était une catastrophe et le restaurant est au bord de la faillite parce que les commandes passées par l'IA sont complètement hallucinantes. C'est du genre 3000 paires de gants de latex, 4 kits de premiers secours, 6000 serviettes pour un tout petit café, donc ça n'a absolument absolument aucun sens. Ça a probablement du sens du point de vue de l'intelligence artificielle, mais du point de vue humain, ça n'en a pas. Et le résultat économique, il est catastrophique. Pizza Hut, j'ai pas donné le chiffre, hein, mais le franchisé, il estime avoir perdu quand même 100 millions de dollars juste à cause de l'intégration de l'IA.
2: Ah oui, quand même. Mais bon, c'est un test, peut-être qu'il va servir après pour que ça fonctionne.
1: Oui, en fait, moi, je pense que c'est ce que vous avez dit, c'est une erreur de prompt, c'est des erreurs de jeunesse. Et d'ailleurs, ça va être l'un des tests pour montrer que l'IA est plus performante que l'être humain sur les benchmarks, hein, qui sont testés aujourd'hui. C'est est-ce qu'elle est capable de gérer une entreprise de manière pérenne. Le Mustapha Souleymane, qui est le fondateur de DeepMind, l'IA de Google aujourd'hui, estime que le prochain test de Turing, le prochain test d'intelligence de l'intelligence artificielle, ce sera de lui demander de gérer une entreprise de manière totalement autonome et de gérer et de générer $1 million de manière sans aucune intervention humaine. On va y arriver, mais on n'y est pas encore.
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1: Une deuxième vie pour un petit objet que beaucoup d'entre nous ont à la maison. Les enceintes connectées type Amazon Alexa, Google Home, eh bien, elles vont enfin devenir intelligentes. Il était temps.
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3: Anthony Morel, Amazon veut donner une deuxième vie à ses enceintes connectées. Après les États-Unis il y a quelques mois, le groupe a lancé hier en France Alexa Plus, une mise à jour qui met de l'intelligence artificielle générative dans ces petits objets qui avaient clairement besoin quand même d'un petit coup de frais.
1: Oui, c'est le moins qu'on puisse dire. Je ne sais pas si vous avez des enceintes connectées à la maison ou si vous en avez eu, mais en général, elles ont fini au placard. Elles ont fait un fort effet quand elles sont sorties. Les premières, c'était il y a 10 ans environ. Et c'est vrai que c'était presque magique de pouvoir parler comme ça à une enceinte et elle vous répondait. Sauf que très vite, on s'est rendu compte des limitations techniques. C'est-à-dire le fait de ne pas pouvoir enchaîner deux phrases sans qu'elles ne nous comprennent pas. Le fait qu'il y ait des temps de latence. Le fait que si vous bafouillez un tout petit peu, même chose, ça s'arrête de fonctionner. Forcément, à l'ère de l'intelligence artificielle générative, de ChatGPT et des autres, ça devenait complètement ringard. Et ça n'était plus possible. Et donc là, l'idée d'Alexa Plus, eh bien, c'est précisément d'injecter ces nouvelles générations d'intelligence artificielle dans les enceintes pour leur donner une deuxième vie. Alors là, en l'occurrence, c'est du Anthropique et du Mistral. Mistral, pourquoi ? Bah parce que c'est l'IA qui comprend le mieux le français. Donc sur le marché français, c'est important, évidemment. Et donc, ça va permettre eh bien, à ces enceintes d'avoir une discussion, enfin, nous, plutôt humains, d'avoir avec les enceintes une discussion en langage naturel, exactement comme on discute là, comme on est en train de discuter. Donc déjà, c'est moins frustrant, ça c'est la première chose. Et puis, on va leur donner aussi des nouvelles fonctionnalités à ces enceintes. Elles vont être capables, notamment, de réaliser des actions pour nous. C'est-à-dire pas simplement de répondre à des questions, mais bah, par exemple, de réserver un restaurant, de réserver ou d'acheter des billets de foot, par exemple, de se connecter à l'ensemble et l'écosystème connecté de la maison. Donc, ce soit, par exemple, je lui demandais, ah bah, j'ai un peu chaud en ce moment, hop, elle va lancer la clim automatiquement. Les télés également, c'est-à-dire, ah oui, j'aimerais bien revoir ce film-là, où il y a une personne qui vit toujours la même journée, et il va me lancer, il va comprendre en fait que c'est le jour sans fin, et donc il va lancer le film. En fait, il y a une intelligence contextuelle. C'est ça qui est intéressant et ça va permettre de refaire revivre, de ressusciter finalement ces enceintes connectées. On parle d'Amazon, mais Google a fait exactement la même chose avec ses Google Home, ouais, où ils ont intégré Gemini en fait.
3: Et donc il y a du Mistral dans Alexa.
1: Il y a du Mistral, exactement.
3: Ah, ça doit être un gros contrat, ça.
1: Gros contrat pour Mistral, gros accord, absolument.
3: Bon, ça s'accompagne donc, Anthony, aussi d'un changement économique.
1: Oui, c'est ça. Le modèle économique change. C'est-à-dire, alors, il y a une bonne et une mauvaise nouvelle. La bonne nouvelle, c'est que c'est juste une mise à jour logicielle. Donc, il n'y a pas forcément besoin d'acheter de nouvelles enceintes. Ça fonctionne avec quasiment tous les anciens modèles, sauf les vraiment, vraiment très anciens. En revanche, jusqu'ici, quand vous aviez acheté l'enceinte, vous étiez tranquille, il n'y avait plus besoin de payer quoi que ce soit. Là, il y a un vrai changement, parce que ce sera gratuit pour les abonnés Prime, ça ne change pas, mais pour les autres, en revanche, eh bien, ce sera un système d'abonnement à une vingtaine d'euros par mois. Donc, ça permet à Amazon, et c'est tout l'objectif, bah, de tenter de faire revenir...
3: Parce qu'il y a en Prime, là,
1: voilà, des gens de leur faire souscrire à Prime en disant, voilà, ouais, il y a une galaxie de services et vous allez avoir en plus la possibilité d'avoir accès à Alexa+. Mais pour les autres, est-ce qu'ils accepteront de payer 200 et quelques euros par an ? C'est pas certain. Donc, il y a vraiment ce changement de modèle économique qui est aussi lié au fait que l'intelligence artificielle, évidemment, ça coûte cher aussi. Hein, je veux dire, que ce soit l'info ou les entraînements des modèles, c'est des data centers et donc il faut monétiser tout ça d'une manière ou d'une autre.
3: C'est un pari industriel, Anthony Morel, pour Amazon qui a quand même perdu de l'argent avec ça.
1: Oui, c'est vrai, ça a été un vrai pari raté dans les premières années parce que Amazon avait des très grandes ambitions sur ses enceintes connectées. Il voulait que ce soit le début de l'ère du voice shopping, c'est-à-dire le fait qu'on puisse en fait faire ses courses directement à travers ses enceintes. Alors il y a eu des expérimentations, théoriquement on pouvait le faire, mais globalement ça fonctionnait pas très bien. Là, avec l'intelligence artificielle générative, évidemment, ça va être rendu possible. Et donc, évidemment, ça va être un énorme enjeu pour Amazon, parce que ces enceintes connectées qui jusqu'ici ne servaient, quand on regardait vraiment l'usage réel qu'a activé le minuteur des pattes et lancer des chansons, c'était les grosses fonctionnalités.
2: Demander la météo,
1: exactement. Et bien là, pour le coup, on va pouvoir leur donner tout un tas de nouvelles fonctionnalités. Finalement, ces enceintes, elles entrent dans l'ère de ce qu'on appelle l'IA agentique. Plus seulement répondre à des questions, mais vraiment réaliser des choses pour nous dans la vie réelle.
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1: Une question après cette semaine suffocante. Est-ce que l'intelligence artificielle peut nous aider à mieux anticiper les aléas climatiques ? La réponse est oui.
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2: Anthony Morel, on va revenir sur les questions de météo. Il y a une intelligence artificielle française qui est en train de révolutionner complètement les prévisions.
1: Oui, il y a une vraie révolution de l'IA dans les prévisions météo d'une manière générale. Et pour bien la comprendre, il faut revenir à comment ça fonctionne les prévisions météo aujourd'hui. En gros, aujourd'hui, vous avez des supercalculateurs qui vont tourner des logiciels qui vont en fait découper l'atmosphère terrestre en des milliards de petits cubes virtuels et qui vont appliquer les lois de la physique pour calculer l'évolution de la température, de la pression et du vent. C'est très efficace, surtout à quelques jours d'intervalle. Ça fonctionne très très bien, mais ça demande énormément de puissance de calcul et ça demande beaucoup de temps. L'intelligence artificielle, elle change complètement le modèle. L'IA, en fait, elle va être entraînée à partir de décennies de données sur la météo et elle va faire ce qu'on appelle du pattern recognition, de la reconnaissance de motifs, et elle va essayer, à partir d'une analyse de l'atmosphère, eh bien, de deviner, d'anticiper la météo des jours qui viennent. Et ça, c'est incroyablement efficace sur les tests qui sont réalisés. Alors, le modèle de référence, c'est GenCast, c'est une IA qui a été conçue par Google, et sur la météo, notamment à moyen et long terme, donc là on parle de 10 à 15 jours, eh bien elle est plus performante que n'importe quelle météo classique. En prenant beaucoup moins de temps aussi, puisqu'il faut seulement 8 minutes contre plusieurs heures habituellement. Et là, on a une IA française, alors c'est une équipe de l'INRIA, qui a conçu un modèle qui s'appelle Arches WeatherGen, qui a été benchmarké face à Google et qui obtient des résultats qui sont encore meilleurs. C'est-à-dire qu'à partir de J+4, sur les prévisions météo, eh bien, on obtient des prévisions qui sont plus fines, qui sont plus rapides et qui se font avec une fraction de la puissance de calcul utilisée habituellement par Google. Donc ça, pour le coup, ça pourrait être une transformation complète de la façon dont on prévoit, dont on fait les prévisions.
2: Moi, je croyais que prédire la météo à 15 jours, c'était quasiment impossible.
1: Ça l'était, ouais, mais ça devient en fait de plus en plus crédible grâce à l'intelligence artificielle, et c'est une révolution potentielle. Alors, dans plein de secteurs d'activité, hein, vous imaginez bien, pour les agriculteurs évidemment, pour les semences et pour l'irrigation, pour le secteur énergétique, pour prévoir les pics de consommation, pour le transport maritime, pour le transport aérien. Et l'autre gros avantage de ces météos générées par l'intelligence artificielle, c'est qu'elles sont aussi bien meilleures pour prédire les événements exceptionnels, donc les vagues de chaleur, les vagues de froid. Sur GenCast, donc l'IA de Google, mais c'est la même chose avec l'IA française, eh bien elle est capable par exemple de prédire précisément la trajectoire d'un cyclone tropical jusqu'à 5 jours à l'avance. Et ça, forcément, on va pouvoir mieux prédire les dégâts matériels potentiels, mieux se préparer et donc éviter notamment des morts et puis des gros dégâts potentiels.
2: Mais est-ce que l'IA prévoit que l'IA va aussi augmenter le problème de réchauffement climatique? Est-ce qu'elle s'auto-évalue dans le protocole?
1: C'est ce qui est intéressant, je trouve. C'est jamais tout noir ou tout blanc. On critique souvent l'intelligence artificielle pour son rôle, justement, et pour sa consommation énergétique. Et c'est une réalité. Je veux dire, vous avez des data centers, c'est très énergivore, tout le monde le sait. Mais on voit aussi, à travers ces révolutions technologiques-là, eh bien, que l'IA va aussi être une partie de la solution. C'est-à-dire qu'elle va nous permettre de mieux comprendre le dérèglement climatique, de mieux prédire la météo, et en réalité l'IA, c'est à la fois un problème, mais c'est aussi peut-être la solution à ce problème.
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1: Allez, on va parler smartphone maintenant. Je ne sais pas si vous êtes plus Apple, Samsung, peut-être Xiaomi. Je vais vous présenter une alternative que vous ne connaissez probablement pas. Je ne sais pas si elle va vous séduire.
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2: Et si vous remplaciez votre smartphone par un Trumpphone? Le président américain a lancé sa propre marque de mobile dont les premiers exemplaires viennent de sortir. Anthony Morel, un téléphone qui est censé être ultra patriotique. Le problème, c'est qu'il ne vient pas vraiment des États-Unis.
1: C'est ça, c'est un téléphone made in USA, mais qui vient d'Asie. Donc ça fait un peu tâche, forcément. D'où la controverse autour du Trumpphone, le T1, qui vient juste d'être sorti. Il avait été annoncé il y a un peu plus d'un an. Certains avaient cru à une blague, d'ailleurs. Il y a eu plusieurs retards. Mais non, il est bien sorti, un téléphone. Alors que je vais décrire, hein, Il est assez voyant, on va dire bling-bling.
2: Il est doré, quoi.
1: Ouais, il est doré, voilà, c'est finition dorée.
2: C'est normal, non ?
1: C'est vraiment Trump-phone, avec Trump écrit en gros, le drapeau américain. Alors pour la petite histoire, d'ailleurs, ils se sont plantés sur le drapeau américain, c'est-à-dire que le drapeau américain, normalement, il y a 13 bandes, et là, il n'y en a que 11. Donc, il y a eu un problème avec la gravure, visiblement, ce qui a fait partie aussi de la polémique. Et donc, ce téléphone qui, j'allais dire, en termes de caractéristiques et de performance, est assez classique, téléphone milieu de gamme, il devait être le téléphone des patriotes, le téléphone qui prouve qu'on est capable, dans un contexte de guerre économique contre la Chine, de fabriquer aux États-Unis, de fabriquer de A à Z un téléphone américain. Sauf qu'en réalité, quand on gratte un peu le vernis, quand on désosse ce téléphone, eh ben, on se rend compte que en fait, c'est une ressucée d'un vieux modèle d'HTC. HTC, c'est une marque taïwanaise, c'est vraiment exactement le même modèle, et quand on ouvre le capot, eh bien, on a à l'intérieur, que ce soit l'écran, le capteur photo, les puces, des composants qui sont en réalité asiatiques, ce dont on aurait pu se douter en réalité, à tel point d'ailleurs que l'entreprise a dû changer son marketing, parce qu'ils avaient dit au début téléphone made in USA, mais c'était quand même assez trompeur. Du coup, maintenant, c'est présenté comme proudly American, donc un téléphone fièrement américain, ce qui est une formulation un petit peu plus floue, on va dire, ça passe un petit peu mieux. Donc forcément, ça fait grincer quelques dents, même si ce téléphone a quand même été commandé par 600 000 personnes.
2: Ah oui, quand même.
1: Ouais, c'est pas mal, c'est les chiffres en tout cas que donne le fabricant.
2: Ça prouve exactement ce que Donald Trump voulait, ça prouve que c'est pas possible de faire des téléphones aux États-Unis.
1: C'est là que c'est assez savoureux, parce qu'en réalité, Donald Trump a souvent tancé, vous savez, Tim Cook, le patron d'Apple, en disant, mais vous devriez fabriquer aux États-Unis, relocaliser votre production, ne fabriquez pas en Chine et au Vietnam. Et en fait, on se rend compte, il s'est rendu compte, je pense, que quand on parle de réindustrialisation, de souveraineté technologique, eh ben, en réalité, les slogans, c'est bien, mais la réalité industrielle, elle est très, très compliquée, parce que ces savoir-faire, aujourd'hui, eh bien, ils sont en Chine, ils sont en Asie, principalement, et que c'est très compliqué de les faire revenir. C'est peut-être ça, finalement, la vraie leçon de ce Trump-phone, c'est que, finalement, la souveraineté industrielle, c'est un fantasme technologique, et ça peut pas être simplement être un slogan politique. C'est pas la première fois qu'un chef d'État fait la promotion d'un téléphone au nom du patriotisme économique. On se souvient, il y a quelques années, de Vladimir Poutine qui avait fait la pub du Yotaphone, qui était un téléphone made in Russia, mais là encore, la plupart des composants venaient en réalité d'Asie.
2: Et c'est disponible qu'aux États-Unis, ou vous pouvez l'acheter en France ?
1: Oui, alors c'est pas disponible en France, c'est vraiment, j'allais dire, un outil statutaire à vocation de cibler sa base électorale, on va le dire comme ça. C'est un peu...
2: C'est comme des casquettes,
1: voilà,
2: quoi.
1: C'est la casquette MAGA, mais qui permet de téléphoner, pour le dire simplement. Et c'est aussi une manière pour Donald Trump de continuer à monétiser sa présidence. Il a sorti un tas de produits dérivés, que ce soit des casquettes, il y a eu des parfums également, bon, les cryptos, tout l'univers technologique. Et puis, c'est aussi une manière de vendre un abonnement téléphonique, puisqu'il a aussi un opérateur mobile qui s'appelle Trump Mobile, qui est un MVNO, un opérateur virtuel, qui vend donc avec ce téléphone un abonnement qui est lié, abonnement commercialisé à $47.45. Pourquoi $47.45? Eh ben parce qu'il a fait le 45e et le 47e mandat président américain. Voilà, il y a plein de petits,
2: tout est symbolique.
1: De petits easter eggs, comme on dit.
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1: Voilà, c'est tout pour cette semaine de Culture IA. Merci de nous avoir suivis. On se retrouve dès lundi matin dans Good Morning Business. D'ici là, restez connectés.
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4: La boîte à outils. Il y a tout un tas d'instruments dans la boîte à outils dont on aime bien se servir. Il y a surtout les instruments qui sont archi-fiables, où on sait que vraiment on va être servi. Y a-t-il un outil qui ne casse jamais ? Honnêtement, non. Tout casse, alors peut-être les pièces d'or, quoique, allez savoir. Mais l'assurance vie luxembourgeoise, c'est un peu le placement par balle de votre patrimoine. Ben non. Il y a des moments où la machine s'emballe ou se casse. Et on va en parler avec François-Xavier Sœur de Terrae. Bonjour François-Xavier.
5: Bonjour Antoine, bonjour à tous.
4: Merci d'être avec nous. Le cas, l'affaire FWU Life Insurance Luxembourg. On a là un événement qui a provoqué une véritable faille dans ce qu'on appelle l'assurance vie luxembourgeoise, qui est un produit de placement alors très spécifique, réservé généralement au haut patrimoine, etc., qui permet de sécuriser un certain nombre de trucs, mais on se rend compte que rien ne peut être sécurisé à 100%. Est-ce que vous pouvez déjà nous raconter ce qui s'est passé ? Ça remonte à quand déjà ?
6: Alors, c'est un événement qui est relativement récent pour le coup. Cette faillite, en fait, elle a été prononcée par le tribunal luxembourgeois le 31 janvier 2025. Donc, c'est quelque chose qui est quand même relativement récent. FWU Life Insurance Luxembourg, c'est un assureur qui a été créé en 91, donc qui était un assureur qui avait près de 500 000 clients et 8 milliards d'encours au niveau européen. Donc, c'était quand même un gros acteur hein, qui a disparu. Mmh. Et c'est un acteur qui était distribué en France par une société qui s'est appelée Arca Patrimoine puis Predictis et qui a été rachetée par Premium, alors qui pour le coup est un CGP beaucoup plus sérieux, qui aujourd'hui je pense doit essayer de gérer cette crise. L'idée en tout cas, je vous en prie Antoine, pardon.
4: Non, mais j'allais dire, donc en gros qu'est-ce qui s'est passé parce que l'assurance vie luxembourgeoise, c'est quand même des encours assez colossaux. C'est quoi, un peu plus de 200 milliards d'euros détenus.
6: C'est ça.
4: Et là, qu'est-ce qui s'est passé concrètement sur cette affaire ?
6: Mais en fait, dès 2023, en fait, c'est le régulateur qui a relevé des insuffisances dans la gouvernance et le contrôle de la société. C'est une société qui a racheté, c'est un assureur qui a racheté d'autres assureurs. Donc en France, on a retrouvé des contrats FWU, on a retrouvé des contrats Atlantic Lux, le tout est devenu Forward You par la suite. Donc déjà, ça c'est quelque chose qui doit alerter hein, les investisseurs. Quand ça change un peu trop souvent, c'est pas très bon signe. Mm-hmm. Et en fait, le régulateur luxembourgeois, il a mis le nez dedans et il a dit, il y a quand même des insuffisances au niveau de la gouvernance, d'une façon générale. Et il a interdit à un moment même de commercialiser de nouveaux contrats. Donc autant vous dire qu'un assureur qui a plus le droit de commercialiser de nouveaux contrats, c'est quand même extrêmement inquiétant.
4: Ouais.
6: Et en 2024, c'est l'assureur lui-même qui a dit, on ne respecte plus les exigences minimales en matière de solvabilité. Vous avez un site web au Luxembourg qui est très bien fait, sur lequel vous tapez solvabilité des assureurs au Luxembourg et vous avez un site web qui vous résume toutes les solvabilités des assureurs au Luxembourg. Donc quand vous voulez faire un petit tri, c'est pas mal de passer par là.
4: Ouais.
6: Et au final, il y a eu tellement de problèmes de solvabilité que le tribunal du Luxembourg a dit, écoutez, on arrête les dégâts, on liquide et du coup, on rend l'argent aux investisseurs puisque c'est quand même ça la finalité de l'assurance vie du Luxembourg.
4: Et il y avait 8 milliards d'euros d'encours, c'était 500 000 clients à peu près.
6: C'est ça, au niveau européen. Alors il y a à peu près 30 000 clients visiblement qui seraient concernés en France. Il faut voir que l'assurance vie luxembourgeoise, c'est 230 milliards investis par les Français, sachant que l'assurance vie française, c'est un peu plus de 2 000 milliards. Donc c'est quand même pas anecdotique, hein. Ça représente quand même 10%, on va dire, de l'encours total de l'assurance vie placée par les Français. Et puis il y a ce fameux mécanisme de luxembourgeois qu'on va chercher, qui est le fameux triangle de sécurité. Le triangle de sécurité, c'est le fait de dire que les actifs placés par les épargnants ne sont pas dans les comptes de l'assureur. Donc, si l'assureur fait faillite, on récupère les actifs. Et donc, le triangle de sécurité a fonctionné dans ce cas-là, puisqu'en fait, les investisseurs vont récupérer leurs actifs. Donc, ça veut dire que les créanciers ne vont pas pouvoir saisir les actifs qui étaient investis. Ça, c'est la bonne nouvelle. Mais il y a un oui mais, et c'est là que je veux insister, c'est que le mais, il peut faire assez mal. Le triangle de sécurité a fonctionné, oui, mais le triangle de sécurité ne protège pas contre les erreurs de gestion. Parce que dans le cas présent, il y a énormément de contrats qui, depuis que les gens ont investi, ont perdu jusqu'à 60% de leur valeur.
4: Et c'était juste une question de performance et de cohérence de la stratégie d'investissement, là, pour le coup.
6: Alors, il y a plusieurs choses. Il y a des mauvais investissements, clairement, qui ont été faits, donc qui génèrent des pertes. Il y a aussi une structure de frais qui était totalement à côté de la plaque. Je ne vais pas dire que ça a été fait quand même par des margoulins, mais on n'est quand même pas loin de cette idée-là. Il y a un certain nombre de procédures judiciaires qui sont en cours, donc ça va être à la justice de trancher. Mais moi, pour en avoir croisé deux fois, pour tout vous dire, dans ma carrière, lorsque j'ai fait des audits patrimoniaux, quand j'ai creusé ces contrats-là, très vite, j'ai tiré la sonnette d'alarme à mes clients parce que c'était des contrats qui m'inquiétaient assez rapidement quand on les regardait en détail.
4: C'est étonnant, hein, c'est vrai. Alors, donc, il faut déconstruire un certain nombre d'idées reçues. Déjà, aucun placement n'est parfaitement pare-balles, sécurisé, etc., même les plus sécurisés. Et deuxièmement, il faut arrêter un petit peu avec ce wording avec marqué Luxembourg dedans.
6: C'est ça. Le Luxembourg, ça ne veut pas dire sans risque. Ben ça veut dire c'est une diversification géopolitique, Mais le Luxembourg n'a pas de fonds euros. Les vrais assureurs luxembourgeois historiques, ils n'ont pas de fonds euros. Si jamais vous voulez du garanti en capital, il faut rester en France. Si jamais vous voulez une diversification et ne pas avoir tous vos actifs en France et vous voulez avoir une partie de vos actifs au Luxembourg sous une dans un pays où il y a 35% de dette sur PIB, une stabilité fiscale, une stabilité politique, allez au Luxembourg pour diversifier. Mais ça ne veut pas dire que vos actifs sont garantis. Les personnes qui aujourd'hui ont placé de l'argent, ils vont récupérer l'argent qui était investi après quelques années de gestion, mais s'ils ont fait 60% de moins-value, il y aura 60% de moins-value sur l'argent qu'ils vont récupérer. Et aujourd'hui, il va y avoir quand même des suites judiciaires assez importantes.
4: Bon, et puis on le rappelle quand même, 30 000 épargnants là-dessus, ça fait beaucoup, mais... Encore une fois, ouais, il ne s'agit pas non plus de jeter le bébé avec l'eau du bain. Et au contraire, ça reste quand même un placement extrêmement réputé. Mais voilà, on est du métier ou on ne l'est pas. Quand on commence à faire des erreurs de gestion aussi, on va dire, impardonnables, forcément, bien on sûr. Paye la note à un moment donné.
6: Et actuellement, d'ailleurs, il y a une action collective, hein. Il y a une action judiciaire avec une avocate qui s'appelle Maître Anne-Charlotte Maillet, que je connais absolument pas, hein, pour tout vous dire, mais c'est bien qu'il y ait une action collective, parce qu'en fait, c'est bien, lorsque vous voulez donner une suite judiciaire, ça sert à rien que 200 personnes prennent un avocat. Il vaut mieux rejoindre une action collective, ça coûtera moins cher, ça aura beaucoup plus de poids. Donc, si jamais il y a des personnes qui nous écoutent, qui sont concernées, il y a des actions collectives qui sont

0: qui étaient payés à la com, et ils leur ont lâché, et ils ont signé ça sur un coin de table à des commerciaux. Et après, ils se sont rendus compte qu'ils étaient engagés pour des versements pendant 20 ans et qu'il y avait un système de frais précomptés. C'est-à-dire qu'au début, quand vous versez, en fait, c'est pas, ça ne rejoint pas l'actif, c'est des frais que vous payez pour les 20 années à venir. Donc, en fait, vous ne pouvez plus vous sortir du système. Et c'est là que vous vous rendez compte que ces contrats-là, c'était des contrats où, dès qu'il y a eu des systèmes de frais précomptés, ça s'est quand même mal passé d'une façon historique, parce que le dernier assureur en France qui avait fait faillite avait déjà fait faillite sur un système de frais précomptés. Ça, c'était dans les années 90. Ça remonte un petit peu, mais méfiez-vous de ça, méfiez-vous des frais comptés, méfiez-vous du fait de vous faire démarcher et harceler et de signer des contrats sans les relire. Le Luxembourg, c'est extrêmement engageant et ça ne protège pas de tout, contrairement à ce que l'on pourrait croire. Et surtout ceux qui aujourd'hui sont concernés, vous avez dû recevoir normalement une déclaration de créance de la part du liquidateur. Si ce n'est pas le cas, il y a un site web où vous pouvez aller déposer votre déclaration de créance, et surtout il faut la signer avant le 31 janvier 2028, sinon vous ne serez pas indemnisé.
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2: On est avec Oriane Ménard, responsable des opérations de Biril. Quand vous entendez Anthony Morel parler de ça, Biril, c'est un peu l'inverse. L'objectif, c'était de ralentir une fois par jour, de ne pas être obsédé toute la journée par les réseaux sociaux. C'est un peu l'anti ce que vient de raconter Anthony.
3: Ouais, complètement. Bonjour. Le principe de Biril, justement, c'est qu'il y a une notification aléatoire une fois par jour où on va poster ce qu'on est en train de faire dans l'instant présent en format qu'on appelle front-back, c'est-à-dire que vous allez poster ce que vous voyez et également votre selfie. Il n'y a pas de filtre, il n'y a pas d'algorithme, il n'y a pas d'IA, donc on est à peu près à l'opposé de ce que vous étiez en train de décrire précédemment. On voulait revenir à quelque chose qui est vraiment son cercle proche, ses amis.
2: Et il y a un moment où ça cartonné, il faut quand même le dire qu'en 2022, c'est devenu l'application la plus téléchargée aux États-Unis. Donc quand même, c'est assez impressionnant. Depuis, ça a été racheté par Voodoo il y a 2 ans, 500 millions d'euros quand même, la valo il y a 2 ans. Moi, je vous avoue, j'ai enlevé l'application. Je l'ai beaucoup utilisée et puis je sais pas, il y a eu un moment où en fait, voir tous mes amis au bureau, bah, j'ai trouvé que c'était quand même pas hyper intéressant et j'ai enlevé. Mais en fait, il y a quand même 40 millions d'utilisateurs. Il y a combien vraiment d'actifs là-dedans?
3: Et bah, 40 millions. Donc c'est les
2: utilisateurs actifs.
3: Mensuels. Dont 5,5 millions en France, et notre première géographie, c'est le Japon, donc c'est là où on en a le plus. Alors, au moment du rachat, il y a 2 ans, il y avait eu une petite perte de vitesse, mais justement, depuis 2 ans et le rachat par le groupe Voodoo, il y a eu énormément de travail sur l'application pour lancer des nouvelles fonctionnalités. On peut citer les birils vidéo, puisqu'avant, c'était que des photos, le chat, un nouveau profil, il y a d'autres surprises qui arrivent. Et du coup, ça a énormément redynamisé l'application. Et puis, la deuxième chose sur laquelle on a beaucoup travaillé, c'est le modèle économique, puisque à l'époque, Biril n'avait pas de revenus et de modèle économique, et c'est ce sur quoi on a travaillé beaucoup.
2: Il y a de la pub maintenant.
3: Exactement. Donc il y a de la publicité, mais qui respecte les codes de la plateforme, c'est-à-dire en format qu'on appelle front-back. Donc c'est-à-dire que les publicités que vous allez voir ressemblent à des Biril également et ont l'apparence de un contenu très authentique qui parle à la fameuse Gen Z qui est le cœur de notre audience.
4: La publicité et des influenceurs aussi. Alors on a l'impression que finalement, pour nous, c'est pas un gros mot, hein, il faut gagner de l'argent à un moment, mais que pour justement survivre dans cet univers ultra concurrentiel des réseaux sociaux, bah, vous êtes un peu revenu sur ce qui faisait l'originalité de Biril au départ, parce que les influenceurs, c'est l'inverse de ce qui était promis au départ, c'est-à-dire le côté authenticité, voir des gens de la vie de tous les jours qui font des trucs absolument normaux.
3: Alors non, puisque justement les créateurs qui sont venus sur la plateforme sont soumis exactement aux mêmes règles que les utilisateurs. C'est-à-dire qu'un créateur qui va poster sur Biril, il va poster quand la notification arrive, il ne peut pas mettre de filtre, il ne peut pas préparer.
2: Il a les mêmes règles que tout le monde.
3: Exactement.
2: C'est juste qu'il vient, en fait. Vous l'avez fait venir.
3: Exactement.
2: Quoi.
3: Ils viennent. Enfin, c'est eux qui sont venus. Et ça leur permet, justement, je pense, de montrer un peu les coulisses de leur vie, de partager des choses qu'ils ne partagent pas forcément sur les autres plateformes, de se montrer sur un angle un peu plus quotidien et naturel. Je prends un exemple, le groupe Big Flo et Oli qui sont venus sur Biril, ils sont en tournée, et ben ils partagent sur Biril les coulisses de leur tournée. Sur les autres plateformes sociales, je pense qu'ils ont des contenus peut-être plus préparés, mais c'est une manière différente de parler à leur audience.
4: Mais est-ce que ça vient remplacer, parce que c'était un peu ça aussi l'idée, c'était de se déconnecter d'une certaine manière, mais est-ce que ça vient vraiment remplacer les autres réseaux sociaux, ou est-ce que ça vient finalement s'ajouter à la couche et surcouche de réseaux qu'on a déjà? J'ai Instagram, j'ai TikTok et en plus je vais avoir Biril.
3: Alors c'est vrai qu'une majorité de nos utilisateurs sont aussi sur d'autres plateformes. Il y en a qui sont que sur Biril, qui sont un peu des ayatollahs de l'authenticité. Mais justement, je pense que Biril permet de répondre à ce qu'était le réseau social à la base, qui n'est plus vraiment présent sur les autres plateformes. Sans rentrer dans le détail des compétiteurs, aujourd'hui on y est plus peut-être pour de la curation, pour ce qu'on appelle de l'entertainment ou même de la consultation de médias ou de news. Biril, on sait que c'est l'endroit où on a nos amis, on va les voir une fois par jour et on va voir ce qu'ils sont en train de faire, et donc c'est une espèce de bulle d'authenticité et de partage.

0: Comment ça se fait que votre marché au Japon soit si développé ?
1: Alors, pour tout vous dire, on n'y avait pas du tout fait d'investissement marketing. Ça a été vraiment très organique. En fait,
0: ça correspond culturellement à, ouais, à quelque chose, quoi.
1: Énormément. Et donc, du coup, on a une audience au Japon. Je crois qu'on a une personne de la Gen Z sur deux qui est sur Biril, qui sont des chiffres qu'on peut comparer aux plateformes chinoises ou américaines concurrentielles qui existent aujourd'hui. Et vraiment, ils sont fans de Biril. Ils ont un nombre d'amis et un taux d'utilisation qui est beaucoup plus élevé que sur les autres pays. Nous-mêmes, on a c'est du mal à l'expliquer, mais en tout cas, il y a une Biril mania.
2: Et le gouvernement là, veut interdire les réseaux sociaux aux moins de 15 ans.
1: Oui.
2: Vous êtes concerné ou est-ce que vous considérez que vous êtes une exception et que ce n'est pas pareil, finalement?
1: Alors, on n'a pas encore les détails de la loi. Donc, si on est concerné, évidemment qu'on appliquera cette règle. Quoi qu'il en soit, ce que je comprends de cette loi, c'est que le but, c'est justement de se battre contre le scroll infini, les contenus IA dont on ne sait pas d'où ils viennent et qui peuvent influencer les mineurs. Il se trouve que nous, on ne répond pas du tout à ce schéma-là, puisqu'il n'y a pas de fil infini, il n'y a pas d'algorithme, etc. Et c'est par ailleurs, les moins de 15 ans, c'est une très petite part de notre base d'utilisateurs, je pense 2 ou 3%, donc on ne se sent pas vraiment fortement impacté par cette loi si elle venait à arriver.
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7: Paris ETI, l'émission qui vous donne envie des entreprises de taille idéale. Idéale, ça veut dire quoi ? Ça veut dire formidable, ça veut dire fantastique, ça veut dire là où on se sent bien. Et là, moi, sur ce plateau-là, je pense qu'on va faire une très très bonne émission. Ils ont de la personnalité, ils sont trois. Nous recevrons aujourd'hui Jean-Pierre Cheval, le CEO du groupe Cheval, bonjour.
8: Bonjour.
7: Alors, toi, tu nous viens de la région Aura.
8: Région Aura, la Drôme, précisément, à Valence.
7: Soyons précis. Théophile Prunier, là, c'est une autre région, on traverse la France. Groupe Prunier, Pays de la Loire, bienvenue à toi.
9: Merci, bienvenue.
7: Le siège se situe précisément où ?
9: À Conneray, capitale des rillettes, selon le général de Gaulle, déclaré en 1965, à 25 km du Mans vers Paris.
7: Tu as dit le général de Gaulle ?
9: Tout à fait.
7: Oh, il nous manque. Pierre Dubuc, alors... On se connaît depuis assez longtemps. Le patron d'Open Classroom, bienvenue à toi.
10: Merci beaucoup.
7: Merci de venir parce que tu viens de loin, tu viens de New York et on est heureux de t'avoir avec nous. Tu représentes aussi un peu Numéum, le syndicat du numérique, qui nous, avec nous à chaque émission. Alors maintenant, si vous êtes prêts, messieurs.
10: Oui, c'est parti.
7: C'est parti. Il l'a dit. Paris ETI, c'est parti.
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7: Jean-Pierre Cheval, président du groupe Cheval. Le siège est à Alixan. 40 implantations en Auvergne-Rhône-Alpes. Un chiffre d'affaires de 200 millions d'euros, c'est bien ça. Un nombre d'employés, c'est simple, 1000.
8: Trop de 1000 personnes.
7: Combien ?
8: Un peu plus de 1000 personnes.
7: Un peu plus de 1000 personnes. Entreprise familiale depuis 3 générations. Une offre globale et des métiers complémentaires au service des enjeux des territoires. Première société à mission des secteurs de l'aménagement et de l'environnement, 1000 aménageurs engagés qui améliorent le quotidien des populations. Alors, vous proposez une offre globale allant des travaux publics à la valorisation des déchets. Le groupe Cheval regroupe, je l'ai dit, 1000 collaborateurs, 15 entités dans le quart sud-est de la France. Et en fait, vous devenez la première entreprise à mission des secteurs de l'aménagement. Ça, on l'a dit, et ça, c'est important. En fait, toi, tu incarnes la troisième génération. Troisième génération à la tête de cette ETI familiale. T'es un entrepreneur engagé, tu places l'humain, le vivant, l'économie circulaire et l'aménagement durable et performant au cœur de ta stratégie. Quand on est patron comme toi, on est motivé. Qu'est-ce qui te motive au quotidien ?
8: Merci pour la présentation, tout est exact. Ce qui motive, c'est de faire grandir, c'est d'avoir des métiers utiles et nécessaires pour les territoires, pour les populations, puisqu'effectivement on est aménageur engagé, aménageur avec de nombreux métiers qui s'additionnent pour proposer des aménagements d'espaces de vie pour les populations, sur les territoires, en intégrant bien sûr le végétal et la nature. Et engagé, parce qu'on essaye de faire les choses d'une manière très responsable. C'est d'ailleurs pour ça qu'on avait pris un statut de société à mission en 2020.
7: Qu'est-ce qui est essentiel aujourd'hui pour toi, Jean-Pierre ?
8: Tu l'as dit dans les propos introductifs, l'humain, une entreprise, c'est une association de compétences, mais une association de personnes, de femmes et d'hommes au service du projet d'entreprise. Voilà, et c'est vraiment la plus belle satisfaction d'avoir une équipe soudée, passionnée, engagée, qui permet de mettre en œuvre le projet d'entreprise, la stratégie définie, et surtout de créer de la valeur humaine avant de créer de la richesse.
7: On va parler de recettes, juste avant de parler tout à l'heure de restauration. Qu'est-ce que c'est pour toi la recette du bonheur ? Comme dirait un chanteur, il est où ? Il est où le bonheur ?
8: La recette du bonheur, c'est arriver à fédérer les énergies, arriver à faire grandir, à associer les compétences et au service du projet d'entreprise. Pour moi, le bonheur, c'est d'abord avoir la santé, mais avec la santé, après, on arrive à orienter, à faire des choix, à être acteur de sa vie et à embarquer tout le monde avec soi.
7: Une très belle région, Auvergne-Rhône-Alpes. C'est quoi les caractéristiques que tu as envie de donner en tant qu'entrepreneur ? Toi qui vis dans cette belle région.
8: C'est une très belle région, pas toujours très connue, mais on a à la fois les montagnes savoyardes, on a la vallée du Rhône avec de nombreux vignobles, on a un gros pôle urbain autour de Lyon, voilà, mais une vraie dynamique de territoire, beaucoup de tourisme qui se développe dans le sud de la région aujourd'hui. C'est vrai que moi, si l'entreprise a évolué, c'est parce qu'on est une région dynamique. On travaille pour beaucoup... pour la commande publique, pas que, mais aussi pour le marché privé industriel. Et c'est un territoire dynamique, donc une entreprise dynamique grâce à ce développement du territoire.
7: On dit souvent que les chefs d'entreprise, vous êtes des sportifs de haut niveau, il y a un lien entre toi et le monde du sport et du rugby en particulier.
8: Oui, au-delà de la passion de l'entreprise, il y a la passion du ballon ovale, du monde du rugby.
7: Depuis toujours.
8: Je suis président d'un club et c'est aussi une belle école de la vie, ce sport, puisqu'on transmet des valeurs dont on a besoin dans l'entreprise. Le respect, l'engagement, la solidarité, on ne gagne pas tout seul. Et du coup, ça correspond vraiment au monde de l'entreprise aussi. Et je trouve que c'est une belle école de la vie.
7: À tes côtés, je parlais de recettes tout à l'heure. Théophile Prunier, le co-gérant de la maison Prunier. Cette charcuterie familiale, éponyme, depuis 2017, arrière-petit-fils des artisans charcutiers fondateurs, marié et papa de 3 enfants. La Maison Prunier est une entreprise familiale. Une entreprise familiale qui a été fondée en 1931 à Conneret, tu le disais tout à l'heure, berceau des rillettes à côté du Mans, qui a pour vocation d'élaborer des spécialités charcutières de haute qualité, des rillettes, des pâtés, des mousses, des galantines, des produits du terroir, ce qu'on retrouve un peu partout aujourd'hui avec tes marques. T'es aujourd'hui la 4e génération. Toi et ton frère, c'est ça ?
10: Tout à fait.
7: Voilà. C'est quoi, aujourd'hui, ton trajectoire personnelle ? Ta trajectoire personnelle, c'est quoi dans l'entreprise ?
10: Alors, il n'y a pas que l'entreprise. Hein. Je pense que la particularité d'être une entreprise familiale, où on représente avec mon frère la 4e génération, ce que je dis, on parlait tout à l'heure, je pense que la particularité qu'on a quand on est la 4e génération, j'ai vécu dans l'entreprise, on a partagé avec les collaborateurs. J'ai l'immense fierté d'avoir des familles qui travaillent pour nous depuis aussi plusieurs générations. Je pense que ce qui fait le chemin, c'est que l'entreprise a toujours fait partie de ma vie. On a nos grands-parents qui nous ont transmis la culture du goût. Nous, on est dans l'alimentaire, donc la passion et l'excellence, c'est de faire saliver chaque jour les consommateurs. Donc, je dirais que ça a toujours été le quotidien à travers ce plaisir de se dire que à tout moment de la journée, je peux donner du plaisir aux gens à travers l'alimentation. Moi, c'est en tout cas ça qui m'anime. Et c'est comme ça que je me suis orienté en faisant d'abord une école hôtelière à Paris, Ferrandi, Albert Demain, pour vraiment cultiver l'importance du palais. Parce que pour faire de la charcuterie de haute qualité, pour moi, il faut allier l'importance de l'efficience de nos process industriels tout en gardant la culinarité qui fait la particularité de nos produits.
7: Ça, c'est important. D'ailleurs, tant qu'on y est, c'est quoi ton produit préféré ?
10: Mon produit préféré, moi, c'est nos rillettes du Mans. C'est le produit le plus traditionnel. C'est le produit qui, aujourd'hui, est ce qu'on appelle le produit iconique de l'entreprise. Ça, c'est mon petit péché mignon, parce que c'est aussi ce qui incarne le patrimoine local et c'est ce qui fait la fierté, je pense, de nos collaborateurs de travailler dans l'entreprise qui représente un des emblèmes de la Sarthe, que sont les rillettes du Mans, particulièrement de Conneray, historiquement, comme je le disais tout à l'heure.
7: C'est important, les territoires.
10: Et les 24 heures du Mans, hein, parce qu'on parle du Mans, c'est l'excellence, et je dirais que la particularité de nos rillettes et de notre entreprise, c'est d'allier l'excellence qui nous lie avec le sport automobile également.
7: Quelle est la chose dont tu es le plus fier dans la reprise de l'entreprise familiale ?
10: Ben, c'est d'avoir réussi à reprendre. Je dirais que la plus grande fierté pour une entreprise comme familiale comme nous, c'est que nous, on a fait le choix de la transmission. Vous savez, il y a la transmission du capital. Et dans la transmission du capital, on a fait le choix de racheter une grande partie de l'actionnariat avec mon frère. Donc, c'est d'avoir réussi à trouver un terrain d'entente entre deux générations, la génération de notre père et avec nos frères et sœurs, pour être sûr qu'on puisse maintenir l'entreprise familiale et le capital au sein de la famille.
7: On parle souvent de management. C'est quoi tes profondes convictions en management ?
10: Alors moi, je pars du principe que pour être chef des autres, il faut d'abord être maître de soi. Donc pour être maître de soi, il faut apprendre à gérer ses propres émotions. Je pense que dans l'école de la vie, malheureusement aujourd'hui, on nous apprend difficilement à gérer nos émotions. Et donc du coup, nous, on a comme objectif de former tous nos collaborateurs à la gestion émotionnelle. À partir du moment où j'ai de la colère, hein, en tant que chef, si je ne fais passer que mes colères sur mes collaborateurs, j'estime qu'on ne fédère pas. Hein, donc plus je suis maître de soi... Donc c'est une des qualités de différence, je pense, chez nous, c'est qu'on forme les gens à la gestion de ses propres émotions.
7: Alors ton entreprise, elle est basée dans les Pays de la Loire.
10: Oui.
7: Une région formidable, dirigée par Christelle Morancé, une grande patronne de région. C'est quoi les avantages de la région des Pays de la Loire pour toi, en tant qu'entrepreneur ?
10: Alors les avantages, c'est comme tu le dis très bien, c'est qu'on a une présidente à l'écoute. Hein, moi je suis très admiratif, et en plus Christelle est du Mans, alors c'est une grande fierté pour nous, Manso, d'avoir cette présidente. À l'écoute, c'est une région dynamique parce que on est aussi bien proche rapidement de Paris qu'on est proche de la mer. Donc on est sur une zone où je dirais on a attrait à tout lieu géographique. On a la mer, on a des paysages très agréables et puis on a une gastronomie et particulière qui est forte chez nous.
7: Ça c'est fort. Alors, on va passer de Laura, des Pays de la Loire, un citoyen du monde, Pierre Dubuc, Open Classroom. Tu n'avais que 11 ans lorsque tu t'es mis en quête en ligne d'un guide pour apprendre à coder un site web de zéro. Une première étape qui te conduira plus tard à cofonder justement Open Classroom. Open Classroom, c'est une école en ligne et un centre de formation en alternance qui forme aux métiers du numérique, de la tech et des fonctions transverses avec une pédagogie qui est fondée sur les compétences et l'accompagnement personnalisé par des mentors. Et Dieu sait que c'est important. L'école, elle ouvre également ses thématiques à des secteurs de forte transformation, comme la santé, comme l'énergie, comme les métiers d'avenir. Et elle s'appuie sur des accréditations et des reconnaissances, notamment en France et aux États-Unis, pays où tu résides, à New York précisément. C'est quoi la décision la plus risquée que tu aies eu à prise pour Open Classroom ?
11: On en a eu beaucoup. Je pense qu'une des dernières en date, ça a été de déménager aux États-Unis et d'essayer de d'étendre notre modèle pédagogique très original, alternatif, basé sur les compétences, tu le disais, accrédité, le mentorat. Très tourné vers l'employabilité, les compétences et les métiers en tension pour les employeurs. Et ça, on l'a amené aux États-Unis en faisant le pari qu'on pouvait exporter un produit d'éducation français aux États-Unis. Pourtant, là-bas, il y a déjà pas mal d'éducation en ligne. Et donc, on a fait ce pari risqué et on a commencé un processus long et difficile qui a été de créer une nouvelle université accréditée américaine qu'on a abouti à ce processus l'année dernière. Donc on est devenu accrédité en tant qu'université américaine, donc en capacité de délivrer des diplômes en fait américains, des bachelors, des masters. Donc ça a été un long chemin qui a duré à peu près 5 ans pour dégoter cette accréditation américaine.
7: Si tu devais aujourd'hui, mon cher Pierre, repenser complètement le système d'éducation, qu'est-ce que tu supprimerais en premier et pourquoi?
11: Il y a tellement de choses à supprimer et à changer, je crois. Hein. Tous d'accord là-dessus.
7: Vas-y. Allez, monsieur le ministre.
11: Bon, j'en ai deux qui me viennent vraiment à l'esprit directement. Un, c'est cette notion de on se forme au début de la vie et puis après un peu, mais quand même pas trop. La formation, c'est tout au long de la vie. On devrait plus étendre l'intensité de la formation tout au long de la vie. Commencer plus rapidement à être employable et à être confronté au monde réel de l'entreprise par la voie de l'alternance, par exemple, et puis revenir sur, entre guillemets, les bancs de l'école plus régulièrement pour apprendre des nouvelles compétences, des nouveaux métiers, formation tout au long de la vie. La deuxième que je citerai, c'est le modèle très standardisé en fait de l'école où on va avoir une classe en face de 30 élèves ou à l'université beaucoup plus parfois. On commence tous à la même date, on finit tous à la même date, on va tous au même rythme. Donc grosso modo, ça convient à pas grand monde puisqu'il y en a qui ont besoin d'un peu plus de temps, d'autres un peu moins de temps, etc. Donc l'individualisation, la personnalisation de l'éducation, pour moi, elle est très importante. C'est ce qu'on a vraiment ancré dans notre modèle éducatif, de pouvoir personnaliser, adapter, s'adapter aux contraintes de chacun et aux capacités et aux attentes en fait aussi cognitives. Il y a des gens qui apprennent mieux par l'image, par le son, par le texte, etc. Donc voilà. Dernière chose, je finis là-dessus, c'est la connexion avec l'employabilité et la compétence. Et d'être vraiment formé sur des choses qui sont utiles, qui auront derrière un impact socio-économique pour la personne, ça soit activable dans le monde de l'entreprise. C'est un peu plus le cas qu'avant, mais il y a encore du chemin, on va dire. Hein. Donc, c'est ça que je changerais.
7: Ok, au moins c'est clair. Dans 10 ans, Pierre, qu'aimerais-tu que tes apprenants disent de l'impact d'Open Classroom sur leur vie, bien au-delà de leur carrière ?
11: Bon, l'impact pour nous, c'est au cœur du projet. On est aussi entreprise à mission, B Corp. Donc notre mission, c'est rendre l'éducation accessible, l'éducation qui aboutit à un emploi. Notre impact social, on le mesure par le nombre de personnes qu'on forme et qu'on place dans l'emploi. Donc c'est la création de job à la fin, un meilleur job, changer de carrière, être promu. L'année dernière, on a placé 42 000 personnes, on a formé 42 000 et placé 42 000 personnes dans l'emploi. C'est ça qui nous importe. Et donc les histoires d'éducation et d'insertion dans l'emploi, nos clients, nos étudiants, bah, c'est des histoires de changement de vie en fait. C'est de premier job, c'est de transformation, de reconversion, de création d'entreprise, d'entrepreneuriat. C'est ça qui nous anime et donc on a pléthore de témoignages. Vous avez changé ma vie. Mmh. C'est des chemins, des moments de changement de carrière, de carrefour dans la vie où on fait appel à Open Classrooms. Et on est là pour essayer d'accompagner ça. C'est des moments aussi souvent de fragilité, de doute pour les personnes. Donc il faut pouvoir être là pour les mentorer, pour les accompagner à arriver à leur but, d'avoir les compétences, le diplôme et le job qui va bien derrière, ce qui impacte non seulement eux, mais leur famille aussi en général. Hein. Et donc ouais, dans 10 ans, c'est j'ai trouvé ma voie, j'ai un meilleur job et je suis épanoui et ça m'a permis aussi d'acquérir un gain socio-économique aussi, hein, parce qu'on a beaucoup de personnes qui sont sans emploi ou sur des jobs pas très bien payés, etc. Et on les accompagne pour aller avoir un meilleur job quoi, à la fin.
7: Bon, d'où l'importance aussi d'un syndicat comme Numéum, qui fédère un petit peu tous les éditeurs, toutes les ESN, etc.
11: Et ouais, bah, pour pouvoir se battre aussi pour apporter de l'emploi de qualité et de la croissance et du développement de ces entreprises et fédérer les employeurs autour de ses besoins en emploi et en compétences. Hein.
7: Exactement. Alors Pierre, Jean-Pierre et Théophile, est-ce que vous êtes prêts pour le débat ?
10: Oui.
7: Oh là, c'est un vrai oui. Là, je t'ai vu, Théophile. Oui. Mesdames et messieurs, Paris ETI, le débat, c'est parti.
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7: Ah, t'as l'air bien prêt là. Hein. Donc les ETI familiales, tu sais ce que c'est ? C'est la transmission, c'est aussi de la passion. Tu le prouves, vous le prouvez tous les deux. Qu'est-ce qu'elles ont de plus que les autres ?
10: Les ETI familiales ?
7: Ouais.
10: Je pense qu'elles ont l'ancrage territorial, c'est-à-dire qu'elles contribuent vraiment à faire rayonner une localité, une proximité. En tout cas, je pense que c'est ça qui fait la différence. Et du coup, un attachement des collaborateurs à sa localité et à sa proximité. Nous, pour se rendre compte, hein, plus de 80% des collaborateurs sont à moins de 5 km de l'entreprise.
7: Donc cette proximité, Jean-Pierre ?
8: Oui, je suis d'accord avec toi. Je rajouterai l'ADN, une forte culture d'entreprise, une forte identité. Les collaborateurs s'identifient beaucoup à l'entreprise, à leur patron aussi. On est très modélisant, je trouve. Voilà, mais c'est vraiment la force des ETI, l'ancrage territorial et puis, on va dire, l'identité forte qui se construit au fil des années, au fil des générations, ce qui me concerne, puisque moi je suis la troisième génération. Voilà.
7: Les ETI et l'école, comment on les rapproche vraiment, Pierre ?
11: Alors nous, on a un avis tranché là-dessus, c'est par la voie de l'alternance. Mmh. Ça me paraît être une réponse concrète, opérationnelle et qui fonctionne. Donc c'est intégrer les curriculums académiques, pouvoir faire en sorte que les ETI elles aient leur mot à dire en fait sur ce que la personne va apprendre dans sa formation, les bonnes compétences qui sont utiles en entreprise, elles changent dans le temps aussi. Bon, c'est là où il y a de l'impact et la chance c'est que les ETI sont quand même très engagés sur ce sujet-là.
7: Jean-Pierre ?
8: Complètement. Alors, pour ce qui me concerne, ça fait 20 ans, je pense, qu'on pratique l'alternance. C'est un bon moyen de faire grandir nos jeunes à nos côtés en transmettant nos process, nos valeurs. Je trouve aussi que grâce à l'alternance, on arrive à proposer des plans de carrière. On arrive à mixer la connaissance technique très présente en entreprise avec les compétences ou les savoirs théoriques liés à l'éducation plus générale. Donc je trouve que c'est vraiment un outil, enfin si on peut appeler ça un outil, un modèle qu'il faut poursuivre, qu'il faut aller au-delà. Alors moi j'ai même fixé des caps à mes directeurs, hein. Je leur demande d'avoir 10% de jeunes en alternance dans leurs entités. Aujourd'hui on a une centaine de jeunes en alternance sur 1000 collaborateurs. C'est une vraie dynamique parce qu'on prépare l'avenir avec la jeunesse. C'est une vraie dynamique, ça permet aussi aux plus anciens, on va dire, qui maîtrisent, qui ont l'expérience et le savoir-faire, de transmettre, et c'est très valorisant aussi pour eux. Donc moi, je suis un défenseur de l'alternance, c'est très important.
7: Théophile ?
10: Alors moi, je partage complètement. Je pense que l'alternance, ça permet aux jeunes de mettre un pied dans le concret, dans l'entreprise, de se conforter, pour moi, le plus tôt possible. Historiquement, dans les métiers de charcutier, il y avait l'apprentissage, ça a toujours existé. Dès 14 ans, autrefois, ouais. On a des collaborateurs, un des derniers, il y a 2-3 ans, qui est parti, qui avait commencé son apprentissage chez nous à 14 ans, qui a fait 44 ans de vie professionnelle chez nous. Donc, pour moi, plus vite les jeunes sont dans le concret, plus vite nous, on contribue à leur apporter les compétences techniques, plus vite, ils sont épanouis chez nous.
7: Alors justement, en quoi les patrons de TI sont des exemples pour les jeunes, pour nos jeunes ?
10: Alors c'est une question, c'est toujours compliqué de se montrer en tant qu'exemple. Je pense que c'est l'exemple qu'on est, je pense que c'est l'engagement qu'on a. On voit qu'on a fait le choix souvent d'intégrer l'entreprise familiale. On fait le choix de le faire. Hein. Il y en a, je pense que quand on ne fait pas le choix de le faire, on est moins performant. Donc je pense que l'importance par rapport aux jeunes d'exemplarité, c'est aussi de montrer qu'on fait. Je pense que la force des patrons de TI familiale comme les nôtres, je pense qu'on est aussi sur le terrain, à l'écoute des collaborateurs. Tous les jours, régulièrement en tout cas, ils sont avec nous, en proximité avec nous. En tout cas, moi, je suis très attaché d'aller régulièrement dans les ateliers de production pour écouter, être en proximité avec eux. Et je dirais aussi, la particularité, c'est que quatrième génération, j'ai aussi la fierté d'avoir des collaborateurs quatrième génération, c'est aussi ce tuilage et cette transmission qui s'opère entre plusieurs générations pour que certaines valeurs continuent, dont la valeur essentielle pour moi, le travail.
7: Jean-Pierre, tu es d'accord avec ça ?
8: Je suis complètement d'accord. J'ai envie de dire que les ETI sont contraintes et forcées de s'adapter à leur environnement. On l'a vu que tout bouge, tout change autour de nous, que ce soit la réglementation, que ce soit l'environnement, que ce soit les attentes de nos clients. Donc il faut s'adapter en permanence. Une ETI, c'est un pouvoir de décision court, on va dire, de l'agilité permanente, et c'est une de nos forces qui permet d'être modélisant, je pense aussi, et qui donne confiance à nos collaborateurs.
7: Pierre ?
11: La résilience aussi, je pense, c'est quand même inspirant de voir l'adaptabilité, le fait de pouvoir continuer l'engagement, comme tu le disais, à long terme. Je pense que c'est voir des entrepreneurs sur plusieurs générations continuer dans la même direction, sur le même niveau d'engagement, avec un modèle responsable. C'est inspirant. Des fois, on est confronté, quand on est jeune, à un monde où on se dit « c'est quoi le monde de demain ?» Et je trouve que ça remet des éléments quand même un peu plus positifs que ce qu'on peut voir en général. Hein.
7: Juste en une phrase, à quoi attribuez-vous la progression des ETI dans notre pays, Jean-Pierre ?
8: Capacité à s'adapter et à répondre aux différents enjeux, autres que l'enjeu financier qui reste quand même prépondérant dans le monde de l'entreprise et de l'ETI, mais répondre aux enjeux sociaux et environnementaux qui se présentent à nous face à ces défis-là.
7: Pierre qui veut intervenir.
11: Oui, je dirais, c'est très lié, hein, c'est l'engagement et l'impact, j'aurais dit, qui est concret. C'est le lien entre l'économique et le financier, le commercial, mais l'impact social, environnemental, sociétal, le concret, donner du plaisir aux gens, apporter des compétences pour nous aider à des transitions professionnelles. C'est du concret, c'est pas de la finance de marché où on ne sait plus trop ce qu'on est en train de faire. Non, on est dans le concret.
7: Mais dans le concret. Les ETI sont-elles vraiment les poumons de l'économie de nos régions, Théophile ?
10: Ah ben moi, j'en suis persuadé et convaincu. Je pense que justement, c'est ce qui fait la force de l'économie territoriale. L'ETI, c'est souvent une taille humaine, on le disait. Pour moi, les ETI, souvent, en tout cas, moi, je vais parler de moi, les quatre piliers de décision essentiels, c'est l'économique, hein, mais je dirais que ça, c'est la base, c'est le social, c'est le sociétal et c'est l'environnemental. Je pense que la qualité qu'on a, nous, dirigeants d'ETI, en tout cas familiales, je pense, c'est d'axer nos décisions le plus possible sur ces quatre piliers qui font qu'on reste ancré et qu'on a un impact fort sur le territoire dans lequel on rayonne.
7: Un mot, même pas une phrase, juste un mot pour convaincre des gens qui nous écoutent, qui nous regardent, de rejoindre vos entreprises. Qu'est-ce que vous avez envie de leur dire, Jean-Pierre ?
8: En un mot, c'est pas possible.
7: Si.
8: Entreprise politique, parce que ça répond à différents enjeux.
7: Ok, Pierre.
11: Impact.
7: Impact. Théophile.
10: Amour.
7: Wow. Mais vous êtes merveilleux tous les trois. C'est ça, c'est le principe de cette émission Paris ETI. Merci beaucoup Jean-Pierre Cheval, merci Théophile Prunier et merci Pierre Dubuc d'être venu de si loin. Un pays qu'on aime bien aussi, les États-Unis. Merci aux équipes pour la réalisation. Maxime, Justine, chef de plateau, au son Guillaume, à l'image Léo, sans oublier Camille Bourg qui m'accompagne depuis le premier jour de cette émission. Ciao et à la semaine prochaine.
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19: Bienvenue dans la librairie de l'écho, l'émission de BFM Business qui vous offre chaque semaine le meilleur de la littérature économique. Alors évidemment, pas d'émission sur les livres sans auteur. Ils seront nos invités dans la première partie de l'émission. Et puis vous retrouverez ensuite nos critiques attitrés, Jean-Marc Daniel, Christian Chavagneux, pour leur coup de cœur et leur coup de gueule. Nos chroniques, le coup de cœur de la rédaction, nos études, nos chiffres. Mais tout de suite, on démarre avec nos auteurs. Et je vous aurais quand même rappelé aussi d'aller voir sur nos réseaux sociaux, Librairie de l'Écho, Librairie de l'Écho sur tous les réseaux sociaux pour retrouver notamment les références précises de tous les livres dont on parle dans l'émission. Jamais le monde n'a été aussi endetté qu'on parle d'argent public ou d'endettement privé. Est-ce que cette augmentation de la dette qui semble inexorable est un danger pour l'économie mondiale ? Est-ce que c'est un danger pour la France ? Est-il possible de contenir cet endettement, voire de le réduire sans en passer par de terribles secousses financières ? Réponse avec nos deux invités. Antoine Brabert, bonjour.
17: Bonjour.
19: Anton, vous êtes professeur associé honoraire à l'Université de Dauphine, vous avez dirigé le CEPI, vous avez été économiste dans la banque et vous publiez aujourd'hui Géopolitique de la dette, où va l'épargne du monde, c'est aux éditions Edil Jacob. Olivier Klein, bonjour.
20: Bonjour.
19: Économiste, professeur à HEC, ancien directeur général de BPCE, toujours dans la banque aujourd'hui, vous publiez « Dette, réforme et démocratie, comment sortir du cercle vicieux français ?» C'est aux éditions Décryptage, avec une préface de notre idole absolue ici à la librairie de l'Écho, vous savez bien, Jacques Delarosière. Salut. On commence avec vous, Anton Brindert. Alors, vous êtes quand même gonflé parce que le point de vue, le point de départ en fait de votre livre pour bien comprendre ces mécanismes de circulation, de l'épargne, de l'endettement, etc. Vous dites en fait c'est la dette qui rend possible l'épargne, alors que franchement moi j'avais toujours cru que c'était l'épargne qui rendait possible la dette.
17: Je crois justement que c'est important de bien avoir en tête comment ça fonctionne, parce que sinon on peut pas comprendre ce qui se passe et on peut surtout
19: 40 ans que j'ai tout faux. Voilà.
17: Non, j'ai pas dit ça. Bon, ouais, mais soyons simples, en fait, ce qui se passe c'est que d'un côté, les gens trouvent que l'épargne est une énorme vertu qu'il faut absolument favoriser. Et de l'autre côté, ils ont une peur terrible de la dette. Et dès que la dette monte, on dit attention, attention, attention. Et on oublie juste que cette progression continue de la dette, elle est une nécessité parce que seule la dette permet à l'épargne de monter. Alors, on a tous les deux bien connu le milieu des banques. Tout ça se ramène simplement à une réalité qu'on apprend dans tous les livres depuis quelque temps parce que les banquiers ont mis un petit moment à bien le comprendre. C'est que ce sont les crédits qui font les dépôts, et que ça n'est pas le contraire. Et donc, avant qu'on puisse mettre de l'argent en circulation, et le mettre de côté, parce que c'est ça l'épargne, c'est mettre de l'argent de côté, il faut d'abord qu'il ait été émis, que les billets aient été imprimés, que les comptes aient été alimentés, et ça se fait toujours par un crédit. Et donc, pour qu'on puisse mettre de l'argent de côté, parlons simple, il faut absolument qu'il y ait des emprunteurs qui empruntent. Les deux montent nécessairement, parallèlement, et s'inquiéter de l'un sans comprendre qu'il est le reflet de l'autre, c'est toujours un peu trompeur.
19: Alors, le monde d'aujourd'hui, Antoine Brindert, vous le décrivez comment ? Est-ce que c'est un monde dans lequel il y a un équilibre entre, finalement, l'épargne et la dette ? Est-ce qu'on était dans un monde dans lequel l'épargne était abondante ou où l'épargne va se raréfier ? C'est quoi le rapport de force aujourd'hui ?
17: Alors, on était dans un monde où, effectivement, l'épargne, les gens dans le monde entier, les ménages, avaient des propensions à épargner élevées, et ils continuent souvent de les avoir. Mais d'un autre côté, on a assez vite constaté qu'on manquait d'emprunteurs. Il ne faut pas oublier qu'on a pratiqué pendant une dizaine d'années, on a vu des taux d'intérêt des banques centrales être à zéro, voire en dessous, certains pays.
19: Il n'y aurait jamais dû avoir autant d'emprunteurs, alors ?
17: Et bien justement, on en manquait cruellement, et c'est bien ça. Parce qu'il ne faut pas oublier qui emprunte dans le monde où nous vivons.
19: Eh oui.
17: La vision idéale, ce qu'on apprend dans les manuels d'école et qui rassure, c'est que d'un côté les ménages épargnent, de l'autre les entreprises, pour investir, empruntent. Et tout va bien, plus il y a d'épargne, plus il y aura d'investissement et tout le monde sera content. Le problème, quand on regarde comment les choses se passent effectivement, on s'aperçoit que les entreprises, elles s'endettent. Mais elles font aussi énormément de placements. Elles font des prêts, elles ont des dépôts en banque. Et quand vous regardez ce que les entreprises laissent comme contrepartie à l'épargne des ménages, on s'aperçoit que d'un bout à l'autre de la planète, ça ne suffit pas à permettre aux ménages d'accumuler autant de placements qu'ils souhaitent le faire. Et donc, qu'est-ce qui s'est passé ? Ben, on vit dans un monde où les autres ménages, ceux qui empruntent pour acheter des maisons, les crédits immobiliers, ou bien l'emprunt public, ont fourni ce qui manquait. Et dans ce monde-là, effectivement, eh bien, les dettes qui montent, c'est moins celles des entreprises, même s'il y a des entreprises très endettées, mais en net, ceux qui fournissent les dettes dont on a besoin, ce sont ou les ménages, et ça se termine parfois mal, ou les entreprises, les États, pardon, ouais. Et ça peut aussi se terminer mal.
19: Qui a le plus de pouvoir aujourd'hui ? Est-ce que ce sont les pays qui sont très emprunteurs ou est-ce que ce sont les pays qui sont très endettés ?
17: Alors, il y a un pays, je vois la question qui est sous-jacente, il y a un pays qui a accepté de s'endetter massivement, ouais. Et qui a rendu service à la planète entière, parce qu'en Chine, pour les raisons qu'on a dites, c'est pareil partout. Au Japon, dans le Golfe, en Europe, on cherchait des emprunteurs. Où est-ce qu'on a pu les trouver ? En gagnant des parts de marché, en contraignant nos importations, on les a trouvés aux États-Unis. Et finalement, c'est un monde dans lequel tout semblait aller relativement bien. L'Europe, la Chine mettaient de l'argent de côté, et les États-Unis l'empruntaient. Aujourd'hui, qu'est-ce qui se passe ? Est arrivé aux États-Unis quelqu'un qui a décidé qu'il était hors de question que les États-Unis continuent d'emprunter autant au reste du monde, parce que en même temps que les États-Unis empruntaient au reste du monde, ils acceptaient d'avoir un déficit commercial à l'égard des pays qui leur prêtaient. Et ce déficit commercial, il avait pour corollaire des destructions d'emplois. Et Trump a été élu en disant « moi, je vais faire revenir aux États-Unis les emplois qu'on a perdus en Chine, en Europe, etc. Je vais les faire revenir ». Et ça, il essaie de le faire, il a mis des droits de douane, c'est un peu sauvage, mais ça c'est fait. Et il y a juste un détail qu'il a oublié, c'est que pour que les États-Unis arrêtent d'avoir un déficit extérieur, un déficit commercial, soyons simples, avec le reste du monde, il faut qu'aux États-Unis, on emprunte moins. Et aujourd'hui, qu'est-ce qu'il fait ? Eh bien, malheureusement, il creuse son déficit budgétaire. Il voudrait que les taux baissent pour qu'aux États-Unis, on emprunte plus facilement. Et donc, il est en train de faire basculer l'économie mondiale. C'est pour ça que j'ai parlé de géopolitique de la dette. Il fait basculer l'économie mondiale dans un monde où on manquait d'emprunteurs. Les États-Unis rendaient le service d'être les emprunteurs en dernier ressort. En un monde qui, au contraire, risque d'avoir trop d'emprunteurs et peut-être même moins d'épargnants. Et là, donc l'environnement dans lequel nous nous trouvons va changer.
19: Donc, le pouvoir va être aux pays qui ont beaucoup d'épargne. Et on se dit, finalement, dans ce monde de demain, où quand on essaye de lister les avantages comparatifs de l'Europe par rapport aux autres continents, c'est-à-dire quand on regarde technologie, etc., on se dit, on n'a pas forcément beaucoup d'atouts. Le fait qu'il y ait beaucoup d'épargne en Europe va redevenir un atout pour nous.
17: Alors là encore, ce n'est pas l'idée que je défends. Pourquoi ? Parce qu'il faut comprendre comment on a dégagé notre excédent. Si effectivement, notre excédent, on l'avait dégagé, notre excédent commercial, puisque... Depuis quelques années, on prête des centaines de milliards d'euros au reste du monde, et en particulier aux États-Unis. Comment on est arrivé à ce résultat ? Est-ce que c'est parce qu'on est devenu plus compétitif ? Pas du tout. Parce qu'au contraire, on a contraint notre croissance à rester faible en menant des politiques budgétaires, qu'on appelle pour simplifier des politiques d'austérité, qui ont fait notre croissance a été comprimée, que la croissance et donc nos importations ont progressé lentement, alors que les importations du reste du monde, nos exportations, elles, progressaient rapidement. Et donc notre excédent commercial, c'est pas du tout le résultat d'une compétitivité accrue, d'une économie dynamique, c'est le résultat, au contraire, d'une économie qui a stagné, dans laquelle l'investissement des entreprises a été faible, et où il n'y a plus de gains de productivité.
19: Alors, vous défendez un autre point de vue original, Anton Brinder, c'est l'idée que la mondialisation financière, dont on pourrait penser qu'elle a permis une allocation plutôt efficace de l'épargne mondiale à travers la planète, cette mondialisation financière, elle a au contraire rendu le monde moins solidaire.
17: elle a rendu le monde moins solidaire, tout simplement parce que au début de la mondialisation, en particulier de la libéralisation financière, beaucoup de gens se disaient, y a des gens qui ont beaucoup d'argent, qui sont développés, il y en a d'autres qui en ont moins, le coût du travail est beaucoup plus faible dans ceux qui sont moins développés. Normalement, on devrait voir les investissements se déplacer des uns vers les autres. On est arrivé au monde, dans un monde où les choses fonctionnent à l'envers, où c'est la Chine qui finance les États-Unis, c'est la Chine qui prête aux États-Unis et pas les États-Unis qui prêtent au reste du monde moins développé. Et c'est grâce à cette épargne qu'elle a réussi à exporter aux États-Unis que la Chine a évité l'asphyxie de son économie, tout simplement parce qu'en Chine, on continue, pour des tas de raisons, d'épargner trop. Et donc, le système, c'est pour ça que j'avais mis comme sous-titre « Où va l'épargne du monde ?» L'épargne du monde, elle va à ceux qui sont capables de l'emprunter. Et la région qui est la plus capable d'emprunter de l'épargne, c'est celle qui est capable d'émettre des dettes. Mais des dettes qu'on peut acheter, c'est-à-dire des titres. Et les États-Unis ont cette particularité que ce sont eux qui ont le marché de titres de dette le plus développé de la planète et qui acceptent d'émettre.
19: Et pourquoi vous dites que toute cette logique financière qui prévaut depuis 40 ans, finalement, est aujourd'hui menacée ?
17: Elle est menacée, tout simplement, parce que la politique incohérente que mènent aujourd'hui les États-Unis est en train de déstabiliser les taux mondiaux, et on va voir les taux d'intérêt au niveau de la planète, et en particulier, bien sûr, en Europe, monter, que vous ayez ou pas de l'épargne, ça ne va pas changer grand-chose. Les taux vont monter et il faut absolument qu'on s'y prépare. Nos États en particulier, et l'État français plus qu'un autre, vont devoir se préparer à ces turbulences qui vont naître de l'incohérence de la politique américaine, qui provoque partout une réduction de l'épargne et une hausse de l'endettement.
19: Alors, justement, Olivier Klein, est-ce que la France, comme le dit Antoine Brunner, est préparée à cette augmentation des taux d'intérêt? Pour le dire autrement, est-ce que le niveau atteint aujourd'hui par la dette publique en France est dangereux? Et avec quel degré d'urgence il faut traiter le problème?
20: Je vais répondre tout de suite à la question. Je vais simplement mettre, si Antoine me le permet, deux variantes par rapport à ce qui a été dit, mais peut-être ça se rejoint. La première chose, c'est que les taux d'intérêt longs ont été très longtemps trop bas, probablement aussi parce qu'il y a eu du quantitative easing et que c'est artificiellement qu'on a mené ces taux par les banques centrales à des niveaux très bas pour se sauver de la dépression qu'on aurait eu sinon après la crise financière. La deuxième remarque, parce que ça me permet de rebondir, c'est qu'en réalité en Chine, on manque de consommation, en Europe, on manque d'investissement, et aux États-Unis, on a trop de déficit public. Alors, il se trouve que tout ça se combine naturellement, mais je mettrai des raisons aussi économiques, non financières seulement, à ce qui vient d'être décrit. C'est que, en réalité, si l'Europe n'a pas assez d'investissements, c'est parce qu'elle n'a pas de projet assez rentable et qu'elle fait de la surréglementation. Il n'y a pas tellement, à part en Allemagne, où franchement, il y a eu un manque d'investissement et de consommation, en France, on n'a pas eu une politique budgétaire restrictive du tout. Au contraire, puisque on a développé notre dette publique de façon considérable, avec des taux de déficit public supérieurs à ceux des autres depuis très longtemps. Donc, la réalité, c'est qu'on a accumulé une dette publique beaucoup plus vite que tous les autres pays de la zone euro.
19: Oui.
20: En 2000, entre 2000 et 2025, et c'est ça le sujet, parce que si tout le monde avait fait pareil en Europe, ce serait moins grave pour répondre à la question. En moyenne, la zone euro hors France a monté de 11 points de PIB le taux d'endettement public. En France, on l'a monté de 56 points, c'est-à-dire 5 fois plus. Et c'est gigantesque. Donc oui, c'est pas le niveau de taux d'endettement qui me fait peur, moi.
19: C'est la vitesse,
20: c'est la trajectoire non contrôlée sur laquelle on est. Le taux d'endettement en tant que tel est inquiétant.
19: Il n'y a rien dans la théorie économique qui nous dit qu'il y a un niveau d'endettement à partir duquel la vie devient...
20: Moi, je ne crois pas trop ça. Je crois surtout qu'il y a un taux d'endettement non contrôlé qui commence à de moins en moins se contrôler, et notamment quand les taux d'intérêt commencent à monter au-dessus du taux de croissance, ce qui est le cas en Europe pour l'instant, en Italie et en France. Avec ce qu'Antoine Brunner vient de dire, que je partage en gros, c'est-à-dire que les taux longs vont monter pour les raisons dites, Ça va devenir pire pour beaucoup d'autres pays.
0: De crise.
20: Eh bien, alors pour la France,
0: de vraie défiance pour la France.
20: On a quelque chose qui est formidable et dangereux à la fois. C'est l'ambivalence de l'euro. On est dans l'euro, c'est hyper protecteur et heureusement qu'on y est. On est dans l'euro, c'est hyper anesthésiant.
0: Mais oui.
20: Et ça fait longtemps qu'on aurait changé de politique si on a vu les dévaluations et si on a vu la pression sur le franc. Donc là, on joue au clandestin, n'est-ce pas, au passager clandestin dans l'Europe, et la pression, elle viendra peut-être moins des marchés, parce que en France, la France est trop grosse pour que la BCE nous laisse tomber, probablement. Mais les autres pays qui constituent les copropriétaires de l'euro vont peut-être réagir tôt ou tard en nous disant ça suffit comme cela parce qu'on devient dangereux et on tire les taux à la hausse pour tout le monde.
21: N'empêche qu'il y a bien une spécificité française, puisqu'avec les mêmes contraintes, la même monnaie, vous l'avez dit, oui. Les autres pays n'ont pas vu leur endettement augmenter autant. C'est quoi,
20: et de loin.
21: C'est quoi la spécificité française de cette dérive de la dette, qu'est-ce qui explique le fait qu'on soit dans l'impossibilité de contrôler nos finances publiques?
20: Il y a sûrement beaucoup de raisons. Il y a certainement déjà un État hyper centralisateur historique,
21: ouais,
20: qui fait que il cherche à remplacer tout, à répondre à tout, etc. Et évidemment, on lui demande trop et à chaque fois, il déçoit. À partir d'un certain moment, parce que moi je crois beaucoup à la dépense publique et à son utilité. Simplement, il y a des moments où on dépasse les équilibres normaux et on finit par asphyxier et on finit par décourager les gens même d'être responsables pour eux-mêmes. Quelqu'un qui le décrit très bien, il y a beaucoup de gens qui le décrivent très bien, mais il y a longtemps déjà, on avait notre... Je recherche son nom maintenant, mais ça va me revenir immédiatement après, c'est pas grave. Une philosophe qui a écrit beaucoup sur le totalitarisme, Hannah Arendt, qui a très très bien décrit le phénomène des États surpuissants, omniprésents, qui découragent l'initiative et la responsabilité individuelle. Donc ça, c'est le premier point. Le deuxième point, c'est qu'avec cet État-là, on a des corps intermédiaires rétrécis, est trop petit en réalité, qui ne joue pas suffisamment leur rôle. Et les syndicats sont très peu représentatifs en France. Ce qui est un tort. Ça marche bien mieux quand on a des pays avec des syndicats plus représentatifs. Et du coup, ils la surjouent dans la rue. Et évidemment, ça crée des blocages. Et puis, il y a une culture conflictuelle française, historique, depuis longtemps, on le sait. Et enfin, je pense qu'il y a une sorte de mélange culturel qui provoque du compassionnalisme. Et le compassionnalisme, c'est très bien d'avoir de la compassion, mais c'est pas très bien de vouloir régler seulement les symptômes au lieu d'aller régler les causes. Et souvent, on est là-dedans. Ce qui fait qu'on accumule en permanence dans une demande d'État de plus en plus forte, qui déçoit de plus en plus. Et le paradoxe français, c'est ça. On dit qu'il ne faut pas toucher aux dépenses publiques, mais les Français eux-mêmes sont très très nombreux dans tous les sondages à dire qu'il faut baisser les impôts, qu'ils sont prêts à abandonner des dépenses publiques contre des baisses d'impôts, etc., etc. Donc on voit bien qu'il y a une défiance progressive qui monte vis-à-vis du pouvoir public, elle est très forte en France, et on peut dire c'est partout pareil, non. En France, il y a 22% de personnes qui pensent que la politique, on n'a plus confiance dans la politique, c'est... Pardon. Excusez-moi, il y a 22% de Français qui pensent qu'on a encore confiance dans la politique. Il y en a 45% en Angleterre, en Allemagne, en Italie. Mais donc, vous voyez, et ça, c'est un cercle vicieux qui se crée.
21: Il y a un lien que vous faites aussi. Vous dites, l'hyper-endettement français, c'est aussi le produit de ce que vous appelez l'hyper-démocratie.
20: Oui. Alors, je décris l'hyper-démocratie non pas comme une démocratie avérée complète,
21: ouais,
20: mais comme une démocratie dont certains traits... par eux-mêmes, de façon endogène, se détériorent et poursuivent dans des excès qui vont détruire la démocratie à terme. Et je donne deux axes. Le premier, c'est le fait de monter sans arrêt les droits, sans monter les devoirs de façon parallèle. Ouais. Ça conduit inévitablement à la dette, hein, à la dette publique. On ne peut pas sans arrêt augmenter les droits, sans monter les devoirs et les responsabilités. C'est juste impossible. Le deuxième axe de l'hyper-démocratie pour moi, et donc de cette tendance délétère, d'une démocratie qui va dans ses excès et qui ne s'équilibre pas toute seule, c'est l'égalité de plus en plus voulue, surtout en tout, et qu'on confond radicalement avec ce qui fonde la démocratie. Ce qui fonde la démocratie et la République, c'est l'égalité des droits et c'est l'égalité des chances. À partir du moment où on veut l'égalité en tout et pour tout, on tue le moteur économique pour partie, et on demande de plus en plus de redistribution qui finissent par abîmer l'attractivité du travail.
21: Et après, vous le dites.
20: Et de l'autre côté, ça monte les impôts, parce qu'on veut toujours des droits, mais on ne sait pas donner les devoirs. Ça tue la compétitivité des entreprises.
21: Plus la fiscalité s'alourdit, plus la compétitivité et l'attractivité diminuent, et plus on rentre dans un cercle vicieux où les cotisations sociales augmentent, et plus les cotisations sociales augmentent, plus effectivement...
20: Moins il y a taux d'emploi.
21: Et puis effectivement...
20: Et plus le taux d'emploi est faible, contrairement aux pays les plus, les plus efficaces en Europe, eh bien, moins la base de cotisation et d'imposition est forte, et elle ne nourrit pas cet accroissement de dépenses publiques.
21: Est-ce que vous dites aussi...
20: Et donc, c'est parce qu'on rentre dans la dette.
21: On parle souvent du modèle social français, mais vous dites, en fait, notre modèle social, il n'a plus de cohérence aujourd'hui, puisque c'est surtout devenu une espèce d'empilement de mesures, de protections qui sont devenues presque incohérentes les unes avec les autres. Et voilà, c'est cette espèce de millefeuille qui n'est plus un modèle finalement en soi.
20: Exactement. Ce que je pense, c'est que l'idée d'un modèle social protecteur du type de l'Europe du Nord, social-démocrate, réformiste, avancée, peu importe, est un beau modèle qui est envié et qui est un beau modèle. Mais si on ne se donne pas les moyens, contrairement à certaines démocraties du Nord ou de l'Allemagne, si on ne se donne pas les moyens de le faire vivre, ça ne peut pas marcher. Et là, je fais un distinguo très fort entre les réformes structurelles absolument nécessaires pour faire vivre le modèle et l'austérité. Autrement dit, quand on nous dit c'est soit le modèle économico-social ou les réformes, parce que la réforme, ça va l'abîmer, ouais. C'est ceux qui disent cela qui l'abîment. Bon, la réalité, c'est qu'il faut les réformes pour sauver le modèle.
21: Messieurs, comment on en sort ? Anton, comment ?
17: Je peux.
21: Est-ce qu'on va arriver un jour à inverser,
17: moi,
21: à casser cette spirale
17: de la
21: dette ?
17: Je rejoins complètement la conclusion de Olivier. Mais autrement dit, aujourd'hui, c'est vraiment notre démocratie qui est mise au défi par ce qui est en train de se passer. Mais je pense, juste pour revenir sur la vision que moi je donne de la même question, mais vue cette fois dans le contexte macroéconomique dont on a parlé, pourquoi la France, parmi les pays européens, est celui où le poids de la dette est monté de façon continue ? Tout simplement parce que on a mené, et je l'appelle comme ça dans le livre, une politique de stabilisation de notre croissance, de notre marché du travail, que je qualifie de sournoise. Autrement dit, on n'a jamais dit qu'on voulait éviter que le chômage monte. Mais on a toujours dit, je repousse le moment où je vais rééquilibrer mon budget. On a fait ça depuis 25 ans. On a toujours dit, à la fin de la période, je vais ramener mon déficit à 3%, etc. On ne l'a jamais fait.
21: Est-ce qu'il y a une voie,
17: arrêté
21: y a
17: de repousser.
21: Une voie pour le faire ?
17: Pourquoi est-ce qu'on ne l'a pas fait ? Pardon, pourquoi est-ce qu'on ne l'a pas fait ? Parce que sinon, notre conjoncture se serait dégradée.
21: Ouais.
17: Autrement dit, on ne peut pas, moi c'est ça que j'essaie d'expliquer, se fixer des objectifs de déficit et de dette sans prendre en compte le contexte macroéconomique dans lequel on est. On ne peut pas négliger les comportements d'épargne des ménages européens.
21: Ouais, mais...
17: Ça ne veut pas dire que la France ne doit pas rééquilibrer son budget.
21: Mais
17: ça ne veut pas dire qu'elle ne peut pas le faire.
21: Mais est-ce qu'on peut le faire de façon...
20: Alors je peux
21: sans bain de sang.
20: Peut-être dire que oui, je pense que oui, parce que ça, c'est difficile, surtout du point d'où l'on part. Mais c'est possible. Et surtout, il faudrait aller vite maintenant, parce qu'on ne peut pas sans arrêt procrastiner et laisser monter la dette de plus en plus. Elle va être étouffante. Donc pour les réformes, lesquelles ? Il y a des réformes, parfois, dont on dit qu'elles vont abîmer la croissance. Mais il y a des réformes qui augmentent le potentiel de croissance. Augmenter le nombre de personnes qui travaillent, ça augmente le potentiel de croissance. Donc, aller chercher le taux d'emploi des jeunes, qui est mauvais en France par rapport aux pays qui marchent le mieux en Europe, c'est bon. C'est bon pour eux, c'est bon pour la socialisation, c'est bon pour la société, c'est bon pour l'économie. Aller chercher les seniors, qui sont que, on le sait bien, 40, un peu plus pour cent, à travailler après 60 ans jusqu'à 64 ans, alors qu'on est entre, aux alentours de 70, jusqu'à 80% dans les pays qui fonctionnent le mieux, eh bien, évidemment que ça augmente le potentiel de croissance. On me dit parfois, mais attention, il n'y aura pas le travail. Non, le travail, c'est une dynamique, ce n'est pas une statique. Ça ne se partage pas, contrairement à ce qu'on a cru à un moment donné. Ça se crée et ça se développe. Il y a beaucoup d'études qui, maintenant, le démontrent. Et à l'évidence, il y a encore beaucoup d'entreprises, même si la croissance va ralentir, là, il y a encore beaucoup d'entreprises qui cherchent à employer, qui ne trouvent pas. Et donc, garder des seniors, ça se fait d'ailleurs de plus en plus naturellement, parce qu'il y a besoin de gens, et que souvent, il y a l'expérience qui va avec. Bien sûr, il faut habituer les entreprises à le faire. Je fais simplement remarquer qu'il y a 20 ans, les entreprises faisaient beaucoup partir à 55 ans sur des pré-retraites avantageuses pour tout le monde. La réalité, c'est qu'aujourd'hui, on n'en est plus du tout là, parce que d'abord, il n'y a plus d'efforts pour faire des pré-retraites, j'ai fini. Mais deuxièmement, parce que comme on a repoussé l'âge de la retraite très insuffisamment, mais quand même, mais tout le monde s'est calé sur cela comme référence et comme norme. Donc faisons-le et on gagnera beaucoup. Et puis bien sûr, il faut améliorer la productivité de l'administration. Et bien sûr, il faut... Moi, j'aime la réglementation, je pense qu'elle est nécessaire, mais la surréglementation est mauvaise. Et là, on est tombé du côté surréglementation, surnorme. Il faut abaisser tout cela pour repartir, redonner de la dynamique à une économie équilibrée, pas du tout ultralibérale, pas non plus ankylosée.
21: Donc, c'est un peu comme les économies d'énergie, en fait. On pourrait dépenser 20%.

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3: On se retrouve pour la deuxième partie de cette librairie de l'écho. Nous la clôturons avec le coup de cœur de la rédaction. On va vous donner encore plus d'études, de chiffres. Mais tout de suite, on retrouve nos critiques attitrés. À ma gauche, Christian Chavagneux, éditorialiste à Alternative. Economique.fr, c'est la première fois en 12 ans que ma langue fourche, et qui est aussi le grand Manitou des pages livres de Alternative Économique, le magazine. Et puis à ma droite, Jean-Marc Daniel, professeur émérite à l'ESCP Business School, président de la Société d'économie politique, dont il est aussi le critique légendaire. On va le dire comme ça.
4: Oui, bien sûr.
3: Allez, on commence avec votre choix. Jean-Marc Daniel, un livre consacré à Charles de Freycinet, stratège de la République, par Cédric Lewandowski, aux éditions Passé Composé. Bon, honnêtement, Jean-Marc, de quel Freycinet s'agit-il ?
4: Oui, absolument. Il y a en réalité deux personnes qui s'appellent Freycinet, mais ça ne s'écrit pas de la même
3: Exactement.
4: Façon.
3: Exactement.
4: Donc, il y a Charles de Freycinet qui est le sujet de ce livre.
3: Donc, F-R-E. Y-C-I-N-E-T.
4: Voilà, et il y a un Freycinet avec deux S, mais sans particules, qui est Eugène Freycinet. Et alors, tous les deux sont polytechniciens, je ne vais pas m'attarder sur la comparaison entre les deux, mais ils sont représentatifs tous les deux d'une époque différente de l'histoire de l'école polytechnique. Charles de Freycinet, il est né en 1828, il rentre à l'école polytechnique en 1846, et donc il est assez représentatif de ces polytechniciens du 19e siècle, qui sont des hauts fonctionnaires, qui notamment sous le Second Empire vont être très associés à la modernisation de l'économie, vont occuper des postes politiques. Et Eugène Freycinet, lui, c'est un ingénieur. Après, entre les deux, il y a la vague des militaires, donc il y aura tous ceux qui deviennent généraux. Et puis Eugène Freycinet redevient un ingénieur un peu plus traditionnel. C'est lui qui invente le béton. Alors, l'auteur, donc, Cédric Lewandowski, s'intéresse à Charles de Freycinet parce que lui-même a été au cabinet du ministre de la Défense et Charles de Freycinet a été à plusieurs reprises ministre de la Défense. Ce qui est intéressant dans le livre, c'est qu'effectivement, d'ailleurs il le dit, l'auteur, ce 19e siècle étant passé pratiquement dans l'oubli, alors que c'est un siècle qui est extrêmement fondateur pour l'histoire du pays. C'est un siècle de révolution et c'est un siècle de modernisation, de révolution industrielle. Alors le personnage de Charles de Freycinet, donc il a une particule, il appartient à une famille noble originaire du Dauphiné, de la Drôme, il naît à Foix, parce que son père, qui est devenu fonctionnaire, est à ce moment-là en poste à Foix. Il va épouser, alors il appartient à un milieu protestant assez rigoriste, et il va épouser une, pour les Bordelais comme moi, la petite fille de Jean-Jacques Bosque. Jean-Jacques Bosque, c'est une figure à Bordeaux, il a son boulevard, c'est une des grandes figures des familles des Chartrons à Bordeaux. Et il fait une carrière avec trois éléments forts pour moi. Le premier élément fort, c'est la révolution de 1848, il va découvrir un peu le monde de la politique. Le deuxième moment fort, c'est 1870. Il a été responsable des chemins de fer. Il a eu des fonctions assez importantes. Il a été également élu au conseil général du Tarn-et-Garonne, d'où vient sa mère. Et là, il rencontre Gambetta. Et donc, c'est le technicien de Gambetta. Il va faire sa carrière derrière Gambetta. Il va devenir ministre, président du conseil. Il va être à l'origine d'un plan, le plan Freycinet, qui est un plan d'équipement sur le plan des transports. Et puis, le troisième moment fort sur lequel l'auteur n'insiste pas beaucoup et qui est un peu son déclin, c'est l'affaire Dreyfus. C'est-à-dire que il va, alors je vais pas rentrer dans les détails, mais il y a un professeur de l'école polytechnique qui est renvoyé par la direction de l'école pour avoir défendu Dreyfus, et au lieu de le

0: soutenir, il va confirmer le renvoi. Et en plus, son professeur, c'est Georges Duruy, qui est le fils du Victor Duruy, qui était ministre sous Napoléon III. C'est une famille d'intellectuels normaliens. C'est pas non plus, en plus, quelqu'un qui est un exalté. C'est des gens qui
1: sont... Mais les normaliens.
0: Voilà. C'est un normalien. Comme toujours, d'ailleurs, les normaliens, qui représentent une surface
1: intellectuelle. Mais Alix, on n'aime pas les normaliens.
0: Ah, il y a ça aussi, oui, il y a ça, bon. Et donc, la fin de sa vie est un peu triste, il redevient ministre de la guerre, de la défense, sur la Première Guerre mondiale. Ce que j'ai trouvé intéressant dans le livre, c'est effectivement la description d'une époque et la naissance de la Troisième République. Ce qu'il y a, c'est que le personnage n'est pas forcément aussi important que voudrait nous le faire passer l'auteur. Ce que j'en ai retenu. À la fin des fins, il dit il était fasciné par la mécanique rationnelle et il mettait en avant le fait que quand on a acquis une certaine vitesse, il y a une forme d'immobilisme qui fait qu'on garde cette vitesse.
1: L'inertie.
0: C'est l'inertie. Mais donc c'est quand même un personnage assez inerte, fondamentalement, au sens de la mécanique.
1: Christian Chavagneux.
2: Ouais, je partage tout à fait l'avis de Jean-Marc. On n'a pas gardé Charles de Freycinet. Il n'est pas entré dans le panthéon mémoriel national. Non. Personne ne sait qui c'est, généralement. Mais quand on a fini le bouquin, on comprend pourquoi. C'était un deuxième couteau de la Troisième République. Comme il y a eu plein de deuxièmes couteaux, il était un coup ministre, un coup président du Conseil, après sénateur, etc. etc. Et ce qu'on aimerait bien. Alors, c'est vrai que Jean-Marc l'a bien dit, on a oublié cette Troisième République, tous ces personnages, et donc l'auteur prend, c'est vraiment le gros avantage du livre, il prend beaucoup de temps à nous expliquer la dynamique politique et comment Charles de Freycinet s'inscrit dans la dynamique politique de la Troisième République. C'est quand même très hagiographique, enfin, c'est plutôt grosse tendance hagiographique pour un personnage qui est quand même pas super super. Pour nous économistes, évidemment, le plan Freycinet, c'est la chose qui nous intéresse, Jean-Marc l'a dit, un grand plan d'infrastructure publique, notamment sur le rail, mais on n'en apprend pas tant que ça. La description, oui, est là, mais concrètement, comment le plan Freycinet, qui dure pendant plusieurs dizaines d'années, comment il a été mis en œuvre, on ne sait pas trop. Et moi, je m'étais intéressé au plan Freycinet il y a 2 ans déjà, et en fait, j'avais lu à l'occasion une autre biographie de Freycinet par Julien Boucher, qui s'appelle Charles de Freycinet, bâtisseur de la République. J'ai trouvé plus intéressante parce que plus distancé. Et on comprend vraiment pourquoi il n'est pas resté dans le panthéon national. C'était un savant, un scientifique, mais il a publié des livres sur la mécanique rationnelle, mais en fait, il n'était pas très bon. En fait, comme scientifique, on apprend même dans l'autre livre qu'il a redoublé la deuxième année des mythes parce que ses résultats n'étaient pas suffisants. Après, on nous dit, ouais, mais c'était un modéré, c'est pour ça qu'il a réussi à trouver sa place. Alors, modéré, on peut le dire comme ça, on peut le dire aussi, c'est un sacré opportuniste. Sous Napoléon III, il se fait élire comme conseiller général, il reçoit la Légion d'honneur, et puis dès qu'on passe à la Troisième République, comme on dit, c'est un républicain du lendemain, tout d'un coup, il devient républicain. Il va un petit peu d'un côté, un peu à droite, un peu à gauche, c'est pour ça qu'il arrive à faire une grande carrière. Bon, un personnage, en fait, pas fondamentalement intéressant, et c'est pour ça qu'on l'a oublié, en fait.
1: Alors, Christian Chavagneux, vous avez choisi de vous intéresser à une véritable star qui nous fait tous rêver, qui enchante tous nos sens, c'est la vanille.
2: Ah ouais, elle est présente dans le dit en permanence.
1: Exactement, avec cette histoire globale de la vanille aux éditions du CNRS par Eric Jennings.
2: Voilà, donc on commence...
1: Faites-nous rêver.
2: Oui, alors ça commence au Mexique en fait, parce que là c'est là que visiblement naît la vanille, et le contrôle du marché de la vanille, c'est l'Espagne. Et donc on essaye bien, d'autres pays aimeraient bien aussi prendre le contrôle de cette vanille. Il faut savoir qu'à l'époque, la seule façon de développer la vanille, c'est on attend que les abeilles fassent leur boulot de pollinisation. Ouais. Et tout d'un coup, dans les années 1830, il y a un Belge qui arrive et qui dit « Ah, mais on pourrait peut-être essayer de le faire manuellement. » Bon, il fait un peu de vanille, mais visiblement, elle n'est pas très bonne et elle sent mauvais. Du coup, ça ne va rien donner, son offre n'est pas... Et puis, début des années 1840, là, on est à l'île de La Réunion, qui s'appelle l'île Bourbon à l'époque. C'est pour ça qu'on appelle souvent la vanille Bourbon. C'est un esclave, Edmond Albus, qui, lui, va trouver une méthode assez simple de pollinisation des orchidées de vanille. Et donc, la vanille Bourbon va exploser en termes de production, d'exportation. Ils vont dominer le marché mondial pendant un bon demi-siècle, jusqu'à ce que les producteurs de vanille de l'île Bourbon se disent « Tiens, peut-être que si on allait à Madagascar, on aura une main-d'œuvre, on va délocaliser à Madagascar pour avoir une main-d'œuvre moins chère. » Donc, c'est Madagascar qui prend le lead, et puis après Tahiti, puis après d'autres pays. Mais jusqu'aux années 1980, l'auteur nous parle d'un cartel de l'océan Pacifique. Ils vont dominer jusqu'à 75% de la production de vanille naturelle dans le monde. Ah, jusqu'aux années 80. Et là, l'Indonésie arrive, fait exploser les prix, et là, le cartel va s'effondrer. En plus, en même temps, depuis le début du XXe siècle, se développe la famille, la vanille chimique. Une des grandes multinationales qui va développer la famille chimique, c'est quand même drôle, c'est Monsanto, au début du XXe siècle. Et donc, l'auteur nous dit 99% des confiseries, de tout ce que vous mangez, des yaourts, des gâteaux, où il y a marqué avec un arôme de vanille, c'est de la vanille
1: synthétique
2: ouais. complètement chimique. Et pourtant, si vous avez comme moi la chance d'avoir un fournisseur de vanille Bourbon, quand vous ouvrez le tube de verre et que vous avez la vanille là et que vous mangez ça, là vous vous dites voilà ce que c'est le vrai goût de la vanille. Et c'est toutes ces péripéties que nous raconte l'auteur à travers ce livre.
1: Est-ce que vous avez salivé, Jean-Marc Daniel,
0: alors, c'est
1: à
0: un
1: la
0: livre,
1: lecture de ce livre sur la vanille?
0: C'est un livre que j'ai trouvé intéressant. Quelquefois, on rentre beaucoup dans les détails. On croise énormément de personnages. C'est un côté feuilleton du 19e siècle. On finit par rencontrer les personnages. Bon, il y a à un moment donné un événement assez anecdotique d'un importateur de vanille qui a assassiné Boulevard Voltaire en 1908. Alors je me dis, on va en plus avoir maintenant une enquête policière. Alors il y a une description de l'appartement, tout ça, on s'aperçoit que le mec traficotait la vanille dans son appartement qui n'était pas un fonds de commerce, qui était un appartement bourgeois et tout, et puis on sait pas exactement comment a conclu l'enquête et donc on s'y perd un peu. C'est, j'ai trouvé ça, mais il y a quand même alors c'est bien écrit, l'auteur est canadien et il en a fait deux versions, une version en anglais, mais c'est pas sa version en anglais traduite, c'est une version en français. Comme canadien, il est obligé de parler français, donc on sent bien que c'est pas quelque chose qui a été traduit de l'anglais, c'est vraiment quelque chose qui a été écrit pour être en français. Alors, dans les personnages qu'il décrit, il y a le Belge là, dont il dit bien, il commence par être français parce qu'il est né en 1803, ensuite il devient néerlandais, puis après il est belge, donc le mec a une espèce de destin où il passe son temps à perdre ses références, etc. Donc, tous ces personnages-là sont passionnants, et on arrive quand même à deux constats que j'ai trouvés. Le premier constat, c'est que finalement, on consomme pas de vanille. Christian l'a dit, 99% c'est de la chimie. Donc, et le deuxième constat, je me suis dit, c'est on va avoir normalement une déferlante de tout un tas de livres sur on va passer de la vanille, ensuite ce sera le thé, puis ensuite le cacao, puis ensuite, qui existait déjà.
2: Il y a déjà.
0: Puis ensuite ce sera la banane. Puis
1: on a eu la tomate. Aussi, bien sûr.
0: Oui, alors évidemment. Je dis, il y a une mine qui est... l'enjeu sur la vanille est... Bon, c'est intéressant, mais c'est un peu long par rapport à... Là aussi, par rapport à l'intérêt. La vanille, c'est un peu comme Charles de Fraissinet.
1: Chaque livre ne peut pas être un livre essentiel.
0: Non, mais j'entends bien, c'est pas le livre en tant que tel, c'est le sujet.
2: C'est quand même un esclave dans une plantation de la Réunion qui développe le marché mondial de la vanille. C'est une histoire, c'est un destin.
0: Voilà, 20 pages.
1: Merci, merci messieurs. Allez. C'est l'heure de retrouver notre étude de la semaine.
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1: L'étude de la semaine, c'est celle d'Alliance Trade qui s'est interrogée sur le rapport entre l'IA, l'intelligence artificielle, et le commerce mondial. Comment l'intelligence artificielle redessine-t-elle le commerce mondial? Et pour en parler avec nous, Guillaume Dejean, conseiller sectoriel chez Alliance Trade. Bonjour Guillaume.
4: Bonjour,
1: vous allez bien? Très bien. Est-ce que, première question que j'ai envie de vous poser, parce que le lien il n'est pas évident forcément entre le thème de l'intelligence artificielle et le thème du commerce mondial, est-ce que c'est le commerce mondial qui dépend le plus de l'IA, ou est-ce que c'est l'IA qui dépend le plus du commerce mondial?
4: Je dirais plutôt que c'est l'IA qui aujourd'hui qui dépend le plus du commerce mondial, dans le sens où on voit à travers les échanges de biens de marchandises, on est plus sur aujourd'hui un marché de développement d'une infrastructure avec justement les exportations de biens intermédiaires qui représentent plus des trois quarts aujourd'hui des biens qu'on dit liés à l'IA. Aujourd'hui, on essaye de développer justement un écosystème. On parle beaucoup de centres de données, de plateformes cloud. Aujourd'hui, ce qu'il faut, c'est développer aujourd'hui les capacités de calcul pour après pouvoir déployer l'IA. Sans capacité de calcul, on ne peut pas la déployer. On voit qu'on serait limité aujourd'hui dans son utilisation.
1: Et vous soulignez bien que cette ouverture commerciale, en fait, est une condition majeure pour que l'IA finissent par dégager, par délivrer des gains de productivité.
4: Effectivement, quand on regarde aujourd'hui les indices aujourd'hui d'intégration de l'IA par un pays, on voit que ce sont les pays les plus ouverts au niveau du commerce, qui ont adopté le plus facilement et avec le plus de technicité, on va dire, l'IA. Quand on fait une régression, on voit que vraiment l'ouverture au commerce mondial explique 23% aujourd'hui de niveau d'intégration de l'IA au niveau pays. Donc c'est quand même quelque chose de très important.
1: Alors, vous soulignez, il y a trois dynamiques structurelles que vous mettez en avant dans cette étude. Un, la concentration de la chaîne d'approvisionnement en temps que ce que vous appelez que point de défaillance unique, c'est-à-dire, autrement dit, des chaînes d'approvisionnement qui se concentrent sur quelques pays et où, en fait, finalement, vous n'avez sur beaucoup de maillons de cette chaîne de l'IA que souvent un seul producteur. Et comme on sait qu'une chaîne n'a que la résistance de son maillon le plus faible, et ben, au final, c'est une chaîne assez fragile.
4: C'est exactement ça. Ce qu'on voit à travers justement cet écosystème d'IA, c'est qu'on a des pôles d'expertise par segment. On a les experts des puces de mémoire. On a les experts de production de puces très faibles localisées au Taïwan. On a les experts qui vont être sur les tests, sur le packaging. Et on voit que chaque pays, chaque pôle, on voit effectivement qu'on a deux trois acteurs. Les Européens sont également concernés, puisque un groupe comme ASML aujourd'hui est leader sur tout ce qui est machine de lithographie. Et donc on voit que justement le fait qu'il y ait très peu d'acteurs, qu'on ait une supply chain qui soit limitée face à une demande qui explose, ça crée des points de tension qu'on voit notamment à travers les transactions, puisque aujourd'hui on explique que c'est le prix qui drive deux tiers de la valeur des exportations et le volume seulement un tiers en 2026, ce qui est quand même quelque chose de non négligeable et qui est accentué notamment par les tensions au Moyen-Orient.
1: Alors il y a une nouvelle dimension aussi que vous mettez en avant dans cette étude, c'est finalement comment le contrôle des centres de données, de l'infrastructure cloud, de la capacité de calcul est devenu aujourd'hui une source de pouvoir géopolitique d'une logique un peu différente que la traditionnelle puissance géopolitique émanant de vos simples finalement flux commerciaux traditionnels.
4: C'est vrai que si on regarde juste les simples flux de services, en Europe par exemple, ils sont principalement localisés en Irlande. Simplement pour, on a un hub qui est localisé là-bas et que les principaux hyperscalers américains ont centré leur activité européenne parce qu'il y a des exigences de garder de la collecte de données sur le sol européen. Néanmoins, aujourd'hui, les donneurs d'ordre, les détenteurs aujourd'hui des principaux nouveaux data centers qui favorisent ce développement de l'IA sont détenus par les hyperscalers et notamment sur tout ce qui est la pipeline, toutes les nouvelles capacités de production à venir. Plus de la moitié aujourd'hui seront livrables et seront détenus par les hyperscalers. Ce qui fait qu'on risque d'avoir aujourd'hui une dépendance qui est déjà très forte puisqu'on a environ 70% de tous les revenus cloud, IT et software qui sont détenus par des entreprises américaines sur le sol européen. Et le fait qu'on ait justement ces capacités, cette infrastructure qui, bien qu'elle soit sur le sol européen, soit détenue par des capitaux étrangers, en l'occurrence ici américains, risque de renforcer encore un peu plus cette dépendance à l'heure où on est sur une digitalisation de l'économie.
1: Merci beaucoup Guillaume Dejean, conseiller sectoriel donc chez Allianz Threat, pour avoir partagé avec nous cette étude « Comment l'IA redessine le commerce mondial ». Allez, c'est l'heure de vous donner encore plus de chiffres et d'études.
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1: Et on s'intéresse cette semaine à cette passionnante étude de l'Institut des politiques publiques qui fait le point sur l'efficacité ou non du dispositif d'encadrement des loyers. L'encadrement des loyers, rappelons qu'il est aujourd'hui en vigueur dans plus de 70 villes de France, dont les plus grandes, Paris, Lyon, Lille, Bordeaux. La fin de cette expérience est programmée pour le 25 novembre 2026 et son avenir, évidemment, dépendra du bilan qu'on peut en tirer. Bilan qu'esquisse donc l'Institut des politiques public dans ce rapport qui vient d'être remis au ministre du Logement et qui circule à peu près dans toutes les rédactions. Alors, premier point, est-ce que le dispositif a vraiment permis de limiter la hausse des loyers? Oui, un peu. 500 euros par an en province, 800 euros à Paris en moyenne, c'est-à-dire 2 à 4 déloyer les premières années, sauf que le dispositif a en partie raté sa cible, puisqu'il a beaucoup profité aux ménages aisés et déjà installés, et puis il a généré des pertes de recettes fiscales pour l'État. Et puis, est-ce que l'encadrement des loyers a eu des effets sur l'offre de logements à louer ? Les auteurs évoquent des effets négatifs à long terme sur l'offre et la qualité des logements locatifs. Plusieurs villes ont vu diminuer leur nombre d'annonces disponibles, les propriétaires investissent moins dans l'entretien, la rotation des logements ralentit, ce qui pénalise en priorité les ménages les plus modestes et les nouveaux entrants sur le marché. Bref, des conclusions qui ne sont pas très différentes de celles que nous avait déjà livrées la science économique avant la mise en place de ce dispositif.
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1: Et c'est celui de notre journaliste à BFM Business, Adrien Guillaume Padovan. Bonjour Adrien Guillaume.
5: Bonjour Emmanuel. Mais très bien et vous ?
1: Eh ben super, super. Et vous venez nous parler de la finance aux extrêmes. L'enquête de la sociologue Marlène Binquet, publiée aux éditions La Découverte, elle y analyse l'évolution du capitalisme de ces 30 dernières années et considère... Eh bien que ce capitalisme financier, puisque c'est comme ça qu'il faut le qualifier, il est en train de basculer dans une nouvelle ère. Qu'est-ce qui est en train de changer selon elle ?
5: Bien, une fraction du monde financier serait en train de redéfinir son rapport à la démocratie. C'est la thèse de Marlène Binquet tout au long de son livre. Mm-hmm. On serait passé d'un capitalisme tourné autour du commerce, des usines, puis aux multinationales, ouais. Et enfin à la finance. Et c'est cette financiarisation que l'auteur analyse, car elle distingue deux logiques très différentes. En premier... la finance à pépère, on va dire, la première finance, c'est-à-dire les banques, les assurances qui collectent l'épargne pour les investir sur les marchés, un schéma donc très classique.
1: Ouais.
5: Et en deuxième, cette seconde finance avec les fonds spéculatifs, des fonds de capital risque qui, eux, gèrent l'argent de ces mêmes banques et de ces assurances. Une sorte de finance de la finance, en fait. Et pour donner une idée de son poids aujourd'hui en France, cette seconde finance, c'est l'équivalent de deux fois la richesse nationale.
1: C'est fou.
5: C'est incroyable, en seulement quelques années. Et de fait, ce changement s'accompagne d'un basculement du rapport à la chose publique. Une fraction de cette seconde finance, elle en aurait fini avec le néolibéralisme qu'elle juge trop réglementé, trop concurrentiel. Elle cherche à construire des positions monopolistiques et à traiter directement avec les États. Et ça, c'est un projet plus qu'économique, c'est un projet politique qui implique la mise à mal de la démocratie. Elle appelle ça le libertarianisme autoritaire.
1: Ah ouais, d'accord.
5: Dérégulation radicale, hostilité à l'État-providence et souverainisme. Et son aboutissement, ce serait ce qu'elle nomme un capitalisme impérial. Alors, dans cette nouvelle ère, Emmanuel, vous oubliez l'idée de ce qu'on fait du marché, du rôle traditionnel de l'État.
1: Ouais.
5: La démocratie, c'est une contrainte.
1: D'accord. D'accord. Mais au-delà du système, le livre, il nous décrit aussi le quotidien hein, de ces acteurs, c'est-à-dire qui sont-ils, comment ils travaillent. C'est quoi le portrait robot de tous ces acteurs et de tous ces élateurs de la nouvelle finance?
5: C'est le point fort du livre, et c'est le point fort des livres de Marlène Binquet, qui fait vraiment des enquêtes immersives et des enquêtes de terrain.
1: Ouais.
5: Elle a étudié ce milieu vraiment au plus près, refait des formations.
1: La finance a un visage avec elle.
5: Avec elle, tout à fait. Et elle l'a fait précédemment dans son livre, qui était une enquête aussi sur la grande distribution. Ce qui en ressort, c'est donc un portrait d'un robot ou d'un monde ultra fermé qui n'a rien à voir avec les clichés traditionnels de la finance. Avant, le grand financier, il était visible, ancré localement. Aujourd'hui, c'est tout l'inverse. Les profils sont hyper homogènes. Ils apprennent leur métier en plus sur le tas. C'est ce que pointe Marlène Binquet. C'est un véritable phénomène d'enfermement. Leur cercle social se referme sur leur père sans que personne ne vienne questionner leurs pratiques. Cet isolement, il les coupe de la réalité du reste de la population, renforçant leur indifférence face à cette perte de droits démocratiques. Mmh. Et le meilleur exemple actuel, c'est Elon Musk. De par ses entreprises qui ont été massivement soutenues par l'argent public américain, et alors que ce même homme, il a été à la tête du Doge, le ministère américain chargé de démanteler l'État, on est bien au-delà, en fait, dans son idéologie de le simple rapprochement libertarien qu'on se fait.
1: Mais est-ce que leur motivation, c'est de gagner le plus d'argent possible, ou bien, bien ils sont complètement différents de ce qu'on pourrait qualifier de valeurs traditionnelles, un peu bourgeoises, finalement, la réussite financière.
5: Oui, oui. La rupture, elle est nette. Elle est nette par rapport aux grandes dynasties industrielles, que ce soit les Peugeot, les Hermès ou les Wendel, avec une logique de transmission qui n'est pas là pour ces jeunes financiers. Ici, on assiste à un enrichissement purement individualisme, sans projet patrimonial intergénérationnel, comme le faisait cette ancienne bourgeoisie industrielle, ou même l'ancienne noblesse dans l'ancien régime. Pour se justifier, Ils affirment mériter leur fortune en prenant des risques, en finançant l'économie, validant un système qui est en fait très inégalitaire. Et à force de se croire seuls légitimes pour diriger l'économie, ils en viennent à prendre eux-mêmes les décisions et à exclure les citoyens du débat. Donc, à la fin, c'est un livre très dense, il ne faut pas se le cacher, mais c'est un indispensable en séparant la finance classique de cette super-finance. Ouais. Marlène Banquet, elle nous fait comprendre une partie du capitalisme aujourd'hui avec ses projets politiques qui étaient indispensables il y a 20 ans et quitte à sacrifier pour eux la démocratie.
1: Eh bien, voilà des nouveaux visages avec lesquels il va falloir se familiariser. Merci beaucoup Adrien Guillaume Padovan. Allez, c'est l'heure de nos ultimes choix.
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1: Christian Chavagneux, quelle est votre dernière sélection pour aujourd'hui ?
2: Je reste dans les livres historiques, alors un titre tout à fait accrocheur, Le mystère de la porcelaine bleue,
1: oula,
2: quand la France des Lumières espionnait la Chine. Alors malheureusement, dans le livre, il est un peu question de porcelaine bleue, mais pas beaucoup, et pas beaucoup d'espionnage non plus. Donc le titre est un peu accrocheur, mais le contenu néanmoins est intéressant, ça démarre sous Colbert, mais c'est surtout au XVIIIe siècle. En fait, beaucoup de marchands et surtout beaucoup de missionnaires, des jésuites vont se balader en Chine, essayer de comprendre toutes les techniques de fabrication de la porcelaine bleue, mais plein d'autres produits aussi, pour envoyer ça en France et que nos Français, nos industriels français puissent comprendre comment ça fonctionnait en Chine. Donc c'est intéressant, en même temps on arrive à la conclusion et l'auteur nous dit oui mais en fait les industriels français n'ont rien fait de tout ça, ils ne voulaient pas du tout copier ce que faisaient les Chinois, c'était juste par ouverture d'esprit pour savoir techniquement comment les autres faisaient par rapport à eux. Donc c'est un livre un peu décalé, un peu original, mais évidemment on apprend plein de choses sur le regard de la France sur la Chine au 18e et on s'aperçoit que la Chine était un grand sujet de débat dans la France du 18e.
1: Jean-Marc Daniel.
0: Alors moi, c'est une des dernières publications de la Fondapol. Vous savez, la Fondapol, c'est le think tank que dirige Dominique Régnier. Et ils ont une collection, une sorte de, oui, de collection, autour des extrêmes droites en Europe. Et le dernier texte, c'est un texte de Jules Lemaire sur le Royaume-Uni. Ça s'appelle « Réforme UK dans l'ère post-Brexit ». Et il montre effectivement comment dans ce pays, qui est quand même un pays qu'on associe assez systématiquement pour des raisons historiques à la démocratie, au libéralisme, à la tolérance, est en train effectivement de basculer. Et c'est à la fois passionnant et inquiétant.
1: Bien. Eh bien, écoutez, moi c'est pareil, je vais rester dans ce côté un peu nostalgique avec ce livre de Jean-Claude Raspienjas. Il est journaliste et écrivain. Et alors, ça s'appelle La France à la carte, et il nous entraîne finalement sur les routes de France. Alors c'est un peu, encore une fois, une France fantasmée, sublimée, mais qu'on finalement découvre à travers l'histoire des cartes routières, et qui raconte ces cartes routières, eh bien, l'essor du vélo, l'essor de la voiture, l'essor des déplacements pour le travail, des vacances, la modernisation des infrastructures du pays. C'est un formidable voyage dans le temps et l'espace sur les routes de France, ça s'appelle donc La France à la carte et c'est aux éditions Équateur. Voilà, c'est la fin de cette librairie de l'écho. On se retrouve la semaine prochaine et d'ici là, bonne lecture.
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6: Il est 6h15, le pitch ce matin sur BFM Business et RMC Live, c'est avec Simon Lilamont. Bonjour, vous êtes le fondateur d'Optio, une minute pour pitcher et on débrief.
7: Bonjour, eh bien Optio, c'est une colonne de douche qui permet de supprimer le gaspillage d'eau. Vous savez, ce moment où vous attendez que l'eau chaude arrive, eh bien là, on va le supprimer. C'est-à-dire, quand vous rentrez dans votre douche, vous appuyez sur le bouton qui est en façade, toute l'eau froide qui est contenue dans votre circuit d'eau chaude, eh bien va dans un réservoir interne à la colonne et vous démarrez l'eau chaude, la douche avec de l'eau chaude directement. Donc plus de gaspillage. Vous avez également un voyant qui va vous sensibiliser sur le bon temps de douche en passant du vert à l'orange et au rouge. C'est un produit qui s'installe sans travaux dans n'importe quelle salle de bain. Il est autonome en énergie. Voilà, c'est une solution simple pour faire des économies et limiter le gaspillage d'eau au quotidien.
6: Mais ça représente combien de litres, ce gaspillage d'eau avant que ça ne chauffe ?
7: En moyenne, vous allez gaspiller aux alentours de 10-15 litres suivant les installations. Ça dépend en fait de la distance entre votre douche et le chauffe-eau.
6: Ah oui, Anthony.
8: Et puis c'est l'électricité, enfin c'est le chauffage aussi, parce que c'est de l'eau finalement qui est froide et qui est censée devenir chaude. Donc.
7: C'est tout à fait ça en fait, on jette à la fois de l'eau et de l'électricité parce qu'on a chauffé l'eau en attendant.
8: Et donc du coup cette eau, donc, alors, pour bien comprendre en fait, vous la mettez dans un réservoir réservoir et ensuite quoi? Elle est refiltrée avant de revenir dans le système? C'est comment ça fonctionne exactement?
7: Alors, on la stocke dans un réservoir qui est à l'intérieur de la colonne et on la réutilise ensuite comme de l'eau froide pendant votre douche. Donc, pour vous, c'est parfaitement indolore.
6: Donc, elle est potable?
7: Oui, bien sûr.
6: Parce qu'elle sort pas du, en fait, elle sort en pas fait, du système, c'est pour
7: c'est
6: ça
7: tout
6: que.
7: Tout à fait ça. Ouais. Elle sort pas du système, elle reste, en fait, on la stocke et on la réutilise pendant la douche dans le même laps de temps.
9: Et Jaco, vous savez combien ça permet d'économiser justement d'eau ce système-là?
7: Oui, vous allez économiser aux alentours de 25 à 30% sur vos factures d'eau et d'électricité sur ce poste-là.
9: Donc sur une famille de 4 personnes par exemple?
7: Sur une famille de 4 personnes, ça va vous permettre de faire entre 250 et 300 euros d'économie par an.
6: Ça coûte 890 euros, donc vous en revenez dans vos frais assez rapidement. Ça fait des années qu'Anthony Morel vous suit.
8: Oui, parce que je connaissais d'une ancienne vie, parce que vous étiez l'un des cofondateurs d'une entreprise qui s'appelle Kista, qu'on a suivi longtemps, qui fait des bornes anti-moustiques. Et ensuite, vous êtes parti vers d'autres aventures. Voilà.
7: C'est ça. Donc, inventeur et donc entrepreneur. Et donc, du coup, ben voilà, projet.
6: Mais alors, du coup, c'est ça votre leitmotiv. C'est-à-dire qu'il y a une invention qui vous plaît, vous partez, vous montez une boîte, parce que les histoires de trucs à moustiques, ça n'a rien à voir.
7: Oui. Oui, mais c'est ça aussi qui est intéressant. C'est le challenge à relever. C'est de trouver une nouvelle idée, toujours dans le domaine de l'écologie et de faire en sorte de rendre le monde un petit peu plus vivable et monter le projet, développer et trouver des solutions à des problèmes du quotidien.
6: Et c'est grâce à votre boîte d'avant que vous réussissez à développer celle-là, parce que vous n'avez pas levé de fonds, là?
7: Non, pas encore. On est justement en phase de recherche de fonds. Donc aujourd'hui, on a vendu plus d'une centaine d'exemplaires de colonnes de douche. On commence à être en contact avec des distributeurs, des bailleurs sociaux. Et donc, on cherche à se développer, on cherche donc des fonds.
8: Et il y a vraiment de la demande pour ces douches écolo, parce que moi, j'ai l'impression que ça fait des années que j'en parle. Alors, il y a différents concepts. Il y avait les douches qui font une sorte de bruine pour qu'il y ait moins d'eau qui soit utilisée. Il y avait les douches en circuit complètement réutilisable où on va filtrer l'eau, puis elle va remonter dans la pomme de douche et être réutilisée. Il y a votre système à vous. Et en fait, j'ai l'impression que quand on va chez les gens, c'est toujours les mêmes douches, quoi. Donc, est-ce qu'il y a vraiment une demande pour ce genre de choses?
7: Oui, il y a une très forte demande. C'est vrai que les problématiques de ces produits-là, c'est que bien souvent, en fait, c'est des installations qui sont extrêmement complexes, qui nécessitent de refaire l'intégralité de la salle de bain avec notre colonne de douche. Vous enlevez le mitigeur, vous accrochez la colonne de douche au mur et c'est terminé. Vous n'avez pas plus de travaux à faire. Ce qui fait que vous allez passer d'une installation classique à une installation optimisée avec Optio qui va être beaucoup plus rapide et en termes de coût qui n'a rien à voir.
9: Eva, vous étiez au concours Lépine, qu'est-ce que ça vous a apporté cette année?
7: Eh bien, ça a été vraiment un moment vraiment magique puisqu'on a remporté une médaille d'or, le prix de la mairie de Paris. Ça nous a donné énormément de visibilité, des contacts privilégiés avec la mairie de Paris, avec les bailleurs sociaux de la mairie de Paris que je dois rencontrer prochainement. Et donc, c'est un marché qui est vraiment très très très porteur pour notre innovation.
8: Oui, parce que l'enjeu, ce serait finalement d'être installé dans du neuf, en fait. C'est ça le
6: plus. Avec un objectif B2B, plus que le consommateur final.
7: Eh bien, aujourd'hui, on vend quand même à 80% à des consommateurs finaux, aussi bien en installation neuve qu'en rénovation. C'est sûr que le marché B2B avec les bailleurs sociaux, c'est des marchés qui ont des très très gros volumes, mais le marché du particulier reste un marché qui est quand même très intéressant pour Optio.
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14: Bonjour à tous, je suis ravie de vous retrouver pour ce nouveau club BFM Crypto sur BFM tous les jours à 15h. On va répondre à vos questions pour cette émission avec Morgane Hennelandu, fondatrice de Crypto 360. Bonjour Morgane.
15: Bonjour Sandra.
14: Et avec Enzo Allo, fondateur de Crypto Patrimoine. Bonjour
16: Sandra,
14: Enzo.
16: Bonjour à tous.
14: La boîte aux lettres de l'émission Crypto explose littéralement et elle vous est ouverte pour absolument toutes les questions que vous vous posez sur ce secteur. crypto@bfmbusiness.fr, vous nous écrivez, on vous répond effectivement régulièrement dans cette émission, le club BFM Crypto, c'est parti. Et je vais commencer par cette question de Gaëtan qui trouve que nos émissions sont assez techniques, trop techniques pour lui et pas assez corrélées à l'actualité. Il nous demande donc quel devenir pour la crypto en ce moment eu égard à la guerre. Morgane.
15: Oui, alors quand on regarde depuis le début de la guerre a commencé le 28 février 2026, c'est le 40e jour que nous sommes dans un conflit. En réalité, Bitcoin, il s'est changé aux alentours des 63 500 dollars. Actuellement, il est aux alentours des 71 000 dollars. Et Bitcoin, sur ces 40 jours, il n'a pas été cherché de plus bas. Est-ce que Bitcoin est le seul ? Non. Ethereum, c'est pareil. Il a même surperformé un petit peu Bitcoin puisqu'il s'échangeait aux alentours des 1900 dollars. Et actuellement, on a un Ethereum qui s'échange aux alentours des 2100 dollars. Donc, ce que l'on voit, c'est une résilience de Bitcoin, une résilience de ce secteur. Et en fait, ils ont fait mieux que l'or, ils ont fait mieux que l'argent. Ils ont fait mieux que certains indices boursiers. Et ça, c'est intéressant de le noter. Alors, récemment, ce qui s'est passé, c'est qu'on a eu des actualités très, très importantes. Premièrement, il y a eu la réouverture du détroit d'Ormuz. Et ça, c'était quand même une décision qui était importante. Il y a eu un cessez-le-feu de 2 semaines entre l'Iran et les États-Unis. Et ça a eu un impact sur Bitcoin qui a surpassé les 7%, Ethereum également. Donc, non seulement la guerre ne nous impacte pas, depuis 40 jours. Mais en plus, quand il y a des bonnes nouvelles, eh bien, on le ressent directement sur le prix. Là où c'est encore plus intéressant pour répondre à notre auditeur Gaëtan, c'est que apparemment le Bitcoin pourrait avoir un rôle encore plus important dans cette guerre, puisque l'Iran a demandé qu'il y ait un péage pour tous les pétroliers qui vont transiter par ce fameux détroit d'Ormuz. Et c'est un endroit qui est extrêmement stratégique. Plus de 20% du pétrole s'échange justement à ce lieu-là. Et ils ont demandé, alors ce sera 1 dollar par baril, et ils ont demandé à ce que ce soit payé en Bitcoin. Alors, selon le Financial Times, il y a d'autres sources qui parlent d'autres cryptos, mais c'est super intéressant de voir que pour une fois, on a un pays qui est sous sanction, qui décide de demander d'être payé au niveau du payage ici. On ne parle pas du pétrole. Attention, le pétrodollar, normalement, le pétrole est payé en dollars. Ici, c'est vraiment le passage. Eh bien, ce serait payable en Bitcoin. Alors, ils veulent que ce soit instantané, de manière peer-to-peer. Ce qui est intéressant, c'est que les deux arguments qui ont été avancés dans le Financial Times, c'est que ce soit non traçable. Ils auraient choisi Bitcoin parce que ce n'est pas traçable. On sait, quand on s'intéresse à Bitcoin, que c'est faux. Par contre, pour contourner les sanctions, ça c'est très intéressant puisque c'est une des propriétés de Bitcoin. Et donc pour conclure, ce qui est fascinant, c'est de voir que ces deux superpuissances qui sont opposées, eh bien elles ont compris l'intérêt de Bitcoin stratégiquement en 2026. Les États-Unis avec leur réserve fédérale, ils sont partis du Bitcoin saisi et ils ont probablement en 2026, Cathie Wood notamment pense que ça pourrait arriver en 2026, faire cette fois-ci des achats proactifs pour avoir une réserve encore plus importante. Et l'Iran ici pour une raison totalement différente, c'est pour contourner les sanctions qui frappent l'Iran.
14: Ça arrive très souvent effectivement. Alors pour rassurer Gaëtan, on a déjà parlé de ce conflit au niveau, avec le prisme des cryptos, en disant qu'en Iran et la population s'était évidemment remise sur le Bitcoin et l'utilisait, et les gardiens de la révolution également qui l'utilisent eux aussi. Donc il y a une cohérence, il y aurait une cohérence à ça. On verra ensuite si l'histoire donne raison à cette nouvelle mesure. Il y a Michel qui vous demande, Enzo, en raison de la guerre au Moyen-Orient qui provoque une hausse des coûts énergétiques, n'y a-t-il pas un risque qu'un certain nombre de mineurs arrêtent leur activité, celle-ci devenant moins rentable et de ce fait mettre Bitcoin en difficulté?
16: Alors, effectivement, c'est ce qui pourrait se passer, mais ce n'est pas un risque. Là où, en fait, Bitcoin a été créé, on va dire justement pour durer, c'est que ce qu'on appelle le hash rate, la difficulté de minage, s'adapte en fonction du nombre de développeurs, enfin, pardon, de mineurs. Donc, qu'est-ce que ça veut dire? Si l'électricité, effectivement, le coût de l'énergie augmente, les mineurs les moins rentables sortent, ce qui fait que la difficulté de minage baisse et les besoins en ressources diminuent également, ce qui fait que la rentabilité se redistribue aux mineurs restants, ce qui fait que c'est un cercle plutôt vertueux qui fait qu'on a quand même une certaine résilience de Bitcoin face au prix de l'énergie. En revanche, la grande question, je pense plutôt qu'il faut se poser, c'est dans le cas où on a une concentration des acteurs de mineurs de Bitcoin, dans un futur proche, est-ce que une société pourrait avoir plus de 51% de la puissance de calcul du réseau et donc là créer des attaques dites de 51% et donc ben voilà, falsifier des transactions, récupérer de l'argent, pirater des portefeuilles, etc. Donc ça, c'est plutôt un risque vers lequel je pense que une centralisation des secteurs pourrait mener. En revanche aussi, le deuxième risque pour le coup, et qui est un petit peu moins corrélé à tout ça, c'est que à court terme, on voit que l'IA génère quand même pas mal de profits. Sur la dernière année plus que Bitcoin, ça c'est sûr, et que ben, certains mineurs pourraient souhaiter allouer leurs ressources de puissance de calcul dans ce nouveau modèle donc, ben, de data center, d'IA, etc., plutôt qu'allouer leurs ressources dans Bitcoin. Ça c'est également, par exemple, je dirais, c'est les deux pendants à tout ça.
14: Je vous confirme que certains mineurs ont dit sur ce plateau, effectivement, voilà, qu'il a été effectivement très intéressante et qu'ils commençaient à regarder ça de très près et à l'utiliser. Olivier vous demande, Morgane, il existe pas mal de copies du Bitcoin, comme par exemple Litecoin, Bitcoin Cash, Bitcoin SV. Pourquoi ces alternatives ne bénéficient-elles pas du même engouement que Bitcoin? Les fondamentaux restent les mêmes pourtant, nous demande-t-il.
15: Alors, il existe des copies de Bitcoin et il existe des hard forks de Bitcoin. Un hard fork, qu'est-ce que c'est? C'est une blockchain principale qui est scindée en deux, tout simplement parce que la communauté n'est pas d'accord. Il y a un ensemble de règles sur Bitcoin. Si vous n'êtes pas d'accord, vous pouvez créer votre propre blockchain et avoir votre propre jeton. La différence entre Bitcoin et les copies de Bitcoin ou Bitcoin et les hard forks de Bitcoin, eh bien, c'est par exemple le créateur de Litecoin, qui est une des copies les plus connues de Bitcoin. Il a décidé de copier le code de Bitcoin pour créer le Litecoin. Mais il a des configurations et des normes qui leur sont propres. Par exemple, au niveau de l'offre limitée du Litecoin, vous aurez 84 millions de Litecoin, alors que chez nous, on aura 21 millions de Bitcoin. Pareil pour les hard forks, comme par exemple Bitcoin Cash, qui a été créé le 1er août 2017. C'était parce qu'ils n'étaient pas d'accord sur la taille des blocs. Donc, il y a vraiment des différences entre ces projets. Et une des différences fondamentales, c'est qu'il n'y a pas de visage qui est rattaché à Bitcoin. Satoshi Nakamoto restera anonyme, je pense, ad vitam aeternam. Donc c'est vrai que c'est peut-être aussi la raison qui fait qu'ils n'ont pas le même engouement. Bitcoin a aussi quelque chose qui est capital, c'est la confiance de la communauté. Et c'est une confiance qu'on ne peut pas trafiquer, qu'on ne peut pas simuler. C'est avec le temps que Bitcoin en fait a acquis cette confiance d'une grande partie de la communauté. Et c'est la raison pour laquelle Bitcoin est toujours autant adopté et est toujours autant aimé et inégalé.
14: Donc réellement, Olivier, les fondamentaux ne sont clairement pas les mêmes. Ça répond à votre question. Louis nous demande, pour vous Enzo, je souhaite accepter le paiement par crypto pour mes clients, avez-vous des recommandations?
16: Alors oui, bien sûr. La première, ça va être de déjà bien calculer l'ensemble des risques. Alors, je suis toujours très centré sur le risque, mais on va pas avoir d'automatisation par bancaire, transactionnel dans une structure qui embarque des paiements en crypto, tout simplement parce qu'aujourd'hui, les comptables ne sont pas branchés à tous ces logiciels-là. Donc, on s'expose à des erreurs de comptabilité, de déclaration de TVA, etc. On a également la volatilité des actifs numériques qui entre en jeu lorsqu'on commence à accepter des paiements en crypto et la réglementation en même temps qui évolue. Donc, aujourd'hui, c'est possible. Nous, on le fait chez Crypto Patrimoine depuis pratiquement le début, depuis 5 ans. On a un logiciel qui s'appelle BitPay sur lequel des clients peuvent nous payer en actifs numériques et ça sera converti directement en euros ou en dollars puisque on ne veut pas prendre le risque au niveau comptable de valorisation de prendre trop de temps. Alors, ça pourrait être des opportunités dans certains cas, ça pourrait nous coûter plus de sous dans d'autres. Donc, on le fait directement. Et donc, ça nous permet d'avoir une comptabilité beaucoup plus simple. Donc, si j'avais des recommandations à faire, ce serait d'abord de commencer par ce qu'on appelle des convertisseurs de paiement. C'est-à-dire, mon client paye, c'est converti directement en euros sur mon compte bancaire. Ça facilite le client, ça l'arrange, etc. Et puis ensuite, de continuer de faire évoluer ce modèle. Par exemple, ça va être de rajouter une phase sur laquelle on va pouvoir essayer d'accepter beaucoup plus de clients, voir si tout se passe toujours bien. Et puis, pour finir, d'optimiser, c'est-à-dire est-ce que je veux garder de la trésorerie en crypto, etc., etc. Donc, le mieux, c'est quand même d'y aller progressivement. D'abord, je teste avec des convertisseurs et ensuite, j'emmène vers la trésorerie d'entreprise, etc., etc.
6: Le taux actuel, le cours actuel du Bitcoin, par exemple, en termes de trésorerie d'entreprise, il est plutôt intéressant pour le moment.
16: Tout dépend de la durée d'investissement qu'on a, encore une fois, et de ce qu'on peut se permettre de perdre. Moi, je trouve ça phénoménal et extrêmement intéressant en termes d'anti-inflation d'avoir dans une société un petit peu de Bitcoin. En revanche, il faut absolument que c'est la trésorerie d'entreprise qui est placée dans les actifs numériques soit une trésorerie qu'on est prêt à perdre.
6: Oui.
16: Aujourd'hui, je pense que les boîtes en France n'ont pas envie de perdre d'argent. On n'est pas dans une situation où on peut se le permettre. Donc, ça reste quand même des opportunités jusqu'à peut-être 5, 10% maximum, je pense, de la trésorerie d'entreprise sur Bitcoin. Le reste reste encore compliqué. Je pense que ça peut être adéquat pour certaines boîtes, très clairement.
6: C'est à peu près les mêmes taux, la même part, en fait, pour les particuliers. Hein. C'est à peu près 10%, c'est ce qu'on dit, hein, maximum, effectivement, du patrimoine alloué à ça. Fabrice vous demande, Morgane, selon vous, quelle crypto-monnaie a aujourd'hui le plus de potentiel pour devenir le prochain Bitcoin en termes d'adoption mondiale et de capitalisation?
15: Oui, alors... Pour moi, il n'y a pas une crypto actuellement qui peut aller chercher la même capitalisation que Bitcoin. Maintenant, il y a, au-delà de mon avis, les théories que je pourrais donner à notre auditeur pour qu'il puisse creuser par lui-même. Je ne dis pas que je suis d'accord, mais c'est deux théories, deux potentiels crypto qui pourraient peut-être surpasser Bitcoin à un moment. Alors, la première, ce serait Ethereum. Forcément, c'est la deuxième crypto mondiale. Et il y a récemment Geoffrey Kendricks, qui travaille chez Standard Chartered, qui a annoncé que pour lui, Bitcoin pourrait aller chercher les 40 000 $ en 2030 et qu'il pourrait surpasser Bitcoin. Pourquoi ? Il se base sur trois piliers, la tokenisation, les stablecoins et la DeFi, donc le monde de la finance décentralisée, qui dépendent effectivement tous les trois d'Ethereum. C'est vrai que c'est une théorie qui est très débattue dans la communauté. Est-ce qu'un jour Ethereum va dépasser Bitcoin ou non ? Et la deuxième théorie, ce serait avec l'explosion des stablecoins. En effet, il pourrait y avoir un changement de paradigme monétaire au détriment du Bitcoin, peut-être un renversement de tendance. Et le plus gros stablecoin aujourd'hui, eh bien, c'est l'USDT de Tether. Et certains pensent qu'effectivement, Tether, s'il continue comme l'amplitude qu'il prend, effectivement, il pourrait peut-être dépasser la capitalisation d'Ethereum en 2026 et in fine, peut-être même celle de Bitcoin.
6: Bon, voilà pour cette théorie. Et effectivement, c'est à vous de regarder si vous faites confiance et vous avez confiance en ces projets. JP vous demande, Enzo, j'ai vu que vous aviez répondu à ma question sur ma plateforme il y a quelques mois, je vous en remercie, mais elle est passée depuis sur la liste noire de l'AMF, depuis fin février. Doit-on immédiatement sortir la totalité de ces fonds ou faut-il attendre une régulation auprès de l'AMF? On va réexpliquer effectivement la démarche à suivre dans les mois qui viennent.
16: Effectivement, alors c'est la société Never dont on parlait la dernière fois, donc cette société qui n'est pas enregistrée en France et qui a d'ailleurs sur son site internet en première page un petit mot destiné aux résidents français nous mettant en garde sur le fait d'ouvrir un compte ici. Alors, il n'y a pas péril en la demeure, mais ça serait bien quand même de le faire dans un futur proche, c'est-à-dire que l'idéal, si Neverless n'obtient jamais son agrément MiCA, ce qui il lui reste moins de 3 mois pour le faire. Et d'ailleurs, vu le nombre d'offres qu'on a en France et je pense aussi plus qualitatives que celles-ci en Europe d'une manière générale, je pense qu'aujourd'hui fermer son compte chez Neverless pour le rouvrir dans une autre structure, c'est tout à fait opportun. Surtout que aujourd'hui, on a maintenant 6 sociétés en France qui sont MiCA, on en a à peu près une 50aine en Europe. Donc il y a forcément une offre qui devrait convenir à JP. Donc voilà, il ne faut pas attendre la réglementation et le faire directement, je pense. Donc,
14: le fait de fermer son compte, effectivement, est-ce qu'il y a des risques en termes de fiscalité ou pas du tout?
16: Alors, il faut conserver les ledgers, bien entendu, surtout ouais. si aucune déclaration n'a été faite. La problématique va être si, pour fermer le compte, on doit faire une transaction en euros. Généralement, on doit pouvoir ouvrir un compte sur une autre plateforme et pouvoir envoyer
14: transférer
16: effectivement ouais. de Bitcoin, si c'est des Bitcoins en l'occurrence, vers ce nouveau portefeuille Bitcoin. Si vous passez par l'euro, ça va être la case fiscalité en France avec la flat tax, etc. Et donc, vous aurez une étape intermédiaire à devoir caler également. La même chose, si vous avez fait du stacking sur cette plateforme, il est absolument important de conserver l'ensemble des relevés et ledgers.
14: À moins de mettre sur Ledger. Et si vous faites un transfert, je vous conseillerais, vu ce que j'ai entendu autour de moi, de le faire maintenant, parce qu'il y a des transferts qui prennent parfois plusieurs semaines, voire même plusieurs
16: effectivement,
14: mois.
16: Effectivement, point très important, les sociétés qui vont fermer dans les mois qui viennent, parce qu'elles n'obtiennent pas leur agrément, sur celles qui sont dépositaires des encours de leurs clients, elles pourraient se retrouver dans une situation financière compliquée. Et que les dépôts des clients puissent être bloqués, puissent être utilisés si les sociétés ne sont pas sérieuses, etc. Donc c'est vrai que le plus simple, c'est de fermer son compte bancaire et puis de passer chez quelqu'un d'autre.
14: Voilà, exactement. Christy nous demande, puis-je transférer mes bitcoins d'une plateforme CEX, Centralized Exchange, vers une plateforme DEX, Decentralized Exchange, afin d'être propriétaire de mes bitcoins ou de mes ethers? Pouvez-vous nous donner des exemples de clés DEX ou de plateformes DEX? Et une fois sur le DEX, comment acheter des bitcoins? Elle dit qu'elle est chez CoinHouse depuis moins d'un an.
17: Oui, alors il y avait 5 questions dans la question initiale de
14: Christy. C'est vrai.
17: Je vais les faire une à une, comme ça je vais répondre de manière exhaustive. La première, est-ce qu'il est possible de transférer des bitcoins d'un centralized exchange vers un DEX? Il est toujours possible de sortir des cryptos d'un centralized exchange, évidemment. Par contre, si on veut utiliser du bitcoin dans le monde décentralisé, puisque les DEX, eh bien, c'est sur la blockchain, eh bien, ça ne va probablement pas être du bitcoin natif. On va devoir convertir son bitcoin en wrap bitcoin pour pouvoir aller dans l'écosystème d'Ethereum ou Solana, par exemple. Sauf sur un DEX que j'ai trouvé qui est sur Bitcoin qui s'appelle BISC. Donc là, a priori, c'est possible. Elle nous a posé la même question pour Ethereum. Je l'avais noté. Pour Ethereum, c'est encore plus simple, puisqu'en fait, Ethereum, sur son propre écosystème, il a plusieurs DEX. Donc forcément, on peut sortir son Ethereum d'un centralized exchange et l'envoyer sur un DEX, notamment de l'écosystème d'Ethereum. Ensuite, elle nous a demandé plusieurs DEX. Je vais en donner de 3 écosystèmes différents. Voilà, comme ça, je ne fais pas de favoritisme. Le premier, c'est BISC sur Bitcoin, par exemple, Uniswap sur Ethereum et Jupiter, par exemple, sur Solana. Autre question pertinente qu'elle nous a posée, c'est est-ce que MetaMask, c'est un DEX? Alors non, MetaMask, ce n'est pas un DEX. Un DEX, qu'est-ce que c'est? C'est une plateforme d'achat qui est issue directement de la blockchain. En fait, c'est la version décentralisée d'un Binance, d'un Kraken ou d'un Coinbase. MetaMask va par contre permettre de se connecter sur certains DEX parce qu'en fait, c'est un portefeuille et c'est un portefeuille de type show. Ce que ça veut dire, c'est qu'il est gratuit, on peut le télécharger en quelques minutes, on devient 100% propriétaire de nos actifs, mais il est connecté sans arrêt à Internet. Donc, c'est un niveau de sécurité qui n'est pas optimal. Néanmoins, c'est un premier niveau de sécurité. Et la dernière question, c'était comment acheter sur un DEX? Eh bien là, alors de manière générale, BISC fonctionne d'une manière un petit peu différente, donc je le mets sur le côté. Mais la plupart des DEX, vous allez connecter un portefeuille à un decentralized exchange, vous allez prévoir de payer les frais, et les frais, ils se payent dans la monnaie native de la blockchain que vous allez utiliser. Mm-hmm. Et puis ensuite, vous pouvez facilement faire vos achats, vos reventes, voire même des ordres maintenant limite sur un DEX en direct de la blockchain.
14: Voilà, Christy, si vous voulez quelques infos supplémentaires, vous continuez à nous écrire sur notre adresse crypto@bfmbusiness.fr. Morgan est au taquet pour vous répondre sur ces exchanges-là, effectivement. Matt nous demande alors plusieurs choses. On va commencer par la première question, Enzo. Est-ce qu'il y a une obligation déclarative pour un compte Bitstack et un compte Trust Wallet? Je ne les ai jamais mentionnés depuis 4 ans et je fais des versements dessus.
16: Alors, là où du coup Matt a un petit peu de chance, c'est que déjà, Trust Wallet, c'est un hot wallet dont parlait juste avant Morgan. Donc en fait, on n'a pas à déclarer aujourd'hui la possession de ce genre de wallet. Donc, ouf pour Matt, ça va. En ce qui concerne Bitstack, il est sauvé depuis récemment puisque aujourd'hui, Bitstack vient d'obtenir son agrément MiCA il y a quelques semaines, il me semble. Et donc, il va y avoir un échange d'informations fiscales directement entre l'administration fiscale et toutes les sociétés MiCA françaises. MiCA, française, voire peut-être européenne bientôt. On pense à DAC 8, etc. Toutes ces...
14: Ah, DAC 8, ah, c'est l'investisseur lui-même qui doit faire cette déclaration, sur tout ce qui n'est pas plateforme française. Hein.
16: Donc, ça fait qu'il faut, encore une fois, garder l'ensemble de ces ledgers. Et donc, bah, pour les déclarations, en tout cas, pour Matt, rien à faire de particulier aujourd'hui là-dessus.
14: Bon.
16: Il y a une deuxième partie dans sa question.
14: Oui, effectivement. Bon, bah d'accord, je vous la pose tout de suite. Lorsque l'on possède des sommes conséquentes sur Bitstack, quelles sont vos suggestions pour faire évoluer ce placement vers plus de rentabilité que seulement celle de l'appréciation du Bitcoin? En toute sécurité et en restant propriétaire de ces Bitcoins, je ne veux pas les envoyer sur Binance non plus et j'ai du mal à faire confiance à ces acteurs.
16: Et il fait bien d'avoir du mal à faire confiance à ces acteurs. C'est mon positionnement. Alors, je suis très défensif dans ce milieu très agressif, mais pour moi, Bitcoin, ça ne sert pas à faire du rendement. Bitcoin, c'est de la croissance long terme anti-inflationniste. On n'achète pas Bitcoin pour générer 2-3% par an. Pardonnez-moi l'expression, mais on s'en fiche complètement.
14: Oui, c'est pas le but.
16: Il y a vraiment un angle, un prisme à prendre qui est, quand on investit, le bénéfice risque. Aujourd'hui, quand j'investis dans Bitcoin, sur 10 ans en annualisé, Bitcoin, c'est à peu près 100% par an tous les ans. Quand je vais utiliser des rendements pour pouvoir essayer de générer 2-4% sur mes Bitcoins, je vais d'abord utiliser des stablecoins, qui sont pas toujours de très bonne qualité, on les voit, certains explosent de temps en temps, et je vais devoir utiliser des protocoles informatiques développés et non audités par des organismes professionnels, et donc qui régulièrement pètent également. Donc je vais prendre mes bitcoins, je vais les mettre sur un stablecoin qui va péter, sur un protocole qui va péter, et je vais toucher 4%, sur lesquels, après impôt, je vais être à 2,7. Le bénéfice risque est nul, en fait, il n'y a pas d'autre mot, et donc, moi je conseille à toutes les personnes qui souhaitent générer du rendement sur Bitcoin, de ne pas le faire. Le rendement, il est intrinsèque par la capitalisation de l'actif. Quand j'achète Bitcoin, l'idéal pour moi, c'est de l'avoir sur un portefeuille comme l'a fait Matt. Et en fait, on l'oublie.
14: On attend, voire 5, 10 ans. On l'a toujours dit, c'est du très long terme.
16: C'est ça. Ouais. Donc, le positionnement de se dire, j'essaie de générer du rendement à tout prix parce que c'est les cryptos. Pourquoi pas, mais sur le reste, okay, sur tout ce qui va être stackable, sur tout ce qui va être smart contract, pourquoi pas, mais sur tout ce qui est transactionnel, donc là, Litecoin, Bitcoin Cash, Bitcoin, Dogecoin, tout ça, on en parlait. Tout ce qui est en proof of work, il faut éviter parce que aller générer du rendement, c'est forcément prendre du risque et ce risque ne bat pas la performance de l'actif.
14: Laissez-les tranquilles, faites du DCA et voilà, vous allez voir ce qui se passe.
16: Après, c'est mon point de vue.
14: Oui, effectivement, mais il faut quand même aussi savoir pourquoi tel ou tel produit a été créé, effectivement. Constantin vous demande, Morgane, c'est une question que j'ai eue de Lily aussi tout à l'heure. Est-ce qu'on peut se former gratuitement? Est-ce que c'est possible?
18: Oh oui, c'est totalement faisable. Et je pense que moi, mais beaucoup de gens de ce secteur, en fait, finalement, on est des autodidactes. On a appris par nous-mêmes ce secteur. Donc oui, c'est totalement faisable. Alors on est peut-être plus un petit peu plus passionné que la moyenne. En tout cas, j'espère que ça sent que je suis passionnée quand je parle de secteur. Mais effectivement, c'est possible. Vous avez aujourd'hui énormément de contenu qui est disponible gratuitement sur Internet. Il y a des vidéos YouTube, il y a des articles dans des médias 100% crypto qui sont consultables gratuitement en ligne. Il y a des replays de conférences. J'avais donné une petite liste de livres aussi en début d'année. Donc là, c'est un petit investissement, mais qui vous permet d'avoir une connaissance qui est super intéressante. Donc oui, c'est possible. La seule chose, c'est que si vous le faites par vous-même, ça va vous demander un petit peu de temps. Donc il faut allouer un petit peu de temps et il ne faut pas se décourager. En fait, cet écosystème, moi je le dis souvent, il faut y aller couche par couche. En fait, il y a des layers. Donc, vous comprenez un élément qui va vous amener à un deuxième élément, qui va vous amener à un troisième et petit à petit, vous allez faire des liens. Donc, ne pensez pas qu'en une après-midi ou en une heure, vous pouvez saisir notre écosystème, mais c'est totalement réalisable et je pense que beaucoup plus de gens sont capables de comprendre notre secteur qu'ils ne le pensent.
14: Oui, oui, c'est un vocabulaire, c'est un jargon, il y a plein de choses à acquérir, mais il faut résister, effectivement.
16: Si je peux permettre de rebondir sur ce que dit Morgane, l'idéal, hein, c'est de prendre 10 euros, les mettre en stablecoin et de tester avec 10 euros, en fait. On n'apprend jamais mieux que par soi-même et la pratique, vraiment, fait que quand on fait une erreur, on va s'en souvenir, etc., etc. Donc, pour avoir un organisme de formation depuis 5 ans dans ce domaine, je pense que je peux vous affirmer que le mieux, c'est de pratiquer.
14: Oui.
16: Avec des petits montants.
14: Essayer, pratiquer. Ouais. J'ai tout à l'heure quelqu'un qui m'a dit, mais enfin, si un bitcoin, c'est 70 000 dollars, je ne peux pas acheter un bitcoin. Donc, il fallait expliquer qu'effectivement, il y avait des petites parties, qu'on pouvait le faire avec des petites sommes, tout ça. Eh bien, vous l'apprenez aussi dans cette émission qu'il faut écouter quotidiennement à 15h sur BFM Business. Une question encore, on a un petit peu de temps. Armel vous demande, Enzo, j'ai vu la nouvelle offre de compte courant rémunéré à 4% que propose Desblocs. Effectivement, on a vu ça ces derniers temps à Paris. Il s'agit apparemment d'un mécanisme où les euros fiat déposés sur le compte sont automatiquement convertis en ERCV et placés dans un coffre sur Morpho pour générer des gains. Mais qu'en est-il de la fiscalité si le compte courant est en fait un compte justement en ERCV. Alors ça, c'est la première question d'Armel déjà.
16: Alors, il y a effectivement donc cette offre-là, c'est un peu ce que ça ressemble à ce qu'on décrivait tout à l'heure avec le fait d'essayer de générer du rendement avec Bitcoin. Hein. Donc là, donc Armel a bien compris le principe. Hein. Elle va prendre ses euros, on va lui changer dans cet euro C et on va lui mettre sur un protocole qui va lui générer du rendement. Ces 4%-là, ils vont être soumis à deux systèmes d'imposition. La première, c'est que alors, vous avez deux modèles en fait. Alors ça rentre après, bien sûr, la fiscalité, elle est à adapter en fonction à chacun de son modèle. La première, la plus utilisée généralement pour les professionnels du minage, du stacking, c'est le BNC en France, hein, bénéfices non commerciaux. Donc là, il faut créer une structure et tenir une comptabilité de caisse puisque vous allez pouvoir retirer vos charges, etc. etc. La deuxième, de ce que je vois qui peut être utilisée, ce sont les revenus de capitaux mobiliers. Ces revenus de capitaux mobiliers, ils sont taxés puisqu'ils sont considérés comme des revenus générés à titre gratuit. Mmh. Le stacking, si vous n'avez pas dépensé votre électricité pour dépenser ça, ben en fait, vous l'avez acquis gratuitement. Ça va être la première fiscalité qui va être appliquée

0: je vais essayer de battre le livret A qui est à 1,5% pour aller chercher du 4%. Je vais mettre mes 50 000. Si ça ne pète pas, encore une fois, parce qu'on voit en France, hein, des fois, ça casse sur certaines trésoreries d'entreprise. Si je n'ai pas peur de les perdre déjà, je vais ensuite récupérer 4% sur 50 000, quelques centaines d'euros, sur lesquels je vais payer des impôts et arriver à 2,5, 2,6% net d'impôts. Ça ne vaut pas le jeu pour moi. Ça ne vaut pas le coup pour moi. À moins d'avoir des sommes astronomiques et qu'on puisse se permettre de perdre cette grande quantité d'argent, pourquoi pas ? On va aller battre un petit peu le livret A. On ne bat toujours pas l'inflation. Hein. Donc, on perd toujours de l'argent sur le temps. Mais bon, voilà, au moins, on a testé. Donc, si on veut faire ça, je pense qu'il faut y aller progressivement également.
1: Et c'est pareil, hein, 4%, c'était à durée limitée hein, dans le temps.
0: En
1: c'était
0: plus.
1: Pas effectivement toute l'année. Il faut quand même le noter. Merci à tous les deux de ces réponses très intéressantes à ces questions qui nous ont été posées sur notre adresse crypto@bfmbusiness.fr. Merci Morgane Henland, fondatrice de Crypto 360, et Enzo Allo, fondateur de Crypto Patrimoine. Je vous laisse entre les mains de BFM Bourse. Passez une très bonne journée sur BFM Business.
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8: Bienvenue à tous, on vous accompagne au seul rythme des marchés, c'est jusqu'à 18h. Les marchés qui sont en forme aujourd'hui en Europe, on est en belle hausse, en tout cas ici en Europe. L'Eurostock 650 gagne 0,5%, mais surtout le CAC gagne 1,2%, porté par les valeurs logicielles, associées aux logiciels. Dassault Systèmes gagne 5,6%. On a aussi, tiens, SAP à Francfort en hausse de plus de 5%, Capgemini plus 7%. En fait, c'est une grande rotation qu'on observe dans la tech. Les logiciels qui ont tant souffert remontent, alors que les semi-conducteurs souffrent. On va voir comment Broadcom ouvre dans un instant aux États-Unis la publication, les perspectives énormes, mais pas assez. Du point de vue des marchés, on attend une baisse de Broadcom. On suivra ça, bien sûr, en direct dans un instant avec cette ouverture des marchés américains. Et puis à suivre aussi aujourd'hui en Europe, ici à Paris, Rémy Cointreau, dont les prévisions font plaisir au marché. Ce titre Rémy Cointreau remonte la pente cet après-midi. Ce sera une des valeurs qu'on n'oubliera pas de surveiller. Mais d'abord, donc, comme promis,

0: L'ouverture des marchés américains, c'est en direct et sous nos yeux, ça y est, le pop-corn est chaud là. Il saute dans le four ce pop-corn, il est là, je vous aperçois, John Plassard, Cité Gestion, bonjour John.
1: Bonjour Guillaume.
0: Mais oui, Antoine aussi, pour vivre de l'intérieur cette séance. Bonjour Antoine, rebonjour.
2: Mais bien le bonjour.
0: Mais re-bien le bonjour, parce que ce matin de 11h à midi, vous étiez là, tout pour investir, et je vois que vous êtes aussi présent désormais en podcast et replay. Vous étiez ici, à cette même place, et en même temps, maintenant, on peut vous retrouver ailleurs sur nos podcasts et replay en
2: c'est formidable, c'est la technologie moderne.
0: Partout.
2: Non, mais il y avait des trucs à écouter. C'était... Déjà, on vous a donné tous les bons conseils pour essayer de boucler vite fait votre déclaration d'impôt, si ce n'est pas fait. Hein, ouais. Je rappelle, c'est 23h59 ce soir. Donc, on avait Muriel Wimbert et on avait également Géraldine Métifeux qui nous ont donné tous les bons conseils. 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Bon, alors méfiez-vous un petit peu, triez le bon grain de livret, faites appel aux professionnels. Il y en a certains, oui, comme Carré Partners qui interviennent directement sur ces problématiques-là, mais qui sont agréés et avec des produits sûrs.
0: Entre autres, bien sûr, c'est à retrouver en podcast et replay. Donc, cette ouverture à Wall Street à l'instant, Antoine, ça donne quoi les trois indices américains aujourd'hui ?
2: Cette ouverture à Wall Street, elle se fait avec une baisse assez marquée. Hein. Du côté du S&P 500, on est en train de perdre 0,28%. Le Dow Jones, moins 1,2% en ce moment. Et puis, du côté du Nasdaq, on est orienté à la baisse également. Alors que le CAC 40 lui-même gagne 1,2%. On a rarement vu un tel écart de performance entre les marchés américains et les marchés européens.
0: Et pour une fois, en faveur effectivement des marchés européens. John, avant de parler de Broadcom dans un instant et de sa publication, le marché de l'emploi américain, on a eu en début de semaine plutôt les signes de résilience de ce marché de l'emploi. Aujourd'hui, on a les nouveaux inscrits au chômage, les chiffres hebdomadaires des inscriptions.
3: Oui, tout à fait. Alors, pourquoi est-ce qu'on en parle ? Parce que déjà, c'est important pour la réserve fédérale américaine et puis aussi parce qu'on a les chiffres de l'emploi demain. On attend 4,3% de taux de chômage stable. Eh bien, là, les nouvelles inscriptions au chômage ont augmenté de 13 000 la semaine dernière. On revient aux niveaux les plus élevés depuis février dernier. Donc, ils nous signalent ces chiffres, mais ils sont très volatiles. Hein, mais si on regarde, si on analyse les chiffres qui viennent de sortir, un refroidissement, je dirais un léger refroidissement du marché du travail américain, même si les licenciements restent historiquement faibles. On a quand même une bonne nouvelle. Hein, on a les demandes continues d'allocation chômage qui ont reculé. Donc, qu'est-ce que ça veut dire très concrètement ? C'est que les personnes qui perdent leur emploi, elles continuent globalement à retrouver du travail. Donc, on est ici et on aura normalement la confirmation demain dans un marché de l'emploi américain qui reste toujours résilient, mais il n'affiche plus la vigueur exceptionnelle observée au cours des derniers trimestres. Mais c'était attendu, c'est pas réellement une surprise. Vous savez, on pariait sur ce soft landing, une croissance américaine qui tient, mais qui baisse légèrement avec un emploi qui se dégrade légèrement. C'est ce que nous dit d'ailleurs la réserve fédérale américaine.
0: John, il faut absolument qu'on parle du Bitcoin quand même, parce que depuis le début de la semaine, Antoine, vous insistez beaucoup dessus, le Bitcoin souffre. Ben alors aujourd'hui, on passe encore un cap supplémentaire à la baisse. On est à 63 500 dollars aujourd'hui sur le Bitcoin. Que se passe-t-il sur la reine des cryptos ?
3: Ouais, et même à 61 000 dollars ce matin, ça a un peu rebondi par rapport au plus bas. Il faut rappeler qu'on est dans une phase de correction qu'on a déjà connue, hein, mais là, une phase de correction depuis plusieurs mois qui a un recul près de 50%. Je vous rappelle quand même qu'au plus haut, on était à 126 000 dollars. Et là, comme vous l'avez dit, on est aux alentours des 64 000 dollars. Alors, on a eu deux choses. La première des choses, c'est la surprise de la première vente de cette société d'investissement qui est gérée par Michael Saylor, qui s'appelle Strategy Inc., qui a toujours incarné la stratégie sur le Bitcoin et sur les crypto-monnaies « buy and never sell ». Acheter et ne jamais vendre les cryptos, eh bien là, ils ont vendu. Alors, pas énormément, hein, 2,5 millions de dollars. Ils ont quand même un portefeuille de près de 60 milliards de dollars. Vous me direz, c'est pas beaucoup, mais c'est le message qui est un peu inquiétant pour certains. La deuxième raison, ce sont les ETF sur le Bitcoin qui connaissent véritablement ce qu'on peut appeler une hémorragie de capitaux, puisque on a ces fonds cotés qui ont enregistré près de 4 milliards de dollars de sorties nettes sur 12 séances consécutives, ce qui est évidemment un record. Et puis, aussi intéressant de voir avec la frénésie qu'on connaît, j'ai failli dire qu'on a connu parce qu'on va parler de Broadcom après, mais là, avec cette frénésie qu'on connaît sur l'intelligence artificielle, on a l'impression, face au momentum baissier depuis quelques mois sur le Bitcoin et certaines crypto-monnaies, que vous avez des investisseurs qui se disent je vais peut-être me diversifier, je vais peut-être aller vers des valeurs qui sont plus liées à l'intelligence artificielle, et c'est ce qui explique aussi la sortie. Mais ça ne veut bien évidemment pas dire que le Bitcoin est mort. Ça ne veut bien évidemment pas dire qu'on est dans une situation historique, parce qu'on rappelle que ce sont des cycles qu'on a connus sur le Bitcoin et à chaque fois, on a eu les mêmes rengaines. Mais ici, effectivement, à noter 61 000 ce matin.
0: Antoine ?
2: Alors, à noter que Michael Saylor, avec ses ajustements très violents sur les cours du Bitcoin, on perd quand même plus de 10 000 dollars depuis le début de la semaine, ce qui n'est pas rien. On était du côté des 75 au début de cet épisode franchement très baissier. Michael Saylor, sur ses positions Bitcoin au niveau d'achat moyen des différentes vagues d'accumulation, est en perte de 15 milliards de dollars. Donc, il commence à avoir une position très largement négative. Et puis, au-delà de ce que dit John, c'est vrai qu'il a tout à fait raison. Question de se diversifier aussi. Certains investisseurs très longs sur le Bitcoin liquident des positions. Parce qu'il est aussi question de peut-être être à l'affût de l'IPO de SpaceX, l'IPO d'Anthropic, etc. Mmh. C'est une autre réserve de valeur là, qui subit des dégagements, peut-être en faveur de ces futures introductions géantes.
0: Wall Street, avant SpaceX, a priori attendu le 12 juin prochain, donc vendredi de la semaine prochaine, très probablement. Wall Street est en petite baisse. Moins 0,8 le Nasdaq, moins 0,1 le S&P 500 et Broadcom, moins 15% cet après-midi. Broadcom a publié, franchement c'est magnifique, mais manifestement pas assez hallucinant au goût de Wall Street, John.
3: Ouais, tout à fait. Si je vous dis que le chiffre d'affaires a progressé de 48% sur un an à 22,2 milliards, que le bénéfice ajusté par action a atteint 2,44 dollars et que les revenus liés à l'intelligence artificielle ont bondi de 143% sur un an. Eh bien, si je vous dis ça, vous me dites, oui, l'action est en progression. Ben non, vous l'avez dit, elle perd près de 15%. On a un problème, évidemment, qui ne vient pas des résultats, mais des attentes qui sont devenues totalement excessives, qu'on le veuille ou non. Vous avez quand même Broadcom qui prévoit 16 milliards de dollars de revenus sur l'intelligence artificielle au troisième trimestre, contre un consensus qui était logé entre 16,4 et 17,2 milliards de dollars. Mais aussi, et c'est là, c'est peut-être pour ça que la sanction est tellement élevée aujourd'hui, c'est que le marché espérait un relèvement des objectifs à long terme. Et Broadcom, le directeur général, a dit hier, on maintient notre objectif de 100 milliards de dollars, 100 milliards de dollars quand même, de vente de puces d'intelligence artificielle en 2027, mais il n'a pas relevé ses fameuses prévisions. Et donc, ce n'est pas des mauvaises nouvelles, mais c'est des nouvelles qui sont en dessous des attentes. Alors, on sait que les fondamentaux sont extrêmement importants, on sait que les fondamentaux sont extrêmement solides, on a entendu les discours du patron d'NVIDIA, du patron d'OpenAI, etc. Et surtout, évidemment, ce que ça nous met en avant, ce que ça illustre, évidemment, c'est le niveau d'exigence atteint par le marché de l'intelligence artificielle et tout petit manquement aux prévisions, pas aux chiffres, tout petit manquement aux prévisions, se solde par une sanction immédiate sur les marchés.
0: Oui, et ce titre est en baisse de 14% aujourd'hui. On a aussi une autre publication, cette fois dans la cybersécurité, CrowdStrike, et qui est sanctionnée également aujourd'hui, moins 0,9%. Résultat donc, on voit une rotation dans la tech, les valeurs qui ont flambé ces dernières semaines, notamment les semi-conducteurs, souffrent aujourd'hui, alors qu'à l'inverse, les logiciels sont de retour, et on a un rebond des logiciels aussi ici en Europe. Capgemini, Dassault Systèmes sont les deux plus fortes hausses du CAC cet après-midi, Antoine.
2: Effectivement, il y a une forme de granularité qui est en train de s'établir sur le secteur de la tech, qui n'était pas forcément donnée il y a encore quelques mois. Tout montait un petit peu ensemble, mais premièrement, il y a eu ces épisodes de massacre sur le secteur des logiciels à grands coups de disruption d'IA. Et puis, deuxièmement, il y a un secteur des semi-conducteurs qui se détache totalement, qui devient un état dans l'état. Alors, normal que les marchés deviennent exigeants vis-à-vis de Broadcom. Est-ce que vous avez une idée du PE de Broadcom, du ratio sur bénéfice?
0: Doit être à plus de 50. Hein.
2: Bah, on est du côté des 80. Enfin. Oh. Donc, logique que les marchés deviennent archi exigeants et que sur certains points comptables, ouais, on démolisse le titre et on prenne quelques bénéfices.
0: Ouais. Les techs hein, qui restent extrêmement ambitieuses, bien sûr. Par exemple, on a appris qu'Alphabet n'allait pas lever 80 milliards de dollars à travers des actions. Non, c'est pas 80, c'est 85. 85 milliards, parce que la demande est tellement énorme qu'ils se permettent d'annoncer une levée de fonds finalement supérieure à ce qui avait été initialement annoncé. 85 milliards Alphabet. Et quand on compare les techs chinoises, on se dit qu'ils sont en retard quand même, en tout cas en termes de financement. DeepSeek, de son côté, alors qu'Alphabet annonce lever 85 milliards de dollars. John, DeepSeek va lever 7 milliards et demi. Ça paraît tout petit à côté. Est-ce qu'ils ont des problèmes de financement, les acteurs chinois de la tech?
3: Non, pas du tout. Mais je veux juste rappeler une chose avant de vous répondre, Guillaume, c'est que si on regarde la performance des techs, vous savez, vous avez des ETF, des fonds chinois par rapport aux Américains, il y a aussi une divergence énorme avec une faiblesse de la tech en bourse chinoise par rapport aux américaines. Mais pour revenir à votre question, il n'y a pas de problème de financement. Ici, on est dans un problème qui est différent parce qu'on sait que la Chine ne manque pas d'argent, la Chine ne manque pas de talent ni d'ingénieurs, mais elle dispose d'un accès extrêmement limité aux ressources stratégique. Et lorsque je vous dis ressources stratégiques, évidemment, vous me dites, Guillaume, eh bien, les puces les plus performantes, notamment de Nvidia, les équipements de production les plus sophistiqués, etc., etc. Donc, on est dans un paradoxe où, d'un côté, on a les grandes entreprises de la tech américaine qui devraient investir environ 700 milliards de dollars pour les infrastructures d'intelligence artificielle en 2026, presque le double que 2025. Et de l'autre côté, eh bien, on est dans une situation où la Chine, on a l'impression, est en train de travailler sur la question de l'énergie. Ils sont beaucoup mieux positionnés sur l'énergie que les États-Unis. La Chine construit des centrales électriques, des réseaux et des capacités d'énergie à un rythme beaucoup plus supérieur, nettement supérieur aux États-Unis. Et on sait, bien évidemment, que pour faire tourner ces systèmes d'intelligence artificielle, eh bien, il faut de l'énergie. Donc aujourd'hui, si on n'a pas accès aux puces dont on parlait, eh bien, il faut travailler sur l'énergie. Et là, les Chinois ont un pas d'avance. Donc, sur le court terme, oui, mais sur le long terme, il faut se méfier parce que les Chinois aussi avancent et ils n'attendent pas qu'on leur laisse acheter des puces. Ils construisent leurs propres puces qui n'ont pas la capacité de Nvidia aujourd'hui, mais surtout, ils font tout pour avoir l'énergie pour faire tourner ces systèmes.
0: Oui, les Chinois manquent de puces avancées. En revanche, ils ont l'énergie et l'électricité. Les Américains, eux, risquent de manquer très vite d'électricité. Par contre, ils ont les puces les plus avancées. Dans quelques jours, SpaceX donc, va s'introduire en bourse et a priori, Jimmy Dimon, le patron de JP Morgan, va lui-même faire la promo de cette introduction de SpaceX, John.
3: Alors ça, c'est l'histoire la plus folle qui existe. On rappelle quand même Jimmy Dimon, le CEO de la plus grande banque américaine, JP Morgan, qui va lui-même faire la promotion de l'introduction en bourse. Alors là, c'est absolument fou. C'est extrêmement rare, voire jamais dans l'histoire de Wall Street, mais ça nous montre évidemment l'ampleur du caractère exceptionnel de l'opération. On en a déjà parlé et en plus, JP Morgan n'est pas le chef de file de l'IPO. Ils sont au deuxième niveau, puisque c'est Goldman Sachs qui est chef de file de cette IPO. Donc, on sait, SpaceX cherche à lever 75 milliards de dollars. Ils n'auront absolument aucun problème là-dessus. Mais effectivement, le fait que Jimmy Dimon vienne, eh bien, c'est un signe assez fort. Mais il ne faudrait pas que le marché l'interprète comme quoi on n'arrive pas à vendre ce qu'on appelle du papier et qu'on a besoin d'un des hommes les plus puissants, voire en tout cas dans le domaine bancaire, pour pousser l'introduction en bourse de SpaceX.
0: John Plassard avec nous depuis Cité Gestion. Pour l'ouverture des marchés américains, on est en baisse d'1% sur Nasdaq avec Broadcom à moins 15 cet après-midi. Le S&P 500 lui perd 0,2%. Si vous avez des questions sur vos portefeuilles, n'hésitez pas à nous les adresser en flashant, en scannant le QR code qui apparaît et apparaîtra tout au long de l'après-midi sur vos écrans. 15h44, il est là. Olivier de Royère, Montpensier à Bevel. Bonjour Olivier.
4: Bonjour Guillaume, bonjour à tous.
0: Vous allez rendre votre verdict face au marché, ce verdict que vous allez rendre, ce moment qu'on va vivre ensemble. Est-ce que vous l'assumez ?
4: Oui, parfaitement.
0: On vous écoute.
4: Alors l'IA, est-ce que l'IA n'est pas en train d'avoir la peau des rachats d'actions ?
0: Quand même. L'IA est-elle en train d'avoir la peau des rachats d'actions ? Les rachats d'actions qui ont fait monter les marchés ces dernières années, qui ont fait monter Apple par exemple. Et vous dites aujourd'hui, en posant la question, mais c'est une façon d'y répondre, que l'IA est peut-être en train de nous mener vers la fin des rachats d'actions.
4: Alors la fin, peut-être pas, mais une modération en tout cas claire. C'est vrai que c'est un moteur, c'est important de rappeler, c'est l'occasion de rappeler que c'est quand même un gros moteur de hausse des marchés américains. On parle de 1000 milliards de dollars sur le S&P l'année dernière. Sur 10 ans, on estime que ça a contribué à peu près à 25% de la croissance des BPA du S&P. Ah, oui. Et d'ailleurs, quand on compare, on dit toujours les États-Unis performent mieux que l'Europe. Évidemment, il y a le mix avec plus de tech, mais il y a aussi quand même ces rachats d'actions qui sont un contributeur absolument non négligeable. Donc c'est vrai que les entreprises américaines, c'est des grosses génératrices de free cash flow et puis elles en profitent pour acheter leurs actions et faire que leur BPA croisse plus vite que leurs résultats opérationnels. Mais évidemment, à l'heure de l'IA, de temps en temps, entre investir et acheter ses actions, eh bien il faut choisir. Puisque on a une hausse des investissements du S&P de un tiers attendu cette année, ce qui est massif. Évidemment, sur la tech, c'est encore plus. Les hyperscalers investissent. Il y a cette frénésie d'investissement dans les data centers. Et pour le financer, sans trop alourdir la structure financière, hein, malgré des levées de fonds que vous avez largement évoquées, il faut faire attention au rachat d'actions. Donc, il y a une étude de Goldman Sachs qui est parue, qui attendait simplement cette année une hausse de 3% des rachats d'actions. Alors, ça reste une petite hausse. Au premier trimestre, on était en baisse quand même, mais on attend une petite hausse sur l'année. Historiquement, hors période d'inquiétude majeure, où là, il faut faire attention, donc surtout on arrête parce qu'il faut préserver les bilans, quand on n'est pas dans un bear market, en général, en moyenne annuelle, on est sur du plus 20 sur les rachats d'actions des sociétés du S&P.
0: Ah oui.
4: Donc plus 3, c'est quand même moins. Et ça peut assécher un peu la liquidité, sachant qu'on a aussi ces méga IPO à venir qui vont également consommer un peu de liquidité. Donc, surveillez quand même l'environnement de liquidité des marchés globaux.
0: Oui, donc peut-être à venir de moins en moins de rachats d'actions parce que les entreprises préfèrent investir leur argent dans de l'infrastructure d'IA, etc. etc. C'est-à-dire que ces montants gigantesques d'investissement dans les infrastructures vont se faire sans doute au détriment de ces rachats d'actions qui profitent aux actionnaires. C'est ça l'idée.
4: C'est ça l'idée, complètement.
0: Bon, et du coup, quand on est actionnaire, qu'est-ce qu'on doit privilégier ? Plutôt ceux qui rachètent leurs actions, par exemple Apple continue de racheter beaucoup de ses propres actions, ou ceux qui annoncent des investissements importants ?
4: Alors en fait, ça, tout dépend de la valorisation de la société. C'est-à-dire que si finalement on est sur une valorisation de la société qui est modérée, les rachats d'actions c'est formidable, puisque finalement on investit dans ce qu'on connaît, il n'y a pas de risque et il y a une création de valeur immédiate si la société est sous-valorisée. Bon, c'est quand même pas forcément le cas de beaucoup aujourd'hui. Enfin, il y a des secteurs qui le sont, mais le gros poids des marchés, la tech, etc., on peut pas dire que soit sous-valorisé. Les marchés sont globalement sur des multiples qui sont élevés. Donc, dans l'ensemble, racheter les actions, bon, sur le long terme, ça fait quand même une capitalisation de la croissance, mais sur du plus court terme, ça crée pas de valeur. Donc, c'est vrai qu'aujourd'hui, c'est plutôt mieux d'investir, mais à condition qu'on soit vraiment sûr de la rentabilité des projets d'investissement.
0: Quand on regarde la rotation dans la tech, c'est quand même très impressionnant. Les 7 magnifiques, est-ce qu'on peut encore les appeler comme ça ? 5 des 7 magnifiques sous-performent le S&P 500 depuis début 2025. 5 des 7 magnifiques sous-performent le S&P, sauf Nvidia et Alphabet.
4: Oui, alors bon, je ne sais pas s'il faut y voir grand-chose. C'est-à-dire que tant qu'on a un leadership global tiré par la tech, on a des petits mouvements comme ça de rotation entre les gagnants, les perdants de l'IA. On a vu les softwares qui étaient massacrés puis qui ont rebondi depuis fin mars. Et aujourd'hui, c'est particulièrement visible. Donc, je pense que tant qu'on est dans cet environnement-là, on va dire que les uns peuvent rattraper les autres. Ce qui est sûr, c'est que il y a quand même ces investissements énormes et on ne sait pas vraiment qui va être le gagnant, qui va bien monétiser. Aujourd'hui, est-ce que finalement, il n'y a pas que Anthropic et OpenAI qui vont réussir à monétiser ? Est-ce qu'il n'y aura pas qu'un ou deux gagnants ? On ne sait pas. Par contre, on sait une chose, c'est qu'aujourd'hui, il y a des investissements massifs dans les infrastructures. Donc aujourd'hui, en fait, les investisseurs, et notamment en particulier se ruent sur les semi-conducteurs. On est à 4 fois la détention moyenne historique des semi-conducteurs dans les portefeuilles.
0: Ah oui.
4: Oui, c'est pas mal quand même.
0: Du fait des effets de levier aussi.
4: Du fait des effets de levier. Mais c'est vrai que aujourd'hui, ce qu'on voit concrètement, là où il y a des révisions en hausse constantes, c'est dans toute l'infrastructure de l'IA. C'est là qu'est l'argent maintenant, alors que finalement, la rentabilité pour ceux qui investissent, on voit quelques monétisations, mais est-ce qu'on va être capable de tout rentabiliser à quel rythme ? On n'en est pas encore sûr.
0: Antoine ?
2: Une question simple. Il y a quand même la méga introduction de SpaceX qui s'annonce, théoriquement, la semaine prochaine. Est-ce qu'il faut en être ou est-ce qu'il ne faut pas en être ?
4: Alors, question complexe. Tout est organisé pour que ça monte. Tout est organisé pour que ça monte. Vous parliez à l'instant de Jamie Dimon. Tout le monde est prêt à faire la danse du ventre parce que tout l'ensemble des commissions que rapportent à la fois SpaceX, mais toutes les sociétés d'Elon Musk aux banques américaines sont considérables. Donc même quelqu'un qui est par nature prudente comme Jamie Dimon est prêt à faire la danse du ventre. En plus de ça, on met que 4% du capital sur le marché. Donc on parle de 75 milliards de dollars de levée de fonds. Mais en fait, il y a pratiquement un corner de liquidité. C'est-à-dire qu'on met une toute petite part du capital, il n'y a pas de cession. Alors il y en aura après les premières publications. À partir de la publication du deuxième trimestre, Elon Musk ne vendra pas, mais beaucoup d'autres actionnaires pourront commencer à vendre. Donc à ce moment-là, on aura plus de flux. Mais à court terme, tout est organisé pour que ça monte. Donc à moins qu'effectivement le marché américain se prenne de vertige, c'est organisé pour que ça monte. Fondamentalement, bon, on est à 100 fois le chiffre d'affaires 2025. C'est quand même beaucoup pour une société en perte. Qu'est-ce qu'on peut valoriser là-dedans ? La partie Starlink. Starlink, c'est 11 milliards de chiffre d'affaires et 40% de marge EBITDA. Enfin, même avec des lunettes très, très, très roses, on ne peut pas aller au-delà de 500 milliards de valorisation boursière sur Starlink. Le total est à 1800. Donc après, le reste, c'est XAI qui est finalement quand même derrière Anthropic et OpenAI. C'est toute la partie effectivement historique fusée. Alors les contrats gouvernementaux, militaires, c'est sans doute rentable, mais le reste, c'est peut-être une rentabilité en des décennies. Donc la valorisation est très conceptuelle. Voilà, on peut vouloir jouer. Après, sur le très long terme, quand même, malgré tout, Elon Musk, c'est quand même quelqu'un qui a des idées. Et peut-être que, bien sûr, à un horizon de 10 ans, de 15 ans, il y a des marchés qui seront énormes là-dedans. Et donc, après, je pense qu'effectivement, pour construire une vraie position, il faudrait sans doute avoir un cours plus attractif ou alors le même, mais avec une société qui aurait avancé de plusieurs années. Donc, ça reste quand même très spéculatif à court terme.
0: Et ce que vous disiez est intéressant sur le calendrier, c'est-à-dire qu'au tout début, les premières semaines, tout est organisé pour que ça monte, pour que le titre monte. En plus, il devra être intégré dans plein d'ETF, les ETF qui sont énormes. Désormais, le plus gros ETF du monde, il fait plus de 1000 milliards de dollars d'actifs sous gestion. C'est gigantesque, c'est Vanguard. Donc, quand ces ETF doivent pondérer, en plus, intégrer un groupe comme SpaceX, on imagine que ça va porter le titre à la hausse. Mais vous disiez, à partir de la deuxième publication, alors là, il pourrait.
4: Donc, la première publication, mais c'est le deuxième trimestre, puisque c'est la première publication après la cotation. Ouais. Là, ils ont le droit de commencer à vendre. Alors, il y a des mécanismes un peu subtils, ils ne peuvent pas tout vendre juste le lendemain, mais enfin, plus le temps passe, plus ils ont le droit de vendre.
0: Ah oui, d'accord. Bon, ouais, écoutez, c'est intéressant. A priori, le 12 juin, c'est ce que vous avez en tête aussi comme date pour l'introduction.
4: Oui, c'est ce qu'on nous a dit.
0: À 99%. Il y a un petit pourcent de risque encore que ça bouge, mais a priori, donc on irait là-dessus. L'espace, vous allez renforcer l'espace dans vos portefeuilles chez mon pensier Arbevel ?
4: Non, pas forcément, non. Parce qu'en réalité, quand on regarde, il y a quelques acteurs européens qui ont monté par sympathie. C'est vrai que les ordres de grandeur de valorisation n'ont rien à voir, mais enfin, elles ne font pas d'IA. Et puis, c'est en fait le paradoxe, c'est que c'est des sociétés qui sont plutôt disruptées, malheureusement, par SpaceX et Starlink. Et finalement, le fait que SpaceX arrive à lever énormément d'argent, c'est pas forcément une bonne nouvelle pour eux. En plus, il y a des titres qui ont déjà beaucoup monté en anticipation. Donc non, malheureusement, on ne trouve pas aujourd'hui de titres particulièrement attractifs dans ces dynamiques.
0: Et alors, chez nous, en Europe, on voit donc les acteurs des logiciels aujourd'hui rebondir. Capgemini, Dassault Systèmes, SAP en Allemagne. SAP gagne 4,8%. Très bien. Hier, on a vu Valeo gagner quasiment 20% sur l'idée que Valeo pourrait devenir une valeur IA. À qui le tour, là ?
4: Oui, c'est vrai que c'est un peu fou, parce qu'en fait, on voit que quand vous avez des secteurs qui sont un peu délaissés, il suffit de pas grand-chose, d'une toute petite connexion à l'IA. Effectivement, Valeo, quand on regarde les chiffres, on parle de moins de 1% du chiffre d'affaires qui est potentiellement dans le refroidissement des data centers. Ce n'est pas les seuls à savoir refroidir les data centers. Même si Elon Musk les met dans l'espace, il n'y aura plus besoin de les refroidir. Donc, en fait, on est un peu dans quelque chose de délirant par rapport à l'importance que ça a réellement. Mais c'est vrai qu'avoir quelques dossiers un peu délaissés, peut-être pas au cœur des sujets qui intéressent tout le monde, avec des valorisations très basses, parfois on arrive à avoir ce genre de choses. Mais pour le marché en général, c'est quand même pas un signal très positif. Ce genre de comportement un peu irrationnel, attention quand même.
0: Historiquement, quand on a vu ce genre de comportement, c'était le signe effectivement
4: c'était
0: qu'on entrait aux
4: zones...
0: Du coup, hors tech, parce qu'on parle beaucoup de tech, mais Quelle est votre valeur préférée si on sort de la thématique pure IA?
4: Bah alors, il y a une valeur qu'on trouve intéressante, c'est Novonesis. Alors, Novonesis, c'est une société danoise, fusion de Christian Hansen avec Novozymes, deux belles sociétés de croissance historique qui se traitaient 35 à 40 fois en termes de PE.
0: Mais dans quel secteur?
4: Aujourd'hui, on est à 22 fois. Alors, en fait, c'est le leader mondial des enzymes qui se sont déclinées dans plein de secteurs, alors notamment dans les détergents, par exemple. Ils sont aussi très bien placés dans les protéines, dans l'agroalimentaire. Vous savez qu'avec les GLP-1 qui font maigrir, effectivement, il y a besoin de se renforcer musculairement. Donc, tout ce qui est à base de protéines dans l'agroalimentaire, c'est quelque chose qui a plutôt une bonne traction. Et puis, ils sont aussi dans les biocarburants. Et avec la crise en Iran, en réalité, on voit qu'il y a des propositions de loi, notamment aux États-Unis, qui visent à augmenter la part des biocarburants dans les mélanges de carburants. Donc, ça, c'est plutôt supportif. C'est vrai que c'est une très belle société de croissance, mais qui aujourd'hui, voilà, à 22 fois pour une société de très grande qualité, est bien plus bon marché que son historique long terme.
0: Olivier de Royer avec nous, et vous leur avez souhaité un joyeux anniversaire hier, Olivier, ou pas?
4: Ah.
0: À LVMH. 39 ans hier. Hier, LVMH a fêté ses 39 ans. C'était le 3 juin 1987. Louis Vuitton et Moët Hennessy se rapprochaient. Voilà.
4: Ah oui, mais enfin, Louis Vuitton a près de 200 ans. Donc, c'est vrai.
0: Ah oui,
4: que...
0: c'est vrai. À 39 ans, on est un jeune adulte encore ou on commence à vieillir? Quand on pense à LVMH, 39 ans, vous y voyez un très jeune adulte encore ou un groupe qui vieillit?
4: Bah, on peut voir les deux. Mais enfin, bon, les marques sont parfois beaucoup plus vieilles. Même Dom Pérignon, je crois que ça remonte aux années 1650. Non, ils ont aujourd'hui une phase compliquée parce que ils ont une double crise de croissance. Il y a une crise de croissance du secteur. On voit que le moindre appétit des Chinois et puis peut-être la fiscalité dans certains pays occidentaux fait que c'est un peu compliqué pour le secteur. Et en plus de ça, eux-mêmes ont une petite perte de momentum par rapport à leur marché. Ceci dit, bon, ils ont déjà connu ça. Hein. En des années 2011-2012, ils sous-performaient un peu leur marché et ils ont trouvé les moyens de se réinventer. Donc, ils y arriveront certainement. Mais en ce moment, le momentum est assez médiocre. Donc, je pense que ça... Voilà, si on a du LVMH, il faut avoir à l'esprit que ça devrait s'arranger sur le temps long, mais qu'aujourd'hui, on est dans une phase qui est un peu compliquée.
0: Vous voulez bien rester avec nous, Olivier?
4: Avec plaisir.
0: Olivier Droyer, il est en fil rouge avec nous cet après-midi. Alors, on parlait de l'âge d'LVMH. Figurez-vous que l'espérance de vie est amenée à baisser. L'INSEE a publié ses projections d'espérance de vie en 2070. Quelle sera l'espérance de vie des Français en 2070? Eh bien, elle sera de 88,1 ans. C'est bien, 88, c'est plus qu'aujourd'hui, mais c'est moins que ce que se projetait l'INSEE initialement. Pourquoi? Ben, Thibaut Prébet nous l'a expliqué, c'était dans la Data Room d'hier, elle cartonne cette Data Room en podcast et replay, toujours disponible sur l'application BFM Business. Le CAC gagne 1%.
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0: 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Bonjour Julie.
6: Bonjour Guillaume, bonjour à tous. Oui, il n'arrête pas de nous appeler le banquier, il connaît l'adresse en tout cas, c'est BFM Bourse, @bfmbusiness.fr. Et il y a aussi ce QR code qui va apparaître sur vos écrans.
0: Et Julie, cette question sur un titre qui finalement, va pas si mal que ça.
6: Oui, finalement, après des grosses turbulences du côté de Boeing, il y a quelques mois, du fait d'importants soucis industriels, eh bien, pourtant, il y a une reprise de confiance pour ce titre qui n'a pas été finalement trop ébranlé. S'échange aujourd'hui autour de 210 €. Et c'est pour ça que Hugues nous a écrit, il s'interroge sur ce maintien. Et pour y voir plus clair, on pose la question aujourd'hui à Thomas Barge, conseiller d'investissement chez Norman Cab. Bonjour Thomas.
7: Bonjour Julie.
6: Merci,
7: bonjour Guillaume.
6: Merci beaucoup d'être avec nous. Alors Thomas, comment vous regardez-vous ce titre Boeing qui se reprend depuis quelques mois malgré les difficultés rencontrées?
7: Oui, effectivement, c'est un titre qui se reprend assez bien dernièrement. On a vu une belle hausse depuis le mois de janvier 2025 avec à peu près 60% de hausse. Malgré les récents accidents, et ils ont traversé une série d'accidents depuis 2018 qui est assez grave, c'est vrai. Alors les premiers sur les 737 MAX étaient vraiment liés à un problème de conception. Le dernier en date, celui sur Air India, celui qui est peut-être encore dans toutes les têtes assez frais. Pour le coup, l'enquête n'a pas prouvé que c'est véritablement lié à un problème de conception de Boeing, en tout cas pas pour l'instant. Et c'est probablement pour ça, selon moi, que le marché ne prend pas en compte forcément ces événements-là, puisque ils sont pas forcément du fait de Boeing, du fait de la conception de l'appareil, mais peut-être plus d'un problème de pilotage, d'un problème de météo, d'un problème autre. Et c'est un peu, mine de rien, une coïncidence finalement que ce soit lié à un Boeing aujourd'hui.
6: Donc, des éléments que le marché ne prend pas encore en compte, vous le disiez. Quel avenir vous prédisez à ce titre et est-ce que vous pensez que c'est le moment de s'y intéresser?
7: Alors, selon moi, il y a déjà une partie de ces éléments qui sont pris en compte par le marché. Ça explique déjà la belle reprise du titre. Aujourd'hui, Boeing, ça reste une des entreprises en situation de quasi-duopole, si on peut parler avec Airbus. Donc, c'est une situation qui est très confortable pour eux, presque too big to fall, en tout cas aux États-Unis, avec un carnet de commandes qui est très plein, etc. Donc, ils ont une situation qui est très confortable. Malgré tout, ça fait depuis le Covid presque que l'entreprise est un résultat net qui est négatif. Donc c'est évidemment à prendre en compte, une croissance qui est, je dirais, en demi-teinte, et puis quand même quelques petits événements qui sont venus ponctuer la vie de Boeing. Donc à choisir, j'aurais plutôt tendance à m'orienter, une fois n'est pas coutume, vers la version européenne, et notamment Airbus, qui a beaucoup plus de facilité à remplir ses carnets de commandes aujourd'hui, et une trajectoire plus stable, et on l'a vu tout récemment d'ailleurs, des livraisons qui sont à nouveau en hausse, ce qui est un signal assez bon.
0: Positif. Merci Thomas, merci beaucoup de nous avoir accompagné. Culture Bourse, c'est aussi la grande perspective grâce au portefeuille trading BFM Bourse.
6: Et grâce au chef d'orchestre de ce portefeuille trading, c'est Alexandre Tixier. Bonjour Alexandre.
8: Bonjour Julie, bonjour Guillaume, bonjour à tous.
6: Merci de nous accompagner. Alors on le rappelle là encore, si vous voulez vous abonner, il suffit de scanner ou de flasher le QR code qui va apparaître sur vos écrans. Bon Alexandre, une petite reprise de souffle aujourd'hui sur le CAC, mais on sent que le contexte macroéconomique pèse encore sur l'indice. Comment vous percevez les derniers ajustements d'un point de vue technique ?
8: Oui, toujours une zone grise sur le CAC, sous les 8300 points, on reste un petit peu comprimé, et puis des performances qui sont vraiment très diverses d'un jour sur l'autre sur les semis et la tech en général. Donc une prudence importante, une expo action, je le rappelle, qui est restée en moyenne sur le mois de mai à 60%. Là, on l'a fait varier beaucoup, cette expo action, depuis le début du mois de juin. Elle reste en moyenne à 60%, mais elle varie beaucoup parce que, voilà, toujours pareil, avec les signaux sur les semis, on fait beaucoup d'allers-retours, avec des positions gagnantes, je pense à ST Micro, et puis perdantes aussi, il faut le dire aussi, en toute transparence, sur Ribère et X-Fab. Et puis, on garde un œil attentif sur Calray, j'en parlais l'autre jour, c'est notre prochaine cible sur repli.
0: Vous disiez, il y a des positions perdantes, bien sûr, aussi dans ce portefeuille, qui nous apporte ces positions perdantes, des enseignements sur nos biais d'investisseurs, nos biais psychologiques, à nous tous.
8: Et oui, mais c'est ce qui est intéressant justement. La question, c'est qu'est-ce qui peut se passer quand on vient d'enchaîner plusieurs pertes en bourse. Là, c'est exactement ce que je viens de dire. Sur le portefeuille, X-Fab, le contre-pied avec moins 7,8%, Ribère moins 9%. On s'est fait stopper un petit peu brutalement. Moi, je vous avoue, j'ai le recul nécessaire. Ça fait 18 ans de gestion du portefeuille. Il se porte très bien dans la durée, mais on imagine un investisseur débutant qui n'a pas encore le cuir suffisamment épais, on va dire. Il peut se passer trois choses. Soit il va rester paralysé, ne plus rien oser faire, ce qui n'est pas souhaitable. Soit il va vouloir changer de stratégie à tout prix, alors que ce n'est pas forcément la ligne stratégique qui est en cause. Ou alors, dernièrement, soit il va vouloir immédiatement reconstruire une nouvelle ligne en portefeuille pour se refaire, entre guillemets. Et là, il rentre dans une logique, la pire des logiques, c'est celle du casino, parce que voilà, il réfléchit plus, ou de l'effet tunnel, parce qu'il va ne penser qu'aux pertes subies qu'il faut rattraper, alors qu'en réalité, il faut prendre du recul sur le marché, continuer de réfléchir.
0: Faire une bonne balade et respirer l'air frais.
8: Exactement.
0: Ah oui, on est des humains, on est fait de chair et d'os, et on a l'esprit fragile. Merci beaucoup Alexandre. Alexandre Tixier, pour le portefeuille trading BFM Bourse. Là, c'est le chrono qui est fragile. On est un petit peu en retard. Tiens, je vois l'un de nos auditeurs, le chat en bourse, c'est son pseudo, sur le Félix BFM Bourse, qui nous dit « Hier, je vous avais demandé de nous parler de Median Technologies, vous ne l'avez pas fait, je l'avais fait sur votre Félix BFM Bourse et vous ne nous avez pas répondu à l'antenne, à quoi servez-vous » Il suffit de le dire poliment, on va essayer d'en parler dans un instant de Median Technologies, promis. On se retrouve dans un instant, à tout de suite.
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0: L'esprit, c'est comme les parapluies, il est plus utile ouvert. Alors on garde l'esprit ouvert au marché, c'est chaque jour et jusqu'à 18h dans BFM Bourse. Bienvenue à tous, il nous y aide en fil rouge, il est là, Antoine Larigauderie. Rebonjour Antoine.
2: Et c'est rebonjour.
0: Votre mot du jour?
2: C'est le mot à la mode, granularité. Voilà. Le secteur de la tech n'y échappe pas, on assiste à une granularité incroyable là en ce moment entre... Les semi-conducteurs qui font l'objet de prises de profit, d'un mouvement baissier dans le sillage de la déception entre guillemets autour des résultats de Broadcom, STMicro perd 6,16% à 64,27€, et le secteur des logiciels qui renaît, une brusque bouffée d'oxygène là autour de Capgemini par exemple qui prend 7,2% à 104,85€. Granularité donc qui se lie dans les chiffres des indices généraux puisque le CAC 40 grimpe d'1%, 8231 points, alors que le climat est beaucoup plus mitigé du côté de Wall Street, notamment le S&P 500 qui perd 0,2%, c'est le Nasdaq qui pèse le plus en perdant 1%.
0: On va suivre cette séance bien sûr de l'intérieur avec tous nos experts, revenir sur Broadcom, se préparer à SpaceX. Dans un peu plus d'une semaine, SpaceX doit s'introduire sur les marchés financiers et vous allez voir le poids des ETF dans tout cela. Le premier ETF mondial vient de dépasser les 1000 milliards dollars de capitalisation. C'est la première fois qu'un ETF franchit les 1000 milliards de dollars d'actifs. D'actifs, pour être beaucoup plus précis, il s'agit de l'ETF Vanguard. C'est dire à quel point, Elon Musk est en train de bien préparer les choses autour de SpaceX, parce que ces ETF, ils vont devoir intégrer SpaceX. Et quand vous avez les ETF, une gestion passive qui a un tel poids, mécaniquement, ça devrait faire progresser le titre dans les premières semaines. On en parlera et puis on reviendra sur Rémy Cointreau, dont les prévisions sont saluées. Figurez-vous, ce titre Rémy Cointreau fait partie des gagnants du jour. Il n'y a pas que l'IA dans la vie. BFM Bourse au cœur de toutes ces batailles et BFM Business. À l'affût de toutes les actus du jour. Alors d'abord, sachez que le prix moyen des voitures neuves a reculé l'an dernier. Il a reculé de 2%, c'est une première, après une hausse sans précédent de plus de 30% entre 2019 et 2024. Les récentes baisses de prix s'expliquent par le recul des ventes de voitures hybrides rechargeables, notamment chères, très chères, et désormais soumises à la taxe dite malus au poids. Face à la crise du BTP, Le Grand se réorganise, c'est une des infos du jour également. Le Grand va supprimer 178 postes en France d'ici à 2028. Le fabricant de matériel électrique va fermer 4 sites. Il compte investir plus de 80 millions d'euros malgré tout en France, notamment dans les technologies clés. Et puis 1,9 million d'euros, c'est le montant d'amende requise devant la commission des sanctions du gendarme boursier contre la plateforme financière Bourse Direct et sa présidente en cause des manquements présumés à des obligations de déclaration et de surveillance des transactions. Bourse Direct prend acte de cette réquisition et répond dans un communiqué qu'aucun préjudice client, aucune atteinte aux avoirs des investisseurs ni aucun manquement à ses obligations de loyauté vis-à-vis de sa clientèle n'ont été identifiés dans la procédure. Fin de citation et plus de détails dans 2019. Edwige Chevrillon, on est à vos côtés, c'est BFM Bourse. Bienvenue à tous, on joue dans votre camp.
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0: Antoine, le CAC 40 domine tout le monde aujourd'hui. C'est ici que ça se passe. Ici, c'est Paris, Antoine. Ici, c'est Paris.
2: En quelque sorte, plus 0,95%. Effectivement, nous sommes à 8228 points. Et c'est vrai, si on regarde le reste de l'Europe boursière, on a des progressions plus timides, du côté de l'Eurostoxx 50 qui gagne 0,37%. plus 0,57 pour le DAX à Francfort, l'IBEX à Madrid, plus 0,64%, puis surtout Wall Street qui est très très mitigé, mais vraiment très très mitigé, entre un Dow Jones qui gagne 1,52% et un Nasdaq qui perd 1%. Donc oui. Là, vraiment, la granularité, encore une fois. Du côté des valeurs les plus actives du CAC 40, alors, on vous a parlé de la plus forte hausse. Capgemini gagne 7% à 104,65€. Dassault Systèmes n'est pas loin non plus, plus 5,9€ à 20,15€. Euronext derrière, 4,6% de hausse. On est à 141,40€. À la baisse, ST Micro, moins 6 à 64,33€. Schneider Electric, plus 1,29€, 279,75€. Et puis à noter Veolia qui recule de 0,9% à 34,76€. Sur le SBF 120, c'est Soitec, sans surprise, qui signe la plus forte baisse à moins 9,4%, 150,05€. Abivax rebondit très largement, 17,5% de hausse à 83,75€. Et puis l'autre vedette du jour, c'est Rémy Cointreau, qui gagne 10,5% à 41,42€.
0: Et justement, on va le regarder dans les yeux, ce titre Rémy Cointreau, là en image. Pour ceux qui nous suivent à la radio, on est aussi à la télé. Ce titre, il s'envole aujourd'hui, plus 10%. Rémy Cointreau, c'est pas tous les jours. Il est avec nous, Olivier Droyer, pour en parler, mon pensier Bevel en fil rouge. Olivier, plus 10. Pourtant, il n'y a pas d'IA, là, dans les annonces de Rémy Cointreau. Il n'y aura toujours pas d'IA dans notre cognac, hein, à l'avenir. Et pourtant, les prévisions satisfont le marché. Comme quoi, on peut progresser en bourse même sans IA.
4: Oui, alors il faut voir d'où on vient. Hein. Malheureusement, c'est un titre qui a été magnifique pendant des années, mais c'est très compliqué depuis quelques temps. D'abord à cause des tensions de l'Europe géopolitique avec Trump, avec la Chine, qui fait que c'est plus compliqué de vendre du cognac sur ces marchés. Il y a eu la sobriété aussi post-Covid, peut-être structurellement aussi les jeunes qui boivent moins. Donc tout ça a fait un cocktail très négatif, un titre qui a fait un mauvais parcours ces dernières années. Ils ont dû changer complètement leur stratégie, mais c'est une vraie révolution puisque finalement ils sont sortis un peu de la stratégie de valeur. Donc c'est un peu comme si Hermès bradait ses sacs à main. C'est un truc culturellement quand même assez énorme pour une boîte comme ça. Et donc ils se diversifient, ils baissent plutôt un peu les prix. En fait, bon, aujourd'hui, les chiffres, c'est pas que ce soit très brillant, hein. 0,2% de croissance organique, un dividende divisé par deux, bon, le BPA est 5-6% au-dessus, mais enfin, et même les perspectives de l'année en cours font pas rêver. Par contre, ils ont quand même mentionné 100 millions, entre guillemets, de création de valeur. Donc, ça veut dire des économies. Le résultat opérationnel est à 172, donc évidemment, c'est quand même important d'ici 2029. Maintenant, ce qui est pas encore très, très clair, c'est ce qui va être vraiment conservé dans les comptes de résultats ou ce qui va être réinvesti, voire rendu aux consommateurs dans le cas d'une stratégie beaucoup moins de valeur et en s'adaptant beaucoup plus au prix auquel le consommateur est prêt à payer. Bon, ça peut marcher. On va dire que c'est beaucoup moins excitant pour l'investisseur qu'un Rémy Cointreau des très belles années allant vers une stratégie de valeur crédible dans un cycle qu'il supporte. Ça, c'est clair que ce serait de loin ce qu'il y a de mieux pour l'investisseur. Mais partant d'où on vient, c'est quand même pas si mal et c'est ce que salue le marché aujourd'hui.
0: Voilà, ce titre Rémy Cointreau fait partie des hausses notables, plus 10% aujourd'hui sur le marché parisien et c'est rare de le voir se détacher à ce point. Rémy Cointreau, surtout à la hausse. À la baisse, ça arrive, mais à la hausse, c'est un peu plus rare. ASML, c'est une semaine historique pour ASML puisqu'ASML, cette semaine, atteint une capitalisation qu'aucune autre valeur en Europe n'avait atteint. Ils ont dépassé la capite 2024 de Novo Nordisk ASML.
4: Oui, alors bon, évidemment, aujourd'hui, du coup, c'est moins bien avec Broadcom, comme tous les semis, mais c'est logique. Hein. Enfin, à partir du moment où on est dans un marché où vraiment ce qui tire, c'est l'infrastructure IA, la société européenne qui est en situation de monopole, de quasi-monopole sur son marché, avec une vraie technologie différenciante et qui est incontournable dans l'infrastructure IA, c'est ASML. Donc, c'est complètement logique. Il y a quelques autres boîtes dans ces pays-là, des BE semi-conducteurs ou des ASMI qui sont dans les mêmes dynamiques, qui ne sont pas complètement monopolistiques, mais qui font aussi des plus hauts. Il n'y a pas beaucoup de sociétés européennes qui ont cette capacité-là dans l'écosystème. Donc, c'est logique de la retrouver en tête des capitalisations en Europe.
0: Cette valeur ASML, vous l'aimez, vous avez envie de la renforcer, pourquoi pas
4: Très belle société de long terme.
0: Je ne me sens pas très excité, je vous le dis franchement.
4: Non, c'est pas ça, c'est qu'aujourd'hui, on a eu un parcours incroyable de toute cette partie semi-conducteur depuis quelques mois. Et que, il faut quand même. Aujourd'hui, ce que je disais avant, c'est qu'aujourd'hui, l'exposition au secteur des investisseurs atteint aussi des records historiques. Et donc, effectivement, parfois, on a des journées comme aujourd'hui avec des forces de rappel. Donc, je pense qu'il faut globalement, il faut évidemment être investi dans ces thèmes qui tirent le marché, sinon on ne peut pas faire de performance. Mais il faut quand même être équilibré aussi, avoir des optionnalités dans quelques peut-être d'autres secteurs un peu délaissés, parce que voilà, si on met tous ces œufs dans le même panier, quand on arrive avec des ETF en plus à gonfler tous les flux, à tous les emmener au même endroit, attention ouais. parfois au dégonflement. Quoi.
0: Comme en voile, quoi. C'est pas la peine de tous se mettre du même côté du bateau, c'est pas comme ça qu'on va avancer forcément plus vite. Alors le CAC 40 est en hausse. Oui, c'est une super séance aujourd'hui à la Bourse de Paris, plus 1%. Merci les logiciels qui, après avoir souffert, remontent un peu aujourd'hui. Dassault Systèmes gagne 6%. Et alors cette question d'un auditeur, on avait promis de répondre, donc on va le faire tout de suite. Le chat en bourse, c'est son pseudo sur le Félix BFM Bourse. Il nous a écrit et il nous reproche de ne pas avoir parlé de Médian, alors qu'il nous avait interrogé hier sur Médian, c'est vrai. On aurait dû lui répondre hier, mais il y avait tellement d'actu aussi hier. Alors voilà, on va essayer de se rattraper aujourd'hui. Médian, vous la suivez cette valeur, Olivier?
4: Oui, alors ils ont fait une augmentation de capital hein, hier de 50 millions qu'ils ont bouclé pour finalement commercialiser aux États-Unis un dispositif IA dans le diagnostic. Alors le diagnostic, quand même, on sait que l'IA, ça marche. Hein, ça marche peut-être malheureusement, mais ça marche mieux que l'œil humain. Il y a des nuances que l'œil humain ne peut pas détecter. Si un radiologue passe une demi-heure sur chaque cliché, il va arriver à peu près au même résultat que l'IA. Mais sinon, les technologies de Médian font mieux, en fait, en analysant et en détectant les cancers précoces. Ils ont une capacité de détecter à 93% de spécificité les cancers du poumon en stade précoce. Donc, ils ont eu une autorisation de la FDA aux États-Unis de commercialiser. Ils ont fait un partenariat avec un acteur américain qui s'appelle Tempus. Donc, ils ont levé cet argent pour pouvoir se lancer en cette commercialisation sur un marché éligible à peu près aujourd'hui de 9 millions de personnes aux États-Unis qui ont le droit de faire des tests annuels de cancer du poumon. Donc, un marché intéressant. Ils ne sont pas complètement tout seuls, mais un marché intéressant. Et puis, voilà, ils attendent l'approbation européenne dans les mois à venir. Donc, ils avaient besoin de lever de l'argent pour cette aventure.
0: Oui, oui. Ce titre Médian. Donc, on a plein de questions d'auditeurs. Tiens, Mohamed nous demande si les acteurs de la bière en bourse, c'est une bonne idée d'investissement avant le mondial de foot, il pense à AB InBev et il vous demande si vous avez d'autres idées. Il faut raisonner comme ça, regarder les événements sportifs.
4: Alors, avant de choisir d'investir. C'est quelque chose qui, ça fait partie des réflexes, mais ça marche pas très bien parce qu'en fait, le problème, c'est que c'est souvent, enfin, à la limite, si vous le faites un an avant, à condition qu'il n'y ait pas trop de bruit, mais globalement, c'est des choses qui sont assez bien. Ça marche de moins en moins, en fait, en bourse, ces trucs-là. Après, la bière a beaucoup, beaucoup souffert l'année dernière. Il y a une année très difficile en bourse. Les valorisations ne sont pas très élevées, il semble que ça aille un peu mieux, mais vouloir jouer la Coupe du Monde, c'est malheureusement...
0: Elle est déjà jouée en bourse.
4: Oui, elle est souvent déjà jouée en bourse.
0: On connaît déjà les vainqueurs en bourse, en fait. Oui, mais c'est ça, et les valeurs qui... Oui, ça y est. Autre question d'auditeur, est-ce que c'est une question d'auditeur? Non, c'est pas une question d'auditeur, c'est un CAC 40 en hausse en ce moment d'un peu plus d'1%, mais c'est une actu très forte, Vivendi, voilà, je me demandais où est-ce que je voulais en venir, mais c'est bien Vivendi. Ce titre, il est en baisse, là, je le regardais, net repli même, alors que Pershing Square, manifestement, vend 600 millions de dollars de Vivendi, c'est ça?
4: Enfin, D'Universal
0: Music, pardon, ce qui pèse sur Vivendi, bien sûr, en bourse.
4: Oui, alors Square, c'est Bill Ackman, qui est un investisseur américain extrêmement réputé. Il sort en perte quand même, il était entré en 2021, donc j'ai pas la perte exacte, mais il sort en perte. Il a voulu faire des offres qui ont pas marché. Bon, le problème, c'est que c'est un investisseur réputé, mais je pense qu'avec Vincent Bolloré, il a trouvé à qui parler, donc il se rend compte que finalement, c'est pas la peine d'insister, quoi.
0: Oui. C'est breton, hein. Il est face à un breton là quand même. Merci beaucoup de nous avoir accompagnés. Olivier Droyer avec nous aujourd'hui pour Montpensier Arbevel. Le CAC 40 gagne 1,1%. Les autres places européennes en hausse également, mais moindres, plus limitées, plus modérées. Cette hausse, l'Eurostock 50 gagne 0,6. Puis à Wall Street, vous allez voir qu'on va se retourner dans le vert. Tiens, le S&P 500 qui était en baisse de 0,5-0,6% est stable désormais. Le Nasdaq, lui, divise quasiment par deux ses pertes. On perd plus que 0,6% sur le Nasdaq. Le potentiel des marchés américains. John Plassard nous en parlait tout à l'heure. C'était dans USA Today, à retrouver en replay, bien sûr.
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0: Et justement, cette économie américaine, on va en parler avec Gilles Mouek, le chef économiste du groupe AXA. Il nous rejoint. Bonjour Gilles. Ravi de vous retrouver.
15: Bonjour.
0: Bon, on a des inscriptions hebdomadaires au chômage en petite hausse aujourd'hui, mais là n'est pas le plus important. En fait, on a des indicateurs un peu plus larges sur l'emploi qui sont meilleurs qu'attendus depuis le début de la semaine. On sent une forme de résilience du marché de l'emploi. On verra demain le rapport mensuel. On a les PMI des services aussi aux États-Unis qui ressortent au-dessus des attentes au mois de mai. Est-ce qu'on se retrouve dans une situation où on est tous à nouveau surpris de la résilience américaine en ce moment?
15: C'est vrai qu'on a une situation du marché de l'emploi qui a l'air de se stabiliser alors qu'on avait des indicateurs jusqu'à il y a à peu près deux mois qui étaient quand même un peu inquiétants. Pourquoi ? Parce qu'on a un redémarrage des offres d'emploi, on a eu aussi une baisse des licenciements, donc ça c'est évidemment un bon signe. On verra dans quelle mesure ça se reflète dans les indicateurs payroll demain, sachant que les payroll, je le répète à chaque fois, mais c'est une série statistique épouvantable, fortement révisée, incroyablement volatile. Mais c'est vrai que la plupart des indicateurs dont nous disposons nous disent que les choses se stabilisent plutôt du côté de l'emploi. Alors je ne sais pas si on peut parler de résilience générale aux États-Unis, parce que j'ai quand même l'impression qu'on a toujours cette dichotomie entre, d'une part, un secteur tech qui va extrêmement bien, même s'il ne produit pas d'emploi, et une économie traditionnelle américaine qui vivote un peu, avec des taux de croissance quand même beaucoup plus faibles. Et si on s'intéresse, par exemple, au PIB du premier trimestre qui avait été révisé à la baisse, avec 1,6% simplement de croissance annualisée, ce qui n'est pas génial pour les standards américains, eh bien, on avait une contribution à la croissance de la demande intérieure qui provenait à 40% du seul secteur de la tech. Donc voilà, une résilience d'ensemble, mais très déséquilibrée entre les secteurs.
2: Gilles, c'est le principal problème finalement de cette structure de la croissance américaine. De plus en plus, elle repose sur l'IA, donc sur le CAPEX, sur la possibilité pour les entreprises d'investir des dizaines de milliards de dollars. Est-ce que c'est bien sain ? Est-ce que ça vous inspire quand même quelque inquiétude, quand même, ce phénomène ?
15: C'est vrai qu'il n'y a pas de plan B. C'est-à-dire que si, pour une raison ou pour une autre, par exemple, une innovation technologique qui nous dirait qu'en fait, on peut réaliser à peu près la même capacité de calcul avec peut-être un peu moins d'investissement dans des centres de données. Donc, on est un peu à la merci d'un accident technologique de ce type-là, alors qu'on n'a pas vraiment de ressort particulièrement impressionnant dans voilà, ce qu'on peut appeler l'économie traditionnelle américaine. Donc ça, c'est une source de vulnérabilité. Et au sein même du secteur tech, même s'il n'y a pas révision dramatique technologique, on a quand même des signes internes qui sont un peu problématiques. On a en particulier une augmentation assez forte du prix des inputs informatiques aux États-Unis. Ça, c'est très surprenant, c'est très rare. C'est-à-dire qu'on a fonctionné pendant 3 décennies depuis qu'en fait on le mesure bien, avec une baisse du prix du matériel informatique aux États-Unis. On a perdu à peu près 30% en 10 ans avant en fait le Covid. C'est quand même beaucoup, et ça, c'était ça a permis en fait de maintenir un effort d'investissement assez important. Et depuis qu'on est sorti du Covid, on a une réaccélération assez forte du prix des produits informatiques. On le voit aussi dans les prix d'export sud-coréens, dans les prix d'export taïwanais. Donc, l'ampleur, en fait, de l'investissement aujourd'hui nécessaire commence à se traduire par des tensions de coûts importantes qui vont bien évidemment venir rendre encore plus compliqué le financement de la poursuite de cet effort d'investissement. Donc ça, c'est la question du prix, elle est vraiment maintenant à regarder de près.
0: Et puisque vous évoquez le prix, on peut aussi évoquer les prix, l'inflation ici en Europe parallèlement. Et là, on revient de ce côté-ci de l'Atlantique. Gilles, dans une semaine pile, on saura si la BCE relève ses taux ou pas au mois de juin. C'est dans une semaine qu'elle annoncera sa décision. On sera ensemble d'ailleurs dans une semaine pour commenter sa décision. Vous la voyez venir, vous, la hausse de taux, la première depuis 2023 de la BCE ?
15: Ouais, j'ai l'impression que si la BCE devait sursoir à la hausse de taux, quelque part, je pense qu'on le saurait déjà. Ah, on aura peut-être des dernières indications avant la période de pause dans la communication de la BCE, mais j'ai l'impression qu'elle est effectivement à peu près, et pas certaine, rien n'est jamais certain, mais en fait très vraisemblable. La question pour moi la semaine prochaine, c'est plutôt les suites. C'est-à-dire que la BCE souhaite faire une hausse de taux, moi j'appellerais ça une hausse de taux d'avertissement, hein, pour essayer d'embrouiller à tout le monde le message que la BCE ne laissera pas l'inflation déraper, qu'elle est prête à y répondre. Soit, et 25 points de base, ça ne change pas grand-chose à la situation. Mais je ne pense pas, ou je ne souhaite pas, que la BCE la semaine prochaine soit nécessairement très claire sur ce qu'elle souhaite faire par la suite. D'abord parce qu'il y a une incertitude de fond, à savoir qu'on ne sait pas quand ou si le détroit d'Hormuz se réouvre, et aussi parce que pour l'instant, on n'a pas de signe avéré très net d'effet de transmission important du prix de l'énergie vers les autres secteurs de l'économie. Et tant qu'on n'a pas ces démonstrations-là, moi je ne pense pas que la BCE devrait nécessairement se mettre dans la position d'une série d'augmentations de taux. Donc oui, probablement une hausse de taux la semaine prochaine, mais je ne pense pas et je ne souhaite pas que la BCE soit très diserte sur la suite.
0: Mais même si Isabelle Schnabel, elle, dit que même si le détroit d'Hormuz rouvrait, on aurait une pression sur les prix qui, elle, durerait.
15: Mais ça, ça me paraît assez, assez évident. On a une partie des hausses de prix qui sont déjà dans les tuyaux, ne serait-ce que les prix alimentaires, parce que la saison des semis, c'est maintenant. Et donc, même s'il y avait augmentation de l'offre de fertilisants, quelque part, c'est déjà trop tard, en tout cas dans l'hémisphère nord. Mmh. On a aussi tout ce qui se passe dans les lignes d'approvisionnement sur, par exemple, l'aluminium. Ça, les prix continueront à avoir un impact dans les mois qui viennent. Ça, c'est évident. Mais la question de fond, c'est est-ce qu'il y a ensuite transmission de la hausse des prix au salaire? Et ça, on ne le saura pas tout de suite.
0: Gilles Mouek, le chef économiste du groupe AXA, merci beaucoup Gilles. Dans une semaine, on aura la réponse donc à la décision de politique monétaire de la Banque Centrale Européenne. On sera ensemble pour la commenter, bien sûr, émission spéciale. Aude Kersulek aussi sera notre envoyé spécial à Francfort la semaine prochaine à l'occasion de cette réunion de BCE très très attendue. Le CAC 40 gagne en ce moment 1%.
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0: La Chine est-elle en train de se faire distancer sur l'intelligence artificielle quand on voit les montants faramineux annoncés aux États-Unis? Encore aujourd'hui, Alphabet finalement qui lève non pas 80 milliards mais 85 milliards de dollars supplémentaires. On va faire l'état des lieux avec Mathieu Laville-Lunière. Il nous rejoint, analyste action pour Silex. Bonjour Mathieu.
16: Bienvenue. Bonjour messieurs.
0: L'état des lieux de l'intelligence artificielle entre Américains et Chinois. D'abord la hausse des valeurs tech, même si aujourd'hui on est sur une pause, et notamment les semi-conducteurs. Est-ce que ce mouvement vous semble exagéré?
16: Ben non, nous sommes dans le camp des constructifs sur cette partie-là. On voit un cycle d'investissement dans l'intelligence artificielle qui se poursuit, hein, notamment dans les data centers. On voit aussi une capacité de la part d'acteurs comme Anthropic à monétiser cette puissance de calcul. Désormais, on rentre dans l'ère de cette monétisation de l'IA, ce qui est assez prometteur, on va dire, sur la poursuite de ce cycle. Donc nous, on voit en fait principalement que les acteurs impliqués au cœur de l'intelligence artificielle, finalement, voient leur perspective financière transformée, parfois de manière spectaculaire. Un petit peu à l'image de ce qui est arrivé à Nvidia, par exemple, hein, qui était un acteur finalement des cartes graphiques, qui est devenu un géant mondial. Il y a un certain nombre d'acteurs dans cette chaîne de valeur, spécialement dans les semi-conducteurs, qui voient une transformation de leur perspective financière. La bourse le valorise, parfois ça va vite, parfois ça semble un petit peu spéculatif ou irrationnel, mais c'est principalement lié aux fondamentaux qui s'améliorent, à notre sens.
0: Chine, États-Unis, quand on voit ces incroyables montants annoncés d'investissement aux États-Unis, puis la hausse surtout de la tech américaine en bourse, et puis en face, la Chine, là, on a vu DeepSeek annoncer une levée.

0: répond ASML aux Pays-Bas, hein, dont vous parliez à l'instant. Et puis si on zoome, ASML lui-même, c'est un acteur de très très haute technologie qui a des fournisseurs un peu partout en Europe. En fait, l'écosystème américain, en fait, il va chercher des savoir-faire, des technologies un petit peu partout, hein, dans le monde occidental, chez ses alliés, on va dire, au sens large. Alors qu'on a face à lui un écosystème chinois qui est plus un écosystème national, hein, ils essaient de refaire un peu toutes les briques de la chaîne de valeur avec du retard parfois assez important sur certains segments.
1: Est-ce que cette avancée technologique est vraiment le seul enjeu de cette course de vitesse entre États-Unis et Chine ?
0: Alors non, vous faites bien de le pointer du doigt. Il y a un autre facteur qui, à notre sens, extrêmement important, c'est finalement la capacité de financement des Américains. C'est ce qui fait un peu débat, hein, finalement, ces temps-ci. Les entreprises de tech américaines sont extrêmement riches, elles ont des capacités d'investissement qui sont très fortes. Et puis les marchés financiers américains, qui sont critiqués finalement pour des grandes introductions en bourse, financent aussi finalement un cycle d'investissement qui est énorme. Hein, cette année, si on prend les seuls... Amazon, Microsoft, Google et Meta, c'est 650 milliards d'investissements dans les data centers. Ça, c'est sans équivalent dans le monde, y compris quand on regarde les Chinois. Et ce qu'il faut bien voir, c'est que ce qui se passe actuellement dans l'intelligence artificielle, c'est que cette puissance de calcul, elle permet d'améliorer les technologies, d'améliorer les outils. Un acteur comme Anthropic, finalement, se repose sur cette puissance de calcul américaine qui est, encore une fois, sans commune mesure. Et c'est ça qui permet aux Américains d'avoir, finalement, les meilleurs outils aujourd'hui.
1: Mais pourquoi... La Chine n'aurait pas son Anthropique. Ils ont bien eu leur DeepSeek, hein, qui a mis un sacré chantier sur l'ensemble de la chaîne de valeur, donc pourquoi pas.
0: Alors DeepSeek a posé beaucoup de questions, hein, notamment sur le plan boursier. On a vu quand même qu'il a été assez rapidement redépassé, hein, par les acteurs américains de l'intelligence artificielle. En fait, fondamentalement, ce qu'il faut comprendre, c'est à quoi sert la puissance de calcul. Je pense là, il faut rentrer un tout petit peu plus dans le détail. Dans les premières années de l'intelligence artificielle, la puissance de calcul sert à entraîner les modèles. C'est assez long, ça nécessite beaucoup de données, beaucoup de réflexion, si on peut dire. Aujourd'hui, si on continue de construire autant de data centers aux États-Unis, ce n'est pas pour entraîner de nouveaux modèles, en tout cas pas principalement, c'est pour ce qu'on appelle l'inférence. L'inférence, c'est quoi ? C'est un terme un peu technique, mais qui dit, en fait, le travail que fait le modèle pour générer la réponse à votre requête, à votre question. Si on le prend de manière concrète, il y a deux ans, si vous demandiez à ChatGPT, finalement, une question, si vous lui posiez une question sur une information trop récente, il ne savait pas vous répondre. Si elle datait d'après son entraînement, elle n'existait pas dans son esprit, si on peut dire. Aujourd'hui, on voit que les outils sont capables d'aller chercher sur Internet, ils sont capables de lire des documents, ils sont capables de garder en mémoire vos questions pour comprendre où vous voulez en venir, et c'est ça qui les rend pertinents, en fait. Ça nécessite énormément de puissance de calcul. Encore une fois, c'est ça qui fait le succès d'un Anthropic. Et donc, la pertinence de ces outils, leur capacité à créer de la valeur, elle s'assoit sur la puissance de calcul américaine. C'est ce qui explique, hein, l'ampleur de ces CAPEX, hein, dans les data centers, et c'est ce qui fait, encore une fois, la domination américaine.
2: Oui, et ça passe par l'argent. Il faut de l'argent pour effectivement parvenir à ces nouvelles IA et pas seulement entraîner de nouveaux modèles, mais effectivement faire de l'inférence, comme vous venez de le dire. Et cet argent, les Chinois en ont ? Ils ont de l'argent ou ils en manquent ?
0: Alors, il manque pas exactement d'argent à proprement parler. En fait, pour le coup, les facteurs limitants dans l'IA aux États-Unis et en Chine sont un petit peu opposés. Ce qui peut limiter finalement l'expansion de l'intelligence artificielle aux États-Unis, c'est un petit peu les infrastructures énergétiques. Ils ont un petit peu de retard, hein, dans le fait de développer ces infrastructures par rapport aux besoins qui explosent dans l'IA. Alors que les Chinois, de ce côté-là, ont une très grande capacité de production énergétique, mettant en fonctionnement des nouvelles centrales.
2: Il y a plus de 30 réacteurs nucléaires en construction en ce moment même en Chine. 30.
0: Exactement. Ils ont bien mieux anticipé sur cette question-là. En revanche, ce que les Américains ont, finalement, c'est la capacité à s'approvisionner en toutes les technologies de puces les plus avancées dans le monde et dans des quantités illimitées. Dans des quantités, en tout cas, très importantes. Ce qui leur permet, encore une fois, de mettre en place cette puissance de calcul. Les Chinois, pour plusieurs raisons, n'ont pas accès à ces puces, ni les plus avancées, ni en nombre suffisant. Ça tient à deux facteurs. Un facteur externe, qui est les sanctions américaines. Sanctions américaines sur les puces les plus avancées, sanctions américaines sur les équipements de production des puces, très important également. Et puis, le deuxième facteur, c'est son écosystème interne qui, comme on l'a dit, est en retard sur l'écosystème américain et donc qui ne permet pas finalement à la Chine de se fournir en suffisamment de puces et en des puces suffisamment avancées pour être au niveau des Américains.
2: Bon, au jour d'aujourd'hui, quand on voit la tech chinoise qui est valorisée bien moins cher que la tech américaine qui a rayonné, cartonné, explosé à la hausse récemment, on investit comment dans la tech ?
0: Alors, à notre sens, la thématique de l'IA et de l'IA plutôt au sens américain conserve du potentiel. Okay. C'est vraiment un secteur de croissance excessivement important et vraiment le facteur essentiel, c'est ce que nous démontre Anthropic. C'est cette capacité finalement à monétiser cette puissance de calcul dont on a parlé qui fait qu'on comprend très bien les interrogations, hein, sur la rentabilisation de ces infrastructures. Mais pour nous, Anthropic est vraiment en train de donner la réponse. Donc, l'écosystème américain a vocation pour nous à dominer globalement, hein, à l'échelle mondiale, l'intelligence artificielle. Ça lui offre des perspectives de croissance encore très importantes. Du côté des Chinois, il peut y avoir des opportunités également, hein, dans la tech chinoise, mais à notre sens, il y a plus de retard et ce sera plus un écosystème qui va travailler pour son marché

0: Mathieu Lavie-Lunière avec nous, analyste action pour Silex sur BFM Business. Merci beaucoup de nous avoir accompagnés.
1: Merci messieurs.
0: Dans un instant, la famille BFM Bourse va se réunir. On accueillera Sabrina Salghi. Le CAC gagne 0,9%, alors qu'à Wall Street, on se retourne légèrement dans le vert. Limite. Le S&P 500, en tout cas, a effacé toutes ses pertes. On n'est pas encore complètement dans le vert. On va suivre ça. À tout de suite.
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0: Et Sabrina Salghi, qui nous rejoint pour la famille BFM Bourse, le seul endroit où vous choisissez vous aussi votre famille. Bienvenue Sabrina.
13: Et bienvenue Guillaume.
0: Vous avez failli dire bienvenue.
13: J'allais dire bienvenue, bonjour.
0: Ah, c'est pour ça, voilà. J'ai bien senti qu'il y avait un petit bfmbourse.com. Vous nous accompagnez, plein d'articles d'ailleurs très intéressants à suivre aujourd'hui. Il est là en fil rouge aussi, Antoine Larigauderie. Rebonjour Antoine.
14: Oui, rebonjour.
13: Et bonjour Antoine.
0: On est pas mal à l'instant. Alors d'abord, le CAC 40 est en hausse, plus 0,8. Et à l'instant, Wall Street se retourne aussi légèrement à plus 0,01%. Le S&P 500, il avait ouvert dans le rouge. Finalement, il entend toute petite hausse symbolisée.
13: Bon, déjà, sur la partie, on va dire, européenne, bon, c'est le cessez-le-feu entre Israël et le Liban qui redonne un peu de tonus au CAC 40, qui sort donc de deux séance de baisse, donc ça redonne un peu de tonus et de d'allant à notre cher CAC 40. Bon, du côté par contre des semi-conducteurs, c'est pas franchement, ils sont pas forcément à la fête avec les perspectives décevantes de Broadcom qui jettent un peu les craintes sur.
0: Oh, tu parles,
13: oui.
0: Broadcom, c'est énorme.
13: Oui, c'est
0: leur
13: énorme.
0: Leur publication est énorme, leurs prévisions sont absolument stratosphériques.
13: Mais elles sont décevantes et le marché ne retient que ça.
0: Mais les marchés, ils veulent halluciner, ils veulent halluciner tout le temps.
13: Mais c'est ça, maintenant ils veulent mettre les lunettes roses, maintenant on en est là avec Broadcom. Et donc, ça provoque quoi? Une baisse des groupes de semi-conducteurs. On a par exemple les STMicro qui perd un peu plus de 5% et Soitec 6%, un peu, même 8%.
0: Oui. Et Broadcom à Wall Street, Antoine, on l'a su aussi, bien
13: 14,
0: sûr.
13: Moins 14, je crois, non?
0: Oui, moins 14,71%.
13: Ah, je ne l'avais pas le 71.
14: Ouais. Non, mais ce qui est fabuleux, c'est que effectivement moins 14. Et puis, du coup, ça entraîne par le fond l'ensemble du secteur des semi-conducteurs, même en Europe. ST Micro, moins 4,2%. On a Soitec, moins 8,7%. Mais ce qui est fantastique, c'est, bon, c'est le mot valise à la mode, mais c'est cette espèce de granularité qui est en train de s'instiller dans la, dans la high-tech côté. C'est-à-dire qu'on n'achète plus du Nasdaq, on achète... Non, non, non. On achète et on vend par phase un petit peu opposée les semi-conducteurs et les sociétés de logiciels, parce que c'est elles qui effectuent les meilleures performances aujourd'hui. Capgemini, plus 5,8%, plus 5,3% pour Dassault Systèmes. Ça permet au CAC 40 de largement surperformer l'Eurostock 50, d'ailleurs. Ça, les logiciels. Et puis, pas oublier le luxe. Hein. Discrètement, LVMH gagne 2%. Et c'était les meilleures performances du matin, d'ailleurs, ça faisait longtemps. 470,40 € pour LVMH.
0: Effectivement. Alors, on suit toujours le secteur financier quand même et le marché du crédit privé, parce que les investisseurs, on apprend ça aujourd'hui, tentent de retirer davantage d'argent encore du plus grand fonds de crédit privé au monde. On apprend qu'au deuxième trimestre, les investisseurs de ce fonds Blackstone ont demandé à racheter 10% de leur part contre environ 8% au premier trimestre. Donc, ça s'est encore aggravé au deuxième trimestre, hein, ces demandes de retrait de ce principal fonds mondial de crédit privé. Résultat, Blackstone réagit et va plafonner les rachats de ce fonds de 79 milliards de dollars, quand même ce fonds à 5%. Voilà, on est toujours un peu dans cette ambiance malgré tout sur le segment financier. Romain Daubry nous rejoint pour Bourse Direct. Bonjour Romain, ravi de vous
1: retrouver. Bonjour Guillaume.
0: Les forces en présence, vous les sentez comment aujourd'hui ?
1: Un petit peu de mieux, effectivement. Encore une fois, sur l'indice parisien, on n'a toujours pas d'intérêt fort sur les marchés futurs. Une grosse complaisance en termes de couverture. Et c'est effectivement une balance qui se forme un petit peu, puisque du mieux en Europe et des marchés américains qui sont un petit peu plus fébriles, on les voit un petit peu topiche depuis quelques séances pour l'instant. Donc rien de méchant à Wall Street, mais on pourrait consolider un peu, et du mieux sur l'indice parisien qui n'arrive pas encore à réactiver sa tendance haussière et qui vient de buter contre cette grosse résistance à 8259 qui est le plafond de verre maintenant.
0: Justement, les seuils techniques, graphiques qu'il faut suivre pour la suite, quels sont-ils ?
1: Alors, pour l'indice CAC 40 au plus court, c'est 8082, le support est le premier niveau d'alerte, la résistance c'est 8259 points, c'est un niveau qu'on surveille depuis longtemps, autour duquel on oscille, mais contre lequel on bute systématiquement. Ça permettrait, si on arrive à le déborder, eh bien d'aller réactiver une dynamique haussière qui pourrait être intéressante en direction de 8357 dans un premier temps, et puis surtout 8624, les tops de l'indice CAC 40. Sur le S&P, pour reprendre un point de repère sur l'indice américain, on s'inscrit peut-être on s'inscrit dans une structure en biseau d'épuisement. C'est une structure qui est donc un triangle en pointe qui pointe vers le haut, des cotations qui se resserrent et on a effectivement eu un échec contre la borne haute depuis 48 heures et on vient de tester la borne basse de cette structure aux alentours des 7500 points. Le risque, si on rompt les 7500 points et surtout 7455 sur le S&P, c'est d'aller chercher le pied de ce biseau pour un mouvement de baisse de l'ordre de 5%. Donc, une consolidation de 5 à 6% sur le S&P ou sur le Nasdaq qui paraissent plausibles et légitimes après 9 semaines de hausse d'affilée et une hausse de plus de 30% pour le Nasdaq depuis ses points bas du mois de mars.
14: Romain, je regardais le graphique de Rémy Cointreau. Il y a 3 ans, au plus haut, il y a même 5 ans, au plus haut, le titre valait 217,20 €. Aujourd'hui, il arrive à peine à 46. Mais avec un beau rebond depuis le 1er janvier, un plus 12,3%. Et on voit que plusieurs fois où le titre a tenté de déborder des résistances assez importantes, est-ce que cette fois, il est en train d'y arriver avec le rebond spectaculaire d'aujourd'hui ?
1: On n'y est pas encore, hein. Effectivement. On a cessé de baisser après les sommets que vous indiquiez. On a cessé de baisser depuis le mois de décembre dernier sur Rémy Cointreau dans une zone de prix qui est située entre 36,78 et 42,28. Si on arrivait à déborder ce niveau qu'on a testé ce matin, eh bien sur plusieurs clôtures, hein, plusieurs clôtures journalières ou au moins une clôture hebdomadaire, on sortirait de cette zone de congestion pour réactiver un mouvement haussier et déborder une oblique baissière de long terme maintenant et donc réactiver quelque chose. On n'a pas de figure de retournement encore, mais du mieux, une réaction qui est quand même assez significative aujourd'hui avec du volume. Il va falloir voir comment on clôture, comment on digère cette nouvelle de moins mauvais dans les publications qu'attendues avec ce plan de relance qui a l'air de plutôt bien satisfaire les opérateurs pour l'instant. Donc si on passe 42,28, c'est 47,82 la première cible et ce serait du mieux pour réactiver quelque chose sur le long terme.
0: Effectivement, Rémy Cointreau, star du jour, le titre Sabrina. Rémy Cointreau, vous y consacrez un article, hein, bfmbourse.com, gagne 11,5%. Les résultats annuels en eux-mêmes sont ternes, en fait.
13: Bien, oui, ils ne sont pas franchement bien, mais en tout cas, On va dire que les revenus du groupe, ils se sont stabilisés. Ça, c'est déjà le premier point. Mais ils restent en dessous du milliard d'euros. Le résultat opérationnel et le bénéfice ont nettement reculé. Et le groupe a aussi divisé par deux son dividende par rapport au précédent exercice. Bon, bah, pour l'exercice en cours, Rémy Cointreau compte renouer avec la croissance de son chiffre d'affaires en données comparables. Et aussi augmenter légèrement sa marge opérationnelle courante.
0: Voilà, mais les résultats n'ont rien de ouf, comme on dit chez les jeunes de moins de 60 ans.
13: Voilà, oui.
0: Du coup, qu'accueille bien le marché, là, dans cette publication, dans ces annonces, qu'est-ce que le marché applaudit au point de faire progresser le titre de 11% cet après-midi?
13: Ah oui, c'est vrai qu'il y a de l'effervescence sur le titre Rémy Cointreau. Vous allez me dire, mais pourquoi vous parlez d'effervescence, Sabrina, alors que Rémy Cointreau, bah, c'est du cognac. Et bah, vous savez quoi, ils ont une marque de champagne.
0: Oh, non, mais attendez, effervescence, cognac, mais il n'y a pas d'effervescence dans le cognac.
13: Oui. Mais
0: sauf en bourse.
13: Sauf en bourse, voilà. Mais Rémy Cointreau a une marque Telmont, la maison Telmont, hein, pour le champagne. Et oui, oui, il fallait le savoir. Et pour un élément bien précis, bah, c'est le plan RC Forward. Alors pourquoi c'est un plan triennal hein, qui a été annoncé déjà en avril. Et là, maintenant, la société donne quelques petits détails hein, ce qui lui permettrait d'ajouter 100 millions d'euros de résultats opérationnels courants. Alors cela va passer très rapidement, de l'innovation à la création d'une nouvelle entité dédiée au marché émergent, qui est quand même un réservoir de croissance identifié par Rémy Cointreau. Et le groupe va donner beaucoup plus d'indications sur ce plan RC Forward le 25 novembre prochain. Alors, quelques petits mots rapidement des analystes.
0: Oui.
13: Alors, on a Citi qui trouve les propos du directeur général plutôt encourageants. Ah. UBS trouve audacieux ce plan-là. Et bien sûr, il y en a un qui trouble un peu, qui joue un peu les troubles faits. Il faut quand même le souligner. Bah, c'est Barclays hein, qui craint que le groupe face à des risques d'exécution élevés dans ces marchés clés.
0: Voilà, Rémy Cointreau gagne quand même 11% aujourd'hui. Comme quoi, on peut progresser encore
13: comme
0: en 2026,
13: quoi.
0: Même sans IA. Il n'y a pas d'IA dans le cognac, il n'y en aura toujours pas, ce n'est pas prévu.
14: Non, mais dans le mot Cointreau, il y a un I et un A.
13: Voilà.
0: Ah, ça doit être ça.
13: Oui, bravo.
0: Il en faut peu pour être heureux. Bon, cet article sur bfmbourse.com, vous pouvez bien sûr le retrouver. Rémy Cointreau, star du jour dans un marché qui est en hausse. Le CAC 40 gagne 0,9%. La BCE, dans une semaine, devrait relever ses taux. On en parlait avec Gilles Mouek et il nous a dit tout le mal qu'il pense d'une hausse de taux à venir de la Banque Centrale Européenne. Gilles Mouek, le chef économiste du groupe AXA, très écouté dans les milieux financiers et économiques. Il est avec nous chaque jeudi. Vous pouvez réécouter son intervention dans l'écho du monde. C'est le nom de sa séquence qui est en ligne. Ça y est, disponible en replay sur l'application BFM Business. Romain, on vous retrouve à nouveau. Vous nous parliez de Rémy Cointreau. Est-ce qu'il y a d'autres valeurs comme ça ou d'autres actifs qui sont en train de dégager, d'ouvrir un nouveau potentiel pour la suite?
1: Si.
0: Bonsoir. Alors, on a peut-être un problème de liaison. Romain, nous entendez-vous?
1: Oui, ça y est, je vous entends, Guillaume.
0: Formidable. Est-ce que vous voyez, est-ce que vous détectez, identifiez des actifs ou d'autres valeurs qui sont en train d'ouvrir un nouveau potentiel pour la suite? On parlait de Rémy Cointreau là, mais est-ce qu'il y en a d'autres que vous identifiez?
1: Mais c'est en devenir pour pas mal de titres, effectivement. On voit des réactions qui sont intéressantes depuis quelques séances maintenant. Sur des titres, on l'a évoqué comme Capgemini, qui est toujours bloqué, coiffé par une résistance entre 108 et 110, mais qui, au débordement de ce niveau-là, pourrait aller rechercher des niveaux aux alentours de 127, 133, donc des niveaux de réactivation haussiers de long terme. On voit un comportement intéressant aussi sur Téléperformance depuis quelques séances. On a vu, pour les plus petites capitalisations, un très gros parcours haussier récent pour OVH, par exemple, qui pourrait se poursuivre. On s'approche du cours d'introduction du titre à 18,50 qui date de 2021. Ça pourrait être des éléments intéressants. Il y a pas mal de configurations comme ça. On a toujours beaucoup de contre-pieds, beaucoup de volatilité, on le voit dans le marché. Donc on est peut-être en train de construire, mais on sent que les opérateurs y vont assez prudemment. En revanche, on pourrait avoir des mouvements un peu plus francs. On est un peu pénalisé par le luxe qui est un peu en stand-by aussi sur notre indice parisien.
0: Oui.
1: Et parmi d'autres titres qui pourraient comme ça réactiver des éléments, oui, je parlais de Téléperformance qui sont pas mal. On a vu De Richbourg aussi qui a une configuration graphique intéressante qui est en train de mettre peut-être en place une réactivation haussière de très long terme avec un potentiel intéressant. Donc il y a quelques titres comme ça, plutôt du stock picking. On n'a pas une grosse harmonie sur les indices et au sein des indices encore pour l'instant, mais il y a un peu de mieux effectivement. On a vu Valeo qu'on a évoqué ensemble hier qui voilà sur fond d'annonces autour de l'IA donne un potentiel aussi qui peut être encore significatif, une recovery qui pourrait être assez légitime compte tenu de la baisse et la sous-valorisation du titre.
0: Et vous faites bien en parler, hein, Valeo qui a gagné hier 18% sur l'idée que Valeo pourrait être un gagnant de l'IA, c'est l'objet de notre question du jour sur les réseaux sociaux. Merci beaucoup Romain de nous avoir accompagné, on vous retrouvera à la clôture.
1: Oui,
0: sur les réseaux, merci à vous, on peut voter, chaque jour vous pouvez voter et nous laisser vos arguments en commentaire. La question du jour qu'on vous pose, elle est toujours ouverte, hein, vous pouvez continuer de participer et voter. Valeo hier s'est envolé. À votre avis, quel secteur inattendu l'IA sauvera-t-elle en bourse? On a vu hier d'un coup Valeo progresser de 18% comme ça, sur l'idée que Valeo allait être un grand gagnant de l'IA. Quel autre secteur, quelle autre valeur? On pense aux banques, on pense pourquoi pas à l'automobile, la santé, on ne la voit pas forcément dans l'IA. Ben si, pourquoi pas. La beauté aussi, quel secteur profitera le plus de l'IA? L'IA sauvera-t-elle?
13: Alors moi je dirais la beauté, parce que c'est vrai que c'est difficile avec le temps, l'âge aidant, de trouver une routine beauté pour sa peau, pour ses cheveux, etc. Et c'est vrai que la beauté personnalisée, eh bien avec l'IA, vous pouvez être aidé pour cette recherche-là, parce que bon, le nombre de produits disponibles est tellement énorme que de trouver sa routine parfaite, hein, c'est vraiment difficile. Alors, on a L'Oréal qui vraiment s'est inscrit dans ce chemin de l'IA et qui propose depuis au moins 2018 beaucoup de technologies. Par exemple, aux États-Unis, j'ai vu ça, en fait, ils ont un chatbot. Vous lui demandez des questions. Voilà, j'ai besoin de ma routine pour j'ai telle problématique pour mes cheveux, j'ai telle problématique pour ma peau. Eh bien, ce chatbot vous aide et vous aiguille sur la routine à adopter, les produits à adopter pour répondre à votre problème de peau ou de cheveux.
0: C'est très sérieux. Ouais.
13: Hein, c'est vraiment très sérieux. Oui, oui.
0: Mise vraiment sur l'IA pour la beauté personnalisée.
13: C'est ça.
0: Voilà. Quel secteur inattendu l'IA sauvera-t-elle en bourse? On a vu hier Valeo s'envoler d'un seul coup, Antoine.
14: Je vais procéder par élimination. La beauté, je ne vais pas en parler parce que c'était ton secteur à toi. Les banques, à mon avis, c'est un leurre total. La banque gagnera pas en productivité et en valeur grâce à l'IA, parce que si les gens font appel à une banque, c'est précisément parce qu'ils ont besoin d'humains. Donc, ok, les Revolut, les natifs numériques, eux, profiteront de l'IA, il n'y a pas de souci. Les banques, ça m'étonnerait, honnêtement. L'automobile, c'est pas parce qu'on va avoir de l'IA à l'intérieur de la voiture que ça va donner plus envie. C'est toujours la marque et le design qui sont 90% de l'intention d'achat d'une voiture.
0: Ouais.
14: À mon avis, ça changera pas.
0: Mais par exemple, les équipementiers, on entend beaucoup parler des constructeurs auto qui pourraient se reconvertir dans la défense pour, comme ça, trouver un relais de croissance. Les équipementiers pourraient participer à refroidir les data centers. Ce sera un relais de croissance aussi. C'est ce qui a fait monter Valeo hier. Non, t'y crois pas trop, toi, Antoine.
14: Mais je veux dire, à ce moment-là, on peut prendre n'importe quel élément d'une voiture et dire qu'il peut être utile à l'IA. Ne serait-ce que de fournir des données, tiens, par exemple. Et ça, c'est un enjeu pour les constructeurs. Mais en termes d'activité, de vente des voitures, par exemple, c'est pas parce qu'il y a l'IA à l'intérieur, et on voit beaucoup de pubs, d'ailleurs, et de marketing autour de « Oh, il y a Anthropic dans la voiture, oh, il y a Claude ». C'est pas ça qui va donner plus envie d'une voiture que d'une autre. Honnêtement, on l'a cru avec Google CarPlay, avec Apple. Non. On a toujours envie d'une voiture parce que c'est telle ou telle voiture.
0: Ouais, mais par exemple, un constructeur de voiture pourrait participer à construire des robots humanoïdes. C'est un peu, robots humanoïdes, c'est un peu de la science-fiction, mais pas tant que ça. En Chine, ils sont très avancés. Et Tesla mise justement sur une conversion de certaines usines pour fabriquer plutôt que des voitures. Vous me regardez avec un air chelou, Sabrina, mais c'est vrai. Il y a une usine de Tesla, je crois que c'est au Texas, Antoine, je ne sais plus dans quel état, qui désormais sera consacrée non plus à fabriquer des voitures, mais des robots humanoïdes, parce que les techniques sont relativement similaires.
14: Mais je pense déjà que, alors Tesla est un digital natif aussi, et il a tout intérêt à lancer des business parallèles à la vente de voitures, parce que même si les chiffres sont un peu volatiles, ils sont plutôt favorables en ce moment. Tesla, ça reste quand même un business résiduel pour Elon Musk. En revanche, la confrontation avec l'Europe est un petit peu cruelle, dans le sens où on a des usines en ce moment où on peine à produire des voitures. Donc c'est pas parce qu'on aura des robots et qu'on les construira plus vite. Alors peut-être que du coup les coûts descendront suffisamment pour faire repartir le marché. J'en doute, ça va prendre des dizaines et des dizaines d'années. D'ici là, l'écosystème, il aura radicalement changé.
0: Okay.
14: Mais par élimination, je dirais plutôt la santé, ou l'IA, là, clairement, de l'avis de tous les scientifiques, aide à la manipulation de masses de données qui permettent de raccourcir les
13: essais cliniques.
14: Les essais cliniques et les tests, etc. Donc là, pour le coup, il y a quelque chose d'immédiat qui pourrait être bénéfique.
13: Et pour appuyer les propos d'Antoine, j'ai une petite entreprise qui est cotée à Paris qui s'appelle Median Technologies. Et en fait,
14: on en a parlé de Median.
13: Ah bon?
14: Ouais.
13: Et bah voilà,
14: on avait une question d'auditeur.
13: Et bah, écoutez, ils sont là-dessus. Ils sont sur ce créneau-là.
0: Non, mais oui. Et Median, c'est une belle boîte.
13: Ah non, c'est une super boîte. Hein. Oui. Et du coup, eux, en fait, ils analysent les images par l'intelligence artificielle. Ils permettent de détecter. Et là, ils sont sur le cancer du poumon. Donc là, ils ont commencé la commercialisation de ce logiciel aux États-Unis. Là, ils ont levé des fonds pour accélérer. Et aussi pour accélérer en Europe sur ce logiciel. Et donc, son patron vient demain matin.
0: Et notre auditeur sur BFM Business, donc demain matin, le patron de Median. Et cet auditeur qui nous a écrit sur Median s'appelle, vous n'allez pas le croire, je sais que vous êtes fan de chat, Sabrina, il s'appelle, c'est son pseudo sur le Félix BFM Bourse, le chat en bourse.
13: Incroyable.
0: C'est, alors du coup, c'est pas vous qui avez écrit cette pièce, c'est pas votre pseudo, c'est pas votre deuxième compte. C'est incroyable. Bon voilà, il voulait qu'on parle de Médian, il nous a reproché d'ailleurs de pas en avoir assez parlé hier. On essaie de se rattraper aujourd'hui. Tout à l'heure, on était avec Olivier Droyer et il croit lui aussi fermement dans le potentiel de ce groupe.
13: Parce qu'il y a de nouvelles indications en oncologie aussi. Hein. Si une fois qu'Evonis est assez et utilisé dans les milieux hospitaliers, etc., et ben là, sur les autres indications d'oncologie, ça peut le faire.
0: Donc pour Antoine et un peu pour vous, Sabrina aussi, c'est le secteur de la santé qui bénéficiera de l'IA en dehors de la tech pure. Hein. Quel secteur l'IA sauvera-t-elle, d'après vous, en bourse ? Antoine vote pour la santé, vous pour la beauté ou la santé, Sabrina ?
13: Un peu les deux.
0: Ouais. Et majorité d'entre vous qui nous suivez, vous votez santé à 56%, devant les banques à 26%. Vous n'êtes que 26% à penser que l'IA sauvera les banques en bourse et que 11% à penser que l'IA sauvera l'automobile. Voilà. Et seulement 7% à penser que l'IA sauvera la beauté.
13: Oui, parce que le lien n'est pas forcément super intuitif.
0: Oui, et on verra si les votes évoluent avec les arguments que vous nous avez apportés il y a un instant.
13: J'ai essayé, en tout cas.
0: Effectivement. Bon, le CAC est en hausse de 0,8%. C'est intéressant de voir que nos marchés en Europe ne sont pas très loin, eux non plus, de leur record historique, signe de bonne santé d'ailleurs aussi de nos entreprises. Le chiffre du jour va nous en convaincre. La bonne santé des entreprises européennes et françaises, même si ce n'est pas un chiffre absolument parfait, mais quand même, il est plutôt positif. Sébastien Barthélémy vient nous le livrer. Bonjour Sébastien.
15: Bonjour.
0: Responsable de la recherche crédit chez Kepler Chevreux, ce chiffre, c'est 39,5 milliards d'euros. Qu'est-ce qu'il nous dit, ce chiffre ?
15: Eh bien, c'est le montant levé cette semaine, jusqu'à hier, mercredi, sur le marché primaire du crédit européen. Et cela nous indique que le marché du crédit reste très ouvert, malgré un environnement qui n'est pas particulièrement simple, vous le savez. Je vous en parle souvent à l'antenne, du marché primaire. Pourquoi ? Parce que ça mesure la confiance, l'appétit des investisseurs. Donc, c'est pas seulement un chiffre de volume, c'est surtout un signal de profondeur de marché. Alors, moi, je vois trois choses. D'abord, les investisseurs continuent d'absorber beaucoup de papiers obligataires. Ensuite, les émetteurs n'ont pas attendu. Ils accélèrent. On sait qu'il y a un jour férié aujourd'hui en Autriche, en Pologne. Donc, ça ralentit un petit peu. Donc, ils ont accéléré en ce début de semaine, si je ne me trompe pas. Et enfin, les carnets, ce qu'on appelle les carnets d'ordre, restent de très bonne qualité. On voit que, selon Bloomberg, eh bien, on a ce qu'on appelle le resserrement de spread entre les spreads annoncés avant l'émission et après l'émission. Mais on est sur un resserrement moyen de près de 22 points de base. Eh bien, ça démontre que la demande reste suffisante pour permettre aux émetteurs de réduire la prime qui est offerte.
13: Alors Sébastien, ça veut dire que les investisseurs ne voient vraiment plus de risques ?
15: Non, ça serait une lecture trop rapide. Les investisseurs ne nient pas le risque. Je pense qu'ils continuent d'acheter parce que le prix est jugé acceptable. Et on a des indices de crédit obligataire qui le montrent assez bien. Par exemple, je vous parle souvent de l'ITRAX Main, qui est pour les émetteurs investment grade ou de bonne qualité. On est actuellement à 54 points de base. Le crossover pour les émetteurs de moins bonne qualité, qu'on appelle le high yield, on est à 262 points de base. Et par rapport au pic récent de début avril, bon, ça s'est resserré. On était à 335 pour le crossover, 74 pour le main. Donc le stress est bien résorbé, mais on ne va pas trop loin dans l'optimisme parce qu'on est encore plus large que les niveaux de début d'année.
14: Bon, et de manière générale, sur le crédit européen en termes de rendement, ça a tendance à se tendre depuis janvier.
15: Oui, c'est vrai. On retrouve cette même tendance que sur le spread. Les rendements restent, se sont resserrés. Donc, par rapport au conflit en Iran et au stress, on a de la détente depuis début avril, mais on reste quand même plus élevé qu'en début d'année. Pour vous donner également quelques chiffres, pour vous donner un petit peu de niveau, le high yield hors financière, on est à 5,2%. On était début avril à 5,9%. Pour les cocos, les AT1, vous savez que ce sont les obligations les plus risquées, eh bien, on était à 5,7%, on est passé à 5,2%, mais on est encore au-dessus que depuis le début de l'année. Donc, le message est, on a encore le marché du crédit offre encore du rendement. Une partie du rallye depuis le stress d'avril a été faite, mais pas la totalité.
0: Merci beaucoup, Sébastien. Non, quand même, une dernière question, Sébastien. Qu'est-ce qui domine ce marché obligataire, là, ce marché du crédit des entreprises en ce moment ? Plutôt les fondamentaux ou la technique ?
15: Eh bien, à court terme, c'est la technique qui domine. On a une offre qui est abondante, ça passe bien, les carnets sont là, les primes se resserrent, les émetteurs profitent de la fenêtre. On voit des signatures très différentes. On passe du souverain ou des agencies à des obligations sécurisées, mais on a également des tiers d'assurance, tiers de bancaire, senior bancaire, hybride corporate. Donc, ça ne se limite pas à un seul secteur, à une seule catégorie, la demande est large. Mais le point contradictoire, c'est le suivant, c'est que cette bonne technique peut toujours, selon la grille de lecture, masquer une certaine fragilité, parce que si la macro dévie, si les taux remontent, si le risque géopolitique repart de plus belle, eh bien ça se transmettra au prix de l'énergie et les spreads peuvent rapidement redevenir plus volatiles. Pour l'instant, Le marché digère très bien l'offre, mais il le fait parce que les flux sont favorables, mais les risques n'ont pas disparu.
0: Merci Sébastien Barthélémy, hyper complet, précis là, sur vraiment l'état de santé des entreprises, mais on les prend vraiment par l'intérieur, là, par la moelle épinière. On mesure vraiment leur état par les sous-jacents qu'on n'a pas regardé. L'écume, c'est le marché action, et puis là, le marché obligataire, le marché du crédit, on est dans les profondeurs et les entrailles. Merci de nous avoir accompagnés Sébastien aujourd'hui. Le CAC gagne 0,8%, Wall Street est stable. On a tort d'y croire. Les plafonds, les arbres ne montent pas jusqu'au ciel. Il y a souvent des plafonds sur les marchés et c'est justement ce dont on va vous parler. Parce que sur les réseaux sociaux, l'un d'entre vous a publié un post à haute valeur ajoutée. Vous savez qu'on vous challenge chaque jour, on vous suit sur les réseaux. Et la rédaction de BFM Bourse récompense chaque jour un champion. Aujourd'hui, c'est Walter qui nous dit « Yardeni Research, le prévisionniste de Wall Street le plus optimiste avec un objectif sur le S&P 8250 points. » Eh bien, Yardeni Research finalement abaisse son objectif sur Wall Street parce que pour Yardeni, qui pourtant d'habitude est plus optimiste, ça va trop vite là, Sabrina.
13: Bah oui, il vise 7600 et bon, en tout cas, il est plutôt bearish sur le S&P. Pourquoi ? Parce que
0: avec ce qui est dingue, normalement, c'est plus optimiste.
13: C'est plus optimiste, mais ouais. En fait, si vous voulez, avec toutes les intros en bourse qui vont venir, le Moyen-Orient, c'est pas encore fait hein, sur ce point-là. Et avec les grosses intros en bourse, avec SpaceX, avec Anthropique à venir.
0: Plus la Fed qui pourrait ne pas baisser ses taux.
13: Exactement. Donc ça va créer énormément de volatilité, beaucoup de volatilité, surtout avec les grosses IPO à venir. C'est pour ça qu'il est même le plus optimiste et plutôt prudent.
0: Yardeni Research, le prévisionniste le plus optimiste de Wall Street, abaisse son objectif sur le S&P. Mesdames, messieurs, c'est à noter.
14: Souvenez-vous des commentaires de David Solomon de Goldman Sachs qu'on a vu hier du côté de CNBC, qui disait on est en période de greed, d'avidité intense. Et ça, c'est jamais un très très bon signe. Ça veut dire que le marché, s'il se retourne un tout petit peu, peut provoquer une avalanche baissière. Et on a vu que tout l'écosystème IA, en particulier un certain nombre de catalyseurs de marché, sont toujours dynamiques. Si ça veut bien se poursuivre, le jour où ça ne se poursuit pas et qu'il y a un grain de sable dans l'engrenage,
13: On voit la réaction avec Broadcom aujourd'hui, hein, c'est moins 14, alors que bon...
14: 80 de PE, Broadcom, on peut exiger n'importe quoi d'une boîte qui est cotée à 80 de PE.
0: Broadcom perd 15% quasiment effectivement cet après-midi, alors que la publication est top, les prévisions sont extraordinaires, mais le marché ne veut plus de l'extraordinaire, il veut de l'hallucinant, du hallucinant.
13: Exactement.
0: On dit quoi ? On dit de l'hallucinant ou du hallucinant ? Il veut...
13: De l'hallucinant.
0: Dans un instant.
13: De l'extraordinaire.
0: Oui, merci. Oui,
13: vous
0: c'est
13: en
0: mieux.
13: Prie. Toujours un plaisir.
0: Quand il n'y a pas de H, c'est souvent plus simple. Alors, on dit quoi d'ailleurs ? On peut ouvrir le sondage aussi. On dit, il faut dire, il veut du hallucinant ou de l'hallucinant ? La question est ouverte. On va essayer d'y répondre dans un instant avec nos experts du club. Juste avant, un dernier mot sur cet article consacré à Lexibook aussi. C'est une valeur à suivre aujourd'hui à Paris. Sabrina, il gagne 36% ce type Lexibook.
13: 36% parce que son actionnaire de contrôle va mener plusieurs opérations. Bon, le but, en gros, c'est de retirer Lexibook de la cote.
0: Oui. Ah oui, tout simplement.
13: Ouais, j'essaie de faire simple.
0: Une petite saline, du coup, plus 36.
13: Voilà.
0: Article détaillé à retrouver sur notre site. Merci Sabrina. Dans un instant, la dernière ligne droite de cette séance, on va la vivre ensemble avec Antoine. On essaiera de comprendre pourquoi le CAC, pour une fois, fait mieux que tout le monde aujourd'hui. A tout de suite.
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0: L'esprit, c'est comme les parapluies, c'est plus utile ouvert. Alors on essaie de garder l'esprit ouvert, effectivement, ouvert au marché en tout cas, jusqu'à 18h, bienvenue à tous. En fil rouge, il est là, Antoine Larigauderie. Rebonjour Antoine.
14: Rebonjour Guillaume.
0: Votre mot du jour.
14: Granularité, avec donc cette tech, cette high-tech qui vraiment est en train de mettre des ponts entre par exemple un secteur des logiciels qui performe très très bien à la bourse aujourd'hui, Capgemini plus 5,7%, plus 5,5% pour Dassault Systèmes, et des semi-conducteurs qui subissent le contre-coup des performances et des perspectives de Broadcom jugées décevantes par les marchés. Le titre est en baisse de plus de 15% du côté de Wall Street, entraînant dans son repli STMicro qui perd 3,2% et Soitec moins 7,6%. Le CAC au milieu de tout ça reste quand même sérieusement bien orienté, plus 0,8%.
0: Les semi-conducteurs donc sanctionnés après des semaines explosives à la hausse, c'est Broadcom le déclencheur, vous le disiez Antoine, effectivement, puis à l'inverse les logiciels en pleine forme. On essaiera de trier, de sélectionner les meilleurs potentiels sur le marché. On parlera de SpaceX qui doit s'introduire dans une grosse semaine a priori. Le marché commence à préparer l'IPO de SpaceX. Est-ce que cette IPO entraînera des ventes sur certaines valeurs? Est-ce que certains opérateurs, pour financer une participation à l'IPO, pourraient vendre et prendre leur plus-value sur d'autres valeurs? Est-ce que la chute du Bitcoin aussi est en partie liée à l'IPO à venir de SpaceX? Est-ce que certains prennent leurs bénéfices sur le Bitcoin pour les réinvestir dans SpaceX? C'est le genre de questions qu'on aime bien se poser et qu'on posera dans un instant. Et puis on regarde aussi les publications, les annonces d'entreprise Rémy Cointreau. Les prévisions qui sont saluées. Ce titre gagne 11% aujourd'hui. Oui, et c'est pas du tout grâce à l'IA. Il n'y a toujours pas d'IA dans vos bouteilles de cognac. Non, c'est pour beaucoup d'autres raisons que l'IA, que le groupe, que Rémy Cointreau publie des prévisions plus optimistes. Un plan de relance notamment relativement ambitieux dont on découvrira et on détaillera les tenants et aboutissants tout à l'heure. BFM Bourse sur toutes ces batailles de marché et BFM Business. Alors à l'affût de toutes les actus du jour, il y en a beaucoup. D'abord, sachez que le prix moyen des voitures neuves a reculé en France l'an dernier. Il a reculé, ce prix moyen des voitures neuves, de 2%. Et c'est une première après une hausse sans précédent de plus de 30% quand même depuis 2019. Les récentes baisses de prix s'expliquent par le recul des ventes de voitures hybrides rechargeables particulièrement chères et désormais soumises à la taxe dite malus au poids. Face à la crise du BTP, Legrand, lui, se réorganise. C'est aussi l'actu du jour. Legrand va supprimer 178 postes en France d'ici à 2028. Le fabricant de matériel électrique va fermer 4 sites. Parallèlement, il compte investir malgré tout plus de 80 millions d'euros en France, notamment dans les technologies clés. Et puis 1,9 million d'euros, c'est le montant d'amende requise devant la commission des sanctions du gendarme boursier contre la plateforme financière Bourse Direct et sa présidente, en cause des manquements présumés à des obligations de déclaration et de surveillance des transactions. Bourse Direct prend acte de cette réquisition et répond dans un communiqué qu'aucun préjudice client, aucune atteinte aux avoirs des investisseurs ni aucun manquement à ses obligations de loyauté vis-à-vis de sa clientèle n'ont été identifiés dans la procédure. Réponse donc de Bourse Direct et plus de détails d'analyse tout à l'heure dans le 18-19. Edwige Chevrillon, d'ici là, on est avec vous, on joue dans votre camp, c'est BFM Bourse.
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0: Nos experts du club ce soir, ils nous rejoignent, c'est sa première dans l'émission, on est ravis de l'accueillir, Laurent Martin pour CIBTP France. Bonsoir Laurent.
4: Bonsoir Guillaume.
0: Content de vous retrouver avec Régis Béguet, oh, un habitué depuis...
5: 2010 je crois.
0: Voilà. Bienvenue Régis. Voilà.
5: Et la couleur des cheveux a changé.
0: Non, pas du tout.
5: Période.
0: Regardez justement, non. Et ils sont toujours aussi nombreux, les cheveux. Zadig Asset Management, bienvenue également. On est pas mal là sur les marchés européens, des marchés, des indices bien orientés. L'Eurostoxx 50 gagne 0,5%. Le CAC fait mieux que tout le monde, alors ça. Ici, c'est Paris. Hein. Hey, ici, c'est Paris. Plus 0,8. C'est à Paris qu'on trouve la plus forte hausse en Europe aujourd'hui. Ça change, c'est rarement le cas. Et à Wall Street, on est en hausse aussi. On avait ouvert dans le rouge et finalement, c'est une hausse du S&P de 0,1%. Qui va arrêter les marchés? Enfin, on avait ouvert sur une petite correction à Wall Street tout à l'heure et finalement, on est déjà en train de se retourner à la hausse. Malgré Broadcom qui perd 15%. Qui arrêtera les marchés?
4: Oui, c'est impressionnant la capacité des marchés à toujours en hausse, quelle que soit la thématique. C'est vrai que bon, il y a eu la première partie de l'année, janvier en particulier, qui était plutôt portée par les business domestiques, la défense, etc. Depuis, la défense a énormément, énormément baissé. Ensuite, il y a eu effectivement toute la dynamique autour de l'IA, donc en commençant par les semi-conducteurs, mais pas seulement, puisque ça s'est étendu aux valeurs liées à l'électricité, donc les utilities, aux valeurs liées aux matières premières dont on a besoin pour faire de l'électricité, donc les miniers, etc. Et bon, on est toujours sur cette tendance-là depuis le début de l'année. Mais dès que cette tendance s'interrompt pour X raisons, aujourd'hui c'est Broadcom, peut-être c'est l'IPO de SpaceX, le marché a une capacité à continuer à monter sur d'autres valeurs qui étaient délaissées jusqu'ici. Et je dois dire que c'est assez impressionnant, même si c'est tout à fait justifié sur le fond. C'est-à-dire que l'attractivité de l'intelligence artificielle et de tout ce qu'il y a eu autour a provoqué des baisses de valorisation qui sont très souvent excessives dans les business défensifs, dans la pharma, dans les logiciels, vous l'avez cité, qui sont considérés à tort ou à raison comme des IA losers. Il y avait eu déjà un réveil il y a deux jours à la suite du CEO d'NVIDIA qui avait dit que c'était une période merveilleuse pour être un éditeur de logiciels et que l'IA n'allait faire que renforcer l'utilisation des logiciels. Mais pour l'instant, le marché n'a pas pris cette hypothèse-là. Mais dès qu'effectivement il y a une petite pause, oui, semi-conducteur, IA, etc., eh bien, on retrouve ces valeurs-là. C'est-à-dire et le marché net, c'est ça qui est formidable, c'est qu'il pourrait y avoir cet arbitrage et puis que net, ce soit à peu près neutre. Mais net, ça fait du positif.
0: Oui, et en fait, ce que vous dites, c'est que des variations à la hausse qui peuvent sembler aujourd'hui excessives, on a vu Dell gagner plus de 40% en deux jours, Hewlett-Packard, les serveurs Hewlett-Packard d'un coup gagner 20%, hier, Valeo, plus 18%, ces hausses qui peuvent paraître excessives, en fait, non, elles ne sont pas forcément excessives, elles corrigent des excès à la baisse.
4: Absolument, on a eu un écart, notamment sur la partie logiciel semi-conducteur, qui sont, depuis 30 ans, des secteurs qui sont extrêmement corrélés, depuis toujours, parce que globalement, plus il y a de logiciels et plus on a besoin de semi-conducteurs, et puis quand il y a des retournements de tendance, etc., on a moins besoin de logiciels, on a moins besoin de semi-conducteurs. Ces secteurs sont très très corrélés. Depuis juillet 2025, très précisément, il y a eu un écartement de performance entre ces deux secteurs qui est absolument vertigineux et jamais vu dans l'histoire, à telle enseigne que, effectivement, dans un certain nombre de cas, on est tombé sur des niveaux de valorisation qui sont très très bas, qui ne peuvent se justifier que si on fait l'hypothèse, qui est à vérifier, qui n'est pas forcément fausse, mais qui sera à vérifier sur plusieurs années, que effectivement l'IA conduira à la moindre utilisation des logiciels ou les remplacera dans un certain nombre de cas.
0: Il y avait beaucoup de positions short hein, sur des secteurs entiers, les logiciels, certains acteurs automobiles, et ces positions d'un coup, juste à cause de l'IA, parce qu'on se dit non, attention, il y aura quand même un usage de l'IA pour ces secteurs, d'un coup ces positions short parfois massives se débouclent, exactement, et ça donne des hausses incroyables qu'on observe.
4: Et puis je termine là-dessus, vous avez aussi beaucoup d'autres secteurs qui ont été délaissés, non pas par raisonnement, parce qu'ils étaient des victimes de l'IA, mais simplement par les flux, parce qu'il a fallu vendre ces titres pour pouvoir acheter toutes les valorisations stratosphériques que l'on a vues. Et effectivement, ça a pesé sur la valorisation de beaucoup de valeurs défensives, de la consommation cyclique, de la consommation non cyclique, de la pharma, etc.
0: Alors là, Régis, vous êtes en train de justifier les hausses qu'on a observées explosives des derniers jours. Vous êtes en train de les justifier. Est-ce que Régis vous a convaincu, Laurent?
4: Je ne sais pas si c'était le projet.
0: Ça vous permettre une belle entrée en matière.
6: Je poserais la question autrement. La question que tout le monde se pose, c'est est-ce qu'on est aujourd'hui dans une bulle de l'IA, une bulle de tout ce qui touche de l'IA? Effectivement, on a du mal à comprendre qu'une société puisse gagner comme Dell 40% en deux jours. C'est-à-dire que les analystes ont été aveugles par rapport à un certain nombre d'éléments sur certaines boîtes. Je pense à le nom m'échappe qui a été multiplié par 14
0: Intel,
6: c'est peut-être... Non, le
0: Bitcoin.
6: Scandisk.
0: Ah oui, Scandisk, oui. Scandisk.
6: Donc, des progressions stratosphériques. Il y a certainement des éléments très factuels, c'est-à-dire qu'ils sont sur des marchés qui sont en train d'exploser. Mais moi, ça m'étonne toujours qu'effectivement, les analystes n'aient rien vu avant. C'est-à-dire que pour qu'une boîte gagne 14 fois, soit multipliée par 14 en à peu près un mois, c'est qu'il y a eu vraiment une disruption.
0: C'est intéressant ce que vous dites, parce que pendant la crise des dettes, il y a eu la grande remise en question des agences de notation. Vous dites, là, il y a des questions qu'on devrait se poser sur la capacité des analystes à anticiper ces business-là. Ils sont dans les choux.
6: Oui, je m'en pose. C'est quand même extrêmement étonnant de voir des valorisations multipliées par autant en si peu de temps. Même Nvidia, d'ailleurs.
4: Si je peux me permettre, ce n'est pas les analystes qui font les cours de bourse. Hein. Les cours de bourse sont faits par la somme des acheteurs et des vendeurs.
6: Absolument.
0: Oui, mais les attentes du marché.
6: Les objectifs de cours.
4: Les intervenants du marché, ce n'est pas forcément les analystes.
0: Oui, mais le consensus se plante. Quoi. Ouais. Les anticipations de business sont complètement dans les choux. Quoi. Et donc, que font les analystes? C'est là qu'on peut se poser la question. De même qu'on se demandait que font les agences de notation il y a une quinzaine d'années.
6: Un petit peu. Mais ce qui m'intéresse, c'est est-ce qu'on est dans une bulle de l'IA, de tout ce qui touche à l'IA, je ne sais pas. On n'en a aucune idée. Ça, on le saura dans 2, 3, 4, 5, 6, 7 ans, je ne sais pas. Mais ce qui est le plus intéressant, c'est que même si on sait que c'est une bulle, même si on vous dit aujourd'hui, oui, il y a une bulle de l'IA, vous ne pouvez pas jouer contre la bulle. C'est trop difficile parce que le marché pourra rester irrationnel plus longtemps que vous ne serez solvable. Donc, il y a aussi ce réflexe, je pense, dans le marché en général, et c'est ce que vous aviez dit, c'est que dès qu'il y a un secteur qui baisse un petit peu, les acteurs de marché en général ne veulent pas sortir du marché action parce qu'ils se disent « demain, il y aura peut-être d'autres gagnants de l'IA, je ne veux pas rater ça ». Donc, je vais prendre un petit peu de profit sur Nvidia. Nvidia est devenue pas chère, d'ailleurs. Oui. Nvidia sous-performe plutôt le reste du marché de la tech pour se repositionner, mais ne veulent pas sortir du marché pour ne pas rater un éventuel rallye sur un certain nombre de titres. Je pense qu'il y a aussi des flux qui sortent d'une classe d'actifs qui est très souvent oubliée, mais qui est très grosse, vers les actions, ces obligations souveraines.
0: Ah. Ça vient nourrir le flux action, là. Ce qui se passe sur le marché
6: obligataire. Je pense que ça nourrit un petit peu le flux action. On voit que les taux longs en Europe, les taux longs aux États-Unis, les taux longs au Japon sont quand même relativement élevés par rapport à ce qu'on avait connu les 10 dernières années. Il y a certainement quelques dégagements de ces obligations souveraines, et ça représente quand même des sommes très importantes, pour aller vers des actifs comme les actions et comme la tech.
0: On en viendrait presque à souhaiter encore plus de tensions obligataires. Dans ce cas, c'est parfait. Ça nourrit la hausse des actions.
6: Ça marche jusqu'à un certain sens. Oui. Jusqu'à un certain point. Je crois que Yardeni, hier, l'avait dit. Il y a quelques analyses de Yardeni qui avait déjà fait quelques analyses là-dessus. Le point de bascule où le marché action commence à s'inquiéter des taux, c'est quand le 10 ans américain est 4 3/4 et au-dessus. Donc là, on est à 4,50. Mmh. Donc pour l'instant, ça ne l'inquiète pas. Mais effectivement, ça peut être un élément où il y a une réallocation vers ça parce qu'on sent bien que demain, l'IA sera partout. On ne sait pas est-ce que ce sera profitable, on ne sait pas si c'est très déflationniste, s'il y aura des retours investissement très importants.
0: Mais c'est là que ça se passe.
6: C'est là que ça se passe. On n'a pas envie de sortir de ça.
0: Au point qu'Alphabet, qui avait annoncé une levée de fonds au début de semaine de 80 milliards de dollars en actions, finalement annonce... Non, c'est pas 80, pardon. La demande est tellement forte qu'on fait 85 milliards. Allons-y. La demande est très forte sur Alphabet, alors qu'il va y avoir des appels à capitaux gigantesques du fait des IPO à venir, des introductions en bourse, SpaceX, Anthropic... Compte tenu de ce que nous dit à l'instant Laurent, on se dit que la poudre au sec, l'argent, le cash ou les réallocations prêtes à se réinvestir encore en actions sont infinies. Le monétaire aussi, sans doute, peut profiter du mouvement. Oui. Si à un moment, les banques centrales finissent par baisser les taux, ça va attirer encore de l'argent à terme, peut-être à partir de 2027, pas avant, sur le marché actions.
4: Il y a quand même un effet richesse, hein, qui est que la hausse des cours de bourse enrichit les portefeuilles et leur donne de la capacité à si vous avez un titre qui prend 1000% dans l'année, au bout d'un an, vous pouvez vendre 1% de votre position opération pour acheter un autre titre qui lui-même donc va créer de la capitalisation, non seulement sur le titre qui lui-même a monté, mais sur les titres à côté. Alors encore une fois, ça marche pas non plus systématiquement, puisqu'on l'a dit, il y a à peu près la moitié, une grosse moitié du marché qui jusqu'à présent a pâti de cet effet, l'apathie non seulement en performance relative, c'est-à-dire que ça sous-performe la hausse du marché, mais même en performance absolue. Oui. Vous avez beaucoup de secteurs et de valeurs qui sont en baisse absolue depuis 2 ans, alors même que leurs bénéfices, qui n'ont pas fait de profit warning, qui n'ont pas eu de révision en baisse de leurs bénéfices, et leurs bénéfices ont continué de croître, donc les multiples de valorisation, par exemple dans l'agroalimentaire, les multiples de valorisation se sont absolument effondrés. Donc vous avez eu des bénéfices qui ont continué de croître et des cours qui ont continué de baisser. Donc ça ne marche pas non plus systématiquement, mais ça marche assez bien au sein d'une même thématique. C'est-à-dire qu'au sein d'une même thématique, vous avez un effet d'entraînement qui est que tout le monde se compare à tout le monde et que plus les valorisations montent, plus les valorisations montent. Et effectivement, c'est ainsi qu'on rentre dans la bulle et on peut commencer à se dire qu'on est dans la bulle à partir du moment où on va chercher des valeurs qui ne sont pas très directement liées au sujet, mais qu'on assimile quand même. Et vous citiez Valeo, c'est un petit peu le cas. Valeo a parlé data center et immédiatement, vous avez une hausse de la valorisation qui est relativement démentielle, à la hauteur de
7: la chute d'avant.
4: Non, mais dans des proportions qui restent quand même... Pas complètement déraisonnable, mais on commence à avoir un peu fait le tour de ce qu'on connaît, de ce qui existe, des semi-conducteurs, etc. On va chercher des valeurs qui n'ont pas trop de rapport avec le sujet, mais qu'on assimile parce qu'on se dit, c'est la nouvelle idée du moment.
7: Oui, alors on va parler aussi d'obligations, bien sûr, de banque centrale dans un instant. Je sais, Laurent, que c'est des thèmes que vous appréciez particulièrement. Mais juste avant de clore ce chapitre consacré à l'IA, à la tech, est-ce qu'on se dit, avec tout ce qui se passe sur la tech, et notamment américaine, que la Chine est en train d'être larguée, là, qu'elle est doublée, enfin plus que doublée. On se disait, Chine, États-Unis, c'est à peu près égalité, surtout au moment de DeepSeek, on se demandait même si la Chine n'était pas en train de passer devant. Et puis là, on voit les montagnes d'investissement annoncées, puis la hausse faramineuse des valeurs américaines. À côté, DeepSeek nous annonce une levée de fonds de... Attendez, je cherche le chiffre, il est tout petit. 7 milliards de dollars. 7 milliards, c'est rien comparé à ce qu'annoncent les groupes américains. Est-ce que les Chinois manquent d'argent, là, Antoine?
8: Mais c'est encore une fois le truc. C'est qui c'est qui a la plus grosse valorisation? Qui c'est qui va lever le plus de fonds? DeepSeek, ils ont émergé en t'expliquant qu'ils sont capables de faire la même chose pour 100 fois moins cher. Logique qu'ils lèvent que 7 milliards. Et s'ils arrivent à faire exactement la même chose...
7: Ouais, est-ce qu'ils peuvent arriver à faire exactement la même chose, à faire des IA aussi poussées? Il faut de l'inférence aujourd'hui, ce qui demande beaucoup de data, beaucoup d'énergie et de l'argent.
8: DeepSeek a montré en soi-même qu'ils étaient capables de faire exactement la même chose à un moment donné.
7: Il y a 2 ans, voilà.
8: Mais qu'ils arrivaient à disrupter justement en demandant beaucoup moins de puissance et beaucoup moins de calcul. Est-ce qu'ils préparent la deuxième phase?
7: DeepSeek annonce une levée de fonds de 7 milliards de dollars. On a presque de la peine pour eux, là,
23: non.
7: Laurent.
23: Non, moi, j'ai pas du tout pour la. C'est un continent que et des gens que je personnellement connais un petit peu. La communication des Chinois, alors je vais dire des Chinois en général, est inversement proportionnelle à leur efficacité. Ce qui est peut-être parfois le contraire de Donald Trump. Je rappelle qu'aujourd'hui, le premier constructeur mondial de véhicules électriques, c'est BYD.
7: Oui.
23: Qui parlait de BYD à 5 ans? Est-ce que BYD, il y a 5 ans, a fait de la communication sur les 100 000 ingénieurs qu'ils ont pour construire des voitures électriques efficaces? On avait vu sur X en particulier, c'était pas sur X, c'était je sais plus où. Bref, Elon Musk il y a 5 ans qui se moquait de BYD, qui disait jamais BYD ne concurrencera Tesla. On en est là où aujourd'hui. Donc les Chinois, je pense qu'il faut pas juger de leur efficacité, de leur capacité à leur communication.
7: D'accord.
23: Je pense qu'ils travaillent beaucoup plus qu'ils ne parlent.
7: Oui.
23: Et parfois c'est plutôt bon signe.
7: Régis.
4: Oui, il est certain, je suis d'accord avec ce qui vient d'être dit, il est certain qu'un excès de flux monétaire, d'argent, de valorisation, de confort, nuit à la productivité. On l'avait vu autrefois dans d'autres secteurs, je pense au secteur du pétrole. Quand le pétrole est resté très longtemps, de 2003 à 2015, au-dessus de 100 dollars ou autour de 100 dollars, pendant une décennie, les coûts d'extraction du pétrole ont monté avec le pétrole. C'est-à-dire tous les services sont devenus plus chers, et puis on s'est mis à dépenser plus, et puis on s'est mis à voyager en business, et puis etc. Et puis quand le cours du pétrole est passé de 100 dollars à 20 dollars, on s'est aperçu qu'on pouvait extraire du pétrole non plus à 70 dollars, mais à 25 dollars. Oui. Et je pense qu'il y a un peu de ça aujourd'hui dans la tech, c'est-à-dire qu'il y a quand même tellement d'argent que très probablement il y a une sous-productivité qui est en train de se mettre en place et des dépenses somptuaires qui sont probablement inutiles, ouais, on le voit dans l'énergie.
7: Est-ce que le marché qui se demandait jusqu'à il y a peu si la Chine allait concurrencer, voire gagner le match face aux États-Unis dans l'IA, est-ce que le marché est en train de répondre non, c'est les États-Unis qui gagnent? Est-ce qu'il y a de ça aussi dans les valorisations? On regarde par exemple les points faibles des uns et des autres. La Chine a beaucoup d'électricité, mais assez peu de puces avancées. Les États-Unis, c'est l'inverse. Peu d'électricité, mais beaucoup de puces avancées. Et qu'est-ce qui est le plus important là, pour l'avenir de l'IA? Avoir beaucoup d'électricité ou avoir les meilleures puces? Qui nécessitent ces meilleures puces, un peu plus d'argent.
6: Mais est-ce qu'on sait vraiment ce que la Chine a ou n'a pas?
7: À ce point?
6: Oui. Oui. Oui.
7: Quand on,
6: regardez,
7: on sait qu'on ne les connaît pas.
6: Regardez le début de la crise du 27 février. La Chine importe 5 à 6 millions de barils de moins chaque jour qu'avant le début de la crise. Mmh. Et quand on regarde les stocks, alors c'est toujours pareil, on ne connaît pas exactement le niveau des stocks, ça ne s'explique pas par du déstockage. Ça veut dire qu'ils ont switché sur... pour leur production énergétique, alors du charbon, malheureusement, mais aussi de l'hydraulique, aussi du solaire, aussi du voltaïque, ils avaient en réserve.
7: Oui.
6: Les Chinois ont une stratégie.
7: Oui, oui.
6: Ils ont une stratégie d'État. C'est-à-dire que là, moi, c'est une des grandes différences que je perçois, c'est qu'aux États-Unis, c'est des stratégies concurrentielles. Alors, je dis pas que l'un est mieux que l'autre. Hein. C'est stratégie concurrentielle entre les gros, les hyperscalers. En Chine, c'est plutôt une stratégie poussée par l'État, organisée par l'État, pour devenir la première puissance mondiale.
7: Mmh.
6: Et donc oui, non, on sait.
7: C'est pas parce qu'on les voit pas venir qu'ils ne viennent pas.
6: Absolument. Voilà. C'est exactement ce que je pense.
7: Sur le pétrole, par exemple, vous disiez, au début du conflit, on se disait, ils vont avoir de grandes difficultés parce qu'ils dépendent beaucoup du pétrole iranien. On voit non seulement ce que vous dites, mais qu'en plus, ils ont exporté du pétrole vers l'Australie.
6: Absolument.
7: Ils viennent nourrir en pétrole l'Australie, les Chinois.
6: Tout à fait. C'est pas un hasard si, entre janvier et fin février, le prix du pétrole est monté de 50 à 62 dollars. Vous regardez les importations chinoises en particulier sur cette période-là, elles ont plutôt augmenté, ils ont stocké. Les Chinois ont une vraie stratégie.
7: Oui,
6: une réflexion stratégique.
7: Ça marche pas,
6: on ne sait pas, hein, mais ils ont une vraie réflexion stratégique.
7: Pas parce que vous ne les voyez pas venir qu'ils ne viennent pas. Il y a un livre passionnant qui a été publié récemment qui s'appelle L'ennemi qui nous désigne, du Grand Continent, une revue passionnante également. Et dans ce livre, ils expliquent justement, il y a tout un chapitre sur la Chine qui est en train de devenir ou qui va devenir première puissance économique mondiale. Et la question de l'auteur est la suivante. La Chine est en train de devenir la première puissance économique mondiale, elle va le devenir. Et pourtant, seriez-vous capable de citer les noms de trois Chinois vivants?
4: Absolument, j'ai vu ça. Oui.
7: Régis,
4: non, je
7: Laurent,
4: sais pas,
7: pourriez-vous?
4: Pourtant, j'ai déjà vu la question, j'aurais pu m'enseigner avant de venir.
7: Trois Chinois vivants. Et vous qui nous suivez, vous en connaissez? Trois Chinois vivants.
8: Xi Jinping, encore pour longtemps.
6: Xi Jinping, Jack Ma.
7: Ça, c'est un seul, il y a deux mots, mais c'est un seul.
8: Jack Ma.
6: Mais oui, non, effectivement.
7: Il manque le troisième.
8: Wen Jiabao.
7: Il est vivant encore?
8: Oui, c'est un ancien Premier ministre.
7: Oui. Ouais. On est sûr qu'il est vivant.
4: Absolument.
7: Bon, voilà.
4: Mais bon, oui. Régis. Mais sur les vainqueurs de l'IA, en fait, je suis pas sûr de pouvoir définir ce qu'est un vainqueur de l'IA. C'est-à-dire que l'IA, c'est un outil qui est nouveau. C'est encore une fois, ça se compare à l'avènement d'Internet, même si c'est probablement un événement plus majeur encore que l'Internet. Mais aujourd'hui, voilà, je sais pas ce que c'est être un vainqueur de l'Internet. Oui, il y a eu des nouveaux business models qui se sont créés. Il y a eu, effectivement, les sites magnifiques qui ont bénéficié. Mais je veux dire, c'est un outil. Et finalement, cet outil, c'est LLM. Effectivement, ils ont besoin de semi-conducteurs. Il n'y a pas de doute là-dessus. Et un petit peu d'électricité, de refroidissement et de data center, etc. Mais ils ont surtout besoin de data. Et en fait, le cœur du débat et du sujet dans l'avenir, c'est la data. Ce ne sont pas les LLM en tant que tels. C'est qui va détenir la data, qui va la distribuer, qui va l'utiliser au mieux. Oui. Ça va être ça le sujet.
7: On poursuit nos échanges. Il y a un autre Chinois vivant là, dont on peut citer le nom. Lang Lang, le pianiste.
4: Ah oui, Lang Lang, bien sûr.
7: Ouais, le pianiste.
4: J'aurais dû.
7: Ouais. Ah oui, en plus vous chantez, hein, on rappelle.
4: Je chante, je joue.
14: Wen Jiabao est toujours vivant.
7: Hein, voilà, on est forte. On a quatre noms de Chinois.
23: Un milliard six. Oui.
7: C'est pas évident. Hein, alors que les Américains, première puissance, alors depuis plus longtemps, mais le soft power, il est beaucoup plus ancré chez nous, évidemment.
4: Bien sûr.
7: Bon, passionnant. Je disais, Régis chante. Oui, il est chanteur savoyard, c'est ça.
4: Chanteur.
7: C'est vrai. Hein. Vous trouvez des vidéos. Vous avez Régis Béguet. Et qu'est-ce qu'on tape en plus pour vous retrouver, Régis?
4: Bah rien, mon nom.
7: Juste sur YouTube.
4: Mon nom. On trouve plein de choses.
7: Oui. Dans un instant, dans 11 minutes, ce sera la clôture, on va la vivre ensemble bien sûr. Le CAC gagne dans cette dernière ligne droite où on accélère, il gagne 0,8%. Les valeurs, les logiciels, on le disait, rebondissent alors que les semi-conducteurs au contraire marquent une pause dans le sillage de Broadcom. Le titre Broadcom perd 14% à Wall Street malgré une super publication, mais bon, il en faut toujours plus. Et du côté des logiciels, au contraire, c'est la hausse. Dassault Systèmes gagne 6% quasiment aujourd'hui, Capgemini plus 6%, SAP sur le marché allemand gagne 5,6%. Les valeurs souveraineté technologique aussi progressent. Vous savez que Bruxelles a annoncé hier des mesures pour encourager une montée en autonomie européenne sur les questions technologiques, pour moins dépendre de Google par exemple et des serveurs proprement américains. Essayer de faire monter les acteurs européens en la matière. Bien, OVH aujourd'hui, OVH Group gagne 2% supplémentaires. À la baisse, on a Danone, Orange, des valeurs défensives, Veolia aussi, qui perd

0: relèvera ses taux et ça ne nous fera pas de mal.
1: Et ça ne nous fera pas de mal ?
0: Non.
1: Attendez, on a une croissance flash. Quand je dis croissance, attendez, le PIB français au premier trimestre a reculé de 0,1%. Elle va relever ses taux et vous pensez que ça ne nous fera pas de mal ?
0: Non, non, le taux 10 ans français est passé de 3 à 3,70 déjà. Donc le fait que la BCE remonte son taux directeur de 2 à 2,25 est... alors c'est pas anecdotique, mais sur la macroéconomie, ça a très peu d'intérêt. Ça, j'aurais un autre discours. Si la BCE, en plus de relever de 0,25, commence à s'embarquer dans un cycle de hausse des taux tel qu'on a eu en 2022-2023 de 100, 150, 200 points de base, mais ça, j'y crois pas une seule seconde. Aujourd'hui, le débat dans le marché, c'est plutôt 2 hausses ou 3 hausses de taux. Je suis plutôt dans le camp de 2 hausses depuis un petit moment, d'ailleurs. Et ça s'explique.
1: Il va falloir bien l'expliquer. Parce que
0: oui, il va falloir bien l'expliquer.
1: Les intervenants de marché qui viennent ici, ils ont du mal à le comprendre, là, que la BCE relève ses taux.
0: Mais ça se comprend très bien parce que c'est son mandat.
1: Son mandat, c'est de faire baisser les cours du pétrole.
0: Non, son mandat, c'est de faire tout ce qui est en son pouvoir pour maîtriser l'inflation. Donc le pire que la BCE puisse faire, de son point de vue, c'est de ne pas bouger, que la crise dans le Golfe continue, que l'inflation commence à augmenter et qu'on ait un peu une spirale, pas comme on a eu en 2022-2023, parce que les choses sont un petit peu différentes.
1: Il y avait la boucle
0: qu'elles doivent plus tard les relever encore plus. Ça qu'elle veut pas. Elle veut pas ça. Donc je pense oui.
1: Je comprends la peur et la crainte, mais on n'en est pas là. On n'est pas au bord d'une boucle prix-salaire parce que le pétrole monte, en l'occurrence. C'est pour ça que je comprends pas pourquoi elle relèverait.
0: Attention. Il y a une chose, je crois que on oublie un petit peu en Europe. Alors je sais pas comment ça se passe exactement dans les autres pays européens, mais en France, on ne parle pas que de boucle prix-salaire, on parle de boucle prix-revenu. Pourquoi ? Parce qu'en France, vous avez, on a 16 millions, 17 millions de retraités, c'est à peu près un tiers des revenus des ménages, par exemple, et ces revenus-là sont indexés automatiquement. Vous avez X% de SMICAR, oui. Eh bien 2,4% au 1er juin. Donc effectivement, sans avoir des hausses généralisées de salaire, vous avez quand même, de façon automatique, des revenus qui augmentent. Et je pense que dans les autres pays européens, c'est peu ou prou la même chose.
2: En masse, mais alors les retraités, vous ne pouvez pas les détruire, mais les emplois au SMIC, vous pouvez les détruire par contre. Donc...
0: Oui.
2: En masse, vous avez une masse de salaire qui n'augmente pas.
0: Oui, mais regardez 2023, il n'y a pas eu de destruction d'emplois. Le SMIC a été relevé comme l'inflation, les retraites ont été relevées comme l'inflation, il n'y a pas eu de destruction d'emplois.
1: Alors, je comprends, et donc que la BCE respecte la lettre de son mandat, je comprends. Il y a des prix qui augmentent, elle va relever les taux, après, à la limite, pourquoi pas, même si les prix, la hausse des prix ne généralise pas complètement. Mais pourquoi pas? Mais quels seraient les bienfaits d'une hausse de taux? Ou 2 ou 3 pour les économies européennes.
0: Ah, c'est pour les marchés, c'est pas pour les économies. C'est pour empêcher, je crois, qu'à un moment donné, les marchés se disent « Ok, la BCE abandonne son mandat et que les taux longs montent, tout simplement. »
1: Question de crédibilité.
0: Question de crédibilité. Et une hausse des taux, imaginez une hausse des taux longs en France, parce qu'on commence à craindre que la BCE va laisser filer l'inflation. Une hausse des taux, on est à 3,70 aujourd'hui, 3,70, qu'on monte à 4,50 avec notre déficit public, avec nos finances publiques. Là, c'est dramatique. Et là, ça aurait un vrai impact sur la croissance, sur la confiance et sur les marchés, et probablement sur les marchés pour le coup. Après la communication va être très importante. J'aimerais entendre Madame Lagarde dire nous avons remonté les taux. C'est un peu une assurance contre justement un éventuel emballement de l'inflation, et que si à la fin de l'année les choses se normalisent, on sera tout à fait capable de les rebaisser aussi vite.
1: Oui. D'accord.
0: C'est un peu ça que j'attends.
1: Qu'elle n'emmène pas le marché sur l'idée qu'on est sur un cycle de hausse de taux.
0: Absolument.
1: Surtout pas.
0: Absolument. Ouais. Mais le 0,25, non.
1: Ça... Bah, vous m'avez plutôt convaincu, là, pour le coup. Alors, je suis un esprit faible, hein, mais vous êtes un esprit fort, Régis. C'est ce qui vous a convaincu autant que moi ou...
2: Pas vraiment. Parce que, encore une fois, je comprends la logique, mais le but d'une hausse des taux, pour casser l'inflation, c'est de casser la croissance économique. Quand on a voulu casser l'inflation dans les années 80, on a monté les taux à 18%, d'accord ? Pas de 0,25. Donc si le but, c'est de casser l'inflation, il faut briser l'économie. Et l'économie est déjà quand même...

0: en souffrance, elle n'est pas morte, mais elle est en souffrance du fait de la guerre en Iran et de la hausse des coûts des matières énergétiques, même si effectivement, parallèlement, les cours de bourse sont assez hauts, il y a quand même un petit effet richesse, etc. Enfin bon, qui joue quand même beaucoup moins en Europe. Donc moi, j'ai quand même du mal à penser que ce qui restera comme ancré comme l'erreur historique des banques centrales, qui est la hausse des taux de juillet 2008 par la BCE, qui est quand même ce qui s'apprend dans toutes les écoles comme étant l'erreur majeure, eh bien on s'apprête à la refaire plus ou moins dans les mêmes circonstances. C'est quand même quelque chose que je n'arrive pas à me mettre dans le crâne, mais manifestement, j'ai tort, donc je rends les armes. Non, mais si ça va se faire, ça va se faire.
1: Dans une semaine, on saura. Un peu de patience, messieurs, dans une semaine. Et on sera en spécial, bien sûr, sur BFM Business tout au long de l'après-midi. Vous pourrez suivre cette décision de politique monétaire. Aude Kersulec sera avec nous, puis Francfort, justement, sera notre petite souris BFM Business au cœur de cette conférence de presse de Christine Lagarde, où elle essaiera de poser ses questions aussi de notre part, de la part que BFM Business à la présidente de la BCE. Laurent, allez-y.
2: Me permettre, au-delà de la conférence de presse, il faudra bien écouter, après la conférence de presse, les sources BCE.
1: Oui.
2: Vous savez, les fameuses sources BCE qui s'expriment en disant on aurait plutôt voulu que, et le prochain meeting, on va plutôt faire ça, plutôt faire ça. Et les sources BCE, alors c'est les Allemands, les machins, enfin c'est les Nordiques, s'expriment d'autant mieux quand ils veulent monter les taux.
1: D'accord, ah oui, d'accord. Vous avez vos radars ouverts. Il faudra que vous veniez un jour de BCE, du coup, on essaiera de caler ça en l'occurrence. Juste en 30 secondes, Régis, c'est une séance et une journée importante pour Bayer.
0: Absolument.
1: Il faut en dire un mot.
0: Bayer, qui est l'autre grande erreur historique qui s'apprendra dans les écoles de commerce et de finance pendant de longues
1: décennies. Et on reste en Allemagne.
0: L'acquisition de Mosento en 2015, qui a coûté 60 milliards d'euros de capitalisation à Bayer, c'est-à-dire plus de 60% de sa capitalisation de 2015. En plus de 10 ans, donc on a perdu 60% de capitalisation à cause des procès liés au Roundup et au glyphosate aux États-Unis, dont une grande partie ont déjà été réglées, mais Bayer a proposé une class action, donc un règlement général sur l'ensemble des plaintes. Il en reste entre 60 et 70 000 aujourd'hui qui fermeraient ce dossier. Ce serait donc une étape majeure pour Bayer. Elle sera éventuellement validée par le juge de la Cour suprême en début juillet, mais aujourd'hui, on saura le taux de plaignants qui va accepter de rentrer dans le deal, et c'est très important, ce taux doit être proche de 100% pour que le deal se passe.
1: À suivre aussi, on entre avant la clôture dans un instant dans la data room. Les data valent de l'or, les marchés ouvrent ici leur plus grande boîte à bijoux, leur boîte à data. Laurent et Régis, êtes-vous prêts à nous livrer de belles data?
0: Absolument.
1: Vous avez chacun une minute. Laurent, on démarre avec vous, votre chiffre ce soir, 98.
2: 98. Depuis 25 ans, donc 25 dernières années, 300 mois. Si vous regardez le taux d'inflation annuel chaque mois qui a été publié par la BCE, eh bien, il n'y a eu que 98 fois sur 300 où le taux d'inflation annuel était entre 1,7 et 2,3.
1: Donc dans l'objectif.
2: Non, justement, 98%, seulement 98%.
1: Oui,
2: pardon, parce que 98% de l'objectif. Donc, ouais. 98 sur 300. Donc, les deux tiers du temps en dehors de l'objectif. Et pour autant, sur 25 ans, l'inflation moyenne annuelle a été de 2,1%. La BCE a réalisé son mandat. Et donc, et ce que je tire aussi de ce chiffre, c'est 30% de chiffres mensuels dans l'objectif, c'est que la BCE est probablement plus pragmatique, malgré toutes les critiques, que ce qu'on veut bien dire et ce qu'on veut bien voir.
1: Ah, c'est intéressant, tiens. Ouais. On le rate souvent, l'objectif. Ouais.
2: Elle rate souvent l'objectif.
1: Ah, cette data. Laurent, vous vous êtes livré pour nous. À vous, Régis, de faire aussi bien. Votre chiffre, 60%.
0: Mon chiffre 60%, on va rester dans l'optimisme et on va aller dans le sens de Laurent pour dire que le pire de l'économie n'est jamais sûr et que peut-être on s'en sortira même avec une hausse de taux. 60%, c'est le nombre de jobs n'existaient pas en 1940 aux États-Unis et qui occupent aujourd'hui l'emploi américain. Et c'est un chiffre qui est encourageant dans le cadre des débats que nous avons autour de l'intelligence l'intelligence artificielle et de la destruction massive de jobs que ça pourrait engendrer, et notamment chez les éditeurs de logiciels. Voilà, mais ça va créer aussi d'autres jobs nouveaux, commencer par data scientist. Hein. Data scientist, c'est un job qui n'existait pas avant l'intelligence artificielle. Aujourd'hui, s'il existe, je pense à celui-là en particulier. Mais il y en a d'innombrables nouveaux, oui, qui peuvent se substituer ou se transformer. Typiquement, le job de radiologue va être modifié par l'intelligence artificielle. Est-ce à dire que nous n'aurons plus du tout de radiologue parce que l'intelligence artificielle est capable de lire une radio? Je ne le crois pas.
1: Et votre chiffre le démontre, 60% des jobs aujourd'hui, qui existent aujourd'hui aux États-Unis n'existaient pas
0: en 1940.
1: Incroyable, ouais. Et ça va sans doute continuer dans ce sens. De toute façon, ça s'appelle le sens de l'histoire. Donc c'est, voilà, le temps qui fait son œuvre là pour le coup, et en plus avec des accélérations technologiques. Merci beaucoup à tous les deux de nous avoir accompagnés. Régis Béguet pour Zadig AM. Merci de nous avoir accompagnés. Chanteur aussi et écrivain, j'ai oublié de le préciser d'ailleurs. Ça fait quelques années que le dernier livre, ça fait
0: plusieurs années. Oui, 2022 le dernier qui est sorti.
1: Oui, mais je sens que ça cogite. Laurent, un prochain livre ou un premier livre à venir peut-être ou...
2: Pas en projet pour l'instant, mais pourquoi pas.
1: En rêve alors. Laurent Martin, CIBTP France. Merci beaucoup. Laurent, merci également, c'est votre première sur ce plateau et on sera ravis de vous retrouver à nouveau. Le CAC, dans un instant, avec les marchés européens, va clôturer. On va vivre ça avec Antoine. À tout de suite.
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1: Avec Antoine. Rebonsoir Antoine.
17: Rebonsoir.
1: Comment termine-t-on ce soir ?
17: On termine bien. On termine avec un brusque influx haussier, la pile au moment du fixing, plus 1,15% en clôture à 8244 points. En plus, les volumes d'échanges sont bien consistants, à 3,8 milliards. Surperformance des indices généraux par rapport à la tech aujourd'hui, un petit peu moins de chance pour l'Euronext Tech Leaders, quand même plus 0,97%. Et Paris qui s'empare de la tête des progressions des indices boursiers européens, vous voyez, un plus 0,6% pour l'Eurostock 50, plus 0,4% pour le DAX à Francfort, le FTSE plus 0,14%, plus 0,12% à Milan et plus 0,39% à Madrid. Qu'est-ce qui a fait notre force aujourd'hui ? Mais ce qui faisait notre faiblesse avant-hier, secteur des logiciels. Capgemini plus 6,61, 104,20€, Dassault Systèmes plus 5,9% à 20,16€. Qu'est-ce qui a fait notre force et qu'est-ce qui fait notre force depuis plusieurs années ?
18: Oui.
17: Le luxe. Eh oui, LVMH gagne quasiment 3%, 474,10€. Donc au vu de la pondération, c'est un des artisans de la hausse du jour. Parallèlement à cette hausse des logiciels, on a une forte baisse de l'ensemble du secteur des semi-conducteurs. Alors des prises de profit, puis aussi de la déception, entre guillemets, concernant les performances de Broadcom aux États-Unis, mais enfin pour un titre qui est valorisé à 80 les bénéfices, bon. Moins 2,5% pour ST Microelectronics, et puis on a également Soitec qui a reculé de 5,5% à 156,50€. Quelques petites prises de bénéfices autour de Valeo aussi, après la poussée spéculative hier autour de l'IA. On n'a pas bien compris, mais bon, moins 6,5% à 15,56.
1: Romain est avec nous, Romain Daubry pour Bourse Direct. Rebonsoir Romain. Donc, belle séance, belle clôture, plus 1,1%, 8244. On a profité en fin de séance d'un retournement à la hausse de Wall Street.
19: Oui, effectivement, du mieux en Europe, c'est un peu topiche peut-être à Wall Street, hein. On reste quand même résilient sur les indices américains malgré le plongeon de Broadcom, de CrowdStrike, la baisse de Micron, et pourtant on repasse dans le vert. À Paris, on accumule sous un niveau important, c'est 8259 points. On est repassé sur l'Eurostox au-delà des 6073. Donc c'est peut-être du mieux, une accumulation qui se fait en partie haute. Il va falloir confirmer puisque tout ça se fait encore avec très peu de momentum, peu d'intérêt sur les contrats à terme, sur les futurs, même si on voit des dossiers qui bougent un peu. Juste une data qui est intéressante. Attention quand même, les ratios put-call donc sur les actions américaines sont à des plus bas de mars 2022. On est quand même hyper, hyper optimiste à Wall Street. Un retracement de 5-6% pourrait être un peu légitime.
1: Merci Romain Daubry pour Bourse Direct. Tout de suite, on va refaire la séance, vous apporter un maximum de pistes aussi pour la suite.
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1: Avec qui viennent de nous rejoindre, Edwin Ford, directeur de la gestion de Philippe Autingre Gestion. Bonsoir Edwin.
20: Bonsoir.
1: Gwenaëlle Lessard avec nous, Swiss Life Gestion Privée. Bonsoir Gwenaëlle.
21: Bonsoir Guillaume.
1: Bienvenue, ravi de vous retrouver. Une valeur aujourd'hui est au plus haut du jamais vu en Europe. Jamais un groupe n'avait autant capitalisé qu'ASML ce soir avec sa nouvelle hausse. On est sur un nouveau top de capitalisation pour une valeur européenne devant le record de Novolandisk en 2024. ASML est plus haut que n'importe qui dans l'histoire des marchés européens. Voilà, fallait bien que ça arrive un jour, c'est aujourd'hui.
21: C'est normal.
1: Et c'est mérité et ça va continuer ? C'est la question à combien ? 600 et quelques milliards d'euros, c'est la capitalisation d'ASML.
21: Moi, je pense que ça peut continuer.
1: Ouais.
21: Pour plusieurs raisons. D'abord, ils vont sans doute revoir encore à la hausse leur objectif de chiffre d'affaires sur 2026 et peut-être aussi sur la période 2026-2030. On parle peut-être plutôt là de 36 à 40 milliards de chiffre d'affaires en 2026, alors qu'on était avant en 34-39. Et sur 2030, on est à 44-60. Donc, je pense qu'on va au moins aller vers les beaucoup plus que les 50-52. Donc ça, c'est une première raison. Deuxième raison, c'est un des grands bénéficiaires de l'IA. Et je pense que les investissements dans l'IA, c'est pas pour les 6 mois, on est parti sur plusieurs années. Donc c'est un élément important. Ils ont une avance technologique par rapport aux autres. Il y a une demande très très forte de puces par rapport à la production. Et je pense même qu'ils produisent un petit peu leurs machines, un petit peu moins pour aussi faire monter un petit peu les prix. Voilà. Donc je pense qu'aller vers, on est à 1400, on peut très bien aller voir les 1600, 1650 sur ASML.
1: Ouais, qui cote ce soir donc en hausse de 1% de hausse, mais il était en baisse ce titre hein, tout au long de la séance et il termine en hausse à ASML à 1498€. Vous le voyez grimper jusqu'où, disiez-vous ?
21: 1600, 1650.
1: D'accord. La capitalisation ce soir, donc c'est du jamais vu pour une valeur européenne, 670 milliards d'euros. On n'est pas à 1000 encore, mais 670. Vous pensez aussi que ça va continuer fortement, Edwin ?
20: Ouais, c'est bien parti.
18: On va dire, il y a beaucoup de visibilité. On a un carnet de commandes pour les prochaines années. On a vu que TSMC, un de leurs principaux clients, a décidé d'augmenter ses investissements en 2026. Et là, il y a la montée en puissance des nouvelles machines. Une machine de la SML, c'est environ 200 millions d'euros. C'est énorme. Pour les nouvelles puces que Nvidia produit, donc cette technologie EUV où ils sont en monopole, c'est un peu le seul acteur européen qui est en position monopolistique et qui va bénéficier des tendances de l'IA, mais pas que. Et aussi, c'est du hardware. Il ne faut pas oublier que sur le début de l'année, il y a des incertitudes sur tout ce qui est software, tout ce qui est entreprise de conseil technologique. Il y a un retour important sur tout ce qui est production physique, hardware, qui a le vent en poupre depuis le début de l'année. Et c'est ça aussi un des drivers du titre. Même si aujourd'hui, il peut se payer un peu cher, les perspectives sont bonnes. Attention s'il y a un ralentissement sur l'IA, sinon on est plutôt confiant sur le potentiel de la valeur.
1: Romain, graphiquement, vous le sentez comment à ASML, au plus haut donc pour une valeur européenne, en tout cas en capitalisation, on n'avait jamais vu un titre valoir autant.
19: Bien, c'est plutôt un bon message. On avait indiqué une cible graphique à 1490, elle termine d'un cheveu au-dessus ce soir, donc c'est une poursuite haussière possible avec en mire effectivement 1566 et puis pourquoi pas 1676 en extension. Les niveaux d'alerte et de retournement, ils sont lointains, c'est 1373, donc ça reste haussier même si effectivement on a été finalement dans le vert qu'à la clôture.
1: Alors, une pépite, parce que là, on est à nouveau pris dans les filets de l'intelligence artificielle. Mais il faut aussi savoir s'en libérer. On reparlera d'intelligence artificielle dans un instant, mais sachons nous en libérer aussi. Une pépite comme ça, pas forcément liée à l'IA. Est-ce qu'il y en a une qui vous vient à l'esprit, Edwin?
18: Oui, nous, on est très confiants sur une entreprise italienne qui s'appelle ICOP. C'est un leader de tout ce qui est infrastructure complexe, donc tout ce qui va être micro-tunneling pour faire les métros, les trains, mais c'est aussi les fondations marins, donc tout ce qui est vous retrouvez dans les ports à travers le monde. Ils sont présents en Europe et ils vont bénéficier aussi de deux tendances très fortes géographiques. Les États-Unis, où la technologie micro-tunneling n'existe pas encore ou est très peu implémentée. Le plan allemand, les 1000 milliards qui vont être investis, ça va aider beaucoup les infrastructures. Mmh. Et en Italie aussi, qui est leur principal pays aujourd'hui, où depuis l'effondrement du pont de Gênes, les Italiens ont décidé de réinvestir massivement sur les 10-20 prochaines années dans leur infrastructure. Vous avez un bon momentum sur des structures de qualité. C'est pour ça que l'entreprise a des marges élevées, parce que c'est que des fondations techniques. Mmh. Elles ne se payent pas encore trop cher pour une entreprise de cette taille-là. Donc, on est assez confiant. Et bien sûr, c'est une entreprise familiale. Les dirigeants sont les principaux actionnaires.
1: Ça, vous aimez bien. Qu'on rappelle le nom de ce titre ?
18: ICOP.
1: ICOP.
18: Exact.
1: Ça s'écrit comme ça, voilà, comme ça se prononce. C'est l'avantage de l'italien. Le français est plus compliqué là-dessus. Oui, on nous le reproche beaucoup à l'étranger. Mais quand même, vous écrivez comme vous ne prononcez pas, ou vous prononcez comme vous n'écrivez pas. En italien et en espagnol, c'est un peu plus simple. Gwenaël, une valeur, une pépite comme ça pour la suite, hors IA, parce que l'IA, c'est pas qu'on va pas en parler dans un instant, bien sûr qu'on va le faire, mais ça fait du bien aussi parfois de sortir des mailles du filet.
21: Bah, vous avez raison. Il y aura beaucoup, beaucoup d'investissements en dehors de l'IA dans tout ce qui est l'énergie. On parle de 800 milliards d'investissements dans les réseaux, dans tout ce qui est production d'énergie pour l'Europe jusqu'en 2030, et 2 trillions au niveau mondial. Et je pense, pour plusieurs raisons, déjà pour être un peu moins dépendant de toute la production pétrolière, et aussi pour pouvoir apporter l'électricité à tous les data centers qu'on va avoir en Europe et dans le monde. Donc nous, on a choisi Technip, qui est vraiment un des leaders dans l'ingénierie, un des leaders aussi dans le GNL. Ils ont souffert un petit peu au T1 parce que le Qatar est un de leurs gros clients. Ils sont 50% au Moyen-Orient, donc c'est important. Donc, à cause de la guerre, le Qatar a reporté certains investissements, mais c'est juste reporté. Ils vont sortir, ils avaient 16 milliards de chiffre d'affaires en backlog en fin 2025. Ils sont à 20 milliards fin du T1 et 24 milliards fin du semestre. Donc, il y a une visibilité très forte. Ils sont numéro 1 sur le LNG, où on va continuer à augmenter les dépenses très fortes dans le LNG, que ce soit au Canada, au Qatar, aux États-Unis. Ils font très attention sur les nouveaux contrats qu'ils vont faire pour ne pas avoir de problème dans l'ingénierie, il faut faire attention. Et ça se paie pas très cher, ça se paie à peu près 14 fois 2026, 11 fois 2027. Donc nous, on trouve que c'est quelque chose, il n'y a pas que les investissements dans l'IA, l'investissement aussi dans l'énergie. Et Technip nous paraît très importante pour profiter de ce secteur.
1: Romain, là, il y a deux propositions de nos experts qui n'ont rien à voir, une valeur française, une valeur italienne, dans des domaines complètement différents. techniquement, graphiquement, lequel gagne, la Gwenaëlle avec Technip ou plutôt, en l'occurrence, Edwin avec sa valeur italienne ICOP?
19: Bah, ICOP, c'est haussier, il n'y a pas d'invalidation, mais on a peut-être atteint une cible graphique de court terme en tout cas, donc pas de signe de retournement. Mais le potentiel de rebond vient peut-être plus pour Technip qui, il faut le dire, avait bien réagi sur son support majeur à 30-60 au mois de mars, est allé buter contre une résistance à 40-18 et depuis dans une structure de pause dans la tendance haussière qui s'appelle un biseau. Et donc, c'est pour l'instant un repli de 15% depuis les sommets, mais une réactivation haussière possible, donc un potentiel haussier qui est peut-être plus important à court terme, en tout cas pour Technip, qui pourrait retourner chercher une zone située entre 40 et 41 au moins.
1: Preuve qu'on peut faire de la perf et satisfaire le marché sans parler d'IA aussi, il y a Rémy Cointreau qui a annoncé ses prévisions. Ce titre, Rémy Cointreau, gagne plus de 10% ce soir. Comment ose-t-il gagner 10% alors qu'il ne parle pas d'IA? C'est fou ça quand même. Quelle prétention de la part de Rémy Cointreau. Non, mais je plaisante, mais c'est rare de voir les boîtes gagner autant hors tech actuellement et hors IA. Ben là, c'est le cas avec Rémy Cointreau. Est-ce que vous êtes aussi convaincu que le marché par ce qu'ils ont annoncé, Edwin?
18: C'est pas mal. Bon, après, ils ont perdu 70% de leur valeur en 4 ans. Donc, il faut mettre un peu l'église au milieu du village. La publication est rassurante parce que c'est vrai que c'est un titre qui a beaucoup souffert depuis 2021 du surstockage de la consommation de cognac aux États-Unis post-Covid, du ralentissement de la consommation en Chine, d'une consommation des jeunes dans l'alcool qui a baissé, d'alternatives comme le whisky qui devient un peu plus populaire. Donc l'environnement est assez morose depuis quelques années pour Rémy Cointreau et qui explique la baisse. Aujourd'hui, on sent qu'il y a un effet déstockage américain qui est derrière nous, donc on va repartir avec un peu de croissance. Le groupe a décidé d'avoir une stratégie plus large, de changer son offre, des offres plus low cost, des nouveaux formats, de la distribution à travers le travel retail. Donc, on commence à avoir un profil plus diversifié et pas monocentré sur le cognac. Et aussi, ce qui est intéressant, c'est un projet d'amélioration des marges. Donc, on va devoir améliorer les marges, une augmentation de plus de 60% des marges opérationnelles dans les 3 prochaines années à venir. Donc, c'est un nouveau Rémy Cointreau. Avant, c'était premiumisation et de la croissance. Maintenant, c'est une nouvelle histoire.
1: Oui. Qui vous convainc complètement ou pas?
18: On préférait la première, l'ancienne période. Donc, c'est sûr que c'est. Nous, on trouve ça moins bien. Mais on pense que la société est obligée de passer par là. Et on a touché peut-être un point bas au niveau des valorisations et des marges.
1: Rémy Cointreau gagne 10% ce soir. Alors, parmi ses concurrents dans les boissons, il y a LVMH, parmi ses nombreux concurrents. Hein, voilà. LVMH qui a fêté hier ses 39 ans, mine de rien. Ils sont nés le 3 juin 1987. Louis Vuitton et Moët&Cie se sont rapprochés le 3 juin 1987. Donc, 39 ans, LVMH. Un auditeur nous demande si à 39 ans, on est un jeune qui avance, mais un jeune, ou au contraire, si à 39 ans, on peut entrer dans la catégorie des gens qui vieillissent. C'est une question qu'on peut poser sur LVMH. C'est un groupe vieillissant ou c'est encore un groupe relativement jeune, même s'il a de la maturité? Gwenaëlle.
21: 39 ans, c'est quand même dans la force de l'âge, donc il n'y a pas de problème. Non, c'est un groupe qui doit se restructurer malgré tout. Il y a sans doute trop de marques, donc ils vont peut-être en vendre certaines pour se reconcentrer. Mais moi, je pense que c'est plus le secteur du luxe qu'il faut regarder qu'LVMH. Souvenez-vous, avant le Covid, on était à 8-9% de croissance sur le secteur. Après la sortie du Covid, explosion à 13%. Depuis 2 ans, on est à 0. Donc la question sur LVMH et sur le secteur, c'est si on revient à 5-6% sur les prochaines années, bah LVMH, ça vaut 600-650. Si on reste autour de 0, bah on reste autour de 475-500 euros.
1: Bon, ben voilà. LVMH, donc, on aura de dresser le portrait ce soir d'un mot, d'un seul. Vous investirez dans SpaceX ou pas la semaine prochaine? Introduction en bourse? Non. Edwin?
18: Bah non. Bon. Déjà, l'entreprise perd de l'argent, il y a des capex importants, il n'y a pas beaucoup de visibilité, ça se paye entre 80 et 100 fois le chiffre d'affaires. C'est très, très, très, très risqué. Ce n'est pas notre philosophie d'investissement, donc on n'investira pas dedans.
1: C'est dit. Merci beaucoup à tous les deux de nous avoir accompagnés. Je ne vous demande même pas à Gwenaëlle, parce que je sais que c'est. Non. Voilà. Merci de nous avoir accompagnés. Ce soir, le CAC 40 gagne 1,1%. Gwenaëlle Lessard, Swiss Life Gestion Privée, Edwin Faure pour Philippe Autin, Gestion étaient nos experts. Dans un instant, le 18-19, Edwige Chevrillon commande avec Antoine pour débriefer la séance. Bonne soirée à tous.
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32: Bonsoir à tous, bienvenue dans le 18-19. Elle sera bientôt la troisième femme à la tête d'un grand syndicat français. Christelle Thiéfine est mon invitée dans un instant. Elle devrait prendre les rênes de la CFE-CGC, ça sera le 10 juin prochain. Qu'est-ce qu'elle aura comme ligne? Est-ce qu'elle aura la même ligne que son prédécesseur, François Omeril? Et puis avec elle, bien sûr, on parlera de la méfiance, l'impopularité des syndicats avec ce sondage d'Odoxa qui montre que 70% des Français sont... considère que les syndicats ne font pas leur job. Et puis ensuite, c'est Bertrand Piccard qui sera avec nous. C'est l'homme qui nous a fait rêver. Souvenez-vous, c'était il y a 10 ans avec son avion Solar Impulse. Là, il veut lancer un avion à hydrogène. Il sera sur les Champs-Élysées à l'occasion du 10e anniversaire de Vivatech. Et avec lui, on s'inquiétera aussi peut-être du recul de l'Union européenne sur le climat. En tous les cas, c'est ce qu'il en pense. Lui qui a une fondation où il développe des technologies qui permettent à des PME, notamment, de décarboner. Il nous expliquera tout. Ça sera à 18h30. Mais pour l'instant, c'est l'heure du journal de l'écho avec Stéphanie Collo.
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32: Et on reste dans le spatial. Bonsoir Stéphanie.
33: Bonsoir Olivier.
32: On parle d'Elon Musk qui vise la plus grande entrée en bourse de l'histoire avec sa société SpaceX.
33: Oui, Elon Musk espère lever 75 milliards de dollars le 12 juin prochain. Le prix de l'action est fixé à 135 $, ce qui valorise l'entreprise aux alentours de 1765 milliards de dollars. Ce serait de très loin la plus grosse IPO de l'histoire, trois fois plus que le précédent record de Saudi Aramco en 2019. Les nouveaux droits de douane américains ne sont pas justifiés, estime les ministres français de l'économie et du commerce extérieur. Les États-Unis veulent imposer une surtaxe additionnelle de 10% à plusieurs dizaines de pays, dont ceux de l'Union européenne, sous prétexte qu'ils ne combattent pas suffisamment l'importation de biens issus du travail forcé. De son côté, le représentant américain au commerce promet que Washington prendra en compte l'accord commercial conclu l'année dernière avec les Européens. Le Hezbollah libanais refuse le cessez-le-feu entre Israël et le Liban. Le mouvement en a informé les autorités libanaises et précise que le nord d'Israël ne sera pas en sécurité tant que des villages libanais seront bombardés. L'accord conclu hier soir après deux jours de négociations à Washington prévoit une trêve conditionnée à un arrêt complet des tirs du Hezbollah. Un nouveau cycle de pourparlers doit se tenir la semaine du 22 juin en vue d'un accord global. Le Grand supprime 178 postes en France d'ici 2028 et ferme 4 sites. Il s'agit de certaines de ces usines situées en Isère, en Charente-Maritime, en Charente et en Haute-Vienne. Le groupe entend regrouper certaines de ses activités industrielles et investir dans le même temps 80 millions d'euros. Les résultats de Rémy Cointreau, le bénéfice net annuel recule de 35% à 79 millions d'euros. En cause, les droits de douane additionnels appliqués en Chine comme aux États-Unis et les coûts de production qui augmentent. Mais le groupe promet de créer 100 millions d'euros de valeur d'ici 3 ans. Selon le nouveau plan stratégique, le titre prend 9,7%. Et puis les prévisions de Broadcom inquiètent. La 6e capitalisation boursière mondiale publie certes un chiffre d'affaires en hausse de 48% au deuxième trimestre. C'est même mieux que prévu, mais le groupe ne relève pas ses prévisions annuelles, alors même qu'OpenAI, Meta ou encore Anthropic lui ont passé commande de millions de processeurs. 18h02 sur BFM Business, les marchés.
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33: Les marchés avec Antoine Larrigaudry. Bonsoir Antoine.
3: Bonsoir Stéphanie, bonsoir Edith.
33: Bonsoir Antoine. Et le CAC termine en hausse ce soir.
3: Oui, avec ce mot-clé sur les marchés en ce moment, à savoir la granularité. Savoir que dans un même secteur, il peut y avoir des réalités extrêmement différentes. Exemple avec la tech européenne, ça a été particulièrement patent aujourd'hui. Donc le CAC plus 1,15% à 8244 points et on fait beaucoup mieux que les autres indices européens, notamment l'Eurostock 50 qui n'a fait que plus 0,82%. Mais alors une tech tout feu, tout flamme. On a eu un redressement très très net de l'ensemble du secteur des logiciels, hein, traditionnellement voués à la disruption par l'intelligence artificielle. Bah, Capgemini s'est redressé de 6,6% à 104,20€. Dassault Systèmes plus 5,94€ à 20,16€. Et à l'inverse, STMicro signe une baisse de 2,5% à 66,72€. Soitec, moins 5,5% à 156,50€ dans le sillage des résultats mal appréciés par les marchés de Broadcom. Ils étaient pourtant spectaculaires, mais voilà une entreprise qui est valorisée en termes de PE à 80. On lui en demande beaucoup et là, bon, bah, ça n'a pas assez délivré. À noter Abivax aussi qui s'est bien redressé, plus 17,8%. C'est la plus forte hausse du SBF 120 à 83,95€. Puis l'autre valeur du jour, c'était Rémy Cointreau, avec des résultats qui ont plutôt rassuré les marchés. Mais il faut dire que le titre a beaucoup souffert ces 5 dernières années. Il se redresse là à plus 9,8% sur la seule séance d'aujourd'hui, à 41,16€. Le CAC, donc plus 1,15, 8244 points. Les volumes d'échange, 3,8 milliards.
32: Merci Antoine, merci Stéphanie. Rendez-vous avec vous 19h30, comme tous les soirs, bien sûr. Tout de suite, ma première invitée, c'est Christelle Thieffine. C'est la future patronne de la CFE-CGC. Trois femmes à la tête des principaux syndicats français. C'est dire, peut-être ça va changer la planète syndicale. À tout de suite.
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32: Vous êtes bien dans le 18-19. Mon invité, c'est celle qui sera intronisée le 10 juin prochain à la tête du syndicat CFE-CGC. Bonsoir, Christelle Altieffine.
18: Bonjour.
32: Comme vous voulez. Merci d'être avec nous. Vous êtes votre première interview, dans tous les cas, ici. Vous êtes donc la future, puisqu'il n'y a qu'un seul candidat, c'est un peu à la Poutine, hein, je veux dire, il n'y a qu'un seul candidate, une seule candidate, le 10 juin, pour prendre donc la succession de François Omeril. Pour la CFE-CGC, vous avez un parcours qui est assez étonnant. Vous étiez la madame retraite, en fait, de la CFE-CGC. C'est vous qui avez fait négocier pendant le conclave, qui vous a laissé un goût amer. Je vous cite. Évidemment, on parlera des retraites, puisque le 11 juin, cette fois-ci, donc la semaine prochaine, décidément très chargée, il y aura le rapport du COR, du Conseil d'orientation des retraites. Ça sera intéressant. Et puis, les retraites qui seront au cœur de la campagne présidentielle. Trois femmes à la tête des 5 principaux syndicats, Christelle Altieffine. Est-ce que ça va changer quelque chose? Parce qu'on va rappeler que là, il y a Marie-Lise Léon qui elle a son congrès la semaine prochaine, et puis fin juin, et c'est Sophie Binet de la CGT qui est donc c'est en ce moment même. Est-ce que pour vous ça change quelque chose? Comment vous voyez vous insérer au milieu de ces deux femmes que le MEDEF surnomme, paraît-il, les deux terribles?
33: seriez-vous donc, la troisième ouais, terrible.
2: On verra quel nom ils nous donneront. Ce qui est toujours étonnant, c'est que quand il y a des femmes qui sont comme ça, en éclairage et qui sont en responsabilité, eh bien on en fait des commentaires, alors que je pense que quand c'est des hommes, je suis pas sûre qu'on le fasse. Donc en fait, sur le fond, moi je crois foncièrement que ça ne change rien. Cependant, c'est au moins en termes d'image, et puis pour notamment les femmes qui pourront me succéder, qui sont présentes aujourd'hui, qui sont militantes, et notamment à la CFE-CGC, c'est quand même quelque chose qui compte.
32: En même temps, vous savez, on dit c'est comme le journaliste, c'est comme les infirmières, c'est que quand il y a beaucoup de femmes, ça veut dire que c'est un métier qui est en train de perdre de sa force. Je ne sais pas si ça veut dire quelque chose pour vous.
2: Non, je ne crois pas. En fait, c'est le signe, par contre, d'une évolution, ça c'est certain. Quand il y a la législation qui arrive, et notamment dans tout ce qui est représentation du personnel et qui oblige à cette représentativité, cette mixité, on en voit aujourd'hui le résultat. Et puis, c'est aussi de dire que les syndicats se sont occupés de cette mixité, de cette parité dans leur organisme. Et en fait, moi, comme les autres, j'arrive à un moment donné. C'est pas parce que je suis une femme que j'arrive là, mais il se trouve que j'y arrive parce que je fais partie de ce mouvement.
32: C'est quoi votre parcours ? Vous travaillez chez Thales ?
2: Exactement, oui. Je suis salariée du groupe Thales. Je suis ingénieure en process industriel, spécialisée dans le milieu de l'aéronautique. Moi, ça fait depuis 28 ans que j'y travaille. J'y suis très attachée et j'ai un mandat syndical depuis aussi plus de 20 ans, 22 ans maintenant.
32: Mais en même temps, on voit bien que ça va être difficile d'être à la fois présidente de la CFE-CGC, quand même, qui est un très grand syndicat, et le syndicat des cadres, des agents de maîtrise, et puis en même temps, être ingénieur chez Thales, non ?
2: Non, effectivement, je ne suis plus ingénieur chez Thales, oui. Mais par contre, j'ai vraiment envie de tout le temps garder un pied dans mon établissement. Moi, je suis sur un établissement industriel dans le Loir-et-Cher, à Vendôme. Et en fait, j'y tiens beaucoup et je suis toujours en lien avec mon site.
32: Et on verra un peu plus tard comment les plans sociaux se multiplient dans les territoires, dans des industries. Il y a Michelin, il y a Legrand tout à l'heure, qui va regrouper des sites. Alors, ils vont continuer à investir, mais quand même, c'est le signe de quoi. Il y a la Redoute aussi, peut-être d'autres encore. Vous arrivez dans un contexte, il y a ce sondage, mais qui est un sondage qui vient plutôt confirmer un sentiment que les syndicats sont assez, très impopulaires parmi les Français. 62% des Français disent qu'ils n'ont pas forcément une bonne image de vous. Comment vous expliquez ça ?
2: Alors, ça veut dire qu'il faut qu'on change encore notre image. Moi, je crois qu'on ne nous a pas aussi fait de cadeaux dans les commentaires et par les politiques, parce que je crois qu'au contraire, on a montré qu'on était capable d'aller toujours négocier, ça c'est certain. Et puis,
32: toujours négocier, mais pas signer, à part la CFDT.
2: Ah bon ? Écoutez, nous, moi, dans les entreprises, en fait, ce qui compte, c'est dans les entreprises.
32: Les ruptures conventionnelles, vous n'avez pas signé.
2: Oui,
32: on va y revenir, on va y revenir, oui. Hein ? Vous êtes d'accord que quand même, vous êtes toujours dans l'opposition ?
2: Alors, on n'est pas en opposition, on est dans la concertation et dans la négociation. Mais en fait, on ne signe pas n'importe quoi. Et effectivement, quand les textes ne nous plaisent pas ou ne correspondent pas, et nous particulièrement à la CFE-CGC, aux populations que l'on défend, c'est-à-dire les techniciens, agents de maîtrise, ingénieurs et cadres, évidemment, on ne signe pas.
32: Vous serez sur la même ligne que votre prédécesseur, François Omeril, que j'ai souvent reçu sur ce plateau ou pas ? Vous serez plutôt à gauche, plutôt au centre, plutôt quoi ?
2: Ce n'est pas une position politique, en fait, qu'a la CFE-CGC. C'est une liberté de ton, ça c'est certain. Et c'est ce qui est le reflet de toute la CFE-CGC. Donc, je serai dans ce cadre-là. C'est surtout porter, en fait, la voix d'ingénieurs, de cadres, oui, de techniciens, de gens en fait, qui sont en responsabilité dans les boîtes.
32: Oui, non, mais ça, on est d'accord.
2: Et qui ont le droit de parler, en fait.
32: Oui.
2: Et c'est ça qui est un peu atypique. Et souvent, c'est là où on ne nous attend pas.
32: Oui, mais vous voyez, il suffit, d'accord, vous allez les défendre. Le problème, c'est que vous allez les défendre comment ? Vous voyez, je veux dire, est-ce que agressive, est-ce que vous êtes plutôt une Marie-Lise Léon ou plutôt une Sophie Binet ? Voilà, comme ça, on va parler clair.
2: Non, moi, je suis ni l'une ni l'autre. Alors, moi, je suis quelqu'un de pugnace. Alors, j'aime beaucoup la négociation. Et ce que j'aime, c'est d'avoir une ligne de négociation, savoir où je vais et rentrer vraiment dans la rupture pour aller voir jusqu'où on va. Mais moi, c'est jamais on va dire, dans la violence ou dans...
32: C'est,
2: mais par contre, je suis pugnace, en fait. Quand j'ai quelque chose, je ne lâche jamais.
32: Vous allez diriger comment? Parce que, en fait, ce qui s'est passé, c'est que vous aviez un adversaire et puis qui s'est retiré parce qu'il y a Alliance Police qui est assez visiblement un syndicat assez puissant chez vous, qui a retiré son soutien. Et vous avez le soutien de la Crédit Agricole. En fait, vous avez été soutenu, même si vous êtes ingénieur et dans l'industrie, par les assurances et les banques dans votre élection, enfin,
2: oui,
32: future élection. Mais bon.
2: Ah, quand on est au niveau d'une confédération nationale, c'est plus la marque de fabrique qu'on a qui compte, en fait. Hein. Et moi, c'est de porter toute la CFE-CGC. Et de toute façon, c'est toujours ce que j'ai porté parce que moi, mon métier, c'est le milieu des organisations des entreprises. Donc, qu'on soit assureur, une industrie, dans la chimie ou dans les services, en fait, pour moi, c'est toujours pareil. Et ce que j'observe, c'est le travail.
32: Le climat des affaires, vous le voyez, le moral des troupes, il est comment? Il y a eu bons chiffres sur l'emploi des cadres, mais que le climat, il est comment, enfin, dans ce contexte géopolitique tellement incertain et qui conduit à un choc économique peut s'avérer violent.
2: Le climat, il est en demi-teinte, puisque effectivement, sur l'emploi des cadres, on a une situation qui est en train de s'améliorer parce qu'on a eu 2 années qui étaient un peu en retrait. Donc, on est en train d'observer que c'est en train de s'améliorer, notamment sur tous les métiers qui sont techniques, de R&D. Donc, ça, c'est intéressant. Je dirais que c'est en demi-teinte parce qu'effectivement, quand on est dans un contexte géopolitique, on ne sait pas trop ce qui va arriver. Et puis, ce qu'on va observer, c'est notamment en demi-teinte par rapport aux jeunes. Et moi, j'ai vraiment une inquiétude par rapport à l'emploi aujourd'hui, des jeunes qui ont du mal à rentrer sur le marché du travail.
32: C'est pas nouveau,
2: mais c'est en train de s'accélérer. Et notamment, on a un sujet qui est sur l'intelligence artificielle. Et moi, ce que je crains, et ça va faire partie de mon programme, vraiment d'observer, d'aller voir ce qui se passe pour tous ces jeunes et aussi l'impact de l'intelligence artificielle sur notamment l'emploi, mais aussi sur les compétences. Et sur les conditions de travail.
32: On en parle déjà beaucoup. Il y a des études un peu dans tous les sens qui montrent qu'effectivement, il y a un impact très important. Mais vous, en tant que syndicaliste, qu'est-ce que vous allez porter, vous voyez? Est-ce que ça va se traduire comment?
2: Alors, nous, à la CFE-CGC, ça fait très longtemps qu'on travaille sur les sujets d'intelligence artificielle, que ce soit au niveau national d'ailleurs ou international. Et ce que l'on porte, c'est vraiment d'avoir du dialogue social autour de cet objet qui est un peu étrange et qui... Voilà, qu'on ne peut pas tenir dans les mains.
32: Mais c'est quoi concrètement le dialogue social autour de l'IA? Oui, c'est un peu des grands mots, mais ça va se traduire comment?
2: Le dialogue social, en fait, la première chose, c'est déjà de faire un diagnostic dans nos boîtes. C'est-à-dire, ouais. Où est-ce qu'on en est? Est-ce qu'il y a de l'implantation? Parce que tout ça est très, très transparent, flou, voire passe un peu en dessous des radars. Donc, en fait, il faut qu'on soit très clair. Où est-ce qu'elle en est, l'entreprise, dans l'implantation de l'IA dans ses processus, dans les processus de décision?
32: Vous êtes favorable ou pas favorable?
2: Écoutez, moi, je suis pas contre l'implantation de l'intelligence artificielle parce qu'aujourd'hui, ça fait partie du paysage. Et si la France n'y va pas, notamment en termes d'expertise, d'études et de recherche, on va se faire dépasser. Moi, j'ai en tête toujours le virage que n'a pas pris la France sur la robotique. Et il ne faut pas qu'on fasse la même chose sur l'IA. Pour moi, ça, c'est quelque chose qui est certain. Pour autant, il ne faut pas qu'on fasse n'importe quoi. Et surtout, il faut que ce soit transparent, que l'on sache où on va, qu'on sache mettre des limites et qu'on puisse en discuter. Moi, j'ai des exemples, par exemple, où aujourd'hui, y compris si l'employeur, l'entreprise ne veut pas y aller, il y a des salariés qui s'en servent de façon, j'allais dire personnelle, mais au travail. Bien, en fait, il y a une inquiétude, par exemple, sur les fuites de données, sur la sécurisation.
32: Et oui, donc,
2: moi, j'alerte aussi.
32: Oui.
2: Oui, mais là, c'est quand même un phénomène qui est nouveau.
32: Bien sûr.
2: Voilà, et ce n'est pas le seul cas, mais on a beaucoup de sujets sur lequel il faut vraiment que l'entreprise s'en saisisse, qu'on discute, et ça va tellement vite qu'il faut vraiment qu'on attrape maintenant le sujet.
32: Je vous demandais, Christelle Tiefin, comment ça peut se traduire? Est-ce que ça veut dire vous faites partie de la conférence sociale? Du reste, on ne sait plus très bien ce que c'est, où est-ce qu'on est, puisque vous nous ferez un petit point, hein, on ne sait jamais. Mais si vous savez, mais est-ce qu'il faudrait une conférence sociale autour de l'intelligence artificielle, vous voyez, avec les autres syndicats, avec le MEDEF, vous voyez, est-ce que vous appelez à ce qu'il y ait plus qu'un dialogue social, une conférence autour des conséquences sur l'emploi de l'intelligence artificielle, de l'arrivée.
2: Oui, tout à fait, parce qu'en fait, une conférence, ce qui est intéressant, c'est d'avoir de l'expertise, c'est-à-dire de mettre dans le paysage ce qui est en train de se passer et mettre de l'expertise. Et de comprendre où on en est, y compris sur tous les impacts que ça peut avoir, mais véritablement, c'est-à-dire qu'il peut aussi y avoir des fantasmes. Donc, c'est toujours intéressant de comprendre ce que c'est.
32: Est-ce que vous en profitez là, puisque vous êtes là avec un micro devant vous et une caméra ?
2: De faire appel.
32: Oui, non, mais de dire à Sophie Binet, à Marie-Lise Léon, à Patrick Martin.
2: Il nous faut une négociation sur le sujet.
32: Oui.
2: Exactement.
32: Et en fait, il vous faut une négociation sur l'intelligence artificielle.
2: Tout à fait. Et vous savez, en fait, on en a parlé justement la semaine dernière à la conférence sociale.
32: Oui.
2: On avait un groupe sur l'IA et toutes les représentants qui étaient autour de la table ont affirmé la même chose.
32: Oui.
2: Donc, ça devrait se faire.
32: Donc ça devrait se faire, d'accord. Ok, mais ça c'est une bonne nouvelle. Conférence sociale, vous vous dites quoi ? Ça sent encore quelque chose ou pas ?
2: Oui, la conférence sociale. Oui, non. En fait, alors c'est pas parce que c'est pas dans les médias, derrière tous les feux de la rampe, qu'en fait ça ne sert à rien. Au contraire, ce qu'on est en train de faire, c'est de mettre dans le paysage beaucoup d'informations, beaucoup d'expertise. Et moi, ce que j'espère, c'est vraiment d'arriver à ce qu'il y ait un document qui émerge et qui soit utile à, on va dire, tous les Français d'une manière générale pour comprendre la situation, mais surtout aux politiques dans la période dans laquelle on va rentrer.
32: Est-ce qu'il y aura votre nouvelle direction Il y aura qui dans votre... On sait qu'il y aura le représentant de la Fédération de l'énergie, mais ça sera votre numéro 2, c'est ça ?
2: Exactement, donc mon numéro 2, William Virialmoz, est de la Fédération des énergies.
32: Ouais. Il y aura qui d'autre autour de vous ?
2: Donc, autour de moi, donc, nous, à la CFE-CGC, on constitue un trio, donc il y aura...
32: Il y aura qui ?
2: Excusez-moi, mais j'ai perdu son nom. Mais il y aura Farida Karad, qui est donc ma trésorière et qui vient du monde des assurances. Donc, ce trio déjà est assez emblématique finalement de ce qu'est le monde de la CFE-CGC, avec beaucoup de composantes différentes. Et c'est assez emblématique ce trio d'ailleurs des transformations qui sont devant nous, entre industrie, énergie et assurance. Qui vont être au cœur, en fait, des préoccupations des Français.
32: Mais il n'y a pas un monsieur ou un madame IA ?
2: Alors si, après, j'ai une équipe plus large, j'ai un bureau exécutif.
32: Ouais, et il y aura quelqu'un en charge de l'intelligence artificielle.
2: Exactement.
32: D'accord, intéressant à savoir. Vous le voyez encore tout à l'heure, que ce soit chez Legrand, chez Michelin, il y a quelques jours, chez La Redoute, les plans sociaux se multiplient. Alors, avec Legrand, et qui a présenté justement un projet de réorganisation qui implique le regroupement de plusieurs sites en France, donc fermeture progressive de 4 sites, suppression de 178 postes, mais ils disent qu'en fait le projet consiste à regrouper certaines activités afin de renforcer plusieurs sites industriels, en fait pour spécialiser et peut-être monter en gamme sur certains sites, notamment peut-être avec l'intelligence artificielle. Comment est-ce que vous interprétez ça ? Parce que d'un côté, c'est plutôt une bonne nouvelle, c'est plutôt l'avenir de l'industrie française de monter en gamme, puis en même temps, suppression de postes et de sites.
2: Oui, alors ça, cette histoire de regroupement, de réorganisation et de suppression de postes et de sites, on va dire que le monde industriel en est fait. Moi, j'en ai vu beaucoup passer. Il y a des opérations qui se sont bien passées, il y a des opérations qui se sont pas bien passées. Moi, je dirais, là, c'est vraiment au cœur de la négociation et avec les salariés, donc les représentants qui sont dans l'entreprise, d'arriver à mener ce projet de façon conjointe, de façon constructive. Et moi, c'est ce que j'espère.
32: Mais est-ce que vous êtes offensif là-dessus ? Est-ce que vous tirez la sonnette d'alarme ou...
2: Alors moi je sonne cette sonnette d'une façon un peu générale, parce qu'effectivement c'est quelque chose, on s'en aperçoit un petit peu partout dans le paysage français en ce moment. C'est-à-dire que c'est pas le seul cas. On a dans la chimie, dans la métallurgie, dans l'industrie, mais aussi dans les milieux de la banque. On a des inquiétudes dans l'assurance, mais aussi dans tout ce qui est les milieux du syntech, c'est-à-dire le conseil, l'informatique. Enfin, on voit poindre tous ces plans un petit peu partout. Un des sujets est l'automobile aussi en ce moment, avec les mêmes phénomènes de réorganisation, de centralisation, avec l'apparition aussi d'industries d'Asie qui viennent implanter leurs produits directement sur vos chaînes.
32: Il y a un vrai phénomène.
2: Donc tout ça, en fait, il y a à regarder tout ça avec courage pour un syndicat, en fait. Moi, je crois que c'est ça la vérité, parce que là, on est en train d'observer, capable d'aller à la
32: discussion. Pourquoi vous faut-il du courage? Aller à la bataille.
2: Mais parce que quand on prend l'exemple de Legrand, c'est forcément du courage. Quand on supprime des postes, quand il y a des recentrages de sites.
32: Vous allez déposer un préavis de grève, vous allez faire quoi?
2: Non, c'est pas forcément. On va dire que si le dialogue social se passe bien, qu'il y a des discussions et que chacun s'y retrouve, il n'y a pas forcément des préavis de grève. Je ne sais pas encore quelle est la situation des organisations syndicales chez Legrand et quelle va être leur décision.
32: Mmh. Ou chez Michelin, ailleurs.
2: Alors chez Michelin, la situation, elle est quand même différente. Là, on est en train d'enclencher le énième plan, encore une fois. Et puis, il me semble, avec un dialogue qui n'a pas été toujours, notamment là dernièrement, au rendez-vous et notamment avec une annonce qui est assez abrupte. Et avec des résultats qui, pour le coup, chez Michelin, sont en rendez-vous. Et quand on ne comprend pas où on va, en fait, ça ne marche pas.
32: Ouais. Et donc
2: Et donc, en fait, si...
32: Quel levier avez-vous?
2: Ah bah nous, le levier, c'est tout.

0: rapport du corps, je disais, le conseil d'orientation des retraites qui sera présenté mardi prochain, le 11, oui. C'est jeudi prochain. C'est le lendemain de votre élection.
1: Exactement.
0: Définitive, c'est pour ça que vous savez ça mieux que moi. Vous savez ce qu'il y a dedans, à peu près? Vous attendez à quoi, en fait, dans ce... Parce que ce rapport, chacun conteste toutes les hypothèses. Enfin, c'est toujours un moment important, en tous les cas.
1: Ce qui est dommage, c'est qu'il puisse être contesté. Parce qu'en fait, c'est justement un milieu d'expertise. Il y a beaucoup de cellules grises au sein du corps et il faut le reconnaître. Ça, c'est important. Et ce qui est souvent contesté ou contestable, c'est finalement les critiques ou les commentaires qui sont faits en parallèle. Moi, ce que je m'attends dans ce rapport du corps, c'est finalement une embellie à court terme et une dégradation à long terme. Pourquoi ? Parce qu'un des éléments ou des éléments qui sont mis à jour, c'est les questions démographiques. Donc, on parle souvent de la natalité et du vieillissement de la population. Donc, les problématiques de natalité vont effectivement dégrader les situations des régimes de retraite dans quelques années, mais on parle à partir de 20 ans et puis entre 20 ans et 40 ans. Par contre, à court terme, on a la question de l'arrivée en fait, de populations en France et d'immigration. Et là, en fait, on a revu à la hausse les chiffres parce qu'ils étaient, l'INSEE a revu à la hausse. Donc, tout ça est très posé et n'est pas critiquable.
0: Oui, et puis voilà. Lundi, il y a...
1: Effectivement, et lundi, il y aura les chiffres.
0: Les chiffres de l'INSEE, oui.
1: Voilà, c'est pour ça qu'on s'attend à ça. Je ne les ai pas encore en main. Mais on s'attend à cette situation un peu ambivalente. Et donc, moi, ce que je voudrais dire par rapport à ça, c'est que ça confirme ce que nous, on a dit depuis 2023, c'est qu'une réforme des retraites, sans doute, il faut en faire une, si on regarde à long terme. Par contre, il n'y avait pas urgence et qu'on a le temps de décider, de regarder, d'expertiser le sujet.
0: Enfin, on a le temps, on a un an, parce que dans un an, il y a la campagne présidentielle et donc, évidemment, ça sera au cœur des débats.
1: Oui, mais enfin, moi, mon signal, c'est aussi les politiques qui seront élus l'année prochaine, ça veut dire aussi qu'ils auront le temps pour poser le sujet et réfléchir à ce qu'ils veulent faire.
0: Vous croyez encore que la réforme à 62 ans, ça a encore un sens, 63, c'est possible? Quand vous voyez la dégradation, le poids que ça a, notamment sur le salaire, les cotisations, la différence entre le salaire brut et le salaire net. Vous voyez, tout ça, c'est...
1: En fait, moi, ce que je crois que c'est pas la bonne question, en fait, cette question-là, et c'est ce qu'ils voient jour de plus en plus. Parce que, en fait, et c'est pour ça qu'on a critiqué ce recul de l'âge, parce qu'en fait, le sujet, c'est plutôt de se dire, mais est-ce que je suis en capacité à y travailler jusqu'à l'âge auquel on me le demande? Aujourd'hui, on a beaucoup de populations qui ne peuvent même pas travailler jusqu'à 62 ans, qui ne sont pas en capacité ou qui n'ont pas envie. Et en fait, c'est ça le sujet.
0: La question des carrières longues élargie.
1: Alors, il n'y a pas que les carrières longues, il y a tous les gens qui sont en invalidité, qui sont en incapacité de travail physique ou mental, de travailler, ou aussi qui sont au chômage. Parce que je vous rappelle quand même, on a une grosse problématique. Aujourd'hui en France, quand vous avez 57 ans, pour retrouver du travail, c'est extrêmement compliqué.
0: Ouais. Surtout si vous êtes une femme, sauf si vous devenez présidente d'un syndicat. Voilà, c'est ça, c'est l'avenir, l'avenir pour les femmes. Merci beaucoup, Christelle. C'est fine d'avoir été avec nous, donc la future présidente de la CFE-CGC, qui notamment s'intéresse beaucoup à la question de l'intelligence artificielle. Vous reviendrez nous en parler.
1: Merci beaucoup.
0: Dans un instant, ça aussi, j'imagine que ça doit vous intéresser. On va parler de décarbonation. On va rêver un peu. C'est Bertrand Piccard, l'ambassadeur de la décarbonation. Vous savez, celui qui avait fait ce merveilleux voyage autour du monde avec de l'énergie. Maintenant, il veut le faire avec de l'hydrogène. Mais surtout, c'est qu'avec sa fondation, il a créé beaucoup d'innovations, labellisé beaucoup d'innovations pour les PME. Mais en même temps, il trouve que l'Union européenne prend un mauvais chemin vis-à-vis du climat. A tout de suite.
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19: Le 18-19 se poursuit avec un homme qui nous a fait rêver. C'était il y a 10 ans avec son Solar Impulse. Souvenez-vous, c'était ce vol historique. À chaque fois, on présente comme ça ce vol historique autour du monde avec seulement l'énergie solaire. Bonsoir Bertrand Piccard.
20: Bonsoir Edwige.
19: Merci d'être là. Vous êtes explorateur, psychiatre, ambassadeur des technologies propres et donc président de la fondation Solar Impulse. Beaucoup de questions à vous poser. Vous serez sur les Champs-Élysées à l'occasion du 10e anniversaire de VivaTech pour montrer tout ce que vous faites dans la décarbonation avec votre nouvel avion, l'avion à hydrogène qui s'appelle Climate Impulse. Juste une petite question comme ça. Votre avion, il était, vous l'aviez cédé à des Américains, le Solar Impulse, il vient de s'effondrer, de s'abîmer dans le golfe du Bercy, décidément dans le golfe du Mexique. Qu'est-ce que ça veut dire? C'est un mauvais signal, non?
20: C'est-à-dire qu'on avait fait une première vie de Solar Impulse qui était le tour du monde, qui a été réussi.
19: Ouais.
20: Puis au moment où on pensait le mettre dans un musée, il y a une start-up hispano-franco-américaine qui nous a dit on aimerait bien le reprendre pour l'automatiser. Enlever le pilote, donc me ficher dehors, mettre des ordinateurs, guidage GPS et faire un grand drone solaire qui pourrait remplacer les satellites pour certaines applications.
19: Ouais.
20: Donc nous, on était très contents, on l'a confié. Il a fait des vols de plus en plus longs sans pilote. On a eu une démonstration magnifique, 8 jours en vol jour et nuit, que au solaire, donc très très bien réussi. Et au moment où il devait retourner à sa base, il y a un front de mauvais temps qui est venu, il n'a pas pu recharger ses batteries, et finalement, en perte d'énergie, il a améri.
19: Ouais, donc ça montre que la décarbonation, les vols expérimentaux, il y a un petit risque quand même. Hein.
20: On est toujours expérimental, vous avez des satellites qui tombent. Ouais. Quand un satellite tombe, ça fait plus de dégâts que quand c'est un avion solaire qui amérit.
19: Oui.
20: Mais c'est vrai qu'il faut essayer. Il y en a un, comme ça, qui a bien fonctionné. Airbus en a un, mais alors beaucoup plus petit, avec beaucoup moins de charges utiles.
19: Oui, mais enfin, Guillaume Faury, qui était sur ce plateau il y a assez longtemps, le patron d'Airbus, il me disait, oui, mais enfin, les avions hydrogène, c'est bientôt, puis finalement, après,
20: C'est pas encore hydrogène, là, c'était solaire.
19: Solaire, oui.
20: C'est uniquement solaire, donc l'avion chargé de les batteries et
19: on y est fonctionner
20: les moteurs
19: ni solaire, ni hydrogène.
20: Pendant la journée, et ensuite sur les batteries, on pouvait faire la nuit. On a quand même fait le tour du monde, ce qui montre que c'est pas mal. Ouais. Mais Solar Impulse, c'était plus une démonstration de fonctionnement des énergies renouvelables. Jamais j'ai imaginé qu'on aurait des passagers dans un avion solaire. C'est pour ça que quand cette start-up, Skydweller, a voulu enlever le pilote pour avoir juste un outil qui pouvait faire de l'observation, de la météo, surveillance d'agriculture, télécommunication, etc. Je me suis dit, c'est une bonne idée. Allons-y, on le leur confie. Alors, il est mort à la fin de sa deuxième vie.
19: Ouais,
20: on voulait le mettre dans un musée. On ne pourra pas.
19: L'avion à hydrogène sur lequel vous travaillez depuis longtemps, parce que déjà, vous étiez venu l'année dernière ou il y a 2 ans. Voilà, c'est long à mettre au point, en fait.
20: Alors, quand je suis venu la dernière fois, on était tout au début de la construction. Oui. Maintenant, on est à la fin de la construction.
19: Oui.
20: Donc, on a un avion qui, à la fin de cette année, devrait pouvoir être présenté officiellement. On devrait, au début de l'année prochaine, faire les premiers vols tests. Et puis ensuite, on a 2 à 3 ans de vols d'entraînement, d'expérience à faire avec cet avion avant de tenter le tour du monde.
19: Ça sert à quoi, en fait? Parce qu'il y aura quand un avion à hydrogène qui pourra transporter des personnes, et pas que vous?
20: Sur le plan expérimental, je pense qu'on pourra transporter des passagers théoriquement d'ici une dizaine d'années, mais c'est expérimental. Ensuite, il faut que ce soit certifié. Et ce qui a justifié la décision d'Airbus de repousser la sortie de son avion hydrogène, c'est pas que l'avion hydrogène ne serait pas prêt. Guillaume Faury l'a très bien dit, on sera prêt trop tôt. Ce qui veut dire que le reste de l'industrie ne serait pas prêt pour pouvoir délivrer de l'hydrogène vert sur les aéroports, avec des réservoirs spéciaux, des autorisations, etc. Donc nous, ce qu'on essaye de faire, c'est le côté pionnier, montrer qu'on peut accomplir beaucoup plus que ce qu'on croit. Et ensuite, essayer de crédibiliser, de rendre désirable l'industrie de l'hydrogène et puis d'accélérer le mouvement pour que les grandes industries en Suisse puissent reprendre l'histoire en main.
19: Oui, et c'est ce que vous faites notamment, on verra ça dans un instant, avec votre fondation, où en fait, vous développez des innovations que vous labellisez, et puis après, vous, entre guillemets, vous les prêtez à des PME qui ont envie, que ce soit dans le transport, le BTP, qui ont envie de se décarboner. Je voulais, avant quand même, qu'on parle des conséquences de la guerre en Iran, Bertrand Piccard. Est-ce que, pour vous, quand on voit la flambée des prix du pétrole, est-ce que c'est un accélérateur, ça va être un accélérateur de la transition écologique?
20: Mais c'est-à-dire que ce qui est catastrophique, c'est de voir qu'il faut toujours attendre des crises majeures avant de prendre conscience des choses qui sont totalement évidentes. Ça fait des années qu'on dit que ce sont les énergies fossiles et pas les énergies renouvelables qui sont chères, qui sont dangereuses, qui sont intermittentes, qui sont pas fiables, etc. Et qu'avec des énergies renouvelables, on peut avoir de l'électricité. Pardon, on peut avoir de l'électricité moins chère, fabriqué localement, avec des emplois locaux, ça augmente la compétitivité, ça augmente la souveraineté de l'Europe, etc. Et puis tout à coup, maintenant parce qu'il y a une guerre, on se dit, oulala, c'est vrai. Et ça fait des années que c'est vrai.
19: Oui, enfin,
20: Si on signe
19: quand vous dites c'est pas cher, c'est facile et tout, vous êtes vraiment le seul à le penser. Hein.
20: Ah non, pas du tout. L'électricité la moins chère aujourd'hui, elle est solaire. Elle est nucléaire. Elle n'est pas du tout fossile. C'est ça qu'il faut comprendre. C'est pas simplement le prix de l'essence à la pompe. C'est tout ce qu'il faut pour amener l'essence. C'est tous les effets secondaires. C'est toutes les subventions qui sont attribués aux énergies fossiles.
19: Aux énergies renouvelables. Je recevais hier l'ancien patron d'EDF, justement, qui a fait tout un rapport là-dessus pour dire que c'était un peu open bar en termes de subventions. Je parle pour la France, hein, d'accord ? Et non pas pour la Suisse, pour la France. Mais que maintenant, justement, il faut resserrer, il faut recadrer un peu tout ça.
20: Et c'est-à-dire que les énergies fossiles reçoivent des dizaines de fois plus de subventions et de soutien que les énergies renouvelables.
19: Comment ?
20: Mais par des soutiens, par des baisses de prix artificiels, par des encouragements à l'exportation, par les couvertures d'assurance offertes aux entreprises pour importer du fuel. C'est des chiffres officiels. Maintenant, ce qui est ridicule, c'est de considérer que les énergies renouvelables ont toujours besoin de subventions pour être rentables, alors que quand vous regardez toute la chaîne, avec des emplois locaux, des productions locales, ça développe toute l'économie locale et vous augmentez la souveraineté. Mais prenez un exemple très simple.
19: Oui. Alors, attendez, Bertrand Villard, je voudrais qu'on réponde d'abord à ma question, et après on ira là-dessus, parce que moi j'en ai beaucoup d'autres. Cette guerre en Iran, je suis d'accord qu'il y a eu avant la guerre en Ukraine avec les problématiques du gaz, est-ce que cette guerre en Iran a quand même fait un déclic? Lorsque vous voyez les ventes de voitures électriques qui explosent, est-ce que ça fait un déclic dans la tête des gens?
20: Ça fait enfin un déclic.
19: Oui, enfin, mais ça fait un déclic.
20: Mais maintenant, il ne faut pas qu'au moment où la paix soit signée en Iran, tout le monde se dise « Ah, ben tout va rentrer dans l'ordre, on peut recommencer avec le fossile. Oui. »
19: C'est le risque, c'est ça que vous dites.
20: Mais vous savez ce qui est important, que les gens comprennent bien. Quand l'Europe ou la France importent des milliards d'euros chaque année de pétrole, il reste quoi à la fin de l'année? Il reste de l'argent qui est parti en fumée et en CO2. Si vous mettez le même montant dans du solaire ou dans de l'éolien, ou de la géothermie. Qu'est-ce qui reste à la fin de l'année? Il reste des infrastructures capables de donner de l'énergie et de l'électricité bon marché pendant 40 ans. C'est ça la différence. Donc si on veut vraiment développer une souveraineté énergétique, il faut passer par le renouvelable et le nucléaire, mais le nucléaire,
19: on l'a
20: déjà.
19: Oui, mais cette transition, elle coûte cher. Il faut changer de voiture, ça coûte cher. Tout le monde n'a pas les moyens de s'acheter une nouvelle voiture. Il faut mettre des pompes à chaleur, c'est entre 8 000 et 15 000 euros. Vous voyez, donc, l'électrification des usages, c'est très important, vous avez raison, mais il faut l'accompagner. C'est pas du tout...
20: Il faut l'accompagner.
19: Ça coûte très cher pour les gens.
20: Alors, ça coûte très cher. Il faut savoir si vous parlez de CAPEX ou d'APEX.
19: Je parle d'un ménage. Oui.
20: C'est important de préciser. Il faut investir au départ. C'est le CAPEX. Mmh. Et ensuite, pendant toute la durée de vie, vous économisez de l'argent. Et en fin de compte, sur la durée de vie totale, ça vous aura coûté moins cher d'avoir des énergies renouvelables, d'avoir des pompes à chaleur, d'avoir une voiture électrique, d'avoir des maisons mieux isolées, d'avoir en fait de l'efficience. Et c'est ça qu'on ne comprend pas. C'est que l'efficience, ça vous permet d'obtenir plus avec moins. Donc ça vous coûte moins cher, les marges bénéficiaires sont plus hautes. Mais par contre, vous avez beaucoup de citoyens, vous avez beaucoup de PME qui n'ont pas l'argent pour investir au départ et qui, par manque d'investissement initial, vont polluer toute leur vie et vont surtout gaspiller toute leur vie et vont avoir toute leur vie des opérations beaucoup plus chères. Et c'est pour ça que j'ai été à la Banque européenne d'investissement et que je leur ai dit, écoutez, moi, mon rêve, c'est qu'un fournisseur de solutions puisse aller chez le client en disant, je vous installe gratuitement la solution, ça va vous faire baisser de 10, 20, 30, 50% vos charges d'énergie. Et avec une partie de ça, vous allez rembourser le fonds d'investissement qui a payé pour l'investissement initial. Et la Banque européenne d'investissement, la BEI, a dit, on marche avec vous. Ils ont déjà débloqué 160 millions pour faire deux fonds qui sont un peu des fonds pilotes pour montrer comment ça marche avec Solas, avec Eiffel, pour prouver que le système marche. Et ensuite, la Commission européenne s'est engagée à leverager jusqu'à 65 milliards pour aider 350 000 PME en Europe. Donc, on a vraiment un plan qui tient le coup et qui va permettre de débloquer justement ces solutions efficientes qui aujourd'hui sont pénalisées par le coût initial, même si sur toute la durée, elles sont beaucoup moins chères.
19: Et c'est quoi ces innovations? Je le disais, vous travaillez dans multiples secteurs. Est-ce que vous pouvez nous en donner quelques-unes?
20: Oui. Alors, La pompe à chaleur, c'est une évidence. Oui. Mais vous avez aussi la manière de récupérer de la chaleur dans des parkings souterrains, dans des couloirs de métro, pour pouvoir alimenter les maisons en surface avec de la chaleur gratuite ou beaucoup moins chère. Vous avez des systèmes qui vont permettre de recycler, enfin, d'utiliser tous les déchets non recyclables pour les transformer en matériaux de construction, qui, eux, sont revendables. Mais c'est vrai qu'il faut l'usine de départ. Vous avez des boulangers, par exemple, qui ont besoin d'avoir des fours beaucoup plus efficients.
19: Oui.
20: On peut leur en fournir avec les baisses de charges, ils vont pouvoir rembourser le système. Vous avez tout ce qui est isolation de bâtiments, vous avez tout l'éclairage public. L'éclairage public, c'est invraisemblable. C'est jusqu'à 27% des dépenses en électricité d'une communauté. Mmh. Vous pouvez avoir du solaire avec des batteries qui fait que vous n'avez plus de lampadaires raccordés au réseau. Totalement autonome. Alors, il faut payer au départ un investissement, mais ensuite, sur 20 ou 30 ans, ça ne vous coûte plus rien. Donc, c'est ça qu'il faut... C'est ce pas-là qu'il faut être capable de permettre aux entreprises, aux collectivités, etc. La région Île-de-France a lancé plusieurs projets de ce genre-là. Ça permet d'économiser énormément d'énergie dans les écoles, dans les bâtiments publics, dans les éclairages, dans les chauffages, etc. En fait, vous savez, on a été paralysé pendant longtemps par cette idée que l'écologie était chère et que l'industrie était polluante. Et maintenant, on voit qu'on peut mettre
19: et que l'écologie était punitive. Oui. Je pense que c'est
20: très
19: important.
20: Mais maintenant, on peut utiliser des solutions industrielles propres pour rendre l'écologie rentable. Oui. Et moi, c'est là-dessus que je travaille. C'est fédéré. Il faut ramener les gens ensemble.
19: Vous dites, on peut concilier écologie et économie.
20: Mais Edwige, moi, ce qui me navre...
19: C'est que je vous pose la question.
20: Ouais, c'est qu'à chaque interview, on me pose cette question.
19: Oui.
20: Et ça fait 10 ans que je réponds oui. 10 ans que j'explique pourquoi. 10 ans que j'explique comment faire. Et on me pose toujours la question, est-ce que l'économie est compatible avec l'écologie? Mais ce n'est pas seulement que c'est compatible. C'est qu'aujourd'hui, si on met l'écologie sous l'angle de l'efficience, d'arrêter le gaspillage, d'utiliser des technologies propres, d'utiliser des énergies renouvelables, qu'on met tout ça au cœur de l'économie, l'économie marche beaucoup mieux. L'économie aura plus de marge bénéficiaire, pourra payer plus de salaires, les locataires paieront moins de loyers. C'est possible, mais...
19: Il faut enclencher en fait une spirale vertueuse.
20: On n'est pas encore dans un mouvement qui permet à chacun d'en profiter.
19: Oui.
20: Donc, on se contente de dire aux gens, ben, ça peut être comme ça, mais ils n'en profitent pas encore, donc ils se disent « ça ne marche pas ». Et ce n'est pas que ça ne marche pas, c'est qu'on n'est pas encore dans le mouvement.
19: Et c'est qu'on ne donne pas les moyens pour que ça marche, en tous les cas. C'est ça que vous nous dites. Est-ce que vous avez dit une phrase assez forte, l'Europe, l'Union européenne, en fait, prenait tourner le dos au climat avec des décisions qui ont été prises un peu sous contrainte, sous contrainte géopolitique. Est-ce que ce n'est pas des propos un peu forts quand même, Bertrand Piccard, de dire que l'Europe tourne le dos au climat?
20: Non, mais je n'ai pas dit ça comme ça.
19: Ah bah si, c'était le titre d'une tribune que vous avez écrite.
20: Je n'ai pas mis qu'elle tourne le dos au climat. J'ai dit qu'il y a une tentation.
19: Recul sur le climat.
20: Alors, oui, ce qui n'est pas tourne le dos. Reculer, c'est moins ambitieux que ce qu'elle a annoncé qu'elle serait. Parce qu'il y a des tendances politiques qui sont fortement influencées par les climato-sceptiques et certains lobbies pour rouvrir toutes les réglementations qui ont été adoptées ces dernières années et les atténuer. Un des exemples, c'est toute cette tendance qui vise à permettre les moteurs thermiques au-delà de 2035. C'était 2035 pour arrêter les ventes de voitures thermiques neuves. Les constructeurs automobiles se sont préparés, ont investi là-dedans. Et puis tout à coup, on dit « Ah, on pourrait faire 2040 ». Donc, ceux qui rouspètent maintenant, c'est beaucoup de constructeurs automobiles qui ont déjà planifié tout pour 2035. Et puis les consommateurs et les politiques qui comprennent que si on repousse de 5 ans l'interdiction des moteurs thermiques, eh bien, on donne 5 ans d'avance aux Chinois sur leurs voitures électriques. Et on prend 5 ans de retard en plus. Alors que si on était prêt en 2035... Eh ben, on aurait une contre-proposition à faire aux voitures chinoises.
19: Oui, parce que vous allez
20: Donc ça, c'est vraiment des domaines où il y a des tendances qui visent à reculer. Alors, j'ai été nommé conseiller spécial pour le commissaire européen à l'énergie, Dan Jurgensen, et moi, mon rôle, c'est justement de montrer pourquoi il ne faut pas reculer. Et pourquoi,
19: dites ça aux sous-traitants qui sont en train de fermer et qui sont en train de licencier des gens, dites-leur ça, c'est plus compliqué. Hein.
20: Mais sans même parler de climat, il faut voir comment toute cette politique d'efficience, d'électrification, de digitalisation va permettre d'être beaucoup plus autonome en énergie. Si vous avez une entreprise comme Schneider Electric qui mise tout sur l'électrification et la digitalisation, ce n'est pas simplement parce qu'ils veulent être durables, c'est parce que c'est l'avenir de notre monde. Et chaque fois qu'on parle d'avenir à des gens qui sont bloqués dans le présent, eh ben, c'est clair que c'est dur. Il faut mettre en mouvement. Et on passe notre temps à expliquer quels sont les changements à faire pour que ça marche.
19: Bertrand Piccard, je le disais en introduction, vous allez être sur les Champs-Élysées pour le 10e anniversaire de Vivatech, parce qu'on sait qu'il y aura une grande fête. En tous les cas, c'est ce que nous a expliqué le président de Vivatech, Maurice Lévy, mon invité il y a quelques jours. Vous serez sur les Champs-Élysées. Est-ce que l'intelligence artificielle, comment elle peut influer dans cette transition que vous réclamez absolument de vos voeux et à juste titre?
20: Alors, vous savez, c'est comme en ballon, vous pouvez avoir deux altitudes différentes qui vous emmènent dans deux directions complètement différentes.
19: Ouais.
20: Vous avez une altitude dans l'intelligence artificielle qui vous permet d'être beaucoup plus efficient dans les réseaux électriques, d'intégrer des sources renouvelables intermittentes, de distribuer ce qu'il faut au bon moment à la bonne personne, au bon endroit, stocker le reste pour le mettre en réserve, et de cette manière-là, économiser jusqu'à 50% de l'énergie. Ça, c'est fantastique. Mm-hmm. Puis vous avez une autre altitude d'utilisation de l'intelligence artificielle qui fait exactement l'inverse, qui pour avoir plus de rapidité dans le streaming sur les téléphones portables, pour avoir des voitures autonomes, etc., il faudra construire 10 fois plus de data center.
19: Ça consomme énormément d'énergie.
20: Oui, il faudra utiliser beaucoup plus d'énergie. Et ce qui est positif dans l'intelligence artificielle va être complètement annulé par les excès de gaspillage qui vont être faits dans d'autres domaines. Donc maintenant, ce qu'il faut voir, c'est que ce n'est pas l'IA qui est bonne ou qui n'est pas bonne. C'est les décisions de l'être humain qui utilisera l'IA qui vont partir dans une bonne direction ou dans une mauvaise direction. Et ça veut dire que nos gouvernements, que nos industriels, que la population doivent être conscientes que tout cet avenir-là dépend uniquement des choix qu'on fera aujourd'hui et des décisions qu'on prendra aujourd'hui. Et
19: justement, je ne sais pas si vous avez lu l'encyclique du pape sur l'intelligence artificielle qui montre que pour l'humanité, il y a un vrai risque, mais que l'humain doit... Il faut désarmer, pour reprendre son expression, il faut désarmer l'intelligence artificielle. Est-ce que vous partagez ce...
20: Mais complètement.
19: Cette opinion.
20: C'est-à-dire qu'on ne peut pas laisser quelque chose de potentiellement aussi dangereux prendre le pouvoir. Mais vous voyez, je vais vous donner un exemple. On peut être d'accord ou pas d'accord. Mais pourquoi les Américains font la guerre en Iran? Pour pas que tout le monde ait accès à l'arme atomique. Mmh. Mais l'intelligence artificielle, potentiellement, est encore bien pire. Mmh. Donc, c'est extrêmement important.
19: Et il la contrôle.
20: Ouais, c'est extrêmement important qu'on contrôle et que tout le monde n'ait pas accès à une intelligence artificielle qui est potentiellement dévastatrice, mais qui est aussi peut-être extrêmement favorable, extrêmement bénéfique. Et c'est ce côté-là qu'on doit pousser.
19: Oui, mais on voit bien que la frontière, elle est très, très fragile, elle est très ténue.
20: Bien sûr.
19: Ouais.
20: Mais la frontière entre le positif et le négatif, elle est souvent extrêmement fine.
19: Ça, c'est le psychiatre qui reprend le dessus sur l'explorateur.
20: Et entre la maladie psychique et la santé, c'est très limite parfois aussi.
19: Ouais.
20: Et aujourd'hui, on est dans une société humaine qui perd un certain contrôle sur son fonctionnement et qui fait tellement de dérives que c'est extrêmement facile ensuite pour les démagogues et les populistes de prendre le pouvoir.
19: Et sur cet échiquier, vous mettez où Elon Musk ?
20: Elon Musk, je le mets dans ceux qui pensent que la technologie est plus importante que l'être humain et qu'on peut passer au stade post-humaniste où on mettra le cerveau humain dans un robot et que c'est le robot qui survivra et qui fera toutes les tâches. Je ne partage pas du tout cette vision-là.
19: Oui, Elon Musk va lancer cette plus grande entrée en bourse de SpaceX. Ça va être complètement fou, ça va être 75 milliards de dollars, en tout cas c'est ce qu'il vise.
20: Et vous savez sur quoi ça se base, cette entrée en bourse ? Sur le but de mettre 1 million de personnes sur Mars d'ici quelques années. Alors, ceux qui veulent miser là-dessus, bonne chance.
19: Voilà, c'était le conseil de Bertrand Piccard. Merci beaucoup. En tous les cas, on peut miser, on peut aller voir votre fondation. Les PME, surtout, c'est très important, vous l'avez dit, doivent aller voir toutes les innovations que vous avez sur votre fondation, qui sont relayées par la Banque européenne d'investissement et qui sont soutenues aussi par les fonds de l'Union européenne. Merci d'avoir été avec nous. Bertrand Piccard était notre invité. Tout de suite, vous retrouvez Stéphanie Collo. D'ici là, bonne soirée.
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40: Soyez les bienvenus dans le 19h écho, 30 minutes de concentré d'actualité économique. Et à la une de ce jeudi 4 juin, c'est parti pour être l'introduction en bourse de tous les records. SpaceX espère lever 75 milliards de dollars dans quelques jours, de quoi en faire la plus grosse IPO de l'histoire. Trois fois plus que le précédent record de Saudi Aramco en 2019, vous verrez. Les partenaires commerciaux des États-Unis dans l'expectative après la volonté de Donald Trump d'instaurer de nouveaux droits de douane à une soixantaine de pays, dont l'Union européenne. Mais aujourd'hui, le représentant américain au commerce tient à rassurer les Européens. Hugo Babet nous racontera comment. Pierre-Édouard Sterrin assume ses positions devant les sénateurs. Le milliardaire ultra-conservateur était auditionné pendant 1h30 aujourd'hui. La commission d'enquête du Sénat s'intéresse aux mécanismes de financement des fondations privées en politique. Les temps forts de son audition avec Mathieu Pechberti. SpaceX s'apprête à faire exploser tous les compteurs à Wall Street. L'entreprise spatiale d'Elon Musk confirme vouloir lever 75 milliards de dollars lors de son introduction en bourse, avec une valorisation proche de 1765 milliards de dollars, Jean-Baptiste Thuet.
0: Derrière ce chiffre, il y a bien sûr les fusées Falcon, mais aussi les vols habités, les contrats militaires, la promesse martienne. Mais l'un des moteurs financiers, c'est bien Starlink et ses 10 millions de clients, l'Internet par satellite déjà déployé à grande échelle, qui transforme SpaceX en acteur télécom mondial, autant qu'en champion spatial. L'introduction est prévue le 12 juin sur le Nasdaq. Elon Musk garderait le contrôle quasi absolu de la société avec plus de 80% des droits de vote. Mais l'entrée en bourse arrive avec deux gros sujets de vigilance. Une valorisation vertigineuse, près de 100 fois le chiffre d'affaires, et des pertes encore importantes en 2025. En clair, les investisseurs n'achètent pas seulement une entreprise spatiale, ils achètent une promesse industrielle, stratégique et même géopolitique. Un test majeur pour Wall Street, mais aussi pour toute l'économie du New Space.
40: Une IPO de SpaceX qui pourrait propulser la fortune d'Elon Musk à 1000 milliards de dollars, une première. Les millionnaires, eux, sont de plus en plus nombreux dans le monde. Ils sont 2 millions de plus par rapport à l'année dernière, principalement américains, selon une étude de Capgemini. Une richesse qui s'explique par la bonne performance des marchés l'an dernier, surtout pour les entreprises de la tech, justement, Aline Lefaou.
1: L'année 2025 bat encore des records avec une richesse mondiale en hausse de 8% sur un an. En Afrique, les grandes fortunes ont bénéficié de la hausse des prix des métaux précieux. En Europe, c'est le ralentissement de l'inflation qui a permis une hausse du nombre de millionnaires de 6,5%. Mais là où la croissance est la plus flagrante, c'est en Asie-Pacifique et aux États-Unis, deux zones géographiques où les marchés actions régionaux sont florissants, souligne Loïc Pacotte, responsable de la gestion de fortune de Capgemini en Europe.
2: Aux États-Unis, avec la prépondérance des entreprises de technologiques et le très fort développement de leur valeur boursière, en particulier l'année passée, effectivement, la valeur des portefeuilles de ces personnes ont explosé.
1: Certains n'hésitent pas à collaborer avec plusieurs sociétés de gestion pour accéder à de meilleures opportunités d'investissement, une exigence que les sociétés tentent de pallier avec de nouveaux outils d'intelligence artificielle.
2: La maîtrise, effectivement, de l'IA va être un facteur différenciant, probablement, dans la capacité à apporter une expérience beaucoup plus personnalisée, de manière plus efficiente, donc à moindre coût.
1: Les sociétés de gestion le savent, l'enjeu est de taille. Selon l'étude de Capgemini, lorsque l'expérience client est réussie, 53% des particuliers fortunés recommandent leur gestionnaire de fortune.
40: Autre grande fortune, Bill Ackman vend sa participation de 1,4 milliard d'euros dans Universal. Décision prise après le rejet de sa proposition de rachat. Il aurait réalisé 600 millions de dollars de plus-value sur cet investissement, selon Bloomberg et le Wall Street Journal. 19h, presque 5 sur BFM Business, les marchés. Les marchés avec Antoine Larigaudry. Et le CAC termine en hausse ce soir, Antoine.
4: Oui, avec ce mot-clé sur les marchés en ce moment, à savoir la granularité. Savoir que dans un même secteur, il peut y avoir des réalités extrêmement différentes. Exemple avec la tech européenne, ça a été particulièrement patent aujourd'hui. Donc le CAC plus 1,15% à 8244 points et on fait beaucoup mieux que les autres indices européens, notamment l'Eurostock 50 qui n'a fait que plus 0,82%. Mais alors une tech tout feu, tout flamme. On a eu un redressement très très net de l'ensemble du secteur des logiciels, hein, traditionnellement voués à la disruption par l'intelligence artificielle. Capgemini s'est redressé de 6,6% à 104,20€, Dassault Systèmes plus 5,94€ à 20,16€, et à l'inverse, ST Micro signe une baisse de 2,5% à 66,72€, Soitec moins 5,5% à 156,50€, dans le sillage des résultats mal appréciés par les marchés de Broadcom. Ils étaient pourtant spectaculaires, mais voilà, une entreprise qui est valorisée en termes de PE à 80, on lui en demande beaucoup, et là bon, bah, ça n'a pas assez délivré. À noter Abivax aussi qui s'est bien redressé, plus 17,8%, c'est la plus forte hausse. USBF 120 à 83,95€. Puis l'autre valeur du jour, c'était Rémy Cointreau, avec des résultats qui ont plutôt rassuré les marchés, mais il faut dire que le titre a beaucoup souffert ces 5 dernières années. Il se redresse là à plus 9,8% sur la seule séance d'aujourd'hui, à 41,16€. Le CAC donc plus 1,15€, 8244 points, les volumes d'échange 3,8 milliards.
40: Et du côté des marchés américains, on évolue en ordre dispersé. À l'heure actuelle, le Dow Jones gagne 1,73%. Quant au Nasdaq, il perd 0,1%. Toujours aux États-Unis, nouvelle inquiétude sur le marché de la dette privée. Blackstone va à son tour limiter les retraits pour son fonds phare dédié au crédit privé. Les investisseurs ont demandé le rachat de 10% de leur part au deuxième trimestre, un nombre plus élevé qu'en début d'année. Blackstone précise qu'il ne va accepter que la moitié de ses demandes. En France, le titre Rémy Cointreau clôture en hausse de 9,7% ce soir après la publication de ses résultats. Le bénéfice net annuel recule de 35% à 79 millions d'euros. Mais la direction a livré les premières lignes d'un plan stratégique prometteur, jugé audacieux par certains analystes. Pauline Tadevin. Le sujet de Pauline Tadevin sur donc Rémy Cointreau qui clôture en hausse de 9,7% ce soir après avoir publié certes un bénéfice net en net recul, mais qui a présenté en parallèle un plan stratégique audacieux. Pauline.
5: Créer 100 millions d'euros de valeur d'ici 3 ans, c'est l'un des objectifs de l'état-major de Rémy Cointreau. À court terme, il veut un retour dans le vert du chiffre d'affaires organique et du mieux en termes de marge opérationnelle courante. Il compte s'appuyer sur plusieurs leviers. La relance bien sûr de ses marques de cognac, Rémy Martin et Louis XIII. Il compte lancer une mystérieuse innovation de rupture pour Rémy Martin aux États-Unis l'an prochain. Autre levier de croissance, l'accélération dans le travel retail, notamment grâce à un accord avec un acteur chinois. Et puis la direction de Rémy Cointreau va créer une identité dédiée aux pays émergents où il compte doubler ses ventes à horizon 3 ans. Des annonces qui séduisent les investisseurs. Les analystes du BS les jugent même audacieuses. Ceux de Citi saluent des propos encourageants dans l'attente de plus de détails sur ce plan fin novembre.
40: Le Grand supprime 178 postes en France d'ici 2028 et ferme 4 sites. Il s'agit de ces usines situées en Isère, Charente-Maritime, Charente et Haute-Vienne. Le groupe entend regrouper certaines de ses activités industrielles et investir dans le même temps 80 millions d'euros. On vous en parlait hier, les États-Unis veulent imposer une surtaxe additionnelle de 10% sur plusieurs dizaines de pays, dont ceux de l'Union européenne. Des nouveaux droits de douane injustifiés selon les ministres de l'économie et du commerce extérieur. Mais Hugo Babet, bonsoir.
6: Bonsoir.
40: Le représentant américain du commerce a tenu aujourd'hui à rassurer les Européens à 2 semaines de l'adoption définitive de l'accord trouvé l'année dernière.
6: Oui, c'était une clarification très attendue en marge d'un sommet de l'OCDE. Aujourd'hui, Jamieson Greer, le représentant au commerce du gouvernement Trump, a indiqué que les États-Unis se tiendraient à l'accord trouvé en 2025 avec la Commission européenne.
7: Nous considérons qu'un accord est un accord. Et si l'Union européenne respecte ses engagements, nous comptons respecter les nôtres tout en nous efforçant de remédier à toutes ces pratiques commerciales.
6: Une déclaration qui vient donc rassurer l'Europe au moment où Donald Trump, voyant ses droits de douane annulés par la Cour suprême, veut en imposer de nouveaux à des pays qui combattraient insuffisamment, selon lui, l'importation de biens issus du travail forcé. Chine, Japon, Inde, Mexique et plusieurs pays de l'Union européenne ciblés par Washington, alors qu'ils respectent, selon Bruxelles, les normes de travail les plus élevées du monde. Le commissaire européen au commerce a donc rappelé sa ligne rouge.
8: Il est absolument essentiel pour nous que, à l'issue du processus, nous restions largement dans les limites fixées par Thunberry. Et pour nous, cela correspond à 15% tout compris.
6: Une négociation qui continue sous la pression américaine. L'adoption définitive de cet accord par le Parlement européen est prévue pour le 16 juin prochain.
40: Merci Hugo. Les exportations d'acier européen vers les États-Unis sont en chute libre. La faute à la surtaxe imposée, cette fois aussi encore par Donald Trump il y a un an. Le manque à gagner estimé entre 1 et 1,5 milliard d'euros sur les 12 derniers mois. Une crise de l'acier qui risque aussi de s'amplifier, Alexandra Pagé.
9: 1 million de tonnes, un tiers des exportations européennes d'acier vers les États-Unis. C'est ce qu'a coûté aux sidérurgistes le passage de 25 à 50% de droits de douane imposés par l'administration américaine l'an dernier selon l'organisation professionnelle Eurofer. Et le bout du tunnel est encore loin. Les discussions entre Bruxelles et Washington n'avancent pas. L'acier reste la seule filière en Europe à subir de telles surtaxes sur le marché américain. Une crise encore amplifiée par l'afflux de production chinoise. Pékin inonde en effet les marchés mondiaux de ses surcapacités industrielles d'acier, bien souvent à bas prix. Résultat, le fossé entre ce que les sidérurgistes produisent et ce dont a besoin l'économie mondiale ne cesse de se creuser. Selon une nouvelle étude de l'OCDE, les capacités mondiales de production d'acier atteignent de nouveaux sommets à un niveau record de près de 2,5 milliards de tonnes, alors même que la demande, elle, a baissé l'an dernier pour la 4e année de suite.
40: Après 5 années de hausse ininterrompue, le prix des ventes de voitures neuves baisse enfin moins 2% en moyenne en France, après une baisse de 31% entre 2019 et 2024. Selon l'Institut des mobilités en transition et Seaways, le prix moyen pour l'acquisition d'un véhicule neuf est aujourd'hui de 34 600 euros. C'est un cultivateur en Isère qui vient d'être élu président du syndicat des jeunes agriculteurs, Jocelyn Dubost, à l'occasion de leur congrès à Bourg-en-Bresse, congrès qui a reçu la visite de plusieurs candidats à la présidentielle venus présenter leur vision pour la jeunesse agricole. Hélène Cornet.
10: Édouard Philippe veut réviser la Constitution. Le candidat Horizon à la présidentielle souhaite que les besoins de l'agriculture soient mieux pris en compte dans la charte de l'environnement, une charte qui sanctuarise le principe de précaution, parfois à l'extrême.
11: Mais si nous continuons à imposer aux agriculteurs français des normes qui ne s'imposent pas chez leurs concurrents immédiats, alors que nous achetons les produits de ces concurrents immédiats, nous les condamnons à une baisse de compétitivité qui les condamne à terme dans leur activité.
10: Lutter contre la concurrence déloyale, faciliter l'accès à l'eau ou simplifier les projets d'élevage, autant de mesures contenues dans la loi d'urgence agricole adoptée cette semaine à l'Assemblée nationale. Une victoire pour le Rassemblement national, même si le texte manque d'ambition, selon Jean-Philippe Tanguy, député RN de la Somme.
12: Cette loi ne répond pas à l'essentiel de vos problématiques. Il n'y a toujours pas, 10 ans après 3 lois Egalim, de solutions proposées par le gouvernement pour avoir des prix rémunérateurs. Certains nombres de filières sont revenus sous l'eau.
10: Lors du congrès, les représentantes des partis de l'aile gauche ont été plus fraîchement accueillies. La candidate écologiste Marine Tondelier a mis en avant ses origines agricoles avant de se défendre face aux accusations de stigmatisation et de culpabilisation des agriculteurs.
40: Sa parole est rare. Pierre-Édouard Stérin s'est exprimé aujourd'hui au Sénat après avoir refusé 2 convocations à l'Assemblée nationale. Le milliardaire était auditionné sur le caractère politique de ses investissements philanthropiques. La rapporteure a notamment ciblé l'opacité du financement de ces 2 structures, le Fonds du bien commun et le projet Périclès. Mathieu Pageberti.
13: Pierre-Édouard Stérin a assumé vouloir peser sur les prochaines élections présidentielles avec un véritable projet idéologique.
14: L'objectif que nous portons sont de diffuser auprès du plus grand nombre les idées libérales conservatrices afin de permettre aux personnes convaincues de l'intérêt de ces idées de pouvoir ensuite voter en cohérence.
13: Mais le milliardaire exilé fiscal en Belgique a pris soin de démentir tout projet politique pour éviter de tomber sous le coup de la loi des financements des partis. Pierre-Édouard Stérin a même tenté une comparaison osée qui n'a pas convaincu les sénateurs.
14: On fait ce que font par exemple tout un tas d'autres think tanks, hein, comme le think tank Jean Jaurès, qui est pour nous une source d'inspiration dans le camp d'en face.
13: Pourtant, ces 2 structures philanthropiques, le Fonds du bien commun et Périclès, financent des écoles privées hors contrat, des influenceurs catholiques militants pour l'avortement et des rénovations de calvaires. Grâce à sa fortune bâtie sur le succès des Smartbox, Pierre-Édouard Stérin leur verse chaque année plusieurs dizaines de millions d'euros, 60 millions en 2024. La rapporteure PS Colombe Brossel a ciblé ce financement opaque, fait de prêts et d'avances illisibles plutôt que de dons, soulevant ainsi la question de leur légalité.
40: En Russie, Apple ne propose plus l'application Max dans son Apple Store. Il s'agit d'une alternative très controversée de Moscou à WhatsApp et Telegram, mais elle n'est donc plus accessible sur les iPhones depuis hier soir, Alexandra Paget.
9: Apple donne un coup de frein à l'expansion à marche forcée de Max. Un peu plus de 8 mois après son lancement fin 2025, l'application comptabilisait près de 50 millions d'utilisateurs selon les médias pro-russes. Un succès fulgurant, téléguidé, imposé jusque dans les services publics et les écoles par le Kremlin, préinstallé sur tous les téléphones vendus en Russie et dans les territoires ukrainiens occupés depuis le 1er septembre. Cette super app est développée par le géant de la tech VK. Il appartenait à Alisher Ousmanov, proche de Vladimir Poutine, avant de devenir la propriété de Gazprom, dont l'État russe est actionnaire majoritaire. Max ne propose aucun chiffrement des données centralisées de ses utilisateurs, des communications personnelles aux paiements en ligne, en passant par les démarches administratives. De là à penser que les services de sécurité russes y ont accès, il n'y a qu'un pas. Apple n'a fait aucun commentaire, mais comme Google, la firme retire des dizaines d'applications russes de ses boutiques en ligne depuis le début de la guerre en Ukraine.
40: On reste en Russie dans la chronique internationale de Mathieu Jolivet. Le forum économique de Saint-Pétersbourg s'est ouvert hier. Vladimir Poutine le présente comme le Davos de l'Eurasie. Mais quelques heures avant son ouverture, des drones ukrainiens ont touché des sites pétroliers non loin de la ville. Et pour la Russie, les revenus pétroliers, c'est le nerf de la guerre. Et cette manne énergétique, Mathieu, elle est gérée par le fonds souverain russe.
15: Oui, le fonds national de la richesse, qu'on appelle aussi là-bas le fonds national du bien-être. Il gère les recettes pétrolières et gazières russes. En février 2022, au moment de l'invasion russe en Ukraine, il pesait, toutes ces recettes énergétiques, ça pesait 112 milliards de dollars. Aujourd'hui, 4 ans plus tard, ça a chuté, fondu à 48 milliards de dollars. Une chute qui s'explique déjà par les sanctions occidentales. Les Occidentaux n'achetant plus de pétrole et de gaz, Moscou a trouvé des relais en urgence en pivotant vers l'Inde et vers la Chine, où à qui il a bradé son pétrole, même si ces relais sont très intéressants, notamment en termes de volume, ça ne suffit pas à compenser la perte et le fonds souverain russe perd une manne qui est très importante.
40: Et la guerre en Iran et le blocage d'Hormuz, ça, ça n'a pas permis de renflouer les caisses du fonds souverain russe ?
15: Eh bien, vous avez raison, en théorie, oui, mais dans la pratique, pas tant que ça. En fait, le budget fédéral russe, il est calé sur un prix du baril à 59 dollars. Au-dessus, ce sont des recettes qui viennent gonfler la trésorerie du fonds du bien-être russe. Or, le blocage d'Hormuz a fait bondir le pétrole, on le voit autour de 90 à 100 dollars. Et en plus, tout le monde a besoin du pétrole russe. Si on reste à ces niveaux, le gain budgétaire a été calculé, il serait de 50 à 70 milliards de dollars pour cette année en Russie. De quoi se refaire ? Sauf que ce surplus, il sert surtout à quoi ? À résorber un déficit russe qui a été creusé par la guerre et donc non à alimenter ce fonds souverain.
40: Et cette économie de guerre explique aussi pourquoi la trésorerie du fonds souverain a fondu comme neige au soleil.
15: Oui, pendant deux ans, en 2023 et 2024, la croissance russe a été totalement shootée par l'économie de guerre. Il y avait vraiment un boom des commandes publiques, un boom de l'industrie de défense et donc un boom du PIB. Et puis, depuis 2025, on voit que cette dynamique, elle commence à battre de l'aile. Moins de revenus pétroliers, montée en puissance des sanctions occidentales, un déficit budgétaire qui a explosé. Il y a un an pile, lors du dernier forum de Saint-Pétersbourg, le ministre de l'économie russe le reconnaissait lui-même. La Russie est au bord de la récession, avait-il dit, ce qui avait fait bondir Vladimir Poutine d'ailleurs, qu'il avait recadré.
40: Et du coup, tous les moyens sont bons pour chercher de l'argent pour renflouer les caisses.
15: Oui, par exemple, le fonds souverain russe vend son or. Il en détenait 400 tonnes avant la guerre en Ukraine. Il en possède désormais 140 tonnes. Et puis, Vladimir Poutine active aussi son levier fiscal. Il a augmenté l'impôt sur le revenu en 2024 pour que les plus hauts revenus et les entreprises aussi participent à l'effort de guerre et au renflouement du déficit. Mais attention à la tentation fiscale. Pour se protéger d'une inflation très élevée, il faut savoir que les ménages russes ont placé une grande partie de leur argent sur des comptes épargne qui sont très bien rémunérés en Russie, bien plus que le niveau de l'inflation. Le Kremlin pourrait être tenté d'y puiser pour financer son effort de guerre. Et ça, c'est une des plus grandes spécialistes de l'économie russe que j'écoutais qui en parlait. Elle disait attention, taper dans cette épargne des Russes à la veille des législatives de l'automne 2026. Ça pourrait casser le contrat social en Russie. Et puis peut-être pour terminer, j'ai regardé, vous savez, tout le programme détaillé du forum de Saint-Pétersbourg, qui est un Davos russe, en fait, avec des salles de congrès, avec plus plusieurs dizaines de thématiques économiques, ce qui est assez saisissant quand on regarde toutes les thématiques prévues avec 130 pays représentés, c'est que vous vous rendez compte qu'il y a quand même une petite musique dans ces thématiques où on réfléchit à savoir comment faire tourner le moteur russe, l'économie russe dans l'après-guerre. Donc il y a quand même dans la formulation des thématiques quelque chose où on essaye de savoir un peu voilà, comment on se projette sur l'après-guerre en fait. Et ça c'est un signal qui est assez intéressant.
40: La chronique internationale de Mathieu Jolivet à retrouver tous les soirs dans le 19h Echo. En France, médecins, pharmaciens, dentistes, rien ne va dans les ordres des professionnels de santé. Un rapport de l'inspection des finances publié en début de semaine est particulièrement sévère avec ces institutions et pointe des défaillances majeures dans leur mission. Et l'IGF propose tout simplement de les supprimer, Hélène Cornet.
10: Des médecins qui continuent d'exercer malgré leur condamnation en justice, des cotisations totalement décorrélées des besoins, aucune sanction pour les médecins qui ne respectent pas leurs obligations de formation, ou encore des conflits d'intérêts qui ne sont pas contrôlés, exemple l'affaire Urgo, ces 8000 pharmaciens qui ont reçu 55 millions d'euros de cadeaux, et tout ça au détriment des patients, dysfonctionnement, insuffisance, dérive, les ordres de soignants sont dans le viseur de l'inspection des finances, qui recommande deux scénarios, les supprimer avec reprise de leur mission par l'État, ou bien les fusionner en une seule institution avec harmonisation des règles déontologiques et une gouvernance plus ouverte aux associations de patients. Par exemple, une remise en cause radicale des ordres, jamais ils n'avaient fait face à une telle menace de la part des pouvoirs publics.
40: Le plus, c'est le reportage de la rédaction des algues pour favoriser la cicatrisation. Depuis 1949, le laboratoire Brottier fabrique des compresses et des mèches à base de composants issus d'algues brunes. C'est le leader du secteur et il connaît une croissance continue à tel point qu'une toute nouvelle usine va voir le jour juste à côté de la première à Fontevraud-l'Abbaye dans le Maine-et-Loire. Le reportage de Valentine Adby.
16: À contre-courant de nombreux laboratoires pharmaceutiques, Brottier a décidé de se concentrer exclusivement sur la fabrication de ses deux produits phares, l'algostérile pour les plaies complexes et le coalgan pour les petits saignements. Des produits confectionnés à partir d'alginate de calcium, issus d'algues brunes venues de Norvège ou du Chili. Bérangère Guénier, responsable de la chaîne de production.
17: On va prendre de la poudre d'alginate de sodium et du chlorure de calcium et ça va instantanément gélifier pour devenir des fibres solides et résistantes qu'on va pouvoir textiliser.
16: Ces fibres sont alors transformées en compresses ou en mèches, mais l'intérêt de l'alginate réside surtout dans les ions calcium qu'il contient. Hervé Richard, médecin et directeur de la communication médicale chez Brottier.
18: Et ces ions calcium, au contact d'une plaie, sont libérés dans la plaie. Et c'est ça qui va permettre de stimuler la cicatrisation. Ça fait un vrai boost de la cicatrisation, les ions calcium qui sont des activateurs cellulaires.
16: La compresse a conservé son ADN, mais l'usine n'a plus grand-chose à voir avec celle des débuts. Depuis la fin des années 40 et la première mèche de Pierre Brottier, le laboratoire s'est développé et modernisé.
18: Toutes nos machines, on les achète à des sociétés qui créent des machines pour l'industrie textile et que nous, après, on retransforme complètement sur le site pour répondre à nos cahiers des charges, pour faire non pas un tissu vêtement, mais pour faire un dispositif médical.
16: L'essentiel des ventes est réalisé en France, principalement auprès des hôpitaux. Le laboratoire développe aussi sa présence à l'international, notamment aux États-Unis et au Japon. Une croissance qui pousse Brottier à préparer l'avenir. Le laboratoire va investir 30 millions d'euros dans la construction d'un nouveau site de production à Fontevraud. David Richoux, le directeur du site actuel.
19: On n'a qu'un seul site industriel. En cas d'événement majeur grave, Brottier serait très vite en difficulté. Donc cette nouvelle usine, elle a une double fonction. Développer la gamme existante et sécuriser notre procédé de production, mais surtout, évidemment, produire des nouveaux dispositifs médicaux, toujours avec une matière première issue des algues.
16: 3000 mètres carrés de la nouvelle usine seront dédiés au développement de nouveaux produits. Elle devrait être mise en service à partir de 2029.
40: Le clic du jour avec cet article consacré à la crise que traversent les librairies. Les Français ont acheté 10 millions de livres en moins en à peine 2 ans. Et en plus de la baisse des ventes, les libraires doivent faire face à l'augmentation de leurs charges, loyers, salaires, transports. Récemment, deux des acteurs les plus importants, Gibert et le groupe Nozoli, propriétaires de Furet du Nord et des Citres, ont été placés en redressement judiciaire. Conséquence, eh bien, nombre de librairies cherchent à se diversifier en ouvrant un café ou en proposant de la papeterie billetterie ou encore des jeux. Tous les détails à retrouver sur notre site bfmbusiness.com. La une de la Tribune demain, elle est consacrée au coût caché de l'intelligence artificielle. 7h45 sur l'antenne de BFM Business demain, Laure Clauzier reçoit Marie-Lise Léon, la secrétaire générale de la CFDT. Tout de suite, vous avez rendez-vous avec François Sorel pour Tech & Co. Très bonne soirée.
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40: Bienvenue dans Trajectoire, la chronique des entrepreneurs. Aujourd'hui, je reçois Stéphane Père, directeur général d'Evidency, une legal tech française spécialisée dans la confiance numérique. Bonjour Stéphane.
21: Bonjour Karine.
40: Alors aujourd'hui, la prévention de la fraude documentaire, c'est une urgence absolue ?
21: Oui, tout d'abord par rapport à l'impact économique de la fraude. Il est estimé à environ 65 milliards d'euros par an pour la France, ce qui est l'équivalent quelque part du budget de la défense nationale.

0: on pense que c'est pas suffisant et il vaut mieux prévenir que guérir.
1: Comment, du coup, Evidency fait-elle pour prévenir cette fraude ?
0: Alors, surtout, elle permet aux entreprises de prévenir cette fraude, qu'elles soient acteurs de cette prévention de la fraude, en faisant une chose très simple, c'est que dès qu'elles émettent des documents, elles y apposent leur identité d'entreprise. En fait, c'est un peu comme le tampon d'entreprise, mais numérique. Ça s'appelle le cachet électronique. Ça peut s'appliquer à des factures, à des communiqués de presse, à des diplômes, et même dans la construction, comme c'est le cas avec notre client Vinci Construction, sur les bons pesés de matériaux tels que l'enrobé.
1: Et ça, ça permet justement de s'approprier le document, en tout cas de toujours l'estampiller en quelque sorte.
0: L'estampiller et donc le vérifier.
1: Merci Stéphane Perre d'être venu nous parler d'Evidency dans Trajectoire.
0: Merci à vous.
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1: Un grand bonsoir à toutes et à tous. Il est 19h30 pile en ce jeudi. Je suis très heureux de vous retrouver. Merci d'être là sur BFM Business et Tech & Co, la quotidienne. Vous le savez, chaque soir du lundi au jeudi, de 19h30 à 21h, on plonge dans l'actu tech. On essaie de décrypter tout ça et de débriefer avec nos experts. Avec ce soir au sommaire de ce Tech & Co, en ce jeudi, on va parler gros sous. Mais quand je dis gros sous, c'est gros sous. Hein. Levée de 75 milliards de dollars pour SpaceX avant son introduction en bourse. On va en parler dans quelques instants avec nos spécialistes. On évoquera aussi l'arrivée d'Uber qui va lancer ses taxis autonomes en Espagne. Et ce n'est pas dans un an ou deux ans, non, c'est cette année. En 2026, c'est un petit événement. Et puis, tout à l'heure, je recevrai une porte-parole de WeSings. WeSings qui sort une nouvelle balance, beaucoup moins chère que les précédentes, mais avec tout autant de technologie. On découvrira tout cela donc en dernière partie de ce Tech & Co. Un grand merci d'être là. Merci de nous regarder, nous écouter, que ce soit en direct ou en replay et podcast. C'est parti, donc bienvenue.
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1: Le débrief de l'actu ce soir, en ce jeudi, avec Thomas Serval qui est avec nous. Salut Thomas.
2: Salut François.
1: PDG de Barracoda. Tu en parlais de WeSings. Tu connais bien évidemment l'équipe de WeSings qui sont des spécialistes de la e-santé. Et toi aussi, tu es spécialiste dans ce domaine-là, même si aujourd'hui tu fais évidemment beaucoup, beaucoup de choses, notamment dans l'IA. À tes côtés, c'est Lucas Perraudin. Salut Lucas.
3: Bonsoir.
1: Président de AI to Market. Et auparavant, tu étais le patron Europe de tout ce qui touchait à la VR et à l'AR chez Meta. Merci d'être là. Et puis, bien sûr, on ne le présente plus. Il s'appelle Frédéric S.
3: S.
1: Voilà, comme ça, je ne le présente pas. Voilà. Vous savez que c'est Frédéric.
4: Don Simotel.
1: Voilà, c'est ça, Don Simotel.
5: Bonsoir à tous.
1: Salut Fred, merci d'être là, journaliste à BFM Business, bien évidemment. Alors, pas mal de sujets, mais pour débuter, donc, on va parler de SpaceX, qui s'apprête à faire exploser tous les compteurs de Wall Street. L'entreprise spatiale d'Elon Musk a confirmé aujourd'hui vouloir lever, écoutez bien, 75 milliards de dollars lors de son introduction en bourse, avec une valorisation proche de, attention, accrochez-vous bien, parce que là, ça devient stratosphérique, 1765 milliards de dollars. Ce serait donc de très loin

0: La plus grosse IPO de l'histoire, trois fois plus que le précédent record de Saudi Aramco. C'était en 2019. Jean-Baptiste Huette nous explique tout ça.
1: Derrière ce chiffre, il y a bien sûr les fusées Falcon, mais aussi les vols habités, les contrats militaires, la promesse martienne. Mais l'un des moteurs financiers, c'est bien Starlink et ses 10 millions de clients, l'Internet par satellite déjà déployé à grande échelle qui transforme SpaceX en acteur télécom mondial, autant qu'en champion spatial. L'introduction est prévue le 12 juin sur le Nasdaq. Elon Musk garderait le contrôle quasi absolu de la société avec plus de 80% des droits de vote. Mais l'entrée en bourse arrive avec deux gros sujets de vigilance. Une valorisation vertigineuse, près de 100 fois le chiffre d'affaires et des pertes encore importantes en 2025. En clair, les investisseurs n'achètent pas seulement une entreprise spatiale, ils achètent une promesse industrielle, stratégique et même géopolitique. Un test majeur pour Wall Street, mais aussi pour toute l'économie du New Space.
0: Et puis aussi, on achète, on va dire, la vista d'Elon Musk. Hein. Derrière tout ça, c'est aussi un personnage qui est Elon Musk. Qui commence sur ce sujet? Tiens, Lucas, je te sens... Quoi, un peu désabusé, impressionné, c'est n'importe quoi là ce qui se passe?
2: Non, c'est un plan très bien ficelé. Franchement, c'est autant une histoire de technologie qu'un problème de subprime, de dérégulation financière et de risques financiers monstrueux. SpaceX, c'est du communication par satellite.
0: Avec Starlink.
2: Starlink. Alors Starlink, 2025, ça fait 11 milliards de dollars de chiffre. Bon, ça fait beaucoup de marge, ça fait 60% de marge, c'est bien. Mais 11 milliards de dollars. C'est xAI qui fait 1 million de dollars de revenus et qui perd 8 milliards de dollars par an. Et il reste un bout de 4 milliards de satellites qui ne gagnent pas d'argent. Donc on se parle de 18 millions de dollars. 18 milliards de dollars qui vaudraient 1,8 trilliard. Donc en fait, il faudrait l'acheter à 100 fois la valeur de son chiffre d'affaires et à moins 300 fois la valeur de son profit, puisqu'il ne fait pas de profit.
0: Et après, on achète une promesse, un pari.
2: Oui, mais attention, il y a un montage financier derrière, il y a une dérégulation. En fait, ils sont en train de préparer SpaceX, OpenAI et Anthropic. Ils ont changé les règles de Wall Street. Il y a une mécanique financière derrière qui est incroyablement toxique et qui est à dessein, qui est que, en gros, ils mettent SpaceX. Normalement, pour avoir un prix marché, on attend 3 mois. C'est-à-dire qu'il rentre dans l'indice, il fait pas partie de l'indice, il flotte pendant 3 mois, on voit ce que les gens achètent et vendent, et puis là, ils ont réduit ça à 3 semaines. Donc, au bout de 3 semaines, c'est officiellement dans l'indice. Une fois que c'est dans l'indice, eh ben, vous avez des ETF, vous, les plus gros véhicules financiers du monde, des tracking funds, donc tous les Américains, toutes leurs retraites sont dessus. Et en gros, si vous avez un fonds de retraite américain et qu'une valeur est dans l'indice, vous êtes obligé de l'acheter.
0: Donc, ah oui, d'accord. Donc il y a les fonds de pension américains vont commencer
2: Ils sont obligés, parce qu'en fait, ils achètent un indice agrégé et on force l'entrée de ça dans l'indice.
0: Ok.
2: Pour que ça marche, ils ont réduit le temps de cotation, donc pour qu'il y ait un prix et que ça rentre dans l'indice. Ils ont, normalement, il faut faire flotter 10%, il fait flotter 3-4%, comme c'est dit dans le reportage, il va garder un contrôle absolu dessus. Donc, ils ont créé une espèce de multiplier pour qu'en plus, les ETF, c'est un peu technique, soient obligés d'en acheter plus. Donc, en gros, le jour où ils poussent le véhicule sur le marché financier, tous les fonds sont obligés de l'acheter. Et en plus, ils veulent vendre 30% à des retail, donc à vous et moi. D'habitude, c'est plutôt 10%, parce qu'ils croient en la vision d'Elon. C'est vraiment un montage financier d'une potentielle toxicité incroyable. Et il y a un autre point quand même qui est hyper intéressant, c'est que xAI, ça fait... Elon Musk, il a fait racheter sa boîte par sa propre boîte. Donc, il a vendu xAI à SpaceX. xAI, ça fait 1 milliard de dollars de revenus, ça perd 5 milliards par an. Il l'a vendu 250 milliards à SpaceX. Et ensuite, le jour où il l'a racheté, il a dit « Mais ce truc-là, c'est mal fait, il faut qu'on le refasse de fond en comble. » Donc, il a acheté un actif qu'il fallait reconstruire le premier jour. En mars, il a dit ça. Donc, en gros, il a sorti son risque financier de xAI, il l'a donné à SpaceX, il a récupéré son argent. Et maintenant, il va donner le risque au marché financier. Ça, si on veut savoir ce qui se passe, c'est un peu...
0: Ouais, mais d'accord, mais...
2: C'est pas très intéressant, mais c'est
0: non,
2: ça qui est en train de se passer.
0: C'est très technique, et évidemment, c'est la partie financière qui est très importante, mais au-delà de ça, il y a l'aspect technologique et les promesses de ce qu'il est en train de mettre en place, non Thomas? Enfin, je sais pas ce que t'en penses,
3: donc, mais... Donc, t'es bien sur la partie financière, c'est le plus gros hold-up de l'histoire, ça c'est clair. Une fois qu'on a dit ça, il y a quand même des réalités économiques qui sont de trois natures. D'abord, Elon Musk a réussi, avec l'argent du contribuable américain, à fabriquer des monopoles, des quasi-monopoles, sur le lanceur et les télécoms de l'espace. Et il n'a pas fait quelque chose d'anodin en 20 ans, parce que regarde le temps qu'il faut pour créer une boîte qui fait 18 milliards de chiffre d'affaires en Europe. On n'en a quasiment pas, de 0 à 18 milliards de chiffre d'affaires. Il a quand même réussi avec de l'argent public américain, parce que on oublie quand même que SpaceX, c'est quand même des commandes de la NASA qui achète à pas beaucoup de gens des fusées et qui, grosso modo, acceptent qu'elles cassent, qu'elles ne marchent pas, parce que c'est des tests, etc. Donc, il a réussi à industrialiser l'espace. Ça, c'est la vraie grosse innovation de Musk, qu'il a converti de deux manières.
0: Il réussit son pari.
3: Ah, il a réussi. Quand je dis il a réussi, il n'y a pas de doute sur le
0: aujourd'hui,
3: fait.
0: Aujourd'hui, je ne sais pas combien c'est de lancements par an.
3: Il a d'un côté l'industrialisation du lancement et il a aussi industrialisé les satellites en couvrant l'espace.
2: Il a 60% satellite. Des satellites.
3: Voilà. Et alors, quand on regarde ce qu'il y a à l'intérieur des satellites, ce qui est incroyable, c'est que le satellite qu'on imagine très durable, etc., un satellite SpaceX, ça dure 2-3 ans.
0: Starlink,
3: ça dure 2-3 ans. Et donc, en fait, il a transformé quasiment un produit qui était un produit durable, qui durait 10 à 15 ans, en un produit quasi jetable.
2: C'est inconsommable. Ouais.
3: C'est inconsommable. Donc, c'est
0: aussi après, des satellites en basse orbite, tu ne peux pas les garder 15 ans. Hein. Ça s'abîme beaucoup plus vite.
3: Non, ça fait partie du modèle économique. Mais donc, il a industrialisé, il a créé une industrie au sens des entrepreneurs américains de l'espace. Donc ça, c'est la partie étonnante. Premier monopole, le lancement et l'espace. Deuxième monopole qui est lié à ça, c'est le monopole sur les télécoms. C'est-à-dire, en fait, aujourd'hui, c'est sans SpaceX, il n'y a plus de résistance efficace en Ukraine, il n'y a plus d'Internet haut débit efficace dans les avions auxquels on est très vite addict, et donc on est complètement en galère alors qu'on a le numéro 2 avec Eutelsat derrière SpaceX. On voit bien que Bezos n'y arrive pas à rattraper avec ni les lanceurs. On voit que les Chinois essayent de rentrer, donc il a quand même réussi un deuxième monopole sur lequel il n'a pas encore extrait toute la valeur qu'il pouvait créer, puisque grosso modo, aujourd'hui, il faut voir dans Starlink que les meilleurs moments de Tesla, service client impeccable, qualité du service qui est rendu. Franchement, ça, c'est la bonne partie.
2: C'est le côté... Starlink, c'est le joyeux de la couronne dans le package. Ouais,
3: oui, mais c'est surtout.
2: Mais c'est 11 milliards de chiffres. C'est pas.
3: Oui, mais ça peut grandir. Enfin,
2: 2 trilliards.
0: Oui, mais c'est le début de l'histoire.
3: C'est le début de l'histoire. Il y a 10 millions de clients, on voit qu'il y a des besoins qui sont plusieurs milliards de personnes.
0: Et à l'échelle de 8 milliards de terriens, je pense que tu peux avoir un peu plus de clients.
2: Donc, il y a une offre de substitution pour Starlink. Je veux dire, on n'est pas obligé de tous passer à Starlink demain.
3: Absolument.
2: Donc l'hypothèse, c'est pas que tout le monde va
0: l'adopter. C'est quoi l'offre de substitution?
2: Alors, dans les avions, mais ça, c'est un cas d'usage.
0: Non, mais même sur Terre. Si t'as pas de 5G, t'as pas de fibre, il n'y a pas d'autres solutions.
2: Si tu n'as pas ces autres.
0: Oui, bien sûr. Non, je suis d'accord.
2: Une couverture.
0: Je suis d'accord.
3: Dans la notice.
0: Il y a plein de zones encore dans le monde où t'as pas de réseau.
2: Ouais.
0: Et où il y a des gens qui vivent.
2: Mais il y a du réseau où il y a la plus grande densité de population. Donc le marché adressable, c'est ça le point.
3: Et alors, ça, c'est très intéressant ce que tu dis, parce qu'en fait, dans la notice de l'introduction de SpaceX, et justement, il dit que son marché adressable sur les télécoms, c'est la totalité du marché des télécoms. Ce qui est quand même jouable à 5-10 ans, c'est qu'on voit quand même qu'on va réussir à miniaturiser les récepteurs de satellites.
0: Ça, il y a déjà des téléphones comme ça qui captent Starlink.
3: Oui, ils captent des tout petits messages. Hein. Ils captent.
0: Non. Les nouvelles générations de satellites Starlink, tu peux avoir une petite 4G et quelques mégabits par seconde.
3: Et donc, c'est effectivement le pari d'aller bouffer.
0: C'est pas des petits messages.
3: Sur la marge. Non, mais pour le moment, l'état de ce qui est déployé, c'est quand même du message d'urgence, du SOS. Mais on n'est pas loin d'avoir en mass market, des choses comme ça. Et donc, le dernier point sur le troisième monopole, mais qui est plus un monopole géopolitique, c'est que, au-delà des communications, il y a la souveraineté américaine. Aujourd'hui, je veux accéder à un quelconque point du globe. On a une société qui est quasiment à la puissance d'un État. Ça n'a aucun sens financier. Mais tant que les Américains impriment les dollars et qu'il n'y a pas de substitution possible, ça vaut ce que le monde est prêt à payer. Aujourd'hui, ça ne vaudra pas ça longtemps, mais pour le moment, ça fait les poches de tous les épargnants mondiaux.
0: Est-ce que vous investiriez dans SpaceX? Après Fred, évidemment, je te laisse la parole.
2: Pas à ce prix-là.
4: Non, en nouvel entrant, non. Aujourd'hui, en plus, ceux qui vont se faire lessiver, c'est les nouveaux entrants. C'est-à-dire tous ceux qui ont investi depuis le départ, c'est-à-dire les institutionnels, les VC, les salariés qui ont dû avoir aussi leur part, les autres investisseurs, tous ceux qui étaient avant, eux, ils vont, eux, c'est quelque part, je vous remercie. 20 ans de fidélité, je vous remercie. Par contre, tous ceux qui vont arriver maintenant, les nouveaux entrants, là, pour acheter à ce prix-là, c'est quand même assez
2: cher. Il n'y a pas beaucoup de flottants, en plus, ils vont faire des transactions.
4: C'est très peu.
2: Il y a 4-3%.
4: Moi, il y a plusieurs, différentes choses. La première, c'est quand même le comeback d'Elon Musk. Souvenez-vous, on se reporte juste à il y a quelques mois. C'était quand même.
0: Il a eu quoi, les 6 mois de convalescence après le drame du Dodge.
4: Ouais, l'homme le plus haï des États-Unis. Ma voiture, j'ai acheté ma Tesla avant Musk. On refait pas l'histoire, mais voilà. Et quand même, il revient aujourd'hui. On voit quand même l'aura parce que il joue beaucoup sur sa personnalité. Hein, les gens achètent ça. Mais je trouve que quelque part, il lance ça. C'est sa récompense les 20 ans pour les investisseurs, ça récompense les 20%
2: de risque. Leur CFO a littéralement dit dans la conférence de presse, on fait flotter 30% pour les investisseurs qu'on appelle retail, vous et moi, parce que Elon est tellement... parce qu'ils suivent Elon. On va acheter parce qu'on aime Elon.
4: Moi, je pense que ça récompense d'un côté les investisseurs, et de l'autre, pour les particuliers, ça va dire aux particuliers, vous faites un peu partie du monde d'Elon Musk, et ça, les gens... Voilà, en plus, ça va sans doute être des riches particuliers. Après, ce que je remarque aussi dans SpaceX, c'est que SpaceX, nous, on les décrit souvent comme un constructeur spatial. Mais non, aujourd'hui, c'est un vrai écosystème avec, on l'a dit, les télécoms, la partie espace, la partie énergie. Et puis,
0: les chipsets bientôt avec Terafab.
4: La partie télécom. Enfin, on sent que c'est tout un écosystème, tout un empire qui est en train de se mettre en place. Et ça, c'est quand même assez impressionnant.
3: Il y a un point intéressant, c'est sur il a un coût du capital qui est quand même très faible, puisque quelque part, il arrive donc en fait, ça lui permet de faire des choses. XAI, c'est plus trop, on le voit avec le deal avec Anthropic, c'est de moins en moins un des gros joueurs de l'AI frontière, mais par contre c'est un gros fournisseur d'infrastructures avec ses méga factories. Donc quelque part, ce qui est en train de se passer, c'est que Elon Musk est en train de créer l'infrastructure mondiale des télécommunications et de l'AI, et il donne un avantage à ceux qui l'hébergent versus ceux qui doivent s'acheter des puces Nvidia alors qu'on est dans un monde de pénurie de capacité. Musk, il y a même des puces Nvidia qui s'appellent Tesla. Il donne un avantage à celui qui choisit de...
2: Il a aidé Anthropic à rattraper son conservatisme sur l'achat de Nvidia. Mais OpenAI, eux, ils avaient acheté tout ce qu'ils pouvaient avant.
4: Après, avec XAI, il a quand même pas mal de data aussi. Il a un réservoir de data et qui revend.
2: XAI, c'est littéralement, il s'est remboursé sur la bête. Enfin,
4: après, ce qu'il faut regarder dans SpaceX aussi, il ne faut pas oublier que c'est lui qui fait les moteurs. C'est lui qui fait les structures, c'est lui qui fait alors pas tous les composants et tout ça.
2: Il fait tous les composants, il est de la super tech.
4: Toute la partie logicielle. J'ai rencontré quelqu'un l'autre jour qui a monté une start-up avec. Dans sa précédente start-up, le fondateur, c'était celui qui avait créé le logiciel, c'est du retour du lanceur, du booster. Et le gars était chez SpaceX, c'est lui qui avait inventé qui avait conçu tout le logiciel du retour du booster.
0: Il a dû avoir quelques frissons, lui, je pense.
4: Oui, et puis depuis, il est parti monter sa start-up ailleurs.
0: Il a bien raison. Voilà, en tout cas, pour ces chiffres qui donnent le tournis, finalement, on n'avait jamais vu ça. Alors, dans la tech, mais même dans d'autres secteurs, c'est complètement inédit. Dans l'actualité aussi, j'aimerais qu'on revienne sur le Computex, ce grand salon qui se déroule d'ailleurs, je crois qu'il se termine demain, à Taïwan, à Taipei exactement, qui est le salon de l'informatique d'une manière générale, des laptops, des PC, etc., des nouvelles puces.
4: Surtout des composants.
0: Des composants
4: les puces
0: aussi.
4: Et les composants.
0: Bien sûr. Mais il y a aussi maintenant les constructeurs qui présentent leurs nouveaux modèles de PC, typiquement Dell.
4: Oui, c'est ça, ils sont évolués. Mais au départ, c'était vraiment les composants, les puces, les machines.
0: C'était Taïwan. Et donc, à cette occasion, Jensen Huang, qui était la star de ce Computex, enfin, cela dit, il est la star de tous les salons, Jensen Huang, aujourd'hui, a annoncé quelque chose qui était prévu depuis un bon moment, mais on a l'impression que Jensen Huang a attendu, on va dire, la, que ce soit véritablement au point, c'est des puces qui s'appellent des Spark, des RTX Spark, NVIDIA RTX Spark, qui vont aller directement dans les PC et qui vont se substituer eh bien, aux puces traditionnelles qu'on avait l'habitude d'avoir, c'est-à-dire Intel, AMD, etc. Donc, on change carrément d'univers, hein, on passe dans l'univers ARM. C'est pas les premiers PC qui arrivent avec l'univers ARM, puisque Qualcomm en propose dragon, depuis un peu plus d'un an maintenant. Mais voilà, Nvidia, avec l'aura qu'a Nvidia, évidemment, il y a beaucoup de promesses là-dessus. Lucas, tu voulais nous en parler parce que c'est une petite révolution, ces puces.
2: Bah, c'est un changement d'écosystème, en gros. Mais ça résonne avec ce dont on parlait avant. Tout à l'heure, on disait, maintenant, SpaceX loue sa capacité de computing à Anthropic parce qu'on a besoin de gros serveurs, de cloud, etc. Ce que Jensen est en train de dire, c'est que peut-être qu'on va pouvoir pousser les modèles dans les PC, finalement, et grâce à moi. Et si on le fait, c'est moi qui vais définir cette catégorie. C'est-à-dire que pour qu'on ait de l'IA performante en local chez soi, il faudra qu'on ait un chipset, une puce RTX Spark ou une puce NVIDIA. Et au fait, la puce NVIDIA, elle est compatible avec CUDA. Donc,
0: voilà. Et donc, tout est compatible.
2: Donc, il mange l'écosystème. Donc, en gros, il veut coloniser. Il a colonisé le cloud déjà, notre ami Jensen, les data centers, tout tourne sur ces chipsets. Et il veut coloniser les endpoints, les terminaux, donc les PC. Parce qu'on se dit, bah, si ça bouge, cette économie-là va lui appartenir.
0: Mais ça sert à quoi, le fait d'avoir toute cette puissance d'IA sur ton PC?
2: Bah, ça sert à avoir, à un moment, la capacité de cloud sur ton PC, donc pas aller appeler l'inférence en centrale, faire tout que le calcul, soit fait chez toi, localement. Tu peux faire tourner 120 milliards de paramètres sur donc des
3: c'est
2: gros
3: modes. C'est pas la capacité de cloud, mais c'est la capacité des modèles open source chinois notamment, ouais, qui sont des modèles locaux, donc par rapport
0: genre DeepSeek, des choses comme ça.
3: C'est DeepSeek R4, Qwen, 3.5.
2: Des versions 2.
3: C'est des versions, ouais. C'est des versions qui sont en benchmark, par exemple, si tu voulais regarder, on peut considérer que si Claude en code, par exemple, ça permet de faire tourner des modèles de code, Claude est à 85% sur certains benchmarks, ce que tu vas pouvoir faire tourner est à 56%. Donc, quelque part, des choses qui sont quand même 15-20% moins bien que les modèles
0: mais d'appel frontière. Mais amplement suffisant pour des tâches, on va dire.
2: C'est un pari sur l'avenir. Parce que comme on est en train, les Chinois d'ailleurs, que à chaque fois que je viens, je vous dis que les Chinois font des trucs incroyables, mais c'est vrai. Les Chinois, avec V3, ils avaient fait baisser les problématiques d'entraînement. Avec V4 et DeepSeek, l'inférence est devenue beaucoup moins consommatrice. Et en fait, le pari, c'est qu'il faut placer ces terminaux parce que la façon dont on gère les modèles qui vont arriver dans le temps, ils vont être beaucoup plus optimisés. Donc, ton 56% aujourd'hui, ce sera 120% de cloud dans un an, de la capacité à faire local. Donc, c'est ça le pari.
0: Et puis, c'est les premières générations.
2: Ça prend du temps de coloniser le...
0: C'est les premières générations. C'est plus ça.
4: Pour vous, c'est offensif ou c'est défensif?
3: C'est quelque part... Pour moi, c'est très défensif.
4: Pour moi, c'est défensif. Alors,
3: grosso modo, on en a parlé souvent. Aujourd'hui, sur le terminal local, d'abord, il y a une demande sur le local pour la souveraineté, pour l'efficacité énergétique, pour plein de choses. Il y a une demande sur le local. Et parce qu'aujourd'hui, le token commence à coûter très, très, très cher. Et donc, pour des tâches simples comme OpenClaw, etc., il ne faut surtout pas aller demander à un cloud qui coûte très cher du token d'aller faire des tâches qu'une IA d'il y a 3 ans peut faire. Et donc, une IA qui peut tourner sur un PC peut faire. Mais surtout, aujourd'hui, ça tourne sur les Mac. Parce qu'en fait, le problème qu'a tout l'écosystème PC, pour moi, c'est déjà les funérailles d'Intel. Hein. Ouais. C'est ce qu'on est en train d'observer.
0: Ouais, c'est terrible.
3: C'est les funérailles d'Intel et c'est important de se rendre compte à quel point c'est les funérailles d'Intel.
0: Intel ne pourra jamais rattraper le train, là.
3: Non, parce qu'en fait, aujourd'hui, leur architecture, qui était celle d'une mémoire séparée...
2: X86, entre... ouais,
3: C'est surtout... Apple a eu, il y a 10 ans, cette idée magique de dire qu'il faut faire une mémoire unifiée entre le GPU et le CPU. Cette idée magique fait qu'aujourd'hui, si vous voulez faire des modèles IA en local, la seule chose qui est acceptable en termes de prix, c'est les puces Apple Silicon. La M4 que vous pouvez trouver sur les... Alors, je ne sais pas si on a le droit de faire de la pub, mais c'est une honte. Aujourd'hui, si vous voulez faire des modèles très efficaces, l'équivalent de la RTX Spark, malheureusement pour RTX, parce que je ne suis pas sûr que ça marche aussi bien qu'ils l'espèrent, c'est 1 000 euros. Un Mac mini M4 équivalent.
0: Oui, parce qu'il a une puce qui a été conçue, en fait, pour ça.
3: Exactement. Ouais. Et donc, aujourd'hui, pour Microsoft et Windows, ce n'est pas conçu pour ça, c'est un coup de bol.
2: L'architecture ARM, RISC ARM, et le SoC System on Chip, qui fait que... Enfin, ils avaient pris des paris de...
0: Oui, technologie qui aujourd'hui paye.
2: C'est ça. Ils voulaient baisser la consommation sur le PC, et en fait, il se trouve que C'est hyper efficace pour ce
3: 15 watts versus les 150 watts que ces trucs-là peuvent pomper. Donc, quelque part, Apple a eu un coup de génie pas du tout prévu, parce qu'il y a 10 ans, personne ne pensait à ça. Et donc, aujourd'hui, pour les spécialistes de l'IA, les Mac mini sont les serveurs pour faire tourner du OpenClaw. Et si vous avez un Mac, une dernière génération, vous pouvez faire de l'IA avec des modèles très sophistiqués pour rien. Il n'y a rien en face, en portable, disponible. C'est pour ça qu'ils montraient d'ailleurs des portables. Il n'y a rien en face dans le monde PC avec des portables disponibles. Vous êtes obligé d'utiliser des cartes Nvidia RTX 4090, enfin des choses qui coûtent très cher et qui consomment une blinde. Donc en fait, c'est plus du tout portable. Et donc, il n'y a plus d'offres dans le monde PC capables de faire tourner efficacement des modèles à des prix raisonnables. Donc, c'est une question de vie ou de mort pour l'univers Windows. C'est pour ça d'ailleurs que Windows, il faut bien voir que pour avoir travaillé chez Microsoft, faites tourner du ARM qui était déjà, on n'était pas trop. Mais en plus, laisser CUDA, c'est-à-dire du logiciel, prendre la main sur le monopole.
0: On se rend compte qu'on n'a pas trop le choix finalement.
3: Là, on est très dans le défensif parce que si tu laisses un an de plus Apple continuer, la part de marché de Apple Silicon sur le marché.
2: C'est défensif pour Microsoft. Oui. C'est offensif pour Nvidia.
3: Ah oui, bien sûr, je suis d'accord.
0: Oui, bien sûr, c'est clair.
4: Oui, je pense qu'à regarder un peu plus long terme, ils se posaient la question quand même depuis pas mal de temps, parce qu'ils sont tous en train de parler, ça fait 2 ans, 3 ans qu'on va au CES, qu'on entend tous les puces IA sur les PC. Et je pense que lui, ça faisait un moment que ça tournait dans sa tête d'avoir des puces IA sur... Et il commençait quand même à voir les Intel et AMD qui signaient un peu et qui verrouillaient un peu les contrats avec les fabricants de PC. Et pour passer en plus là, on a les gammes d'achat, elles sont sur 5 ans quoi, enfin et je me dis que il a dû se dire attends, faut qu'on trouve faut qu'on ait un nouvel élan là, parce que sinon on risque de se faire
2: non, mais tous renouveler les autres ont un gap technologique, enfin soit Apple soit Intel. C'est pas Intel AMD fermer l'écosystème, c'est Intel et AMD sont pas capables de donner le niveau technologique d'inférence localement. Après, attention, on va pas tous avoir des PC avec l'autre chez nous. Ce sera probablement hybride.
4: Mais si tu veux, ils auraient quand même, on peut dire ce qu'on veut, ils auraient quand même continué à progresser.
3: On est sur une rupture d'architecture. Il y a deux problèmes. D'abord, il y a un problème nouveau qui est que la mémoire elle devient tellement chère que cette puce, elle sort à 3, enfin les PC, ils sortent entre 3000 et 4000 euros. Hein.
0: Ouais, beaucoup plus cher que les Mac Mini.
2: C'est une première génération.
3: Donc quelque part, on est quand même sur une rupture technologique qui a été impérative parce que effectivement, l'IA est devenue tellement... il n'y a plus d'un Français sur deux qui l'utilise. Donc, quelque part, si on n'a pas son IA chez soi, ça va devenir compliqué. Et donc, aujourd'hui, pour moi, sur ce sujet-là, ton problème, c'est que il n'est pas sûr que Nvidia y arrive parce qu'ils sont beaucoup trop chers par rapport au marché. Il n'y a pas de chemin simple pour Intel pour rattraper ni AMD. Parce qu'on a besoin d'une architecture qui intègre les composants graphiques et Nvidia est le meilleur. La seule question...
2: C'est RISC et ARM. C'est-à-dire qu'Intel, ils ont choisi de ne pas faire du ARM, pas faire du RISC, donc du Reduce. On ne va pas aller dans les détails. Mais en gros, ça veut dire qu'Intel dise notre design historique qui nous appartient, on arrête et on va prendre celui de cette boîte anglaise. Parce que ça
4: Nvidia,
2: marche pas.
4: Nous rappelons que Nvidia avait voulu acheter 44 milliards de dollars.
0: C'était tombé à l'eau.
2: Le truc, c'est existentiel pour Intel. Ils ne peuvent pas le faire. Ils ont une autre architecture qui tourne sur des centaines de millions de devices aujourd'hui qui sont obligés de supporter. Enfin, c'est se dédire comme ça aussi, c'est hyper compliqué.
0: Mais ça veut dire quoi pour le commun des mortels que nous sommes? Dans quelques années, on va dire que l'immense majorité de nos actions IA sera en local,
3: non hybride,
0: sur ton téléphone, hybride, ou sur un PC.
2: Il y aura quelque chose d'assez puissant pour décider. En fait, ce qui se passe, par exemple, maintenant, on voit des boîtes qui ont leur facture IA qui explose parce que c'est l'humain qui décide. Est-ce que je vais utiliser Claude 4.8 pour changer la couleur d'un fond d'écran, tu vois? C'est genre prendre un lance-flamme pour allumer une cigarette, quoi. C'est ça qu'ils font. Et donc, on aura des niveaux de capacité IA où tu vas demander des tâches. Il pourra en accomplir, 60% de manière extrêmement satisfaisante. Il sera aussi capable d'envoyer dans le cloud quand il sera dépassé. Sauf que il répondra assez vite pour que tu sois satisfait.
3: Vidéo et audio. Il y a des problèmes de privacy, d'architecture. les gens n'ont pas trop envie que toutes leurs conversations et toutes leurs photos aillent dans le cloud pour savoir si elles doivent être jaunes ou vertes. Donc on a une très forte demande consommateur. C'est pour ça qu'Apple a aussi fait du Apple Silicon sur les terminaux mobiles, pour que tout ce qui va être interface avec la machine reste en local. Deuxièmement, il y a une problématique qu'on n'a pas assez citée, mais qui est une problématique sur laquelle ils sont très mauvais d'ailleurs chez Nvidia, de consommation en courant. C'est-à-dire quelque part, ces trucs-là, ça bouffe une énergie de fou. C'est là où Apple est meilleur, vraiment. Tu veux expliquer exactement que l'origine, c'était la consommation. On va pouvoir donc revenir avec une augmentation exponentielle d'utilisation de l'IA, mais moins de consommation et de factures en courant. On va aussi pouvoir avoir des PC portables, à nouveau, qui sont pas totalement débiles. La question qui se pose, c'est que...
0: C'est rigolo parce que sur les écrans, il y avait du jeu vidéo. Parce que visiblement, ils vont être bons aussi pour le jeu, ces PC.
3: C'est le plus produit par rapport à Apple Silicon. Ouais. C'est-à-dire que Nvidia est irrattrapable en graphique.
0: On va arrêter là. Parce que je sens que c'est un sujet qui vous plaît, mais l'heure tourne. Fred, je te sens le regard un peu perdu.
4: Non, parce qu'on est parti sur les usages graphiques, mais je pense que pour tous les usages du quotidien, Intel et AMD ont encore leur carte à jouer, j'en suis sérieux.
0: Ah là là là là, la bataille Intel AMD.
2: Donc, et Qualcomm.
0: Ouais, mais bon, tu vois.
3: Non, mais surtout.
0: C'est l'enterrement d'Intel pour Thomas et. Pour Fred, c'est pas encore tout à fait le cas. Donc, c'est intéressant.
3: Venir à l'heure, là.
0: Ça va être compliqué, on va arrêter là.
2: Il y a Qualcomm aussi hein, qui les mange.
0: Bon, tiens, puisqu'on parle d'enterrement, on évoque le Vision Pro dans quelques instants.
2: Là, très à l'aise avec cette conversation.
0: Bah écoutez, ça va être bien parce que rappelons qu'auparavant, tu étais donc le patron d'Europe de tout ce qui touchait chez Meta, l'AR et la VR, donc tu connais bien ce sujet. C'est vrai qu'il y a cette rumeur concernant John Ternus qui aurait dit bah, stop, on arrête les frais avec le Vision Pro. On en parle dans quelques instants. Petite pause et on est de retour. 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
0: 20h02 en ce jeudi soir. 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Avec ce soir sur le plateau, Thomas Serval, PDG de Barracoda, Lucas Perraudin, président de AI to Market et Frédéric Simotel, journaliste à BFM Business. Ils sont là, vous les voyez, si vous êtes avec nous à la télé. Magnifique. Et je vous propose maintenant de parler du Vision Pro. Voilà, le Vision Pro, qui était un produit que nous avions découvert quasiment en direct il y a un peu plus de 2 ans maintenant, c'est ça, hein, c'était il y a 2 ans. Un produit impressionnant avec ce qu'on faisait de mieux technologiquement il y a 2 ans, hein, des écrans 4K, dernière connectivité, voilà, un masque qui vous permettait à la fois d'être en réalité virtuelle mais aussi en réalité augmentée. Beaucoup de promesses pour ce produit. Cela dit, quand on a vu le prix qui était à 4000 et quelques dollars, on s'est dit ça va être un peu compliqué. Le prix n'a pas baissé depuis. Il y a eu une itération qui est sortie l'année dernière avec une nouvelle version d'un processeur, mais franchement, c'est passé complètement inaperçu. Et on se rend compte avec le recul que ce produit est un échec chez Apple. Ça n'a pas marché. Et je me souviens très bien, Lucas, il y a 2 ans, tu étais là quand on avait découvert ce produit. Tu étais fraîchement parti de chez Meta à l'époque, tu étais au courant de tous ces projets-là et tu nous avais dit, les gars, ça marchera jamais.
2: Ça fait plaisir. Faut 2 ans, mais non, bah oui. Après, il y a tout cet enthousiasme, puis on a eu tellement d'iPhone moments, de moments iPhone dans l'histoire, qu'à chaque fois qu'Apple a sorti quelque chose, on a voulu y croire. Après, il était très clair que, bon, encore une fois, pour l'avoir vu tellement de fois, faire mettre un masque lourd sur la tête d'un humain, c'est un business de niche. C'est aussi simple que ça. C'est un business qui sera jamais... un masque lourd, obstruant comme ça, c'est impossible. Et je l'ai vu 200 fois. Et surtout...
0: C'était la problématique de Meta.
2: Ouais, mais déjà. Les casques Meta, ils étaient 40% du poids d'un iPhone, d'un Vision Pro. Et déjà, on avait du mal. Et puis, il n'y a pas que le poids. Enfin, il y a le poids, c'est pas confortable, on transpire. Faites faire ça à une femme qui est au bureau. On a vu des exécutifs qui venaient d'énormes boîtes B2B pour qu'ils le fassent, en training virtuel, etc. Donc, faites mettre ça à une femme qui est au bureau, qui s'est coiffée le matin et qui a les cheveux dans tous les sens derrière. Elle ne remet jamais un casque de VR sur la tête.
0: Ouais, c'est fini.
2: Donc, il y a plein de frictions qui font que c'était.
0: Donc, c'est un produit assez clivant, on va dire.
2: C'est un produit clivant, c'est un produit de niche. Ça marche très bien pour une chose, l'apprentissage. L'apprentissage virtuel, c'est immersif, on a une meilleure rétention des informations, etc. Mais bon, c'est un marché de niche.
0: Le jeu vidéo, ça ne marche pas ?
2: Non. Non, ça rend...
0: En fait, les usages B2C sont très faibles.
2: Ouais. Il n'y a pas grand-chose. Il y a du gaming...
0: Ouais, il y a un peu Beat Saber, des trucs comme ça, mais qui touchent... Enfin, qui reste quand même un marché de niche, finalement.
2: Ouais. Mais ça, c'est... Et par contre, je peux le dire maintenant, parce que l'eau a coulé sous les ponts. Nous, chez Meta, on a toujours su que c'était un marché de niche. On a toujours su que c'était une marche pour aller vers la réalité augmentée dans des lunettes comme les miennes dans lesquelles j'ai un écran. D'ailleurs, cette technologie-là, elle est au coin de la rue. Donc, c'est sûr, d'abord, c'est sûr qu'Apple travaille sur cette technologie-là, parce que personne ne peut rater ce virage-là.
4: Ça a servi de laboratoire, un peu.
0: Oui, c'est ce que Fred a raison. Est-ce que c'est finalement ce produit-là, ce n'était pas un brouillon de ce qu'il y aura dans quelques années ?
2: C'est possible, mais il y a un problème de continuité. Alors, à moins qu'ils aient énormément de travail en secret, il y a un problème de continuité, parce que, bon, nous, on a fait beaucoup d'itérations. On avait Quest 1, 2, 3. Ray-Ban Pro, enfin, et en fait, on allait très vite pour, dans la miniaturisation, tester, est-ce qu'il faut que des caméras, est-ce qu'on peut, sans les caméras, mais avec l'assistant audio, AI, en plus, c'est un assistant multimodal AI, en plus, donc il y a une valeur...
4: Puis t'as la batterie dans ta poche.
2: Ouais, hein, avec Vision Pro. Donc, en fait, la question, c'est quel sera le bon form factor ? Shipper un produit, le laisser mourir au bout de 3 ans et avoir aucune solution claire de remplacement. Alors peut-être qu'ils en ont une dans les cartons, mais avoir fait très peu d'itérations produits, je pense que ça va être très dur à rattraper. Il y a beaucoup de produits chinois, je ne sais pas si vous les avez vus, hein, de lunettes de réalité augmentée, qui commencent à être relativement miniaturisées avec des écrans visibles. Alors il y a le problème quand vous avez le soleil en face, le rainbow effect, tous ces trucs-là, ce n'est pas encore réglé. Mais on commence à avoir des lunettes avec des écrans plus comme les Google Glasses à l'époque. Et ça, c'est sûr qu'ils travaillent dessus. Mais encore une fois, c'est peut-être une marche pour aller vers cet objectif-là. Mais on voit peu d'itérations produits, peu d'investissements. Il ne se passe rien sur le marché derrière. À moins qu'ils soient vraiment très bien cachés dans un bunker, je pense qu'ils sont bien en retard.
0: Et puis, juste avant de donner la parole à Thomas et à Fred, il y a aussi un autre échec. C'est le désintérêt des développeurs. Et ça, c'est terrible quand même. Parce que vous mettez en place un OS... Voilà, ils ont développé, au-delà du hardware, un OS spécifique pour ce produit-là. Ils ont jeté ça en pleine nature pour que les développeurs s'accaparent de ce truc-là, pour trouver peut-être la killer app. Personne n'y est allé.
2: Il faut placer des unités pour que les développeurs puissent travailler. Les développeurs ne vont pas travailler sur 120 000 unités placées dans le monde. Ils ont besoin de 10 millions, 100 millions. Après, on peut dire, si à l'app, on placera plus d'unités, mais ça ne s'est jamais passé comme ça.
0: Parce que Meta,
2: la killer app, elle a toujours été fournie
0: par... Meta financé les développeurs, non ?
2: Bah, Meta a...
0: Enfin, pour qu'il y ait un choix de logiciel, etc.
2: Alors, on a racheté Beat Saber, moi, pendant que j'étais là-bas, par exemple.
0: Oui, voilà.
2: Donc, la première application la plus utilisée, on l'a rachetée pour pouvoir la développer et en promouvoir l'usage. Mais ça n'a jamais été un mystère pour notre ami Marc que la VR, ça resterait un marché marginal. Et que le marché de masse, c'est celui de la réalité augmentée avec des formats qui sont supportables. Simplement, on allait apprendre en posant des produits et en faisant des itérations rapides.
0: Voilà, la fin du métavers, le Vision Pro qui n'est pas trop en forme. Thomas ?
1: Il y a plusieurs choses.
0: Et après Fred.
1: Sur ce truc-là. D'abord, Apple a une stratégie depuis 10 ans, 15 ans, qu'on voit intégrée dans l'iPhone, qui est d'introduire la 3D. Parce qu'en fait, derrière ce produit, je suis d'accord, c'est totalement un brouillon. Ce qui, à mon avis, est assez étonnant, et c'est pour ça qu'il va être tué par Termus, c'est que, grosso modo, il fallait bien que Tim Cook montre qu'il fait des trucs un peu innovants, parce ouais. qu'il n'avait pas fait grand-chose, si ce n'est changer la couleur des iPhones. Donc, c'est pas faire injure d'Apple de voir que...
0: Non, parce que par ailleurs, il y a eu des succès de vente incroyables.
1: Voilà, et donc, quelque part, c'est clair que
2: c'était... AirPods,
0: Apple Watch aussi. Ouais.
1: Et donc, ce qui est intéressant dans ce qui reste, là, c'est que c'est qu'Apple a fait de très, très belles combinaisons sur la partie graphique. On parlait du retard ou de l'avance de Nvidia tout à l'heure sur la partie graphique. En fait, il faut savoir que Apple est très bon sur la partie compute avec son système de Apple Silicon. Il est derrière CUDA en 3D. Il est vraiment derrière CUDA avec son système qui s'appelle Metal, qui est vraiment derrière. Et donc, ce produit a permis à Apple d'être pas au niveau de Nvidia, mais de forcer la main pour progresser dans le 3D. Et le 3D va jouer un rôle essentiel puisqu'il va rentrer. Le 3D, c'est l'interface avec le monde que les lunettes vont nécessiter. Si
0: mais c'est pour ça, donc c'est pour ça que j'ai parlé de brouillon tout à l'heure finalement.
1: Mais je ne pense pas que ça soit aussi planifié que ça. C'est à quelque part, il faut voir que la plateforme logicielle, elle va pas tomber, elle va pas être perdue. Les développeurs vont et moi, par exemple, pour avoir fait en ce moment une application 3D sur Apple, la problématique, c'est tiens, ça a été développé sur Pro et pas encore sur iPhone. Je pense qu'à la prochaine WWDC, c'est-à-dire dans quelques jours, vous allez apprendre que, comme par hasard, on tue le produit, mais que la partie plateforme 3D, elle va se retrouver maintenant dans l'iPhone et donc en mainstream, pour avoir la base installée.
2: De toute façon, ils vont faire des lunettes. Ils sont obligés de le faire.
0: Mais bien sûr.
1: Après, il y a une deuxième question qui reste ouverte.
0: Ça sera des lunettes, sans doute, comme les Ray-Ban Meta, sans écran au début.
2: Ou avec écran, mais avec les messages, pas avec du film et du...
0: Ouais, voilà. On sera loin du Vision Pro à ce moment-là.
1: Pour avoir testé beaucoup d'écrans et pour en avoir fait quand j'étais chez Google aussi sur les glaces, il n'est pas clair encore que le consommateur finalement soit si fan de l'écran.
0: Non.
1: Et les progrès qui sont en train d'être faits sur la compréhension du monde, entre des modèles de compréhension du monde, les modèles 3D pour faire avec le LIDAR, etc., comprendre le monde, on voit bien aujourd'hui une voiture autonome, elle voit le monde, mais elle ne vous le montre pas. Enfin, elle le montre parfois. Et donc, ce n'est pas clair que le consommateur va vouloir un écran. En fait, on pensait tous, nous, en tant que geeks, en rêvant. Mmh. Mais quand on regarde ce qui stick, il semblerait que ce soit des interfaces ultra simplifiées, ultra légères. Et donc, il y a encore à prouver que l'écran... Par contre, la capacité de capture et donc de permettre aux développeurs de comprendre le monde, ça va être de l'IA et des modèles 3D du monde. Et ça, sur ce point-là, Apple est en train de progresser ou a progressé grâce à ce produit.
4: C'est pour ça que moi, je j'interprète pas ça comme un échec du Vision Pro. Je dis plutôt que c'est un changement de trajectoire. On laisse le casque d'un côté.
0: Là, mais là le clignotant, ça coûte cher quand même.
4: Ouais, non, mais
0: ils ont
4: des moyens. Ils vont garder tout ce qu'ils ont développé. Après, il y a aussi, je pense qu'il y a une rupture aussi. Tim Cook, lui, croyait beaucoup à la réalité augmentée. Et puis, il cherchait un petit peu qu'est-ce qu'allait être le futur de l'ordinateur, voire du smartphone. Donc, il pariait beaucoup sur ces. John Ternus, lui, il est beaucoup plus basique. Il dit, moi, je crois plus aux lunettes connectées. Donc, là aussi, il y a un choix, enfin il y a une
0: belle... une divergence de point de vue, mais en tout cas...
4: Et puis derrière, on voit que maintenant, ce qu'on sait déjà, mais c'est l'IA qui doit être le moteur un peu de tout ça. Et Ternus, il a dit, attends, on va se concentrer sur cette partie-là. Mais voilà, après, voilà, le casque, ça aurait été... parce que je disais quelqu'un qui disait, oui, le Vision Pro, c'est le Newton de...
1: Ouais, ça ressemble à Newton.
4: Ouais. Mais Newton, c'est un vrai échec, tu vois, dans la...
1: Moi, je pense que l'analogie Newton, elle est très bonne, en fait. L'idée, c'est que c'est un pari technologique avant tout le monde. La technologie n'était pas vraiment mûre par rapport à la promesse.
4: Mais tu continues la trajectoire.
1: Tu fais l'iPhone grâce au learning du Newton.
2: C'est marrant, parce que c'est Apple, on dit avant tout le monde. Mais Apple, ils arrivent après nous. Enfin, ouais, largement après.
1: Bien sûr.
0: Mais avec un produit sans doute plus abouti, en tout cas au niveau hardware, qui n'avait rien à voir, mais qui coûtait 10 fois plus cher.
2: Alors, attends, un produit plus joli, mais sur tous les autres benchmarks, moins bien.
0: Non, mais les écrans 4K, c'était impressionnant.
2: Ouais, alors on avait un Quest Pro qui est sorti en même temps, qui avait des écrans 4K, qui était short-lived, comme on dit, qui n'a pas vécu longtemps.
0: Oui, mais malgré tout, on n'avait pas la même qualité. C'était en un cran en dessous, je crois.
2: Apple se compare toujours par rapport à eux-mêmes, donc mais sur les vrais benchmarks, c'est autre chose.
1: Meta a perdu 37 milliards, je crois, dans ce Virtual Labs. Apple a peut-être perdu... non, mais c'est ce qui a été sorti. Apple a peut-être perdu 5 à 10 milliards. Je pense que ça aussi, ça illustre l'entrepreneuriat californien. Il crée les catégories, il teste, ça ne marche pas, et c'est pas grave.
0: Puis tout n'est pas perdu, parce qu'il y aura plein de technologies issues de cet univers qui arriveront sur les lunettes.
4: Et puis il va concentrer les types, ils vont tous travailler sur l'IA, ils vont mettre la couche d'IA qu'il faut.
2: Il y a toujours eu de l'IA, il y a beaucoup d'IA dans un casque de réalité. Oui, mais
4: ils vont moins
2: pas de GNI, mais
4: ils vont moins se concentrer sur l'IA appliquée à ce casque, ils vont se concentrer sur l'IA appliquée à l'IA.
0: On parle d'Apple lundi soir, dans Tech & Co sur BFM Business. On sera en direct dès 19h30 pour vous faire vivre la fameuse conférence des développeurs, la keynote de Tim Cook, sans doute la dernière. Voilà. Est-ce qu'on aura aussi John Ternus sur scène? Ça sera la question. La keynote, donc, de la WWDC, où on découvrira, en fait, toutes les innovations d'Apple et notamment l'arrivée de l'IA dans Siri. Ce sera lundi, dès 19h30, un rendez-vous à ne pas manquer sur BFM Business. On découvrira en même temps que vous les annonces et on les commentera avec vous. On enchaîne avec un sujet, justement. Alors, l'IA, c'est les médias. Les médias qui, ça fait un moment que ça dure, cette histoire-là, et ça monte en puissance. Les médias qui déclarent la guerre maintenant aux géants de l'IA. À l'occasion du congrès mondial des éditeurs de presse, qui se tenait jusqu'à hier à Marseille, le patron du New York Times a appelé les médias du monde entier à faire front commun face à OpenAI, Google, Anthropic. En gros, il les accuse de vol. Et Anthony Morel nous expliquait tout cela ce matin dans Good Morning Business.
3: Oui, c'est ça, de pillage organisé, on pourrait le dire comme ça. Alors c'est vrai que c'est un long réquisitoire de la part du patron du New York Times, Arthur Sulzberger, avec des mots qui sont assez cash. Pour le résumer en une phrase, il accuse OpenAI et ses concurrents d'avoir construit leur modèle en s'appropriant les contenus des médias sans jamais les rémunérer. À la fois pour entraîner les modèles, ils sont très gourmands évidemment en données, en data, et notamment en data qualifiée, contextualisée, sourcée, donc pour ça les médias sont assez bien placés. Et puis ensuite, pour répondre aux questions des utilisateurs. Quand il y a des prompts, on pose la question et on va plus sur le site de presse, on a directement la réponse dans ChatGPT. Et il dénonce une forme de malhonnêteté parce que tous ces grands groupes technologiques, ils investissent des milliards, des centaines de milliards en réalité pour construire leur modèle, c'est-à-dire en cerveau humain, en data center, en électricité. Et il explique que ça ne leur viendrait pas à l'esprit de se brancher clandestinement sur une centrale électrique ou de voler des GPU à Nvidia. Mais pour le dernier ingrédient de la recette, qui est la data, qui est quand même essentielle pour construire l'intelligence artificielle, là, il n'y a plus de considération morale ni éthique. On pille sans aucun problème. Et la conséquence de ça, c'est qu'il y a moins de revenus, donc moins de journalistes pour réaliser le travail d'enquête, qui va ensuite permettre d'avoir de nouvelles data qui vont permettre de nourrir l'intelligence artificielle. Donc c'est une sorte de cercle vicieux.
0: Voilà, encore un coup dur porté au secteur de la presse, dont on fait partie. Alors même si nous, on est un peu privilégiés, parce qu'on est un média radio-télé, c'est un peu différent. Il y a...
1: Je suis en train de vendre de l'audio à des agents... Non, mais il n'y a plus... Maintenant, les agents...
0: Oui, ce que tu veux dire par là, que ce soit de l'écrit, de l'audio, de la vidéo, pareil, en fait.
2: C'est juste... La vidéo, c'est un peu plus dur, mais...
1: Non, c'est fini, maintenant, il y a plus de... Les moteurs ont besoin d'être entraînés en multimodo. Et donc, ils prennent tout ce qui est disponible.
0: Tout ce qui est disponible.
1: Et peut-être pour...
0: Tu te rends compte qu'on est haché dans des moteurs IA, là, terribles. Mais on les entraîne. Il y aura un peu de Fred là.
4: En même temps, tu vois, on est un peu le rein.
0: Oui, on les entraîne, ouais. Ouais. Bon.
1: Mais sur ce sujet, pour ce qui me concerne, parce que je suis impliqué aussi dans des grandes chaînes publiques d'information.
0: Oui.
1: Ce qui s'est passé là, c'est un peu ce qui s'est passé avec YouTube en 2006. C'est-à-dire, là, pour le moment, on invente quelque chose. Les utilisateurs sont là et on s'arrangera avec la loi après. Donc, je ne sais pas si vous vous rappelez le début des plateformes de streaming audio, les droits, c'était pas un problème.
0: Ouais, c'est-à-dire qu'on casse la porte et puis après on verra ce qui se passe. Donc, peut-être qu'on la réparera ou on trouvera un truc.
1: Et là, on est dans un modèle qui est assez intéressant. Là, tout ce qui était pillable facilement et gratuitement a été pillé par les premiers acteurs. D'abord par les Américains, puis après par les Chinois qui ont pillé les Américains, qui d'ailleurs s'en plaignent. C'est assez marrant.
0: Mais ça, c'est marrant.
1: De distillation. En disant « Ah, mais c'est pas normal, vous utilisez... »
0: Vous avez piqué ce qu'on avait piqué. Loin.
1: Donc, grosso modo, là, maintenant, on arrive à un seuil, à deux seuils. Le premier, c'est que la presse se rend compte qu'ils ont servi à entraîner les IA qui capturent une partie de la rente et disent « je veux ma part ». On a eu le même cas quand j'étais chez Google, où les gens de la musique et les gens du cinéma sont venus nous voir pour nous dire « maintenant il va falloir passer la casserole ». Et deux, les acteurs des médias, ils ont un problème de business model qui est encore plus en train de s'effondrer. Puisque avant, ils vendaient quand même de la pub quand les gens venaient, mais maintenant, les gens vont demander à ChatGPT de leur fournir l'information.
2: Il n'y a plus de profondeur d'Internet.
1: Et donc là, c'est la ciguë pour eux. Enfin, c'est un poison mortel. C'est-à-dire que d'un côté, ils ont de moins en moins de publicité qui était leur modèle économique, et de l'autre, ce qu'ils vendent, c'est-à-dire de la donnée, elle est payée par personne. Ce qui est intéressant en ce moment, c'est que maintenant, ça s'est arrêté. Donc les gens viennent nous voir pour nous dire on veut acheter de la donnée privée. Aujourd'hui, toutes les grandes plateformes commencent à payer. Alors, ce qui n'est pas juste, c'est que ce qui a été pillable a été pillé. Donc, ils achètent les bases de données privées, des bases de données. Claude rachète des lignes de code en ce moment. Il cherche des programmes qui ont été faits par des bons développeurs pour entraîner. Donc là, on commence à rentrer dans l'économie de l'achat du contenu, même par les grandes plateformes pilleuses.
0: Mais alors, il y a eu quand même des accords qui ont été faits dans la presse, je me souviens, justement, du quotidien Le Monde. Qui avait passé un accord avec OpenAI, je crois, pour que justement tout ça se fasse, j'allais dire, dans la légalité. Donc il y a eu quand même des deals qui ont été faits, mais à la marge. C'est ça le problème. Lucas.
2: Ouais, il y a une ligne de vie aussi pour les médias qui est que les LLM, pour faire des réponses, ils ont besoin d'autorité et de contenu. Et en fait, en gros, si un truc est publié sur le Washington Post ou le New York Times ou Le Monde, dans la probabilité qu'aura ChatGPT de vous répondre, de vous réjouir ça, l'autorité du contenu sous-jacent, elle est scorée très forte. Donc à un moment, s'ils assèchent ça, le modèle peut raconter n'importe quoi parce qu'il ne sait plus...
0: Il a plus de contenu prioritaire.
2: C'est la décentralisation de la source. Donc, toute source devient égale par ailleurs. Et là, on raconte n'importe quoi. On peut dire que quand on va sur X, par exemple, c'est ce qu'on voit. Vous voyez les résultats. Donc, ils ont besoin de garder du contenu d'autorité. Pour garder du contenu d'autorité, il y a quand même besoin de travail humain derrière. Donc, on pense que là, il y a un peu de business model de rétrocession, en fait, qui peut se faire. parce qu'il y a une interdépendance. Ce n'est pas de la philanthropie. Non, c'est
1: on a fait ça chez Google. Il y a eu un fonds qui a été créé pour soutenir la presse. Mais c'est vrai que...
0: Même Facebook avait fait ça.
1: Non, mais tout le monde a été obligé.
2: Mais tu es obligé à un moment d'avoir un contenu qui soit ancré dans la réalité humaine, ce qui ne soit pas algorithmique.
1: Mais on regarde ce qu'il gagnait. Enfin, le tout, c'est que...
2: Ouais, le
1: partage de la valeur, elle est de plus en plus défavorable à la presse.
4: Après, pour moi, ce qu'il essaie de faire aussi, tu sais, à un moment, il emploie le terme, quand tu regardes son discours, il emploie le terme de brazen shift, c'est-à-dire le vol manifeste. Et je crois qu'il veut aussi fédérer tout le monde. Il siffle un peu la presse.
2: C'est totalement vrai. Hein.
4: Mais ce qu'il dit est vrai. Après, ce qui passe, c'est que nous aussi, nos sites web, enfin, on les a nourris aussi à une époque. On a pompé du contenu à droite à gauche. Mais lui, pour moi, il est en train de siffler le rappel un peu des gens, de tous les médias, en disant, les gars, là, les acteurs, ils sont gonflés et il faut qu'on essaie de s'unir un peu et de trouver un moyen.
0: Ouais, mais là, c'est pas vu, pas pris. Excusez-moi, mais c'est trop tard maintenant, non ?
2: Parce qu'en fait, le contenu marginal incrémental, alors effectivement, ils en achètent des petits bouts. Mais en gros, l'Internet, il a déjà été...
0: Ils ont tout bouffé, quoi.
1: Tout l'Internet a été...
4: Mais après, la presse, elle s'en est sortie grâce à l'indexation. Enfin, tu vois, on n'aurait pas eu l'indexation pendant des années, on serait mort.
2: Il y a un autre problème, c'est que le mur qu'on est en train de... Là, on en parle... En plus, c'est marrant, aujourd'hui, on a parlé de la data et du hardware. Et en fait, le mur qu'on est en train de se prendre, c'est celui des modèles. C'est qu'à la fin, un langage, ça se coupe en 50 000 morceaux qui sont des tokens et on lui pose des questions, on nous fait des réponses. Et quand on a pris toute la data qu'on avait et qu'on a des niveaux de computing qu'on a, on se rend compte que les modèles, il faut qu'ils s'améliorent. Enfin, intrinsèquement, là, on est en train d'arriver au mur de l'architecture des modèles. Donc, d'ailleurs, il y a un Français qui sonne l'alarme depuis très longtemps, qui est Yann Lequin, qui dit que ce mur-là, on va se le prendre parce qu'ils sont trop approximatifs pour nous emmener dans la prochaine génération. Mmh. Et en fait, cette accélération... Moi, ce qui me fascine, c'est qu'on y allait beaucoup plus vite que tout ce que j'aurais imaginé. C'est que entre l'inférence locale, la compaction des mots, tout ce que les Chinois ont fait pour l'efficacité software et le dispatch, c'est que le problème, ça va être ça très vite. Le problème de la donnée, on va arrêter de se le poser, puisque on a un problème.
4: Mais après, c'est voir qui va avoir accès à l'information, qui va contrôler l'information, est-ce que c'est les médias ou est-ce que c'est les assistants IA? Pour moi, c'est un peu ça
2: c'est est-ce que c'est Google ou est-ce que c'est les assistants IA? Parce que c'est déjà Google. Oui. Google, c'est le gateway à l'information déjà. Donc. Bon.
0: Ouais. Et on n'a pas évoqué évidemment le search IA qui en plus rajoute encore un clou dans le cercueil des sites de presse. C'est terrible.
1: Il y a eu quand même...
0: Vite fait, et on enchaîne parce qu'il reste un autre sujet.
1: Sur la presse, une sorte de conclave des grands éditeurs de presse américains qui sont déjà mis d'accord sur la manière dont ils veulent faire respecter leurs droits. Mmh. Plutôt les droits futurs. En fait, le droit passé, malheureusement, comme tu as dit, c'est déjà terminé. Les droits futurs et la nouvelle production, ils se sont mis d'accord sur comment ils allaient se faire respecter.
4: Parce que ce qu'ils veulent, c'est de la rémunération, c'est le maintien des flux d'audience, et puis dire, voilà, les sources de données, c'est les sources, c'est nous. Voilà, c'est ce qu'ils veulent, la presse.
0: Ouais, non, mais c'est clair. Ce qui est totalement légitime, en fait. Hein. Il nous reste quelques minutes, j'aimerais qu'on évoque notre dernier sujet, qui est très intéressant, c'est Uber qui va proposer ses premiers taxis autonomes en Europe, et ça va être en Espagne. Et c'est pas un horizon lointain, hein, ça va arriver en 2026, et ils font ça en partenariat avec WeRide, que vous connaissez peut-être.
4: Mais ils sont en Roland-Garros.
0: C'est une boîte chinoise.
4: Les petites navettes autonomes, si les gens qui ont la chance de naviguer autour de Roland-Garros, si vous voyez ces petits bus autonomes, alors il y a quand même quelqu'un derrière le volant, mais il ne touche à rien. Ce sont des WeRide, c'est les robots boosters, les robots box ou les robots, je ne sais plus comment on appelle ça.
0: Voilà, ils sont très populaires en Chine, ils arrivent ici. Donc, partenariat entre Uber et WeRide pour lancer donc, les premiers taxis autonomes en Europe et notamment en Espagne. Ça y est, j'ai l'impression que ça avance.
1: Sur ces sujets-là, les Chinois, ils y sont déjà. Les Américains, ils y sont déjà. Et on est coincé par la
0: réglementation. La régulation.
1: Si on oublie la réglementation, qu'est-ce qu'il faut si tu veux lancer un truc? Une technologie de cartographie qui va bien. Et puis une marque qui a déjà l'accès aux consommateurs pour aller plus vite. Donc l'alliance entre la technologie qui vient des Chinois et la marque qui vient des Américains. C'est triste parce qu'effectivement, dans un pays plus permissif qu'est l'Espagne, c'est logique. Ça montre aussi, on parle d'enterrement, ça montre aussi que ça aurait quand même mieux été une voiture européenne avec un logiciel européen, de la carte européenne et une marque européenne.
4: Uber, c'est quand même c'est la marque, c'est le paiement, c'est les...
0: C'est toute la...
1: C'est pour ça que le deal fait énormément de sens.
0: Et là, c'est quoi? C'est des voitures fabriquées par WeRide ou alors ils installent du soft WeRide sur des voitures qui existent déjà.
4: Non, je pense que pour moi, je sais pas. Pour moi, c'est des voitures chinoises. C'est des voitures. WeRide, c'est la marque, mais les bus, c'est des bus. Je pense que si tu grattes un peu, c'est des bus.
2: C'est du Geely, non?
4: Ouais, c'est ça. C'est
2: je crois. Geely, hein, je suis pas sûr, mais je sens que c'est du Geely. C'est
4: un c'est des constructeurs que l'on connaît. Et après, derrière, ils mettent leur marque.
2: C'est comme les Google Taxi qui sont des Jaguars. À un moment, quand ils ont optimisé leur recherche et leur sensor Waymo sur un type de hardware, donc ils ont des contrats à des dizaines d'années. Mais Uber en Espagne, ça a mis très longtemps à venir.
0: Oui, parce qu'il y avait une fronde des taxis, rappelez-vous.
2: À Barcelone.
0: Notamment à Barcelone. Alors maintenant, ça marche à peine. Mais ça arrive, en fait.
1: Mais il faut se rappeler, moi j'avais travaillé avec eux au moment où ils ont pillé... Travis, le patron de Uber, quand il y a eu le début des self-driving cars, c'est 2015, il avait piqué l'équipe d'IA de Carnegie Mellon, vraiment piqué au sens le plus malhonnête du terme, centaines de chercheurs qu'il avait dit, avec lesquels on avait dit on va faire un self-driving car. Et puis, c'est une des raisons pour laquelle il a été viré, on a vu que Uber n'avait pas les moyens. Vu qu'il n'y avait pas de modèle.
0: Oui, parce qu'ils avaient créé une cellule, etc.
1: Non, plus que une division entière de
0: cartographie. Ils ont tout démantelé il y a quelques années, je crois que c'est tombé juste après le Covid.
1: C'est arrivé avec le nouveau PDG qui a dit on arrête les conneries, on est obligé de gagner de l'argent avant de.
2: Mais ils sont pas allés chez Tesla, hein, t'as vu ? Enfin, les modèles, je me répète, les modèles chinois de self-driving, ils sont meilleurs.
0: Ils sont meilleurs que ceux de Tesla.
1: Bien sûr. Ah bah depuis très longtemps.
2: Ouais, parce qu'ils ont beaucoup plus.

0: Voilà, ils font un véhicule. Bah là, c'est du... Pour Langaro, c'est du Renault.
1: Voilà. Bon, vivement le MWC 2027. Avec un peu de chance, peut-être qu'on pourra se balader. Alors, on dit un peu de chance, mais moi, je me mets à la place de tous ceux qui nous écoutent et qui sont chauffeurs de VTC. Et souvent, je discute avec eux quand on est passager. Et je leur dis, voilà, ça va arriver. Donc, préparez-vous. Et c'est une certitude. Dans quelques années, on se dira, mais comment on a pu...
2: Ouais, enfin, c'est pas sans problème encore. Hein. On verra.
1: T'es pas sûr.
2: C'est, bah, si, pas sans c'est, problème, quoi. C'est mainstream, mais il faut que la société accepte que ces choses-là font des erreurs.
1: Mais tu sais,
2: des gens.
1: Ouais,
2: et c'est un problème.
1: Ouais, mais regarde, statistiquement, ça fait beaucoup moins d'accidents que les humains. Au début, enfin, oui, ça c'est prouvé.
2: Ça hein. Dépend des conditions.
1: C'est prouvé. En millions de kilomètres, tu prends le nombre d'incidents qu'il y a sur un robot taxi et tu le compares avec un humain qui conduit. Il y a pas photo. Et puis, au début, moi, la première fois que j'ai pris ce truc-là, au début. C'est vrai que la première fois, on est un peu surpris parce qu'on se dit, qu'est-ce qui va se passer? On confie notre vie à un robot, finalement.
0: Absolument, mais ils sont un peu supervisés quand même.
1: Et en 5 minutes, on a complètement oublié ce truc-là. Et en fait, on a confiance très rapidement.
0: Si tu regardes Waymo, qui est l'exemple le plus avancé de robotaxi occidental, aujourd'hui, les citoyennes, surtout de San Francisco, préfèrent prendre un Waymo que de prendre un Uber.
3: Mais quand tu discutes avec les chauffeurs américains et les chauffeurs ici, c'est complètement différent. Les chauffeurs américains disent, bah oui, c'est la techno, et puis bon, on trouvera autre chose. Enfin, tu vois, on en parlait souvent avec les chauffeurs à Las Vegas.
1: Bon, ben voilà, ça sera le sujet pour terminer. Merci beaucoup à tous les trois. Merci, Lucas.
2: Merci.
0: À très bientôt.
2: Avec plaisir.
1: Président de AI to Market, merci à Thomas Serval, PDG de Barracoda. On se croisera sans doute à Vivatech, mon cher Thomas, et peut-être avant, dans Tech & Co. Je ne sais pas si tu es prévu très vite.
0: Je suis.
1: Et Frédéric Simotel, on se retrouve la semaine prochaine.
3: Lundi soir. Même mardi soir, et même mercredi soir, et même jeudi soir.
1: Lundi soir, je vous le rappelle, émission spéciale WWDC d'Apple. On vous fera vivre cette keynote avec Julien Villeray. Il y aura Didier Sens, il y aura Fred Simotel. J'ai trop hâte, parce que je pense qu'on va vivre une très grande keynote Apple. Ça fait longtemps. Vous restez avec nous au sommaire de notre dernière partie de ce Tech & Co. On va découvrir cette nouvelle balance WeThings qui vient d'être commercialisée, qui est beaucoup moins chère que la précédente, parce que c'est vrai que c'est ce qu'on pouvait peut-être reprocher au produit WeThings. Et puis après, on s'intéressera à une start-up qui, grâce à l'IA, arrive à dépister des maladies de l'œil. C'est évidemment impressionnant et on en parlera avec Jocelyn Perret, qui est le cofondateur de ZenCollab. C'est comme ça que s'appelle cette boîte. Vous restez avec nous, petite pause, et juste après, c'est Léa Benhaim qui nous rejoint pour le Tech Flash.
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3: 20h35, merci d'être là sur BFM Business et d'être fidèle à Tech & Co, la quotidienne. Comme chaque soir, à peu près à cette heure-là, on retrouve le condensé de l'actu tech du jour. C'est le Tech Flash et c'est avec Léa Benaïm. Bonsoir Léa.
4: Bonsoir François et bonsoir à tous. Et à la une, ChatGPT aurait atteint le milliard d'utilisateurs actifs mensuels. Le chatbot d'OpenAI aurait franchi ce cap le mois dernier, selon des estimations, soit environ 3 ans après son lancement, un record de vitesse qui fait d'elle l'application la plus rapidement adoptée de l'histoire devant Google Maps, TikTok, Instagram ou encore YouTube. Et puis après Tesla, BYD se lance à son tour dans les robots humanoïdes. Le constructeur chinois a confirmé aujourd'hui travailler sur ses propres machines, des robots qui pourraient embarquer certaines technologies déjà présentes dans ses voitures. Et BYD a déjà trouvé leur mission principale. Ils seront utilisés comme conseillers de vente dans ses concessions.
3: Pourquoi pas ?
4: Pourquoi pas ?
3: Et tiens, on enchaîne avec un sujet qui a un rapport. Hein. C'est les robots taxis qui arrivent bel et bien en Europe.
4: Et oui, Uber et le chinois WeRide vont lancer un service commercial de taxi autonome à Madrid. Un projet pilote qui doit démarrer à la fin de l'année avant un déploiement à plus grande échelle d'ici 2027. À terme, les deux partenaires ambitionnent d'étendre leur service à 15 villes européennes d'ici 2030. Également, dans l'actualité, Google déploie des cartes d'identité numérique dans 5 pays européens, dont la France. Dès cet été, ses utilisateurs pourront scanner leur passeport pour en faire une version digitale dans leur wallet Google. Mais contrairement aux États-Unis, ce document ne permet pas de voyager au sein de l'Union européenne. En revanche, ils serviront à la vérification de l'âge en ligne, une obligation qui se généralise progressivement sur de nombreuses plateformes. Et puis, on vous en a déjà parlé dans Tech & Co. L'Europe impose désormais aux constructeurs des batteries remplaçables avec un simple tournevis. Et c'est Nintendo, le fabricant japonais, qui sera le premier à se mettre aux normes avec la commercialisation d'une version européenne adaptée de la Switch 2 d'ici février 2027, date de l'entrée en vigueur de cette nouvelle règle. Et pour finir, je vous donne rendez-vous demain à 21h30 sur BFM Business pour De quoi je me mêle, votre rendez-vous tech du week-end. Une émission également à retrouver sur la chaîne YouTube de BFM Tech et en podcast sur toutes les plateformes. Et au programme cette semaine, une histoire de dingue. Un modèle de Google Watch a été retrouvé au fond de l'océan avant même sa sortie officielle. On écoute un extrait.
5: Vous vous rappelez de l'iPhone 4 retrouvé dans un bar, ouais. Le prototype d'iPhone 4, bah voilà, on a encore plus fort. Mais Google est très fort en leak en général. Il y avait eu la, il y a eu plein de leaks connus dans la tech, des oublis dans des avions, dans plein de choses. Mais là, c'est pas n'importe qui en plus, parce que c'est le fondateur du studio Gearbox, les jeux Borderlands, qui a un ami qui est en train de faire de la plongée à Saint-Martin, je vérifie pour pas me tromper, à Saint-Martin, et qui tombe sur une montre au fond de l'eau. Alors déjà. Improbable, moi ça m'est jamais arrivé.
3: What? De tomber sur une montre. Non mais c'est vrai.
5: priori, le mec n'est même pas un gros fan de tech, mais du coup, il contacte Randy en mode oui, bah, toi, t'es développeur de jeux vidéo, donc tu dois connaître ce que c'est. Et là, ils se rendent compte que c'est la Pixel Watch 5 qui n'a pas été annoncée encore. Donc, ça veut dire qu'un ingénieur Google qui testait probablement l'étanchéité de la montre et probablement des nouvelles fonctions plongée est allé faire de la plongée, a perdu la montre et quelqu'un l'a retrouvée. Mais la probabilité que ça arrive, mais qu'elle soit retrouvée, est immense. Mais surtout, que quelqu'un retrouve une montre, c'est une chose. Mais que quelqu'un retrouve une montre et soit suffisamment geek pour arriver à reconnaître la future Pixel Watch 5 que moins de 1% de la population peut reconnaître.
6: Et que le mec soit pote avec le fondateur du studio.
5: Mais oui, c'est incroyable.
3: 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Il est 20h39. On va parler maintenant de l'une de nos stars, on va dire, de la tech et de la santé. En France, il s'agit de WeThings qui sort un nouveau produit qu'on découvre tout de suite.
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3: Et j'accueille Caroline Lagarde. Bonsoir Caroline.
8: Bonsoir François.
3: Et bienvenue.
8: Merci.
3: Sur BFM Business, dans Tech & Co. Vous êtes chef de produit chez WeThings. Alors on connaît bien WeThings, boîte française spécialisée dans la e-santé qui depuis pas mal d'années innove avec de nouveaux produits. Ça a commencé par les balances, mais il y en a eu plein d'autres. Peut-être que vous pouvez les citer de mémoire. Je me souviens des montres, bien sûr.
8: Exactement. On a aussi les tensiomètres, analyseurs de sommeil,
3: oui.
8: Analyseurs d'urine, il n'y a pas longtemps.
3: C'est ça.
8: Et puis, le BIMO, qui est un mélange d'un thermomètre, un stéthoscope, pour suivre la santé au quotidien.
3: WeThings, aujourd'hui, qui est une boîte internationale, hein, c'est-à-dire que, évidemment, vous vendez tous vos produits un peu partout dans le monde. Ce qu'on pouvait peut-être vous reprocher, c'est que vos produits, surtout les balances, étaient quand même assez onéreuses. C'est vrai. Parce qu'elles sont bardées de capteurs, parce que c'est des bijoux de technologie. Et là, vous annoncez, justement, une nouvelle itération, en fait, de votre balance connectée, qui a un avantage, elle coûte beaucoup moins cher. Est-ce que vous pouvez nous en parler? Vous l'avez apporté sur le plateau.
8: Oui, exactement. Donc, c'est BodyFit, c'est notre nouvelle balance qui a une poignée et donc qui permet d'avoir une mesure de composition corporelle segmentale, donc c'est-à-dire votre masse musculaire, masse graisseuse, masse osseuse, dans chacun de vos segments de votre corps, d'un niveau qui n'était accessible jusque-là que chez des professionnels. Donc, notre but, c'est d'avoir cette mesure de très haut niveau qui est accessible pour chacun chez soi.
3: D'accord. Donc, on se pose sur la balance. On pose sa pied sur la balance.
8: C'est ça.
3: On attend 20 secondes, je crois.
8: Oui, c'est ça, une vingtaine de secondes. Enfin, on prend la poignée, on attend une vingtaine de secondes.
3: Donc là, il n'y a pas la poignée, là. Enfin, là, oui, la poignée, elle est là. En la fait, poignée... ça se tire.
8: Oui, c'est ça,
3: c'est ça.
8: Exactement.
3: C'est-à-dire qu'on se met debout sur la balance, on tire ce truc-là et on le tient.
8: C'est ça. Donc, on a des électrodes pour les pouces, on a des électrodes pour les doigts. Et donc, tous ces points de mesure permettent de lancer ces mesures. Et donc, nous, notre but chez WeThings, c'est de pouvoir acquérir ces mesures sans... de manière passive. Donc, c'est une balance. Chaque personne sait comment utiliser une balance. Et on va plus loin qu'une mesure de poids traditionnelle.
3: Alors, ça sert à quoi de tous ces capteurs, en fait? Parce que, effectivement, donc, vous mesurez le taux de graisse, etc. Ça va même plus loin, en fait. Qu'est-ce qu'elle arrive à mesurer? Quels sont tous les indicateurs que vous arrivez à mesurer aujourd'hui avec cette balance?
8: Je ne vais peut-être pas vous les citer tous les uns après les autres, mais donc le but,
3: il y en a une vingtaine, je crois, non?
8: Oui, ça dépend comment on calcule, mais en fait, le but, c'est de vous faire un scan métabolique. Donc, si c'est pour des objectifs wellness, pour certaines personnes d'avoir telle composition, telle morphologie ou autre, ces personnes vont se concentrer sur la masse musculaire, la masse graisseuse. Si c'est pour avoir un objectif de prévention, donc typiquement, on peut suivre la graisse viscérale, qui est la graisse qui est autour des organes, qui est dangereuse, qui peut mener à des maladies cardiovasculaires.
3: D'accord.
8: Et enfin, avec l'air des médicaments coupe-faim, donc les GLP-1.
3: Ozempic, etc.
8: Exactement. Donc, quand les utilisateurs prennent ces médicaments, ils ont une baisse de poids, mais notamment une baisse de la masse musculaire. Et donc, nous, notre but,
3: oui, parce
8: c'est
3: que ça attaque aussi les muscles, c'est
8: ouais,
3: ça?
8: Oui, c'est ça, exactement. Sauf que si on perd trop de muscles, au bout d'un moment, on est en mauvaise santé et on ne peut plus se déplacer normalement.
3: Okay.
8: Et donc, le but, c'est de pouvoir suivre ces évolutions, masse graisseuse, masse musculaire, pour s'assurer qu'on perd le bon poids, entre guillemets.
3: Et puis après, il y a tout ce qui est cardiaque, bien évidemment.
8: Tout ce qui est cardiaque, alors ça, c'est sur notre autre modèle, donc la BodyScan 2.
3: C'est-à-dire que celle-là ne fait pas le cardiaque?
8: Celle-là, le but, c'est d'avoir une balance avec le métabolisme,
3: oui,
8: poursuivre notamment donc la oui, perte de poids, les objectifs de santé.
3: Le volume de graisse et le volume de muscle.
8: Oui, exactement, c'est ça. Après, notre autre balance, la Body Scan 2, en fait, se détache d'une balance parce que le but, c'est de faire, d'avoir une vue plus holistique et de faire un scan donc métabolique, mais aussi cardiovasculaire.
3: D'accord. Ça, c'est le top du top.
8: Ouais.
3: C'est celle que vous avez présentée au CES, je
8: exactement,
3: crois.
8: Exactement, c'est ça.
3: Voilà. Qui sort quand? Elle est sortie déjà, celle que...
8: Elle sort d'ici peu.
3: D'ici peu, ouais, d'accord. Et ça, c'est le top du top chez vous.
8: Exactement.
3: Parce que je me souviens, j'avais reçu Eric Carrel qui était venu nous en parler et qui disait que c'était vraiment, véritablement une station de santé, finalement, cette balance. Elle mesure d'autres paramètres aussi?
8: Oui, c'est ça. Donc, le but, c'est de se focaliser sur les paramètres cardiovasculaires.
3: Okay.
8: Notamment, donc, c'est pour toutes les personnes qui ont des antécédents dans leur famille. Le but, c'est de pouvoir mesurer donc, au niveau du cœur les données pour pouvoir prévenir l'apparition de symptômes qui pourraient, par exemple, annoncer une insuffisance cardiaque.
3: Et tout ça est complémentaire en fait, de tout l'écosystème d'objets connectés que vous avez. Parce que si, par exemple, j'ai une ScanWatch ou même une Apple Watch, finalement,
8: ouais,
3: qui est une montre ouais, connectée, tout ce beau monde peut communiquer entre eux ou pas?
8: Oui, c'est ça. Donc, on a une corrélation de toutes les données dans l'application. Et après, ça, c'est notre but chez Withings. Donc, on a l'écosystème, on a l'application dans laquelle on peut faire le suivi des mesures. Et après, nous, notre but, c'est de faire aussi l'intermédiation entre l'utilisateur et les médecins. Donc, typiquement, pour le cœur, on fait une mesure d'électrocardiogramme. Et cette mesure peut ensuite être renvoyée directement à un cardiologue pour une revue dans les 24 heures.
3: Est-ce que les médecins sont prêts à tout ça aujourd'hui?
8: Est-ce
3: que ils sont OK de recevoir par mail, enfin je ne sais pas comment ils le reçoivent d'ailleurs, un PDF avec un électrocardiogramme fait par une machine, alors que ce soit une Apple Watch, une balance ou une montre de chez vous?
8: Nous, dans tous les cas, on travaille avec des médecins, donc, dans notre quotidien, justement pour savoir donc, déjà quelle mesure est pertinente et aussi pour réussir à expliquer justement aux médecins la pertinence de nos mesures, comment les utiliser. Et tous les partenariats qu'on a faits, c'est avec des médecins qui ont déjà fait le pas et travaillent déjà avec le digital et les objets connectés.
3: On parle beaucoup d'intelligence artificielle dans Tech & Co. J'imagine que c'est un levier pour vous incroyable aussi, non?
8: Ouais. Bon, après, on travaille dans la santé, donc il faut toujours faire attention à la...
3: Oui, bien sûr.
8: Aux données à la...
3: Et aux hallucinations, comme on dit.
8: Et aux hallucinations de l'IA. Mais c'est vrai que d'un point de vue données, donc nous, on mesure des données. Et le but, c'est de faire les corrélations pour pouvoir prévenir la personne quand il y a un gros changement, quand il y a une évolution qui n'est anormale. Et donc pour ça, l'IA, c'est révolutionnaire.
3: Ouais, et on peut, enfin, d'après ce que j'ai compris, on peut même arriver à détecter des pathologies avant même que les premiers symptômes apparaissent, parce qu'il y a des petites oscillations, des petits changements, et ça, il n'y a que l'IA qui peut le détecter, en fait.
8: Oui, et c'est pour ça aussi qu'avoir différents capteurs avec différentes mesures est très important, parce que c'est souvent en voyant une petite oscillation sur une mesure et sur une autre qu'on arrive à voir qu'il y a un vrai problème et quelque chose à surveiller chez cet utilisateur.
3: Donc cette BodyFit, ça y est, elle est dispo?
8: Cette BodyFit, elle est disponible la semaine prochaine.
3: D'accord.
8: En juillet, le mois prochain.
3: En juillet, d'accord.
8: Le mois prochain en Europe.
3: Et au prix de...
8: prix de 250 euros.
3: Voilà, qui est beaucoup moins cher que la BodyScan 2.
8: Qui est au prix de 500 euros.
3: Voilà, 500 euros. Merci beaucoup, Caroline Lagarde, chef de produit chez Withings. Et continuez à faire de jolis produits made in France, en tout cas conçus en France. Merci beaucoup. Il est 20h47, direction tout de suite la rédaction de BFM Tech, comme chaque soir.
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3: Et je retrouve Kesso Diallo, tout de suite, qui est avec nous sur le plateau de Tech & Co. Pour tout te dire, ma chère Kesso, je n'ai pas le papier avec notre chronique ce soir.
10: Ah, d'accord.
3: Il a disparu. Je ne sais pas ce qui s'est passé. Je ne l'ai pas ce soir. De quoi vas-tu nous parler?
10: On va parler de Scout, l'agent qui a été lancé par Microsoft il y a deux jours, lors de la conférence Build. En fait, c'est le premier d'une série d'assistants IA conçus pour être toujours actifs. Il s'intègre aux applications de Microsoft 365 et il peut se connecter à nos données. Donc, il peut voir nos mails, notre calendrier ou encore nos contacts. Tout ça, en fait, ça lui permet d'agir au nom de l'utilisateur. Il peut, par exemple, rechercher et modifier des documents, rédiger un mail ou encore naviguer sur des pages web. Et en fait, le but avec cet agent, c'est de faciliter la vie des utilisateurs, mais encore plus inquiétant d'après Microsoft, c'est de rendre les utilisateurs accros à l'IA. Du moins, c'est ce qu'a révélé un document stratégique de Microsoft et que le site 404 Media a pu consulter. On y découvre ce qui semble être une feuille de route avec Microsoft qui assure vouloir d'abord diffuser cette expérience de manière autonome pour, à la fin, construire des outils qui rendent les gens dépendants au quotidien.
3: Alors, ces révélations tombent mal pour Microsoft, surtout avec les récentes affaires qui ont montré une addiction dramatique aux chatbots.
10: Oui, d'autant plus que dans la plupart des cas, ce sont des enfants ou bien de jeunes adultes qui sont devenus accros à l'IA. Dans certains cas, il y en a même qui ont mis fin à leur jour. Mais comme l'a dit un employé de Microsoft, la bonne nouvelle, c'est que Microsoft est plutôt mauvais pour construire des produits qui sont addictifs comparé à d'autres entreprises comme OpenAI ou Character AI. Mais surtout, il semblerait que Microsoft a mal choisi ses mots dans ce document parce qu'en fait, le but, c'est pas de rendre les utilisateurs accros à Scout, mais plutôt à ses fonctionnalités. En attendant, Scout est réservé à un cercle limité de clients et d'employés de Microsoft. On verra bien, du coup, quand il sera disponible pour tout le monde, ce qu'il en est vraiment.
3: Voilà, merci beaucoup. Et si vous voulez en savoir plus sur Scout ou Scout, je ne sais pas trop comment on prononce.
10: Scout en anglais, Scout en français.
3: Voilà, allez sur le site de BFM Tech et vous en saurez plus en lisant l'article de Kesso. Merci beaucoup, Kesso Diallo, de la rédaction de BFM Tech. Il est 20h49. On va parler maintenant d'IA encore une fois dans Tech & Co ce soir et surtout des maladies liées à l'œil. Des révolutions sont en train de se tramer. On en parle avec mon invité.
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3: Et Jocelyn Perret nous rejoint sur le plateau. Bonsoir Jocelyn.
11: Bonsoir.
3: Co-fondateur de Zenco Lab.
11: Exactement, c'est ça.
3: Alors, on va découvrir ensemble ce que c'est. En fait, c'est une start-up deep tech en intelligence artificielle médicale, co-fondée par quatre étudiants. Alors, tu en fais partie.
11: De Centrale, c'est ça.
3: Tu me permets qu'on se tutoie, ça sera avec plus sympa. Ouais. Voilà. Alors, il y a Shakib Labra, il y a Thomas Singer et Lyon Sibout, et toi donc. C'est intéressant parce que cette start-up est incubée au sein de l'incubateur de Centrale Supélec et lauréate du prix de l'IA de la Fondation Centrale Supélec. Voilà.
11: Un beau résumé.
3: Pas mal. Maintenant, on va essayer de comprendre ce que vous avez mis au point avec tes collègues.
11: Oui, exactement. Bah, juste si je peux rappeler un peu le contexte, voilà, ZenCollab, c'est né du constat que, si vous avez des lunettes, vous devez le savoir, que quand vous prenez rendez-vous chez Ophtalmo, c'est souvent long.
3: Ouais.
11: Hein, plusieurs jours, plusieurs semaines, voire plusieurs mois dans certaines régions.
3: Alors, c'est en train de s'améliorer, mais c'est vrai que ça peut être compliqué. Tout dépend des endroits. Hein.
11: Exactement. Et en plus, si vous êtes dans le parcours de téléophtalmologie, qui est une des solutions justement pour tous ces déserts médicaux, donc on va prendre vos mesures et puis vous allez encore avoir quelques jours pour attendre. Et finalement, en fait, tous ces délais mis bout à bout, c'est du temps un peu perdu parce que si un patient a une pathologie oculaire qui peut lui faire perdre la vue en quelques jours, et c'est du temps perdu. Il faut diagnostiquer le plus tôt possible. Clair. Et donc, ZenCollab, c'est né de cette idée de raccourcir ces délais pour avoir un diagnostic en fait le plus tôt possible, tout simplement.
3: Alors comment on fait ?
11: Comment on fait ?
3: Comment ça marche ?
11: C'est entre guillemets simple. Hein. Pour faire un grossier résumé de ce qu'on fait, nous on va prendre les images de fond d'œil, de coupe OCT, donc des images de votre rétine, et on va les analyser avec de l'IA, donc c'est du computer vision. Donc on va diagnostiquer plusieurs pathologies. Donc on va retrouver le glaucome, la DMLA, la rétinopathie diabétique et la cataracte, que la plupart des gens d'ailleurs connaissent.
3: Oui, parce que c'est la moins grave, on va dire, de toutes
11: ces
3: maladies, puisqu'on peut changer, évidemment.
11: Oui, ça se traite, exactement. Ouais. Et puis, nous, donc dès qu'on a les données, on va les analyser. Et puis, s'il y a une pathologie qui est détectée, on va envoyer directement le patient en présentiel aux urgences pour qu'il ait les soins adaptés. Et puis, s'il n'y a rien, si c'est juste un renouvellement de lunettes, il va continuer son parcours, voir l'ophtalmologue plusieurs jours après, en visio, etc.
3: D'accord. Mais alors, aujourd'hui, vous en êtes où avec ZenCollab, en fait ?
11: On en est où ? On est en train justement de non se concentrer surtout sur la partie R&D, parce qu'une grosse partie de notre travail, en fait, c'est tout ce qui va être le côté interprétable de notre solution. Surtout dans le secteur de la santé, en fait, il va y avoir une certaine réticence à l'adoption. Vous savez, avec l'IA, l'effet un peu boîte noire, on a une boule magique qui nous dit, vous avez telle pathologie. Et du coup, on travaille sur toute cette partie interprétable pour expliquer à l'ophtalmologue comment est-ce que l'IA a pris la décision.
3: Donc c'est important ça pour l'ophtalmo, non ?
11: C'est super important parce que comme j'ai dit, un frein de l'adoption de l'IA en fait en santé, c'est cet effet boîte noire.
3: Oui, c'est-à-dire qu'elle donne une décision sans expliquer pourquoi.
11: C'est ça.
3: C'est ça.
11: On se dit, l'IA a des super performances, et puis finalement, souvent, quand on la met dans un vrai workflow, ça ne va pas marcher, parce qu'en fait, l'IA a appris sur du bruit, etc. Alors que si elle peut expliquer d'où vient la décision, là, forcément, ça a plus d'intérêt et une valeur ajoutée.
3: Comment faites-vous pour récolter toute cette data? Parce que j'imagine que pour entraîner vos modèles, il vous faut évidemment beaucoup d'examens. Vous les récupérez où, en fait? C'est facile à récupérer?
11: C'est facile, oui et non. Alors, il y a beaucoup de datasets qui sont disponibles sur Internet. Nous, on avait construit nos premiers prototypes là-dessus, justement en se basant sur tout ce qui est disponible. Toujours en faisant attention, parce que voilà, il y a des datasets de certaines régions du monde qui ne sont pas pareils en France, etc. Et puis, on travaille aussi avec des hôpitaux, comme l'hôpital 15-20, je pense que...
3: Oui, qui est spécialisé dans la vision, d'ailleurs.
11: Justement, et qui nous donne des données pour entraîner nos modèles.
3: Ils sont anonymisés, bien sûr, j'imagine.
11: Oui, bien sûr, RGPD... Ouais. Sur des serveurs HDS, tout ça bien conforme.
3: Donc vous récupérez ces données?
11: On récupère ces données, on entraîne nos modèles. Dans certains cas, on ne l'utilise pas pour entraîner parce que, voilà, en fonction des accords de partenariat qu'on a, c'est juste pour avoir les performances de notre modèle sur des cas concrets. Et puis voilà, en fait, on trouve la plupart des choses sur Internet. C'est assez facile.
3: On se rend compte qu'aujourd'hui, l'ophtalmologie, c'est une spécialité qui est en train d'évoluer grâce à l'IA. Et demain, alors, pour en avoir parlé avec des spécialistes, notamment de chez Essilor, on pourra détecter des pathologies incroyables, en tout cas inespérées, simplement en analysant un œil. Vous êtes d'accord avec ça?
11: Et je pense que oui. En tout cas, c'est le futur proche. On n'y est peut-être pas encore maintenant. Mais il y a beaucoup de pistes qui nous montrent que c'est le cas et qu'on avance dans cette direction, en tout cas.
3: Oui, notamment les maladies neurodégénératives. Mmh. Par exemple, des débuts de Parkinson ou d'Alzheimer, ça pourrait être détecté. Là, l'idée, votre prochaine étape, c'est quoi, en fait, maintenant? C'est d'améliorer vos modèles, de mettre en route un business, pourquoi pas aussi?
11: Nos prochaines étapes, voilà, ça va être sur le côté R&D. Vraiment, s'assurer que, en fait, l'IA qu'on va donner aux ophtalmos, c'est pas une IA qui raconte n'importe quoi.
3: Oui, avec des explications de ce pourquoi elle dit c'est noir ou blanc, quoi.
11: Exactement. Puis évidemment, sur la roadmap, il y a toujours une levée pour une commercialisation future, etc. Mais ça, c'est dans un second temps, je pense.
3: D'accord. Vous projetez quand? Là c'est trop tôt encore?
11: C'est peut-être encore un petit peu trop tôt. On n'exclut pas. Hein. Mais pour l'instant, justement, nous, ce qu'on a réussi à faire, c'est qu'on a réussi à construire tout ça avec 0 €. En s'appuyant... Comme vous l'avez dit, on est 4 étudiants de Centrale Supélec. On s'est appuyé sur tout l'écosystème de Paris-Saclay, qui nous ont fourni des serveurs, D'accord. etc. Et on n'a jamais eu besoin d'argent jusqu'à présent. Donc
3: Alors, on peut le dire pour terminer, tu es le fils de Xavier Perret.
11: Exactement.
3: Qu'on connaît très bien.
11: J'ai cru voir passer.
3: ton papa qui passe régulièrement dans Tech & Co, c'est pas pour ça qu'on te reçoit, parce que évidemment le sujet que tu fais est passionnant. Ce qu'il y a d'intéressant, c'est que comment t'es venue cette idée de t'intéresser justement aux maladies liées à l'œil, en fait? C'est quoi? C'était un point de départ qui était évident, ou c'est en réfléchissant avec tes cofondateurs que vous vous êtes dit on va aller dans cette direction?
11: C'était juste en discutant. Première année à Centrale Supélec, on était dans le parcours entrepreneur et donc il nous fallait un projet. Et donc on allait voir d'abord des cancérologues. On savait qu'on voulait faire quelque chose avec de l'impact et la santé. C'est quand même un secteur où il y a beaucoup de changements possibles.
3: Bien sûr, et il y a un potentiel incroyable avec l'IA.
11: Incroyable, bien sûr. Et c'est juste en discutant qu'on est tombé sur des ophtalmologues qui voulaient bien travailler avec nous. Et l'idée est venue comme ça. Donc.
3: Bon, bah, c'est très bien. Écoute, on va suivre Zen Collab de près. Jocelyn, merci d'être venu sur le plateau de Tech & Co. Voilà.
11: Merci à vous.
3: Ta première télé ce soir. Voilà. Tu sais quoi, je vais te le dire, t'es meilleur que ton père.
11: Non, je pense pas.
3: Non, j'exagère.
11: J'entends,
3: en tout cas, merci d'être passé nous voir. Tech & Co, tu peux rester assis, il n'y a pas de souci. On a terminé l'émission de toute façon. Ce Tech & Co est terminé. Belle soirée, merci de nous avoir suivis. Les replays, les podcasts qui vous attendent dans quelques minutes. Et puis donc, je vous donne rendez-vous lundi dès 19h30 pour une grande soirée sur BFM Business, un Tech & Co spécial WWDC d'Apple. On va enfin découvrir quelle est la stratégie d'Apple dans le monde de l'intelligence artificielle, avec sans doute un Siri qui va devenir plus intelligent. On en parle lundi. D'ici là, très belle soirée, bon week-end et à très vite.
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22: Bonjour à tous, je suis ravie de vous retrouver pour cette nouvelle émission BFM Entreprise, l'émission qui, vous le savez, plonge au cœur des boîtes tout au long de la semaine. Le lundi, on parle de leadership, le mardi des outils RH, le mercredi de croissance et le jeudi de transmission. Ça va être le cas aujourd'hui, vous le savez d'ailleurs, en ce moment on en parle beaucoup, c'est un sujet très sensible en France. Il y a des milliers, voire des dizaines de milliers d'entreprises qui vont être reprises bientôt pour des difficultés, pour des raisons de départ à la retraite du patron. Bref, c'est un très gros sujet dont on parle sur BFM Business. Et sachez que parfois, il est possible de reprendre sa propre société. C'est le cas aujourd'hui de cette entreprise dont on va vous parler avec mes invités. Frédéric Deprin, fondateur et repreneur d'Apitech. Bonjour.
23: Bonjour.
22: Ravi de vous avoir dans cette émission. Et face à vous, Marie Téléchéa, avocate et fondatrice du cabinet Téléchéa Avocat. Bonjour Marie.
24: Bonjour.
22: Vous êtes occupée de ce dossier. On va en parler dans les détails. BFM Entreprise, la transmission, c'est parti.
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22: Je ne savais même pas qu'on pouvait reprendre sa propre entreprise. Vous allez nous expliquer votre cas, Frédéric. Vous êtes fondateur et repreneur de la même société. En fait, au départ, vous avez créé Apitech, c'était en 2004. Vous veniez d'où à la base, avant ça ?
23: Alors, avant ça, d'où je venais ? De l'automatisme. Hein, je travaillais en tant qu'automaticien, donc je travaillais dans différentes sociétés. J'ai fondé Apitech à l'âge de 29 ans.
22: Ouais.
23: Hein, donc je ne peux pas dire que j'avais une très très grande expérience quand j'ai monté cette société, mais je tiens à souligner que je venais de l'apprentissage. Donc j'ai appris mon métier d'automaticien en passant par 6 années d'apprentissage. Voilà, je travaillais dans un bureau d'études avant de fonder Apitech, et chez un fabricant de machines pour les arts graphiques. Et puis, j'ai toujours eu en moi cette envie de vouloir monter, en fait, une entreprise, de dire, tiens, et pourquoi pas faire mon métier pour moi-même.
22: Donc, c'est
23: comme ça qu'est né Apitech, en tant qu'automaticien, donc dans l'industrie, voilà, où j'allais chercher des clients et j'automatisais des lignes de production, des machines spéciales, voilà.
22: Et malgré ce manque d'expérience, finalement, vous lancez dans l'entrepreneuriat, ça ne vous fait pas peur ? Où il y a un peu d'inconscience, bon, comme tout le monde qui se lance dans l'entrepreneuriat.
23: Ça fait toujours un peu peur quand même, hein, on se demandait.
22: Oui.
23: Mais il y a tellement de plaisir à pouvoir entreprendre que, en tout cas, je me lance. Et puis, disons qu'à l'époque, je ne voyais pas tellement ce qui pouvait m'arriver. Le pire des cas, c'était un échec et j'allais retrouver un travail.
22: Donc, vous êtes automaticien. Ouais. Effectivement, Apitech est spécialisé dans l'automatisme industriel, les machines spéciales. C'est quoi, concrètement, ces machines spéciales, par exemple?
23: Une machine spéciale, c'est une machine qu'on va faire en petite série, qui va être réalisée, conçue, pour pouvoir automatiser une fonction bien spéciale dans un processus de production.
22: Donc ça peut être dans tous les domaines.
23: Ça peut être dans n'importe quelle industrie, dans n'importe quel domaine, voilà. Donc c'est le fait d'inventer sur mesure une machine généralement automatique.
22: On est en 2004. Comment vit Apitech dans les premières années, avant de prendre ce tournant de la food tech?
23: Alors, comment vit Apitech? Déjà, je me suis rendu compte en montant Apitech que je n'avais pas forcément fait d'études, moi, commerciales. D'accord? Donc, il a fallu que j'apprenne à faire du commerce, à trouver des clients. Je dirais que ça s'est passé assez bien, hein, assez rapidement. On a trouvé des marchés, on a automatisé. Je connaissais du mieux possible, en tout cas, le métier. Et donc, je ne m'attaquais pas non plus aux plus grosses affaires, quoi qu'on en ait décroché de très belles rapidement. J'ai toujours eu dans la tête, si j'arrivais à trouver un produit que je pourrais vendre en grande série, donc sortir du spécial, ça pourrait être pas mal.
22: C'est voilà. Ça le tournant de la food tech en 2012.
23: C'est le tournant de la food tech en 2012, effectivement. Ouais. Donc il s'était quand même passé pas mal d'années à travailler dans l'industrie. Voilà.
22: Et donc, ça donne, pour le coup, là, des machines, et on en voit beaucoup aujourd'hui, parce que c'est devenu très développé, des distributeurs automatiques de baguettes. C'est ce genre de machines que vous développez.
23: C'est par ça que j'ai commencé, effectivement. Ouais. Donc, ça devait être en 2012, effectivement. Je m'associe à des gens. Apitech spécialisé dans l'automatisme et l'informatique industrielle, et puis mes associés, eux, spécialisés dans la tôlerie et la peinture. Et donc, on fait un distributeur de baguettes ensemble, on s'associe. Et puis, quelques années plus tard, ce monde de la food tech me plaît bien, et je décide donc de développer un distributeur de pizza. Voilà, on est
22: élargissez ce business model. Exactement. À plusieurs produits.
23: Exactement.
22: Et ça, voilà, l'entreprise va bien, l'entreprise est en croissance.
23: Exactement, l'entreprise est en croissance, va bien, alors avec des hauts et des bas, parce que quand on est dans ce genre de croissance et dans ce monde un petit peu de R&D, déjà c'est de nouveaux marchés pour moi, parce que je ne vends plus à des industriels, je discutais avec des patrons de maintenance, des patrons de production, des patrons d'usine à qui j'allais vendre mes solutions, donc plus comme un chargé d'affaires, et là j'arrivais dans la vente directe. J'allais vendre à des commerçants une machine, donc finalement le circuit de décision est complètement différent et la manière de vendre ces machines est complètement différente également.
22: Vous prenez presque un nouveau métier là.
23: Et exactement, c'était un nouveau métier, la seule chose qui me restait c'était finalement les machines et l'automatisme.
22: Ouais. Hein.
23: J'ai eu des difficultés qui étaient quand même liées, j'aurais tendance à dire, au financement. Hein,
22: on va le voir, effectivement, voilà. Au moment, mais quand même au début des années 2000, le texte est concluant, ces distributeurs, ça marche bien, l'actionnaire investit massivement, et vous dépassez les frontières, vous internationalisez, enfin, c'est quand même des sacrés pas pour une entreprise, tout ça.
23: Oui, mais ça, c'est pas au début des années 2000.
22: Ça, c'est pas au début des années 2020.
23: Exactement,
22: oui, c'est ça.
23: Les années 2020. Donc, en 2015, devant moi, cette croissance que je peux entrevoir, puisque je me dis que ces machines, je vais pouvoir les vendre en grande série, eh bien, je cherche donc un investisseur, quelqu'un qui va croire en moi, et donc je trouve cet investisseur et on décide finalement d'avancer vite. Hein, donc vite, ça veut dire qu'au départ, j'avais beaucoup de sous-traitants qui réalisaient les pièces de mes machines, et on s'intègre. Donc s'intégrer, ça veut dire que on va acheter de la tôle, on va acheter des composants électroniques et on va faire nous-mêmes nos machines, voilà. Sans sous-traitants.
22: Ouais.
23: Alors, ce qui a représenté beaucoup d'embauches, hein, puisque on va dire que post-Covid, on était à peu près 200. D'accord? Je m'associe en 2016, post-Covid, on est passé à cette époque, on se retrouve 200 et on était en 2016, on était 5. Oui, donc en 4 ans, et le chiffre d'affaires passe à peu près de 500 000 euros à l'époque, en 2020, une trentaine de millions d'euros, si je me souviens bien. Donc vous voyez un petit peu la croissance qu'il y a eu en 4 ans.
22: Et vous distribuez, on disait que vous internationalisez, vous distribuez dans quel pays? Combien de pays?
23: Alors au départ, surtout en Allemagne, habitant en Lorraine, bon, on est assez proche de l'Allemagne, donc on a beaucoup vendu en Allemagne, également un petit peu en Angleterre. On a cherché les pays, dès l'instant où on avait de la demande, hein, puisqu'on créait du lead, eh bien, ont cherché à vendre dans ces pays, donc majoritairement quand même en Allemagne et en Autriche.
22: C'est un business qui existait, c'est vous qui l'avez amené, ou il y avait des gens qui avaient déjà pensé à créer ce genre de machine aussi dans ces pays-là?
23: Non, moi je ne l'ai pas amené, il y avait déjà effectivement un acteur connu et reconnu qui fabrique des distributeurs à pizza. Et donc, voilà, j'étais un nouvel acteur.
22: Oui, c'est ça, vous partagez le marché. Ouais, ouais. Ça a l'air florissant, ça a l'air de très bien marcher jusqu'à ces années 2020. Quand les difficultés apparaissent-elles et pourquoi, Frédéric ?
23: Alors, les difficultés n'apparaissent pas en 2020. En 2020, on continue à accélérer. Si vous voulez, en 2020, moi, je décide d'ouvrir un laboratoire à pizza qui va permettre de créer, enfin en tout cas de prouver un business model. C'est-à-dire, ce laboratoire à pizza, j'allais pouvoir exploiter 40 à 50 machines. Il faut savoir que mes clients historiques à l'époque pouvaient acheter jusqu'à une dizaine de machines, mais j'aurais souhaité pouvoir accélérer, d'accord, les ventes et me dire, tiens, même ces clients-là croiront à un modèle qui était avoir un laboratoire, fabriquer plus massivement des pizzas et avoir une tournée de livraison, enfin plusieurs tournées de livraison. Donc exploiter une quarantaine de machines, ce que j'avais en tête. Donc, je me suis dit, je vais faire ce laboratoire, je vais prouver le modèle, et puis ensuite, derrière, j'irai chercher des investisseurs en France et à l'étranger. C'était surtout pour l'étranger, parce qu'à l'étranger, on remarquait que c'était ce qui plairait plus. En France, il y a beaucoup de restaurants qui fabriquent des pizzas. À l'étranger, un peu moins.
22: Ça veut dire que suivant les pays que vous desservez, votre business model n'est pas le même. Vous diversifiez un petit peu pour l'étranger. Et c'est ça qui a posé problème.
23: C'est pas ce qui a posé problème.
22: C'est quoi
23: qui a commencé à faire émerger les
22: difficultés.
23: Donc, en faisant ce laboratoire à pizza et en commençant à exploiter plusieurs machines nous-mêmes, l'investisseur principal dit, tiens, le modèle est quand même beau, moi je vais y mettre les moyens, et finalement, on va créer plusieurs dizaines de laboratoires. Donc on va fabriquer beaucoup de pizzas, fabriquer beaucoup de machines et les exploiter nous-mêmes. C'est ce qu'on a fait, d'accord ? C'est ce qu'on a fait, donc ça a pris à peu près 3 ans, 4 ans, avec, comme dans tout projet, peut-être certaines erreurs stratégiques. Il a fallu un petit peu retourner le modèle aussi. Ça a consommé beaucoup d'argent, mais ce qui n'a pas joué en notre faveur, finalement, c'est une situation post-Covid, la guerre en Ukraine, les matières premières devenues rares, qui explosent, remontée des taux, enfin on a connu...
22: C'est le marché qui se retourne.
23: Et un petit peu, et puis on a du mal à se faire financer. Donc l'investisseur, il fait ce qu'il peut, il met beaucoup, beaucoup d'argent, mais finalement, on n'arrive pas à trouver des banques qui ont envie de croire au modèle. En tout cas, il reste frileux. Et puis, force des choses, à un moment donné, on manque d'argent, tout simplement.
22: C'est ça. Alors, voilà. Il a des idées, l'investisseur, mais effectivement, vous n'avez pas, au final, assez de fonds pour tout développer.
23: Non.
22: Marie, quand arrive ce dossier d'Apitech sur votre bureau ?
0: Déjà, Apitech était en redressement judiciaire. Et je rencontre donc Frédéric Deprin, qui était à l'époque le directeur général et qui était quand même dans une situation un peu désemparée parce qu'il était en train de perdre sa propre entreprise. Et là, en fait, j'ai fait une analyse assez rapide de la situation. J'ai vu déjà que Frédéric Deprin était un bon dirigeant et que l'origine des difficultés, elles étaient quand même conjoncturelles. Et ça, c'est une première étape pour pouvoir présenter une offre de reprise. C'est-à-dire que l'origine des difficultés n'était pas liée au management de Frédéric Deprin. Et j'ai vu également, très rapidement, que les salariés aussi étaient derrière Frédéric Deprin.
22: Oui, parce que le business était cohérent, au final, dans cette entreprise.
0: En tout cas, c'était l'origine des difficultés et le projet, en tout cas, de Frédéric Deprin était cohérent. Donc ça, c'est la première étape. Et donc, je lui ai dit, mais pourquoi tu rachèterais pas finalement ton entreprise à la barre du tribunal ? Il y avait un appel d'offres qui avait été lancé. C'était une entreprise, de toute façon, qui allait être cédée à la barre du tribunal. Et donc là, je lui ai lancé cette idée. Parce que, contrairement à une idée reçue, le fondateur, le dirigeant, peut, sous certaines conditions, racheter son entreprise, sa propre entreprise à la barre du tribunal.
22: On va y revenir, parce qu'on n'a pas exactement identifié ce que cette situation de manque d'argent avait fait à l'entreprise en soi, justement avant d'arriver en redressement judiciaire. Ça fait quoi ? Ça veut dire qu'on doit se séparer des équipes, qu'on ne peut plus produire ? C'est quoi les effets concrets sur votre business ?
23: Concrètement, dès l'instant où on a ce manque d'argent qui est arrivé principalement de l'actionnaire principal, on est sur une phase de croissance très très forte, avec beaucoup d'emplois, Et donc, ça consomme des fonds. C'est une entreprise qui se crée aussi vite, consomme des fonds longtemps. Donc, à un moment donné, mais vous avez beau faire du chiffre d'affaires et rentrer de l'argent. On allait faire, en 2025, une trentaine de millions d'euros de vente de pizza, ce qui était quand même pas anodin.
22: Ouais.
23: Mais il y avait beaucoup de gens à faire vivre.
22: Il y a trop de monde, en fait.
23: Finalement, voilà, ça s'arrête. Ouais. Quand vous n'avez plus d'argent, bah, les salaires, on se demande comment on va les payer à la fin du mois. Et puis, on est obligé de déposer son bilan. Hein. On n'a pas le choix. Hein. Donc, c'est vraiment un problème lié à la trésorerie.
22: Dans ces cas-là, c'est quoi les options, justement, juste avant de revenir avant cette décision hein, dont on a parlé à l'instant, mais c'est ça. Qu'est-ce qui se passe concrètement quand on est dans cette situation-là? C'est quoi les choix qu'on a, Marie?
0: Ben, en fait, là, l'actionnaire a décidé qu'il fallait arrêter d'investir de l'argent parce qu'il ne croyait plus, hein, si j'ai bien compris, au modèle.
23: Donc, c'est pas qu'il ne croyait plus, c'est qu'il ne pouvait plus.
0: Il ne pouvait plus. Donc voilà, donc, les salaires, il y avait quand même 800 salariés dans ce dossier, c'est un gros dossier, hein,
22: ouais.
0: Capitec.
22: Ouais.
0: On n'a plus qu'une possibilité, c'est recherche d'un repreneur.
22: Ouais.
0: Et pour que les salaires soient bien pris en charge par les AGS, il faut effectivement régulariser une déclaration d'état de cessation des paiements et solliciter un redressement judiciaire. Avec un appel d'offres très rapide, ce qui a été le cas dans Apitech.
22: Donc, ce que je disais en début d'émission, c'est que je ne savais pas qu'on pouvait reprendre sa propre entreprise, effectivement. Mmh, c'est intéressant parce que ça veut dire qu'on considère que malgré le fait que cette entreprise est dans cet état-là pour le moment, ça ne veut pas forcément être. C'est pas forcément la faute du dirigeant, au final, déjà.
23: Non, c'est pas forcément de sa faute. Non, là, il y a tout un contexte, tout un projet qui finalement ne pouvait plus se financer.
22: Oui.
23: Une stratégie, oui. C'est sûr qu'après coup, si on s'était concerté, on aurait peut-être fait des choses différemment, c'est même certain. Hein? Mais là, on était dans cette situation, on n'avait plus le choix.
22: Donc dans les repreneurs potentiels, effectivement, il y a Frédéric qui peut reprendre sa propre entreprise. Qu'est-ce que ça implique?
0: Alors, pour revenir à ce que vous disiez, Sandra, surtout en ce moment, avec tous les événements conjoncturels,
22: oui.
0: Donc cette règle de possibilité de reprendre une entreprise par le propre dirigeant, il faut la regarder. Donc ça implique de faire une offre de reprise sous condition d'obtention d'autorisation du ministère public. En fait, le tribunal n'a pas le droit d'examiner l'offre de reprise du dirigeant si le ministère public, donc qui est le garant de l'ordre public, a autorisé cet examen. On va le savoir à la fin, si on est autorisé ou pas, juste avant l'audience d'examen de l'offre.
22: D'accord.
0: Et en réalité, qu'est-ce qu'il va regarder le parquet? Il va accepter l'offre si c'est la meilleure offre par rapport aux autres candidats. Donc on se rappelle, c'est quoi la meilleure offre? C'est déjà, par rapport à l'offre du dirigeant, un diagnostic précis de l'origine des difficultés. Qu'est-ce qui s'est passé pour en arriver là? Et comment je vais assurer que je ne me retrouverai pas devant le tribunal de commerce dans 2 ans?
22: Oui, c'est ça.
0: Première étape. L'offre qui préserve les emplois, donc qui reprend le maximum d'emplois, le meilleur projet d'entreprise, et le dirigeant connaît bien son entreprise, avec le meilleur BP et bien sûr un BP financé. En l'espèce, on a quand même un dirigeant qui a mis son argent personnel sur la table aussi pour acheter cette entreprise. Et enfin, troisième point, le prix de cession. Donc en l'espèce, l'offre de Frédéric Depran était quand même meilleure et on a été autorisé, le tribunal a pu examiner son offre et on a gagné.
22: Il y avait d'autres offres de reprise, vous étiez face à d'autres dossiers?
23: Oui, face à mon concurrent notamment.
22: Le concurrent voulait vous reprendre?
23: Oui.
22: Ah oui, oui,
0: des belles offres.
22: Ouais, là c'est un pari risqué, c'est une situation où on peut tout perdre. Quoi.
23: Ah bah évidemment.
22: Vous êtes dans quel état d'esprit à ce moment-là, Frédéric?
23: Écoutez, l'état d'esprit, faut peut-être remonter à avant, c'est au moment où ça arrive, on a l'impression de... C'est une tempête terrible. Je me suis dit, mince, qu'est-ce que je vais finalement faire de ma vie? Qu'est-ce que j'ai envie de faire? Qu'est-ce qui va m'arriver? Je pensais à tous ces gens qui allaient perdre aussi leur emploi. Tout ce travail qu'on a fourni pour en arriver là.
22: Ouais, ça faisait 20 ans que vous y étiez. Hein.
23: Bah oui, c'est... Puis vous savez, quand vous avez pensé vos machines, vous avez pensé à vous avez réalisé vos lignes de production, vous avez intégré tout votre modèle, finalement, c'est quand même beaucoup, beaucoup de travail et beaucoup de réflexion. Donc tout ça allait s'effacer. Je me suis dit, c'est pas possible, forcément, je peux sortir de ce rêve, là. Je peux faire quelque chose, ce mauvais rêve. Et donc, Marie me dit, reprends ta société, et je me suis dit, effectivement, je vais faire une offre pour reprendre ma société. À ce moment-là, peu de temps après, je vois que mon concurrent va se positionner. Je me suis dit, j'ai deux options, Bah, ou ça passe ou ça passe pas. Mm-hmm. Si ça passe pas, j'aurais fait le maximum. Je serais allé au bout. Voilà, j'aurais essayé de sauver un maximum d'employés, j'aurais essayé de sauver mon projet, j'aurais essayé de reprendre la main.
22: D'accord ? Mais ça passe.
23: Mais ça passe.
22: Ouais, ça passe.
23: Et là, forcément, quand ça passe, bah, on est très heureux.
22: Ça prend combien de temps ce processus de reprendre
23: c'est
22: sa
23: rapide.
22: Propre Alors, société ?
0: Ça dépend des sociétés, ça dépend de la trésorerie mm-hmm. de la société. L'intérêt de l'administrateur judiciaire, c'est de recueillir les meilleures offres. Donc, il lui faut plus il a de temps, plus on va aller chercher les candidats, plus on va faire monter les enchères. Mais si la société a plus de cash, ce qui était le cas, enfin les sociétés en l'espèce, bah, ça peut partir très vite. Donc, il faut racheter en 3 semaines. Mais l'avantage, c'est que le dirigeant qui connaît bien son entreprise, il va pouvoir se positionner assez rapidement dans ce délai court, alors qu'un concurrent ou une entreprise tierce, 3 semaines, ça va être short pour se positionner.
22: Mmh, mmh. Vous êtes reparti... est-ce que vous considérez que vous êtes reparti de zéro ?
23: Non, on ne repart pas de zéro, parce que le zéro, je le connais. C'est pas zéro, ça. Non, non. J'ai tendance à dire qu'on repart un peu dans les meilleures conditions. C'est-à-dire qu'on a choisi quand même on allait vouloir redémarrer, on l'a exprimé dans un projet. Ce projet, maintenant, il faut s'y tenir.
22: Mmh.
23: D'accord ? Donc non, c'est pas de zéro. Il y a une certaine remise à zéro, effectivement, la confiance des clients. Mais avant la confiance des clients, avant tout, il y a les humains qui travaillent dans cette société.
22: Les salariés.
23: Les salariés sur qui on va devoir compter
22: ouais.
23: et qui comptent sur nous, qui ont perdu des collègues, parce que beaucoup sont partis.
22: Vous êtes reparti avec combien de salariés sur cette deuxième aventure ?
23: Alors, on est reparti avec 38 ou 39 salariés. Je dirais 39. Voilà, mais l'un d'eux avait un mandat social, donc bon, on m'a dit 38. Aujourd'hui, je souligne quand même qu'après 6 mois, on est quand même 44. D'accord ? Donc il y a déjà eu un petit peu
22: ça reprend.
23: Ben oui, il y a déjà eu un peu de... Voilà, exactement. Ouais.
22: Qu'est-ce que vous faites différemment aujourd'hui dans le business et dans la stratégie par rapport à ce que vous faisiez avant la reprise ?
23: Oui.
22: Parce que, je veux dire, un contexte et une conjoncture, ben, oui. ça vous tombe dessus, alors il faut quand même se prémunir.
23: Oui. Alors, revenons à l'idée de base qui était en fait ce premier laboratoire qui consistait à avoir un business case, un nouveau business case, d'accord ? Montrer comment on allait pouvoir exploiter ben, beaucoup de machines au départ d'un labo. Finalement, on a prouvé le concept avec Just Queen. Just Queen, moi, je ne reprends pas, d'accord ? Je me positionne uniquement sur APTech, qui était la société qui concevait, fabriquait, mettait en service... Voilà, toute la partie machine.
22: Toute la partie machine, vous revenez sur votre business model de base.
23: Exactement.
22: Votre idée du départ.
23: Exactement.
22: Ouais.
23: Et là, les clients ont bien vu ce qui s'était passé avec Just Queen, donc croient en ce nouveau business model qui est d'exploiter beaucoup de machines au départ d'un labo. Ils y croient, ça se voit. Mm-hmm. Maintenant, je le sais. Beaucoup de machines ont été fabriquées pour déployer Just Queen. Donc ces machines, elles étaient en stock. D'accord ? Donc, déployant ces machines-là, eh bien, on avait toujours un objectif de croissance avec cette reprise. Dire, bah, ces machines vont se déployer, ça fera plus de maintenance. Et il y a également un logiciel qui permet de les exploiter, qui nécessite un abonnement mensuel. Donc, on voit tout de suite qu'on va pouvoir recréer de la valeur et surtout du récurrent et développer à nouveau la société.
22: Mmh,
23: ça, c'est déjà une première chose. Deuxième chose, au moment où on reprend, bah c'est se dire comment je vais pouvoir m'appuyer sur les clients historiques. D'accord ? Donc récupérer évidemment la confiance qui avait pu être perdue, parce qu'on les a quand même concurrencés à un moment donné avec notre société Just Queen. Donc c'est tout ce travail qui restait à faire, et là rien n'est gagné, parce qu'on a beau avoir repris la société, il y a de l'humain derrière qui doit croire en vous à nouveau.
22: Comment elle va, la société, aujourd'hui ? Vous l'avez
23: dit,
22: vous avez déjà réembauché un petit peu.
23: On a déjà rembauché. Je trouve que, en tout cas, je sens des salariés, je les sens heureux, je les sens bien. On passe tous beaucoup de temps ensemble. Je veux dire, il y a beaucoup d'échanges. C'est une société qui est déjà très agile et bien structurée, parce qu'elle s'est appuyée sur des processus qu'on avait dans cette grosse société. Donc pour une société de petite cinquantaine de personnes aujourd'hui, bien finalement, on a déjà beaucoup de process, beaucoup d'organisation. Et puis le chiffre d'affaires va bon train, donc on est plutôt très heureux.
22: C'est optimiste. C'est l'heure du conseil de l'expert.
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22: La fin de l'émission pour retenir un peu les leçons de cette aventure. Qu'est-ce qui vous a manqué ? Qu'est-ce que vous referiez différemment si vous aviez à revivre ça ou face à de nouvelles difficultés ?
23: Ce que je referais différemment, c'est que je me repositionnerai en 2021 quand l'actionnaire principal, que je respecte beaucoup, a finalement décidé d'aller très vite en ouvrant lui-même les labos. J'appuierai le conseil en disant non, on doit absolument essayer de rester sur l'idée de base. On prouve le concept, ouais. Cherchons des investisseurs, premièrement, ce qui nous aurait fabriqué beaucoup moins de machines. On aurait pu garder énormément de fonds, hein, parce qu'on avait beaucoup de stocks, hein, même au moment de la liquidation. Et le projet aurait certainement réussi. C'était quand même une sacrée bonne idée.
22: C'est un beau rebond, hein, c'est quand même, mais, ce que vous racontez.
23: Mais,
22: hein.
23: Mais j'insiste quand même sur le fait que si je n'avais pas rencontré cet investisseur, je ne serais pas là aujourd'hui. D'accord ?
22: Il a donc fait partie de l'aventure d'une façon ou d'une autre.
23: Et je lui dois.
22: Voilà. Marie, en quoi c'est important de se faire accompagner et cette option-là, de reprendre sa propre entreprise, est-ce que c'est fréquent ?
0: C'est indispensable de se faire accompagner quand on veut reprendre une entreprise comme Apitech, qui était quand même un gros dossier, et surtout quand on était l'ancien dirigeant. Pourquoi ? Parce qu'il faut montrer patte blanche, il faut montrer qu'on est sérieux, et donc être sérieux, ça veut dire quoi ? Déjà prendre un conseil, être présenté, mettre des moyens, en fait, hein, dans cette offre de reprise. Donc être accompagné, c'est très important. Et sur ce dossier, moi, j'ai vu tout de suite que Frédéric avait le potentiel de reprendre son activité. En revanche, c'est assez rare quand même. Le principe, c'est que les tribunaux n'aiment pas ça. Hein. Pourquoi ? Parce que sinon, ça donnerait envie à des dirigeants d'organiser leur propre faillite et quelque part récupérer leur entreprise sans les actionnaires et sans le passif. Donc c'est une exception. J'ai vu, je le vois assez vite maintenant avec mes quelques années d'expérience, que Frédéric avait tout à fait le potentiel de reprendre et j'ai eu raison puisque c'est un succès, c'est un très beau succès.
22: Bravo. Le mot de la fin, Frédéric ?
23: Le mot de la fin, c'est... Bah Marie, je te remercie. Parce que je fais partie de l'équipe, t'as cru en moi, beaucoup ont cru en moi, et puis ça m'a permis de me battre plus fort. Je suis très heureux.
22: Oui, voilà. Apitech est reparti dans le business. On lui souhaite le meilleur. Merci à tous les deux d'être venus dans cette émission. Frédéric Deprin, fondateur et repreneur d'Apitech, du coup. Marie Téléchéa, avocate et fondatrice du cabinet Téléchéa Avocat. Merci à tous les deux. Émission à retrouver sur notre antenne à 12h30, évidemment, et en podcast et en replay sur notre appli et notre site. Passez une très bonne journée sur BFM Business.
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6: Et vous le savez, la tech est partout aujourd'hui. Pour qu'elle soit un vrai outil de changement, qu'elle puisse permettre un vrai retour sur investissement, il faut bien la choisir et accompagner son déploiement. Ça ne va pas de soi. Bonjour Pauline Adam-Calfon.
24: Bonjour Raphaël.
6: Associée PwC France et Maghreb. On va évidemment parler d'IA. Vous avez mené une enquête récemment avec PwC. Pourquoi seulement 12%, ça m'a interpellée, 12% des entreprises françaises qui investissent ont un retour gagnant. Qu'est-ce qui se passe ?
24: Qu'est-ce que ça nous dit ? Ça nous dit que ces entreprises, elles investissent, et d'ailleurs elles investissent plutôt massivement hein, dans l'IA. Le problème, c'est que la valeur, elle, ne vient pas de pair. Alors, pourquoi ? Parce qu'en fait, ces entreprises se focalisent beaucoup trop sur les aspects technologiques, et donc sont dans une phase de faire des expérimentations, plutôt que d'avoir une véritable stratégie et une feuille de route pour accompagner la transformation de leur modèle d'affaires.
6: Ça signifie que quand on fait un choix technologique, il ne faut pas voir seulement l'outil, mais voir finalement tout l'écosystème qui accompagne son implantation pour que ça fonctionne et qu'il y ait ce ROI.
24: Absolument, d'autant plus que autour de l'IA, on constate que les investissements sont absolument massifs. D'abord, les technologies, elles évoluent super rapidement. Et donc, ce qui est absolument fondamental pour réussir, parce que on génère de la valeur, ce que l'étude montre aussi, hein, c'est qu'il y a un écart de 1 à 7 en termes de ROI entre celles qui réussissent et celles qui ne réussissent pas. Celles qui réussissent, elles ont cette approche systémique de la transformation.
6: Ça nécessite quoi, Paulina Dancalfon ? Un changement d'état d'esprit chez nous, entrepreneurs français ? Parce que quand on compare, qu'on regarde en Asie, qu'on regarde aux États-Unis, on s'aperçoit que le nombre, pour le coup, d'entreprises qui ont un retour gagnant est beaucoup plus important.
24: Oui, pourquoi ? Parce que ces entreprises, en fait, elles focalisent l'utilisation de l'IA sur la transformation de leur modèle d'affaires et en particulier sur la génération de revenus. C'est-à-dire qu'elles investissent massivement sur... Qu'est-ce que l'IA m'apporte pour pouvoir conquérir des nouveaux territoires, mettre sur le marché des nouvelles offres, travailler en fait avec potentiellement des industries qui sont connexes. Là où en France, on est encore un peu trop focalisé sur l'automatisation.

0: appliquée en travaillant en fait sur la mise en place de nouveaux modèles de services qu'on ne faisait pas jusqu'à présent, notamment avec, par exemple, toute une gamme de services où finalement, qu'est-ce que PwC a fait ? On a mis, on a agentifié, c'est-à-dire qu'on a mis en place des agents qui travaillent en fait sur base de toute la méthodologie PwC, le savoir-faire PwC, pour répondre en fait aux problématiques des clients. Et donc, on leur met dans la main une plateforme avec des agents, le jugement critique derrière des équipes PwC, mais qui leur permet à tout moment d'accéder au savoir-faire PwC.
1: Merci Paulina Dancalfon d'avoir été avec nous sur BFM Business.
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4: Bonjour à tous, il est 9h passé de 31 minutes. Vous êtes en direct sur BFM Business, c'est les experts. On est ensemble pour une heure de débat et de controverse. Trois ans après avoir pris la tête de la CFDT et de la CGT, Marie-Lise Léon et Sophie Binet remettent toutes les deux leur mandat en jeu ce mois-ci. Les deux centrales tiennent leur congrès, la CGT en ce moment même. Alors, peu de suspense sur leur reconduction, mais une question ce matin. Ont-elles amélioré l'image et l'influence des syndicats en France? On va vous donner tous les résultats exclusifs de notre sondage mensuel Odoxa AJP Challenge BFM Business et on va voir que les Français ne sont pas tendres avec ceux qui sont pourtant censés les représenter dans le monde du travail. On va ensuite parler budget avec l'avis de la Commission européenne sur la trajectoire française, tout cela dans le cadre du semestre européen. Une France globalement en bonne voie, nous dit Bruxelles, alors que nous sommes pourtant quasiment bonnet d'âne des déficits en Europe. Alors, trop conciliante, la Commission, ce sera le thème du deuxième débat ce matin avec mes experts. On va aussi revenir largement sur le plan présenté hier par Bruxelles, encore une fois, après l'industrie. La Commission a présenté un grand plan pour la souveraineté numérique et technologique en Europe, alors que plus de 80% des produits, services et infrastructures numériques de l'Union européenne dépendent de fournisseurs non européens aujourd'hui. Mais ce plan est-il à la hauteur des enjeux? Et puis surtout, est-il crédible? Ce sera le troisième sujet du jour. Et puis si on a le temps, on va regarder la nouvelle recette de Thomas Piketty pour instaurer une prospérité mondiale d'ici, pas tout de suite, 2100. Vous verrez, surprise, ça passe par beaucoup de taxes. On va voir si tout cela fonctionne au final. Voilà pour le programme du jour. Il est 9h passé de 33 minutes. Vous êtes en direct sur BFM Business pour les experts. Allez, c'est parti. Et pour parler de tout ça, j'ai le plaisir d'accueillir sur le plateau Gaëlle Mac. Bonjour Gaëlle.
5: Bonjour.
4: Directrice déléguée de la rédaction de Challenge. À vos côtés, votre comparse Gaëlle Sliman. Bonjour Gaëlle.
6: Bonjour Raphaël.
4: Président de l'OXA et Ryan Nézard. Bonjour Ryan. Bonjour. Professeur à Sciences Po. Gaëlle, je le disais, c'est l'heure, tout comme tous les premiers jeudis du mois, du sondage mensuel au Doxa. Vous allez nous dire comment va le moral des Français. Avec une petite surprise, d'ailleurs, pour commencer.
6: Pas si pire que ça.
4: Ouais. Finalement, il faut nourrir l'optimisme. Et puis surtout, ce grand sondage sur les Français et les syndicats, alors que, je vous le disais, la CGT tient en ce moment même son congrès et la CFDT, elle, ça arrivera dans quelques jours.
6: Pour le moral, pour une fois, le sondeur n'est pas porteur de trop mauvaises nouvelles. Je crois que il y a des, comment dit-on, en bourse, prise de bénéfices.
4: Oui.
6: Et donc, on est tombé très, très, très bas avec cette guerre au Moyen-Orient. Et à un moment donné,
4: on finit
6: quand même par se lasser des tweets quotidiens de Donald Trump,
4: ouais,
6: et des annonces les plus improbables. Donc, le moral s'améliore. On a un gain ce mois-ci par rapport au mois dernier de 5 points. J'en chausse mes lunettes tellement ça me paraît spectaculaire.
4: C'est quand même hyper surprenant. Pardon Gaël, qu'est-ce qui explique? Tous les indicateurs macroéconomiques sont... Je ne veux pas être vulgaire, mais...
6: Alors, peut-être
4: dans le rouge. Dégoûtant, voilà, dans le rouge.
6: Juste rappeler...

0: les choses, 79% des Français ne sont pas confiants en l'avenir de la situation économique de leur pays. Ça, c'est la photographie. On ne demande pas aux gens de dire si ça va mieux, mais c'est un indice sur la, pour eux-mêmes, c'est un indice sur la confiance en la situation économique de leur pays qui est à 79% négatif. Du coup, bon, bah, les moins de 30% qui restent et qui sont, les à peine 20% qui restent et qui sont positifs, ça représente pas grand chose. Mais c'est moins pire que le mois dernier, parce que on était sur un point bas. Et le mois d'avant aussi, on était sur des points très bas où on venait d'avoir des rebonds sur le conflit au Moyen-Orient, sur les hausses du prix du pétrole. Et donc, à un moment donné, la tendance, elle est pas bonne, quoi qu'il arrive. Hein. Ouais. Ça fait, je le dis souvent à propos de ce moral économique depuis presque 2 ans maintenant, ça fait effectivement 2 ans depuis la dissolution que nos concitoyens ont le sentiment que leur pays va dans le mur et qu'il y a plus de pilote dans l'avion parce qu'on ne peut pas gouverner le pays. Donc, ça, c'est pour le moral. Les seuls moments où il s'améliore, d'ailleurs, alors que les Français nous disent ne pas croire en la politique, vous regarderez la courbe sur notre site Odoxa ou sur celui de BFM ou de Challenge ou d'AJP, d'ailleurs. Les seuls moments où on voit l'indice de morale remonter nettement, c'est au moment d'élection présidentielle. Oui. Et donc, on verra, dans quelques mois, des Français nous dire « je crois pas à la politique, je crois pas dans les politiques ». Et en même temps, leur indice de confiance en l'avenir économique s'améliorer. Nous sommes le peuple le plus politique au monde.
1: Oui.
0: Voilà pour l'économie.
1: Et comme quoi le mythe de l'homme providentiel fonctionne toujours et encore de manière assez étonnante, je dois dire.
0: Ma conviction, c'est que la raison pour la... c'est pas lié au génie des peuples. C'est pas une question de rapport des Français à la police. C'est pas tant cela. C'est plutôt notre système politique qui produit fondamentalement ça. Nous sommes quasiment le seul pays au monde en démocratie.
1: Oui.
0: À confier les rênes de tous les pouvoirs à un seul homme au moment de la présidentielle. Même aux États-Unis, il y a davantage de contre-pouvoirs, Gaël. Même aux États-Unis. Mais là, c'est Donald Trump et on verra avec les midterms. Mais en France, on a vraiment cette singularité. Et donc, forcément, on attend beaucoup trop de celui qu'on a élu. Et on le déteste immédiatement. Vous regardez les popularités des présidents, 70% à l'arrivée.
1: Et oui.
0: Et
1: il faut qu'il parte pour que ça remonte dans la cote de popularité. C'est l'ONU.
0: Voulez-vous qu'on parle des syndicats ?
1: On va parler des syndicats. Juste un point. Est-ce que traditionnellement, votre sondage sur le moral des Français remonte au mois de mai ? Est-ce que c'est pas l'effet
0: pont ? Ah non, un effet de saisonnalité.
1: Les soleils.
0: Voilà, là déjà, ça, on est en
2: l'effet
0: juin.
2: Jours fériés.
0: On est en juin et mais tel mois dernier, peut-être les jours fériés.
1: Le repos des jours fériés que voulait supprimer François Bayrou.
0: Alors non, ça, c'était pas très populaire.
1: Allez, on passe aux syndicats.
0: Alors
1: effectivement.
0: Les syndicats, on est, vous l'avez dit dans votre lancement, Raphaël, on est sur une très large majorité de mauvaises opinions à l'égard des syndicats en général. On a 62% de mauvaises opinions contre 38% de bonnes opinions. Et quand on regarde comment est cette popularité des syndicats depuis 10 ans, bah globalement, on est à peu près toujours dans cet étiage-là. Donc, elles n'ont pas, pour revenir à...
1: De tiers un tiers, quoi, pour faire simple.
0: Ouais, en gros, c'est ça. Elles n'ont pas amélioré l'image des syndicats en France, les deux dirigeantes des deux principales centrales syndicales de notre pays. Elles n'ont pas non plus profité de l'effet d'enthousiasme qu'il y avait eu dans le combat commun contre la réforme des retraites. Mais elles n'ont pas aggravé la situation non plus. Et surtout, les syndicats ont une image totalement typée. On a un prof de Sciences Po en face de moi. Il n'y a à peu près aucun autre sujet qui suscite, même les sujets immigration, insécurité, autant de stéréotypes politiques que sur les syndicats. Pour faire simple, les trois quarts des sympathisants de tous les partis de gauche, quand on les prend en moyenne, disent « nous avons une bonne opinion des syndicats ». Et à l'inverse, les sympathisants de tous les autres partis politiques et du principal parti politique, c'est-à-dire les gens sans proximité partisane, tous ont une mauvaise image des syndicats. Donc, à part
1: Trop politisés, les syndicats, c'est ce que vous nous dites, finalement, si vous voulez élargir leur base.
0: Moi, je ne dis rien. Je décris ces chiffres qui montrent que si on aime les syndicats, c'est qu'on est de gauche.
1: Ryan Nézard, vous confirmez ?
3: Alors, moi, j'ai trouvé intéressant dans le sondage Odoxa un point concernant l'image de la CFDT en particulier.
0: Ah, parce qu'en fait, on y viendra après.
3: Bon, ben, je vous laisse peut-être le faire. Mais peut-être pour introduire le débat. Parce que je pense que dire les syndicats de manière générale, c'est...
1: C'est trop large.
3: C'est avoir voilà, une approche oui. peut-être un peu trop globalisante. L'image de la CFDT est intéressante. Elle est d'autant plus populaire, en l'occurrence Marie-Lise Léon, chez les sympathisants du Parti Socialiste, des écologistes et de Renaissance.
1: Une voix qui porte à gauche.
3: Je trouve que c'est intéressant, oui, mais...
1: Centre-gauche.
3: Voilà. On va dire
1: moins radical effectivement que la CGT
3: progressiste oui, sûr, de l'opinion et donc on voit qu'il y a aussi un jeu de positionnement des syndicats les uns par rapport aux autres. Ça c'est le premier point. Le deuxième point sur l'image négative, hélas je crains qu'elle ne soit partagée par les partis politiques et pardon cher Raphaël aussi par les médias. Donc l'image négative que peuvent avoir les Français à l'égard des syndicats, elle n'est pas forcément d'ailleurs fondée hein, parce que en réalité beaucoup de syndicats sont dans une posture constructive de compromis derrière
1: et des
3: les
1: postures nationales
3: et les
1: qui ne sont pas forcément celles que l'on retrouve au sein des entreprises.
3: Moi j'aimerais vous raconter deux choses là-dessus sans être trop long. La première c'est sur les retraites. Vous en avez parlé. On a beaucoup évidemment commenté l'opposition. À l'époque c'était Laurent Berger de la CFDT main dans la main avec la CGT oui. à la réforme d'Elisabeth Borne. Ce qu'on a peu raconté, c'est que sur d'autres sujets passés un peu sous le radar, ces syndicats ont aussi fait des compromis sur les retraites. Exemple sur l'Agirc-Arrco.
1: Oui.
3: L'an dernier, la CFDT a proposé de sous-indexer les retraites à Agirc-Arrco. Non,
1: mais sur les complémentaires, 2025. Les partenaires sociaux qui gèrent les complémentaires sont beaucoup plus sérieux que.
3: Mais parce qu'ils ont à la fois
1: l'État gestionnaire de
3: la responsabilité
1: général.
3: Et les leviers.
1: Eh oui.
3: Deuxième exemple, les RAF. Alors, les RAF, pardon, c'est un sigle un petit peu barbare. Mmh. C'est la retraite additionnelle de la fonction publique. Pour le dire en français.
1: Le seul fonds d'investissement, le seul fonds de
3: capitalisation pour les agents publics.
1: Existe,
3: exactement.
1: Voilà.
3: Beaucoup, d'ailleurs, ignorent son existence. Ça, c'est géré, y compris par les partenaires sociaux. Vous avez un membre de la CFDT qui siège au conseil d'administration et qui décide de placer, je crois que c'est à peu près 50 milliards d'actifs qui sont gérés, de placer ces actifs pour produire du rendement et ensuite verser les prestations aux ayants droit. Et donc, vous voyez qu'en fait, sous les radars, derrière ces portes closes, vous avez des syndicats qui peuvent avoir des postures constructives, de compromis et qui ne correspondent pas à l'image générale qu'en effet votre enquête montre auprès des Français.
1: Ça, on l'a vu souvent, nous, en tant que journaliste, Gaël Mac, effectivement, ces accords qui sont signés, notamment par la CGT, hein, qui ne signe traditionnellement aucun accord interprofessionnel, mais par contre, qui négocie beaucoup au sein de l'entreprise. Il y a une forme de dichotomie, comme ça, entre la posture politique au niveau national et puis ce qui se négocie dans l'entreprise.
2: Oui, oui. Alors, c'est vrai que je pense que, juste un tout petit peu, pour refaire un petit point sur ces chiffres, c'est vrai que ce qui pouvait être un tout petit peu décevant, c'est que finalement, les deux syndicats ont renouvelé leur personnel politique. Oui. Ils ont pris chacun une femme, ils ont pris des femmes plus jeunes. C'est vrai que Sophie Binet, elle a à la fois un discours qui reste offensif à la manière de la CGT, mais elle vient quand même de la CGT cadre.
1: Oui.
2: Et voilà, et elle portait quand même un discours.
1: C'est une forme de disruption quand elle est arrivée, d'ailleurs.
2: Exactement,
1: hein,
2: je veux dire,
1: CGT,
2: voilà.
1: Qui est plutôt dans l'industrie, normalement.
2: Et d'ailleurs, les deux aussi ont quand même adopté une posture plus de coopération que leurs prédécesseurs. Bon, elles ont chacune sur leur.
1: Chacun à sa manière.
2: Chacune,
1: oui.
2: Chacun dans son couloir de nage, mais bon. Et à la fin, c'est vrai que. Et en plus, le syndicalisme n'avait pas eu de victoire en disons de scalp avant cette réforme des retraites quand même qui était quand même qui était un acquis. Or c'est vrai qu'elles en ont pas particulièrement tiré avantage. Enfin je veux dire ça ne se voit pas. Bon je pense aussi qu'on est quand même dans une conjoncture assez morose. C'est vrai que la CGT fait des recensions sur le nombre de plans sociaux, sur la industrialisation, etc. qui bon en fait paradoxalement déprime et décourage un peu plutôt que porte à la lutte finalement.
1: Moi ce qui m'a surpris Gaëlle Sliman c'est un Français sur deux. Incapable de dire qui est quand même le premier secrétaire de l'un ou de l'autre. On les a tellement vus pendant la bataille des retraites, encore pendant le conclave.
0: Alors, ne me spoilez pas trop l'un et l'autre, parce que je n'ai pas encore livré les chiffres sur l'image de la CFDT et l'image de la CGT.
1: Je vous tends le micro.
0: Donc, sur la CFDT, on est à 57% de mauvaises opinions, 42% de bonnes. Et là, pour le coup, il y a une très forte baisse, moins 9 points par rapport à la dernière mesure que nous avions effectuée il y a 6 ans. Et sur la CGT, on est à 62% de mauvaises opinions et à 37% de bonnes. Et c'est moins 6 points par rapport à cette mesure d'il y a 6 ans.
1: Qu'est-ce qui explique
0: ça? Ça veut dire qu'on a l'image des syndicats au global, qui globalement bouge pas trop, est assez stable. Et les deux mastodontes, les deux principaux poids lourds syndicaux, eux voient leur image baisser depuis ces 6 dernières années. Alors, je n'ai pas un suivi quotidien ou régulier, c'est sur deux mesures. Une hypothèse que l'on peut formuler, c'est une déception, ce qu'évoquait Gaël Mac il y a un instant, sur un renouvellement qui a été fait, qu'on a vu, et après je reviendrai à leur non-notoriété parce que ça se discute, mais donc un renouvellement s'est fait et ça ne produit pas tant d'effets que cela. Deuxièmement, comment prendre ce qui s'est passé au moment de la réforme des retraites ? Vous avez des syndicats qui sont en phase, tous les deux, avec, en gros, les trois quarts des Français, pour s'opposer à cette réforme. Vous avez des millions de personnes dans la rue, en cumulé, même pas en cumulé d'ailleurs, à chaque mouvement. Et à la fin, qu'est-ce que ça donne ? Eh bien, rien, du point de vue de l'opinion. Ça n'a pas été efficace.
1: Eh oui.
0: Du coup, une hypothèse, c'est cette question de l'inefficacité. Et après, je vais rejoindre ce que disait Ryan il y a un instant sur ce qu'il avait soulevé sur l'image de la CFDT. Il y a effectivement, et moi aussi, c'est ce que je relevais dans l'étude, d'intéressant. Une fois qu'on a dit les syndicats pris en global sont plutôt soutenus par la gauche et rejetés par les autres partis ou les gens sans proximité partisane, c'est vrai qu'il y a une différence de structure d'image de la CFDT et de la CGT. Pour la CGT, une image positive auprès des partis les plus à gauche, avec un carton auprès des sympathisants insoumis. Et pour la CFDT, une image qui est surtout bonne au Parti Socialiste et qui n'est pas mal non plus, finalement, à Renaissance. Donc, on voit, et je rappelle d'ailleurs, on se souvient peut-être pas bien, que la CFDT, s'ils étaient aussi en colère, Laurent Berger à l'époque, contre la réforme Borne, c'est qu'eux, ils avaient topé avec Macron sur une autre réforme, qui était la réforme à points, que Édouard Philippe devait porter, et avec laquelle, d'ailleurs, les Français étaient plutôt d'accord. Donc, il y a vraiment eu, de ce point de vue-là, sur la CFDT, un sentiment de trahison. Après, j'en reviens aux popularités des deux héroïnes du moment, donc les deux leaders des deux mouvements
1: qui remettent leur mandat en jeu.
0: Marie-Lise Léon pour la CFDT et Sophie Binet pour la CGT. Attention, c'est la question qu'on pose, c'est une question où on demande si on a une bonne opinion, une mauvaise opinion, ou si on ne connaît pas suffisamment.
1: Ou pas d'opinion du tout.
0: Ou si on ne connaît pas suffisamment la personne pour avoir une opinion à son sujet. Et je pense que c'est... Alors, vous avez raison de le rappeler, Raphaël, on a beaucoup de Français, 63% qui ne connaissent pas suffisamment Maryse Léon pour émettre une opinion à son endroit, et Sophie Binet, un Français sur deux, 51%. Dans le cas de Sophie Binet, qu'on a davantage vu, je pense, je pense que c'est pas que les gens n'identifient pas tant que cela qui elle est, mais c'est que dit-elle ? Où est-elle ? Et je rejoins ce que disait Gaël il y a un instant, on entend quand même beaucoup de messages qui sont des messages qui sont surprenants pour la base cégétiste dans la bouche de Sophie Binet, parce qu'elle porte beaucoup, souvent, sur des aspects sociétaux, sur des aspects que certains pourraient qualifier de woke, ou qui peuvent être sur des sujets d'égalité des sexes, ou des sujets comme ceux-là, et moins sur les sujets d'industrie classique, de défense des catégories populaires par rapport au patronat. Et ça explique peut-être son manque de réussite dans l'opinion. Et là encore, on observe sur les deux personnalités, les deux leaders syndicales, la même dichotomie, très fort soutien pour ceux qui la connaissent, de Sophie Binet chez les Insoumis. Et à contrario, pour Marie-Lise Léon, on est plus soutenu au Parti Socialiste et au centre-gauche.
1: Oui, plus les sociodémocrates. Moi, ce que je retiens, c'est quand même, on a l'impression d'une forme de désenchantement vis-à-vis des acteurs syndicaux, de tous ceux qui font les politiques publiques en réalité. C'est la même chose avec les politiques, évidemment. Mais j'ai l'impression que les Français mettent un peu tout ça dans la même nasse en disant ils peuvent négocier tout ce qu'ils veulent. De toute façon,
0: c'est vrai qu'il y a une défiance à l'égard des politiques, à l'égard des journalistes.
2: Des institutions, de tous les corps intermédiaires, en gros, voilà.
1: Il y a un sujet qu'on n'évoque pas, il y a une centrale qu'on n'évoque pas là, c'est Force Ouvrière. Peut-être de son rapport avec l'extrême droite, pour le coup, qui est un véritable sujet aussi. La CGT et la CFDT sont deux centrales qui se sont exprimées clairement contre le Rassemblement National, refusent que leurs adhérents soient membres du Rassemblement National et en ont exclu certains qui s'étaient présentés d'ailleurs aux législatives. Vous sondez les gens sur...
0: On a fait les syndicats au global et puis les deux CFDT-CGT parce qu'ils avaient une actualité là. On n'a pas sondé sur FO, qui est moins connu aussi du grand public. Là, on est en train de parler... Vous voyez, quand on parle des deux leaders, des deux centrales syndicales, on a la moitié des Français ou plus qui ne les connaissent pas suffisamment pour avoir une opinion à leur égard. Je pense que côté FO, ce serait encore pire.
1: Vous avez beaucoup négocié avec les syndicats, Ryan, quand vous étiez membre de cabinet. Est-ce qu'ils influent réellement les réformes? Comment se passent ces discussions?
3: Alors oui, moi j'ai eu, par exemple, à l'éducation nationale, plusieurs expériences dans lesquelles, notamment avec les négociateurs de la CFDT, c'était vraiment de très bons négociateurs qui connaissaient bien leur dossier, y compris les éléments techniques sur, par exemple, les grilles salariales des professeurs, sur tel ou tel élément, y compris pédagogiques, à l'éducation nationale. Et j'ai souvenir, c'était en 2023, l'automne 2023, qu'on avait fait, je crois que c'est 3-4 mois de round de négociation sur une réforme de la formation des professeurs. Et alors, il n'y avait pas que la CFDT, il y a sept organisations syndicales représentatives, oui, à l'éducation nationale, donc tout le monde était dans la pièce. Mais c'est vrai que c'était des négociateurs relativement constructifs, au sens où ils arrivaient avec des objectifs, des demandes, mais dès lors que vous faisiez un pas, ils faisaient aussi un pas. Et ça m'a vraiment marqué, parce que j'avais une image, bon, qu'on peut tous avoir en tant que citoyen, d'organisation parfois un petit peu
1: rigide,
3: pas forcément conservatrice, mais en tout cas
0: rigide,
3: ouais, attachée à certains objectifs et pas dans une posture de compromis. C'était juste après la réforme des retraites, hein, par ailleurs. Et en fait, leur intérêt, leur enjeu, c'est de ramener des victoires à la maison, si je peux dire. C'est de dire à leur base, et c'est assez légitime, hein, aux personnes qu'elles représentent, de leur dire, bah, écoutez, on a ferraillé, on a négocié, le gouvernement n'est pas d'accord avec nous à 100% et chacun est dans son rôle, mais on a obtenu des choses utiles, utiles pour vous et utiles pour le pays. Donc voilà, bah, c'est pas pour redorer le blason des partenaires sociaux, ils n'ont pas besoin de moi pour
1: non,
3: ça.
1: Non, mais c'est la logique de
3: cette expérience-là,
1: confrontation qui est parfois...
3: Quand on est constructif de part et d'autre, on peut y arriver.
1: Parce que Gaël, en Allemagne par exemple, on sait que les syndicats sont là d'abord et avant tout pour défendre l'intérêt de l'entreprise, la prospérité commune qui revient aussi aux salariés.
2: Oui, alors bon,
1: de salaire, c'est pas tout à fait la même logique non plus.
2: Oui, hein. L'organisation allemande est différente dans le sens où souvent les syndicats sont membres des conseils d'administration. Enfin, il y a une sorte de cogestion.
1: Et beaucoup plus puissant.
2: Et plus puissant.
1: Du fait du nombre
2: d'adhérents. Mais aussi sont contestés. Hein, je veux dire, dernièrement, il y a eu quand même des contestations aussi des syndicats. Mais c'est vrai que en France, il y avait, enfin, et ça c'est pas du tout récent. Maintenant, il y a quand même une désyndicalisation, c'est-à-dire ils ont quand même un problème d'adhérents. D'ailleurs, la CGT le reconnaît. Ils recrutent et ils perdent des adhérents. Ils n'arrivent pas à garder une base vraiment importante. Ouais. Et en fait, il y a un décalage entre leur importance institutionnelle, parce qu'on a besoin de partenaires sociaux, donc ils sont bien présents dans l'ensemble des instances représentatives, et leur poids électoral, enfin, entre leur entre guillemets, c'est-à-dire leur poids dans la population salariée qui, depuis très longtemps maintenant, est en déclin, ça c'est sûr.
1: Bon, pour terminer, Gaël, l'enjeu de Sophie Binet et Marie-Lise Léon pour les trois prochaines années. On sait qu'elles vont être reconduites, a priori, il y a assez peu de suspense sur ce point-là. Mais c'est donc peut-être davantage de lisibilité, de notoriété ?
0: Il y a un premier enjeu qu'elles ne peuvent pas maîtriser, c'est qui sera à l'Élysée l'an prochain. Et ça, c'est un sacré enjeu.
1: Oui.
0: Parce que selon qui sera le président de la République, ça changera totalement la stratégie nationale que pourront avoir ces syndicats. Si c'est Jordan Bardella, par exemple, vous avez évoqué le rapport très clair qu'entretiennent la CFDT et la CGT à l'égard du Rassemblement National, ça va être difficile de ne pas être dans une confrontation, peut-être stérile, mais c'est inéluctable. Si c'est un autre président, alors, il faudra qu'elle puisse construire une relation, qu'évoquait Ryan, de négociation, de transaction. Le coche a été raté pour la CFDT, mais encore une fois, de ce que l'on sait, pas par sa faute, mais à cause d'Emmanuel Macron, au moment de cette réforme qui a été avortée, portée par Édouard Philippe sur la retraite à points. Parce que là aussi, la CFDT, qui longtemps a été traité par la CGT de syndicats vendus au patronat, pas assez à gauche, pas assez, ne défendant pas assez les travailleurs, la CFDT avait pris des risques en allant assez loin dans les discussions avec un Premier ministre dans le cadre d'une réforme des retraites qui n'est jamais très populaire ou qui ne fait jamais très plaisir.
3: Mais elle le fait toujours d'ailleurs. Marie-Lise Léon, quand elle dit qu'aujourd'hui il n'y a pas de tabou sur la capitalisation et qu'elle, elle prône plutôt une retraite à la carte et pas forcément revenir aux 62 ans, et donc prête à travailler plutôt sur la durée de cotisation que sur un retour concernant l'âge légal.
0: Mais ils le font
3: toujours. Je trouve que c'est une... enfin pardon, je donne mon avis citoyen, mais je trouve que c'est plutôt courageux comme posture, a fortiori en étant à l'aveugle sur la prochaine présidence de la République.
0: En sachant qu'ils ont en tête, les syndicats, une chose que je rappelle ici, hein, il est faux de dire que les Français considèrent qu'il n'est pas utile de travailler davantage. On répète ça tout le temps sur les plateaux. Les gens n'ont pas compris qu'il fallait travailler plus avec le vieillissement. On l'entend comme si c'était une vérité. C'est faux. On l'a sondé à maintes reprises. Les Français, dans les enquêtes, comprennent, savent que la durée de vie s'accroissant, eh bien, il faudra trouver les moyens de travailler davantage. Mais ils disent juste une chose, et qui se comprend. Il y a un deal en France. Arrêtez de nous comparer aux autres pays européens, parce que dans les autres pays européens, c'est l'âge.
1: Oui.
0: En France, il y a une règle qui est la durée de cotisation. Donc, si on vieillit davantage, il faudra cotiser davantage. Et il y a une réforme qui existe, qui était la réforme Touraine, qui incluait déjà dans l'esprit, avec la CFDT, la progressivité. C'est-à-dire que si on vieillit, mécaniquement, la durée de cotisation augmente. Ce qui a rendu les gens fous au moment de la réforme des retraites,
1: c'est
0: qu'on dise, non seulement il y aura une durée de cotisation, mais en plus il y aura un âge. Et je rappelle juste que là, quand on fait des qualis, les gens nous disent, mais quelle est cette blague? Si on doit cotiser 43 ans, le fils de cadre... qui va commencer à bosser à 25 ans parce qu'il va faire des études supérieures.
1: Oui.
0: Bah, les 43 ans, ça l'amène à 68 ans. Et donc, on peut bien mettre une retraite à 64, 65 ou 67, comme le souhaite Édouard Philippe. Ça ne changera rien pour les gens les plus aisés. En revanche, l'ouvrier qui commencera à bosser à 20 ans, je ne prends même pas les âges très jeunes exprès, hein, et bah lui, la durée de cotisation... 43 ans, ça l'amène à 63. Si on lui dit tu vas bosser jusqu'à 64, ça lui fait un an de plus. Et ça, c'est un refus des politiques d'expliquer pourquoi, parce qu'il y a des arguments, je ne vais pas y revenir, on en a parlé sur ce plateau maintes fois, mais il y a des arguments pour jouer sur l'âge. Mais il aurait fallu expliquer, et pas que sur la cotisation, mais il aurait fallu expliquer aux Français pourquoi on faisait ce qui pouvait leur sembler une injustice, pourquoi c'était utile pour le pays, comment on voulait la compenser. Ça n'a pas été fait.
1: Que 40% des Français n'étaient pas concernés par la réforme 2023 d'Elisabeth Borne, effectivement, puisqu'ils avaient commencé à travailler jeunes et qu'il y avait beaucoup de dérogations aussi. C'est vrai qu'il y a eu un véritable problème de pédagogie. Et cette réforme des retraites... évidemment, sera au cœur de la présidentielle, sera aussi l'un des principaux leviers pour rétablir les comptes publics déficitaires de la France. La Commission européenne a publié hier, dans le cadre de son semestre européen, des recommandations, son avis d'abord, sur l'état d'avancement de ce rétablissement, et puis des recommandations sur les voies et moyens de réduire ce déficit. On va en parler tout de suite après une courte pause publicitaire. Et à Bruxelles toujours, hier a été présenté un grand plan de souveraineté technologique pour réduire nos dépendances en produits, en services, en infrastructures numériques. On va voir ce qu'en pensent mes experts. Rendez-vous tout de suite dans une minute.
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1: Il est bientôt 10h, vous êtes toujours sur BFM Business en direct pour les experts, pour une demi-heure de débat et de controverses. On va se diriger du côté de Bruxelles. Maintenant, la Commission européenne a rendu hier son avis sur la trajectoire budgétaire française. Elle estime que l'Hexagone, grosso modo, a respecté ses engagements en matière budgétaire et que la mise en œuvre des réformes et des investissements promis à Bruxelles en 2024 est, je cite, « globalement en bonne voie ». La procédure pour déficit excessif engagé en 2024 reste donc suspendue pour l'instant. Rien Nézard, vous êtes un grand spécialiste des finances publiques. Est-ce que, je veux dire, la première question, quand on voit ça, je rappelle qu'on est quand même dans le trio de que des déficits les plus élevés, hein, ou trio de tête des déficits les plus élevés.
3: La dette.
1: Pour le déficit et pour la dette. Ma question est simple ce matin. La Commission est-elle lucide ou trop conciliante?
3: Non, la Commission a raison de dire que la France a commencé à faire des efforts. Si on regarde sur la période 2024 et 2025, l'objectif qui avait été donné de faire augmenter les dépenses publiques en France,
1: oui,
3: de 4,6% a été en fait non seulement respecté, mais l'évolution a même été de 4,3%, donc c'est plus faible.
1: On a fait mieux que nos engagements.
3: Cible, on a fait mieux que la cible qu'on s'était...
1: Il faut rappeler que c'est le nouveau corpus.
3: C'est la nouvelle maintenant, métrique. Hein, on parle souvent du déficit à 3%. La réalité c'est aujourd'hui, c'est que le pilotage des politiques budgétaires en Europe, dans la zone euro, se fait maintenant plutôt sur les dépenses que sur le déficit strictement. Donc, elle a plutôt raison de dire ça. Néanmoins, deuxième point vient tout de suite nuancer le premier,
1: oui,
3: c'est que le plus dur de l'effort est à venir. Parce que ce que dit aussi la Commission, c'est que quand on regarde nos dépenses publiques, 60% sont liées au modèle social,
1: oui,
3: que quand on regarde certains secteurs, on a parlé des retraites tout à l'heure, le secteur de la santé, le secteur de la masse salariale publique, les collectivités locales, etc., il y a des gains qui sont possibles de réorganisation, de productivité, et donc la Commission met comme tous les organismes internationaux, hein, l'OCDE fait pareil, le FMI, pareil, des économistes indépendants font pareil, ciblent, soulignent, pointent les gains qu'on peut réaliser à l'avenir. Moi, ce que je trouve aussi intéressant pour finir, c'est que dans l'analyse de la Commission, finalement, c'est pas qu'un plan comptable ce que fait la Commission, c'est pas uniquement budgétaire, il y a aussi une analyse économique.
1: Oui.
3: Et ce que dit la Commission, c'est que un des problèmes aussi de la France aujourd'hui, de notre économie, c'est le manque de productivité. Et c'est lié à un investissement dans la recherche et le développement insuffisant. C'était 2,2% de notre richesse l'an dernier. Il faut juste se rendre compte que l'an dernier, en 2025, on a dépensé autant pour rembourser les intérêts de la dette que pour investir dans la recherche et le développement, collectivement en France. Donc c'est très insuffisant sur ce volet innovation. Et deuxièmement, c'est insuffisant aussi sur le volet formation, avec encore, que ce soit dans l'enseignement secondaire ou dans l'enseignement supérieur, un niveau de qualification qui est insuffisant, des filières de formation qui sont pas toujours adaptées à la réalité de l'économie et à ses transformations actuelles. Donc je trouve intéressant que la Commission n'ait pas qu'une approche budgétaire et elle recommande aussi finalement des évolutions de notre modèle économique au,
1: oui,
3: sens large, et y compris de notre fiscalité, parce qu'elle dit aussi que la France se singularise par, on le sait, hein, une fiscalité trop importante sur le travail et les facteurs de production en général, et pas assez sur la consommation.
1: Oui.
3: Donc voilà, je trouve que ce sont plutôt des recommandations pertinentes et intéressantes.
1: Elle nous dit aussi qu'on a un véritable problème avec les retraites et que si on ne fait rien, le déficit pourrait déraper à 5,7% du déficit l'année prochaine.
2: Oui, c'est ça. C'est-à-dire que, bon, oui, la Commission, elle a quand même une habitude ancienne maintenant d'être très conciliante avec la France, hein, quand même. Il faut dire ça. Alors d'abord, il faut quand même voir que les règles européennes, c'est-à-dire le moins de 3% de déficit,
1: voilà, ont changé récemment, hein, après le,
2: voilà,
1: Covid.
2: Et le 60% de dette publique. Bon, il y a 11 pays qui sont en procédure de déficit excessif. Donc en fait, ces règles sont devenues théoriques, mais,
1: ouais,
2: je veux dire, voilà, à partir du moment où il y a quasi la moitié des pays qui ne les respectent pas, bon, voilà. Après, la France, elle a toujours eu ce syndrome un peu du too big to fail. C'est un pays qui est, enfin voilà, je veux dire, c'est un moteur de l'Union européenne. C'est le plus important pays après l'Allemagne.
1: C'est la deuxième économie de la,
2: voilà,
1: zone euro.
2: Donc deuxième économie de la zone euro. Donc bon, on peut. Non,
1: mais ça
2: pas...
1: veut dire qu'on est fort avec les faibles avec les forts.
2: Bah oui, c'est toujours été un peu ça. Hein. C'est une règle dans les faits. Et c'est vrai que bon, la, enfin, je veux dire, Quand on regarde quand même, parce que vous disiez qu'on était dans le classement de tête, oui, avec l'Italie et la Grèce, hein, donc on est dans le classement de tête, mais sauf que l'Italie et la Grèce, elles vont dans le bon sens.
1: Eh oui.
2: Et nous, on ne va pas vraiment dans le bon sens. Voilà. Et par rapport à ce que vous disiez, oui, effectivement, là déjà, alors, notre objectif de cette année, c'est quand même de réduire notre déficit de 5,1 à 5.
1: Oui. Hein,
2: c'est un tout petit 0,1.
1: Ça va pas
2: très
1: loin.
2: Il va être très compliqué, hein, manifestement.
1: En plus.
2: Très compliqué à faire. Voilà.
1: Avec une croissance, évidemment, qui...
2: Avec une croissance à zéro, une inflation qui remonte, etc.
1: Pas aller très loin cette année.
2: Ensuite, les deux sujets, c'est-à-dire que, pour le moment, comment on a bouclé nos budgets avec un impôt sur les sociétés exceptionnel sur les grandes entreprises, qui nous a rapporté, qui nous rapporte plus de 7 milliards d'euros.
1: 7 milliards et demi,
2: ouais. Voilà, donc... Tout ça, c'est des mesures one-shot, à moins qu'on décide qu'on annule toute la baisse de l'impôt sur les sociétés.
1: C'est tout shot, déjà, pour la surtaxe directe. C'est peut-être, on ne dit jamais 203.
2: Voilà.
1: Donc,
2: ça, je veux dire, c'est quand même pas sur le fond très tenable et très recommandé. Et l'autre point, ce qui, dans les recommandations de la Commission européenne, globalement aux pays européens, c'était en gros, mettez le paquet sur l'innovation, investissez sur l'avenir, etc. Ils sont où les gels de crédit, là, que l'État est en train de faire ?
1: Alors,
2: les principaux gels de crédit...
1: J'ai une audition du ministre des Comptes publics.
2: C'est France 2030,
1: oui.
2: Investissement d'avenir. Hein, je veux dire, c'est... Voilà, là, on leur prend 400 millions, si j'ai bien suivi. Et c'est enseignement supérieur et recherche. Donc, qui sont de nouveau, là encore, 300 millions. On avait dit qu'on allait enfin augmenter le budget de la recherche. Et en fait, on annule toute l'augmentation et on revient à zéro. Donc, en fait, qu'est-ce qu'on se retrouve à faire ? On se retrouve à dans les périodes de disette budgétaire et de gel de crédit. Les trois principales enveloppes dans lesquelles on a pris, c'est effectivement la recherche, les investissements d'avenir, et le troisième, c'est l'environnement, l'écologie.
1: Oui.
2: Voilà, la transition énergétique. Bon, on peut pas dire qu'on va véritablement dans le sens des recommandations de la Commission qui nous dit il faut mettre le paquet sur l'innovation.
1: Oui, effectivement. Et la Commission qui nous dit qu'on sera à 120% de dette l'année prochaine, les Français, ils en pensent quoi de cette dérive, Yael Slimane ?
0: Ça explique ce que je disais tout à l'heure sur les deux années d'indice de morale économique catastrophique de nos concitoyens, puisque en réalité, tout le monde comprend bien, et la première raison, à mon avis, qui fait qu'on est magnanime ou sympathique avec la France, c'est qu'il n'y a rien de possible. On ne peut rien faire. Aujourd'hui, on ne peut rien faire. Et on le sait depuis la dissolution. Il n'y a aucun moyen d'imaginer quelques réformes possibles qui permettraient d'engranger un minimum de réduction de la dette, de mettre de l'argent dans les caisses. Donc on s'en prend à des choses qui sont utiles, qui sont indiquées comme stratégiques pour l'avenir,
1: ouais,
0: mais qui ne vont pas générer des manifestations dans la rue. À partir du moment où vous avez une assemblée en trois tiers, entre l'extrême droite, la gauche, le centre et LR, on va dire, qui ne peuvent pas, et c'est sain d'ailleurs, qui ne peuvent pas être d'accord sur les solutions, et c'est très sain qu'ils ne soient pas d'accord sur les solutions, et où vous savez qu'il y a l'élection présidentielle qui arrive derrière et qui est la mère de toutes les batailles, on savait depuis deux ans que rien ne se ferait, et que rien ne se fera cette année. Le budget, le prochain,
1: oui,
0: va être encore tout pourri, pour dire les choses de manière extrême, si tant est qu'il y en ait un, mais non, mais il sera forcément mauvais. On va être en année présidentielle. Et oui, la Commission européenne ne veut pas tirer une balle dans le dos du principal pays locomotive, oui, de l'Europe, en le poussant sans doute en plus, et ne veut pas non plus le pousser en plus dans les bras du Rassemblement national, qui est un petit peu le favori aujourd'hui et qui n'est pas forcément le parti qui fait le plus envie à la Commission européenne pour la France.
1: C'était une des craintes au niveau de l'Europe, effectivement, avec la poussée des extrêmes absolument partout, en Allemagne, en Europe de l'Est, en Europe du Nord y compris, avec cette idée que des décisions étaient prises très loin du pays, s'imposaient aux États membres, et ça avait nourri cette poussée de l'extrême droite. C'est pour ça que la Commission a décidé de lever le pied un peu. On verra si ça a un effet ou pas. Gaël Slimane parlait d'une prochaine loi de finances qui sera probablement pourrie. Ryan Ezar, vous disiez ou pas, peut-être qu'il n'y en aura pas.
0: S'il y en a une, disait-il.
3: Si tant est qu'en effet, elle puisse être adoptée. On sait que les deux dernières années, l'adoption s'est faite au prix à la fois de 49.3
1: oui.
3: et de compromis qui ont fait sacrifier plutôt l'avenir.
2: Et d'un retard de l'année, hein, c'est toujours été
3: absolument.
2: En
3: février. Absolument, et à chaque fois en février. Et juste un point pour compléter. Vous disiez tout à l'heure, à très juste titre, que on fait des économies qui sont un peu des expédients pour passer l'année, mais que les choix faits sur l'innovation, l'écologie sont préjudiciables à terme. Évidemment, c'est tout à fait juste. Mais c'est fait par le gouvernement aujourd'hui, parce que, ça a été dit, il n'y a pas d'autre marge de manœuvre. Ouais. Moi, je rappelle juste deux choses. Ouais. Au moment du budget initial qui avait été présenté à l'automne 2025 par le gouvernement, il y avait deux choix qui étaient proposés, parmi d'autres. Le choix sur la santé de faire porter des économies, notamment sur la consommation de médicaments, ouais. en essayant de se dire, bah, peut-être qu'on peut être un peu plus sobre, peut-être qu'il y a des gaspillages, et donc on va introduire des franchises, on va inciter à réduire la consommation.
1: À 1,50€, quoi. Hein,
3: absolument. Ouais.
2: Je crois qu'on est champion d'Europe de la consommation de médicaments.
3: Oui, et ce qui était d'ailleurs une recommandation de revue de dépenses qui avait été demandée à des experts, parce que la Commission dit qu'il faut faire des revues de dépenses, il faut que les experts vous disent...
1: Ça fait partie de la préconisation de la Commission européenne.
3: Absolument. Et derrière, que l'exécutif et le Parlement en tirent les conséquences. Bah, l'exécutif l'a fait, le Parlement a rejeté cet article. Deuxième exemple, sur les retraites, la proposition avait été faite, souvenez tout le débat sur l'année blanche, de dire, bah, écoutez, on demande un effort sur les retraites, simplement pour freiner cette mécanique infernale du déficit qu'ont fait tous les, j'allais dire les oppositions, en fait. On peut même plus parler de majorité d'opposition, mais qu'ont fait tous les autres partis, ils ont rejeté ces articles. Donc, in fine, moi, je suis d'accord, il n'y a pas de marge de manœuvre aujourd'hui pour un gouvernement, quel qu'il soit. Et donc, en effet, c'est sans doute l'élection qui arrive l'an prochain qui permettra de trancher tous ces choix.
0: Bloquer ça, oui.
1: La Commission qui propose aussi une TVA sociale. Baisser la fiscalité du travail et rehausser les taxes sur la consommation.
0: C'est une des mesures les plus impopulaires qui existent.
1: Ah.
0: Voilà.
3: Et pourtant, parmi les plus pertinentes
2: de l'économie. C'est un vieux serpent de mer. Hein.
0: La TVA sociale,
2: déjà Nicolas Sarkozy. Oui,
1: c'était Borloo. Hein. Ça avait coûté quelques dizaines de sièges à l'UMP.
0: Vous vous rappelez, aux législatives.
1: Juin. Et depuis, plus personne n'ose la toucher. Et ça serait pourtant la plus efficace, vous dites, Ryan Nézard. Pourquoi?
3: Alors, il y a deux manières de faire. Il y a la manière qui consiste à dire on va baisser les cotisations des employeurs, et à la manière qui consiste à dire on va rapprocher le salaire net du salaire brut.
1: Oui, c'est le grand sujet quand même qui monte
3: quand même
1: pour la présidentielle.
3: Différentes. Et si, moi, je pense que c'est important, si vous voulez inciter à l'activité, si vous voulez inciter à la reprise d'emploi, et que vous voulez faire que le travail soit rémunéré à sa juste hauteur, et je pense que c'est aussi une des préoccupations importantes des Français aujourd'hui, le fait de dire on supprime des impôts ou des charges sur le salaire qui est touché in fine par les actifs, c'est quand même un vrai facteur, et d'ailleurs qui a été évalué au plan macroéconomique, de création d'emplois. C'est potentiellement 300 000 créations d'emplois en un quinquennat. Donc, c'est du pouvoir d'achat pour les gens, c'est de la création d'emplois, donc derrière, c'est des rentrées sociales et fiscales,
1: oui.
3: Mais c'est un choix de société. Il n'y a pas un autre pays d'Europe avec notre modèle social qui n'ait pas aujourd'hui une TVA à 25%. Regardez la Suède, regardez le Danemark. C'est pas vrai qu'on peut avoir une assiette de financement de la protection sociale aussi étroite,
1: oui.
3: Qui pèse uniquement sur le travail. Plus de 80% pèse sur le travail aujourd'hui pour financer la sécurité sociale. C'est pas vrai qu'on peut faire ça tout en ayant des salaires qui payent dignement. C'est pas vrai. Donc c'est un choix qu'il faut faire.
0: Et voilà. On en revient à la politique. En réalité, pour pouvoir proposer des arbitrages aux gens, qui sont des arbitrages dont on pense qu'ils seront utiles pour le pays et pour eux, et les convaincre. Parce que vous avez raison, les Français demandent que le travail paye plus. C'est constant. Mais les Français disent, de tous les impôts, celui qu'on déteste le plus, c'est la TVA. Toute hausse de la TVA, ils sont pas...
1: On a martelé que c'était injuste.
0: Ils sont pas bêtes. Ils voient bien que c'est l'impôt qui rapporte le plus, qui pèse le plus lourd. Effectivement, ils ont un sentiment d'injustice parce qu'on est habitué à des impôts progressifs. Or, la TVA, tout le monde la paye, et sur des produits de grande consommation. Mais sur des produits de grande consommation courants de Madame Michu ou Monsieur Durand, au supermarché, sur les produits
3: d'un... Vous ne touchez pas au taux à 5,5 sur l'alimentation, sur les loyers, il n'y a pas de TVA. Les deux premières dépenses, c'est le logement et l'alimentation.
0: Oui, d'accord, mais il n'empêche que sur le reste, ça va les concerner et que ça va leur déplaire. Et là où je veux en venir, c'est que pour expliquer ça, il faut susciter une certaine confiance. Il faut avoir l'adhésion de gens à qui vous avez présenté ça au moment d'une campagne, et il faut ensuite le mettre en œuvre. Et même si les gens continuent de ne pas approuver, bah ils l'acceptent. Mitterrand a aboli la peine de mort en 81, les deux tiers des Français étaient pour la peine de mort. Mais c'était dans son programme, il l'avait dit. Bon, bah, il l'a dit, il le fait.
1: Oui,
0: et donc c'est
1: politique.
0: Pour ça qu'il faut attendre 2027,
1: politique.
0: Malheureusement.
1: Quel Mac ?
2: Oui, en tout cas, c'est vrai qu'il y a quelques années, Patrick Artus avait fait un calcul où il avait regardé si on augmente un point de taxe, quelles taxes sont les plus nocives. On prend la TVA, on prend l'impôt sur les sociétés, on prend l'impôt sur le revenu, on prend la CSG, on prend les cotisations et on regarde à chaque fois quel est l'effet un peu sur l'emploi, la croissance, etc. Mais c'est pas non plus si étonnant, il s'est avéré quand même que la taxation la plus nocive pour l'emploi, c'était quand même les cotisations sociales.
1: Oui.
2: Donc voilà, donc et en fait tous les systèmes, même très redistributifs, comme en Europe du Nord, le Danemark, ont fait ce transfert il y a déjà 20 ans, voilà, de se dire on veut garder un système très redistributif, mais par contre, ça ne peut pas s'appuyer uniquement sur le salaire, enfin sur le coût du travail, donc on va faire ce transfert des cotisations vers d'autres assiettes fiscales, et notamment vers la TVA. Donc, mais c'est vrai que, pour en revenir à ce que disait Gaël, comme thème de campagne, c'est compliqué à expliquer. Hein. Ça reste assez...
0: Oui.
2: C'est un
0: avec
2: peu technique.
0: Avec la retraite à 67 ans, on met les deux.
1: Voilà, ça fait un bon programme.
0: Retraite à 67 ans et hausse de 5 points de la TVA.
1: Ça soit très
2: et désirable. C'est un peu technique. La TVA, tout le monde comprend bien ce que c'est. Les cotisations sociales, pas forcément. Elles sont sur le bulletin de paie. On les voit pas. Donc, c'est pas facile à mener comme combat, mais c'est vrai qu'il faut...
1: Mais c'est un combat important.
2: Voilà.
3: Ça peut faire gagner 10% de pouvoir d'achat pour le salarié médian en France. Ça, c'est quand même massif, hein. Y compris après avoir payé la TVA.
1: 10%.
3: Ah oui.
1: Parce que le point de TVA est à 12 milliards quand même, 12-13 milliards quoi, à peu près.
0: Pas y compris après avoir...
3: Si vous transférez, c'est exactement ce que vous décriviez, Galmac, si vous transférez aujourd'hui, mettons 60 milliards d'euros depuis la feuille de paye des salariés vers la TVA, les gens qui bossent, c'est une médiane, peuvent y gagner 200 euros par mois. Enfin, je veux dire, c'est massif comme effet macroéconomique. Et derrière, c'est de
2: les
3: la consommation.
2: Les travailleurs, ça veut dire que ça va se répartir.
3: C'est une incitation à aller travailler, c'est de la richesse qu'on crée dans le pays.
1: Partie du Big Bang fiscal que propose Pierre Cazeneuve, un député EPR Renaissance. Mais alors, c'est hausse de la TVA, hausse de la CSG et rétablissement de la taxe d'habitation pour financer tout ça. 200 euros pour 15 millions d'actifs, mais beaucoup de hausse d'impôts.
0: Et qui, par contre, n'en bénéficie pas, ce qui est normal, vu que c'est le projet, les retraités. Et pour qui votent les retraités ? Pour les partis qui peuvent proposer cette mesure.
2: Non, et surtout, qui vote ? Les retraités.
1: Oui,
0: à la présidentielle, ils votent plus, mais tout le monde vote à la présidentielle.
3: C'est pour ça qu'il faut aussi avoir, c'est un peu politique ce que je veux dire, mais un projet de société.
0: Oui.
3: C'est pas simplement que chacun regarde sur sa propre feuille, c'est de se dire, est-ce qu'une société dans laquelle on fait peser l'essentiel des charges sur les gens qui bossent, est-ce que c'est tenable ? En tout cas, il faut choisir. Soit on veut un modèle social, évidemment, je suis favorable. Soit on veut un modèle social, il faut le financer. Et ça ne peut pas toujours reposer sur les mêmes. Soit on se dit, un peu à l'anglo-saxonne, finalement, on jette les gens vers les assurances privées. Pourquoi pas, mais auquel cas, il faut l'assumer. Et aujourd'hui, ce n'est pas tellement le choix que font les politiques français.
1: Juste un dernier mot sur le coût de la crise. Hier, le ministre des Comptes publics, David Amiel, était auditionné par le Parlement. Il a détaillé les 6 milliards d'économies que la puissance publique devra faire pour compenser le coût de la crise. Les parlementaires n'ont pas été convaincus, visiblement, puisque pour eux, le compte n'y est pas. C'est flou, on n'a pas l'ensemble des économies, mais surtout, l'OCDE vient de réviser la croissance mondiale pour tout le monde. On se dirige tout droit, possiblement, vers une récession avec le conflit au Moyen-Orient qui dure. Cette crise, elle va coûter beaucoup plus que 6 milliards, Ryan Nézard.
3: Oui, ça, on le sait déjà, ne serait-ce que par l'effet, de la croissance. C'est-à-dire qu'aujourd'hui, le gouvernement a une prévision de croissance de 0,9% pour 2026.
1: Il va falloir qu'on la divise par deux, grosso modo.
3: Potentiellement. Et si c'était demain 0,5 au lieu de 0,9, ça veut dire, en fait, pour les caisses de l'État, de l'ordre, je fais le calcul de tête, de l'ordre de 6 milliards d'euros en plus de déficit. Donc vous voyez qu'on double tout de suite l'addition. Donc c'est normal que le gouvernement et le Parlement soient un peu soumis aux aléas de cette conjoncture économique et réagissent un peu au coup par coup. Après, je pense qu'il faut aussi se dire, à un moment donné, il ne faut pas courir après la crise. C'est-à-dire qu'il ne faut pas non plus faire des coupes aveugle à ce point qu'on s'inflige nous-mêmes une récession. On n'est quand même pas loin, hein, parce que le premier trimestre était
2: à zéro.
1: Moins zéro. Hein. Ça a été révisé à la baisse, c'est moins zéro.
3: Il ne faut pas qu'on s'inflige une récession simplement pour essayer de maintenir absolument un objectif de déficit alors qu'il n'y a plus de croissance. Il faut avoir un peu de discernement.
1: Allez, il nous reste moins de 10 minutes à passer ensemble. Il est 10h19, vous êtes toujours en direct sur BFM Business. C'est les experts. Le dernier débat va concerner notre souveraineté numérique. Stéphane Séjourné, commissaire européen à l'industrie, avait porté un texte pour notre défense industrielle, notamment face aux surcapacités chinoises. C'était le thème d'un séminaire à la Commission européenne vendredi dernier. Hier, la Commission a présenté un grand plan de souveraineté pour lutter contre nos dépendances technologiques. Plus de 80% des produits, services et infrastructures numériques sont extra-européennes. Nos dépendances, nos produits viennent d'en dehors de nos frontières. Et afin de réduire cette dépendance, eh bien, Bruxelles vient de dévoiler un paquet inédit sur cette souveraineté. Que contient-il ? Est-ce qu'il est à la hauteur des enjeux, surtout, Gaëlle Mac ?
2: Alors, que contient-il ? Il est quand même un peu offensif, quand même, on va dire. Disons que
1: l'accueil est assez mitigé, hein, voilà. Je trouve,
2: alors,
1: ce matin.
2: Bon, c'est toujours l'Europe, elle est quand même confrontée à un problème de fond qui est que, en fait, les deux zones qui lui font concurrence, les États-Unis et la Chine, sont tous les deux très agressifs et, en fait, n'acceptent de l'Europe que ce soit un marché de consommateurs passifs et finalement qui viennent acheter ces produits et donc ils sont quand même assez prompts à, ils sont très attentifs et ils sont prompts aux rétorsions et aux représailles très vite. Donc on doit toujours un peu s'excuser, si j'ai bien compris, de quand on veut faire un programme de souveraineté. Alors dans ce cadre, il y a deux sujets majeurs. Il y a un premier sujet sur les semi-conducteurs, donc qui passe par des aides publiques d'un côté, donc ça c'est la carotte, et par un peu le bâton en disant que bon, pour les entreprises qui jouent pas le jeu d'acheter, enfin d'essayer d'acheter au maximum européen, on va parfois leur imposer. Alors là, il y avait quand même eu un précédent, hein, c'est-à-dire que la Chine a tout à coup interdit à l'export des puces pour les automobiles, qui s'appellent des puces Nexperia. Tout à coup, qu'est-ce qui s'est passé? Les constructeurs automobiles européens ont supplié la Commission d'autoriser à acheter des puces d'un autre constructeur chinois de puces, qui n'était pas du tout plus, qui ne convenait pas du tout plus que Nexperia. Donc là, la Commission européenne dit bon, il va falloir. Elle tape un peu du poing sur la table. Est-ce que ça va marcher? Je rappelle qu'on avait déjà fait un Chips Act, hein, c'était Thierry Breton, qu'à cette époque, on espérait avoir 20% de part de marché dans les semi-conducteurs d'ici 2030, et que ça c'est très mitigé le bilan aujourd'hui puisqu'on est à 10,5, donc je ne pense pas qu'on va être à 20% d'ici 2030. C'est un discours un peu offensif, mais je suis pas sûre que ça soit suivi des faits. Ouais. Et le deuxième sujet, c'était sur le cloud. Le cloud et l'IA, donc là il y a des exclusions de marché public pour certaines entreprises étrangères et il y a l'instauration pour la défense, dans le domaine de la défense qui est vraiment quand même super critique, d'obligation de recourir au cloud européen. Je rappelle que les États-Unis disposent d'un texte depuis Trump 1 qui Cloud Act qui dit que un peu comme à la chinoise d'ailleurs,
1: il peut nous siphonner toutes nos données,
2: que Amazon, Meta,
1: ce que disent Google, les grandes plateformes qui nous promettent un cloud très sécurisé,
2: qu'ils doivent donner leurs données aux autorités si elles le réclament, y compris celles qui ne sont pas hébergées aux États-Unis. Donc, mais je rappelle que c'est quand même c'est aux États membres de mettre en œuvre ce genre de de mettre en œuvre ces recommandations. Donc là encore, on peut s'attendre à des fortes disparités.
0: Peut-être deux chiffres. On réalise des baromètres sur l'innovation, notamment avec BFM. Chez Frédéric Simotel, on les présente souvent, avec Saegus. Et dans ces baromètres, que nous disent les gens que nous interrogeons, donc les Français d'une part, dont les salariés qui l'utilisent dans le cadre de leur travail, et ceux qu'on appelle les pros de la tech, c'est-à-dire des gens qui travaillent dans l'univers tech, qui sont très pointus sur ces sujets-là. Sur cette question de la souveraineté, ils nous disent que c'est extrêmement important. Et année après année, quand on leur demande les IA qu'ils utilisent, si elles sont françaises et ou chinoises, américaines, eh bien, on se rend compte que la part de ceux qui utilisent de l'IA française décroît et archi minoritaire.
1: Ah oui, décroît, parce qu'on a l'impression qu'il y a un élan en ce moment, il y a beaucoup
0: de mobilisation
1: autour de Mistral.
0: Il y a eu une poussée Mistral l'année dernière.
1: Patriotisme économique.
0: Oui, mais il y a une volonté, c'est-à-dire que les gens nous disent « j'aimerais bien », on va le résumer comme ça, « j'aimerais bien, je voudrais, j'ai testé », mais à l'usage, on est sur ChatGPT, Claude et consorts. Premier élément. Deuxième élément, sur le rapport à l'Europe et à la souveraineté, il y a une attente qui peut... Alors, ça ne suffira pas à réconcilier les Français avec l'Europe, mais peut-être à donner le sentiment qu'on n'est pas toujours les idiots du village international, parce que c'est un petit peu comme ça que les Français voient l'Union européenne, et pas que les Français d'ailleurs, quand on fait des sondages au niveau européen, c'est ce que nous disent les gens. Et sur la souveraineté, ils nous disent deux choses. La France élue et l'Europe n'agissent pas suffisamment pour garantir leur souveraineté en matière d'IA, à plus de 70% chez les Français, 75% chez les pros de la tech. Et si la France, la France et l'Europe n'investissent pas et n'encouragent pas suffisamment le développement de l'IA pour une majorité de Français et pour plus des deux tiers des pros de la tech. Oui. Donc on est bien sur ces sujets qui touchent aujourd'hui nos concitoyens.
1: Il y a un changement quand même qu'on peut saluer et qu'on peut noter, c'est que la souveraineté était vue par la réglementation jusqu'ici à Bruxelles. Là, on passe un cap vers l'idée d'une industrialisation quand même. Il y a tout un pilier sur le cloud notamment et l'AI Development Act qui vise à tripler la capacité des centres de données durables en Europe d'ici 2030, là, dans ce paquet de la Commission IANESA.
3: Non, pour moi, ce ne sont que de bonnes nouvelles, ce qui a été annoncé par la Commission hier. C'est plus d'investissements dans les infrastructures, ce que vous venez de dire, les fameux 200 milliards d'euros pour tripler la capacité des data centers en Europe d'ici 2030. C'est plus de préférences européennes, ça a été évoqué sur les données, ce qui permettra de nous protéger. Alors, il y a le domaine de la défense où c'est le plus critique avec dans l'échelle de souveraineté, le niveau de protection le plus élevé, mais ça va aussi jusqu'au niveau le plus faible, le fait d'avoir un stockage des données à minima en Europe. Ensuite, c'est plus de protectionnisme sur les marchés publics, ce qui a aussi été... Alors, c'est pas écrit protectionnisme dans les documents de la Commission européenne, mais c'est ça que ça veut dire en vrai. C'est de dire, par exemple, la Commission va passer des marchés sur le cloud.
1: Enfin, j'ai envie de dire.
3: Absolument. Oui. Et va le faire avec des clauses qui vont favoriser les entreprises européennes.
1: 264 milliards de dépenses informatiques annuelles pour soutenir nos propres acteurs.
3: J'en termine par là, c'est de pouvoir créer enfin des champions européens du numérique. Et bon sang de bonsoir, on a tous les atouts. On a SAP sur les logiciels de gestion d'entreprise, on a OVH sur le cloud computing, on a Mistral, ça a été dit, sur les modèles d'IA, ASML sur les semi-conducteurs, Pasquale sur le calcul quantique, je vais arrêter là, la liste, mais on a tous les atouts, on a les chercheurs, on a maintenant l'énergie, et particulièrement en France, l'énergie décarbonée abondante et peu chère grâce au nucléaire. Maintenant, ce qui manque, c'est l'investissement. C'est le capital.
1: Et donc, les marchés de capitaux. Bah oui,
3: voilà, évidemment. Ce qu'il va falloir ajouter à cette stratégie
1: pour
3: qu'elle réussisse, c'est l'union des capitaux.
1: Un levier de décision. Bon, voilà, ce sera le mot de la fin. Merci beaucoup à tous les trois, Ryan Nézard, Gaël Sliman et Gaël Mac, pour cette émission passionnante, disponible en podcast et replay sur l'application BFM Business. 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Quant à nous, on se retrouve demain, même en même endroit, 9h30, en direct. Très bonne journée à tous.
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11: Bienvenue dans la librairie de l'écho, l'émission de BFM Business qui vous offre chaque semaine le meilleur de la littérature économique. Alors évidemment, pas d'émission sur les livres sans auteur. Ils seront nos invités dans la première partie de l'émission et puis vous retrouverez ensuite nos critiques attitrés Jean-Marc Daniel, Christian Chavagneux pour leur coup de cœur et leur coup de gueule, nos chroniques, le coup de cœur de la rédaction, nos études, nos chiffres. Mais tout de suite, on démarre avec nos auteurs. Et je vous aurais quand même rappelé aussi d'aller voir sur nos réseaux sociaux, Librairie de l'écho, Librairie de l'écho sur tous les réseaux sociaux pour retrouver notamment les références précises de tous les livres dont on parle dans l'émission. Jamais le monde n'a été aussi endetté qu'on parle d'argent public ou d'endettement privé. Est-ce que cette augmentation de la dette qui semble inexorable est un danger pour l'économie mondiale? Est-ce que c'est un danger pour la France? Est-il possible de contenir cet endettement, voire de le réduire sans en passer par de terribles secousses financières? Réponse avec nos deux invités. Antoine Brabert, bonjour.
12: Bonjour.
11: Anton, vous êtes professeur associé honoraire à l'Université de Dauphine, vous avez dirigé le CEPI, vous avez été économiste dans la banque et vous publiez aujourd'hui « Géopolitique de la dette, où va l'épargne du monde ?» C'est aux éditions Edil Jacob. Olivier Klein, bonjour.
13: Bonjour.
11: Économiste, professeur à HEC,

0: parce que parce que le point de vue, le point de départ en fait de votre livre pour bien comprendre ces mécanismes de circulation, de l'épargne, de l'endettement, etc. Vous dites en fait c'est la dette qui rend possible l'épargne, alors que franchement moi j'avais toujours cru que c'était l'épargne qui rendait possible la dette.
1: Je crois justement que c'est important de bien avoir en tête comment ça fonctionne, parce que sinon on peut pas comprendre ce qui se passe et on peut surtout
0: 40 ans que j'ai tout faux. Voilà.
1: Non, j'ai pas dit ça. Bon, ouais, mais soyons simples, en fait ce qui se passe c'est que d'un côté les gens trouvent que l'épargne est une énorme vertu qu'il faut absolument favoriser. Et de l'autre côté, ils ont une peur terrible de la dette. Et dès que la dette monte, on dit attention, attention, attention. Et on oublie juste que cette progression continue de la dette, elle est une nécessité parce que seule la dette permet à l'épargne de monter. Alors, on a tous les deux bien connu le milieu des banques. Tout ça se ramène simplement à une réalité qu'on apprend dans tous les livres depuis quelque temps parce que les banquiers ont mis un petit moment à bien le comprendre. C'est que ce sont les crédits qui font les dépôts, et que ça n'est pas le contraire. Et donc, avant qu'on puisse mettre de l'argent en circulation, et le mettre de côté, parce que c'est ça l'épargne, c'est mettre de l'argent de côté, il faut d'abord qu'il ait été émis, que les billets aient été imprimés, que les comptes aient été alimentés, et ça se fait toujours par un crédit. Et donc, pour qu'on puisse mettre de l'argent de côté, parlons simple, il faut absolument qu'il y ait des emprunteurs qui empruntent. Les deux montent nécessairement, parallèlement, et s'inquiéter de l'un sans comprendre qu'il est le reflet de l'autre, c'est toujours un peu trompeur.
0: Alors, le monde d'aujourd'hui, Antoine Brader, vous le décrivez comment ? Est-ce que c'est un monde dans lequel il y a un équilibre entre, finalement, l'épargne et la dette ? Est-ce qu'on était dans un monde dans lequel l'épargne était abondante ou où l'épargne va se raréfier ? C'est quoi le rapport de force aujourd'hui ?
1: Alors, on était dans un monde où, effectivement, l'épargne, les gens, dans le monde entier, les ménages, avaient des propensions à épargner élevées, et ils continuent souvent de les avoir. Mais d'un autre côté, on a assez vite constaté qu'on manquait d'emprunteurs. Il ne faut pas oublier qu'on a pratiqué pendant une dizaine d'années, on a vu des taux d'intérêt des banques centrales être à zéro, voire en dessous, certains pays.
0: Il n'y aurait jamais dû avoir autant d'emprunteurs, alors ?
1: Eh bien justement, on en manquait cruellement, et c'est bien ça. Parce qu'il ne faut pas oublier qui emprunte dans le monde où nous vivons.
0: Eh oui.
1: La vision idéale, ce qu'on apprend dans les manuels d'école et qui rassure, c'est que d'un côté les ménages épargnent, de l'autre les entreprises, pour investir, empruntent. Et tout va bien, plus il y a d'épargne, plus il y aura d'investissement et tout le monde sera content. Le problème, quand on regarde comment les choses se passent, effectivement, on s'aperçoit que les entreprises, elles s'endettent, mais elles font aussi énormément de placements. Elles font des prêts, elles ont des dépôts en banque. Et quand vous regardez ce que les entreprises laissent comme contrepartie à l'épargne des ménages, on s'aperçoit que d'un bout à l'autre de la planète, ça ne suffit pas à permettre aux ménages d'accumuler autant de placements qu'ils souhaitent le faire. Et donc, qu'est-ce qui s'est passé ? On vit dans un monde où les autres ménages, ceux qui empruntent pour acheter des maisons, les crédits immobiliers, ou bien l'emprunt public, on fournit ce qui manquait. Et dans ce monde-là, effectivement, les dettes qui montent, c'est moins celles des entreprises. Même s'il y a des entreprises très endettées, mais en net, ceux qui fournissent les dettes dont on a besoin, ce sont ou les ménages, et ça se termine parfois mal, ou les entreprises, les États. Ouais. Et ça peut aussi se terminer mal.
0: Qui a le plus de pouvoir aujourd'hui ? Est-ce que ce sont les pays qui sont très emprunteurs ou est-ce que ce sont les pays qui sont très endettés ?
1: Alors, il y a un pays, je vois la question qui est sous-jacente, il y a un pays qui a accepté de s'endetter massivement,
0: ouais,
1: et qui a rendu service à la planète entière, parce qu'en Chine, pour les raisons qu'on a dites, c'est pareil partout, au Japon, dans le Golfe, en Europe, on cherchait des emprunteurs. Où est-ce qu'on a pu les trouver ? En gagnant des parts de marché, en contraignant nos importations, on les a trouvés aux États-Unis. Et finalement, c'est un monde dans lequel tout semblait aller relativement bien. L'Europe, la Chine mettaient de l'argent de côté et les États-Unis l'empruntaient. Aujourd'hui, qu'est-ce qui se passe ? Est arrivé aux États-Unis quelqu'un qui a décidé qu'il était hors de question que les États-Unis continuent d'emprunter autant au reste du monde, parce qu'en même temps que les États-Unis empruntaient au reste du monde, ils acceptaient

0: d'avoir un déficit commercial à l'égard des pays qui leur prêtaient. Et ce déficit commercial, il avait pour corollaire des destructions d'emplois. Et Trump a été élu en disant, ben moi, je vais faire revenir aux États-Unis les emplois qu'on a perdus en Chine, en Europe, etc. Je vais les faire revenir. Et ça, il essaie de le faire. Il a mis des droits de douane, c'est un peu sauvage, mais ça s'est fait. Et il y a juste un détail qu'il a oublié, c'est que pour que les États-Unis arrêtent d'avoir un déficit extérieur, un déficit commercial, soyons simples, avec le reste du monde, il faut qu'aux États-Unis, on emprunte moins. Et aujourd'hui, qu'est-ce qu'il fait? Eh bien, malheureusement, il creuse son déficit budgétaire. Il voudrait que les taux baissent pour qu'aux États-Unis, on emprunte plus facilement. Et donc, il est en train de faire basculer l'économie mondiale. C'est pour ça que j'ai parlé de géopolitique de la dette. Il fait basculer l'économie mondiale dans un monde où on manquait d'emprunteurs. Les États-Unis rendaient le service d'être les emprunteurs en dernier ressort. En un monde qui, au contraire, risque d'avoir trop d'emprunteurs et peut-être même moins d'épargnants. Et là, donc l'environnement dans lequel nous nous trouvons va changer.
1: Donc le pouvoir va être aux pays qui ont beaucoup d'épargne. Et on se dit, bah, finalement, dans ce monde de demain où, quand on essaye de lister les avantages comparatifs de l'Europe par rapport aux autres continents, c'est-à-dire quand on regarde technologie, etc., on se dit, bah, on n'a pas forcément beaucoup d'atouts. Eh ben, le fait qu'il y ait beaucoup d'épargne en Europe va redevenir un atout pour nous.
0: Alors là encore, ce n'est pas l'idée que je défends. Pourquoi ? Parce qu'il faut comprendre comment on a dégagé notre excédent. Si effectivement notre excédent, on l'avait dégagé, notre excédent commercial, puisque depuis quelques années, on prête des centaines de milliards d'euros au reste du monde, et en particulier aux États-Unis. Comment on est arrivé à ce résultat ? Est-ce que c'est parce qu'on est devenu plus compétitif ? Pas du tout. Parce qu'au contraire, on a contraint notre croissance à rester faible en menant des politiques budgétaires qu'on appelle pour simplifier les politiques d'austérité, qui ont fait notre croissance a été comprimée, que la croissance et donc nos importations ont progressé lentement, alors que les importations du reste du monde, nos exportations, elles, progressaient rapidement. Et donc notre excédent commercial, c'est pas du tout le résultat d'une compétitivité accrue, d'une économie dynamique, c'est le résultat, au contraire, d'une économie qui a stagné, dans laquelle l'investissement des entreprises a été faible et où il n'y a plus de gains de productivité.
1: Alors, vous défendez un autre point de vue original, Anton Brinder, c'est l'idée que la mondialisation financière, dont on pourrait penser qu'elle a permis une allocation plutôt efficace de l'épargne mondiale à travers la planète, eh ben non, en fait, cette mondialisation financière, elle a au contraire rendu le monde moins solidaire.
0: Elle a rendu le monde moins solidaire, tout simplement parce que au début de la mondialisation, en particulier de la libéralisation financière, beaucoup de gens se disaient, ben, il y a des gens qui ont beaucoup d'argent, qui sont développés, il y en a d'autres qui en ont moins, le coût du travail est beaucoup plus faible dans ceux qui sont moins développés. Normalement, on devrait voir les investissements se déplacer des uns vers les autres. On est arrivé au monde, dans un monde où les choses fonctionnent à l'envers, où c'est la Chine qui finance les États-Unis, c'est la Chine qui prête aux États-Unis et pas les États-Unis qui prêtent au reste du monde moins développé. Et c'est grâce à cette épargne qu'elle a réussi à exporter aux États-Unis que la Chine a évité l'asphyxie de son économie, tout simplement parce qu'en Chine, on continue, pour des tas de raisons, d'épargner trop. Et donc, le système, c'est pour ça que j'avais mis comme sous-titre « Où va l'épargne du monde ?» Ben, l'épargne du monde, elle va à ceux qui sont capable de l'emprunter. Et la région qui est la plus capable d'emprunter de l'épargne, c'est celle qui est capable d'émettre des dettes. Mais des dettes qu'on peut acheter, c'est-à-dire des titres. Et les États-Unis ont cette particularité que ce sont eux qui ont le marché de titres de dette le plus développé de la planète et qui acceptent d'émettre.
1: Et pourquoi vous dites que toute cette logique financière qui prévaut depuis 40 ans, finalement, est aujourd'hui menacée ?
0: Elle est menacée tout simplement parce que la politique incohérente que mènent aujourd'hui les États-Unis est en train de déstabiliser les taux mondiaux et on va voir les taux d'intérêt au niveau de la planète et en particulier bien sûr en Europe monter, que vous ayez ou pas de l'épargne, ça ne va pas changer grand-chose. Les taux vont monter et il faut absolument qu'on s'y prépare. Nos États en particulier, et l'État français plus qu'un autre, vont devoir se préparer à ces turbulences qui vont naître de l'incohérence de la politique américaine, qui provoque partout une réduction de l'épargne et une hausse de l'endettement.
1: Alors, justement, Olivier Klein, est-ce que la France, comme le dit Antoine Brinvert, est préparée à cette augmentation des taux d'intérêt? Pour le dire autrement, est-ce que le niveau atteint aujourd'hui par la dette publique en France est dangereux, et avec quel degré d'urgence il faut traiter le problème?
2: Je vais répondre tout de suite à la question. Je vais simplement mettre, si Antoine me le permet, deux variantes par rapport à ce qui a été dit, mais peut-être ça se rejoint. La première chose, c'est que les taux d'intérêt longs ont été très longtemps trop bas, probablement aussi parce qu'il y a eu du quantitative easing, et que c'est artificiellement qu'on a mené ces taux par les banques centrales à des niveaux très bas pour se sauver de la dépression qu'on aurait eu sinon après la crise financière. La deuxième remarque, parce que ça me permet de rebondir, c'est que en réalité en Chine on manque de consommation, en Europe on manque d'investissement, et aux États-Unis on a trop de déficit public. Alors, il se trouve que tout ça se combine naturellement, mais je mettrai des raisons aussi économiques, non financières seulement, à ce qui vient d'être décrit. C'est que, en réalité, si l'Europe n'a pas assez d'investissements, c'est parce qu'elle n'a pas de projet assez rentable et qu'elle fait de la surréglementation. Il n'y a pas tellement, à part en Allemagne, où franchement, il y a eu un manque d'investissement et de consommation, en France, on n'a pas eu une politique budgétaire restrictive du tout. Au contraire, puisque on a développé notre dette publique de façon considérable, avec des taux de déficit public supérieurs à ceux des autres depuis très longtemps. Donc, la réalité, c'est qu'on a accumulé une dette publique beaucoup plus vite que tous les autres pays de la zone euro.
1: Oui.
2: En 2000, entre 2000 et 2025, et c'est ça le sujet, parce que si tout le monde avait fait pareil en Europe, ce serait moins grave pour répondre à la question. En moyenne, la zone euro hors France a monté de 11 points de PIB le taux d'endettement public. En France, on l'a monté de 56 points, c'est-à-dire 5 fois plus. C'est gigantesque. Donc oui, c'est pas le niveau de taux d'endettement qui me fait peur, moi.
1: C'est la vitesse,
2: c'est
1: à laquelle...
2: la trajectoire non contrôlée sur laquelle on est. Le taux d'endettement en tant que tel n'est pas, est inquiétant.
1: Il y a rien dans la théorie économique qui nous dit qu'il y a un niveau d'endettement à partir duquel la vie devient...
2: Moi, je ne crois pas trop ça. Je crois surtout qu'il y a un taux d'endettement non contrôlé qui commence à de moins en moins se contrôler. Et notamment quand les taux d'intérêt commencent à monter au-dessus du taux de croissance. Ce qui est le cas en Europe pour l'instant, en Italie et en France. Avec ce qu'Antoine Brinvert vient de dire, que je partage en gros, c'est-à-dire que les taux longs vont monter pour les raisons dites... ça va devenir pire pour beaucoup d'autres pays.
3: De crise.
2: Eh bien, alors pour la France,
3: de vraie défiance. Pour la France,
2: on a quelque chose qui est formidable et dangereux à la fois. C'est l'ambivalence de l'euro. On est dans l'euro, c'est hyper protecteur, et heureusement qu'on y est. On est dans l'euro, c'est hyper anesthésiant.
3: Mais oui.
2: Et ça fait longtemps qu'on aurait changé de politique si on avait eu les dévaluations et si on avait eu la pression sur le franc. Donc là, on joue au clandestin, n'est-ce pas, au passager clandestin dans l'Europe, et la pression, elle viendra peut-être moins des marchés, parce que en France, la France est trop grosse pour que la BCE nous laisse tomber, probablement. Mais les autres pays qui constituent les copropriétaires de l'euro vont peut-être réagir tôt ou tard en nous disant ça suffit comme cela, parce qu'on devient dangereux et on tire les taux à la hausse pour tout le monde.
1: N'empêche qu'il y a bien une spécificité française, puisqu'avec les mêmes contraintes, la même monnaie, vous l'avez dit, oui, les autres pays n'ont pas vu leur endettement augmenter autant. C'est quoi,
2: et de loin,
1: c'est quoi la spécificité française de cette dérive de la dette? Qu'est-ce qui explique le fait qu'on soit dans l'impossibilité de contrôler nos finances publiques?
2: Il y a sûrement beaucoup de raisons. Il y a certainement déjà un État hyper centralisateur historique,
1: ouais,
2: qui fait que il cherche à remplacer tout, à répondre à tout, etc. Et évidemment, on lui demande trop et à chaque fois, il déçoit. À partir d'un certain moment, parce que moi je crois beaucoup à la dépense publique et à son utilité. Simplement, il y a des moments où on dépasse les équilibres normaux et on finit par asphyxier et on finit par décourager les gens même d'être responsables pour eux-mêmes. Quelqu'un qui le décrit très bien, il y a beaucoup de gens qui le décrivent très bien, mais il y a longtemps déjà, on avait notre... Et je recherche son nom maintenant, mais ça va me revenir immédiatement après, c'est pas grave. Et une philosophe qui a écrit beaucoup sur le totalitarisme, Hannah Arendt, et qui a très très bien décrit le phénomène des États surpuissants et omniprésents qui découragent l'initiative et la responsabilité individuelle. Donc ça, c'est le premier point. Le deuxième point, c'est qu'avec cet État-là, on a des corps intermédiaires rétrécis, est trop petit en réalité, qui ne joue pas suffisamment leur rôle. Et les syndicats sont très peu représentatifs en France, ce qui est un tort. Ça marche bien mieux quand on a des pays avec des syndicats plus représentatifs. Et du coup, ils la surjouent dans la rue. Et évidemment, ça crée des blocages. Et puis, il y a une culture conflictuelle française, historique, depuis longtemps, on le sait. Et enfin, je pense qu'il y a une sorte de mélange culturel qui provoque du compassionnalisme. Et le compassionnalisme, c'est très bien d'avoir de la compassion, mais c'est pas très bien de vouloir régler seulement les symptômes au lieu d'aller régler les causes. Et souvent, on est là-dedans. Ce qui fait qu'on accumule en permanence dans une demande d'État de plus en plus forte qui déçoit de plus en plus. Et le paradoxe français, c'est ça. On dit qu'il faut pas toucher aux dépenses publiques, mais les Français eux-mêmes sont très très nombreux dans tous les sondages à dire qu'il faut baisser les impôts, qu'ils sont prêts à abandonner des dépenses publiques contre des baisses d'impôts, etc., etc. Donc on voit bien qu'il y a une défiance progressive qui monte vis-à-vis du pouvoir public, elle est très forte en France, et on peut dire que c'est partout pareil. Non, en France il y a 22% de personnes qui pensent que la politique, on n'a plus confiance dans la politique, c'est... Excusez-moi. Il y a 22% de Français qui pensent qu'on a encore confiance dans la politique. Il y en a 45% en Angleterre, en Allemagne, en Italie. Mais donc, vous voyez, et ça, c'est un cercle vicieux qui se crée.
1: Il y a un lien que vous faites aussi. Vous dites l'hyper-endettement français, c'est aussi le produit de ce que vous appelez l'hyper-démocratie.
2: Oui. Alors, je décris l'hyper-démocratie non pas comme une démocratie avérée complète, mais comme une démocratie dont certains traits... par eux-mêmes, de façon endogène, se détériorent et poursuivent dans des excès qui vont détruire la démocratie à terme. Et je donne deux axes. Le premier, c'est le fait de monter sans arrêt les droits, sans monter les devoirs de façon parallèle. Ouais. Ça conduit inévitablement à la dette, à la dette publique. On ne peut pas sans arrêt augmenter les droits, sans monter les devoirs et les responsabilités. C'est juste impossible. Le deuxième axe de l'hyper-démocratie pour moi, et donc de cette tendance délétère, d'une démocratie qui va dans ses excès et qui ne s'équilibre pas toute seule, c'est l'égalité de plus en plus voulue, surtout en tout, et qu'on confond radicalement avec ce qui fonde la démocratie. Ce qui fonde la démocratie et la République, c'est l'égalité des droits et c'est l'égalité des chances. À partir du moment où on veut l'égalité en tout et pour tout, on tue le moteur économique pour partie, et on demande de plus en plus de redistributions qui finissent par abîmer l'attractivité du travail.
1: Et après, vous le dites.
2: Et de l'autre côté, ça monte les impôts, parce qu'on veut toujours des droits, mais on ne sait pas donner les devoirs. Ça tue la compétitivité des entreprises.
1: Plus la fiscalité s'alourdit, plus la compétitivité et l'attractivité diminuent, et plus on rentre dans un cercle vicieux où les cotisations sociales augmentent, et plus les cotisations sociales augmentent, plus effectivement...
2: Moins il y a taux d'emploi.
1: Et puis effectivement...
2: Et plus le taux d'emploi est faible, contrairement aux pays les plus les plus efficaces en Europe, eh bien moins la base de cotisation et d'imposition est forte et elle ne nourrit pas cet accroissement de dépenses publiques.
1: Est-ce que vous dites aussi,
2: et donc c'est parce qu'on rentre dans la dette.
1: On parle souvent du modèle social français, mais vous dites en fait notre modèle social il a plus de cohérence aujourd'hui puisque c'est surtout devenu une espèce d'empilement de mesures de protection qui sont devenues presque incohérentes les unes avec les autres et voilà c'est cette espèce de millefeuille qui n'est plus un modèle finalement en soi.
2: Exactement, ce que je pense c'est que l'idée d'un modèle social protecteur du type de l'Europe du Nord, social-démocrate, réformiste, avancée, peu importe, est un beau modèle qui est envié et qui est un beau modèle, mais si on se donne pas les moyens, contrairement à certaines démocraties du Nord ou de l'Allemagne. Si on ne se donne pas les moyens de le faire vivre, ça ne peut pas marcher. Et là, je fais un distinguo très fort entre les réformes structurelles absolument nécessaires pour faire vivre le modèle et l'austérité. Autrement dit, quand on nous dit c'est soit le modèle économico-social ou les réformes, parce que les réformes, ça va l'abîmer, c'est ceux qui disent cela qui l'abîment. Bon, la réalité, c'est qu'il faut les réformes pour sauver le modèle.
1: Messieurs, comment on en sort ? Anton, comment Est-ce qu'on va arriver un jour à inverser, cette spirale
0: de la
1: dette ?
0: Je rejoins complètement la conclusion de Olivier, mais autrement dit, aujourd'hui, c'est vraiment notre démocratie qui est mise au défi par ce qui est en train de se passer. Mais je pense, juste pour revenir sur la vision que moi je donne de la même question, mais vue cette fois dans le contexte macroéconomique dont on a parlé, pourquoi la France, parmi les pays européens, est celui où le poids de la dette est monté de façon continue ? Tout simplement parce que on a mené, et je l'appelle comme ça dans le livre, une politique de stabilisation de notre croissance, de notre marché du travail, que je qualifie de sournoise. Autrement dit, on n'a jamais dit qu'on voulait éviter que le chômage monte. Mais on a toujours dit, je repousse le moment où je vais rééquilibrer mon budget. On a fait ça depuis 25 ans. On a toujours dit, à la fin de la période, je vais ramener mon déficit à 3%, etc. On ne l'a jamais fait.
1: Est-ce qu'il y a une voie ?
0: Et on n'a pas arrêté de repousser.
1: Il y a une voie pour le faire.
0: Pourquoi est-ce qu'on ne l'a pas fait ? Pardon, pourquoi est-ce qu'on ne l'a pas fait ? Parce que sinon, notre conjoncture se serait dégradée.
1: Ouais.
0: Autrement dit, on ne peut pas, moi c'est ça que j'essaie d'expliquer, se fixer des objectifs de déficit et de dette sans prendre en compte le contexte macroéconomique dans lequel on est. On ne peut pas négliger les comportements d'épargne des ménages européens.
1: Ouais, mais...
0: Ça ne veut pas dire que la France ne doit pas rééquilibrer son budget.
1: Mais
0: ça ne veut pas dire qu'elle ne peut pas le faire.
1: Mais est-ce qu'on peut le faire de façon...
2: Alors je peux
1: sans bain de sang,
2: peut-être dire que je pense que oui, parce que c'est difficile, surtout du point d'où l'on part. Mais c'est possible. Et surtout, il faudrait aller vite maintenant, parce qu'on ne peut pas sans arrêt procrastiner et laisser monter la dette de plus en plus. Elle va être étouffante. Donc pour les réformes, lesquelles ? Il y a des réformes, parfois, dont on dit qu'elles vont abîmer la croissance. Mais il y a des réformes qui augmentent le potentiel de croissance. Augmenter le nombre de personnes qui travaillent, ça augmente le potentiel de croissance. Donc, aller chercher le taux d'emploi des jeunes, qui est mauvais en France par rapport aux pays qui marchent le mieux en Europe, c'est bon. C'est bon pour eux, c'est bon pour la socialisation, c'est bon pour la société, c'est bon pour l'économie. Aller chercher les seniors, qui sont que, on le sait bien, 40, un peu plus pour cent, à travailler après 60 ans jusqu'à 64 ans, alors qu'on est entre aux alentours de 70 jusqu'à 80% dans les pays qui fonctionnent le mieux, eh bien, évidemment que ça augmente le potentiel de croissance. On me dit parfois, mais attention, il n'y aura pas le travail. Non, le travail, c'est une dynamique, ce n'est pas une statique. Ça ne se partage pas, contrairement à ce qu'on a cru à un moment donné. Ça se crée et ça se développe. Il y a beaucoup d'études qui, maintenant, le démontrent. Et à l'évidence, il y a encore beaucoup d'entreprises, même si la croissance va ralentir, là, il y a encore beaucoup d'entreprises qui cherchent à employer, qui ne trouvent pas. Et donc, garder des seniors, ça se fait d'ailleurs de plus en plus naturellement, parce qu'il y a besoin de gens, et que souvent, il y a l'expérience qui va avec. Bien sûr, il faut habituer les entreprises à le faire. Je fais simplement remarquer qu'il y a 20 ans, les entreprises faisaient beaucoup partir à 55 ans sur des pré-retraites avantageuses pour tout le monde. La réalité, c'est qu'aujourd'hui, on n'en est plus du tout là, parce que d'abord, il n'y a plus d'efforts pour faire des pré-retraites, j'ai fini. Mais deuxièmement, parce que comme on a repoussé l'âge de la retraite très insuffisamment, mais quand même, mais tout le monde s'est calé sur cela comme référence et comme norme. Donc faisons-le et on gagnera beaucoup. Et puis bien sûr, il faut améliorer la productivité de l'administration. Et bien sûr, il faut pas... Moi, j'aime la réglementation, je pense qu'elle est nécessaire, mais la surréglementation est mauvaise. Et là, on est tombé du côté surréglementation, surnorme. Il faut abaisser tout cela pour repartir, redonner de la dynamique à une économie équilibrée, pas du tout ultralibérale, pas non plus ankylosée.
1: Donc c'est un peu comme les économies d'énergie, en fait. On pourrait dépenser 20% de moins sans changer vraiment notre niveau de...
2: Très probablement, si on s'y prend bien.
1: Merci, messieurs. Je rappelle vos deux livres, Olivier Klein, Dette, Réforme et Démocratie, Comment sortir du cercle vicieux français, Décryptage Édition, et puis Antoine Brimbert, Géopolitique de la dette, où va l'épargne mondiale, c'est chez Odile Jacob. On se retrouve tout de suite pour la deuxième partie de l'émission.
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1: On se retrouve pour la deuxième partie de cette librairie de l'écho. Nous la clôturons avec le coup de cœur de la rédaction. On va vous donner encore plus d'études, de chiffres. Mais tout de suite, on retrouve nos critiques attitrés. À ma gauche, Christian Chavagneux, éditorialiste à Alternative. Economique.fr, c'est la première fois en 12 ans que ma langue fourche, et qui est aussi le grand Manitou des pages livres de Alternative Économique, le magazine. Et puis à ma droite, Jean-Marc Daniel, professeur émérite à l'ESCP Business School, président de la Société d'économie politique, dont il est aussi le critique légendaire. On va le dire comme ça.
7: Oui, oui, oui, oui, oui, oui.
1: Mais oui, mais oui, mais oui, bien sûr. Allez, on commence avec votre choix. Jean-Marc Daniel, un livre consacré à Charles de Fraissinet, stratège de la République, par Cédric Lewandowski, aux éditions Passé Composé. Bon, honnêtement, Jean-Marc, de quel Fraissinet s'agit-il ?
7: Oui, absolument. Il y a en réalité deux personnes qui s'appellent Fraissinet, mais ça ne s'écrit pas de la même façon.
1: Exactement.
7: Donc, il y a Charles de Fraissinet, qui est le sujet de ce livre. Donc,
1: F-R-E. Y-C-I-N-E-T.
7: Voilà, et il y a Fraissinet avec deux S, mais sans particules, qui est Eugène Fraissinet. Et alors, tous les deux sont polytechniciens, je ne vais pas m'attarder sur la comparaison entre les deux, mais ils sont représentatifs tous les deux d'une époque différente de l'histoire de l'école polytechnique. Charles de Fraissinet, il est né en 1828, il rentre à l'école polytechnique en 1846, et donc il est assez représentatif de ces polytechniciens du 19e siècle, qui sont des hauts fonctionnaires, qui notamment sous le Second Empire vont être très associés à la modernisation de l'économie, vont occuper des postes politiques. Et Eugène Fraissinet, lui, c'est un ingénieur. Après, entre les deux, il y a la vague des militaires, donc il y aura tous ceux qui deviennent généraux. Et puis Eugène Fraissinet redevient un ingénieur un peu plus traditionnel. C'est lui qui invente le béton. Alors, l'auteur, donc, Cédric Lewandowski, s'intéresse à Charles de Fraissinet parce que lui-même a été au cabinet du ministre de la Défense et Charles de Fraissinet a été à plusieurs reprises ministre de la Défense. Ce qui est intéressant dans le livre, c'est qu'effectivement, d'ailleurs il le dit, l'auteur, ce 19e siècle étant passé pratiquement dans l'oubli, alors que c'est un siècle qui est extrêmement fondateur pour l'histoire du pays, c'est un siècle de révolution et c'est un siècle de modernisation, de révolution industrielle. Alors le personnage de Charles de Fraissinet, donc il a une particule, il appartient à une famille noble originaire de du Dauphiné, de la Drôme, il naît à Foix, parce que son père, qui est devenu fonctionnaire, est à ce moment-là en poste à Foix. Il va épouser, alors il appartient à un milieu protestant assez rigoriste, et il va épouser une, pour les Bordelais comme moi, la petite fille de Jean-Jacques Bosque. Jean-Jacques Bosque, c'est une figure à Bordeaux, il a son boulevard, c'est une des grandes figures des familles des Chartrons à Bordeaux. Et il fait une carrière avec trois éléments forts pour moi. La première élément fort, c'est la révolution de 1848, il va découvrir un peu le monde de la politique. Le deuxième moment fort, c'est 1870. Il a été responsable des chemins de fer, il a eu des fonctions assez importantes. Il a été également élu au conseil général du Tarn-et-Garonne, d'où vient sa mère. Et là, il rencontre Gambetta. Et donc, c'est le technicien de Gambetta. Il va faire sa carrière derrière Gambetta. Il va devenir ministre, président du conseil. Il va être à l'origine d'un plan, le plan Fraissinet, qui est un plan d'équipement sur le plan des transports. Et puis, le troisième moment fort sur lequel l'auteur n'insiste pas beaucoup et qui est un peu son déclin, c'est l'affaire Dreyfus. C'est-à-dire que il va... Alors, je vais pas rentrer dans les détails, mais il y a un professeur de l'école polytechnique qui est renvoyé par la direction de l'école pour avoir défendu Dreyfus, et au lieu de le soutenir, il va confirmer le renvoi. Et en plus, son professeur, c'est Georges Duruy, qui est le fils du Victor Duruy, qui a été ministre sous Napoléon III. C'est une famille d'intellectuels normaliens, c'est pas non plus, en plus, quelqu'un qui est un exalté. C'est des gens qui sont...
1: Mais les normaliens.
7: Voilà, c'est un normalien, comme toujours d'ailleurs les normaliens, qui représentent une surface intellectuelle.
1: Mais Alix, on n'aime pas les normaliens.
7: Ah, il y a ça aussi, oui, il y a ça, bon. Et donc, la fin de sa vie est un peu triste, il redevient ministre de la guerre, de la défense, sous la Première Guerre mondiale. Ce que j'ai trouvé intéressant dans le livre, c'est effectivement la description d'une époque et la naissance de la Troisième République. Ce qu'il y a, c'est que le personnage n'est pas forcément aussi important que voudrait nous le faire passer l'auteur. Ce que j'en ai retenu. À la fin des fins, il dit il était fasciné par la mécanique rationnelle et il mettait en avant le fait que quand on a acquis une certaine vitesse, il y a une forme d'immobilisme qui fait qu'on garde cette vitesse.
1: L'inertie.
7: C'est l'inertie. Mais donc c'est quand même un personnage assez inerte, fondamentalement, au sens de la mécanique.
1: Christian Chavagneux.
8: Ouais, je partage tout à fait l'avis de Jean-Marc. On n'a pas gardé Charles de Freycinet. Il n'est pas entré dans le panthéon mémoriel national. Non. Personne ne sait qui c'est, généralement. Mais quand on a fini le bouquin, on comprend pourquoi. C'était un deuxième couteau de la Troisième République. Comme il y a eu plein de deuxièmes couteaux, il était un coup ministre, un coup président du Conseil, après sénateur, etc. etc. Et ce qu'on aimerait bien. Alors, c'est vrai que Jean-Marc l'a bien dit, on a oublié cette Troisième République, tous ces personnages, et donc l'auteur prend, c'est vraiment le gros avantage du livre, il prend beaucoup de temps à nous expliquer la dynamique politique et comment Charles de Freycinet s'inscrit dans la dynamique politique de la Troisième République. C'est quand même très hagiographique, plutôt grosse tendance hagiographique pour un personnage qui est quand même pas super super. Pour nous économistes, évidemment, le plan Freycinet, c'est la chose qui nous intéresse, Jean-Marc l'a dit, un grand plan d'infrastructure publique, notamment sur le rail, mais on n'en apprend pas tant que ça. La description, oui, est là, mais concrètement, comment le plan Freycinet, qui dure pendant plusieurs dizaines d'années, comment il a été mis en œuvre, on ne sait pas trop. Et moi, je m'étais intéressé au plan Freycinet il y a deux ans déjà, et en fait, j'avais lu à l'occasion une autre biographie de Freycinet par Julien Boucher, qui s'appelle Charles de Freycinet, bâtisseur de la République. J'ai trouvé plus intéressant parce que plus distancé. Et on comprend vraiment pourquoi il n'est pas resté dans notre panthéon national. C'était un savant, un scientifique, mais il a publié des livres sur la mécanique rationnelle, mais en fait, il n'était pas très bon. En fait, comme scientifique, on apprend même dans l'autre livre qu'il a redoublé la deuxième année des mythes parce que ses résultats n'étaient pas suffisants. Après, on nous dit, ouais, mais c'était un modéré, c'est pour ça qu'il a réussi à trouver sa place. Alors, modéré, on peut le dire comme ça, on peut le dire aussi, c'est un sacré opportuniste. Sous Napoléon III, il se fait élire comme conseiller général, il reçoit la Légion d'honneur, et puis dès qu'on passe à la Troisième République, comme on dit, c'est un républicain du lendemain, tout d'un coup, il devient républicain. Il va un petit peu d'un côté, un peu à droite, un peu à gauche, c'est pour ça qu'il arrive à faire une grande carrière. Bon, un personnage, en fait, pas fondamentalement intéressant, et c'est pour ça qu'on l'a oublié, en fait.
1: Alors, Christian Chavagneux, vous avez choisi de vous intéresser à une véritable star qui nous fait tous rêver, qui enchante tous nos sens, c'est la vanille.
8: Ah ouais, elle est présente dans le dit en permanence.
1: Exactement, avec cette histoire globale de la vanille aux éditions du CNRS par Eric Jennings.
8: Voilà, donc on commence...
1: Faites-nous rêver.
8: Oui, alors ça commence au Mexique en fait, parce que là, c'est là que visiblement naît la vanille, et le contrôle du marché de la vanille, c'est l'Espagne. Et donc on essaye bien, d'autres pays aimeraient bien aussi prendre le contrôle de cette vanille. Il faut savoir qu'à l'époque, la seule façon de développer la vanille, c'est on attend que les abeilles fassent leur boulot de pollinisation. Ouais. Et tout d'un coup, dans les années 1830, il y a un Belge qui arrive et qui dit « Ah, mais on pourrait peut-être essayer de le faire manuellement. » Bon, il fait un peu de vanille, mais visiblement, elle n'est pas très bonne et elle sent mauvais. Du coup, ça ne va rien donner, son offre n'est pas... Et puis, début des années 1840, là, on est à l'île de la Réunion, qui s'appelle l'île Bourbon à l'époque. C'est pour ça qu'on appelle souvent la vanille Bourbon. C'est un esclave, Edmond Albus, qui, lui, va trouver une méthode assez simple de pollinisation des orchidées de vanille. Et donc, la vanille Bourbon va exploser en termes de production, d'exportation. Ils vont dominer le marché mondial pendant un bon demi-siècle, jusqu'à ce que les producteurs de vanille de l'île Bourbon se disent « Tiens, peut-être que si on allait à Madagascar, on aura une main-d'œuvre... On va délocaliser à Madagascar pour avoir une main-d'œuvre moins chère. » Donc, c'est Madagascar qui prend le lead, et puis après Tahiti, puis après d'autres pays. Mais jusqu'aux années 1980, l'auteur nous parle d'un cartel de l'océan Pacifique. Ils vont dominer jusqu'à 75% de la production de vanille naturelle dans le monde. Ah, jusqu'aux années 80. Et là, l'Indonésie arrive, fait exploser les prix, et là, le cartel va s'effondrer. En plus, en même temps, depuis le début du XXe siècle, se développe la famille, la vanille chimique. Une des grandes multinationales qui va développer la famille chimique, c'est quand même drôle, c'est Monsanto, au début du XXe siècle. Et donc, l'auteur nous dit 99% des confiseries, de tout ce que vous mangez, des yaourts, des gâteaux, où il y a marqué avec un arôme de vanille, c'est de la vanille synthétique complètement chimique. Et pourtant, si vous avez comme moi la chance d'avoir un fournisseur de vanille Bourbon, quand vous ouvrez le tube de verre et que vous avez la vanille là, et que vous mangez ça, là vous vous dites, voilà... ce que c'est le vrai goût de la vanille. Et c'est toutes ces péripéties que nous raconte l'auteur à travers ce livre.
1: Est-ce que vous avez salivé, Jean-Marc Daniel,
7: alors, c'est
1: à
7: un
1: la
7: livre,
1: lecture de ce livre sur l'avenir?
7: Alors, c'est un livre que j'ai trouvé intéressant. Quelquefois, on rentre beaucoup dans les détails. On croise énormément de personnages. C'est un côté feuilleton du 19e siècle. On finit par rencontrer les personnages. Bon, il y a à un moment donné un événement qui est un événement assez anecdotique d'un importateur de vanille qui a assassiné Boulevard Voltaire en 1908. Alors, je me dis, on va en plus avoir maintenant une enquête policière. Alors, il y a une description de l'appartement. Tout ça, on s'aperçoit que le mec traficotait la vanille dans son appartement qui n'était pas un fonds de commerce, qui était un appartement bourgeois et tout. Et puis on ne sait pas exactement comment a conclu l'enquête. Et donc on s'y perd un peu, j'ai trouvé ça. Mais il y a quand même. Alors c'est bien écrit, l'auteur est canadien et il en a fait deux versions. Une version en anglais, mais ce n'est pas sa version en anglais traduite, c'est une version en français. Comme canadien, il est obligé de parler français. Donc on sent bien que ce n'est pas quelque chose qui a été. Traduit de l'anglais, c'est vraiment quelque chose qui a été écrit pour être en français. Alors, dans les personnages qu'il décrit, il y a le Belge, là, dont il dit bien, il commence par être français parce qu'il est né en 1803, ensuite il devient néerlandais, puis après il est belge, donc le mec a une espèce de destin où il passe son temps à perdre ses références. Et tout ça. Donc, tous ces personnages-là sont passionnants, et on arrive quand même à deux constats que j'ai trouvés. Le premier constat, c'est que finalement, on consomme pas de vanille. Christian l'a dit, 99% c'est de la chimie. Donc, et le deuxième constat, je me suis dit, c'est on va avoir normalement une déferlante de tout un tas de livres. Ensuite, on va passer de la vanille, ensuite ce sera le thé, puis ensuite le cacao, puis ensuite, qui existait déjà.
8: Il y a déjà.
7: Puis ensuite ce sera la banane. Puis
1: on a eu
7: la tomate
1: aussi, bien sûr.
7: Alors évidemment. Je dis, il y a une mine qui est. L'enjeu sur la vanille est. Bon, c'est intéressant, mais c'est un peu long par rapport à. Là aussi, par rapport à l'intérêt. La vanille, c'est un peu comme Charles de Fraissinet.
1: Chaque livre ne peut pas être un livre essentiel.
7: Non, mais j'entends bien, c'est pas le livre en tant que tel, c'est le sujet. Le sujet.
8: Ah, c'est quand même un esclave dans une plantation de la Réunion qui développe le marché mondial de la vanille. C'est une histoire, c'est un destin.
7: Voilà, 20 pages.
1: Merci, messieurs. Merci, messieurs. Allez, c'est l'heure de retrouver notre étude de la semaine.
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1: L'étude de la semaine, c'est celle d'Alliance Trade qui s'est interrogée sur le rapport entre l'IA, l'intelligence artificielle, et le commerce mondial. Comment l'intelligence artificielle redessine-t-elle le commerce mondial? Et pour en parler avec nous, Guillaume Dejean, conseiller sectoriel chez Alliance Trade. Bonjour Guillaume.
9: Bonjour, vous allez bien?
1: Alors, très bien. Est-ce que, première question que j'ai envie de vous poser, parce que le lien il n'est pas évident forcément entre le thème de l'intelligence artificielle et le thème du commerce mondial, est-ce que c'est le commerce mondial qui dépend le plus de l'IA, ou est-ce que c'est l'IA qui dépend le plus du commerce mondial?
9: Je dirais plutôt que c'est l'IA qui aujourd'hui qui dépend le plus du commerce mondial, dans le sens où on voit à travers les échanges de biens de marchandises, on est plus sur aujourd'hui un marché de développement d'une infrastructure avec justement les exportations de biens intermédiaires qui représentent plus des trois quarts aujourd'hui des biens qu'on dit liés à l'IA. Aujourd'hui, on essaye de développer justement un écosystème. On parle beaucoup de centres de données, de plateformes cloud. Aujourd'hui, ce qu'il faut, c'est développer aujourd'hui des capacités de calcul pour après pouvoir déployer l'IA. Sans capacité de calcul, on ne peut pas la déployer. On voit qu'on serait limité aujourd'hui dans son utilisation.
1: Et vous soulignez bien que cette ouverture commerciale, en fait, est une condition majeure pour que l'IA finissent par dégager, par délivrer des gains de productivité.
9: Effectivement, quand on regarde aujourd'hui les indices aujourd'hui d'intégration de l'IA par un pays, on voit que ce sont les pays les plus ouverts au niveau du commerce, qui ont adopté le plus facilement et avec le plus de technicité, on va dire, l'IA. Quand on fait une régression, on voit que vraiment l'ouverture au commerce mondial explique 23% aujourd'hui de niveau d'intégration de l'IA au niveau pays. Donc c'est quand même quelque chose de très important.
1: Alors, vous soulignez, il y a trois dynamiques structurelles que vous mettez en avant dans cette étude. Un, la concentration de la chaîne d'approvisionnement en temps que ce que vous appelez que point de défaillance unique, c'est-à-dire, autrement dit, des chaînes d'approvisionnement qui se concentrent sur quelques pays et où, en fait, finalement, vous n'avez sur beaucoup de maillons de cette chaîne de l'IA que souvent un seul producteur. Et comme on sait qu'une chaîne n'a que la résistance de son maillon le plus faible, et ben au final, c'est une chaîne assez fragile.
9: C'est exactement ça. Ce qu'on voit à travers justement cet écosystème d'IA, c'est qu'on a des pôles d'expertise par segment. On a les experts des puces de mémoire. On a les experts de production de puces très faibles localisés au Taïwan. On a les experts qui vont être sur les tests, sur le packaging. Et on voit que chaque pays, chaque pôle, on voit effectivement qu'on a deux trois acteurs. Les Européens sont également concernés puisque un groupe comme ASML aujourd'hui est leader sur tout ce qui est machine de lithographie. Et donc on voit que justement le fait qu'il y ait très peu d'acteurs, qu'on ait une supply chain qui soit limitée face à une demande qui explose, ça crée des points de tension qu'on voit notamment à travers les transactions, puisque aujourd'hui on explique que c'est le prix qui drive deux tiers de la valeur des exportations et le volume seulement un tiers en 2026, ce qui est quand même quelque chose de non négligeable et qui est accentué notamment par les tensions au Moyen-Orient.
1: Alors il y a une nouvelle dimension aussi que vous mettez en avant dans cette étude, c'est finalement comment le contrôle des centres de données, de l'infrastructure cloud, de la capacité de calcul est devenu aujourd'hui une source de pouvoir géopolitique d'une logique un peu différente que la traditionnelle puissance géopolitique émanant de vos simples finalement flux commerciaux traditionnels.
9: C'est vrai que si on regarde juste les simples flux de services, en Europe par exemple, ils sont principalement localisés en Irlande, simplement pour on a un hub qui est localisé là-bas et que les principaux hyperscalers américains ont centré leur activité européenne parce qu'il y a des exigences de garder de la collecte de données sur le sol européen. Néanmoins, aujourd'hui, les donneurs d'ordre, les détenteurs aujourd'hui des principaux nouveaux data centers qui favorisent ce développement de l'IA sont détenus par les hyperscalers et notamment sur tout ce qui est la pipeline, toutes les nouvelles capacités de production à venir. Plus de la moitié aujourd'hui seront livrables et seront détenus par les hyperscalers. Ce qui fait qu'on risque d'avoir aujourd'hui une dépendance qui est déjà très forte puisqu'on a environ 70% de tous les revenus cloud, IT, et software qui sont détenus par des entreprises américaines sur le sol européen. Et le fait qu'on ait justement ces capacités, cette infrastructure qui, bien qu'elle soit sur le sol européen, soit détenue par des capitaux étrangers, en l'occurrence ici américains, risque de renforcer encore un peu plus cette dépendance à l'heure où on est sur une digitalisation de l'économie.
1: Merci beaucoup Guillaume Dejean, conseiller sectoriel donc chez Allianz Threat, pour avoir partagé avec nous cette étude « Comment l'IA redessine le commerce mondial ». Allez, c'est l'heure de vous donner encore plus de chiffres et d'études.
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1: Et on s'intéresse cette semaine à cette passionnante étude de l'Institut des politiques publiques qui fait le point sur l'efficacité ou non du dispositif d'encadrement des loyers. L'encadrement des loyers, rappelons qu'il est aujourd'hui en vigueur dans plus de 70 villes de France, dont les plus grandes, Paris, Lyon, Lille, Bordeaux. La fin de cette expérience est programmée pour le 25 novembre 2026 et son avenir, évidemment, dépendra du bilan qu'on peut en tirer. Bilan qu'esquisse donc l'Institut des politiques public dans ce rapport qui vient d'être remis au ministre du Logement et qui circule à peu près dans toutes les rédactions. Alors, premier point, est-ce que le dispositif a vraiment permis de limiter la hausse des loyers ? Oui, un peu. 500 euros par an en province, 800 euros à Paris en moyenne, c'est-à-dire 2 à 4% des loyers les premières années, sauf que le dispositif a en partie raté sa cible, puisqu'il a beaucoup profité aux ménages aisés et déjà installés, et puis il a généré des pertes de recettes fiscales pour l'État. Et puis, est-ce que l'encadrement des loyers a eu des effets sur l'offre de logements à louer ? Les auteurs évoquent des effets négatifs à long terme sur l'offre et la qualité des logements locatifs. Plusieurs villes ont vu diminuer leur nombre d'annonces disponibles. Les propriétaires investissent moins dans l'entretien. La rotation des logements ralentit, ce qui pénalise en priorité les ménages les plus modestes et les nouveaux entrants sur le marché. Bref, des conclusions qui ne sont pas très différentes de celles que nous avait déjà livrées la science économique avant la mise en place de ce dispositif.
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1: Et c'est celui de notre journaliste à BFM Business, Adrien Guillaume Padovan. Bonjour Adrien Guillaume.
0: Bonjour Emmanuel. Mais très bien et vous ?
1: Eh ben super, super. Et vous venez nous parler de la finance aux extrêmes, l'enquête de la sociologue Marlène Binquet publiée aux éditions La Découverte. Elle y analyse l'évolution du capitalisme de ces 30 dernières années et considère eh bien que ce capitalisme financier, puisque c'est comme ça qu'il faut le qualifier, il est en train de basculer dans une nouvelle ère. Qu'est-ce qui est en train de changer selon elle ?
10: Bien, une fraction du monde financier serait en train de redéfinir son rapport à la démocratie. C'est la thèse de Marlène Binquet tout au long de son livre. Mmh. On serait passé d'un capitalisme tourné autour du commerce, des usines, puis aux multinationales, ouais. Et enfin à la finance. Et c'est cette financiarisation que l'auteur analyse, car elle distingue deux logiques très différentes. En premier, la finance à pépère, on va dire, la première finance, c'est-à-dire les banques, les assurances qui collectent l'épargne pour les investir sur les marchés, un schéma donc très classique.
1: Ouais.
10: Et en deuxième, cette seconde finance avec les fonds spéculatifs, des fonds de capital risque qui, eux, gèrent l'argent de ces mêmes banques et de ces assurances. Une sorte de finance de la finance, en fait. Et pour donner une idée de son poids aujourd'hui en France, cette seconde finance, c'est l'équivalent de deux fois la richesse nationale.
1: C'est fou.
10: C'est incroyable, en seulement quelques années. Et de fait, ce changement s'accompagne d'un basculement du rapport à la chose publique. Une fraction de cette seconde finance, elle en aurait fini avec le néolibéralisme qu'elle juge trop réglementé, trop concurrentiel. Elle cherche à construire des positions monopolistiques et à traiter directement avec les États. Et ça, c'est un projet plus qu'économique, c'est un projet politique qui implique la mise à mal de la démocratie. Elle appelle ça le libertarianisme autoritaire.
1: Ah ouais, d'accord.
10: Dérégulation radicale, hostilité à l'État-providence et souverainisme. Et son aboutissement, ce serait ce qu'elle nomme un capitalisme impérial. Alors, dans cette nouvelle ère, Emmanuel, vous oubliez l'idée de ce qu'on fait du marché, du rôle traditionnel de l'État.
1: Ouais.
10: La démocratie, c'est une contrainte.
1: D'accord. D'accord. Mais au-delà du système, le livre, il nous décrit aussi le quotidien hein, de ces acteurs, c'est-à-dire qui sont-ils, comment ils travaillent. C'est quoi le portrait robot de tous ces acteurs et de tous ces élateurs de la nouvelle finance?
10: C'est le point fort du livre, et c'est le point fort des livres de Marlène Binquet, qui fait vraiment des enquêtes immersives et des enquêtes de terrain.
1: Ouais.
10: Elle a étudié ce milieu vraiment au plus près, refait des formations.
1: La finance a un visage avec elle.
10: Avec elle, tout à fait. Et elle l'a fait précédemment dans son livre, qui était une enquête aussi sur la grande distribution. Ce qui en ressort, c'est donc un portrait d'un robot ou d'un monde ultra fermé qui n'a rien à voir avec les clichés traditionnels de la finance. Avant, le grand financier, il était visible, ancré localement. Aujourd'hui, c'est tout l'inverse. Les profils sont hyper homogènes. Ils apprennent leur métier en plus sur le tas. C'est ce que pointe Marlène Binquet. C'est un véritable phénomène d'enfermement. Leur cercle social se referme sur leur père sans que personne ne vienne questionner leur pratique. Cet isolement, il les coupe de la réalité du reste de la population, renforçant leur indifférence face à cette perte de droits démocratiques. Mmh. Et le meilleur exemple actuel, c'est Elon Musk. De par ses entreprises qui ont été massivement soutenues par l'argent public américain, et alors que ce même homme, il a été à la tête du Doge, le ministère américain chargé de démanteler l'État, on est bien au-delà, en fait, dans son idéologie de le simple rapprochement libertarien qu'on se fait.
1: Mais est-ce que leur motivation, c'est de gagner le plus d'argent possible, ou bien, bien ils sont complètement différents de ce qu'on pourrait qualifier de valeurs traditionnelles, un peu bourgeoises, finalement, la réussite financière.
10: Oui, oui. La rupture, elle est nette. Elle est nette par rapport aux grandes dynasties industrielles, que ce soit les Peugeot, les Hermès ou les Wendel, avec une logique de transmission qui n'est pas là pour ces jeunes financiers. Ici, on assiste à un enrichissement purement individualisme, sans projet patrimonial intergénérationnel, comme le faisait cette ancienne bourgeoisie industrielle, ou même l'ancienne noblesse dans l'ancien régime. Pour se justifier, ils affirment mériter leur fortune en prenant des risques, en finançant l'économie, validant un système qui est en fait très inégalitaire. Et à force de se croire seuls légitimes pour diriger l'économie, ils en viennent à prendre eux-mêmes les décisions et à exclure les citoyens du débat. Donc, à la fin, c'est un livre très dense, il ne faut pas se le cacher, mais c'est un indispensable en séparant la finance classique de cette super-finance. Ouais. Marlène Banquet nous fait comprendre une partie du capitalisme aujourd'hui avec ses projets politiques qui étaient indispensables il y a 20 ans et quitte à sacrifier pour eux la démocratie.
1: Eh bien, voilà des nouveaux visages avec lesquels il va falloir se familiariser. Merci beaucoup Adrien Guillaume Padovan. Allez, c'est l'heure de nos ultimes choix.
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1: Christian Chabagneux, quelle est votre dernière sélection pour aujourd'hui ?
8: Je reste dans les livres historiques, alors un titre tout à fait accrocheur, Le mystère de la porcelaine bleue,
1: oula,
8: quand la France des Lumières espionnait la Chine. Alors malheureusement, dans le livre, il est un peu question de porcelaine bleue, mais pas beaucoup, et pas beaucoup d'espionnage non plus. Donc le titre est un peu accrocheur, mais le contenu néanmoins est intéressant, ça démarre sous Colbert, mais c'est surtout au XVIIIe siècle. En fait, beaucoup de marchands et surtout beaucoup de missionnaires, des jésuites vont se balader en Chine, essayer de comprendre toutes les techniques de fabrication de la porcelaine bleue, de plein d'autres produits aussi, pour envoyer ça en France et que nos Français, nos industriels français puissent comprendre comment ça fonctionnait en Chine. Donc c'est intéressant, en même temps on arrive à la conclusion et l'auteur nous dit oui mais en fait les industriels français n'ont rien fait de tout ça, ils ne voulaient pas du tout copier ce que faisaient les Chinois, c'était juste par ouverture d'esprit pour savoir techniquement comment les autres faisaient par rapport à eux. Donc c'est un livre un peu décalé, un peu original, mais évidemment on apprend plein de choses sur le regard de la France sur la Chine au 18e, et on s'aperçoit que la Chine était un grand sujet de débat dans la France du 18e.
1: Jean-Marc Daniel.
7: Alors moi, c'est une des dernières publications de la Fondapol. Vous savez, la Fondapol, c'est le think tank que dirige Dominique Régnier. Et ils ont une collection, une sorte de, oui, de collection, autour des extrêmes droites en Europe. Et le dernier texte, c'est un texte de Jules Lemaire sur le Royaume-Uni. Ça s'appelle « Réforme UK dans l'ère post-Brexit ». Et il montre effectivement comment dans ce pays, qui est quand même un pays qu'on associe assez systématiquement pour des raisons historiques à la démocratie, au libéralisme, à la tolérance, est en train effectivement de basculer. Et c'est à la fois passionnant et inquiétant.
1: Bien. Eh bien, écoutez, moi c'est pareil, je vais rester dans ce côté un peu nostalgique, avec ce livre de Jean-Claude Raspienjas. Il est journaliste et écrivain, et alors, ça s'appelle La France à la carte, et il nous entraîne finalement sur les routes de France. Alors c'est un peu, encore une fois, une France fantasmée, sublimée, mais qu'on finalement découvre à travers l'histoire des cartes routières, et qui raconte ces cartes routières, eh bien, l'essor du vélo, l'essor de la voiture, l'essor des déplacements pour le travail, des vacances, la modernisation des infrastructures du pays. C'est un formidable voyage dans le temps et l'espace sur les routes de France. Ça s'appelle donc La France à la carte, et c'est aux éditions Équateur. Voilà, c'est la fin de cette librairie de l'écho. On se retrouve la semaine prochaine, et d'ici là, bonne lecture.
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11: La French Tech ce matin, c'est avec Razem Flazi. Bonjour, vous êtes le cofondateur et directeur général de Legal Place. Avant, il y avait Legal Place et Legal Star. Désormais, il n'y aura plus qu'un seul acteur. Il faut dire que vous étiez assez proche dans l'activité que vous faisiez. Vous proposez des solutions, notamment administratives, juridiques, comptables et financières, dans le monde des avocats notamment. Là, il n'y aura plus qu'une seule entreprise. Les deux marques ne vont pas coexister.
12: Alors si,
11: elles vont coexister.
12: La marque Legal Start, c'est une marque forte qui a existé avant nous en réalité. On a été les challengers dans ce marché-là, le dernier entrant. Et c'est une marque qui a ses propres adeptes, etc. Donc on va conserver la particularité des deux marques.
11: Vous avez levé 70 millions d'euros pour faire cette opération. Alors on dit toujours que désormais l'intelligence artificielle rafle tout. Vous faites partie de ce marché-là ?
12: Tout à fait, le droit et la comptabilité sont les deux premiers marchés les plus naturels pour l'IA. Vous verrez dans toutes les études, à chaque fois qu'on compare les performances des LLM, on va les comparer d'abord sur le marché du droit et sur la comptabilité. Ils font passer les examens du barreau aux États-Unis à tous les nouveaux LLM. Donc c'est vraiment pour nous un vrai virage qu'on va prendre avec l'IA. Et donc la levée que vous avez citée servira aussi en partie à nos investissements IA sur les prochaines années.
11: Anthony.
13: Et du coup, alors les chiffres sont quand même fous parce qu'aujourd'hui, il y a 20% des créations de sociétés qui se font en passant par votre entreprise. C'est-à-dire qu'il y a un chef d'entreprise sur cinq, en fait, qui crée sa boîte en passant par vous. Et aussi parce que, justement, vous utilisez l'intelligence artificielle pour quasiment automatiser aujourd'hui la création de boîte. Fallait passer par un expert comptable ou le faire soi-même, mais c'était très, très compliqué. En fait, aujourd'hui, le truc, c'est qu'on peut le faire en deux minutes de façon quasi automatisée, quoi.
12: Il y a quelques années, c'était compliqué pour un Français de lancer son entreprise et coûteux aussi. Ce qui pouvait être un peu dissuasif pour certains des entrepreneurs qui n'étaient pas encore sûrs de se lancer. Notre mission, c'était vraiment de baisser cette barrière le plus bas possible, de le rendre le plus accessible pour que ça soit possible même pour un étudiant ou un salarié en side project le week-end, de juste se lancer, tester et peut-être changer de vie totalement, en fait.
13: Et après, une fois qu'on a créé sa boîte, vous faites aussi la gestion de l'alias fiscal, de la comptabilité. C'est-à-dire qu'il y a aussi une question, je sais qu'il y a beaucoup d'experts comptables qui nous écoutent, mais de disruption de leur métier. C'est-à-dire que là, pour le coup, avec vos outils couplé à de l'intelligence artificielle, plus le côté plateforme en ligne, est-ce qu'il y aura encore des experts comptables demain, en tout cas sur ces métiers de base de l'expertise comptable ?
12: Alors oui, avec notre filiale ContaPlace, on gère totalement l'alias fiscal, comme vous avez cité, donc tout le cycle de la comptabilité pour un client. Et le but, c'est de la rendre, pareil, très simple, plus automatisée, en ligne. Et vous avez raison, on cible plutôt une clientèle de ce qu'on appelle TPE ou solo entrepreneur. C'est une clientèle qui est moins peut-être attractive et intéressante pour l'expert comptable dans le modèle traditionnel. Cet expert comptable a plus de valeur sur des entreprises un peu plus complexes. Donc oui, il y aura toujours des experts comptables. Je pense qu'on est complémentaires sur ce marché-là. On va adresser un marché qui est beaucoup moins rentable, je pense, pour la profession, mais qui a besoin d'être accompagné, d'être sécurisé au maximum et aussi de payer le moins d'impôts. En fait, il faut optimiser sa comptabilité. Quand on fait les mauvais choix, on se retrouve à payer parfois beaucoup d'impôts pendant très longtemps sans s'en rendre compte. Et ça, c'est très mauvais pour l'entrepreneur, quoi.
11: Parce que vous faites ça aussi. Vous faites le conseil jusqu'au conseil fiscal et au paiement des impôts.
12: Tout à fait. Sur la partie ContaPlace, on va jusqu'au conseil fiscal. Ça fait partie du métier d'expertise comptable, en réalité. Et on se rend compte que c'est tellement complexe comme système, c'est très facile de se tromper. Donc, si on n'est pas accompagné...
11: C'est quoi votre retour ? Vous dites qu'il y a beaucoup d'entrepreneurs qui payent des choses qu'ils ne devraient pas payer.
12: On voit souvent, oui. Parce qu'ils font des économies au début pour choisir un statut qui n'est pas forcément adapté à eux. Peut-être que c'est le statut que leur ami a choisi pour sa boîte qui n'a rien à voir avec la leur. Ou peut-être c'est le statut un peu tendance du moment, par exemple micro-entreprise.
11: Ah ouais, mais c'est pas forcément ce qu'il fallait faire, quoi.
12: Pour beaucoup, c'est pas du tout ce qu'il fallait faire. Et donc, ce petit choix court-termiste va créer beaucoup d'impôts payés de trop sur plusieurs années. On le voit souvent.
13: Et aujourd'hui, justement, alors ça passe encore par vous avez des conseillers au téléphone ou est-ce que vous avez une API avec du ChatGPT ou du Mistral embarqué où on peut commencer à discuter de toutes ces questions-là, parce que les gens, en fait, maintenant, que ce soit pour remplir les impôts, je sais qu'il y a plein de chefs d'entreprise, maintenant, ils posent la question à ChatGPT, voire ils prennent en photo la feuille d'impôt et ils l'envoient dans ChatGPT et il y a déjà toutes les réponses. Est-ce que c'est des outils que vous intégrez, vous, aujourd'hui ?
12: Oui, tout à fait. Et ce qui est un peu piégeux, c'est que parfois, les IA, elles ont une confiance telle que quand elles vous répondent, vous avez raison que c'est la vérité et elles peuvent se tromper parce qu'elles ne sont pas encore très, très bien réglées sur la France, par exemple, sur les paramètres du droit français. Et donc, nous, curieusement, on garde encore l'humain et on va même peut-être le renforcer parce que toute l'automatisation qu'on gagne en bac, on va la mettre sur la relation avec le client parce que le client a besoin d'être rassuré. Ouais. Et c'est vrai que la voix humaine, elle est quand même beaucoup plus rassurante. Et donc, en réalité, on s'adapte au comportement. Parce que LegalPlace, comme vous dites, un entrepreneur sur cinq, ça veut dire qu'il y a ce qu'on appelle col blanc, donc des cadres qui lancent leur boîte, mais il y a aussi beaucoup d'artisans qui lancent leur boîte. Et le comportement change beaucoup d'une population à une autre. Certains ont besoin, parce qu'ils sont sur chantier et ils ont leur téléphone, ont besoin de parler. Ils ont besoin de voix et d'autres sont confortablement sur leur PC en télétravail et ont le temps de tchatcher et taper sur l'écran. Donc en fait, on est obligé d'avoir cette double adaptation sur le comportement du marché.
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14: Bienvenue à tous dans Chineco sur BFM Business. Dans un instant, on retrouve notre invité Alain Bauer cette semaine pour la deuxième partie de notre interview avec ce livre « La Chine, la revanche de l'Empire ». Mais d'abord, les dernières informations provenance de Pékin avec les investissements étrangers qui progressent en Chine dans les hautes technologies. Bonsoir Fan Tingyou.
15: Bonsoir Gélane. Malgré un environnement mondial de l'investissement complexe, l'appétit des investisseurs étrangers pour la Chine reste vif. L'an dernier, plus de 8000 entreprises à capitaux étrangers déjà implantées ont accru leurs investissements. Et cette année, rien que sur les 4 premiers mois, elles sont déjà plus de 3000 à avoir renforcé leur mise. De plus, de janvier à avril, plus de 20 000 nouvelles entreprises avec des investissements étrangers ont été créées, soit une augmentation de 6,8% en glissement annuel. Les industries de haute technologie ont particulièrement attiré les investissements directs étrangers avec une progression de 20,3% au cours des 4 premiers mois, représentant ainsi plus de 40% du total des investissements étrangers dans le pays. Par exemple, le groupe français Bernard Conchus, présent en Chine depuis plus de 20 ans, a investi à Suzhou pour y implanter un centre de fabrication intelligente et un centre de développement appliqué. Par ailleurs, les investissements directs de certains pays européens en Chine, y compris via les ports francs, ont grimpé. Une progression d'environ 60% pour la France et de 110% pour le Luxembourg. Les États-Unis ne font pas exception avec une hausse de près de 25%.
14: Et je reçois Alain Bauer, bonsoir.
16: Bonsoir.
14: Professeur émérite au Conservatoire National des Arts et Métiers, vous publiez La Chine, la revanche de l'Empire aux éditions Fayard, avec ce sous-titre qui intrigue, La fin de l'Occident, point d'interrogation. La Chine, première puissance mondiale, c'est pour quand ?
16: Maintenant.
14: C'est maintenant ?
16: Oui, c'est fait, c'est une réalité démographique.
14: Ouais.
16: C'est une réalité quasiment économique, ce n'est pas une réalité financière, mm-hmm. à cause des problématiques liées à la convertibilité ou la non-convertibilité du yuan, même si le dollar de Hong Kong fait office de sas intermédiaire. C'est une puissance militaire qui est quasiment égale des États-Unis

0: de l'Ukraine.
1: Alors, comparons la Chine avec les autres puissances, les États-Unis, un qualificatif, est-ce que dépassé, ça irait?
0: Non, décadent.
1: Décadent.
0: Décadent, vivant dans une puissance passée. Vous savez, il faut toujours être très technique. Les impressions, ça ne sert pas à grand-chose. Il faut 12 ans pour construire un porte-avions aux États-Unis et 6 ans pour en construire deux en Chine.
1: La Chine par rapport à l'Europe, est-ce que si je vous dis l'Europe régule trop, c'est un bon qualificatif?
0: L'Europe régule trop par rapport à elle-même. C'est plutôt les Européens qui constatent que l'Europe régule trop massivement par rapport à l'idée qu'ils se font de leur propre production. Ouais. Non, ce qu'il faut comprendre, c'est page 52 du livre, c'est que la Chine voit le monde d'une manière très différente de nous. Nous voyons le monde de manière horizontale, ils le voient de manière verticale.
1: C'est-à-dire ?
0: De l'Arctique à l'Antarctique, en expliquant que ça, c'est chez eux. Les Américains font désormais de même avec Donald Trump, de l'Arctique à l'Antarctique et de l'Alaska au Groenland. Et puis, entre les deux, y a un marché qui n'est pas une puissance et qui est une zone de prédation. Ça, c'est nous.
1: L'Afrique, est-ce que c'est le nouveau partenaire? On voit qu'il y a beaucoup de relations entre la Chine et l'Afrique qui sont en train de se créer en ce moment.
0: La Chine a pris le contrôle de l'Afrique, elle a pris le contrôle portuaire, elle a pris le contrôle maritime, elle prend le contrôle d'une partie importante des matières premières, de l'extraction, et donc elle est désormais extraordinairement présente, du point de vue de la pêche encore plus d'ailleurs. Mais si vous faites une cartographie des ports contrôlés par les entreprises chinoises, de la présence de la flotte de pêche chinoise, de la flotte maritime chinoise, vous vous rendez compte que l'Afrique est d'ores et déjà un espace conquis au sens commercial du terme. Les routes de la soie ont été un extraordinaire moteur, voire accélérateur du développement économique et du contrôle économique de la Chine.
1: Alors cette puissance de la Chine, qui vraiment prend le premier plan sur la planète, Alain Perfit disait il y a un demi-siècle, quand la Chine s'éveillera, le monde tremblera. Dans quelles conditions ça va faire ça?
0: C'est fait déjà, la Chine s'éveillera, on n'a pas tremblé.
1: Ça peut être pacifique, pourquoi le monde va trembler?
0: Le monde va trembler du fait de la puissance démographique de la Chine, même si c'est devenu un enjeu pour le gouvernement chinois du fait du vieillissement de la population et d'une perte pour la première fois démographique par rapport à l'Inde, qui est encore en expansion. La Chine est en expansion de puissance, ce qui n'est pas encore tout à fait le cas de l'Inde. La réorganisation du monde en Asie n'est pas tout à fait achevée. On regarde beaucoup ce qui se passe au Venezuela et dans le golfe Persique, mais on ne regarde pas beaucoup ce qui se passe dans le détroit de Malacca. Dans le golfe Persique, c'est ce qui va vers la Chine, notamment en matière de pétrole, et la quasi-totalité des raffineries chinoises sont adaptées au pétrole iranien, c'est pour ça que c'est un enjeu majeur pour eux. Le détroit de Malacca, c'est ce qui sort de Chine, 80% quasiment de leurs exportations, et là, les États-Unis sont en train de faire monter une certaine pression sur la Chine, donc il y a une réorganisation du monde, et cette réorganisation se passe par un rapport de force. Le rapport de force peut être commercial, il peut être industriel, il peut être militaire, la Chine en tout cas est prête à tout.
1: Eh bien, si on veut en savoir plus, on lit votre livre « Chine, la revanche de l'Empire » aux éditions Fayard. Merci beaucoup Alain Brouwer.
0: Merci à vous.
1: D'être venu sur le plateau de Chine Echo. Et on se retrouve très bientôt sur BFM Business. Merci de nous avoir suivis.
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4: Bonjour, bonjour et bienvenue dans La France à tout pour réussir, émission spéciale ici à 4PME. Nous sommes à Station F, un événement organisé par BFM Business en cette fin mai 2026. Avec nos invités, on va continuer à découvrir de belles PME françaises qui réussissent, mais aussi interroger leurs dirigeants sur leurs attentes, leurs espoirs, mais aussi leurs craintes à un an de la présidentielle. Mes invités, Loïc Hénaff, le PDG du célèbre groupe breton Jean Hénaff, dépaté bien sûr, mais pas seulement. On parlera de la diversification de l'entreprise, mais aussi des combats de Loïc Hénaff pour le Made in Bretagne et pour la préférence française dans les commandes publiques. Voilà un très beau sujet de débat pour les candidats à l'Élysée. Avec nous également Jordan Tourneur, directeur général de

0: Vanderschouten, un groupe textile présent dans le Nord depuis presque 80 ans. Un groupe qui a su résister aux nombreuses tempêtes traversées par le secteur, qui a fait aussi de la croissance externe et qui a même relocalisé une partie de sa production. Et puis enfin, avec nous, Fabrice Le Sachet, entrepreneur lui aussi, mais aussi porte-parole et vice-président du MEDEF en charge de l'Europe. Le MEDEF qui nous accompagne dans cette première édition de Cap PME. Et je commence d'ailleurs avec vous. Bonjour Fabrice Le Sachet.
1: Bonjour Jérôme.
0: Vous êtes donc un des porte-parole et vice-président du MEDEF en charge de l'Europe. Je rappelle que le MEDEF nous accompagne dans cette édition. Vous êtes aussi un entrepreneur, toujours président et fondateur d'AERA. On est là dans les négociations et
1: les certificats de produits environnementaux.
0: Environnementaux en Afrique. Vous êtes aussi le président de 3F dans le logement social. Alors comment vous, en tant que et entrepreneur et vice-président du MEDEF, vous vivez cette période toujours un peu spécial où les choses peuvent à la fois se figer et se tendre, qui sont les mois qui précèdent une présidentielle? Comment est-ce que le MEDEF le vit?
2: Tout d'abord, il y a une situation économique qui est difficile dans un certain nombre de secteurs, pas qu'en France, en Europe et à l'échelle mondiale. Il y a des difficultés qui sont pas liées qu'à la crise qu'on connaît à Hormuz, qui sont liées à des transformations, à des bascules géopolitiques. On a des surcapacités chinoises, tout le monde le sait, qui posent des grandes difficultés. On a des concurrences déloyales qui viennent déstabiliser des filières industrielles entières. On a des chaînes de valeur qui ont été fragmentées, éclatées, qui sont utilisées contre nous aujourd'hui. Et puis on a de l'autre côté le géant américain avec la Pax Americana qui s'est terminée. On a le géant américain qui se recroqueville et puis qui a une approche assez agressive d'un point de vue commercial. Je parle pas de tous les autres pays et des transformations technologiques. Donc on a tout ça absorbé en même temps, des chocs d'investissement avec beaucoup d'incertitudes et d'instabilité. Et pour investir, normalement, c'est pas ce qui est le mieux. Et donc on a de l'attentisme au mieux. Et au pire, on a de la destruction de capacités industrielles, de la destruction d'emplois. On voit le chômage qui remonte et on voit des taux d'épargne d'ailleurs chez les particuliers qui sont très élevés parce qu'il y a un manque de confiance et de capacité à se projeter dans l'avenir. Donc on espère que le débat des présidentielles va traiter des bons enjeux au bon niveau pour permettre à la France de réussir.
0: Et c'est quoi les bons enjeux au bon niveau? On avait ce matin Patrick Martin qui était dans la matinale. Il a remis à l'ordre du jour la TVA sociale. Certains n'en veulent pas. Lui a dit que ça peut être très efficace. Quelle est la position du MEDEF là-dessus?
2: Et ça fait 40 ans qu'on connaît les sujets et d'ailleurs qu'on a à peu près les solutions. Le problème, c'est l'exécution. Sur 3500 milliards de dettes, il y a 2000 milliards qui sont liés aux retraites. On le sait. Mais cette question n'est pas tranchée. Ou alors, quand on la tranche, on revient en arrière. On a suspendu les 64 ans pour revenir à 62 ans, mais on a aussi suspendu la réforme Touraine, ouais, qui permettait d'accroître les durées des trimestres de cotisation. Et donc, tous nos voisins européens traitent ce sujet en augmentant l'âge de départ légal. Nous, on revient en arrière et on sait que la dépense sociale, parce qu'il faut aller sur les grosses dépenses, on ne peut pas perdre notre temps sur tous les sujets. Donc, ce qu'il y a de majeur en France, c'est la dépense sociale. Ça, c'est pour la partie dépense. On doit la modérer. Il y a des sujets comme le vieillissement de la population, il n'y a pas le financement de la dépendance. Modérer ne serait-ce que la hausse, voire réussir à baisser, ça serait idéal. Revoir le financement, parce qu'aujourd'hui, c'est énormément sur le travail. Et donc, il faut que la collectivité prenne en charge aussi. Et puis, on ne peut pas être que sur la défensive. Les pays qui réussissent, c'est les pays qui vont chercher des contrats, de la croissance. On a une croissance qui est molle. Et donc, il faut qu'on puisse parler aussi d'export, d'internationalisation, de compétences, d'innovation, d'investissement, de R&D. Et tout ça, c'est ce qui peut nous faire gagner du business, des parts de marché, des contrats. Et on ne s'en sortira pas par simplement des économies. Il faut aussi qu'on produise plus dans notre pays et plus de valeur ajoutée.
0: Je relisais une des tribunes dont vous avez été signataire, c'est à la fin 2025. Trop, c'est trop. Nous refusons de voir la France s'enliser. Il y avait pêle-mêle les emportements fiscaux de certains partis politiques. On ne travaille pas assez. Nos impôts de production beaucoup plus élevés que la moyenne européenne. Le niveau des charges employeurs, la folie réglementaire et normative et l'instabilité politique depuis la dissolution. Ça, c'était en décembre. On est à la fin mai. J'ai pas l'impression qu'il y ait beaucoup de sujets qui avancent en votre sens.
2: Oui, mais il faut faire attention aussi de pas. Il faut être très lucide. Donc la France évolue dans une direction par rapport à d'autres pays qui n'est pas extrêmement favorable, mais on a à l'échelle des entreprises quelques réussites. On a des secteurs, certains secteurs qui réussissent bien.
0: Les
2: on a aussi des
0: notamment.
2: Pépites, notamment des PME. Ouais. Et donc il ne faut pas dire que tout est foutu.
0: Ah, mais bien sûr
2: il y a
0: que
2: plein
0: non.
2: de motifs d'espoir, il y a plein d'entrepreneurs à succès et il suffit de faire quelques réglages, j'insiste, pour que notre pays soit sur le toit du monde. On a des PME, des ETI, des grands groupes et même des start-up et des toutes petites entreprises qui ont des expertises de niche, qui savent se battre dans la compétition internationale, qui remportent des compétitions, des contrats, c'est des compétitions tous les jours. Et donc, il faut s'inspirer de ça et rechercher comment on peut élever la valeur. C'est-à-dire que pour une heure produite par un salarié français, comment on peut faire que cette valeur soit plus élevée pour financer notre modèle social et puis aussi pour financer les investissements, pour payer les investisseurs, pour rémunérer le capital. Et donc là, il faut aller sur de la forte valeur ajoutée. La Chine, ils font pas que du dumping, ils ont énormément innové, il y a de la valeur ajoutée.
0: Oui, bien sûr, bien sûr.
2: Aux États-Unis aussi. Donc
0: Et vous parliez de quelques réglages pour qu'on soit sur le toit du monde. Je crois qu'à l'heure actuelle, il y a une quarantaine de candidats putatifs à la présidentielle. Est-ce que dans ce que vous entendez, dans ce que vous lisez, il y en a quelques-uns qui ont conscience de ces réglages dont vous parlez?
2: J'allais dire que la plupart d'entre eux ont conscience des sujets. Le problème, c'est pas la prise de conscience, le nombre de rapports qui ont été faits sur l'état des finances publiques. Je veux dire, on pourrait caler, c'est des armoires normandes de rapports, hein. On peut caler des tables de 3 tonnes. Donc, le problème, c'est pas le constat, c'est pas l'analyse, c'est pas les pistes de solutions. Le problème, c'est la capacité collective à le faire. Et il y a des rapports de force politiques qui aujourd'hui peut-être empêchent de le faire. Mais il faut, et c'est ça, on appelle nos élus à avoir un certain aussi courage. Après, est-ce que les Français votent pour ça? C'est le serpent qui se mord la queue. Donc on doit convaincre aussi nos compatriotes de ça, en faisant de la pédagogie, en étant didactique, en expliquant les grandes masses. C'est pour ça que le président du MEDEF, Patrick Martin, a évoqué le sujet du pouvoir d'achat, le sujet de l'emploi des jeunes, parce qu'on doit s'adresser aux préoccupations quotidiennes, au logement, aux dépenses contraintes. Et c'est ce qu'on fait. En fait, il faut qu'il y ait un business plan pour la France. Et le MEDEF, c'est un lieu où on peut construire ce business plan.
0: Vous parliez, Fabrice, des élus. On a un élu de terrain, un élu de région, Loïc Hénaff. Bonjour.
3: Bonjour.
0: Vous êtes, donc, on reviendra sur votre casquette de PDG du groupe Jean Hénaff dans un petit instant, mais vous êtes donc un conseiller régional au conseil régional de Bretagne. Ce que vous entendez là du MEDEF, est-ce que ça vous parle? Est-ce que vous êtes un élu qui a conscience de toutes ces difficultés et qu'est-ce que vous faites pour les résoudre?
3: En tout cas, je partage que on a besoin de pédagogie, on a besoin d'expliquer les choses, on a besoin, j'ai bu certaines de vos paroles quand vous parliez des ordres de grandeur, réexpliquer les choses, réexpliquer où est la dépense, expliquer quelles sont les recettes, enfin, des choses simples. Et je crois que depuis 25 ans, c'est un débat qui nous a échappé. Peut-être par la fragmentation de l'information, je ne sais, mais en tout cas, ça nous a échappé. Et je vous donne cette mission que d'y contribuer aussi en tant que chaîne de télévision. Moi, il y a un sujet dont je me suis emparé sur délégation du président Loïc Chesnais-Girard, c'est la relocalisation par les achats des entreprises. Il se trouve qu'en Bretagne, nous avons une région qui est très locavore. Avec l'Alsace, ce sont les deux régions qui achètent le plus de produits quotidiens. Notre collectivité région Bretagne a décidé que 75% de ses achats soient réalisés sur les 5 départements bretons. C'est fait.
0: Est-ce que c'est possible? Est-ce qu'il n'y a pas des contraintes européennes ou des contraintes françaises?
3: En 2025, la collectivité territoriale région Bretagne a réalisé 78,5% de ses achats sur les 5 départements breton.
0: Mais comment est-ce donc il y a des astuces à trouver?
3: Bien sûr, il y a des astuces. Faut rentrer dans la machine. Faut pas dire que c'est pas possible. Faut rentrer dans le détail. Le sénateur Simon Huzna a produit de nombreux documents en la matière. Nous avons également monté une centrale d'achat qui s'appelle Braise Achat, qui est ouverte aux autres collectivités. Faut rentrer dans le détail. On n'a pas le temps, mais c'est tout à fait possible. C'est tout à fait accessible. 78,5%. Et moi, ma mission, c'est les entreprises. C'est de faire en sorte que les entreprises se rendent compte de ce qu'elles achètent, où elles l'achètent, qu'elles mettent en harmonie leur politique générale d'entreprise avec leur réelle politique d'achat. Et donc, ça commence par cartographier ces achats. Qu'est-ce que j'achète, où, combien? Quel est mon indice d'achat local? Alors, nous, en Bretagne, on a créé l'indice breton d'achat local sur recommandation de l'UIMM, en triant votre chiffre d'affaires des achats par code postal. Et apparaît ce qui a acheté dans votre éventuellement département, mais au moins faisons la région, la France, la communauté européenne et l'extra-communautaire. Et là, tout d'un coup, beaucoup d'entreprises se rendent compte qu'elles croyaient que, j'imaginais que. Puis après, vous pouvez aussi faire une cartographie des risques de vos achats, des choses que tout le monde est capable en entreprise de réaliser, encore faut-il le faire. On a démontré par deux études très solides que 10% des achats des entreprises sont relocalisables. alors pour nous, c'est en France et en Bretagne, 10%. Vous savez ce que ça fait? Rien qu'à l'échelle de la région Bretagne, c'est l'équivalent de 130 000 emplois, 5 milliards d'euros de PIB, 3,9 millions de tonnes de CO2 évitées. Rien qu'avec une petite relocalisation de 10%.
0: Et ce que vous avez fait dans la région Bretagne, est-ce que c'est transposable à d'autres régions et plus généralement à la Maison France? Est-ce que la volonté que vous avez mise en place, elle peut être mise au niveau d'un gouvernement?
3: Je pense que oui. Ma mission en région Bretagne, c'est de faire en sorte qu'il se passe quelque chose dans la tête des chefs d'entreprise, en disant, lui, il est chef d'entreprise, il pense que c'est possible, il nous donne 2-3 clés, quelques outils, et que dans quelques années, on ait vu une évolution. En tout cas, on voit fleurir des indices bretons d'achats locaux un peu partout. Les entreprises s'y intéressent. J'ai fait 70 conférences sur le sujet. L'objectif, c'est que ça change. Moi, je vous dis que c'est possible.
0: Est-ce qu'on est locavore dans la région Hauts-de-France? Bonjour, Jordan Tourneur.
4: Bonjour, Jérôme. On l'est tout à fait. En tout cas, je partage beaucoup de choses qui ont été dites par ces messieurs. Vous savez, nous, le groupe Van der Schouten, on existe depuis 80 ans.
0: 1947, les 80 ans, c'est dans quelques mois.
4: Exactement, c'est dans quelques mois. Ça a été créé par Joseph Van der Schouten, qui est le grand-père de Bernard Van der Schouten, le président actuel. Donc, vous savez, des crises, ils en ont connu. On en a connu. On a connu notamment la relocalisation massive du secteur textile dans les pays à bas coût. On a connu la crise des subprimes. Pourtant, on est toujours là. Comment on a fait? Déjà avec la volonté de la famille Van der Schouten. Et il faut applaudir aussi toutes ces PME, toutes ces ETI, ces familles qui se battent pour leur savoir-faire, qui se battent pour leurs industries. Ça existe. C'est beaucoup de la richesse créée en France. Faut pas l'oublier. C'est pas que les grands groupes. C'est une volonté et ensuite, c'est de la résilience et de la productivité. Je rejoins ce que vous disiez, monsieur. Il faut qu'une heure de production en France crée beaucoup plus de valeur qu'elle ne le fait actuellement. Nous, c'est la direction qu'on a prise. On a choisi d'investir massivement dans l'outil industriel, dans notre système d'information, dans nos équipes. Une couturière. Il n'y a plus d'école de couture en France. Une jeune couturière, pour qu'elle devienne complètement opérationnelle, pour qu'elle puisse fabriquer des finitions rares qui sont encore préservées en France, il faut 3 ans. Donc quand on n'investit pas pour 1 ou 2 ans, on voit sur 10 ans. Donc on a véritablement besoin de retrouver de la stabilité et de la sérénité. Je voudrais revenir aussi sur la commande publique. Vous parliez de commande publique. Il y a une étude qui a été menée par l'UITH, qui est l'Union des industries textiles du Nord, avec KPMG, qui dit que pour 1 de chiffre d'affaires acheté en France, 84% revient dans l'économie française par de la TVA, par de la fiscalité. Donc, acheter en France, la commande publique moins chère à l'étranger, quand vous voyez que si vous achetez un tout petit peu plus cher, qu'il y a 84% qui revient dans l'économie, c'est ça fait partie, à mon avis, des solutions. Et c'est tout ça qu'il faut regarder.
0: Je reviens à vos activités dans un petit instant. Quand vous voyez, vous parliez de ces entrepreneurs qui avaient encore l'ANIA, qui avaient encore l'envie des atouts de la France, on a là 2 entrepreneurs qui incarnent bien cette volonté que tout n'est pas fichu, pour reprendre votre expression, Fabrice.
2: Oui, mais surtout, ils évoquent des problématiques qui sont aussi celles de l'Union européenne. Nous, on se bat depuis des mois pour une préférence européenne. C'est un combat qui est extrêmement difficile parce que, étonnamment, un certain nombre de nos voisins n'ont pas cette vision, on va dire, de ce qui est en train de se passer d'un point de vue géopolitique. L'Inde fait du buy in India, les États-Unis font du buy in USA, la Chine fait du buy in China, ils ont des filtrages d'investissement, ils ont des exigences de transfert de savoir-faire, de connaissances, de technologies, ils ont des barrières finalement protectionnistes. Donc nous, on n'est pas pour le protectionnisme stricto sensu, on est pour être ouvert parce que l'Europe dégage des excédents commerciaux dans les services, dans les biens manufacturés. Et aussi à des revenus financiers des implantations qu'on a à l'étranger, mais il faut néanmoins avoir de la réciprocité. On peut plus avoir des produits qui intègrent le marché intérieur européen, qui ne respectent pas les règles européennes. Donc on sous-régule les flux entrants et on sur-régule les entreprises européennes. Ça, c'est plus acceptable, cette compétition concurrence déloyale. Si on est sur le même niveau de concurrence, il n'y a pas de problème. Les entrepreneurs français, ils savent faire. Mais on ne peut pas, en plus d'avoir le système qu'on a, avoir une concurrence qui est déloyale. Donc on s'est battu pour la préférence européenne, on s'est battu pour la réforme du code douanier européen, parce qu'on avait beaucoup de ce qu'on appelle du forum shopping, avec des entrées dans des pays où les contrôles douaniers sont faits comme ci, comme ça. Et donc on a eu avec les biocarburants, des biocarburants non conformes, faits à partir de palmiers à huile. On a eu avec du plastique qui était censé être recyclé, qui était du plastique vierge. On l'a avec les plateformes Shine et Temu, des produits, et j'en termine par là quand même, parce que c'est grave. On parle de protection des consommateurs. Vous avez des produits qui entrent l'espace européen, pas un peu, hein, plus de 4 à 5 milliards par an de colis.
0: Oui.
2: La France, fameuse, c'est un quart. Donc, vous avez un pont aérien de 600 avions par nuit. Vous parliez du bilan carbone. 600 avions. Donc, vous avez des jouets qui terminent dans la main des enfants, qui
0: avec
2: ont des substances chimiques qui ne respectent pas REACH. Donc, comment on peut continuer à parler de protection des consommateurs, de mettre des réglementations sur nos boîtes, quand nos enfants ont des jouets avec des substances chimiques qui sont dangereuses?
0: Et quand les concurrents n'ont pas les mêmes
2: contraintes. Ça, on bloque, on a obtenu des choses.
0: Je reviens donc à vos entreprises. On va parler de la marque Jean Hénaff. On a beaucoup parlé dans cette émission, dans l'émission qui nous a précédé aussi, des marques patrimoniales, des marques historiques. Pour Jean Hénaff, on remonte à 1907. C'est votre grand-père qui a créé une conserverie de légumes, hein. C'est votre arrière-grand-père.
3: C'est mon arrière-grand-père, effectivement, en 1907, qui crée cette conserverie de légumes, qui petit à petit devient aussi une conserverie de poissons, puis fabrique des pâtés, des terrines, et aujourd'hui c'est beaucoup diversifié, effectivement.
0: Alors aujourd'hui, c'est plus que les pâtés, c'est vrai qu'on a tous en tête les pâtés Jean Hénaff, mais je crois que c'est moins du tiers de votre chiffre d'affaires maintenant.
3: C'est ça, le produit historique qui a fait, on va le dire, la renommée de la maison, c'est un gros quart de notre activité. Aujourd'hui, nous avons une activité que nous développons très fortement autour du moment de l'apéritif. Alors, apéro, c'est facile à retenir, hein, c'est avec un H comme Hénaff. Mais nous développons beaucoup de produits à base de légumes, de tartinables, pour tremper des chips, des produits de snacking. C'est vraiment les produits qui sont à la fois bons, bien faits, qui font le bonheur de tous. On se régale avec nos produits, des produits simples, fabriqués en Bretagne, des ingrédients les plus simples possibles. Et puis, c'est la convivialité, c'est la famille, les copains, les amis.
0: C'est made in Bretagne, c'est made in Pouldrosic, hein. Vous êtes, c'est le siège dans le Finistère, hein, c'est
3: alors ça. Notre site principal, effectivement, à Pouldrosic, à 3 km de la mer. Vous pouvez pas aller beaucoup plus loin parce que c'est juste à côté de la pointe du Raz. Et on a un autre site à Rospordin, à côté de Quimper, où là nous transformons des algues, puisque nous récoltons nous-mêmes des algues en Bretagne et nous les transformons pour faire également des tartinables ou des produits de gastronomie comme des perles de saveur que l'on consomme dans les restaurants du monde entier.
0: Alors on parle des hauts et des bas des entreprises. Vous, c'était en 2022, il y a eu un gros coup de mou avec les prix de l'énergie plus le doublement des prix du porc, qui est une de vos matières premières. Comment est-ce qu'on s'en sort quand on a non seulement de la matière première qui augmente, mais en plus un contexte géopolitique qui fait que des coûts explosent? Comment est-ce qu'on sort de ce que vous appelez la peine à double ciseau, en fait?
3: Oui, vous avez raison d'évoquer cette période. Malheureusement, je crains qu'elle ne se reproduise l'année prochaine. On a effectivement pu échanger. Nous avons 75% de notre chiffre d'affaires est réalisé en grande distribution. Donc nous avons dû entamer des négociations avec nos clients pour à la fois augmenter nos prix, étaler ces hausses, diminuer nos promotions. Bref, tout ce qui fait la vie d'un produit de grande consommation, c'est jamais de gaieté de cœur. Mais là, on a été face, comme ça arrive peut-être tous les 7-8 ans dans l'entreprise, à des moments où on joue la survie de la boîte, tout simplement. Si on n'y arrive pas, on se met en danger. C'est jamais de gaieté de cœur parce qu'on augmente in fine le prix au consommateur. À la fin, il faut quand même se rappeler que ce sont des produits qui valent quelques euros, hein. On n'est pas sur des produits très très très très chers, heureusement, parce que ce sont des produits de grande consommation, des produits de consommation courante. Mais ça reste des moments pas simples, et puis il faut innover.
0: Et ces produits de quelques euros, ça fait un chiffre d'affaires de combien?
3: Alors l'entreprise, c'est à peu près 50 millions d'euros de chiffre d'affaires. Nous sommes à peu près 265 salariés.
0: 265. Un mot sur l'aventure spatiale des produits Jean Hénaff. Je crois que ça fait de nombreuses années qu'ils accompagnent les astronautes ou les spationautes, et notamment Thomas Pesquet.
3: Oui, alors en deux mots, ça fait 15 ans que nous travaillons pour le Centre National d'Études Spatiales et Alain Ducasse, et nous sommes le prestataire qui réalise les plats de fête de la station spatiale, les seuls plats de fête de la station spatiale. Nous réalisons 2000 plats par an, Et effectivement, on a eu la grande chance d'accueillir Thomas Pesquet à l'entreprise et de travailler aussi sur un programme qui a débouché sur la création d'expériences qui ont été réalisées dans la station, dont un robot culinaire. Le seul robot culinaire a été inventé par des équipes qu'on avait rassemblées, parce qu'en Bretagne, il y a une vraie expertise, un vrai savoir-faire autour de l'agroalimentaire, et on avait réalisé l'assemblage de ces équipes. Et donc, oui, 15 ans dans l'espace.
0: Jordan Tourneur, chiffre d'affaires et effectif de Vanderschutten.
4: Alors nous, notre chiffre d'affaires, on ne le communique pas, c'est une volonté de l'actionnaire. On est 130 salariés aujourd'hui.
0: Et donc dans la région Hauts-de-France ?
4: Dans la région Hauts-de-France, tout à fait.
0: La gamme de produits, on n'en a pas parlé, donc on est dans le textile. Il y a eu plusieurs acquisitions externes. Là, vous vous recentrez sur quelques marques de votre catalogue, hein, je crois.
4: Tout à fait. Alors, je vous l'ai dit tout à l'heure, hein, on a vécu des crises, donc on a dû se réinventer. Au départ, nous, on est fabricant de linge de maison en marque blanche pour la vente par correspondance et la grande distribution. Ils sont tous partis en Asie à la fin des années 2000, donc on a dû changer notre fusil d'épaule et on est passé par l'acquisition de marques en propre et aussi la création de marques en propre.
0: Donc les marques, il y a eu Cook, il y a eu Alexandre Turpeau, Essix, LV, Designer Guild, etc. Voilà.
4: Bon nombre de marques, mais aujourd'hui, on a décidé de se recentrer sur trois marques. Ouais. La marque Alexandre Turpeau, qui est notre marque patrimoniale, haut de gamme, hein, qui est exportée dans plus de 60 pays, et qui a été créée en 1847. Bon, donc là, c'est 180 ans l'année prochaine. Ensuite, la marque Essix, une marque belge, qui est un peu plus accessible qu'Alexandre Turpeau, qui est plutôt une marque déco, tendance. Et enfin, la marque À Demain, le linge français, où là, notre ambition est de rendre le linge de maison français de qualité accessible au plus grand nombre.
0: Mais là, il y a eu un repositionnement, parce qu'en fait, c'était du haut de gamme. Maintenant, ça reste de très bons produits, mais un peu comme Guillaume Gibault qui était ce matin dans la matinale de BFM. Vous avez un peu pivoté sur la stratégie. On veut faire moins cher, mais plus de volume.
4: Exactement. C'est tout à fait cela. Notre ambition, c'est que chaque foyer français possède au moins une parure de lit, hein, donc une housse de couette et de thé à demain dans son foyer. Il y a une vraie volonté des consommateurs de produits plus durables, plus traçables, plus qualitatifs, mais jusqu'ici, le prix pouvait être un frein. On a donc décidé de mener une revue complète de notre gamme et de proposer aujourd'hui, par exemple, une parure entièrement fabriquée en France, en coton biologique, à moins de 40 euros. Vous parliez de bilan carbone, cette parure présente un bilan carbone deux fois moins important que la même parure fabriquée au Pakistan ou en Inde. C'est vraiment notre ambition, comment on a fait productivité. Reviens toujours à la même chose, hein, c'est investissement dans un système d'information, dans des automates, dans les ouvriers, dans l'entreprise, et productivité, c'est la solution.
0: Et parmi toutes vos gammes, toutes vos offres, quelle est la part de la production en France ? Je l'ai dit, il y a eu un phénomène chez vous de relocalisation à un certain moment. À l'instant T, on est à combien de produits faits en France ?
4: Aujourd'hui, nous écoulons environ 1 million de pièces par an, et on est à peu près à 85% de production française, sachant que notre objectif, c'est d'arriver à 100% dans les prochaines années.
0: Messieurs, il nous reste 2 minutes. Je fais un tour de table très rapide. Je commence avec vous, Fabrice Le Sachet. La mesure indispensable pour la présidentielle de 2027.
2: Je ne crois pas qu'il y ait une mesure, hein. C'est un ensemble de choses. Je ne vais pas vous sortir une mesure parce que je pense que c'est justement ce qui est erroné. C'est un ensemble de pas dans des directions un peu différentes qui font qu'on peut s'en sortir. En tout cas, au MEDEF, on travaille sur un ensemble de mesures. Je rappelle que le MEDEF, c'est principalement des PME, barissantes, c'est 47 salariés, hein, les adhérents du MEDEF. Et s'ils veulent s'exprimer sur tous les sujets à 360, c'est la grande consultation qui est ouverte jusqu'au 15 juillet. On a beaucoup de gens qui y répondent. Et puis, c'est de s'approcher aussi des équipes du MEDEF. J'en vois qui sont là, Vincent, Katia, Nicolas, Pierre. Ils sont là aussi pour tous ces adhérents.
0: 30 secondes chacun, Loïc et Nav. Je commence donc avec vous sur la mesure que vous attendez pour mai 2027.
3: Moi, je n'attends aucune réforme miraculeuse. Je demande juste de rentrer dans le moteur, de travailler le moteur, de faire de l'amélioration continue du système, d'aller dans le détail, des réglages fins, beaucoup, beaucoup de réglages fins, beaucoup de travail, quelques années dans un tunnel de réglages fins, et évidemment qu'on s'en sortira.
0: Et Jordan Tourneur, la même question.
4: Ça a déjà été dit, mais je le répète, pour investir, on a besoin de stabilité et de visibilité. Donc aujourd'hui, c'est ce qui nous manque cruellement. Ça passe par de la souveraineté, notamment énergétique. On est sur la bonne voie avec les investissements actuels. Il faut continuer.
0: Merci beaucoup, messieurs, d'avoir été les invités de La France à tout pour réussir ici en direct de Station F pour la première édition de Cap PME. Très belle journée et à très vite sur BFM Business.
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13: Transformer le luxe, le projet est ambitieux. Il donne lieu à un ouvrage collectif sous la direction d'Éric Brionne, des contributions pour mettre le luxe sur la voie de l'introspection, de la transformation et de la renaissance. Luxe, renaissance, car aujourd'hui, le luxe, si tant est que nous puissions encore utiliser ce terme, trop grand public pour certains, ostentatoire pour d'autres, ce n'est plus avoir, mais c'est bien être. À l'heure de l'IA, de l'expérience à tout va et de la désirabilité galvaudée, remettre de l'humain au cœur, de la valeur et de l'utilité au centre, c'est répondre a priori à une crise singulière, même systémique. Éric Brionne est dans Iconic Business, la co-autrice de l'ouvrage également Anaïs Duquesne, et deux contributrices, Marie Leroy du Ritz et Amal Benichou d'Accenture. C'est Iconic Business, bienvenue. Autour de cette table, alors, le projet est ambitieux, je l'ai dit dans le sommaire. Quatre protagonistes aujourd'hui dans Iconic Business pour une spéciale luxe renaissance. Et pour cet ouvrage à venir, Éric Brionne, planeur stratégique, directeur général du journal du luxe, bonjour.
14: Bonjour Audrey.
13: La co-autrice de cet ouvrage, Anaïs Duquesne, bonjour.
15: Bonjour Audrey.
13: Et parmi les contributions, celle de Marie Leroy, directrice marketing et digital au Ritz, bonjour. Et Amal Benichou, directrice exécutive du pôle luxe chez Accenture, bonjour, merci d'être là.
15: Bonjour.
13: Éric Brionne, c'est pas un peu prétentieux, ambitieux, mais indispensable de transformer le luxe ?
14: Non, c'est, je vais dire, quelque chose d'essentiel, tout simplement. On vit un moment historique dans l'histoire du luxe contemporain, dans le sens où on vit une crise qui est systémique. Et justement, la force de cet ouvrage, c'est de réunir toutes les familles du luxe. Il y a Kering, il y a LVMH, il y a Richemont et d'autres. Et cette force collective s'inscrit dans, un, la compréhension que c'est une crise grave. Deux, qu'il faut apporter des réponses. Et ces réponses, elles sont en ordre de 6. Donc vraiment, ce moment historique amène finalement aujourd'hui au luxe de faire une forme de mea culpa. Et c'est la première fois. En ce moment, il est assez doloriste, hein, le luxe. Hein. Il assume qu'il a augmenté vraiment trop loin ses prix.
13: Oui, parce que c'est carrément le postulat de la Renaissance. On est au-delà de la transformation. Il y a un avant et un après, clairement.
14: Puis n'oublions pas, historiquement, que la Renaissance vient avant la décadence. Et en ce moment, c'est notre diagnostic, il y a une décadence non pas du luxe, mais d'une désirabilité à tout craint. Simplement, on est inscrit dans une espèce de folie kafkaïenne, je vous en ai trois. Le prix a remplacé la valeur, donc le luxe a fait cher, et quand on fait cher, ben, ça veut dire qu'on a une qualité, ce qui n'est pas forcément le cas.
13: À tel point que ce sont devenus des questions, même sur des récentes interviews via le FT, entre autres, de Delphine Arnault, où elle est interrogée directement sur le signal prix et sur le repositionnement de la valeur.
14: Pas seulement, en plus. Hein. Alors, Dior est en train de le faire, Chanel fait de même. Dernièrement, Patek Philippe dit quelque chose. C'est pas parce qu'on est cher. Enfin, la valeur de Patek Philippe, c'est pas d'être cher, c'est d'avoir de la qualité. Donc, vraiment, il y a une obsession prix. Mais c'est ça qui est formidable, c'est que le luxe, cette désirabilité, c'est quoi, en fait ? La désirabilité, c'est se croire supérieur un peu aux autres. La marque de luxe, juste en sortie de Covid, désir terrible de consommation, s'est cru supérieur à ses clients. Et là, aujourd'hui, ben, qu'est-ce qu'on cherche ? C'est la résonance, être en contact, vraiment raisonner avec le client. Et tout ce que vous venez, en effet, de citer est une démonstration par la phrase de cette prise de conscience. Et le livre est cette prise de conscience. Parce que là encore, réunir toutes ces familles, une espèce de comité Colbert en 240 pages, si vous voulez, c'est quelque chose qui n'avait été jamais vu ailleurs.
13: On va revenir en détail là-dessus, ça dit beaucoup aussi du changement de communication pour toutes ces familles du luxe notamment, et donc de cette prise de conscience. Anaïs Duquesne, le terme luxe lui-même, on avait tendance à un peu le mettre de côté, à plus aimer trop ça, parce que quoi, il porte la trahison de la promesse de qualité.
15: En fait, si on revient à l'origine du mot luxe, luxe vient du latin luxare. Luxare, dedans, il y a lux, qui est lumière. Donc, il y a cette mission intrinsèque d'éclairer, d'ouvrir la voie. Et luxare veut aussi dire dévier, faire un pas de côté, avoir cette culture de l'écart-là. Est-ce qu'aujourd'hui, le luxe a vraiment cette culture de l'écart et cette intention de révéler des chemins? Ni Eric, ni moi n'en sommes plus très sûrs.
13: À tel point qu'en fait, on a plus l'impression qu'aujourd'hui, luxe est un peu égal cheminement vers la massification. Et c'est pour ça qu'on aime moins employer le terme ?
15: Tout à fait. En fait, on a l'impression aujourd'hui que le luxe est trop opportuniste et qu'au lieu d'être précurseur et prescripteur de tendance, le luxe va avoir tendance à se greffer sur des choses existantes et notamment via les réseaux sociaux. Donc en fait, dans cet ouvrage, on essaye vraiment d'ouvrir la voie vers un luxe qui est plus connecté à une intention, à son intention première, qui est d'élever le client à travers la culture et à travers la résonance.
13: Oui, c'est la profondeur. Les maisons vont souvent chercher aussi la profondeur culturelle. Il y a un postulat marketing dans le storytelling, mais là maintenant, il s'agit d'aller chercher véritablement l'ancrage dans cette profondeur culturelle.
15: Tout à fait, d'aller chercher l'ancrage, la cohérence et la preuve.
14: Et puis un paradoxe, c'est que en fait, la libido luxe, elle n'est pas en panne. Simplement, elle est en train d'évoluer. Ça veut dire quoi concrètement?
13: Le client a évolué avant.
14: Exactement. C'est-à-dire qu'aujourd'hui, en effet, il y a un problème de désirabilité sur la mode et accessoires, mais il y a un basculement vers l'expérientiel, mais pas l'expérientiel sans but, sans objectif. Un expérientiel qui transforme à travers mille dimensions comme l'hospitalité ou la longévité.
13: Et on y reviendra dans un instant avec Marie Leroy, justement, sur cette transformation de soi aussi via l'hospitalité. On a commencé à l'évoquer tout à l'heure, Eric, une hyper-présence au détriment d'une résonance. C'est ça, c'est le chemin qu'a perdu, le fil qu'a perdu le luxe.
14: Totalement, en fait. Il y a trois paradoxes aujourd'hui. Comme je veux dire, donc, le prix a remplacé la valeur. Les affluentes, la cible affluente est partie, plus de 70 millions de clients affluentes ici. Pourquoi ? Parce que les prix ont augmenté et que le luxe a été trop obsédé par les riches, entre guillemets. Mais en même temps, les riches, voyant l'hyperprésence du luxe, s'est trouvé moins rare.
13: Oui,
14: si vous
13: et puis
14: voulez.
13: La perte d'exclusivité, en fait, quand c'est on ça, partage l'exclusivité. L'expérience, vous voyez, on n'a plus envie.
14: Cette troisième dimension, et puis même on peut rajouter une quatrième dimension, le luxe. Pendant des années, a été obsédé par la Chine, en investissant lourdement sur son réseau de distribution, mais en oubliant juste que la Chine est un pays communiste. Et luxe et communisme ne fait pas forcément bon ménage aujourd'hui. Et vous voyez, la marque qui a été hyper désirable...
13: Peut-être en sous-estimant aussi de quelle manière on pénétrait un marché aussi.
14: Exactement. Bah, on est encore sur la résonance culturelle ici. Mais regardez aujourd'hui, les critères d'études sont clairement... On mesure la désirabilité et simplement on révèle... Elle est toujours importante, attention. Mais d'un coup, on se dit, mais la désirabilité ne suffit pas. Et je vais vous donner un exemple très concret. Là, on est en plein Festival de Cannes. Vous savez, le Festival de Cannes, c'est célébrité à gogo, influenceurs, et avec des bilans, le fameux MIV, vous voyez, la puissance médiatique. Sauf qu'on dit que cette puissance médiatique, in fine, c'est du bruit, ça ne se transforme pas en acte d'achat boutique.
13: Et c'est évidemment là la clé. On reviendra dans un instant avec vous, Marie Leroy, je le disais, sur l'hospitalité en particulier, l'expérience, l'émotion et le compagnon, c'est globalement le constat de l'ouvrage, c'est l'excès de hiérarchie, d'autorité, de verticalité, Anaïs Duquesne, jusqu'à créer des dissonances dans la relation marque-client.
15: Tout à fait. En fait, ce qu'on suggère dans ce livre avant tout pour recréer de la résonance, c'est de s'extraire de cette verticalité-là et de prôner une écoute attentive et véridique du client. Le client aujourd'hui ne veut plus être considéré comme une cible, il veut vraiment être considéré comme une personne qu'on peut transformer, accompagner, élever et révéler d'ailleurs.
13: Amal Benichou, à vos côtés, vous plaidez, vous, pour... l'artisan relationnel, c'est intriguant comme choix de terme, les mots ont clairement un sens, mais qu'est-ce que Ça veut dire, qu'est-ce que ça signifie concrètement pour le luxe? Qu'est-ce que ça signifie dans la relation marque-client? C'est quoi cet attelage, en fait?
16: Alors, on a parlé de crise systémique. En fait, le luxe entre dans une nouvelle ère et on passe d'un luxe de possession et de désirabilité à un luxe, effectivement, de résonance et de continuité. Et là, c'est là où la relation, en fait, devient un actif de marque au même titre que la création et le produit. Et donc, l'artisan relationnel va être un peu l'orchestrateur de cette relation. Donc, comme Anaïs l'évoquait, le luxe n'a pas suffisamment écouté la voix du client. Il s'est concentré sur les fondamentaux de la désirabilité.
13: Elle l'a pris pour acquis.
16: Alors, soit pour acquis, ou ça a été, si on regarde le segment de la mode, ça a souvent été quand même une industrie de push, très centrée produit. Oui. Alors, on n'est pas en train... En tout cas, nous, notre étude est à travers l'artisan relationnel. On n'est pas sur un passage ou d'un passage d'une industrie ou d'un secteur qui a été centré produit à un secteur qui est centré client, mais vraiment garder les fondamentaux de la désirabilité qui sont le produit, le savoir-faire et l'exclusivité. Et même sur la définition de l'exclusivité, l'exclusivité n'est pas le pricing power qui a été quand même beaucoup adressé les dernières années. L'exclusivité, c'est aussi considérer que la relation est importante et donc pouvoir capter, comprendre ses clients. Et cette connaissance client, elle doit traverser toute la chaîne de valeur, parce qu'on parle pas juste de l'expérience dans le magasin, mais aussi dans la façon de définir sa supply chain, son planning, son omnicanalité. Dans l'étude récente qu'on a publiée en janvier, Lux Eternal de on a 83% des dirigeants donc, qui confirment que leurs clients évoluent plus vite qu'eux et donc ils n'ont pas cette connaissance client. Et de l'autre côté, 37% du panel des clients luxe qui ont été interrogés citent aussi que la continuité, la profondeur de cette relation entre la marque et le client fait partie de leurs critères de choix. Et d'ailleurs, quand on voit, il y a un chiffre qui est intéressant, dans le panel des clients luxe qu'on a interrogés, 70% des clients ont changé de marque favorite les 5 dernières années. Donc ça dit quelque chose quand même sur la loyauté. Il y a un vrai écart de résonance entre la marque et le client. Donc la désirabilité, ça reste important. Les fondamentaux de la désirabilité, en tout cas pour les acteurs ou les marques qui n'ont pas ces fondamentaux, ils doivent les renforcer. Mais là, on vient ajouter un actif qui est l'actif de la relation.
13: Mais alors, ça veut dire que là, on a le constat, on a le diagnostic, mais elles sont où les clés d'amélioration?
16: Alors, il y a plusieurs... Je pense qu'il y a un vrai sujet d'excellence opérationnelle aussi dans le secteur. Donc c'est un secteur qui a pu croître les dernières années. Là, il vit une crise systémique.
13: Oui, c'est pas un gros mot de dire que c'est une industrie. Et donc il y a un schéma opérationnel qui va avec.
16: En tout cas, il y a une charpente invisible qui est indispensable à construire dans le luxe pour pouvoir capter la donnée et pouvoir connaître le client et finalement ne pas être dans le transactionnel et adresser les clients d'une manière continue dans la durée pour que ça soit un vrai actif de marque. Donc l'excellence opérationnelle est un vrai sujet. Donc comprendre les fondamentaux de la désirabilité, aller chercher la différenciation, donc l'expérientiel est un différentiel, mais pas que. Et bien sûr, alors en tant que aussi qu'acteur de la technologie, donc Accenture, nous accompagnons aussi nos clients pour que, alors la technologie va venir définir cette charpente invisible à travers toute la chaîne de valeur. Elle reste importante. Alors que ça soit à travers la data, l'IA et tous les assets technologiques, avec vraiment l'objectif de venir de faire pénétrer la voix du client.
13: C'est un enjeu, on y reviendra en fin d'émission, sur la place des données, évidemment, des data, la place de l'IA aussi comme outil et non comme domination, hein, c'est structurant. J'aimerais qu'on bascule sur un secteur qui a beaucoup, beaucoup évolué. C'est central en termes de dépenses et de tendances et de dynamiques aussi, c'est particulièrement vrai, hein, dans l'hospitalité. Pour les très hauts revenus, certes, mais pas que, en fait, on plaide l'émotion, l'authenticité, le moment et le lieu qui vous transforment, Marie Leroy. C'est ça, en fait, le moment et le lieu et une vraie transformation de soi
17: Je pense, oui. Et
15: au Ritz, en tout cas, il y a une singularité forte qui est que l'expérience est presque initiatique, dans le sens où franchir nos portes Place Vendôme, c'est déjà entrer dans une histoire, un univers émotionnel, collectif, presque un mythe, et que cette émotion-là, déjà, elle transforme en soi. Et pour revenir sur ce que disait Amal, chez nous, il y a quelque chose de très, très important. C'est ce qu'on appelle l'intelligence émotionnelle des équipes. C'est une excellence, c'est un artisanat invisible et silencieux, vraiment, qui consiste à comprendre le client avant même qu'il ne s'exprime. Et quand on a réussi ça, je pense qu'on a tout gagné, parce que le client se sent vu, compris, reconnu dans ce qu'il est. Et c'est presque un sentiment en soi élévateur et transformateur.
13: Donc c'est dans la formation et dans l'esprit d'entreprise, une ultra-personnalisation, ça fait partie des codes et du savoir-faire. On pourrait faire le parallèle entre les gestes dans l'artisanat, mais là, c'est le savoir-faire du personnel, des collaborateurs du Ritz.
15: Absolument, c'est un vrai travail de l'ensemble des salariés. Ça se matérialise exactement comme vous le dites. Après, on a aussi d'autres moyens de toucher le client, en fait, qui viennent compléter cette excellence opérationnelle et cette intelligence émotionnelle. Aujourd'hui, on ne voit pas le Ritz comme un lieu d'hébergement, mais tu le disais, Anaïs, tout à l'heure, comme un écosystème culturel et émotionnel. Et ça aussi, ça va aller toucher le client. À titre d'exemple, on lance là, dans 3 semaines, notre tout premier festival d'art. Qu'est-ce qui va se passer? C'est 3 soirs en juin, dans le jardin du Ritz, Place Vendôme, donc sous les étoiles, avec 300 places par soir qui sont ouvertes à tous. Et on va créer une expérience très intime entre les spectateurs et les artistes autour de la danse, du chant lyrique, de la musique. Et ça, c'est quelque chose d'unique qui va aussi toucher le cœur du client et qui va le transformer.
13: Parce que l'hébergement ne suffit plus, c'est le prérequis de toute façon, et donc les établissements ne sont plus jugés sur ce point-là, jusqu'à, et vous le précisez dans l'ouvrage, être le compagnon de vie. Est-ce qu'on ne va pas un peu loin dans l'expression où ça paraît faire sens?
15: À mes yeux, quand on parle du Ritz, on ne va jamais assez loin.
13: D'accord.
15: Parce que le Ritz,
13: alors, ça, c'est
15: 4 lettres
13: qui parle.
15: Voilà, qui rayonne dans le monde entier, et que où que vous soyez, tout le monde sait ce que ça signifie, le Ritz. C'est vraiment une institution
13: mythique.
15: Mais
13: un établissement, une marque, oui. En somme, compagnon de vie. J'ai besoin que vous m'expliquiez quels sont les tenants, justement.
15: Alors, pour un peu rebondir sur ce que disait Eric, le produit, c'est fini.
13: Oui.
15: Donc, on ne vend pas des chambres d'hôtel.
13: C'est ça.
15: Enfin, même si nos chambres sont exceptionnelles, sont sublimes, sont entretenus chaque jour par des équipes de marbriers, de peintres à la feuille d'or, etc. Le produit est fabuleux, mais on ne vend plus que le produit, on va vendre des expériences, comme le festival dont je vous parlais, mais pas que. C'est des soins au spa qui sortent de l'ordinaire, comment on va transformer l'expérience de wellness, par exemple. C'est comment on va accompagner le client dans son séjour à Paris en lui proposant de prendre un cours de cuisine avec nos chefs, et de lui confier des secrets que personne d'autre, auxquels personne d'autre n'aura accès. C'est des expériences dans nos restaurants qui sortent aussi de l'ordinaire, puisqu'on travaille beaucoup sur des soirées thématiques où le client entre dans la danse presque, et donc devient un acteur, et on l'accompagne au fil du parcours, c'est-à-dire que même après son séjour, même après son expérience, on travaille là aussi avec la data et on va aller le toucher et continuer ce fil relationnel au travers de notre CRM.
13: C'est comme ça qu'on entretient le lien, où on rend véritablement captif le client et potentiellement les générations, puisqu'on peut transmettre ce lien à partir de là. Donc on sait comment nouer cette relation. Dans cet ouvrage, il est question évidemment de cette marque qui émet, mais on a un peu oublié ce que le client éprouvait. On a touché les limites, Anaïs Duquesne, de la désirabilité. On l'a évoqué, mais clairement.
17: Oui et non. Le luxe est encore désirable. Eric et moi sommes d'accord là-dessus. Mais nous estimons qu'on doit changer de paradigme et créer un lien qui soit plus fort que de la désirabilité.
13: Oui, on revient à l'hospitalité, clairement.
17: Tout à fait, tout à fait. Et je rejoins Marie sur ce qu'elle vient de dire. On le détaille dans le livre et notamment dans le chapitre de Frédéric Verlet L'idée, c'est de transformer, mais sur la durée.
18: Oui.
17: Et de créer un lien qui soit tellement profond et tellement sincère que ça ne soit pas évanescent et que ça ne s'évapore pas au bout de 3 jours, une fois qu'on est rentré chez soi, après un séjour merveilleux, certes. Mais l'idée, c'est de changer les vies, de changer les êtres et de marquer les trajectoires.
14: En réalité, la désirabilité ne doit pas se transformer en hubris. Et en prendre un exemple très concret de la désirabilité folle, là, c'est la collaboration qu'on a entre Swatch et...
18: Oui, largement commenté. Là,
14: avec, en effet, ces montres qui ont créé, du coup, une folie, qui ont fait brûler des boutiques. Et du coup, les possesseurs de la montre originelle se sont sentis blousés, se sont sentis même trahis par rapport à ça. Et c'est cette collaboration, on voit Swatch, monde de luxe, qui crée aujourd'hui une désirabilité complètement folle qui amène la dissonance. Mais je reviens sur cette idée de compagnon de vie, c'était intéressant parce que sur Génération Z et le luxe déjà, la conclusion par rapport à la Chine, c'était la Chine, la jeunesse chinoise veut des compagnons de vie.
18: Oui, parce qu'il y a aussi la question derrière. Vous l'avez évoqué d'emblée, de la valeur réelle, certes, de pas la pression d'avoir d'être floué par les maisons de luxe, et puis de l'intention, vous l'évoquiez tout à l'heure, de l'intention, qu'on met justement
14: et cette génération Swatch Royal Oak, vous voyez,
18: est particulièrement sensible.
14: Oui, c'est les premiers à être partis, très concrètement, mais être partis vers quoi ? Vers de la beauté, vers la longévité, vers l'hospitalité. Donc c'est pour ça que ce désir luxe, il est toujours là, mais simplement, il change de nature.
18: Je voudrais revenir, Marie Leroy et Éric Brionne, sur l'hospitalité, parce qu'il y a quelque chose qui m'a interpellée dans l'ouvrage, et ça ne m'étonne pas trop d'Éric, jusqu'à parler de white lotusation, de l'hospitalité. Qu'est-ce que ça veut dire ? Moi, je vois un monde névrosé quand on me parle de white lotusation. Donc, qu'est-ce qu'il y a derrière ?
14: Oui, il y a ça, parce qu'en fait, là, on a défini un outil sur c'est quoi être transformatif. Et on a défini 8 dimensions transformatives, mais quand même 3 sur 8... sont de l'ordre du psychologique, sont de l'ordre de l'alignement de soi, sont de l'ordre du renforcement mental. Donc, en effet, aujourd'hui, très concrètement, pourquoi cette obsession du transformatif ? C'est l'obsession du développement personnel et c'est aussi un monde qui est malade, où aujourd'hui, il est de plus en plus dur. Donc, le transformatif, c'est, avant de se transformer, c'est renforcer ses bases pour pouvoir sculpter un chef-d'œuvre de soi.
18: Marie-Leroy, ça revient à ça. C'est un retour à soi, c'est une déconnexion du monde et une reconnexion à soi quand on passe...
19: Totalement. Et quelque chose de très, très fort chez nous, c'est l'aspect refuge. Donc, nos clients qui voyagent à travers le monde entier, qui ont accès à tout, finalement, et là, ont besoin à un moment de se retrouver...
18: Et là, on revient à l'exclusivité.
19: Protégés. Voilà, exactement. Protégés en toute sérénité, dans un abri qui leur correspond et dans lequel ils vont pouvoir souffler, se révéler. Et voilà. Et ce que tu disais, repartir en étant... encore plus eux-mêmes.
14: De soi, ouais. Mais sans oublier l'autre. Mais un autre choisi. Parce qu'en effet, quand je vais au Ritz, il y a une communauté de fans du Ritz.
18: Et on revient à quelque chose de rite et d'appartenance.
14: Oui, parce que la solitude rend mal. Enfin, rend malade ici. Donc,
18: je voudrais, Amal Benichou, qu'on revienne sur les clientèles. Il y a des clientèles selon les âges, les revenus, mais toutes désireuses d'une relation moins de subordination, finalement, avec plus de profondeur du lien. Pas les vues, c'est ce que vous disiez, Anaïs. Un retour au précieux, c'est ce que le client va chercher ?
20: Tout à fait. Et en fait, quand on regarde, avant de regarder par segment, en fait, il y a une vraie recherche d'authenticité dans la relation avec la marque. Et Anaïs l'a évoqué.
18: Donc, l'intention, l'authenticité, c'est un
20: du vrai et pas du marketing. Et donc ça, c'est vraiment un point essentiel pour travailler sur la résonance. Quand on regarde sur les moins de 40 ans, sur cette dimension relationnelle, on voit que c'est une génération ou c'est en tout cas un segment qui veut exprimer sa personnalité, qui veut avoir se connecter à une communauté. Donc le sentiment d'appartenance est important à un style de vie. Et on parle beaucoup de style de vie. Alors on peut pousser le curseur vers aussi la longévité qui est un peu la prochaine frontière de l'industrie. Pas comme une catégorie, et ce ne sera pas une catégorie de mon point de vue, mais plutôt cette recherche ou ce recentrage sur soi-même. Et le luxe n'est plus, enfin en tout cas demain, le luxe n'est pas offrir un beau produit, mais plutôt permettre aux clients d'avoir une belle vie et pendant longtemps.
18: Là, je m'adresse à tous pour finir cette émission. Transformer le luxe ou transformer les luxes. On a des générations diverses avec des approches différentes, des quêtes différentes, on l'a vu, des revenus variés et des marchés. Là aussi, on l'a vu entre la Chine, les États-Unis et pas que, des disparités culturelles assumées, c'est indispensable. Donc, cet ouvrage, c'est quoi ? On peut adapter une seule recette unique ? Est-ce que c'est possible, en fait, avec cet éclatement ?
14: Il y a six recettes très différentes qui vont de la sustainability, mais connectées au produit, pas pour faire des leçons de morale, pour faire la valeur produit, à un luxe aussi post-occidental. On voit la montée des marques chinoises qui, elles, sont en totale résonance avec leur public et qui sont maintenant du luxe. Hein, à la Houpougon, c'est du luxe, hein, clairement. Ici, mais je trouve qu'il y a une géopolitique en fait du luxe qui apparaît, et c'est à travers la préface de Cyril Chapuis, donc L'Oréal Luxe, et
18: qui
14: de...
18: plaide pour un luxe à la fois poète et paysan.
14: Exactement. Donc, mais le luxe est mort, vive le luxe. Mmh. Et en postface, on a Joël Azan de Kering, qui justement, alors lui, c'est intéressant, c'est pas ni l'un ni l'autre ou une remplaçante, c'est il veut le luxe de l'être. Et le luxe de l'avoir, ici.
18: En oui.
14: Et on voit clairement, et en effet, je rejoins complètement Amal, on est sur une révolution systémique où à l'arrivée, in fine, pour arriver à faire... L'objectif, c'est le luxe transformatif. Ça me paraît évident, parce que le luxe transformatif associe produit et être. Donc il y a les deux, ici. Mais pour réussir ce luxe transformatif, il faut une plateforme. Il faut de la technologie. Et là... on va finir avec l'IA, entre guillemets. Il y a un chapitre remarquable signé par LVMH, Franck Lemoyle, ici, qui est pour le Quiet IA. C'est-à-dire une IA invisible, mais bien là.
18: L'humain garde la main.
14: Voilà. Le luxe, enfin, IA, luxe insoumis à l'IA. Ça ne veut pas dire ne pas travailler avec l'IA, mais savoir le mettre à sa place.
18: Non, mais justement, et si on veut parler d'émotion et de lien, il faut que ça garde le caractère humain et au-delà.
14: Mais des émotions, ça ne veut rien dire en même temps si on n'a pas défini ses émotions. Clairement, le mot émotion, c'est comme expérience. Vous voyez, le transformatif, c'est une expérience avec un but. Mais les émotions, il faut savoir les définir. Et l'exemple type, c'est Chanel aujourd'hui. Le Chanel, là, on est sur la Chanel Mania qui vient de retour, donc un retour de désir.
18: Oui, tout à fait.
14: Pourquoi ? Parce que, alors, au-delà du produit, de l'artisanat, il y a une émotion qui apparaît très forte chez Chanel, c'est la joie. On avait parlé déjà lors d'une chronique.
18: Parlé, ouais.
14: Et on le voit comment c'est décliné en campagne de communication et dans le défi. Donc, l'émotion, c'est bien, mais il faut définir son émotion pour avoir
18: sa signature.
14: Oui, parce qu'il faut
18: en avec sa cible et son ADN. Merci beaucoup à tous les quatre d'être venus sur le plateau d'Iconic Business. Je rappelle, Luxe Renaissance aux éditions du Nord, Transformer le luxe sous la direction d'Éric Brionne. En plateau, Anaïs Duquesne, co-autrice de cet ouvrage. Amal Benichou d'Accenture, au pôle Luxe, directrice exécutive. Merci d'avoir été là. Marie Leroy, directrice marketing et digital au Ritz. Merci à tous les quatre. Iconic Business, le luxe par BFM Business, en podcast, en replay, évidemment, l'occasion de revoir aussi Vincent Chabot, auteur de Sociologie du luxe. Vous verrez, cela fait largement écho à cette discussion. Puis on se retrouve vendredi à 21h.
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2: Vous êtes bien dans le 18-19. Mon invité, c'est celle qui sera intronisée le 10 juin prochain à la tête du syndicat CFE-CGC. Bonsoir, Christelle Thiéfine.
3: Bonjour.
2: Bonsoir, comme vous voulez. Merci d'être avec nous. Vous êtes votre première interview, dans tous les cas, ici. Vous êtes donc la future, puisqu'il n'y a qu'un seul candidat, c'est un peu à la poutine, hein, je veux dire, il n'y a qu'un seul candidate, hein, une seule candidate, le 10 juin, pour prendre donc la succession de François Omeril. Pour la CFE-CGC, vous avez un parcours qui est assez étonnant. Vous étiez la madame retraite, en fait, de la CFE-CGC. C'est vous qui avez fait négocier pendant le conclave, qui vous a laissé un goût amer, je vous cite. Évidemment, on parlera des retraites, puisque le 11 juin, cette fois-ci, donc la semaine prochaine, décidément très chargée, il y aura le rapport du corps du Conseil d'orientation des retraites, ça sera intéressant, et puis les retraites qui seront au cœur de la campagne présidentielle. Trois femmes à la tête des cinq principaux syndicats, Christelle Thiéfine. Est-ce que ça va changer quelque chose? Parce qu'on va rappeler que là, il y a Marc

0: et qui sont en responsabilité, eh bien, on en fait des commentaires, alors que je pense que quand c'est des hommes, je ne suis pas sûre qu'on le fasse. Donc, en fait, sur le fond, moi, je crois foncièrement que ça ne change rien. Cependant, c'est au moins en termes d'image, et puis pour notamment les femmes qui pourront me succéder, qui sont présentes aujourd'hui, qui sont militantes, et notamment à la CFE-CGC, c'est quand même quelque chose qui compte.
1: En même temps, vous savez, on dit, c'est comme le journaliste, c'est comme les infirmières, c'est que quand il y a beaucoup de femmes, ça veut dire que c'est un métier qui est en train de perdre de sa force. Je ne sais pas si ça veut dire quelque chose pour vous.
0: Non, je ne crois pas. En fait, c'est le signe, par contre, d'une évolution, ça c'est certain. Quand il y a la législation qui arrive, et notamment dans tout ce qui est représentation du personnel et qui oblige à cette représentativité, cette mixité, on en voit aujourd'hui le résultat. Et puis, c'est aussi de dire que les syndicats se sont occupés de cette mixité, de cette parité dans leur organisme. Et en fait, moi, comme les autres, j'arrive à un moment donné. C'est pas parce que je suis une femme que j'arrive là, mais il se trouve que j'y arrive parce que je fais partie de ce mouvement.
1: C'est quoi votre parcours ? Vous travaillez chez Thales ?
0: Exactement. Oui. Moi, je suis salariée du groupe Thales. Je suis ingénieure en process industriel, spécialisée dans le milieu de l'aéronautique. Moi, ça fait depuis 28 ans que j'y travaille. J'y suis très attachée. Et j'ai un mandat syndical depuis aussi plus de 20 ans, 22 ans maintenant.
1: Mais en même temps, on voit bien que ça va être difficile d'être à la fois président de la CFE-CGC, quand même, qui est un très grand syndicat, et le syndicat des cadres, des agents de maîtrise, et puis en même temps, être ingénieur chez Thales, non ?
0: Non, effectivement, je ne suis plus ingénieur chez Thales. Oui. Mais par contre, j'ai vraiment envie de tout le temps garder un pied dans mon établissement. Moi, je suis sur un établissement industriel dans le Loir-et-Cher, à Vendôme. Et en fait, j'y tiens beaucoup et je suis toujours en lien avec mon site.
1: Et on verra un peu plus tard comment les plans sociaux se multiplient dans les territoires, dans des industries. Il y a Michelin, il y a Legrand tout à l'heure, qui va regrouper des sites. Alors, ils vont continuer à investir, mais quand même, c'est le signe de quoi. Il y a la redoute aussi, peut-être d'autres encore. Vous arrivez dans un contexte, il y a ce sondage, mais qui est un sondage qui vient plutôt confirmer un sentiment que les syndicats sont assez, très impopulaire parmi les Français. 62% des Français disent qu'ils n'ont pas forcément une bonne image de vous. Comment vous expliquez ça ?
0: Alors, ça veut dire qu'il faut qu'on change encore notre image. Moi, je crois qu'on ne nous a pas aussi fait de cadeaux dans les commentaires et par les politiques, parce que je crois qu'au contraire, on a montré qu'on était capable d'aller toujours négocier, ça c'est certain. Et puis,
1: toujours négocier, mais pas signer, à part la CFDT.
0: Ah bon ? Écoutez, nous, moi, dans les entreprises, en fait, ce qui compte, c'est dans les entreprises.
1: Que les ruptures conventionnelles, vous n'avez pas signé.
0: Oui,
1: on va y revenir, on va y revenir, oui. Hein ? Vous êtes d'accord que quand même, vous êtes toujours dans l'opposition ?
0: Alors, on n'est pas en opposition, on est dans la concertation et dans la négociation. Mais en fait, on ne signe pas n'importe quoi. Et effectivement, quand les textes ne nous plaisent pas ou ne correspondent pas, et nous particulièrement, à la CFE-CGC, aux populations que l'on défend, c'est-à-dire les techniciens, agents de maîtrise, ingénieurs et cadres, évidemment, on ne signe pas.
1: Vous serez sur la même ligne que votre prédécesseur, François Omeril, que j'ai souvent reçu sur ce plateau ou pas ? Vous serez plutôt à gauche, plutôt au centre, plutôt quoi ?
0: Ce n'est pas une position politique en fait, qu'a la CFE-CGC. C'est une liberté de ton, ça c'est certain. Et c'est ce qui est le reflet de toute la CFE-CGC. Donc je serai dans ce cadre-là. C'est surtout porter en fait, la voix d'ingénieurs, de cadres, de techniciens, de gens en fait, qui sont en responsabilité dans les boîtes.
1: Oui, non, mais ça, on est d'accord.
0: Et qui ont le droit de parler, en fait.
1: Oui.
0: Et c'est ça qui est un peu atypique. Et souvent, c'est là où on ne nous attend pas.
1: Oui, mais vous voyez, mais il suffit, d'accord, vous allez les défendre. Le problème, c'est que vous allez les défendre comment ? Vous voyez, je veux dire, est-ce que agressive, est-ce que vous êtes plutôt une Marie-Lise Léon ou plutôt une Sophie Binet ? Voilà, comme ça, on va parler clair.
0: Non, moi, je suis ni l'une ni l'autre. Alors, moi, je suis quelqu'un de pugnace. Alors, j'aime beaucoup la négociation. Et ce que j'aime, c'est d'avoir une ligne de négociation, savoir où je vais et rentrer vraiment dans la rupture pour aller voir jusqu'où on va. Mais moi, c'est jamais... on va dire dans la violence ou dans
1: c'est
0: mais par contre je suis pugnace en fait quand j'ai quelque chose je le lâche jamais.
1: Vous allez diriger comment? Parce que en fait ce qui s'est passé c'est que vous aviez un adversaire et puis qui s'est retiré parce que il y a Alliance Police qui est assez visiblement assez un syndicat assez puissant chez vous qui a retiré son soutien et vous avez le soutien de la Crédit Agricole. En fait vous avez été soutenu même si vous

0: Cet ingénieur est dans l'industrie, par les assurances et les banques dans votre élection, enfin, oui, future élection. Mais bon.
1: Ah, quand on est au niveau d'une confédération nationale, c'est plus la marque de fabrique qu'on a qui compte en fait. Hein. Et moi, c'est de porter toute la CFE-CGC. Et de toute façon, c'est toujours ce que j'ai porté parce que moi, mon métier, c'est le milieu des organisations des entreprises. Donc, qu'on soit assureur, une industrie. Dans la chimie ou dans les services, en fait, pour moi, c'est toujours pareil. Et ce que j'observe, c'est le travail.
0: Le climat des affaires, vous le voyez, le moral des troupes, il est comment ? Il y a eu plutôt des bons chiffres sur l'emploi des cadres, mais que le climat, il est comment ? Enfin, dans ce contexte géopolitique tellement incertain et qui conduit à un choc économique peut s'avérer violent.
1: Le climat, il est en demi-teinte, puisque, effectivement, sur l'emploi des cadres, on a une situation qui est en train de s'améliorer parce qu'on a eu 2 années qui étaient un peu en retrait. Donc, on est en train d'observer que c'est en train de s'améliorer, notamment sur toutes les métiers qui sont techniques, de R&D. Donc, ça, c'est intéressant. Je dirais que c'est en demi-teinte parce qu'effectivement, quand on est dans un contexte géopolitique, on ne sait pas trop ce qui va arriver. Et puis, ce qu'on va observer, c'est notamment en demi-teinte par rapport aux jeunes. Et moi, j'ai vraiment une inquiétude par rapport à l'emploi aujourd'hui des jeunes qui ont du mal à rentrer sur le marché du travail.
0: C'est pas nouveau,
1: mais c'est en train de s'accélérer. Et notamment, on a un sujet qui est sur l'intelligence artificielle. Et moi, ce que je crains, et ça va faire partie de mon programme, vraiment d'observer, d'aller voir ce qui se passe pour tous ces jeunes et aussi l'impact de l'intelligence artificielle sur notamment l'emploi, mais aussi sur les compétences. Et sur les conditions de travail.
0: On en parle déjà beaucoup. Il y a des études un peu dans tous les sens qui montrent qu'effectivement, il y a un impact très important. Mais vous, en tant que syndicaliste, qu'est-ce que vous allez porter, vous voyez ? Est-ce que ça va se traduire comment ?
1: Alors, nous, à la CFE-CGC, ça fait très longtemps qu'on travaille sur les sujets d'intelligence artificielle, que ce soit au niveau national d'ailleurs ou international. Et ce que l'on porte, c'est vraiment d'avoir du dialogue social autour de cet objet qui est un peu étrange et qui... qu'on ne peut pas tenir dans les mains.
0: Mais c'est quoi concrètement le dialogue social autour de l'IA ? Vous voyez, c'est un peu des grands mots, mais ça va se traduire comment ?
1: Le dialogue social, en fait, la première chose, c'est déjà de faire un diagnostic dans nos boîtes. C'est-à-dire, ouais. Où est-ce qu'on en est ? Est-ce qu'il y a de l'implantation ? Parce que tout ça est très, très transparent, flou, voire passe un peu en dessous des radars. Donc, en fait, il faut qu'on soit très clair. Où est-ce qu'elle en est, l'entreprise, dans l'implantation de l'IA dans ses processus, dans les processus de décision ?
0: Vous êtes favorable ou pas favorable ?
1: Écoutez, moi, je suis pas contre l'implantation de l'intelligence artificielle parce qu'aujourd'hui, ça fait partie du paysage. Et si la France n'y va pas, notamment en termes d'expertise, d'études et de recherche, on va se faire dépasser. Moi, j'ai en tête toujours le virage que n'a pas pris la France sur la robotique. Et il ne faut pas qu'on fasse la même chose sur l'IA. Pour moi, ça, c'est quelque chose qui est certain. Pour autant, il ne faut pas qu'on fasse n'importe quoi. Et surtout, il faut que ce soit transparent, que l'on sache où on va, qu'on sache mettre des limites et qu'on puisse en discuter. Moi, j'ai des exemples, par exemple, où aujourd'hui, y compris si l'employeur, l'entreprise ne veut pas y aller, il y a des salariés qui s'en servent de façon, j'allais dire personnelle, mais au travail. Bien, en fait, il y a une inquiétude, par exemple, sur les fuites de données, sur la sécurisation.
0: Et oui, donc, moi, j'alerte tous les jours.
1: Aussi. Oui. Oui, mais là, c'est quand même un phénomène qui est nouveau.
0: Bien sûr.
1: Voilà, et ce n'est pas le seul cas, mais on a beaucoup de sujets sur lequel il faut vraiment que l'entreprise s'en saisisse, qu'on discute, et ça va tellement vite qu'il faut vraiment qu'on attrape maintenant le sujet.
0: Je vous demandais, Christelle Tiefling, comment ça peut se traduire ? Est-ce que ça veut dire que vous faites partie de la conférence sociale ? Du reste, on ne sait plus très bien ce que c'est, où est-ce qu'on est, puisque vous nous ferez un petit point, hein, on ne sait jamais, mais si vous savez. Mais est-ce qu'il faudrait une conférence sociale autour de l'intelligence artificielle, vous voyez, avec les autres syndicats, avec le MEDEF, vous voyez, est-ce que vous appelez à ce qu'il y ait plus qu'un dialogue social, une conférence autour des conséquences sur l'emploi de l'intelligence artificielle, de l'arrivée ?
1: Oui, tout à fait, parce qu'en fait, une conférence, ce qui est intéressant, c'est d'avoir de l'expertise, c'est-à-dire de mettre dans le paysage ce qui est en train de se passer et mettre de l'expertise. Et de comprendre où on en est, y compris sur tous les impacts que ça peut avoir, mais véritablement, c'est-à-dire qu'il peut aussi y avoir des fantasmes. Donc c'est toujours intéressant de comprendre ce que c'est.
0: Mais est-ce que vous en profitez là, puisque vous êtes là avec un micro devant vous et une caméra?
1: De faire appel.
0: Oui, voilà. Non, mais de dire à Sophie Binet, à Marie-Lise Léon, à Patrick Martin.
1: Il nous faut une négociation sur le sujet.
0: Oui.
1: Exactement. Et en fait,
0: il vous faut une négociation sur l'intelligence artificielle.
1: Tout à fait. Et vous savez, en fait, on en a parlé justement la semaine dernière à la conférence sociale.
0: Oui.
1: On avait un groupe sur l'IA et toutes les représentants qui étaient autour de la table ont affirmé la même chose.
0: Ouais.
1: Donc ça devrait se faire.
0: D'accord. Ok, mais ça c'est une bonne nouvelle. Conférence sociale, vous dites quoi? C'est encore quelque chose ou pas?
1: Oui, la conférence sociale. Oui, non. En fait, alors c'est pas parce que c'est pas dans les médias, voilà, derrière tous les feux de la rampe, qu'en fait ça ne sert à rien. Au contraire, ce qu'on est en train de faire, c'est de mettre dans le paysage beaucoup d'informations, beaucoup d'expertise. Et moi, ce que j'espère, c'est vraiment d'arriver à ce qu'il y ait un document qui émerge et qui soit utile à, on va dire, tous les Français d'une manière générale pour comprendre la situation, mais surtout aux politiques dans la période dans laquelle on va rentrer.
0: Est-ce qu'il y aura votre nouvelle direction Il y aura qui dans votre... On sait qu'il y aura le représentant de la Fédération de l'énergie, mais ça sera votre numéro 2, c'est ça?
1: Exactement, donc mon numéro 2, William Virial-Mose, est de la Fédération des énergies.
0: Il y aura qui d'autre autour de vous?
1: Donc autour de moi, donc, nous à la CFE-CGC, on constitue un trio, donc il y aura...
0: Il y aura qui?
1: Excusez-moi, mais j'ai perdu son nom, mais voilà, il y aura Farida Karad, qui est donc ma trésorière et qui vient du monde des assurances. Donc, ce trio déjà est assez emblématique, finalement, de ce qu'est le monde de la CFE-CGC, avec beaucoup de composantes différentes. Et c'est assez emblématique, ce trio, d'ailleurs, des transformations qui sont devant nous.
0: Oui.
1: Entre industrie, énergie et assurance, qui vont être au cœur en fait des préoccupations des Français.
0: Mais il n'y a pas un monsieur ou un madame IA?
1: Alors si, après j'ai une équipe plus large, j'ai un bureau exécutif.
0: Oui. Et il y aura quelqu'un en charge de l'intelligence artificielle.
1: Exactement.
0: D'accord, intéressant à savoir. Vous le voyez encore tout à l'heure, que ça soit chez Legrand, chez Michelin il y a quelques jours, chez La Redoute, les plans sociaux se multiplient. Alors avec Legrand, et qui a présenté justement un projet de réorganisation qui implique le regroupement de plusieurs sites en France, donc fermeture progressive de 4 sites, suppression de 178 postes, mais ils disent qu'en fait le projet consiste à regrouper certaines activités afin de renforcer plusieurs sites industriels, en fait pour spécialiser et peut-être monter en gamme sur certains sites, notamment peut-être avec l'intelligence artificielle. Comment est-ce que vous interprétez ça? Parce que d'un côté, c'est plutôt une bonne nouvelle, c'est plutôt l'avenir de l'industrie française de monter en gamme, puis en même temps, suppression de postes et de sites.
1: Oui, alors ça, cette histoire de regroupement, de réorganisation et de suppression de postes et de sites, on va dire que le monde industriel en est fait. Moi, j'en ai vu beaucoup passer. Il y a des opérations qui se sont bien passées, il y a des opérations qui se sont pas bien passées. Moi, je dirais, là, c'est vraiment au cœur de la négociation et avec les salariés, donc les représentants qui sont dans l'entreprise, que voilà, on arrive à mener ce projet de façon conjointe, de façon constructive. Et moi, c'est ce que j'espère.
0: Mais est-ce que vous êtes offensif là-dessus? Est-ce que vous tirez la sonnette d'alarme?
1: Alors moi je sonne cette sonnette d'une façon un peu générale, parce qu'effectivement c'est quelque chose, on s'en aperçoit un petit peu partout dans le paysage français en ce moment. C'est-à-dire que c'est pas le seul cas. On a dans la chimie, dans la métallurgie, dans l'industrie, mais aussi dans les milieux de la banque. On a des inquiétudes dans l'assurance, mais aussi dans tout ce qui est les milieux du syntech, c'est-à-dire le conseil, l'informatique. Enfin, on voit poindre tous ces plans un petit peu partout. Un des sujets est l'automobile aussi en ce moment, avec les mêmes phénomènes de réorganisation, de centralisation, avec l'apparition aussi d'industries d'Asie qui viennent implanter leurs produits directement sur une chaîne.
0: Il y a un vrai phénomène.
1: Donc tout ça, en fait, il y a à regarder tout ça avec courage pour un syndicat, en fait. Moi, je crois que c'est ça la vérité, parce que là, on est en train d'observer, capable d'aller à la discussion.
0: Pourquoi vous faut-il du courage? Pour aller à la bataille.
1: Mais parce que quand on prend l'exemple de Legrand, c'est forcément du courage. Quand on supprime des postes, quand il y a des recentrages de sites.
0: Vous allez déposer un préavis de grève, vous allez faire quoi?
1: Non, c'est pas forcément. On va dire que si le dialogue social se passe bien qu'il y a des discussions et que chacun s'y retrouve, il n'y a pas forcément des préavis de grève. Je ne sais pas encore quelle est la situation des organisations syndicales chez Legrand et quelle va être leur décision.
0: Ou chez Michelin, en fait, ou ailleurs.
1: Alors, chez Michelin, la situation, elle est quand même différente. Là, on est en train d'enclencher le énième plan, encore une fois. Et puis, il me semble, avec un dialogue qui n'a pas été toujours, notamment là, dernièrement, au rendez-vous et notamment avec une annonce qui est assez abrupte. Et avec des résultats qui, pour le coup, chez Michelin, sont en rendez-vous. Et quand on ne comprend pas où on va, en fait, ça ne marche pas.
0: Ouais. Et donc ?
1: Et donc, en fait, si...
0: Quel levier avez-vous ?
1: Ah bah nous, le levier, c'est toujours la négociation, la concertation. Et effectivement, le levier final, si ça se passe mal, c'est le rapport de force. Ça, c'est certain.
0: Ouais. Et là, vous, chez Michelin, vous en êtes où ?
1: Là, aujourd'hui, chez Michelin, on est un peu entre les deux. Là, hein. On enclenche les nouvelles et le rapport de force risque de s'enclencher si ça ne se passe pas bien et qu'on n'est pas entendu dans les revendications des... Voilà.
0: Il y a le rapport du corps, je disais, le Conseil d'intention des retraites qui sera présenté mardi prochain, le 11, oui. C'est jeudi prochain. C'est le lendemain de votre élection.
1: Exactement.
0: Définitive, c'est pour ça que vous savez ça mieux que moi. Vous savez ce qu'il y a dedans, à peu près ? Vous attendez à quoi, en fait, dans ce... Parce que ce rapport, chacun conteste toutes les hypothèses. Enfin, c'est toujours un moment important, en tous les cas.
1: Ce qui est dommage, c'est qu'il puisse être contesté. Parce qu'en fait, c'est justement un milieu d'expertise. Il y a beaucoup de cellules grises au sein du corps et il faut le reconnaître. Ça, c'est important. Et ce qui est souvent contesté ou contestable, c'est finalement les critiques ou les commentaires qui sont faits en parallèle. Moi, ce que je m'attends dans ce rapport du corps, c'est finalement une embellie à court terme et une dégradation à long terme. Pourquoi ? Parce qu'un des éléments ou des éléments qui sont mis à jour, c'est les questions démographiques. Donc, on parle souvent de la natalité. Et du vieillissement de la population. Donc, les problématiques de natalité vont effectivement dégrader les situations des régimes de retraite dans quelques années, mais on parle à partir de 20 ans et puis entre 20 ans et 40 ans. Par contre, à court terme, on a la question de l'arrivée en fait, de populations en France et d'immigration. Et là, en fait, on a revu à la hausse les chiffres parce qu'ils étaient, l'INSEE a revu à la hausse. Hein, donc, tout ça est très posé et n'est pas critiquable.
0: Oui, hein, et puis voilà. Lundi, il y a...
1: Effectivement, et lundi, il y aura les chiffres.
0: Les chiffres de l'INSEE, oui.
1: Voilà, c'est pour ça qu'on s'attend à ça. Je ne les ai pas encore en main. Mais on s'attend à cette situation un peu ambivalente. Et donc, moi, ce que je voudrais dire par rapport à ça, c'est que ça confirme ce que nous, on a dit depuis 2023, c'est qu'une réforme des retraites, sans doute, il faut en faire une, si on regarde à long terme. Par contre, il n'y avait pas urgence et qu'on a le temps de décider, de regarder, d'expertiser le sujet.
0: Enfin, on a le temps, on a un an, parce que dans un an, il y a la campagne présidentielle et donc, évidemment, ça sera au cœur des débats.
1: Oui, mais enfin, moi, mon signal, c'est aussi les politiques qui seront élus l'année prochaine. Ça veut dire aussi qu'ils auront le temps pour poser le sujet et réfléchir à ce qu'ils veulent faire.
0: Vous croyez encore que la réforme à 62 ans, ça a encore un sens, 63, c'est possible ? Quand vous voyez la dégradation, le poids que ça a, notamment sur le salaire, les cotisations, la différence entre le salaire brut et le salaire net, vous voyez, tout ça, c'est...
1: En fait, moi, ce que je crois que c'est pas la bonne question, en fait, cette question-là, et c'est ce qu'ils voient jour de plus en plus. Parce que, en fait, et c'est pour ça qu'on a critiqué ce recul de l'âge, parce qu'en fait, le sujet, c'est plutôt de se dire, mais est-ce que je suis en capacité à y travailler jusqu'à l'âge auquel on me le demande. Aujourd'hui, on a beaucoup de populations qui ne peuvent même pas travailler jusqu'à 62 ans, qui ne sont pas en capacité ou qui n'ont pas envie. Et en fait, c'est ça le sujet.
0: La question des carrières longues,
1: oui, mais...
0: élargie.
1: Alors, il n'y a pas que les carrières longues, il y a tous les gens qui sont en invalidité, qui sont en incapacité de travail physique ou mental, de travailler, ou aussi qui sont au chômage, parce que je vous rappelle quand même, on a une grosse problématique. Aujourd'hui en France, quand vous avez 57 ans, pour retrouver du travail, c'est extrêmement compliqué.
0: Ouais. Surtout si vous êtes une femme, sauf si vous devenez présidente d'un syndicat. Voilà, c'est ça, c'est l'avenir, l'avenir pour les femmes. Merci beaucoup, Christelle. C'est fine d'avoir été avec nous, donc la future présidente de la CFE-CGC, qui notamment s'intéresse beaucoup à la question de l'intelligence artificielle. Vous reviendrez nous en parler.
1: Merci beaucoup.
0: Dans un instant, ça aussi, j'imagine que ça doit vous intéresser. On va parler de décarbonation. On va rêver un peu. C'est Bertrand Piccard, l'ambassadeur de la décarbonation. Vous savez, celui qui qui avait fait ce merveilleux voyage autour du monde avec de l'énergie. Maintenant, il veut le faire avec de l'hydrogène. Mais surtout, c'est qu'avec sa fondation, il a créé beaucoup d'innovations, labellisé beaucoup d'innovations pour les PME. Mais en même temps, il trouve que l'Union européenne prend un mauvais chemin vis-à-vis du climat. À tout de suite.
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0: Le 18-19 se poursuit avec un homme qui nous a fait rêver, c'était il y a 10 ans, avec son Solar Impulse, souvenez-vous, c'était ce vol historique. À chaque fois, on présente comme ça ce vol historique autour du monde avec seulement l'énergie solaire. Bonsoir Bertrand Piccard.
4: Bonsoir Edwige.
0: Merci d'être là, vous êtes explorateur, psychiatre, ambassadeur des technologies propres et donc président de la Fondation Solar Impulse. Beaucoup de questions à vous poser. Vous serez sur les Champs-Élysées à l'occasion du 10e anniversaire de Vivatech pour montrer tout ce que vous faites dans la décarbonation avec votre nouvel avion, l'avion à hydrogène qui s'appelle Climate Impulse. Juste une petite question comme ça. Votre avion, il était, vous l'aviez cédé à des Américains, le Solar Impulse, il vient de s'effondrer, de s'abîmer d'amérir dans le golfe du Bercy, décidément dans le golfe du Mexique. Qu'est-ce que ça veut dire? C'est un mauvais signal, non?
4: C'est-à-dire qu'on avait fait une première vie de Solar Impulse qui était le tour du monde, qui a été réussi.
0: Ouais.
4: Puis au moment où on pensait le mettre dans un musée, il y a une start-up hispano-franco-américaine qui nous a dit on aimerait bien le reprendre pour l'automatiser. Enlever le pilote, donc me ficher dehors, mettre des ordinateurs, guidage GPS et faire un grand drone solaire qui pourrait remplacer les satellites pour certaines applications.
0: Ouais.
4: Donc nous, on était très contents, on l'a confié. Il a fait des vols de plus en plus longs sans pilote. On a eu une démonstration magnifique, 8 jours en vol jour et nuit, que au solaire, donc très très bien réussi. Et au moment où il devait retourner à sa base, il y a un front de mauvais temps qui est venu, il n'a pas pu recharger ses batteries, et finalement, en perte d'énergie, il a améri.
0: Oui, donc ça montre que la décarbonation, les vols expérimentaux, il y a un petit risque quand même.
4: On est toujours expérimental, vous avez des satellites qui tombent. Quand un satellite tombe, ça fait plus de dégâts que quand c'est un avion solaire qui amérit.
0: Oui.
4: Mais c'est vrai qu'il faut essayer. Il y en a un, comme ça, qui a bien fonctionné. Airbus en a un, mais alors beaucoup plus petit, avec beaucoup moins de charges utiles.
0: Oui, mais enfin, Guillaume Faury, qui était sur ce plateau il y a assez longtemps, le patron d'Airbus, il me disait, oui, mais enfin, les avions à hydrogène, c'est bientôt, puis finalement, encore. Après, c'était...
4: C'est pas encore hydrogène, là, c'était solaire.
0: Solaire, oui.
4: C'est uniquement solaire, donc l'avion chargé de les batteries et
0: faisait
4: fonctionner les moteurs
0: ni solaire, ni hydrogène
4: pendant la journée, et ensuite sur les batteries on pouvait faire la nuit. On a quand même fait le tour du monde, ce qui montre que c'est pas mal. Mais Solar Impulse, c'était plus une démonstration de fonctionnement des énergies renouvelables. Jamais j'ai imaginé qu'on aurait des passagers dans un avion solaire. C'est pour ça que quand cette start-up Skydweller a voulu enlever le pilote pour avoir juste un outil qui pouvait faire de l'observation, de la météo, surveillance d'agriculture, télécommunication, etc. Je me suis dit, c'est une bonne idée. Allons-y, on le leur confie. Alors, il est mort à la fin de sa deuxième vie. On voulait le mettre dans un musée. On ne pourra pas.
0: L'avion à hydrogène sur lequel vous travaillez depuis longtemps, parce que déjà, vous étiez venu l'année dernière ou il y a 2 ans. Voilà, c'est long à mettre au point, en fait.
4: Alors, quand je suis venu la dernière fois, on était tout au début de la construction. Oui. Maintenant, on est à la fin de la construction.
0: Oui.
4: Donc, on a un avion qui, à la fin de cette année, devrait pouvoir être présenté officiellement. On devrait, au début de l'année prochaine, faire les premiers vols tests. Et puis ensuite, on a 2 à 3 ans de vol d'entraînement, d'expérience à faire avec cet avion avant de tenter le tour du monde.
0: Ça sert à quoi en fait? Parce qu'il y aura quand un avion à hydrogène qui pourra transporter des personnes et pas que vous?
4: Sur le plan expérimental, je pense qu'on pourra transporter des passagers théoriquement d'ici une dizaine d'années, mais c'est expérimental. Ensuite, il faut que ce soit certifié. Et ce qui a justifié la décision d'Airbus de repousser la sortie de son avion hydrogène, c'est pas que l'avion hydrogène serait pas prêt. Guillaume Faury l'a très bien dit, on sera prêt trop tôt. Ce qui veut dire que le reste de l'industrie ne serait pas prêt pour pouvoir délivrer de l'hydrogène vert sur les aéroports avec des réservoirs spéciaux, des autorisations, etc. Donc nous, ce qu'on essaye de faire, c'est le côté pionnier, montrer qu'on peut accomplir beaucoup plus que ce qu'on croit. Et ensuite, essayer de crédibiliser, de rendre désirable l'industrie de l'hydrogène et puis d'accélérer le mouvement pour que les grandes industries en Suisse puissent reprendre l'histoire en main.
0: Oui, et c'est ce que vous faites notamment, on verra ça dans un instant, avec votre fondation.
4: Oui.
0: Où en fait, vous développez des innovations que vous labellisez et puis après, vous, entre guillemets, vous les prêtez à des PME qui ont envie, que ce soit dans le transport, le BTP, qui ont envie de se décarboner. Je voulais avant quand même qu'on parle des conséquences de la guerre en Iran, Bertrand Piccard. Est-ce que pour vous, quand on voit la flambée des prix du pétrole, est-ce que c'est un accélérateur, ça va être un accélérateur de la transition écologique?
4: Mais c'est-à-dire que ce qui est catastrophique, c'est de voir qu'il faut toujours attendre des crises majeures avant de prendre conscience des choses qui sont totalement évidentes. Ça fait des années qu'on dit que ce sont les énergies fossiles et pas les énergies renouvelables qui sont chères, qui sont dangereuses, qui sont intermittentes, qui sont pas fiables, etc. Et qu'avec des énergies renouvelables, on peut avoir de l'électricité. Pardon, on peut avoir de l'électricité moins chère, fabriquer localement, avec des emplois locaux, ça augmente la compétitivité, ça augmente la souveraineté de l'Europe, etc. Et puis tout à coup, maintenant parce qu'il y a une guerre, on se dit, oulala, c'est vrai. Mais ça fait des années que c'est vrai.
0: Oui, enfin, bon...
4: Quand
0: vous dites c'est pas cher, c'est facile et tout, vous êtes vraiment le seul à le penser, hein.
4: Ah non, oui. Mais pas du tout. L'électricité la moins chère aujourd'hui, elle est solaire.
0: Elle est éolienne, elle est nucléaire.
4: Elle n'est pas du tout fossile. C'est ça qu'il faut comprendre. Bon, ce n'est pas simplement le prix de l'essence à la pompe. C'est tout ce qu'il faut pour amener l'essence. C'est tous les effets secondaires. C'est toutes les subventions qui sont attribuées aux énergies fossiles.
0: Il y a aux énergies renouvelables. Je recevais hier l'ancien patron d'EDF, justement, qui a fait tout un rapport là-dessus pour dire que c'était un peu open bar en termes de subventions. Je parle pour la France, hein, d'accord? Et non pas pour la Suisse, pour la France. Mais que maintenant, bah justement, faut resserrer, faut recadrer un peu tout ça.
4: Et c'est-à-dire que les énergies fossiles reçoivent des dizaines de fois plus de subventions et de soutien que les énergies renouvelables.
0: Comment ?
4: Mais par des soutiens, par des baisses de prix artificiels, par des encouragements à l'exportation, par les couvertures d'assurance offertes aux entreprises pour importer du sol, pour importer du fioul. C'est des chiffres officiels. Maintenant, ce qui est ridicule, c'est de considérer que les énergies renouvelables ont toujours besoin de subventions pour être rentables. Alors que quand vous regardez toute la chaîne, avec des emplois locaux, des productions locales, ça développe toute l'économie locale et vous augmentez la souveraineté. Mais prenez un exemple très simple.
0: Oui. Alors, attendez, Bertrand Piccard, je voudrais qu'on réponde d'abord à ma question et après on ira là-dessus parce que moi j'en ai beaucoup d'autres. Cette guerre en Iran, je suis d'accord qu'il y a eu avant la guerre en Ukraine avec les problématiques du gaz. Est-ce que cette guerre en Iran a quand même fait un déclic lorsque vous voyez les ventes de voitures électriques qui explosent? Est-ce que ça fait un déclic dans la tête des gens?
4: Ça fait enfin un déclic
0: dans la tête des gens. Oui, enfin, mais ça fait un déclic.
4: Mais maintenant, il ne faut pas qu'au moment où la paix soit signée en Iran, tout le monde se dise « Ah, ben tout va rentrer dans l'ordre, on peut recommencer avec le fossile. Oui. »
0: C'est le risque, c'est ça que vous dites.
4: Mais vous savez ce qui est important, que les gens comprennent bien. Quand l'Europe ou la France importe des milliards d'euros chaque année de pétrole. Il reste quoi à la fin de l'année? Il reste de l'argent qui est parti en fumée et en CO2. Si vous mettez le même montant dans du solaire ou dans de l'éolien ou dans de la géothermie, qu'est-ce qui reste à la fin de l'année? Il reste des infrastructures capables de donner de l'énergie et de l'électricité bon marché pendant 40 ans. C'est ça la différence. Donc si on veut vraiment développer une souveraineté énergétique, il faut passer par le renouvelable et le nucléaire, mais le nucléaire,
0: on l'a déjà. Oui, mais cette transition, elle coûte cher. Il faut changer de voiture, ça coûte cher. Tout le monde n'a pas les moyens de s'acheter une nouvelle voiture. Il faut mettre des pompes à chaleur, c'est entre 8 000 et 15 000 euros. Vous voyez, donc, l'électrification des usages, c'est très important, vous avez raison, mais il faut l'accompagner. C'est pas du tout...
4: Il faut l'accompagner.
0: Ça coûte très cher pour les gens.
4: Alors, ça coûte très cher, Il faut savoir si vous parlez de CAPEX ou d'APEX.
0: Je parle d'un ménage. Oui.
4: C'est important de préciser. Il faut investir au départ. C'est le CAPEX. Mmh. Et ensuite, pendant toute la durée de vie, vous économisez de l'argent. Et en fin de compte, sur la durée de vie totale, ça vous aura coûté moins cher d'avoir des énergies renouvelables, d'avoir des pompes à chaleur, d'avoir une voiture électrique, d'avoir des maisons mieux isolées, d'avoir en fait de l'efficience. Et c'est ça qu'on ne comprend pas. C'est que l'efficience, ça vous permet d'obtenir plus avec moins. Donc ça vous coûte moins cher, les marges bénéficiaires sont plus hautes. Mais par contre, vous avez beaucoup de citoyens, vous avez beaucoup de PME qui n'ont pas l'argent pour investir au départ et qui, par manque d'investissement initial, vont polluer toute leur vie et vont surtout gaspiller toute leur vie et vont avoir toute leur vie des opérations beaucoup plus chères. Et c'est pour ça que j'ai été à la Banque européenne d'investissement et que je leur ai dit, écoutez, moi, mon rêve, c'est qu'un fournisseur de solutions puisse aller chez le client en disant « Je vous installe gratuitement la solution, ça va vous faire baisser de 10, 20, 30, 50% vos charges d'énergie. Et avec une partie de ça, vous allez rembourser le fonds d'investissement qui a payé pour l'investissement initial. » Et la Banque européenne d'investissement, la BEI, a dit oui. « On marche avec vous. » Ils ont déjà débloqué 160 millions pour faire deux fonds qui sont un peu des fonds pilotes pour montrer comment ça marche avec Solas, avec Eiffel, pour prouver que le système marche. Et ensuite, la Commission européenne s'est engagée à leverager jusqu'à 65 milliards pour aider 350 000 PME en Europe. Donc, on a vraiment un plan qui tient le coup et qui va permettre de débloquer justement ces solutions efficientes qui, aujourd'hui, sont pénalisées par le coût initial, même si sur toute la durée, elles sont beaucoup moins chères.
0: Et c'est quoi ces innovations? Je le disais, vous travaillez dans multiples secteurs. Est-ce que vous pouvez nous en donner quelques-unes?
4: Oui. Alors, la pompe à chaleur, c'est une évidence. Oui. Mais vous avez aussi la manière de récupérer de la chaleur dans des parkings souterrains, dans des couloirs de métro, pour pouvoir alimenter les maisons en surface avec de la chaleur gratuite ou beaucoup moins chère. Vous avez des systèmes qui vont permettre de recycler, enfin, d'utiliser tous les déchets non recyclables pour les transformer en matériaux de construction, qui eux sont revendables. Mais c'est vrai qu'il faut l'usine de départ. Vous avez des boulangers, par exemple, qui ont besoin d'avoir des fours beaucoup plus efficients.
0: Oui.
4: On peut leur en fournir, avec les baisses de charges, ils vont pouvoir rembourser le système. Vous avez tout ce qui est isolation de bâtiments, vous avez tout l'éclairage public. L'éclairage public, c'est invraisemblable. C'est jusqu'à 27% des dépenses en électricité d'une communauté. Mmh. Vous pouvez avoir du solaire avec des batteries qui fait que vous n'avez plus de lampadaires raccordés au réseau. Totalement autonome. Alors, il faut payer au départ un investissement, mais ensuite, sur 20 ou 30 ans, ça ne vous coûte plus rien. Donc, c'est ça qu'il faut... C'est ce pas-là qu'il faut être capable de permettre aux entreprises, aux collectivités, etc. La région Île-de-France a lancé plusieurs projets de ce genre-là. Ça permet d'économiser énormément d'énergie dans les écoles, dans les bâtiments publics, dans les éclairages, dans les chauffages, etc. En fait, vous savez, on a été paralysé pendant longtemps par cette idée que l'écologie était chère et que l'industrie était polluante. Et maintenant, on voit qu'on peut mettre
0: et que l'écologie était punitive. Oui. Je pense que c'est très important.
4: Mais maintenant, on peut utiliser des solutions industrielles propres pour rendre l'écologie rentable. Oui. Et moi, c'est là-dessus que je travaille. C'est fédéré. Il faut ramener les gens
0: ensemble. Vous dites, on peut concilier écologie et économie.
4: Mais Edwige, moi, ce qui me navre...
0: C'est que je vous pose la question.
4: Ouais, c'est qu'à chaque interview, on me pose cette question.
0: Oui.
4: Et ça fait 10 ans que je réponds oui. 10 ans que j'explique pourquoi. 10 ans que j'explique comment faire. Et on me pose toujours la question, est-ce que l'économie est compatible avec l'écologie? Mais ce n'est pas seulement que c'est compatible. C'est qu'aujourd'hui, si on met l'écologie sous l'angle de l'efficience, d'arrêter le gaspillage, d'utiliser des technologies propres, d'utiliser des énergies renouvelables, qu'on met tout ça au cœur de l'économie, l'économie marche beaucoup mieux. L'économie aura plus de marge bénéficiaire, pourra payer plus de salaires, les locataires paieront moins de loyers. C'est possible, mais...
0: Il faut enclencher en fait une spirale vertueuse.
4: On n'est pas encore dans un mouvement qui permet à chacun d'en profiter. Oui. Donc, on se contente de dire aux gens, ben, ça peut être comme ça, mais ils n'en profitent pas encore, donc ils se disent, ça ne marche pas. Et ce n'est pas que ça ne marche pas, c'est qu'on n'est pas encore dans le mouvement.
0: Mais c'est qu'on ne donne pas, les moyens pour que ça marche, en tous les cas. C'est ça que vous nous dites. Est-ce que vous avez dit une phrase assez forte, l'Europe, l'Union européenne, en fait, prenait tourner le dos au climat avec des décisions qui ont été prises un peu sous contrainte, sous contrainte géopolitique. Est-ce que c'est pas des propos un peu forts quand même, Bertrand Piccard, de dire que l'Europe tourne le dos au climat?
4: Non, mais j'ai pas dit ça comme ça.
0: Ah bah si, c'était le titre d'une tribune que vous avez écrite.
4: J'ai pas mis qu'elle tourne le dos au climat. J'ai dit qu'il y a une tentation.
0: Recul sur le climat.
4: Alors ouais, ce qui est pas tourne le dos. Reculer, c'est moins ambitieux que ce qu'elle a annoncé qu'elle serait. Parce qu'il y a des tendances politiques qui sont fortement influencées par les climato-sceptiques et certains lobbies pour rouvrir toutes les réglementations qui ont été adoptées ces dernières années et les atténuer. Un des exemples, c'est toute cette tendance qui vise à permettre les moteurs thermiques au-delà de 2035. C'était 2035 pour arrêter les ventes de voitures thermiques neuves. Les constructeurs automobiles se sont préparés, ont investi là-dedans. Et puis tout à coup, on dit « Ah, on pourrait faire 2040 ». Donc, ceux qui rouspètent maintenant, c'est beaucoup de constructeurs automobiles qui ont déjà planifié tout pour 2035. Et puis les consommateurs et les politiques qui comprennent que si on repousse de 5 ans l'interdiction des moteurs thermiques, eh bien, on donne 5 ans d'avance aux Chinois sur leurs voitures électriques. Et on prend 5 ans de retard en plus. Alors que si on était prêt en 2035... Eh ben, on aurait une contre-proposition à faire aux voitures chinoises.
0: Oui, parce que vous allez
4: donc
0: même...
4: ça, c'est vraiment des domaines où il y a des tendances qui visent à reculer. Alors, j'ai été nommé conseiller spécial pour le commissaire européen à l'énergie, Dan Jorgensen, et moi, mon rôle, c'est justement de montrer pourquoi il ne faut pas reculer. Et pourquoi,
0: dites ça aux sous-traitants qui sont en train de fermer et qui sont en train de licencier des gens, dites-leur ça, c'est plus compliqué.
4: Mais sans même parler de climat, il faut voir comment toute cette politique d'efficience, d'électrification, de digitalisation va permettre d'être beaucoup plus autonome en énergie. Si vous avez une entreprise comme Schneider Electric qui mise tout sur l'électrification et la digitalisation, c'est pas simplement parce qu'ils veulent être durables, c'est parce que c'est l'avenir de notre monde. Et chaque fois qu'on parle d'avenir à des gens qui sont bloqués dans le présent, eh ben, c'est clair que c'est dur. Il faut mettre en mouvement. Et on passe notre temps à expliquer quels sont les changements à faire pour que ça marche.
0: Bertrand Piccard, je le disais en introduction, vous allez être sur les Champs-Élysées pour le 10e anniversaire de Vivatech, parce qu'on sait qu'il y aura une grande fête. En tous les cas, c'est ce que nous a expliqué le président de Vivatech, Maurice Lévy, qui était mon invité il y a quelques jours. Vous serez sur les Champs-Élysées. Est-ce que l'intelligence artificielle, comment elle peut influer dans cette transition que vous réclamez absolument de vos voeux et à juste titre?
4: Alors, vous savez, c'est comme au ballon, vous pouvez avoir deux altitudes différentes qui vous emmènent dans deux directions complètement différentes.
0: Ouais.
4: Vous avez une altitude dans l'intelligence artificielle qui vous permet d'être beaucoup plus efficient dans les réseaux électriques, d'intégrer des sources renouvelables intermittentes, de distribuer ce qu'il faut au bon moment à la bonne personne, au bon endroit, stocker le reste pour le mettre en réserve, et de cette manière-là, économiser jusqu'à 50% de l'énergie. Ça, c'est fantastique. Mm-hmm. Puis vous avez une autre altitude d'utilisation de l'intelligence artificielle qui fait exactement l'inverse, qui pour avoir plus de rapidité dans le streaming sur les téléphones portables, pour avoir des voitures autonomes, etc., il faudra construire 10 fois plus de... data center,
0: il faudra consomme énormément d'énergie.
4: Oui, il faudra utiliser beaucoup plus d'énergie. Et ce qui est positif dans l'intelligence artificielle va être complètement annulé par les excès de gaspillage qui vont être faits dans d'autres domaines. Donc maintenant, ce qu'il faut voir, c'est que ce n'est pas l'IA qui est bonne ou qui n'est pas bonne. C'est les décisions de l'être humain qui utilisera l'IA qui vont partir dans une bonne direction ou dans une mauvaise direction. Et ça veut dire que nos gouvernements... que nos industriels, que la population doit être consciente que tout cet avenir-là dépend uniquement des choix qu'on, fera aujourd'hui et des décisions qu'on prendra aujourd'hui. Mais
0: justement, je ne sais pas si vous avez lu l'encyclique du pape sur l'intelligence artificielle qui montre que pour l'humanité, il y a un vrai risque, oui. Mais que l'humain doit... Il faut désarmer, pour reprendre son expression, il faut désarmer l'intelligence artificielle. Est-ce que vous partagez ce...
4: Mais complètement.
0: Cette opinion.
4: C'est-à-dire qu'on ne peut pas laisser quelque chose de potentiellement aussi dangereux prendre le pouvoir. Mais vous voyez, je vais vous donner un exemple. On peut être d'accord ou pas d'accord. Mais pourquoi les Américains font la guerre en Iran ? Pour pas que tout le monde ait accès à l'arme atomique. Mmh. Mais l'intelligence artificielle, potentiellement, est encore bien pire. Mmh. Donc, c'est extrêmement important.
0: Et il la contrôle.
4: Ouais, c'est extrêmement important qu'on contrôle et que tout le monde n'ait pas accès à une intelligence artificielle qui est potentiellement dévastatrice, mmh. Mais qui est aussi peut-être extrêmement favorable, extrêmement bénéfique. Et c'est ce côté-là qu'on doit pousser.
0: Oui, mais on voit bien que la frontière, elle est très, très fragile, elle est très ténue.
4: Bien sûr.
0: Ouais.
4: La frontière entre le positif et le négatif, elle est souvent extrêmement fine.
0: Ça, c'est le psychiatre qui reprend le dessus sur l'explorateur.
4: Et entre la maladie psychique et la santé, c'est très limite parfois aussi. Ouais. Hein. Aujourd'hui, on est dans une société humaine qui perd un certain contrôle sur son fonctionnement et qui fait tellement de dérives que c'est extrêmement facile ensuite pour les démagogues et les populistes de prendre le pouvoir.
0: Et sur cet échiquier, vous mettez où Elon Musk ?
4: Elon Musk, je le mets dans ceux qui pensent que la technologie est plus importante que l'être humain et qu'on peut passer au stade post-humaniste où on mettra le cerveau humain dans un robot et que c'est le robot qui survivra et qui fera toutes les tâches. Je ne partage pas du tout cette vision-là.
0: Oui, Elon Musk qui donc, va lancer cette plus grande entrée en bourse de SpaceX. Ça va être complètement fou, ça va être 75 milliards de dollars, en tout cas c'est ce qu'il vise.
4: Et vous savez sur quoi ça se base, cette entrée en bourse ? Sur le but de mettre 1 million de personnes sur Mars d'ici quelques années. Alors, ceux qui veulent miser là-dessus, bonne chance.
0: Voilà, c'était le conseil de Bertrand Piccard. Merci beaucoup, en tous les cas, on peut miser, on peut aller voir votre fondation. Les PME, surtout, c'est très important, vous l'avez dit, doivent aller voir toutes les innovations que vous avez sur votre fondation, qui sont relayées par la Banque européenne d'investissement et qui sont soutenues aussi par les fonds de l'Union européenne. Merci d'avoir été avec nous. Bertrand Piccard était notre invité. Tout de suite, vous retrouvez Stéphanie Collo. D'ici là, bonne soirée.
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7: Bonjour à tous, je suis ravie de vous retrouver pour cette nouvelle émission BFM Entreprise, l'émission qui, vous le savez, plonge au cœur des boîtes tout au long de la semaine. Le lundi, on parle de leadership, le mardi des outils RH, le mercredi de croissance et le jeudi de transmission. Ça va être le cas aujourd'hui, vous le savez d'ailleurs, en ce moment on en parle beaucoup, c'est un sujet très sensible en France. Il y a des milliers, voire des dizaines de milliers d'entreprises qui vont être reprises bientôt pour des difficultés, pour des raisons de départ à la retraite du patron. Bref, c'est un très gros sujet dont on parle sur BFM Business. Et sachez que parfois, il est possible de reprendre sa propre société. C'est le cas aujourd'hui de cette entreprise dont on va vous parler avec mes invités. Frédéric Deprin, fondateur et repreneur d'Apitech. Bonjour.
8: Bonjour.
7: Ravi de vous avoir dans cette émission. Et face à vous, Marie Téléchéa, avocate et fondatrice du cabinet Téléchéa Avocat. Bonjour Marie.
9: Bonjour.
7: Vous êtes occupée de ce dossier. On va en parler dans les détails. BFM Entreprise, la transmission, c'est parti.
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7: Je ne savais même pas qu'on pouvait reprendre sa propre entreprise. Vous allez nous expliquer votre cas, Frédéric. Vous êtes fondateur et repreneur de la même société. En fait, au départ, vous avez créé Apitech, c'était en 2004. Vous veniez d'où à la base avant ça ?
8: Alors avant ça, d'où je venais, de l'automatisme. Hein, je travaillais en tant qu'automaticien, donc je travaillais dans différentes sociétés. J'ai fondé Apitech à l'âge de 29 ans.
7: Ouais.
8: Hein, donc je ne peux pas dire que j'avais une très très grande expérience quand j'ai monté cette société, mais je tiens à souligner que je venais de l'apprentissage. Donc j'ai appris mon métier d'automaticien en passant par 6 années d'apprentissage. Voilà, je travaillais dans un bureau d'études avant de fonder Apitech, et chez un fabricant de machines pour les arts graphiques. Et puis, j'ai toujours eu en moi cette envie de vouloir monter en fait une entreprise, de dire tiens, et pourquoi pas faire mon métier pour moi-même.
7: Donc, c'est
8: comme ça
7: qu'est
8: né Apitech, en tant qu'automaticien, donc dans l'industrie, voilà, où j'allais chercher des clients et j'automatisais des lignes de production, des machines spéciales. Voilà,
7: et malgré ce manque d'expérience, finalement, vous lancez dans l'entrepreneuriat, ça ne vous fait pas peur? Ou il y a un peu d'inconscience, bon, comme tout le monde qui se lance dans l'entrepreneuriat?
8: Ça fait toujours un peu peur quand même, hein, on se demandait.
7: Oui.
8: Mais y a tellement de plaisir à pouvoir entreprendre que, en tout cas, je me lance. Et puis, disons qu'à l'époque, je ne voyais pas tellement ce qui pouvait m'arriver. Le pire des cas, c'était un échec et j'allais retrouver un travail.
7: Donc, vous êtes automaticien.
8: Ouais.
7: Effectivement, Apitech est spécialisé dans l'automatisme industriel, les machines spéciales. C'est quoi, concrètement, ces machines spéciales, par exemple?
8: Une machine spéciale, c'est une machine qu'on va faire en petite série, qui va être réalisée, conçue pour pouvoir automatiser une fonction bien spéciale dans un processus de production.
7: Donc, ça peut être dans tous les domaines.
8: Dans n'importe quelle industrie, dans n'importe quel domaine, voilà. Donc, c'est le fait d'inventer sur mesure une machine, généralement automatique.
7: On est en 2004. Comment vit Apitech dans les premières années, avant de prendre ce tournant de la food tech?
8: Alors, comment vit Apitech? Déjà, je me suis rendu compte en montant Apitech que je n'avais pas forcément fait d'études, moi, commerciales. D'accord? Donc, il a fallu que j'apprenne à faire du commerce, à trouver des clients. Je dirais que ça s'est passé assez bien, hein, assez rapidement. On a trouvé des marchés, on a automatisé. Je connaissais du mieux possible, en tout cas, le métier. Et donc, je ne m'attaquais pas non plus aux plus grosses affaires, quoi qu'on en ait décroché de très belles rapidement. J'ai toujours eu dans la tête, si j'arrivais à trouver un produit que je pourrais vendre en grande série, donc sortir du spécial, ça pourrait être pas mal.
7: C'est voilà. Ça, le tournant de la food tech en 2012.
8: C'est le tournant de la food tech en 2012, effectivement. Ouais. Donc, il s'était quand même passé pas mal d'années à travailler dans l'industrie. Voilà.
7: Et donc, ça donne, pour le coup, là, des machines, et on en voit beaucoup aujourd'hui, parce que c'est devenu très développé, des distributeurs automatiques de baguettes. C'est ce genre de machines que vous développez.
8: C'est par ça que j'ai commencé, effectivement. Ouais. Donc, ça devait être en 2012, effectivement. Je m'associe à des gens, Apitech spécialisé dans l'automatisme et l'informatique industrielle, et puis mes associés, eux, spécialisés dans la tôlerie et la peinture. Et donc, on fait un distributeur de baguettes ensemble, on s'associe. Et puis, quelques années plus tard, ce monde de la food tech me plaît bien, et je décide donc de développer un distributeur de pizza. Voilà, on est
7: élargissez
8: à peu près en 2015.
7: En fait ce business model.
8: Exactement.
7: À plusieurs produits.
8: Exactement.
7: Et ça, voilà, l'entreprise va bien, l'entreprise est en croissance.
8: Exactement, l'entreprise est en croissance, va bien, alors avec des hauts et des bas, parce que quand on est dans ce genre de croissance et dans ce monde un petit peu de R&D, déjà c'est de nouveaux marchés pour moi, parce que je ne vends plus à des industriels, je discutais avec des patrons de maintenance, des patrons de production, des patrons d'usine à qui j'allais vendre mes solutions, donc plus comme un chargé d'affaires, et là j'arrivais dans la vente directe. J'allais vendre à des commerçants une machine. Donc, finalement, le circuit de décision est complètement différent et la manière de vendre ces machines est complètement différente également.
7: Vous prenez presque un nouveau métier, là.
8: Et exactement. C'était un nouveau métier. La seule chose qui me restait, c'était finalement les machines et l'automatisme.
7: Ouais. Hein.
8: J'ai eu des difficultés qui étaient quand même liées, j'aurais tendance à dire, au financement. Hein,
7: on va le voir, effectivement, voilà. au moment, mais quand même au début des années 2000, le texte est concluant, ces distributeurs, ça marche bien, l'actionnaire investit massivement, et vous dépassez les frontières, vous internationalisez, enfin c'est quand même des sacrés pas pour une entreprise, tout ça.
8: Oui, mais ça c'est pas au début des années 2000.
7: Ça c'est pas au début des années 2020.
8: Exactement,
7: oui, c'est ça.
8: Les années 2020. Donc en 2015, devant moi, cette croissance que je peux entrevoir, puisque je me dis que ces machines, je vais pouvoir les vendre en grande série, eh bien je cherche donc un investisseur, quelqu'un qui va croire en moi, et donc je trouve cet investisseur et on décide finalement d'avancer vite. Hein, donc vite, ça veut dire qu'au départ, j'avais beaucoup de sous-traitants qui réalisaient les pièces de mes machines, et on s'intègre. Donc s'intégrer, ça veut dire que on va acheter de la tôle, on va acheter des composants électroniques, et on va faire nous-mêmes nos machines, voilà, sans sous-traitants.
7: Ouais.
8: Alors, c'est ce qui a représenté beaucoup d'embauches, hein, puisque on va dire que post-Covid, on était à peu près 200. D'accord. Je m'associe en 2016, post-Covid, on est passé de... À cette époque, on se retrouve 200, et on était en 2016, on était 5. Oui, donc en 4 ans, et le chiffre d'affaires passe à peu près de 500 000 euros à l'époque, en 2020, une trentaine de millions d'euros, si je me souviens bien. Donc vous voyez un petit peu la croissance qu'il y a eu en 4 ans.
7: Et vous distribuez, on disait que vous vous internationalisez, vous distribuez dans quel pays ? Combien de pays ?
8: Alors au départ, surtout en Allemagne, habitant en Lorraine, bon, on est assez proche de l'Allemagne, donc on a beaucoup vendu en Allemagne, également un petit peu en Angleterre. On a cherché les pays, dès l'instant où on avait de la demande, hein, puisqu'on créait du lead, eh bien, on cherchait à vendre dans ces pays, donc majoritairement quand même en Allemagne et en Autriche.
7: C'est un business qui existait, c'est vous qui l'avez amené, ou il y avait des gens qui avaient déjà pensé à créer ce genre de machine aussi dans ces pays-là ?
8: Non, moi je ne l'ai pas amené, il y avait déjà effectivement un acteur connu et reconnu qui fabrique des distributeurs à pizza, et donc voilà, j'étais un nouvel acteur.
7: Oui, c'est ça, vous partagez le marché. Ouais, ouais. Ça a l'air florissant, ça a l'air de très bien marcher jusqu'à ces années 2020. Quand les difficultés apparaissent-elles et pourquoi,
8: Alors,
7: Frédéric ?
8: Les difficultés n'apparaissent pas en 2020. Mm-hmm. En 2020, on continue à accélérer. Si vous voulez, en 2020, moi, je décide d'ouvrir un laboratoire à pizza qui va permettre de créer, enfin, en tout cas, de prouver un business model. C'est-à-dire, ce laboratoire à pizza, j'allais pouvoir exploiter 40 à 50 machines. Il faut savoir que mes clients historiques à l'époque pouvaient acheter jusqu'à une dizaine de machines. Mais j'aurais souhaité pouvoir accélérer, d'accord, les ventes et me dire, tiens, même ces clients-là croiront à un modèle qui était avoir un laboratoire, fabriquer plus massivement des pizzas et avoir une tournée de livraison, enfin plusieurs tournées de livraison. Donc exploiter une quarantaine de machines, ce que j'avais en tête. Donc, je me suis dit, je vais faire ce laboratoire, je vais prouver le modèle et puis ensuite, derrière, j'irai chercher des investisseurs en France et à l'étranger. C'était surtout pour l'étranger. Parce qu'à l'étranger, on remarquait que c'était ce qui plairait plus. En France, il y a beaucoup de restaurants qui fabriquent des pizzas. À l'étranger, un peu moins.
7: Ça veut dire que suivant les pays que vous desservez, votre business model n'est pas le même. Vous diversifiez un petit peu pour l'étranger. Et c'est ça qui a posé problème ?
8: C'est pas ce qui a posé problème.
7: C'est quoi qui a commencé à faire émerger les difficultés.
8: Donc, en faisant ce laboratoire à pizza et en commençant à exploiter plusieurs machines nous-mêmes, l'investisseur principal dit « Tiens, le modèle est quand même beau ». Moi, je vais y mettre les moyens et finalement, on va créer plusieurs dizaines de laboratoires. Donc, on va fabriquer beaucoup de pizzas, fabriquer beaucoup de machines et les exploiter nous-mêmes. C'est ce qu'on a fait. D'accord ? C'est ce qu'on a fait. Donc, ça a pris à peu près 3 ans, 4 ans. Avec, comme dans tout projet, peut-être certaines erreurs stratégiques. Il a fallu un petit peu retourner le modèle aussi. Ça a consommé beaucoup d'argent. Mais ce qui n'a pas joué en notre faveur, finalement, c'est une situation post-Covid. La guerre en Ukraine, les matières premières devenues rares, qui explosent, remontée des taux. Enfin, on a connu
7: c'est le marché qui se retourne.
8: Et un petit peu. Et puis, on a du mal à se faire financer. Donc l'investisseur, il fait ce qu'il peut, il met beaucoup d'argent, mais finalement, on n'arrive pas à trouver des banques qui ont envie de croire au modèle. En tout cas, il reste frileux, et puis, force des choses, à un moment donné, on manque d'argent,
7: tout
8: simplement.
7: C'est ça. Alors, voilà. Il a des idées, l'investisseur, mais effectivement, vous n'avez pas, au final, assez de fonds pour, pour tout développer.
8: Non.
7: Marie, quand arrive ce dossier d'Apitech sur votre bureau ?
1: Déjà, Apitech était en redressement judiciaire et je rencontre donc Frédéric Deprin qui était à l'époque le directeur général et qui était quand même dans une situation un peu désemparée parce qu'il était en train de perdre sa propre entreprise. Et là, en fait, j'ai fait une analyse assez rapide de la situation. J'ai vu déjà que Frédéric Deprin était un bon dirigeant et que l'origine des difficultés, elles étaient quand même conjoncturelles. Et ça, c'est une première étape pour pouvoir présenter une offre de reprise. C'est-à-dire que l'origine des difficultés n'était pas liée au management de Frédéric Deprin. Et j'ai vu également
9: très rapidement, que les salariés aussi étaient derrière Frédéric Depran.
7: Oui, parce que le business était cohérent au final dans cette entreprise.
9: Bon, en tout cas, c'était l'origine des difficultés et le projet, en tout cas, de Frédéric Depran était cohérent.
7: Ouais, ouais, ouais.
9: Donc ça, c'est la première étape. Et donc, je lui ai dit, mais pourquoi tu rachèterais pas finalement ton entreprise à la barre du tribunal ? Il y avait un appel d'offres qui avait été lancé. C'était une entreprise, de toute façon, qui allait être cédée à la barre du tribunal. Et donc là, je lui ai lancé cette idée. Parce que, contrairement à une idée reçue, le fondateur, le dirigeant, peut, sous certaines conditions, racheter son entreprise, sa propre entreprise à la barre du tribunal.
7: On va y revenir, parce qu'on n'a pas exactement identifié ce que cette situation de manque d'argent avait fait à l'entreprise en soi, justement avant d'arriver en dressement judiciaire. Ça fait quoi ? Ça veut dire qu'on doit se séparer des équipes, qu'on ne peut plus produire ? C'est quoi les effets concrets sur votre business ?
8: Concrètement, dès l'instant où on a ce manque d'argent qui est arrivé principalement de l'actionnaire principal.
7: Oui.
8: Je veux dire, on est sur une phase de croissance très très forte, avec beaucoup d'emplois, et donc ça consomme des fonds. Une entreprise qui se crée aussi vite consomme des fonds longtemps. Donc à un moment donné, mais vous avez beau faire du chiffre d'affaires et rentrer de l'argent, on allait faire en 2025 une trentaine de millions d'euros de vente de pizza, ce qui était quand même pas anodin.
7: Ouais.
8: Mais il y avait beaucoup de gens à faire vivre.
7: Il y a trop de monde, en fait.
8: Finalement, voilà, ça s'arrête. Ouais. Quand vous n'avez plus d'argent, bah, les salaires, on se demande comment on va les payer à la fin du mois. Et puis, on est obligé de déposer son bilan. Hein. On n'a pas le choix. Hein. Donc, c'est vraiment un problème lié à la trésorerie.
7: Dans ces cas-là, c'est quoi les options, justement, juste avant de revenir avant cette décision hein, dont on a parlé à l'instant, mais c'est ça. Qu'est-ce qui se passe concrètement quand on est dans cette situation-là ? C'est quoi les choix qu'on a, Marie ?
9: Ben, en fait, là, l'actionnaire a décidé qu'il fallait arrêter d'investir de l'argent parce qu'il ne croyait plus, hein, si j'ai bien compris, au modèle.
8: Donc, c'est pas qu'il ne croyait plus, c'est qu'il ne pouvait plus.
9: Il ne pouvait plus. Donc voilà, donc, les salaires, il y avait quand même 800 salariés dans ce dossier, c'est un gros dossier, hein,
7: ouais.
9: Capitec.
7: Ouais.
9: On n'a plus qu'une possibilité, c'est recherche d'un repreneur.
7: Ouais.
9: Et pour que les salaires soient bien pris en charge par les AGS, il faut effectivement régulariser une déclaration d'étatisation des paiements et solliciter un redressement judiciaire. Avec un appel d'offres très rapide, ce qui a été le cas dans Apitech.
7: Donc, ce que je disais en début d'émission, c'est que je ne savais pas qu'on pouvait reprendre sa propre entreprise, effectivement. Mmh, c'est intéressant parce que ça veut dire qu'on considère que malgré le fait que cette entreprise est dans cet état-là pour le moment, ça ne veut pas forcément être. C'est pas forcément la faute du dirigeant, au final, déjà.
8: Non, c'est pas forcément de sa faute. Non, là, il y a tout un contexte, tout un projet qui finalement ne pouvait plus se financer.
7: Oui.
8: Une stratégie, oui. Alors, c'est sûr qu'après coup, si on s'était concerté, on aurait peut-être fait des choses différemment, c'est même certain. Hein? Mais là, on était dans cette situation, on n'avait plus le choix.
7: Donc, dans les repreneurs potentiels, effectivement, il y a Frédéric qui peut reprendre sa propre entreprise. Qu'est-ce que ça implique ?
9: Alors, pour revenir à ce que vous disiez, Sandra, surtout en ce moment, avec tous les événements conjoncturels,
7: oui.
9: Donc cette règle de possibilité de reprendre une entreprise par le propre dirigeant, il faut la regarder. Donc ça implique de faire une offre de reprise sous condition d'obtention d'autorisation du ministère public. En fait, le tribunal n'a pas le droit d'examiner l'offre de reprise du dirigeant si le ministère public, donc qui est le garant de l'ordre public, a autorisé cet examen. On va le savoir à la fin, si on est autorisé ou pas, juste avant l'audience d'examen de l'offre.
7: D'accord.
9: Et en réalité, qu'est-ce qu'il va regarder le parquet ? Il va accepter l'offre si c'est la meilleure offre par rapport aux autres candidats. Donc, on se rappelle, c'est quoi la meilleure offre ? C'est déjà, par rapport à l'offre du dirigeant, un diagnostic précis de l'origine des difficultés. Qu'est-ce qui s'est passé pour en arriver là ? Et comment je vais assurer que je ne me retrouverai pas devant le tribunal de commerce dans 2 ans ?
7: Oui, c'est ça.
9: Première étape. L'offre qui préserve les emplois, donc qui reprend le maximum d'emplois, le meilleur projet d'entreprise, et le dirigeant connaît bien son entreprise, avec le meilleur BP et bien sûr un BP financé. En l'espèce, on a quand même un dirigeant qui a mis son argent personnel sur la table aussi pour acheter cette entreprise. Et enfin, troisième point, le prix de cession. Donc en l'espèce, l'offre de Frédéric Depran était quand même meilleure. Et on a été autorisé enfin, le tribunal a pu examiner son offre et on a gagné.
7: Il y avait d'autres offres de reprise. Vous étiez face à d'autres dossiers.
8: Face à mon concurrent. Notamment.
7: Le concurrent voulait vous reprendre.
8: Oui.
9: Des belles offres.
7: Ouais, là, c'est un pari risqué. Enfin, c'est une situation où on peut tout perdre, quoi.
8: Ah bah évidemment.
7: Vous êtes dans quel état d'esprit à ce moment-là,
8: Frédéric? Écoutez, l'état d'esprit, faut peut-être remonter à avant. C'est au moment où ça arrive, on a l'impression de c'est une tempête terrible. Je me suis dit, mince, qu'est-ce que je vais finalement faire de ma vie? Qu'est-ce que j'ai envie de faire? Qu'est-ce qui va m'arriver? Je pensais à tous ces gens qui allaient perdre aussi leur emploi. Tout ce travail qu'on a fourni pour en arriver là.
7: Ça faisait 20 ans que vous y étiez.
8: Puis vous savez, quand vous avez pensé vos machines, vous avez pensé à vous avez réalisé vos lignes de production, vous avez intégré tout votre modèle. Finalement, c'est quand même beaucoup, beaucoup de travail et beaucoup de réflexion. Donc tout ça allait s'effacer. Je me suis dit, c'est pas possible. Forcément, je peux sortir de ce rêve. Je peux faire quelque chose. Ce mauvais rêve. Et donc, Marie me dit, reprends ta société. Et je me suis dit, effectivement, je vais faire une offre pour reprendre ma société. À ce moment-là,

0: Ça prend combien de temps ce processus de reprendre
1: c'est
0: sa
1: rapide.
0: Propre Alors, société
2: Ça dépend des sociétés, ça dépend de la trésorerie de la société. L'intérêt de l'administrateur judiciaire, c'est de recueillir les meilleures offres. Donc, il lui faut plus il a de temps, plus on va aller chercher les candidats, plus on va faire monter les enchères. Mais si la société a plus de cash, ce qui était le cas, enfin les sociétés en l'espèce, ça peut partir très vite. Donc, il faut racheter en 3 semaines. Mais l'avantage, c'est que le dirigeant qui connaît bien son entreprise, il va pouvoir se positionner assez rapidement dans ce délai court, alors qu'un concurrent ou une entreprise tierce, 3 semaines, ça va être short pour se positionner.
0: Vous êtes reparti... est-ce que vous considérez que vous êtes reparti de zéro ?
1: Non, on ne repart pas de zéro, parce que le zéro, je le connais. Ce n'est pas zéro, ça. Non, non, j'ai tendance à dire qu'on repart un peu dans les meilleures conditions. C'est-à-dire qu'on a choisi quand même on allait vouloir redémarrer, on l'a exprimé dans un projet. Ce projet, maintenant, il faut s'y tenir. D'accord ? Donc non, ce n'est pas de zéro. Il y a une certaine remise à zéro, effectivement, la confiance des clients. Mais avant la confiance des clients, avant tout, il y a les humains qui travaillent dans cette société.
0: Les salariés.
1: Les salariés sur qui on va devoir compter et qui comptent sur nous, qui ont perdu des collègues, parce que beaucoup sont partis.
0: Vous êtes reparti avec combien de salariés sur cette deuxième aventure ?
1: Alors, on est reparti avec 38 ou 39 salariés. Je dirais 39. Voilà. Mais l'un d'eux avait un mandat social, donc bon, on m'a dit 38. Aujourd'hui, je souligne quand même qu'après 6 mois, on est quand même 44. D'accord ? Donc, il y a déjà eu un petit peu
0: ça
1: de...
0: Ça reprend.
1: Ben oui, il y a ça déjà eu un souffle. Peu de... Voilà, exactement. Ouais.
0: Qu'est-ce que vous faites différemment aujourd'hui dans le business et dans la stratégie par rapport à ce que vous faisiez avant la reprise ?
1: Oui.
0: Parce que, je veux dire, un contexte et une conjoncture, ça vous tombe dessus. Alors, il faut quand même se prémunir.
1: Oui. Alors, revenons à l'idée de base qui était en fait ce premier laboratoire qui consistait à avoir un business case, un nouveau business case, d'accord ? Montrer comment on allait pouvoir exploiter beaucoup de machines au départ d'un labo. Finalement, on a prouvé le concept avec Just Queen. Just Queen, moi, je ne reprends pas. D'accord ? Je me positionne uniquement sur APTech, qui était la société qui concevait, fabriquait, mettait en service... toute la partie machine.
0: Toute la partie machine, vous revenez sur votre business model de base.
1: Exactement.
0: Votre idée du départ.
1: Exactement.
0: Ouais.
1: Et là, les clients ont bien vu ce qui s'était passé avec Just Queen, donc croient en ce nouveau business model qui est d'exploiter beaucoup de machines au départ d'un labo. Ils y croient, ça se voit. Maintenant, je le sais. Beaucoup de machines ont été fabriquées pour déployer Just Queen. Donc ces machines, elles étaient en stock. D'accord ? Donc, déployant ces machines-là, eh bien, on avait toujours un objectif de croissance avec cette reprise. Dire, ces machines vont se déployer, ça fera plus de maintenance. Et il y a également un logiciel qui permet de les exploiter, qui nécessite un abonnement mensuel. Donc, on voit tout de suite qu'on va pouvoir recréer de la valeur et surtout du récurrent et développer à nouveau la société. Ça, c'est déjà une première chose. Deuxième chose, au moment où on reprend, c'est se dire comment je vais pouvoir m'appuyer sur les clients historiques. D'accord ? Donc récupérer évidemment la confiance qui avait pu être perdue, parce qu'on les a quand même concurrencés à un moment donné avec notre société Just Queen. Donc c'est tout ce travail qui restait à faire, et là rien n'est gagné, parce qu'on a beau avoir repris la société, il y a de l'humain derrière qui doit croire en vous à nouveau.
0: Comment elle va, la société, aujourd'hui ? Vous l'avez dit, vous avez déjà réembauché un petit peu.
1: On a déjà réembauché. Je trouve que, en tout cas, je sens des salariés, je les sens heureux, je les sens bien. On passe tous beaucoup de temps ensemble. Je veux dire, il y a beaucoup d'échanges. C'est une société qui est déjà très agile et bien structurée, parce qu'elle s'est appuyée sur des processus qu'on avait dans cette grosse société. Donc, pour une société de petite cinquantaine de personnes aujourd'hui, bien finalement, on a déjà beaucoup de process, beaucoup d'organisation. Et puis, le chiffre d'affaires va bon train. Donc, on est plutôt très heureux.
0: C'est optimiste. C'est l'heure du conseil de l'expert.
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0: La fin de l'émission pour retenir un peu les leçons de cette aventure. Qu'est-ce qui vous a manqué ? Qu'est-ce que vous referiez différemment si vous aviez à revivre ça ou face à de nouvelles difficultés ?
1: Ce que je referais différemment, c'est que je me repositionnerai en 2021 quand l'actionnaire principal, que je respecte beaucoup, a finalement décidé d'aller très vite en ouvrant lui-même les labos. J'appuierai le conseil en disant non, on doit absolument essayer de rester sur l'idée de base, on prouve le concept. Ouais.

0: cherchant des investisseurs, premièrement, ce qui nous aurait fait fabriquer beaucoup moins de machines. On aurait pu garder énormément de fonds, hein, parce qu'on avait beaucoup de stocks, hein, même au moment de la liquidation. Et le projet aurait certainement réussi. C'était quand même une sacrée bonne idée.
1: C'est un beau rebond, hein, c'est quand même ce que vous racontez.
0: Mais j'insiste quand même sur le fait que si je n'avais pas rencontré cet investisseur, je ne serais pas là aujourd'hui. D'accord ?
1: Il a fait partie de l'aventure d'une façon ou d'une autre.
0: Et je lui dois.
1: Voilà. Marie, en quoi c'est important de se faire accompagner et cette option-là, de reprendre sa propre entreprise, est-ce que c'est fréquent ?
2: C'est indispensable de se faire accompagner quand on veut reprendre une entreprise comme Apitech, qui était quand même un gros dossier, et surtout quand on était l'ancien dirigeant. Pourquoi ? Parce qu'il faut montrer patte blanche, il faut montrer qu'on est sérieux, et donc être sérieux, ça veut dire quoi ? Déjà prendre un conseil, être présenté, mettre des moyens en fait hein, dans cette offre de reprise. Donc être accompagné, c'est très important. Et sur ce dossier, moi j'ai vu tout de suite que Frédéric avait le potentiel de reprendre son activité. En revanche, c'est assez rare quand même. Le principe, c'est que les tribunaux n'aiment pas ça. Hein. Pourquoi ? Parce que sinon, ça donnerait envie à des dirigeants d'organiser leur propre faillite et quelque part récupérer leur entreprise sans les actionnaires et sans le passif. Donc c'est une exception. J'ai vu, je le vois assez vite maintenant avec mes quelques années d'expérience que Frédéric avait tout à fait le potentiel de reprendre et j'ai eu raison puisque c'est un succès, c'est un très beau succès.
1: Bravo. Le mot de la fin, Frédéric ?
0: Le mot de la fin, c'est... Marie, je te remercie. Je fais partie de l'équipe qui a cru en moi, beaucoup ont cru en moi, et puis ça m'a permis de me battre plus fort. Je suis très heureux.
1: Oui, voilà. Apitech est reparti dans le business. On lui souhaite le meilleur. Merci à tous les deux d'être venus dans cette émission. Frédéric Deprin, fondateur et repreneur d'Apitech, du coup. Marie Téléchéa, avocate et fondatrice du cabinet Téléchéa Avocat. Merci à tous les deux. Émission à retrouver sur notre antenne à 12h30 évidemment, et en podcast et en replay sur notre appli et notre site. Passez une très bonne journée sur BFM Business.
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5: Un grand bonsoir à toutes et à tous. Il est 19h30 pile en ce jeudi. Je suis très heureux de vous retrouver. Merci d'être là sur BFM Business et Tech & Co, la quotidienne. Vous le savez, chaque soir du lundi au jeudi, de 19h30 à 21h, on plonge dans l'actu tech. On essaie de décrypter tout ça et de débriefer avec nos experts, avec ce soir au sommaire de ce Tech & Co. En ce jeudi, on va parler gros sous. Mais quand je dis gros sous, c'est gros sous. Hein. Levée de 75 milliards de dollars pour SpaceX avant son introduction en bourse. On va en parler dans quelques instants avec nos spécialistes. On évoquera aussi l'arrivée d'Uber qui va lancer ses taxis autonomes en Espagne. Et c'est pas dans un an ou deux ans, non, c'est cette année. En 2026, c'est un petit événement. Et puis, tout à l'heure, je recevrai une porte-parole de WeSings. WeSings qui sort une nouvelle balance, beaucoup moins chère que les précédentes, mais avec tout autant de technologies. On découvrira tout cela donc en dernière partie de ce Tech & Co. Un grand merci d'être là. Merci de nous regarder, de nous écouter, que ce soit en direct ou en replay et podcast. C'est parti, donc bienvenue.
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5: Le débrief de l'actu ce soir, en ce jeudi, avec Thomas Serval qui est avec nous. Salut Thomas.
6: Salut François.
5: PDG de Barracoda. Tu en parlais de WeSings. Tu connais bien évidemment l'équipe de WeSings, qui sont des spécialistes de la e-santé. Et toi aussi, tu es spécialiste dans ce domaine-là, même si aujourd'hui tu fais évidemment beaucoup, beaucoup de choses, notamment dans l'IA. À tes côtés, c'est Lucas Perraudin. Salut Lucas.
7: Bonsoir.
5: Président de AI to Market, et auparavant, tu étais le patron Europe de tout ce qui touchait à la VR et à l'AR chez Meta. Merci d'être là. Et puis bien sûr, on ne le présente plus, il s'appelle Frédéric S.
7: S.
5: Voilà, comme ça, je ne le présente pas. Voilà. Vous savez que c'est Frédéric...
6: Don Simotel.
5: Voilà, c'est ça, Don Simotel.
7: Bonsoir à tous.
5: Salut Fred, merci d'être là, journaliste à BFM Business, bien évidemment. Alors, pas mal de sujets, mais pour débuter, donc, on va parler de SpaceX, qui s'apprête à faire exploser tous les compteurs de Wall Street. L'entreprise spatiale d'Elon Musk a confirmé aujourd'hui vouloir lever, écoutez bien, 75 milliards de dollars lors de son introduction en bourse, avec une valorisation proche de, attention, accrochez-vous bien, parce que là, ça devient stratosphérique, 1 765 milliards de dollars. Ce serait donc de très loin la plus grosse IPO de l'histoire, trois fois plus que le précédent record de Saudi Aramco. C'était en 2019. Jean-Baptiste Huette nous explique tout ça.
8: Derrière ce chiffre, il y a bien sûr les fusées Falcon, mais aussi les vols habités, les contrats militaires, la promesse martienne. Mais l'un des moteurs financiers, c'est bien Starlink et ses 10 millions de clients, l'Internet par satellite déjà déployé à grande échelle, qui transforme SpaceX en acteur télécom mondial, autant qu'en champion spatial. L'introduction est prévue le 12 juin sur le Nasdaq. Elon Musk garderait le contrôle quasi absolu de la société avec plus de 80% des droits de vote. Mais l'entrée en bourse arrive avec deux gros sujets de vigilance. Une valorisation vertigineuse, près de 100 fois le chiffre d'affaires, et des pertes encore importantes en 2025. En clair, les investisseurs n'achètent pas seulement une entreprise spatiale, ils achètent une promesse industrielle, stratégique et même géopolitique. Un test majeur pour Wall Street, mais aussi pour toute l'économie du New Space.
5: Et puis aussi, on achète, on va dire, la vista d'Elon Musk. Hein. Derrière tout ça, c'est aussi un personnage qui est Elon Musk. Qui commence sur ce sujet ? Tiens, Lucas, je te sens... Quoi, un peu désabusé, impressionné, c'est n'importe quoi là ce qui se passe ?
6: Non, c'est un plan très bien ficelé. Franchement, c'est autant une histoire de technologie qu'un problème de subprime, de dérégulation financière et de risques financiers monstrueux. SpaceX, c'est du communication par satellite.
5: Avec Starlink ?
6: Starlink. Alors Starlink, 2025, ça fait 11 milliards de dollars de chiffre. Bon, ça fait beaucoup de marge, ça fait 60% de marge, c'est bien. Mais 11 milliards de dollars. C'est xAI qui fait 1 million de dollars de revenus et qui perd 8 milliards de dollars par an. Et il reste un bout de 4 milliards de satellites qui ne gagnent pas d'argent. Donc on se parle de 18 millions de dollars. 18 milliards de dollars qui vaudraient 1,8 trilliard. Donc en fait, il faudrait l'acheter à 100 fois la valeur de son chiffre d'affaires et à moins 300 fois la valeur de son profit, puisqu'il ne fait pas de profit.
5: Et après, on achète une promesse à Paris.
6: Oui, mais attention, il y a un montage financier derrière. Il y a une dérégulation. En fait, ils sont en train de préparer SpaceX, OpenAI et Anthropic. Ils ont changé les règles de Wall Street. Et une mécanique financière derrière qui est incroyablement toxique et qui est à dessein, qui est que, en gros, ils mettent SpaceX. Normalement, pour avoir un prix marché, on attend 3 mois. C'est-à-dire qu'il rentre dans l'indice, il ne fait pas partie de l'indice, il flotte pendant 3 mois, on voit ce que les gens achètent et vendent. Et puis là, ils ont réduit ça à 3 semaines. Donc au bout de 3 semaines, c'est officiellement dans l'indice. Une fois que c'est dans l'indice, eh ben, vous avez des ETF, vous, les plus gros véhicules financiers du monde, des tracking funds, donc tous les Américains, toutes leurs retraites sont dessus. Et en gros, si vous avez un fonds de retraite américain et qu'une valeur est dans l'indice, vous êtes obligé de l'acheter.
5: Donc, ah oui, d'accord. Donc il y a les fonds de pension américains vont commencer donc,
6: Ils sont obligés. Parce qu'en fait, ils achètent un indice agrégé et on force l'entrée de ça dans l'indice.
5: Ok.
6: Et pour que ça marche, ils ont réduit le temps de cotation, donc pour qu'il y ait un prix et que ça rentre dans l'indice. Ils ont, normalement, il faut faire flotter 10%, il fait flotter 3-4%, comme c'est dit dans le reportage, il va garder un contrôle absolu dessus. Donc, ils ont créé une espèce de multiplier pour qu'en plus, les ETF, c'est un peu technique, soient obligés d'en acheter plus. Donc, en gros, le jour où ils poussent le véhicule sur le marché financier, tous les fonds sont obligés de l'acheter. Et en plus, ils veulent vendre 30% à des retail, donc à vous et moi. D'habitude, c'est plutôt 10%, parce qu'ils croient en la vision d'Elon. C'est vraiment un montage financier d'une potentielle toxicité incroyable. Et il y a un autre point quand même qui est hyper intéressant, c'est que xAI, ça fait... Elon Musk, il a fait racheter sa boîte par sa propre boîte. Donc, il a vendu xAI à SpaceX. xAI, ça fait 1 milliard de dollars de revenus, ça perd 5 milliards par an. Il l'a vendu 250 milliards à SpaceX. Et ensuite, le jour où il l'a racheté, il a dit « Mais ce truc-là, c'est mal fait, il faut qu'on le refasse de fond en comble. » Donc, il a acheté un actif qu'il fallait reconstruire le premier jour. En mars, il a dit ça. Donc, en gros, il a sorti son risque financier de XAI, il l'a donné à SpaceX, il a récupéré son argent. Et maintenant, il va donner le risque au marché financier. Ça, si on veut savoir ce qui se passe, c'est un peu...
5: Ouais, mais d'accord, mais...
6: C'est pas très intéressant, mais c'est ça qui est en train de se passer.
5: C'est très technique, et c'est, évidemment, c'est la partie financière qui est très importante. Mais au-delà de ça, il y a l'aspect technologique et les promesses de ce qu'il est en train de mettre en place. Non, Thomas ? Enfin, je sais pas ce que t'en penses,
7: donc,
5: mais...
7: Donc, t'es meilleur sur la partie financière, c'est le plus gros hold-up de l'histoire, ça c'est clair. Une fois qu'on a dit ça, il y a quand même des réalités économiques qui sont de trois natures. D'abord, Elon Musk a réussi, avec l'argent du contribuable américain, à fabriquer des monopoles, des quasi-monopoles, sur le lanceur et les télécoms de l'espace. Et il n'a pas fait quelque chose d'anodin hein, en 20 ans, parce que regarde le temps qu'il faut pour créer une boîte qui fait 18 milliards de chiffre d'affaires en Europe. On n'en a quasiment pas, de 0 à 18 milliards de chiffre d'affaires. Il a quand même réussi avec de l'argent public américain, parce que on oublie quand même que SpaceX, c'est quand même des commandes de la NASA qui achète à pas beaucoup de gens des fusées et qui, grosso modo, acceptent qu'elles cassent, qu'elles ne marchent pas, parce que c'est des tests, etc. Donc, il a réussi à industrialiser l'espace. Ça, c'est la vraie grosse innovation de Musk, qu'il a converti de deux manières.
5: Et il réussit son pari.
7: Ah, quand je dis il a réussi, il n'y a pas de doute sur le
5: aujourd'hui,
7: fait.
5: Aujourd'hui, je ne sais pas combien c'est de lancements par an.
7: Non, mais surtout, il a d'un côté l'industrialisation du lancement, et il a aussi industrialisé les satellites en couvrant l'espace.
6: Il a 60% satellite. Des satellites.
7: Voilà. Et alors, quand on regarde ce qu'il y a à l'intérieur des satellites, ce qui est incroyable, c'est que le satellite qu'on imagine très durable, etc., un satellite SpaceX, ça dure 2-3 ans.
5: Starlink.
7: Starlink, ça dure 2-3 ans. Et donc, en fait, il a transformé quasiment un produit qui était un produit durable, qui durait 10 à 15 ans, on a un produit quasi jetable.
6: C'est inconsommable,
7: C'est inconsommable. Donc, c'est
5: aussi après, des satellites en basse orbite, tu ne peux pas les garder 15 ans. Hein. Ça s'abîme beaucoup plus vite.
7: Non, mais ça fait partie du modèle économique. Mais donc, il a industrialisé, il a créé une industrie au sens des entrepreneurs américains de l'espace. Donc ça, c'est la partie étonnante. Premier monopole, le lancement et l'espace. Deuxième monopole qui est lié à ça, c'est le monopole sur les télécoms. C'est-à-dire, en fait, aujourd'hui, c'est sans SpaceX... Il n'y a plus de résistance efficace en Ukraine. Il n'y a plus d'Internet haut débit efficace dans les avions auxquels on est très vite addict. Et donc, on est complètement en galère alors qu'on a le numéro 2 avec Eutelsat derrière SpaceX. On voit bien que Bezos n'y arrive pas à rattraper avec ni les lanceurs. On voit que les Chinois essayent de rentrer. Donc, il a quand même réussi un deuxième monopole sur lequel il n'a pas encore extrait toute la valeur qu'il pouvait créer puisque... Grosso modo, aujourd'hui, il faut voir dans Starlink que les meilleurs moments de Tesla, service client impeccable, qualité du service qui est rendu. Franchement, ça, c'est la bonne partie.
6: C'est ouais, Starlink, c'est le joyau de la couronne dans le package. Ouais,
7: mais c'est surtout.
6: C'est 11 milliards de chiffres. C'est pas.
7: Oui, mais ça peut grandir. Enfin,
6: 2 trilliards.
5: Oui, mais c'est le début de l'histoire.
7: C'est le début de l'histoire. Il y a 10 millions de clients, on voit qu'il y a des besoins qui sont plusieurs milliards de personnes.
5: Et à l'échelle de 8 milliards de terriens, je pense que tu peux avoir un peu plus de clients.
6: Donc, mais il y a une offre de substitution pour Starlink. Je veux dire, on n'est pas obligé de tous passer à Starlink demain.
7: Absolument.
6: Donc l'hypothèse, c'est pas que tout le monde va l'adopter.
5: C'est quoi l'offre de substitution ?
6: Alors, dans les avions, mais ça, c'est un cas d'usage.
5: Non, mais même sur Terre. Si t'as pas de 5G, t'as pas de fibre, il n'y a pas d'autres solutions.
6: Si tu n'as pas ces autres.
5: Oui, bien sûr. Non, je suis d'accord.
6: Une couverture.
5: Je suis d'accord.
7: Dans la notice.
5: Il y a plein de zones encore dans le monde où t'as pas de réseau.
6: Ouais.
5: Où il y a des gens qui vivent.
6: Mais il y a du réseau où il y a la plus grande densité de population. Donc le marché adressable, c'est ça le point.
7: Et alors, ça, c'est très intéressant ce que tu dis, parce qu'en fait, dans la notice de l'introduction de SpaceX, et justement, il dit que son marché adressable sur les télécoms, c'est la totalité du marché des télécoms. Ce qui est quand même jouable pas maintenant, mais on va dire à 5-10 ans, c'est qu'on voit quand même qu'on va réussir à miniaturiser les récepteurs de satellites.
5: Ça, il y a déjà des téléphones comme ça qui captent Starlink.
7: Ils captent des tout petits messages. Hein. Ils captent.
5: Non. Les nouvelles générations de satellites Starlink, tu peux avoir une petite 4G et quelques mégabits par seconde.
7: Et donc, c'est effectivement le pari d'aller bouffer.
5: C'est pas des petits messages.
7: Sur la marge. Non, mais pour le moment, l'état de ce qui est déployé, c'est quand même du message d'urgence, du SOS. Mais on n'est pas loin d'en revoir. En mass market, des choses comme ça. Et donc, le dernier point sur le troisième monopole, mais qui est plus un monopole géopolitique, c'est que, au-delà des communications, il y a la souveraineté américaine. Aujourd'hui, je veux accéder à un quelconque point du globe, on a une société qui est quasiment à la puissance d'un État. Ça n'a aucun sens financier, mais tant que les Américains impriment les dollars et qu'il n'y a pas de substitution possible, ça vaut ce que le monde est prêt à payer. Donc aujourd'hui, ça ne vaudra pas ça longtemps, mais pour le moment, ça fait les poches des tous les épargnants mondiaux.
5: Est-ce que vous investiriez dans SpaceX ? Après Fred, évidemment, je te laisse la parole.
9: Pas à ce prix-là.
10: Non, en nouvel entrant, non. Aujourd'hui, en plus, ceux qui vont se faire lessiver, c'est les nouveaux entrants. C'est-à-dire tous ceux qui ont investi depuis le départ, c'est-à-dire les institutionnels, les VC, les salariés qui ont dû avoir aussi leur part, les autres investisseurs, tous ceux qui étaient avant. Eux, ils vont. Eux, c'est quelque part. Je vous remercie. 20 ans de fidélité, machin. Je vous remercie. Par contre, tous ceux qui vont arriver maintenant, les nouveaux entrants, là, pour acheter à ce prix-là, c'est quand même.
6: Il n'y a pas beaucoup de flottants en plus. Ils vont faire des transactions.
10: C'est très peu.
6: Il y a 4%.
10: Et moi, il y a plusieurs. Enfin, y a différentes choses. La première, c'est quand même le comeback d'Elon Musk. Souvenez-vous, on se reporte juste à il y a quelques mois. C'était quand même.
5: Il a eu quoi, les 6 mois de convalescence après le drame du Dodge.
10: Ouais, l'homme le plus haï des États-Unis. Ma voiture, j'ai acheté ma Tesla avant Musk. On refait pas l'histoire, mais voilà. Et quand même, il revient aujourd'hui. On voit quand même l'aura parce que il joue beaucoup sur sa personnalité. Hein, les gens achètent ça. Mais je trouve que quelque part, il lance ça. C'est sa récompense les 20 ans pour les investisseurs, ça récompense les 20 ans.
6: Leur CFO a littéralement dit dans la conférence de presse, on fait flotter 30% pour les investisseurs qu'on appelle retail, vous et moi, parce que Elon est tellement... parce qu'ils suivent Elon. On va acheter parce qu'on aime Elon.
10: Moi, je pense que ça récompense d'un côté les investisseurs et de l'autre, pour les particuliers, ça va dire aux particuliers, vous faites un peu partie du monde d'Elon Musk et ça, les gens... Voilà, en plus, ça va sans doute être des riches particuliers. Après, ce que je remarque aussi dans SpaceX, c'est que SpaceX, nous, on les décrit souvent comme un constructeur spatial. Mais non, aujourd'hui, c'est un vrai écosystème avec, on l'a dit, les télécoms, la partie espace, la partie énergie. Et puis
5: les chipsets bientôt avec Terafab.
10: La partie télécom. Enfin, on sent que c'est tout un écosystème, tout un empire qui est en train de se mettre en place. Et ça, c'est quand même assez impressionnant.
7: Il y a un point intéressant, c'est sur le. Il a un coût du capital qui est quand même très faible, puisque quelque part, il arrive à. Et donc en fait, ça lui permet de faire des choses. XAI, c'est plus trop. On le voit avec ce qu'il a, le deal avec Anthropic. C'est de moins en moins un des gros joueurs de l'AI frontière, mais par contre, c'est un gros fournisseur d'infrastructures avec ses méga factories. Donc, quelque part, ce qui est en train de se passer, c'est que Elon Musk est en train de créer l'infrastructure mondiale des télécommunications et de l'AI, et il donne un avantage à ceux qui l'hébergent versus ceux qui doivent s'acheter des puces Nvidia, alors qu'on est dans un monde de pénurie de capacité. Musk, il y a même des puces Nvidia qui s'appellent Tesla. Il donne un avantage à celui qui choisit de.
6: Il a aidé Anthropic à rattraper son conservatisme sur l'achat de Nvidia. Mais OpenAI, ils avaient acheté tout ce qu'ils pouvaient avant.
10: Après, avec XAI, il a quand même pas mal de data aussi. Il a un réservoir de data et qui revend.
6: XAI, c'est littéralement, il s'est remboursé sur la bête. Enfin,
10: Après, ce qu'il faut regarder dans SpaceX aussi, il ne faut pas oublier que c'est lui qui fait les moteurs. C'est lui qui fait les structures, c'est lui qui fait pas tous les composants et tout ça.
6: Il est de la super tech.
10: Et toute la partie logicielle. J'ai rencontré quelqu'un l'autre jour qui a monté une start-up avec. Dans sa précédente start-up, le fondateur, c'était celui qui avait créé le logiciel du retour du lanceur, du booster. Et le gars était chez SpaceX, c'est lui qui avait inventé qui avait conçu tout le logiciel du retour du booster.
5: Il a dû avoir quelques frissons, lui, je pense.
10: Oui, et puis depuis, il est parti monter sa start-up. Il est parti monter sa start-up ailleurs.
5: Il a bien raison. Voilà en tout cas pour ces chiffres qui donnent le tournis. Finalement, on n'avait jamais vu ça, alors dans la tech, mais même dans d'autres secteurs, c'est complètement inédit. Dans l'actualité aussi, j'aimerais qu'on revienne sur le Computex, ce grand salon qui se déroule d'ailleurs, je crois qu'il se termine demain, à Taïwan, à Taipei exactement, qui est le salon de l'informatique d'une manière générale, des laptops, des PC, etc., des nouvelles puces.
10: Surtout des composants.
5: Des composants
10: les puces
5: aussi.
10: Les composants.
5: Bien sûr. Mais il y a aussi maintenant les constructeurs qui présentent leurs nouveaux modèles de PC, typiquement Dell.
10: Oui, c'est ça, ils sont évolués. Mais au départ, c'était vraiment les composants, les puces, les machines.
7: C'était Taïwan.
5: c'est Taïwan. Et donc, à cette occasion, Jensen Huang, qui était la star de ce Computex, enfin, cela dit, il est la star de tous les salons, Jensen Huang, aujourd'hui, a annoncé eh bien, quelque chose qui était prévu depuis un bon moment, mais on a l'impression que Jensen Huang a attendu, on va dire, que ce soit véritablement au point. C'est des puces qui s'appellent des Spark, des RTX Spark, NVIDIA RTX Spark, qui vont aller directement dans les PC et qui vont se substituer eh bien, aux puces traditionnelles qu'on avait l'habitude d'avoir, c'est-à-dire Intel, AMD, etc. Donc, on change carrément d'univers, hein, on passe dans l'univers ARM. C'est pas les premiers PC qui arrivent avec l'univers ARM, puisque Qualcomm en propose vraiment, depuis un peu plus d'un an maintenant. Mais voilà, Nvidia, avec l'aura qu'a Nvidia, évidemment, il y a beaucoup de promesses là-dessus. Lucas, tu voulais nous en parler parce que c'est une petite révolution, ces puces.
6: Bah, c'est un changement d'écosystème, en gros. Mais ça résonne avec ce dont on parlait avant. Tout à l'heure, on disait maintenant SpaceX loue sa capacité de computing à Anthropic parce qu'on a besoin de gros serveurs, de cloud, etc. Ce que Jensen est en train de dire, c'est que peut-être qu'on va pouvoir pousser les modèles dans les PC, finalement, et grâce à moi. Et si on le fait, c'est moi qui vais définir cette catégorie. C'est-à-dire que pour qu'on ait de l'IA performante en local chez soi, il faudra qu'on ait un chipset, une puce RTX Spark ou une puce Nvidia. Et au fait, la puce Nvidia, elle est compatible avec CUDA. Donc,
5: voilà. Et donc, tout est compatible.
6: Donc, il mange l'écosystème. Donc, en gros, il veut coloniser. Il a colonisé le cloud déjà, notre ami Jensen, les data centers, tout tourne sur ces chipsets. Et il veut coloniser les endpoints, les terminaux, donc les PC. Parce qu'on se dit, bah, si ça bouge, cette économie-là va lui appartenir.
5: Mais ça sert à quoi, le fait d'avoir toute cette puissance d'IA sur ton PC?
6: Bah, ça sert à avoir à un moment la capacité de cloud sur ton PC, donc pas aller appeler l'inférence en centrale, faire tout le calcul chez toi localement. Tu peux faire tourner 120 milliards de paramètres sur modes.
7: C'est pas la capacité de cloud, mais c'est la capacité des modèles open source chinois notamment, ouais, qui sont des modèles locaux, donc par rapport
5: genre DeepSeek, des choses comme ça.
7: C'est DeepSeek R4, Qwen, 3,5.
6: Des versions 2.
7: C'est des versions, ouais. C'est des versions qui sont en benchmark, par exemple, si tu voulais regarder, on peut considérer que si Claude en code, par exemple, ça permet de faire tourner des modèles de code, Claude est à 85% sur certains benchmarks, ce que tu vas pouvoir faire tourner, tu as 56%. Donc, quelque part, des choses qui sont quand même 15-20% moins bien que les modèles
5: qu'on appelle Frontier. Mais amplement suffisant pour des tâches, on va dire.
6: C'est un pari sur l'avenir. Parce que comme on est en train, les Chinois d'ailleurs, à chaque fois que je viens, je vous dis que les Chinois font des trucs incroyables, mais c'est vrai. Les Chinois, avec V3, ils avaient fait baisser les problématiques d'entraînement. Avec V4 et DeepSeek, l'inférence est devenue beaucoup moins consommatrice. Et en fait, le pari, c'est qu'il faut placer ces terminaux parce que la façon dont on gère les modèles qui vont arriver dans le temps, ils vont être beaucoup plus optimisés. Donc, ton 56% aujourd'hui, ce sera 120% de cloud dans un an. De la capacité à faire local. Donc, c'est ça le pari.
5: Et puis, c'est les premières générations.
6: Ça prend du temps de coloniser
5: C'est les premières générations. C'est plus ça.
10: Pour vous, c'est offensif ou c'est défensif?
7: C'est quelque part. Pour moi, c'est très défensif.
10: Pour moi, c'est défensif. Alors,
7: grosso modo, on en a parlé souvent. Aujourd'hui, sur le terminal local, d'abord, il y a une demande sur le local pour la souveraineté, pour l'efficacité énergétique, pour plein de choses. Il y a une demande sur le local. Et parce qu'aujourd'hui, le token commence à coûter très très très cher. Et donc, pour des tâches simples comme OpenClaw, etc., il ne faut surtout pas aller demander à un cloud qui coûte très cher du token d'aller faire des tâches qu'une IA d'il y a 3 ans peut faire. Et donc, une IA qui peut tourner sur un PC peut faire. Mais surtout, aujourd'hui, ça tourne sur les Mac. Parce qu'en fait, le problème qu'a tout l'écosystème PC, c'est déjà les funérailles d'Intel. Hein. Ouais. C'est ce qu'on est en train d'observer.
5: Ouais, c'est terrible.
7: C'est les funérailles d'Intel et c'est important de se rendre compte à quel point c'est les funérailles d'Intel.
5: Intel ne pourra jamais rattraper le train, là.
7: Non, parce qu'en fait, aujourd'hui, leur architecture, qui était celle d'une mémoire séparée...
6: X86, ouais, c'est...
7: C'est surtout... Apple a eu, il y a 10 ans, cette idée magique de dire il faut faire une mémoire unifiée entre le GPU et le CPU. Cette idée magique fait qu'aujourd'hui, si vous voulez faire des modèles IA en local, la seule chose qui est acceptable en termes de prix, c'est les puces Apple Silicon. La M4 que vous pouvez trouver sur les... Alors, je ne sais pas si on a le droit de faire de la pub, mais c'est une honte. Aujourd'hui, si vous voulez faire des modèles très efficaces, l'équivalent de la RTX Spark, malheureusement pour RTX, parce que je ne suis pas sûr que ça marche aussi bien qu'ils l'espèrent, c'est 1 000 euros un Mac Mini M4 équivalent.
5: Et parce qu'il a une puce qui a été conçue en fait pour ça.
7: Exactement. Ouais. Et donc aujourd'hui pour Microsoft et Windows, ce n'est pas conçu pour ça, c'est un coup de bol.
6: C'est l'architecture ont... ARM, RISC ouais. ARM qui est le SoC System on Chip qui fait que. Enfin, ils avaient pris des paris de.
5: Oui, technologie qui aujourd'hui paye.
6: C'est
5: voilà.
6: ça. Vous voulez baisser la consommation sur le PC et en fait il se trouve que c'est hyper efficace pour ce
7: 15 watts versus les 150 watts que ces trucs-là peuvent pomper. Donc quelque part, Apple a eu un coup de génie pas du tout prévu, parce qu'il y a 10 ans, personne ne pensait à ça. Et donc aujourd'hui, pour les spécialistes de l'IA, les Mac mini sont les serveurs pour faire tourner du OpenClaw. Et si vous avez un Mac, une dernière génération,